Justement à cause de cette hypertrophie justement parfois de la personne de Jésus par rapport aux deux autres personnes de la Trinité dont nous avons parlé tout à l'heure, fait que finalement Jésus devient un être pratiquement désincarné. Alors ça, on en reparlera parce que c'est très important. Donc incarnation, c'est venir en chair. Jésus est venu en chair. C'est par exemple ainsi que commence le prologue de Jean, qu'on a lu tout à l'heure. Au commencement était la parole, et la parole était avec Dieu, et la parole était Dieu. Et la parole a été faite chair, et elle a habité parmi nous, pleine de grâce et de vérité, et nous avons contemplé sa gloire. La parole a été faite chair. Ça veut dire que Jésus n'a pas commencé à exister à Bethléem ou avec la conception de Marie. Jésus existait avant Bethléem. Il existait de toute éternité. Mais qu'est-ce qui s'est passé à Bethléem? Eh bien, un autre mode d'existence a été celui du Fils. Le Fils éternel, le Fils incréé, encore une fois, le Fils éternellement engendré dont nous avons parlé tout à l'heure, apparu au milieu des hommes comme un simple homme, dans une chair, ça veut dire dans un corps semblable à celui des hommes, hormis, comme le dira l'apôtre, le péché. Ce mystère de l'humanité du Fils, parce que c'est ça, finalement. Tout à l'heure, avec le dogme de la Trinité, nous avons touché à la divinité du Fils. Et quand nous parlons maintenant de l'incarnation, nous allons toucher à l'humanité de Jésus. Ce mystère, c'est en état aussi, comment Dieu peut-il venir en chair? Pour justement les juifs orthodoxes modernes et pour les musulmans, c'est une impossibilité. Comment, de quoi d'ailleurs? Car tout est possible à Dieu. Juifs et musulmans sont censés croire aussi à cette omnipotence de Dieu. Et pourtant, ils disent que Dieu soit venu en chair, que Dieu ait vécu au milieu des hommes comme un simple homme, pas simplement venir comme ça pour un temps, comme l'ange de l'Éternel et disparaître après, mais pour vivre une vie d'homme, de la naissance à la mort, dans les mêmes conditions qu'un être humain, ça c'est impossible. Or, justement, c'est la grande affirmation qui est aussi une des pierres de touche de la Bible. J'ai vu tout à l'heure comment Jean, qui touche à ces mystères-là, avait écrit son évangile pour que vous croyiez que Jésus est le Fils de Dieu et qu'en croyant, vous ayez la vie en son nom. Les épîtres prennent exactement l'ordre inverse. C'est pas celui qui ne croit pas que Jésus est venu en chair, voilà l'Antichrist qui est déjà dans le monde. L'Antichrist, donc, une des marques de l'Antichrist, c'est qu'il va nier l'humanité de Jésus pour faire de Jésus, comment pourrait-on dire, une espèce de demi-dieu grec, quoi. C'est quelque chose comme ça, à peu près. Alors, justement, Paul nous dit quelque chose de très intéressant, on va le reprendre ici dans le deuxième chapitre de l'Épître aux Philippiens, verset 4. Que chacun de vous, au lieu de considérer ses propres intérêts, considère aussi ceux des autres. Ayez en vous, oui, la pensée phronein en grec, comment on peut traduire ça, l'intention, les dispositions qui étaient en Jésus-Christ, lui dont la condition était celle de Dieu. Il n'a pas estimé comme une proie arrachée d'être égal à Dieu, mais il s'est dépouillé lui-même, en prenant une condition d'esclave, en devenant semblable aux hommes, après s'être trouvé dans la situation d'un homme. Il s'est humilié lui-même en devenant obéissant jusqu'à la mort et la mort de la croix. C'est pourquoi aussi Dieu l'a souverainement élevé et lui a donné le nom qui est au-dessus de tout nom, afin qu'au nom de Jésus, tout genou fléchisse dans les cieux, sur la terre et sous la terre, et que toute langue confesse que Jésus-Christ est Seigneur, à la gloire de Dieu le Père. Nous retrouvons ici une formule trinitaire, comme vous l'avez remarqué. Jésus-Christ est Seigneur. On trouve ça aussi dans un autre texte, là je reviens un petit peu sur ce qu'on a dit sur la Trinité, où Paul aux Corinthiens déclare ceci: nous savons, nous, quand il parle des idoles, qu'il y a un seul Dieu,
le Père, et un seul Seigneur Jésus-Christ. Alors, Seigneur, on pourrait dire, mais est-ce que il le met sur l'égalité, égal au Père, ou bien est-ce qu'il le met inférieur au Père, Seigneur ? Mais Seigneur, ça veut dire Dieu. Hein ? Les Juifs n'emploient pas le nom de Dieu, le tétragramme, et ils disent Adonai, le Seigneur. Donc, dire Jésus est Seigneur, c'est dire Jésus est Dieu. Mais il est Dieu en étant justement devenu semblable aux hommes, et c'est justement le texte sur lequel nous nous sommes arrêtés ici. Maintenant, ce texte-là, il faut le reprendre en grec, parce que chaque mot aussi, là, si vous voulez, chaque formule est ciselée, hein, c'est une... tout est précis. Alors, donc... oui, ayez en vous, donc... oui, les sentiments, la pensée, c'est bien, oui, qui était dans Jésus-Christ, qui était en forme de Dieu. Alors, morphé, théou, on dit en grec. Morphé, c'est ce qui fait, comment dirais-je, la nature d'une personne. Pas seulement sa forme extérieure, mais sa nature profonde. Vous trouvez, par exemple, ce mot dans un mot français, la métamorphose. Qu'est-ce que c'est que la métamorphose ? C'est le processus par lequel une chenille, qui a une forme précise, hein, une chenille, on sait ce que c'est, il n'y a pas de problème, pas la confondre avec autre chose, et cette chenille donc, va s'enfermer dans un cocon, comme vous le savez, et puis au travers de tout un processus complexe, va ressortir avec une forme différente. Métamorphose, hein, une forme qui se transforme, une transformation de forme. Bon, c'est la même idée. Jésus avait une forme de Dieu. Il était donc, comme l'avons vu tout à l'heure, auprès de Dieu, il était Dieu, pleinement égal de Dieu, et donc dans une situation dans laquelle il n'avait pas de corps, puisque Dieu n'a pas de corps, il est esprit, donc Dieu, Jésus n'avait pas de corps. Bon, sauf que c'est bien clair. Et puis, donc, il va y avoir une métamorphose, exactement comme quand une chenille s'enferme dans un cocon, et puis elle va ressortir avec une forme différente. Hein ? Il était en forme de Dieu, et donc, Morphéthéo. Alors voilà, donc, qui n'a pas regardé comme une proie arrachée, à convoiter, oui, que d'être égal avec le Seigneur, avec Dieu, donc il aurait pu rester en quelque sorte dans cet état où il avait une pleine égalité avec Dieu, il pouvait donc revendiquer cette égalité avec Dieu dont nous avons parlé tout à l'heure, et par obéissance, eh bien, alors là il y a un mot très intéressant que le grec emploie, « ekénosein ». Il s'est, comment est-ce qu'on a traduit ici il s'est dépouillé lui-même. En fait, le mot kénosis, c'est le fait de se vider. Et c'est un petit peu ce qui se passe dans une métamorphose, d'ailleurs, d'un insecte, paraît-il. Hein? C'est comme si la chenille, elle se vide, en quelque sorte, des éléments constitutifs de son être qui vont être recomposés pour donner une forme nouvelle. Donc, ici, littéralement, Paul dit ceci, ce Jésus qui avait tous les attributs de Dieu, toute la gloire, toute la puissance de Dieu, qui avait toute cette égalité avec Dieu, il s'est vidé, donc on traduit ici, il s'est dépouillé, mais le sens du mot grec, c'est se vider de tous ses attributs divins, de cette gloire divine, pour prendre une autre forme, une autre morpho. Notre morphée, hein, une forme humaine. Et pas de n'importe quelle forme humaine, mais d'un doulos, d'un esclave, d'un serviteur, devenant semblable aux hommes et devenant donc même le dernier des hommes, si j'ose dire. Donc, devenant semblable aux hommes. Ça, c'est le processus de l'incarnation. Alors, là aussi, il y a toutes sortes de dérives possibles dans cette idée de la kénose. Les théologiens appellent ça la kénose. Le mot kénosis, donc, qui est tiré de ce verbe ekénosein, qui signifie se vider, se dépouiller. Donc, Jésus s'est dépouillé, s'est vidé
de sa divinité. Bon. Il y a eu, notamment au XIXe siècle, et il y a encore, j'en parlais tout à l'heure, dans certains milieux messianiques aujourd'hui, l'idée d'une kénose extrême. Jésus, pendant son incarnation, on est bien d'accord que Jésus était fils de Dieu, était Dieu dans sa nature éternelle. On est d'accord aussi que depuis son ascension, Jésus a retrouvé cette nature divine auprès de Dieu, mais pendant son incarnation, il s'est complètement dépouillé de sa divinité, il n'était plus Dieu du tout, il était un simple homme. Or, Paul ne nous dit pas ça du tout. Il nous dit que le Seigneur s'est dépouillé de ses attributs divins, mais pas de la nature divine. Quand Jésus était sur la terre, comme l'a dit le dogme de Nicée que nous avons évoqué tout à l'heure, il était toujours autant fils de Dieu qu'avant son incarnation. La seule différence, c'est qu'un certain nombre d'attributs de cette nature divine, pour pouvoir justement prendre une forme humaine, il avait été obligé d'y renoncer et de s'en dépouiller pour un temps. Exemple, l'omniprésence. C'était un des attributs divins. Il y a trois attributs divins dans la théologie classique. L'omniscience, l'omnipotence et l'omniprésence. L'omniprésence, c'est le fait d'être présent partout. Dieu remplit le ciel et la terre. On peut le trouver n'importe où. C'est pourquoi ceux qui pensent que quand on prie au mur des Lamentations, le Seigneur entend plus que quand on prie ici à Gantis, ceux-là sont à côté de la plaque complètement. Donc Dieu est présent partout. Aujourd'hui, Jésus, qui est retourné dans la gloire, est présent partout parce qu'il est Dieu. Et par conséquent, il peut intervenir en même temps, aussi bien ici à Gantis qu'en Australie ou en Afrique du Sud, etc. En même temps. Il est présent partout. Bon. Il est évident que quand Jésus a pris un corps d'homme, il ne pouvait plus être présent partout. C'est d'ailleurs ce qu'il affirme à ses disciples quand il parle de son retour au Père. Il dit, il vous est avantageux que je m'en aille. Parce que quand je serai parti, le Saint-Esprit viendra. Et le Saint-Esprit, lui, n'aura pas, quand il viendra, il n'aura pas les limitations qui sont les miennes maintenant. Imaginez que aujourd'hui, en 2011, Jésus, en quelque sorte, soit encore sur la terre, à Jérusalem. Ben, imaginez. On aurait besoin de le consulter. Il faut prendre l'avion, aller à Jérusalem, etc. Ça coûte cher, c'est compliqué. Avec le Saint-Esprit, c'est pas nécessaire. Seigneur, montre-moi ta volonté. Hop, il révèle. Tout de suite. Bon, il vous est avantageux que je m'en aille. Seulement, pour accomplir cette œuvre d'expiation par la croix, il est évident que Jésus était obligé de s'auto-limiter. Donc, il se s'auto-limite dans l'espace. Deuxième attribut de Dieu, l'omniscience. Dieu sait tout. Or, quand nous lisons l'Évangile, nous voyons que Jésus ne savait pas tout. Certes, il en savait plus que vous et moi. Il avait un esprit de révélation. Il était capable de savoir tout de suite ce qui était dans l'homme. Et il avait vu Nathanaël sous le figuier, etc. Vous connaissez bon les textes. Il y a au moins un domaine sur lequel Jésus, sa connaissance, était limitée. C'est le jour de son retour. Et il nous dit ceci. Pour ce qui est du jour et de l'heure, quand il parle de son retour, nul ne le sait, ni les hommes bien sûr, ni les anges du ciel, ni même le Fils. C'est le secret du Père. Alors, on peut légitimement penser que depuis que Jésus est remonté dans la gloire, il sait la date de son retour. Mais quand il était sur la terre, sa connaissance, bien que fils de Dieu, était aussi limitée.
Troisième limitation, troisième attribut de Dieu, l'omnipotence. Ça veut dire Dieu peut tout. C'est ça, quand nous disons l'omnipotence. Alors Jésus avait beaucoup de possibilités, c'est sûr. Les miracles que Jésus faisait étaient la preuve qu'il n'avait pas perdu, justement, voyez-vous, tous ces attributs de Dieu. Et c'est pourquoi ceux qui prétendent que Jésus avait renoncé à tous les attributs de la divinité, c'est faux. Bon, Jésus avait une parcelle de cette omniscience de Dieu. Il connaissait, donc, un peu tout à l'heure, des choses qui étaient dans le secret des cœurs. Il était, bon, on dirait, ça peut se faire aussi par la révélation du Saint-Esprit, c'est vrai. Mais enfin, disons, c'était la preuve de sa divinité. Les miracles qu'il faisait, il les donnait à ses adversaires qui contestaient cette divinité, comme l'avons vu tout à l'heure, comme autant de preuves de cette divinité. Si vous ne croyez pas ce que je vous dis, dit Jésus, croyez au moins à cause de ses œuvres. Ces œuvres que je fais, ces miracles, elles rendent témoignage de moi. Elles prouvent que je suis venu du Père. Vous vous souvenez quand ses adversaires, après qu'il ait chassé des démons, disent « C'est par Belzébul, le prince des démons, qu'il chasse les démons. » Jésus dit « Mais enfin, écoutez, réfléchissez 5 minutes. Si je chasse Belzébul, si je chasse les démons par Belzébul, ça veut dire que Satan s'autodétruit. Il n'est quand même pas assez bête pour ça. » Donc la seule conclusion valable, c'est que j'accomplis les miracles par le doigt de Dieu. Ou encore, il dira dans un autre évangile, dans Luc, l'Esprit de Dieu. Si c'est par l'Esprit de Dieu que je chasse les démons, si c'est par le doigt de Dieu chez Matthieu que je chasse les démons, alors c'est le signe que le royaume de Dieu s'est approché de vous. Donc ici, Jésus avait quelque chose de cette omnipotence de Dieu. Mais cette omnipotence, elle était aussi quelque part limitée. Et il s'est limité lui-même. Quand il est sur la croix, si tu es le Fils de Dieu, descends de ta croix et sauve-nous, disait un des deux brigands qui était avec lui sur la croix. Et c'est les passants aussi l'injurie en disant « Tu as sauvé les autres, tu ne peux pas te sauver toi-même. » À Pierre, dans le jardin de Gethsémané, il dit « Si j'avais voulu, j'aurais pu demander à mon père 12 légions d'anges, etc. » Bon, en même temps, on voit la puissance de Jésus qui, quand il prononce le nom de Dieu, oblige ses adversaires à reculer. Il y a quelque chose de l'omnipotence de Dieu. Donc, voyez-vous, tout ça, c'est en nuance. Mais, il est certain que Jésus, donc, ici, a dû renoncer à ses attributs de Dieu pour être incarné dans son incarnation. Et non seulement cela, nous dit notre texte de Philippiens, mais il s'est aussi humilié lui-même, se rendant obéissant jusqu'à la mort et la mort de la croix. Alors ici, il nous faut reprendre un petit peu tout ce qui concerne les différents détails de cette incarnation. Cette kénose dont nous avons parlé tout à l'heure, elle est essentiellement une kénose extérieure. Ça veut dire que celui qui a vu Jésus de son vivant a vu quoi ? Il a vu un simple homme. Parfois, il y a des chrétiens qui disent « Ah, j'aimerais tellement avoir vécu à cette époque-là pour pouvoir voir Jésus. » Tu aurais vu Jésus, tu aurais vu M. X ou M. Y, c'est tout. Il n'y avait absolument aucun signe extérieur qui le différenciait d'un simple homme. Et Jésus pourra dire « Heureux celui qui a cru, qui n'a pas vu. » La vue de Jésus, du Jésus physique, n'apportait rien en soi. C'est tellement vrai que nous n'avons même pas de détails sur ce qu'était le physique de Jésus. On ne sait pas s'il était grand, s'il était petit, s'il était blond, s'il était brun, si ceci, si cela, quelle était la couleur de ses yeux, des choses comme ça. On ne sait pas. Nous n'avons absolument aucun détail, ni dans l'Évangile, ni extérieur à l'Évangile, qui nous donne la moindre indication à ce sujet. À plus forte raison, nous n'avons pas de représentation de Jésus. Et c'est une des raisons pour lesquelles, d'ailleurs, je suis tellement opposé à toutes les représentations de Jésus que l'iconographie chrétienne a produit au cours des siècles, y compris l'iconographie évangélique, qui est forcément mensongère. Une image de Jésus, une représentation de Jésus est forcément mensongère, parce que Jésus n'était pas comme ça.
Comment était-il? On ne sait pas, justement. On peut pas, on peut donc pas le représenter. Bon. Donc c'était un dépouillement extérieur. Ce qui avait aussi été un aspect dont Jésus s'était dépouillé dans son incarnation, c'était sa gloire. Cette gloire, encore une fois, il s'en était partiellement dépouillé, comme les autres attributs dont nous avons parlé. Et cette gloire, elle apparaîtra, par exemple, dans certains grands moments de la vie de Jésus. Elle apparaît, par exemple, au berger de Bethléem, au moment de la naissance de Jésus, qui est véritablement le comble de l'incarnation. Jésus naît dans la pauvreté, dans l'étable, dans l'étable de Bethléem, etc. Et pourtant, il y a cette gloire angélique qui se manifeste au berger pour manifester que cet enfant, tout simple, tout banal, comme tous les autres enfants, eh bien, est en réalité le Fils de Dieu, ce que les bergers vont réaliser et que les autres, évidemment, ne comprendront pas. Il y a certains moments aussi où cette gloire apparaît, pas d'une manière forcément visible, mais lorsque, après la pêche miraculeuse, Pierre est saisi de la gloire de Dieu, il dit, mais Seigneur, retire-toi de moi, je suis un homme pécheur. Hein? Cette manifestation de la gloire de Dieu est là. Nathanaël, Rabbi, tu es le Fils de Dieu, tu es le roi d'Israël. Parce que je t'ai dit que je t'ai vu sous le figuier, dit Jésus, tu as cru, mais tu verras des choses plus grandes que celles-là. Tu verras les cieux ouverts, la gloire de Dieu qui monte et qui descend sur le Fils de l'homme. Après la guérison du paralytique de Capernaum, qu'on en a descendu, cet homme se met à marcher. La foule glorifia Dieu, nous est-il dit, qui avait donné aux hommes une telle puissance. Ça veut dire que la foule a vu quelque chose de la gloire de Dieu. La gloire de Dieu s'est manifestée lorsque Jésus a traversé le lac en marchant sur la mer. Les disciples avaient peur de voir un fantôme, etc. Et puis Jésus s'est manifesté. Il a calmé le vent et la mer. Qui est celui-ci auquel le vent même et la mer obéissent? Et puis évidemment, la manifestation suprême de la gloire de Dieu, c'est sur la montagne de la Transfiguration, lorsque le vêtement de Jésus devient blanc comme de la neige. Donc Jésus n'a perdu ni sa divinité, ni sa puissance, ni encore plus sa sainteté. Car l'incarnation de Jésus, nous a dit, il a paru comme un saint homme, nous dit l'apôtre Paul. Et ça, c'est très important. Il a paru comme un simple homme. Mais il a pris une chair semblable à la nôtre, nous dira-t-il, hormis le péché. Maintenant, le fait que Jésus est revêtu une chair semblable à une autre, a des conséquences extrêmement importantes. La première, c'est que dans sa nature humaine, Jésus, comme tous les hommes, a souffert. Il a eu faim, il a eu soif, il a été fatigué, nous le voyons fatigué au bord du puits de Sichar, quand la Samaritaine va venir lui donner à boire. Et surtout, il a été tenté comme nous le sommes. Jésus a été tenté. L'Épître aux Hébreux nous le rappelle. Et il dit, parce qu'il a été tenté en toutes choses, comme chacun d'entre nous l'est. Ça veut dire, il n'y a pas une seule tentation que nous connaissons, nous, qu'il n'ait pas connue. Seulement, la grande différence entre Jésus et nous, c'est que lui n'a jamais cédé à la tentation. Tandis que vous et moi, bien sûr, à de multiples reprises, nous avons cédé à la tentation. Jésus n'a pas connu le péché. Et Jésus, dans cette chair semblable à la nôtre, semblable à la chair du péché, dira l'apôtre Paul, est resté victorieux du péché. Et c'était la condition sine qua non pour qu'il devienne le sauveur des hommes. Car il devait être le sacrifice pour le péché. Et pour qu'il soit le sacrifice pour le péché, il fallait qu'il soit un sacrifice sans tache, sans souillure aucune. Sinon, son sacrifice n'avait plus de sens. Parce que le salaire du péché, c'est la mort. L'homme meurt parce qu'il a péché. Il meurt comme conséquence de ses péchés. Si Jésus avait commis le moindre péché,
Alors, son sacrifice était dénué de sens. Ça voulait dire qu'il mourait uniquement pour ses propres péchés, comme meurt n'importe quel être humain. Or, Jésus est mort non pas pour ses péchés, puisqu'il n'en a pas commis. Et d'ailleurs, c'était ce défi extraordinaire qu'il lançait à ses adversaires. Qui de vous me convaincra de péché ? Vous pensez bien que s'il y avait eu la moindre faille dans la vie de Jésus, ses adversaires ne se seraient pas privés de lui lancer à la figure. Or, justement, ils ont eu la bouche fermée. N'est-ce pas ? Donc, Jésus n'a jamais péché. Et Jésus, donc, a mis en évidence la sainteté de Dieu. Ce qu'est une vie sainte, ce qu'est une vie pure, ce qu'est finalement ce qu'aurait dû être notre vie, ce que devrait être notre vie. Et l'Épître aux Hébreux nous dit que, ayant été tenté comme nous le sommes sans péché, il peut secourir ceux qui sont tentés. D'abord, il peut nous comprendre. Il peut nous comprendre même quand nous succombons à la tentation. Lui-même, nous est-il dit, n'a pas vaincu la tentation sans des grands combats. Ça n'a pas été quelque chose de facile pour Jésus que de lutter contre le péché. Et précisément, je disais tout à l'heure qu'on a une vue parfois un peu trop idéaliste de Jésus en insistant sur sa nature divine. Oui, Jésus n'a pas péché, mais bien sûr, c'était évident, il était le Fils de Dieu. Il ne pouvait pas pécher puisqu'il était le Fils de Dieu. C'était sans risque. En face de la tentation, un geste comme ça, c'était fini. Non, non, non. Et nous le voyons justement d'abord dans le désert, où il est tenté par le diable. C'est-il dit. Trois tentations. Trois tentations qui sont bien connues. Il demande que ces pierres deviennent du pain. Le diable l'emmène au sommet du temple et lui propose de se jeter en bas du temple. Et puis la troisième tentation, il monte tous les royaumes de la terre, l'invitant à se prosterner devant lui et à l'adorer. Trois tentations qui nous renvoient exactement aux trois tentations qui nous sont dépeintes par Jean dans sa première épître. Jean nous dit ceci : n'aimez pas le monde ni les choses qui sont dans le monde, car la convoitise des yeux, la convoitise de la chair et l'orgueil de la vie viennent du monde et non pas de Dieu. Et le monde passe et sa convoitise aussi. Celui qui fait la volonté de Dieu demeure éternellement. Ça veut dire que quelle que soit la nature de la tentation joue sur un de ces trois domaines. Convoitise des yeux, convoitise de la chair et orgueil. Et c'est les trois tentations que vous retrouvez dans le jardin d'Éden. Trois tentations auxquelles Adam et Ève d'abord a été confrontés. Elle vit que le fruit était beau, convoitise des yeux. Elle vit qu'il était propre à ouvrir l'intelligence, convoitise de la chair. Et le serpent lui dit, quand vous aurez mangé le fruit, vous serez comme des dieux. Orgueil. Trois tentations qui ont été à l'origine de la chute de l'humanité, et que vous retrouvez exactement dans les trois tentations que Jésus a subies dans le désert. Il lui montra, le diable, ils ne sont pas toujours dans le même ordre, hein, selon les trois évangiles synoptiques, et un ordre différent. Je vais suivre celles qui sont en faisant le parallèle avec le jardin d'Éden, convoitise des yeux. Il lui montra tous les royaumes de la terre et lui dit, je te les donne si tu te prosternes devant moi, convoitise des yeux. Deuxièmement, Jésus faim, et le diable lui dit, si tu es le Fils de Dieu, ordonne que ces pierres deviennent du pain, convoitise de la chair. Ça veut dire tout ce qui vient du fait que, ma foi, on a besoin de manger, on a besoin de boire, on a différents besoins qu'il est légitime de revendiquer, mais dans certaines limites. Et justement, la sainteté, c'est de savoir restreindre ce qui vient justement de ces appétits charnels-là. Et puis enfin, donc, jette-toi du haut du temple et tout le monde saura que tu es le Fils de Dieu. Orgueil. Donc,
Jésus, nous dira l'Épître aux Hébreux, a été tenté de toute manière comme nous le sommes. Maintenant, le récit des trois tentations du désert nous montre non seulement les trois tentations qui sont décrites par les trois évangélistes synoptiques, mais également nous dit, après l'avoir tenté de mille manières, le diable le laissa jusqu'à une meilleure occasion. Ce qui prouve que ces trois tentations-là n'ont pas été les seules que Jésus a connues. Et contrairement à ce qu'on pourrait penser, ça n'a pas été facile. Jésus eut faim. Et finalement, la tentation de transformer les pierres en pain, elle était bien réelle. La tentation d'établir le royaume de Dieu sans passer par la croix, en conquérant, en chassant les Romains au fil de l'épée, ce qui est finalement la nature de la tentation quand le diable lui dit « si tu te prosternes devant moi », elle était bien réelle aussi chez Jésus. Et à plusieurs reprises, cette tentation est revenue. Après la multiplication des pains, on est venu pour le faire roi. Mais roi à la manière zélote et pas à la manière de Dieu. Jésus a été sensible à ce type de tentation. C'était tellement plus facile. Être un messie politique, c'est ça. Or, comme l'a dit Jacques Ellul, la politique, c'est le domaine du diable. Pour avoir une responsabilité politique, à un niveau ou à un autre, il faut se prosterner devant le diable et l'adorer. Parce qu'il est le prince de ce monde, et tout le domaine politique, c'est lui qui le contrôle. Bon. Etc. Quand se jeter du haut du temple, etc. Si être un messie, le messie tel qu'on le concevait, qui vient sur les nuées du ciel, plutôt que de venir dans l'humilité. Bon. La tentation d'éviter la croix, ça a été la grande tentation de la vie de Jésus depuis le début de son ministère jusqu'à la fin. Maintenant, je vous ai dit tout à l'heure, on a vu, le diable le laissa jusqu'à une meilleure occasion. Et l'occasion, bien, c'est le jardin de Gethsémané. C'est la croix. Et là donc, nous voyons Jésus qui est dans ce jardin de Gethsémané. C'est très intéressant de noter, par exemple, que Jean est le seul à ne pas nous dire que ce jardin se nommait Gethsémané. Il nous dit qu'il y avait un jardin. Pourquoi un jardin? Pourquoi pas jardin de Gethsémané? Parce que Jean fait le parallèle avec le jardin d'Éden. La tentation du premier homme a eu lieu dans un jardin. La tentation du dernier Adam a lieu aussi dans un jardin. Et là, c'est un moment décisif. Et là, justement, nous allons voir les conséquences incroyables de l'incarnation. Jésus, donc, se trouve dans ce jardin de Gethsémané, et il dit, l'ennemi vient, il n'a rien en moi. C'est son heure et celle de la puissance des ténèbres. Il ordonne, ou plutôt il conseille, il demande à ses disciples de prier avec lui, vous savez qu'ils en sont incapables. Et finalement, Jésus est seul dans ce combat. Et il nous a dit que ce combat était un combat jusqu'au sang, un combat à mort. Ça veut dire que Jésus a lutté contre la tentation. Maintenant, allons un peu plus loin. Jésus pouvait-il succomber à la tentation? Voilà la question. Alors, beaucoup me répondent, non, impossible, il était le Fils de Dieu. Donc il ne pouvait pas. Attention, Jésus a été tenté, non pas dans sa nature divine, cette nature divine qui était entière, nous l'avons vu, bien qu'il se soit vidé d'une partie de ses attributs divins, il restait pleinement Dieu. Et comme dira l'apôtre Paul, Dieu était en Christ réconciliant le monde avec lui-même. Donc dans le jardin de Gethsémané, Jésus était pleinement Dieu, ça, il n'y a aucun doute. Mais il était aussi pleinement homme. Et c'est dans sa nature d'homme qu'il a été tenté. Et une nature humaine, une nature qui est comme celle d'Adam, une nature qui est une nature libre, elle peut succomber à la tentation. Alors là, on arrive sur un terrain où on frémit. Hein. Jésus aurait-il pu succomber à la tentation dans le jardin d'Éden, entre autres? Eh bien, la réponse est oui, il n'y a aucun doute.
Jésus aurait pu succomber à la tentation. Le combat de Gethsémané montre que ça n'a pas été évident. Que ça n'a pas été évident.

Là, il y a une heure décisive qui ne sera, qui s'est jamais produite dans l'histoire et qui ne se reproduira plus jamais. C'est sa chance, la chance unique d'arriver à ses fins, supplanter Dieu. Réussir à entraîner le Fils de Dieu là où il a réussi à entraîner le premier Adam, dans la désobéissance et dans la révolte. Et l'on comprend que cette fameuse nuit, Satan ait mobilisé tous ses anges, toutes ses légions, pour essayer justement d'acculer le Fils de Dieu à cette négation. Là, c'était quoi? C'était le suicide de Dieu, si ça avait été ça. Vous vous rendez compte? Est-ce que vous imaginez l'enjeu? Et en même temps, on se dit, mais Dieu a risqué non seulement son honneur, sa gloire, mais son règne, son pouvoir, que dis-je, son existence même, d'une certaine manière, sur le don de son Fils. Parce qu'encore une fois, le risque existait. Jésus le savait et Dieu le savait. Et comme le dira l'apôtre Jean, ce texte que l'on connaît par cœur, Dieu a tellement aimé le monde qu'il a pris ce risque. Il a pris ce risque de tout jouer, comme au poker. Seulement, bien sûr, Dieu était sûr de son Fils. Et donc, malgré l'âpreté du combat, eh bien, donc, Jésus a vaincu. Et donc, comme le dira Jésus quelques jours avant, maintenant a lieu le jugement de ce monde. Maintenant, le prince de ce monde est jeté dehors. Et lorsque Jésus est mort sur la croix, qu'il a eu ce mot final, vous avez apporté dans l'évangile, Telestetai, que l'on traduit par tout est accompli, qui est finalement une reprise du psaume 22, de la fin du psaume 22, qui a ça, car il a agi. Telestetai en grec, ça veut dire le but a été atteint. Comme Jésus le disait dans la prière avant la croix, j'ai glorifié ton nom sur la terre, j'ai achevé l'œuvre que tu m'as donnée à faire, maintenant je vais à toi. Et finalement, j'ai achevé l'œuvre que tu m'as donnée à faire, c'est ce qu'il dit sur la croix. Télestétail, c'est fini. C'est achevé, j'ai atteint le but. Le but a été atteint. Donc c'est accompli, c'est comme ça qu'on traduit. Eh bien, c'est fini. Le diable est définitivement vaincu. Cette occasion unique d'aboutir à son but, le but qui avait été celui de sa révolte, il y a des milliards d'années, on ne peut pas savoir, dans l'éternité, quand il s'est révolté contre Dieu et qu'il est devenu le Dieu du mal, en quelque sorte, enfin le prince du royaume du mal, en tout cas, cette occasion-là qu'il cherchait ne se reproduira plus jamais. Comme le dit l'apôtre Paul, il s'est rendu obéissant jusqu'à la mort et la mort de la croix. C'est pourquoi Dieu l'a souverainement élevé. Il lui a donné le nom qui est au-dessus de tout nom, afin que tout genou fléchisse, y compris dans les enfers, et que toute langue confesse que Jésus-Christ est Seigneur à la gloire de Dieu le Père. Et cette élévation du Fils de Dieu dans la gloire, c'est-à-dire le retour là où il était auparavant, eh bien, elle est caractérisée par la scène de l'ascension. La scène de l'ascension, c'est finalement l'accomplissement du psaume 110. Le Seigneur a dit à mon Seigneur, assieds-toi à ma droite jusqu'à ce que je fasse de tes ennemis ton marchepied. Comme dira l'apôtre Paul, il a donc triomphé des puissances et des autorités à la croix. Il les a dépouillés. Là, c'est le même mot, l'ekénosein, en grec. Il les a dépouillés. Cette fois-ci, ils sont vidés, mais alors que pour ne plus être remplis en rien. Mais ce Jésus qui, finalement, dans son incarnation, pour accomplir cette œuvre, jusqu'à ce que cette œuvre soit accomplie, a dû prendre une forme humaine et aller descendre jusque dans ce que le combat de l'homme contre la tentation avait de pire. Eh bien, ayant accompli cela,

0: maintenant, eh bien, il retrouve dans la gloire, il remonte dans sa gloire, et il retrouve ce qu'il a abandonné. Il retrouve tous les attributs de cette divinité dont il s'était dépouillé pour accomplir son œuvre, à partir du moment où, justement, il est ressuscité. Maintenant, justement, il y a un autre problème. C'est que nous avons dit tout à l'heure que Jésus, avant son incarnation, n'avait pas de corps. Bien. Et nous le voyons justement ensuite au moment de la résurrection. Notamment dans l'évangile de Luc, ou dans la chambre haute où les apôtres sont rassemblés, les portes sont fermées, parce que les disciples ont peur. Et alors que toutes les portes sont fermées, Jésus est soudain présent au milieu d'eux. Jésus qui était mort, il le savait, il l'avait vu. 2 jours avant, mort et bien mort, il avait descendu de la croix, il l'avait enterré, etc. Et puis voilà que Jésus est là. Et la première réaction des disciples, telle que nous la rapporte l'évangile de Luc, c'est qu'ils voient un fantôme. Ils croyaient voir un esprit, c'est ce que nous appelons nous aujourd'hui un fantôme. Ça veut dire un être désincarné. Et Jésus les reprend en disant, mais pourquoi de telles pensées s'élèvent-elles de vos cœurs? Touchez-moi, c'est bien moi. Voyez, un esprit n'a ni os ni chair, comme vous voyez que j'ai. Et Jésus invite ses disciples à le toucher pour constater qu'il est bien un être de chair et de sang. Et comme il ne croit pas encore, Jésus demande qu'on lui apporte quelque chose à manger, non pas parce qu'il a besoin de manger, mais pour prouver qu'il peut manger. Et quand il a mangé, alors les disciples croient qu'il est véritablement ressuscité. Voyez-vous, là nous avons Jésus ressuscité, Jésus déjà en processus de glorification. Il est déjà remonté vers son Père, nous est-il dit, dans l'évangile de Jean. Il a dit à Marie-Madeleine, ne me touche pas parce que je remonte vers mon Père. Donc il est remonté vers le Père et le soir il est de retour au milieu des disciples. Donc il est déjà dans un corps glorifié, pourrait-on dire. Et ce corps glorifié, c'est un corps de chair. C'est un corps, certes, qui a des capacités extraordinaires, notamment celle d'apparaître, de disparaître à volonté, de passer au travers des objets, etc. Donc, de vivre à la fois dans le ciel et sur la terre, parce que qu'est-ce que c'est que notre corps? Notre corps, c'est l'instrument qui nous permet d'être en contact avec le monde terrestre dans lequel nous sommes. Or, justement, Jésus a à la fois un corps terrestre, qui lui permet justement d'être en contact avec ce monde, de parler avec ses disciples, de manger avec eux. Il va manger avec eux quelques jours après, quand après la deuxième pêche miraculeuse, il a préparé un repas à ses disciples sur le bord du lac de Tibériade. Il va manger avec Pierre, ce qui sera pour lui un repas de réconciliation, etc. Donc, Jésus a ce corps qui lui permet d'être en contact avec ce monde. Et par conséquent, comme le dira l'apôtre Paul, d'être le premier-né d'entre plusieurs frères. Et en même temps, un corps qui lui permet de vivre dans un autre monde, le monde céleste. Alors, voyez-vous, ce qui est très intéressant de noter, c'est que Jésus, dans sa résurrection et sa glorification, eh bien, n'est pas remonté au ciel dans les mêmes conditions qu'il en est descendu, qu'il a traversé les cieux. Quand il était dans sa gloire éternelle, il n'avait pas de corps. Maintenant, jusque dans l'éternité, il aura un corps. Ce corps glorifié, ce corps qui a été le sien. Le corps dans lequel il a vécu son incarnation. Ce corps que, à la fois, les disciples reconnaissent et méconnaissent. C'est ça qui est tout à fait étonnant. Vous vous souvenez que, aux disciples d'Emmaüs, quand Jésus s'approche d'eux, ils ne le reconnaissent pas. Jusqu'au moment où il va leur apparaître. Ils auront le pain. Marie-Madeleine non plus, dans un premier temps, ne le reconnaît pas. Bon, il fait sombre. Peut-être qu'elle ne distingue pas très bien ses traits, mais c'est plus que ça. Et finalement, c'est à certains détails. La manière dont il avait de rompre le pain, les disciples l'ont reconnu. La manière dont Jésus a interpellé Marie-Madeleine en prononçant son nom, bon, elle a compris. Elle a compris à qui elle avait affaire. Mais à la fois, il y avait donc une continuité, une rupture, si j'ose dire. Rupture par rapport à ce qu'avait été sa vie précédente sur la terre. Comme dira l'apôtre Paul, si nous avons connu Jésus selon la chair, maintenant nous ne le connaissons plus de cette manière. Et nous voyons justement le même apôtre Jean dans l'Apocalypse, qui voit Jésus cette fois-ci glorifié, dans les premiers chapitres de l'Apocalypse. Il le connaît, mais il tombe à ses pieds comme mort. C'est encore un corps encore plus glorieux que celui qu'il avait quand il était sur la terre. Après la résurrection. Là, la glorification totale est accomplie. Mais il parle de ses mains, de ses pieds, de ses cheveux, de ses yeux, de sa bouche, etc. Jésus a un corps. Pourquoi ? Parce qu'il est, dira l'apôtre Paul, dans l'Épître aux Colossiens, le prototype, c'est le mot qui est employé en grec, le point de départ d'une humanité nouvelle. Il est, dira l'apôtre Paul, le premier-né d'une multitude de frères. Pourtant, il est le premier-né d'entre les morts, parce que Dieu a voulu qu'il soit en toute chose le premier. Alors, voyez-vous, l'incarnation de Jésus, c'est quelque chose qui a aussi des conséquences éternelles. Ce n'est pas simplement l'affaire d'un instant, mais ça a aussi des conséquences éternelles. Alors, vous allez me dire, mais comment ce Jésus dans un corps qui implique une limitation dans l'espace. Un corps, c'est quelque chose qui limite notre déplacement dans l'espace. Comment Jésus peut-il être omniprésent ? Eh bien, justement, parce que ce corps a des capacités extraordinaires. Vous savez que les anciens parlaient du don d'ubiquité. Ça veut dire la capacité pour un être humain d'être présent dans différents endroits. Ça, c'était les sorciers, etc. Bon. De fait, on peut penser que dans sa gloire maintenant, le corps de Jésus est un corps qui est capable d'ubiquité, ça veut dire d'être présent dans différents endroits en même temps. C'est une des manifestations de son omniprésence. Maintenant, il y a une chose aussi qu'il faut être conscient, dont il faut être conscient, c'est que Jésus a toujours été conscient de sa divinité quand il était sur la terre. Et cette divinité-là, il l'a toujours affirmée. Ce n'est pas quelque chose qu'il a découvert comme ça, des circonstances particulières, mais nous le voyons déjà dans le temple à l'âge de 12 ans, où il déclare à sa mère qui vient le rechercher, « Il faut que je m'occupe des affaires de mon père. » Grande stupéfaction de ses parents, qui est ce père mystérieux auquel Jésus fait allusion. Nous retrouvons aussi cette certitude d'être le Fils de Dieu après la scène du Jourdain, quand la voix se fait entendre, nous l'avons vu tout à l'heure, « Tu es mon Fils bien-aimé », etc. Là, il y a cette certitude en lui qu'il n'a jamais cessé d'être un être divin et il n'a perdu ni sa puissance, ni sa sainteté, ni sa vérité, ni les caractéristiques qui sont véritablement les siennes. Et dans ce domaine-là aussi, il gardait bien des choses de son existence antérieure, ça veut dire de son existence dans l'éternité. Alors, voici ici, je vais vous dire aussi une formule du Concile de Chalcédoine. Le Concile de Chalcédoine, c'est le dernier des conciles qui s'est penché sur la question de la christologie. Et notamment, justement, sur cette question des deux natures de Jésus. Comment s'articulent les deux natures de Jésus ? Alors, l'idée, c'est que ces deux natures, elles sont sans confusion et, en quelque sorte, elles sont distinctes sans confusion pour autant. Alors, c'est des nuances très, très subtiles. Le Concile de Chalcédoine, les conclusions du Concile de Chalcédoine n'ont pas été acceptées par tous. Et vous avez aujourd'hui des églises, notamment des églises orientales, qui sont des églises non chalcédoniennes, qui ne reconnaissent pas le dogme de Chalcédoine. C'est le cas, par exemple, des églises coptes en Égypte. C'est le cas des assyro-chaldéens et de certaines chrétientés orientales. Mais voilà donc ici ce que nous dit le dogme de Chalcédoine. Quand les temps ont été accomplis, Jésus a pris sur lui une nature humaine. On en est en plein dans notre sujet, l'incarnation. Il a pris donc une nature humaine avec toutes les propriétés essentielles de cette nature, ainsi que ses infirmités. Toutefois, sans péché. Ça, c'est très important. Finalement, ces limitations, Jésus en était conscient. Et finalement, il se les imposait à lui-même. Il a refusé de descendre de la croix. Il a refusé de demander à son Père 12 légions d'anges, etc. Donc, il a été conçu par la puissance du Saint-Esprit, toujours le dogme de Chalcédoine, dans le sein de la Vierge Marie. Il a été formé de sa substance, c'est-à-dire qu'il a hérité de sa mère sa nature humaine. Si bien qu'il y a en lui deux natures, parfaite. Là, les trois mots sont importants. Et c'est là, justement, ce qui concerne le dogme. Parfaite, entière et distincte. Et c'est justement cette idée de distincte que les non-chalcédoniens n'ont pas acceptée. Donc, deux natures, parfaite, entière et distincte. La nature de l'homme, la divine et l'humaine sont liées indissolublement. En une personne, sans changement, composition, ni confusion. Cette personne est vrai Dieu et vrai homme. Vous voulez que je relise ? Bon. Quand les temps ont été accomplis, il a pris sur lui une nature humaine avec toutes les propriétés essentielles et infirmités de cette nature, mais sans péché. Conçu par la puissance du Saint-Esprit dans le sein de la Vierge Marie, il a été formé de sa substance, si bien qu'il y a en lui deux natures parfaites, entières et distinctes, la divine et l'humaine, qui sont liées indissolublement en une personne, sans changement, composition ni confusion. Cette personne est vrai Dieu et vrai homme. Ça va ? Ça va pour tout le monde ? Oui. Maintenant, il y a un autre point tout à fait intéressant aussi. C'est que ce Jésus, il est monté dans son corps, dans la gloire céleste, nous l'avons vu tout à l'heure. Et les anges ont dit aux disciples, il reviendra de la même manière au dernier jour. Et il reviendra justement dans la gloire céleste de ce corps glorifié. Ça veut dire qu'il reviendra aussi, comment dirais-je, comme un homme, mais un homme, comment dirais-je, nouveau. Et pour accomplir justement ce que l'ange avait dit à sa mère au moment de l'Annonciation, donc le Seigneur Dieu lui donnera le trône de David son père. Il régnera sur la maison d'Israël éternellement et à perpétuité. Il reviendra dans ce corps de gloire pour régner sur la terre. Et par conséquent, on peut dire que pendant toute cette période du millénium et au-delà, n'est-ce pas, c'est le mystère de l'incarnation qui se poursuit. Évidemment, d'une incarnation qui est transcendée, qui est glorifiée, qui est... Parce que voyez-vous, nous avons un problème, nous. C'est avec l'expression que Paul emploie dans la première aux Corinthiens, chapitre 15, ce qu'il appelle un corps spirituel. Parce que pour nous, qui sommes héritiers de la philosophie grecque, spirituel signifie immatériel. Or, pour la Bible, spirituel ne signifie pas forcément immatériel. Spirituel, c'est ce qui vient d'en haut, contre charnel, ce qui vient d'en bas. Donc, un corps spirituel ne signifie pas un corps immatériel. Et quand Jésus reviendra dans sa gloire, ce sera justement pour régner sur la terre, dans un corps qui sera un corps de chair et de sang, mais un corps qui aura des capacités extraordinaires, comme nous l'avons vu. Maintenant, il reviendra comme roi d'Israël. Et là, on touche aussi à un sujet extrêmement important. Il nous est dit que Jésus a été circoncis le huitième jour. Il y a un certain nombre d'années de cela, je parle avec un pasteur qui trouvait que j'étais trop judaïsant et notamment que j'insistais trop sur l'humanité de Jésus. C'est-à-dire que, en insistant sur le fait que Jésus était juif, et ça a toujours été évidemment un de mes points forts, ça c'est redécouvrir Jésus en tant que juif, eh bien, pour eux, pour lui, en tout cas, c'était enlever quelque chose de la divinité de Jésus. Et en quelque sorte, en discutant avec lui, j'ai découvert ceci, il m'a dit, mais bon, que Jésus ait été juif pendant son ministère terrestre, ok, ça, on ne peut pas le nier, je pense que personne qui lit la Bible ne puisse le nier, même les pires antisémites. Mais depuis la résurrection, m'a-t-il dit, Jésus est universel. Jésus n'est plus juif, Jésus est universel. Alors, justement, le texte que j'évoquais tout à l'heure nous montre à quel point, si on est. C'est une conception que l'on trouve dans beaucoup d'églises aujourd'hui. C'est tout à fait erroné. Le Seigneur Dieu lui donnera le trône de David, son père. Le trône de David, c'est quoi? C'est un siège à New York, là-bas, le siège de l'ONU, où Jésus va être le roi universel de la Déclaration universelle des droits de l'homme, ça veut dire un homme qui n'existe pas. Cet homme universel n'existe pas. C'est quoi? C'est le trône de Saint-Pierre à Rome? C'est le trône de la reine d'Angleterre à Londres, où elle est assise, soi-disant, sur la pierre sur laquelle était dressé le trône de David? Vous savez que les rois d'Angleterre, ils sont couronnés sur une pierre qui était, paraît-il, la pierre sur laquelle David a été couronné. Ou alors le roi d'Espagne, qui parmi ses nombreux titres a celui de roi de Jérusalem. Bon. Le trône de David, son père. C'est clair. Jésus sera juif. Jésus sera juif. Et son règne sera un règne depuis Jérusalem. Bon, Jésus était sur la croix. Évidemment, les peintres, on a représenté les nombreuses scènes de crucifixion. Et pour des raisons de pudeur, bien sûr, on représente Jésus toujours avec une espèce de pagne. Jésus n'avait pas de pagne, il était sur la croix, il était nu. Et dans sa nudité, il y avait quoi? Le signe de la circoncision, le signe qu'il était juif. Jésus ressuscité dans son corps. Et dans le corps de résurrection de Jésus, il y avait aussi le signe de la circoncision. Jésus reste juif. Voyez-vous, cette idée de vouloir faire de Jésus un être universel, eh bien, c'est une forme de docétisme. Et finalement, on a aujourd'hui un Jésus dans bien de nos églises, on a un Jésus désincarné. Et c'était d'ailleurs la finalité, le but de tout un courant théologique qui a eu son heure de gloire, notamment dans la première partie du XXe siècle, qu'on appelait la forme Geschichte, peut-être que Marie-Madeleine pourra nous traduire ça.
1: Quoi?
0: Forme Geschichte.
1: L'histoire
0: des formes. Si j'ai bien, je ne connais pas l'allemand, mais je me suis laissé dire qu'il y avait deux mots pour dire histoire en allemand, historischlich et geschichtlich, c'est ça? Quelque chose comme ça? Et l'idée est la suivante, c'est que on ne peut rien connaître du Jésus historique. Du Jésus-homme, en quelque sorte. Les évangiles sont des récits tardifs qui ont été écrits bien après les événements qu'ils sont censés rapporter. Ils ne reflètent pas des événements réels. Ils ne parlent pas du Jésus historique. mais il nous parle de la foi des communautés primitives.

0: Ça veut dire que, dès les premières années de Jésus, il y a eu une prise de conscience de plus en plus nette. D'abord, qu'il était certainement un être particulier. C'est pas mon nom vu comme ça. Il n'était pas, comme les autres enfants, à revendiquer, à... Enfin, il ne prêchait pas, quoi. Déjà, ça, c'était... Bon. Et Jésus a dû être certainement très jeune, dans ses premières années, être choqué, être révolté de l'attitude de ses frères et sœurs, s'il en avait, et de ses petits camarades. Alors, il y a des évangiles apocryphes qui essayent de dépeindre ça, bon, mais ça vaut ce que ça vaut, c'est pas historique. Enfin, ils ont essayé de comprendre, en quelque sorte, ce mystère de la conscience de Jésus. Comment cette conscience de sa divinité lui est-elle venue? Bon, Jésus a commencé à aller à l'école à 3 ans, comme tous les enfants de son âge. C'était la règle à cette époque-là. Il allait dans l'école qui était la synagogue. La synagogue servait d'école dans la semaine, quand elle n'était pas utilisée pour les services religieux. Et là, donc, évidemment, là, ce qu'on apprenait essentiellement, c'était la vie. On étudiait la Torah. Jésus était, on en parlait ce matin, c'était avec vous, c'était à table, quand on parlait de Jésus, le charpentier, en fait, que la Bible ne parle pas vraiment de charpentier, mais parle de technon. Technon, ça veut dire littéralement un ouvrier du bâtiment. Jésus était un ouvrier du bâtiment, il savait construire une maison du plancher jusqu'au toit. Alors évidemment, il faisait la menuiserie aussi, mais il faisait plus que la menuiserie. Et le travail terminé, on pouvait aller à la synagogue où il y avait donc les rouleaux de la Bible. On n'avait pas une Bible par maison. Hein. La Bible, au prix d'une tasse de café à 1,50 €, ça n'existait pas à cette époque-là. La Bible, c'était une fortune. Mais par contre, chacun pouvait aller à la synagogue et consulter le texte. Et on peut imaginer que Jésus, après ses heures de travail, passait des heures et des heures à lire la parole de Dieu dans la synagogue de Nazareth. Et petit à petit, il est arrivé à cette certitude qu'il était le Messie, qu'il était le Fils de Dieu, qu'il était ce qu'il était, quoi. Et là, il a dû effectivement se souvenir d'un certain nombre de choses, notamment son incarnation, dans les contacts qu'il a pu avoir avec son Père dans la prière. Et Jésus avait une qualité de prière qui était tout à fait spéciale. J'ai noté ça dans les vocations de notre Père. Quand les disciples voient prier, ils disent « Apprends-nous à prier », parce qu'ils ont envie de prier comme Jésus prie. Parce que la prière de Jésus est d'une qualité tout à fait exceptionnelle. Un contact unique qu'il avait avec son Père. Bon, il commence à parler de Dieu comme de son Père. Ça, c'était... Bon, l'idée de Dieu Père, Avinu Sheba Shamayim en hébreu, c'est extrêmement fréquent. On la retrouve dans la prière aussi dite du Notre Père. Mais le fait de dire « mon Père », ça, vous ne trouvez pas dans le judaïsme. C'est toujours « notre Père ». Mais « mon Père », en particulier, non. Et alors, donc, il y a tout ce cheminement dont on voit une étape importante à 12 ans dans le temple, je l'évoquais tout à l'heure. Il faut que je m'occupe des affaires de mon père, Jésus va faire sa bar mitzvah, ça veut dire sa majorité religieuse, comme le font les juifs encore, les jeunes juifs à l'âge de 13 ans. Et donc là, il a conscience qu'il est vraiment le fils de Dieu, quoi. Et puis, donc, à l'âge de 30 ans, un jour, il s'en va. Là, maintenant, le temps est venu. Ici, il sent qu'il est appelé. Bon, d'après les historiens de l'Église ancienne, celle de Césarée par exemple, Joseph est mort quand Jésus avait 16 ans à peu près. Et donc Jésus est devenu soutien de famille, puisqu'il était le frère aîné, jusqu'à partir de cet âge-là. Donc il a dû travailler pour faire vivre sa mère et ses frères et ses sœurs. Et quand il a quitté à l'âge d'environ 30 ans, c'est pas précis. Je pense que ses autres frères étaient suffisamment adultes pour pouvoir eux-mêmes continuer le travail, donc ils n'ont manqué de rien, Jésus a veillé à ça. Mais là, donc, il s'est consacré totalement à sa mission. Et puis, évidemment, la conscience finale, ça a été donc la voix qui s'est fait entendre au Jourdain, tu es mon fils. Donc, on retrouve ça dans la bouche de Satan, dans les scènes du désert. Puisque tu es le fils de Dieu, c'est pas si tu es le fils de Dieu, on traduit. En fait, c'est qui, Ben Elohim Ata, puisque tu es le fils de Dieu, tu peux faire ça, tu peux faire ça, tu peux faire ça.
1: Moi, j'aurais une question aussi. Donc, dans ce même

0: des choses. Bon, Jésus, en tant qu'enfant, justement, il a. Si je dis pas de bêtises, c'est marqué jusqu'à ce qu'il sache rejeter le mal ou quelque chose comme ça. Donc il y a quand même dû y avoir là aussi une sorte de combat ou un système éducatif peut-être particulier. Donc, maintenant, là au travers, on pourrait comme imaginer que il est l'exemple pour nous aussi, hein, comme quoi justement on peut. Alors aujourd'hui, ça paraît quand même impossible qu'un enfant puisse naître et puis ne jamais commettre un péché.
1: C'est sûr.
0: Donc est-ce qu'il n'y avait pas quelque chose de.
1: Bien sûr, si vous voulez. Bon, alors ce que vous, le verset que tu as cité, choisir le bien, rejeter le mal, ça c'est une notion qu'on trouve dans le judaïsme. C'est-à-dire qu'il y a cette idée que l'enfant, le jeune enfant, a une période où il n'a pas le sens des responsabilités. Et cette notion d'une responsabilité, donc, par rapport à une conduite juste, une conduite mauvaise, naît petit à petit. Ceci dit, il est vrai que, comme le dit le livre de l'Ecclésiaste, l'enfant montre déjà par sa conduite ce qu'il est, sa nature pécheresse. Et je me souviens de ce que disait un de mes professeurs à l'école biblique en Angleterre, qui racontait comment il avait été frappé parce qu'il avait une petite fille de 4 ans, je crois. Et donc, il était en train de repeindre son salon avec une peinture jaune, etc. Et puis, il s'était absenté quelques instants parce qu'il avait été dérangé, etc. Et quand il revient, la petite fille avait fait un magnifique tableau de Picasso sur la belle tapisserie toute neuve qu'il venait de poser avec cette peinture jaune. Alors il se tourne vers elle, il lui dit « C'est toi qui as fait ça ?» Et l'autre lui répond « Non. C'est toi qui as fait ça ? Non, c'est pas moi. » Il dit « Une enfant qui n'avait jamais entendu un mensonge de sa vie. » Parce qu'elle était dans un milieu chrétien et elle n'avait jamais entendu un mensonge. 4 ans. Ça, Jésus ne l'a pas fait.
2: Il n'avait pas cette nature de péché.
1: Voilà. C'est-à-dire, comme le dira l'apôtre Paul, il était le second Adam. Adam, au départ, n'avait pas non plus cette nature de péché. Et là, vous avez quelque chose de très intéressant qu'on retrouve aussi dans la tradition juive au sujet du Messie. On appelle le Messie donc aussi le second Adam, Adam Aharon, par opposition à ce qu'on appelle Adam Kadmon. Adam Kadmon, le premier Adam en quelque sorte. L'Adam ancien, très exactement, littéralement. Et vous savez, le texte, vous savez, où il nous est dit que après avoir mangé le fruit, et les deux virent qu'ils étaient nus. Depuis les pères d'église qui sont omnibulés par les questions de sexualité, les pères d'église ont pensé que c'était une question qui tourne autour de la sexualité. En fait, ça n'a rien à voir. La nudité dans la Bible, c'est d'abord l'état de dépouillement, de précarité, de pauvreté. Hein? Le psalmiste dira souvent « je suis nu », ça veut dire « je suis démuni de tout ». On retrouve ça dans la lettre à l'église de Laodicée. Tu ne sais pas que tu es pauvre, misérable, aveugle et nu. Ça veut dire que le diable les a trompés. Et il leur a dit donc que vous serez comme des dieux, vous pourrez tout faire. Et puis quand ils ont mangé, ils se rendent compte qu'ils sont dépouillés de tout. Or, Dieu leur fait des peaux de bêtes pour les vêtir. Et des peaux, en hébreu, ça se dit or. Et il y a un autre mot, or, ça a aussi une autre signification en hébreu, c'est la lumière. Or, c'est à la fois la lumière et la peau. Et l'idée qu'on trouve notamment dans la Kabbale, mais donc la Kabbale, comme je disais tout à l'heure, c'est quelque chose qui remonte beaucoup plus ancien que Moyen-Âge, hein, ça. C'est une tradition qui a été ensuite, qui s'est perpétuée d'une manière secrète, parce que les rabbins officiels l'ont rejeté, comme on l'a vu tout à l'heure pour la question de la Trinité. Là, c'est la même chose. Il y a cette idée que L'Adam Kanmon, c'est-à-dire le premier Adam, était revêtu de or, de peau, mais c'est de lumière aussi. Ça veut dire qu'il avait un vêtement de lumière. Il était revêtu de la gloire de Dieu. C'était la gloire de Dieu qui lui faisait une protection. Et il n'avait pas conscience de sa précarité, de sa faiblesse, parce qu'il était enveloppé de la gloire de Dieu, la Shrina. Et quand il a péché, cette gloire de Dieu s'est retrouvé nu avec sa peau, au sens où on entend aujourd'hui la peau. Et Dieu lui fait un vêtement de peau. Il y a un jeu de mots sur le mot peau et le mot lumière. Ça veut dire, pour compenser cette perte de la lumière, Dieu lui fait un vêtement de peau de bête, pour le protéger. Et il y a cette idée que le Messie, qui sera le second Adam, donc Adam Haron, retrouvera ce qu'Adam a perdu au moment du péché. Et le second Adam, donc, sera revêtu d'un vêtement de lumière. Et quand il viendra, donc, au dernier jour, le Messie qui vient sur les nuées du ciel, il sera revêtu, justement, de ce vêtement de lumière, de telle manière qu'on ne pourra pas se tromper, tout le monde saura qu'il est le Messie, parce que non seulement son visage, mais son être entier sera enveloppé de la lumière divine. Bon, vous retrouvez ça avec l'histoire de Moïse, quand il monte sur le mont Sinaï. Il redescend et son visage rayonne de la gloire de Dieu. Bon, une gloire temporaire, dira l'apôtre Paul. Mais c'est une gloire quand même. Il retrouve un peu dans la présence de Dieu ce que Adam avait perdu, ce revêtement de lumière. Et surtout, on retrouve ça dans la scène de la Transfiguration, qui est une scène qui anticipe le retour de Jésus au dernier jour, où donc les vêtements de Jésus deviennent resplendissants de lumière. Donc le vêtement de lumière du Messie au temps de la fin, qui était celui d'Adam dans le jardin d'Éden. Et donc, le Messie, ça veut dire le Messie a cette nature divine, cette nature qui n'est pas corrompue par le péché, comme l'a été la nature d'Adam. Maintenant, évidemment, il aurait pu la corrompre, c'est ce que le diable a essayé de lui faire faire. Il a essayé de renouveler dans le jardin de Gethsémané ce qu'il avait réussi dans le jardin d'Éden. C'est le parallèle que fait Jean, notamment quand il parle d'un jardin, comme j'ai dit tout à l'heure.
3: Moi, j'ai une question. On trouve un passage dans les évangiles où quelqu'un parle avec Jésus et je crois qu'il lui dit « bon maître » et lui répond « il n'y a que Dieu qui est bon ».
1: Il n'y a que Dieu qui est bon.
3: Alors est-ce que ça sous-entendrait qu'il aurait...
1: Quelquefois on a prétendu ça, je ne pense pas. Au contraire, ça, c'est l'inverse. Si tu as reconnu que je suis bon, bah, tu as les conséquences.
3: D'accord.
1: C'est ça que Jésus dit à ce garçon.
4: Alors moi, je voudrais me permettre peut-être de conclure en remerciant Jean-Marc pour cet enseignement et de relever quelque chose qu'il a dit, peut-être en conclusion, c'est l'importance de l'incarnation, parce que je crois, moi j'en fais personnellement comme un combat, qu'on a absolument besoin aujourd'hui de revenir à l'incarnation de Jésus, mais aussi à l'historicité de Jésus, de ce qu'a vécu le peuple d'Israël, parce que ce Jésus mythique, comme nous a dit Jean-Marc, eh bien, je crois qu'on ne se rend pas assez compte combien il est présent dans l'Église aujourd'hui, ce Jésus universel, et je crois que ça a des conséquences terribles qui font qu'on a un christianisme qui va dévier et qui va devenir une spiritualité, alors que le Dieu de la Bible n'a rien d'une spiritualité, c'est le Dieu de l'histoire, et je crois qu'il y a non seulement là des conséquences terribles pour notre marche chrétienne, à savoir que si Jésus, on en fait justement une sorte de mythe universel, comme on l'a entendu, bon, Jésus, lui, c'était facile pour lui de ne pas pécher. Désincarnant Jésus, on désincarne notre propre marche chrétienne en se disant, voilà, on a simplement, comme on le dit tout le temps, parfois un peu faussement, on a reçu Jésus dans notre cœur, quoi, hein, et puis ben, on a cette, parfois aujourd'hui dans l'Église charismatique même, c'est cet amour de Dieu qu'on a reçu, cette chaleur dans le cœur qui fait qu'on va pouvoir se sentir réconcilié. Mais quand on médite, comme on l'a fait là un petit peu, sur l'incarnation de Jésus, sur ce qu'a vécu Jésus, je crois que ça nous ramène profondément à notre propre salut et puis aux conséquences qui en découlent, à savoir à une marche chrétienne authentique. Désincarnant Jésus, bon, ben, ça reste une forme de spiritualité que chacun va vivre selon ses aspirations. Et deuxièmement, je dirais que désincarner Jésus concernant son retour, ça désincarne aussi notre espérance. On est non seulement dans un spirituel quant à notre salut et notre marche chrétienne, mais aussi par rapport à l'espérance que l'on professe au plan du salut de Dieu, qui n'est pas que notre salut, même s'il est grand personnel, mais qui est le salut universel au travers du peuple d'Israël. Et on voit aujourd'hui qu'on parle du retour du Seigneur sans comprendre, je dirais, la réconciliation véritable que Dieu veut apporter à notre monde déchu avec lui-même. Et ça me paraît vraiment aussi très important, parce que là, de nouveau, il y aurait eu peut-être un séminaire sur ce thème de l'incarnation. Jean-Marc Lavie aurait eu beaucoup d'autres choses à dire. Mais quand il a terminé avec cette insistance sur le fait que le retour de Jésus, eh ben, c'est la continuité de l'incarnation, ben, ça, c'est quelque chose de vraiment fondamental. Parce que Jésus, il va revenir à Jérusalem, sur le mont des Oliviers, et il est appelé, et c'est la foi que nous avons, à réconcilier cette humanité déchue avec lui-même. Et lorsque on professe un Jésus un peu mythique, et même une foi qui devient plus spirituelle que réaliste, eh bien je crois qu'on se détourne subtilement et sûrement des véritables fondements. Et ça, je crois que c'est l'esprit de l'Antéchrist qui, comme le disait Jean, était à l'œuvre pour qu'on ne croie pas que Jésus était le Fils de Dieu qui était venu en chair. Mais aujourd'hui, alors qu'on approche du retour du Seigneur, je dirais qu'on désincarne aussi le retour du Seigneur, le plan du salut de Dieu. Et c'est pour ça qu'on peut avoir des chrétiens qui est absolument impensable quand on attache toute l'histoire du salut à la réalité, eh bien des chrétiens qui n'ont pas conscience du rôle que joue Israël dans le plan de Dieu, qui arrivent même à être antisémites. C'est quelque chose de complètement impensable quand on veut comprendre réellement le plan de Dieu. Et lorsqu'on ne comprend pas réellement le plan de Dieu, eh bien, notre marche chrétienne, elle va être déconnectée, elle va être légère, elle va être inconsciente. Et il y a une inconscience aujourd'hui qui vient, je pense, non seulement du fait que Jésus, on l'a mystifié, on en a fait comme un mythe, mais aussi parce qu'on ne se rend pas compte des implications concrètes et historiques de son retour. Or, dans le judaïsme, ça, c'est quelque chose qui est très clair. Je veux dire, je pense que Jean-Marc le confirmera, dès petit, on apprend à tout mettre en pratique. Et on le voit au travers de bien des choses dans la tradition juive. On a, surtout dans l'Église évangélique, complètement zappé, parce qu'on n'a plus de tradition, alors on spiritualise. Et puis, il y a un manque de concret, d'historicité, d'incarnation, qui fait qu'on part dans des dérives et dans des apostasies pas possibles. Et c'est pourquoi cet enseignement, il est vraiment capital. Et je crois qu'on est appelé à se battre aujourd'hui contre justement toutes ces formes de spiritualité grecque, comme on l'a entendu, qui désincarnent notre foi. Parce que notre foi, elle est dans cette réconciliation véritable de cette humanité déchue qui a été séparée de Dieu et que Dieu veut réconcilier avec lui-même. Et c'est triste et terrible de voir où on en est aujourd'hui. Et je pense qu'une des causes du christianisme déconnecté de ses racines, de l'actualité, ça vient d'une désincarnation. Et je crois qu'on est appelé à lutter, si j'ose dire, la contre, pour revenir à l'histoire, à l'incarnation, pour avoir ainsi une marche chrétienne qui soit authentique.
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7: Bonjour à tous, je suis Raphaël Mambou, que Jésus vous bénisse, qui que vous soyez, où que vous soyez. Le nom de cette émission est Venez à Jésus. C'est une grâce, c'est un honneur, c'est un privilège de pouvoir vous retrouver encore aujourd'hui autour de la parole de Dieu pour partager quelques versets bibliques sur la parabole du Samaritain. Nous recevons encore une fois Jonathan Junior Mambou. Bonjour frère.
8: Bonjour et bonjour à vous qui venez de nous rejoindre.
7: Que Dieu te bénisse pour ta disponibilité et ton sacrifice. Avant d'aller plus loin, je voudrais vous inviter à baisser la tête dans la prière pour dédier le reste des 30 minutes entre les mains du Seigneur. Prions. Père éternel, au nom de ton Fils Jésus-Christ, nous voici devant toi. pour entendre ta parole, pour entendre ton message, Seigneur. Dispose nos cœurs à comprendre.

0: nous devons aussi avoir une oreille exercée pour savoir discerner. Parce que la Bible dit, mes brebis entendent ma voix. Et elles me suivent, moi Jésus, c'est-à-dire moi la parole. Elles ne suivront point un étranger. C'est-à-dire, le vrai chrétien, c'est celui qui lit la parole et qui examine, est-ce que c'est que cet homme dit là, c'est vraiment biblique ou c'est pas biblique? C'est vrai qu'il fait des miracles. Parce qu'aujourd'hui, mon frère, je ne sais pas si tu constates ça, quand quelqu'un fait des miracles, en tout cas, même s'il dit n'importe quoi, les gens le suivent. Et pourtant, dans la Bible, ce n'était pas comme ça. Lorsque je regarde un homme comme Paul, c'est un homme de miracle. Hein? Je vais lire un texte avec vous dans Actes des Apôtres, verset 19, verset 11. Au chapitre 19, le verset 11. Prenez vos Bibles, vous qui êtes avec nous. Mon frère, tu vas regarder, tu constateras ceci au verset 11. Et on dit ceci. Et Dieu faisait des miracles extraordinaires par les mains de Paul. Si cet homme était avec nous dans cette génération, en 2013, ce serait terrible. Hein? Des miracles extraordinaires. Au point qu'on appliquait sur les malades des linges ou des mouchoirs qui avaient touché son corps. Et les maladies les quittaient et les esprits malins sortaient. Vous voyez? Mais nous sommes là toujours. Si vous êtes... moi j'ai la version Louis II. Je viens juste un peu avant, précisément au chapitre 17. Chapitre 17, verset 11. Là, on nous relate Paul, l'homme des miracles, qui arrive dans une ville qu'on appelle Bérée. Et quand il arrive là, il partage la parole de Dieu. Mais regardez l'attitude de ces Juifs. Verset 11. Ces Juifs avaient des sentiments plus nobles que ceux de Thessalonique. Ils reçurent la parole avec beaucoup d'empressement. Et ils examinaient chaque jour les Écritures pour voir
1: ce que l'on enseignait,
0: si ce que l'on disait était exact.
1: Était exact.
0: Voyez un peu c'est l'attitude de ces gens. En fait, je me dis ceci. Quand ils voyaient Paul, ils savaient que c'était un homme des miracles. Parce que Dieu faisait par lui des miracles extraordinaires. Mais ils se disaient, bon, c'est bon, mais on doit examiner. Hein? On doit être sûr que ce que toi tu dis est vrai ou pas.
1: Et conforme à la volonté de Dieu.
0: Un peu pour dire que les miracles n'influençaient pas les gens de Bérée.
1: C'était bon.
0: Oui.
1: Mais c'était pas pour ça qu'ils allaient suivre aveuglément Paul.
0: Oui. C'est très important parce que même dans ce monde, il y a des serviteurs aveugles. Il y a des serviteurs aveugles, mon frère. Tu ne peux pas accepter n'importe quoi. Tu ne peux pas. Tu dois vérifier. Parce que si tu ne vérifies pas, tu risques d'avaler une mauvaise nourriture. Une nourriture qui va te tuer. D'abord, je vais lire un texte pour voir avec vous qu'il y a des serviteurs aveugles. On est dans Ésaïe 42. On commence au verset 18. En tout cas, j'ai béni beaucoup Dieu parce que Dieu, il a parlé. Dans la Bible, lisez surtout l'Ancien Testament, vous verrez que Dieu a parlé. Chez les prophètes, là, il a beaucoup parlé. Mais il faut que les hommes tirent attention sur ces... Sourd, écoutez, ça c'est Dieu qui parle. Il dit, sourd, écoutez. Aveugle, regardez et voyez. Verset 19. Qui est aveugle, sinon mon serviteur? Tu vois ce que Dieu dit? Mon serviteur, il est aveugle. Qui est aveugle sinon mon serviteur et sourd comme mon messager que j'envoie? Qui est aveugle comme l'ami de Dieu? N'est-ce pas que nous sommes des amis de Dieu?
1: Tout à fait.
0: Nous sommes les amis de Dieu. Mais Dieu dit, qui est aveugle comme l'ami de Dieu? Aveugle comme le serviteur de l'Éternel. Donc, on répète les mêmes choses pour dire, tu peux croiser un aveugle, mais c'est un serviteur de Dieu. C'est-à-dire, il est déjà aveugle, c'est-à-dire, il a choisi le chemin du mal, le chemin du péché. Voilà pourquoi j'aime bien cette histoire de Bartimée, mon frère, parce que c'était un aveugle, et le Seigneur l'a trouvé où? À Jéricho. Donc, mais heureusement, heureusement moins pour lui, parce qu'il avait compris qu'il avait besoin du salut, il avait besoin d'être guéri. Et encore heureusement parce que Jésus... Il descend même dans le lieu le plus bas de la terre.
1: Tout à fait.
0: Pour sauver les aveugles. C'est ce que nous partageons aujourd'hui avec tous ceux qui se considèrent peut-être aveugles. C'est vraiment important de prendre conscience de cette

0: c'est de cet habit que l'on se revêt, l'habit du péché, l'habit du mal. Et lorsqu'on prend conscience, on rentre en nous-mêmes comme l'a fait l'enfant prodigue, alors on dit non, j'irai vers mon père. Il y a beaucoup de nourriture chez mon père. J'irai et on prend le chemin pour retourner auprès du père. Regardez le verset 20. Tu as vu beaucoup de choses, mais tu n'y as point pris garde. On a ouvert les oreilles, mais on n'a pas entendu. Vous voyez? Donc, l'aveuglement, c'est un problème qui touche beaucoup de classes. Les païens sont aveugles, mais il y a aussi des chrétiens qui sont aveugles. Aveugles parce qu'ils ont choisi de suivre le mauvais chemin. Ainsi, comme je l'ai dit bien avant, nous devons examiner les Écritures pour être sûr que ce que cet homme-là dit est biblique. Parce qu'au fait, il y a un texte biblique qui dit aussi que celui qui abandonne la loi loue le méchant.
1: Loue le méchant.
0: C'est comme ça.
1: C'est dans le psaume.
0: Oui. Tu commences à louer le méchant, à l'élever, à le glorifier.
1: À le féliciter.
0: À le féliciter.
1: Et tu sais, même en parlant de ça, ça me fait penser qu'il y a même des chrétiens, en fait, qui ne comprennent pas ce qu'ils font. Parce que des fois, certains chrétiens sont en train de louer des méchants pour des choses qu'ils ont faites qui ne sont pas correctes du tout.
0: Oui. Ils deviennent vraiment ce que l'on a lu, des chiens qui n'aboient pas. Parce qu'en fait, lorsqu'un chien voit un voleur, il doit aboyer.
1: Tout à fait.
0: Mais Dieu s'est plaignant dans Ésaïe 56. Il s'est plaint de voir que vous êtes quel type de gardien. Parce qu'en fait, un berger, un prophète, un pasteur, un apôtre, un évangéliste, ce sont des gardiens. Ils protègent les peuples. Ils l'éveillent face à l'ennemi, hein, face aux brigands, aux voleurs. Il donne des signaux d'alerte disant attention. Ésaïe 56. On est au verset 10. Dieu a parlé. Regardez ce que Dieu dit ici. Ésaïe 56 au verset 10. Ces gardiens sont tous aveugles, sans intelligence. Voyez le mot aveugle revient plusieurs fois dans la Bible pour montrer l'état du péché de beaucoup d'hommes qui connaissent Dieu. Ici, il parle de ses enfants qui sont infidèles. Ses gardiens sont tous aveugles. Donc, mais quand un gardien est aveugle, comment il va voir le voleur? Il ne va pas le voir. Or, vous savez bien, le voleur, c'est Satan. C'est lui qu'on doit voir. Mais quand tu es aveugle, mon frère, Satan va entrer dans ta famille, il va entrer dans ta maison, il entre dans nos vies, et il fait quoi? Il fait des ravages.
1: Il détruit.
0: Tous aveugles, sans intelligence. Ils sont tous des chiens muets, incapables d'aboyer. Pourquoi des chiens muets? Parce que lui-même, il commet les mêmes bêtises que celui qu'il doit ramener dans le chemin. Maintenant, tu commets les mêmes bêtises. Tu auras le courage vraiment de ramener l'autre dans le chemin? Parce que le péché, ça ferme la bouche. Hein?
1: Tout à fait.
0: Alors, tu n'auras pas, tu ne vas pas aboyer. Tu vas le vanter. Non, courage, que Dieu te bénisse. Mais en fait, tu es aussi dedans. Et Dieu est écœuré devant cette situation, mon frère. Écœuré de constater que, ah, mais toi, tu devais aboyer devant ce voleur. Tu le laisses vraiment. Mais son sang, ça va retomber sur toi. C'est ce qu'on oublie. Toujours des attitudes contraires. C'est-à-dire, tellement il est aveugle, aveugle parce qu'il ne voit pas les choses essentielles. Il voit des rêveries. Les choses essentielles, il ne les voit plus parce qu'il est aveugle. Il voit autre chose que ce qui est précieux. Il dort. Or, les chrétiens ne doivent pas dormir. Pendant la nuit, nous ne dormons pas. Il faut être à Jéricho pour dormir. Il dort. Jésus-Christ a dit, veillez et priez. Et ce mot veiller fait allusion aussi au fait que nous sommes dans la nuit. Jésus-Christ reviendra, mais il trouvera le monde dans l'obscurité. Total, le monde est dans l'obscurité à cause du péché. Comme l'a dit Paul, la nuit est avancée, le jour approche. C'est-à-dire, le péché a atteint un certain niveau plus élevé. Il va dans un paroxysme plus élevé encore. Nous sommes déjà à la nuit. Le péché nous se pointe devant nous-mêmes à la porte de la maison. Même dans nos nos télés, dans nos salons. Il vient nous rejoindre.
1: Le péché vient jusque dans nos téléphones, téléphones portables.
0: Oui, tu es là, tu ne demandes pas ce que le péché vient. Tu le vois passer à la rue. Le péché se voit là, il n'est même pas loin. Mais les gens dorment. Nous ne pouvons pas dormir. Nous ne sommes pas de ceux qui dorment, bien-aimés. Ceux qui dorment, ce sont ceux qui descendent à Jéricho. Parce que quand ils descendent, ils ne voient plus rien. Ils sont tellement aveugles que finalement, ils seront surpris. Ils se voient encerclés par des brigands. Nous ne sommes pas de ceux qui dorment. Nous sommes de ceux qui s'éveillent, qui sont debout. Parce que le Seigneur Jésus-Christ, pour ceux qui l'oublient, il viendra comme un voleur. Et il viendra trouver, malheureusement, des vierges folles.
1: Il viendra comme un voleur pour ceux qui ne s'attendent pas à sa venue.
0: Voilà.
1: Ils seront surpris comme un voleur a surpris un propriétaire d'une maison. Mais pour ceux qui sont éveillés, ils verront. Attention, Jésus est en train de revenir bientôt. Là, il est déjà à la porte.
0: La vierge folle, quand le Seigneur viendra, elle sera endormie. Elle sera endormie parce que elles sont les types de chrétiens qui ne prient pas. Ils sont des chrétiens de dimanche. C'est vrai, bon, oh, j'ai pas le temps, tout ça. Mais ils n'ont même pas le temps, même à la maison, même consacrer un temps pour lire la parole. Parce qu'au fait, mon frère, quand nous lisons la parole, Dieu est très content. Moi, quand je lis la parole, dans mon cœur, je me dis, Seigneur, je sais qu'en ce moment, même si je n'entends aucun message, mais en lisant ta parole, le ciel est très content. Dieu est très content quand il voit ses enfants lire la parole. Mais tu vois un chrétien qui oublie que la Bible dit que ce livre de la loi ne s'éloigne point de ta bouche. Médite-les nuit et jour. Comment tu vas vaincre l'ennemi quand tu n'as pas la parole en toi? Jésus.
1: Quand tu ne sais même pas ce que l'ennemi projette. Quand tu ne sais même pas le distinguer, parce qu'en fait, tu es aveugle.
0: Même Jésus, pour vaincre Satan, il disait, il est écrit. Il faisait sortir le verset biblique. Donc, il nous a laissé un exemple pour nous dire qu'en tout cas, vous devez avoir la parole pour vaincre. Mais si vous ne lisez pas la parole, mais ces gens-là sont des gardiens qui dorment. Ils sont aveugles, ils dorment. Pourquoi? Parce qu'ils ont choisi de laisser Jérusalem et de descendre vers Jéricho. Ils se dirigeaient lentement et sûrement vers leur déchéance. Tu vois? Donc, au fait, nous devons être sages et ne pas dormir. Mais ces gardiens aveugles, ils aiment sommeiller, ils se tiennent couchés, aiment à sommeiller. Voilà, ils aiment dormir. Une église comme l'église de Laodicée, une église paresseuse. Or, pour entrer dans le royaume des dieux, il faut des efforts.
1: Il faut travailler à son salut.
0: Oui, il faut des sacrifices.
1: En fait, on est sauvé par grâce. Mais pour continuer à conserver ce salut par grâce, on travaille son salut.
0: Oui.
1: On travaille sa vocation.
0: Oui. Si on ne le fait pas.
1: Qui va faire d'abord ça à notre place?
0: Oui. Et on va rester. Il y a des exemples. Quand Jésus parle des 10 vierges et qu'il y a 5 vierges qui entrent parce que leur lampe avait de l'huile et que les 5 autres sont venus en retard et le Seigneur a fermé la porte. C'est un exemple clair qui montre que beaucoup de femmes, beaucoup de chrétiens, parce que même moi je suis un homme, mais aux yeux de Dieu, je suis sa femme. Parce que l'Église, c'est l'épouse de Jésus-Christ. Beaucoup de chrétiens vous seront surpris ce jour-là. Parce que pour l'instant, ils n'ont plus leur lampe allumée. Il n'y a plus d'huile, c'est-à-dire le Saint-Esprit a été éteint. La Bible dit, n'éteignez pas l'Esprit. La Bible dit encore, n'attristez pas l'Esprit dans lequel vous avez été scellés pour le jour de la rédemption. Peut-être que beaucoup ne se rendent pas compte de ce verset. Le jour de la rédemption, c'est quand? C'est le jour de l'enlèvement. Quand le Seigneur viendra, en fait, il va faire quoi? Il va venir pour récupérer son esprit. C'est le Saint-Esprit. Or, le Saint-Esprit se trouvant déjà en nous.
1: Et tous ceux qui sont connectés au Saint-Esprit.
0: Ils vont partir. C'est ce qui va se faire dans l'enlèvement. C'est-à-dire, on dit, n'attristez pas le Saint-Esprit de Dieu qui est en vous, dans lequel vous avez été scellés pour le jour de la rédemption, c'est-à-dire pour le jour de l'enlèvement. Le jour de l'enlèvement, il va prendre l'esprit et tous ceux qui ont l'esprit. Et c'est fini, l'esprit ne sera plus dans le monde. Alors là, ce sera terrible. Pour ce monde, n'aimons pas le sommeil, bien-aimé. N'aimons pas le sommeil, c'est-à-dire, quand je parle de sommeil, je ne vois pas le sommeil physique. Nous dormons, même moi qui vous parle, ça m'arrive de dormir quand il fait...
1: On parle du sommeil spirituel.
0: Voilà, on parle du sommeil spirituel, c'est-à-dire lorsque tu ne lis pas la parole, et puis tu lis, tu ne la mets pas en pratique. Bon, tu ne pries presque pas, tu n'as pas ce temps-là, tu as le temps à autre chose qu'à Dieu. En tout cas, tu es en train de dormir aux yeux de Dieu, et tu seras surpris. N'oublions jamais que la vie chrétienne a un objectif. Le premier objectif de la vie chrétienne, c'est le royaume de Dieu. C'est le premier et le grand. Tous les restes ne sont que des conséquences de notre attachement avec Dieu. Les bénédictions matérielles, les bénédictions terrestres, les richesses terrestres qui sont bonnes, sont la conséquence de notre attachement à Dieu qui nous conduit vers l'objectif primordial, le royaume des dieux. Cherchez premièrement le royaume et la justice des dieux. Cherchez premièrement le royaume et la justice des dieux. Cherchez premièrement le royaume et la justice des dieux. Et le reste vous sera donné. Ça, c'est très important. Un verset très capital qui nous présente le Seigneur qui a donné plus d'importance à son royaume. Bien-aimés dans le Seigneur, ne suivons pas la descente. En tout cas, lorsque nous suivons la descente, nous serons comme tous ces gens qui sont aveugles aux yeux de Dieu. Je vais lire ce dernier verset. Je suis dans Matthieu. Matthieu chapitre 12, Matthieu chapitre 14, le verset 12 à 14, si tu le trouves, tu peux le lire.
1: Matthieu 14, verset
0: 12 à 14.
1: Matthieu 14,
0: oui.
1: 12 à 14.
0: Oui.
1: Les disciples de Jean vinrent prendre son corps et l'ensevelir et allèrent l'annoncer à Jésus. À cette nouvelle, Jésus partit de là dans une barque pour se retirer à l'écart dans un lieu désert, et la foule l'ayant su sortit des villes et le suivit à pied. Alors, quand il sortit de la barque, il vit une grande foule et fut ému de compassion pour elle, et il guérit les malades.
0: Excusez-moi, c'est moi qui me suis trompé, c'est pas grave. Le texte que je voulais retrouver parlait de... Voilà, c'est Matthieu 15, 12 à 14. Je le lis, je l'ai trouvé. Alors ses disciples s'approchèrent et lui dirent, « Sais-tu que les pharisiens ont été scandalisés des paroles qu'ils ont entendues ?» Il répondit, « Laissez-les, ce sont des aveugles qui conduisent des aveugles. Si un aveugle conduit un aveugle, ils tomberont tous deux dans la fosse. Si un aveugle conduit un aveugle, ils tomberont tous deux dans la fosse. » C'est ce que nous voulons vous épargner parce que la fosse, c'est l'enfer.
1: Mon frère, ma soeur, vous qui avez écouté cette émission, ce n'est pas un message de condamnation, mais Dieu veut vous rendre la vue. Parce que descendre de Jéricho, de Jérusalem à Jéricho, c'est se trouer les yeux. C'est devenir un aveugle. Un aveugle qui conduit un autre aveugle, c'est sûr qu'ils vont dans une fosse. C'est sûr qu'ils vont en enfer. Mais Dieu ne veut pas vous perdre. Alors, si vous avez été touché par ce message et que vous voulez demander pardon à Dieu, baissez la tête dans la prière et répétez ces simples mots après moi. Dites, Père éternel, au nom de ton Fils Jésus-Christ, nous voici devant toi pour te demander pardon. Pardon pour mon péché, pardon pour ma rébellion. Purifie-moi avec le sang de Jésus-Christ. Lave-moi avec le sang de Jésus-Christ. Redonne-moi la vue spirituelle afin de distinguer les choses. Afin de distinguer ce qui est sale de ce qui est propre. Au nom de ton Fils Jésus-Christ, j'ai ainsi prié. Amen. Si vous avez fait cette prière, croyez que par la foi, Dieu vous a entendu. Je suis Raphaël Mambou, et le nom de cette émission est Venez à Jésus. Nous nous retrouvons la fois prochaine, toujours sur le même thème, avec Jonathan Junior Mambou. Que Jésus continue de vous bénir.
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Je commençais à voir les travaux de Claude Trémontant sur les synoptiques, sur le problème des synoptiques. Et nous avions vu que pour Trémontant, les originaux, les évangiles, étaient écrits en hébreu et traduits en grec, les traducteurs serrant le texte de près pour en garder au maximum la fidélité, n'est-ce pas, quitte à le rendre un peu hermétique à des oreilles hellénistiques. Car il s'agit, dit-il, non pas de textes qui ont pour but de divertir, mais d'instruire. Alors il passe en revue, les uns après les autres, les évangiles. D'abord l'évangile de Matthieu. Et il donne plusieurs exemples à partir desquels il est possible de retraduire en hébreu, mot à mot, certaines expressions. Certaines expressions dont le grec n'est pas toujours très très heureux, n'est-ce pas? Par exemple, Matthieu 10, verset 5, et il traduit de la manière suivante: N'allez pas derech hagoyim, selon le chemin des païens, dans le chemin des païens, dans les chemins qui appartiennent, c'est-à-dire les pays païens, ni dans la médina des samaritains, l'état, le pays des samaritains. C'est-à-dire, il retraduit ainsi le mot polis grec, n'est-ce pas? La piscine probatique, en fin de compte, c'est une traduction grecque de l'expression hébraïque char hatson, la porte des brebis. C'était l'endroit où on lavait les animaux avant de les introduire dans le temple pour les sacrifier. Il fallait qu'évidemment l'animal soit absolument sans défaut, donc il était lavé avant d'être offert en sacrifice. Il constate aussi qu'il n'y a aucune allusion qui est faite dans l'évangile de Matthieu à la prise de Jérusalem en 70. Donc, il constate qu'il n'y a aucune allusion qui est faite à la prise de Jérusalem en 70, que la prise de Jérusalem est vraiment considérée comme quelque chose, un événement qui est encore à venir. Et, par exemple, aussi, l'expression sur laquelle nous sommes arrêtés il y a un instant, la piscine probatique, il dit « il y a à Jérusalem une piscine appelée piscine probatique ». Si l'évangile avait été écrit après la destruction de Jérusalem, on trouverait « il y avait à Jérusalem ». Tandis que, manifestement, du vivant de l'auteur, la piscine probatique existait, donc Jérusalem existait. Et la conclusion, c'est que l'évangile a été écrit avant la ruine de Jérusalem. Trémontant a une formule qui est tout à fait intéressante quand il s'en prend précisément aux critiques modernes. Il dit finalement, les critiques considèrent que les auteurs des évangiles, comme d'ailleurs les auteurs des autres livres de la Bible, sont en fin de compte des faussaires. Des gens qui ont réécrit l'histoire, qui l'ont embellie, qui l'ont transformée pour la faire cadrer avec leur dessein. Et Trémontant dit ceci simplement, somme toute, les critiques ne font que transposer sur les hommes du passé ce que sont leurs propres manières de faire. Nous vivons, dit-il, dans une société qui a une mentalité de canaille et de fraudeur, mentalité qui est apparue au 19e et au 20e siècle, et on s'imagine que les gens des époques précédentes étaient exactement comme nous dans ce domaine-là. Mais au contraire, nous constatons, dit Trémontant, que ceux qui ont reçu, en quelque sorte, les textes sacrés avaient un tel respect pour ces derniers qu'ils ne se sont même pas permis des petits arrangements qui, sans changer le sens du texte, l'auraient rendu plus agréable, plus lisible, si vous voulez, pour des gens dont la langue était le grec. Mais ils avaient un tel respect pour le texte qu'ils ne se sont pas permis de le retoucher en quoi que ce soit. Si donc ils ne se sont pas permis de le retoucher dans des petits détails insignifiants, alors comment imaginer un seul instant, une seule seconde,
que ces gens-là se soient permis de le transformer en profondeur, comme les critiques modernes prétendent qu'ils l'ont fait. Et je crois que ça, c'est quelque chose qui est à méditer d'une manière très forte. C'est vrai qu'on a toujours tendance à transposer sur les autres les pensées qui sont les nôtres. Et c'est vrai qu'aujourd'hui, dans le cadre de tout ce qui... la fraude, le mensonge répandu dans tous les domaines de la société, eh bien, pourquoi n'y aurait-il pas fraude, mensonge aussi dans le domaine religieux? Et c'est vrai qu'il y a aujourd'hui fraude et mensonge dans le domaine religieux, ô combien. Et précisément, les problèmes des sectes sont là pour nous rappeler ça. Alors, tout naturellement, on transpose sur les générations passées ce qui est aujourd'hui la mentalité moderne. Autre expression également, Marc 13, verset 14, qu'on trouve aussi dans Matthieu, « Que celui qui lit comprenne ». Selon les critiques, c'est là la preuve que la destruction du temple a eu lieu. Trémontant dit pas du tout. Au contraire, ça veut simplement dire qu'il faudra avoir beaucoup de sagesse, beaucoup de sagacité pour reconnaître l'abomination et la désolation quand elle sera manifestée, parce que ce ne sera pas quelque chose qui sera évident. Et de fait, même pour les chrétiens de Jérusalem, de l'Église de Jérusalem, le siège de Jérusalem a été diversement interprété, et l'on sait que nous avons vu ça en histoire de l'Église, en histoire d'Israël, que seulement une partie de l'Église, n'est-ce pas, de Jérusalem, a quitté Jérusalem et par conséquent a été sauvée. Voilà. Autre point aussi, Trémontant constate que les évangiles ne connaissent absolument pas les persécutions par homme. Il n'est question, par exemple, dans l'évangile de Matthieu, que de persécutions déclenchées par les synagogues. On vous exclura des synagogues, etc. Matthieu 10, verset 23. « Quand ils vous persécuteront dans cette ville, fuyez, dit Jésus. » Cette ville, c'est-à-dire Jérusalem. Pas question d'autres villes, d'autres lieux, d'autres endroits. Et les évangélistes ne font pas la différence entre les différents plans, la prise de Jérusalem et la fin du monde. Ça, vous savez, c'est toujours un des grandes difficultés de l'interprétation des discours apocalyptiques qu'on trouve dans les synoptiques, dans Matthieu 24, Marc 13, Luc 21. Voilà. Il y a, on passe du plan, si vous voulez, terrestre de la prise de Jérusalem par les Romains, annoncée par Jésus, au retour de Jésus, sans transition. Et la grande difficulté d'interprétation de ces textes, c'est de savoir ce qui appartient à l'histoire, pour nous maintenant, et ce qui appartient à l'avenir. Or, justement, dit Trémontant, ce problème ne se posait pas aux évangélistes. Parce que, pour eux, tout était prophétie, encore. Tandis que pour nous, déjà, une partie de ces prophéties est devenue histoire. Or, si les évangiles avaient été rédigés après 70, les auteurs de l'évangile auraient été devant le même problème que celui auquel nous sommes confrontés, nous. Ça veut dire que pour eux aussi, une partie de la prophétie aurait été histoire. Ils auraient été amenés à faire la différence, même dans la manière de rapporter les paroles de Jésus, entre ce qui avait été accompli, c'est-à-dire la prise de Jérusalem, et ce qui restait à s'accomplir, c'est-à-dire le deuxième retour de Jésus. Même chose dans l'Apocalypse, dit Trémontant, et c'est aussi une des raisons pour lesquelles il date l'Apocalypse d'avant la prise de Jérusalem, c'est-à-dire d'avant 70. Or, il est clair, de par justement cette non-différence entre ce qui est pour nous historique et ce qui est prophétique, n'est-ce pas, que les évangélistes ne connaissaient pas le fait historique de la prise de Jérusalem. Pour eux, l'annonce de la prise de Jérusalem était entièrement prophétique, donc quelque chose qui était à venir. Par exemple aussi, l'expression hypocrite. Hypocrite qui revient souvent dans la parole de Jésus.
Très longtemps, on discute un petit peu le bien fondé de la traduction. Il y voit une reprise du mot « anaph » qu'on trouve dans Jérémie 23, verset 11, par exemple, et qui peut aussi signifier « impie », « mécréant », des gens qui manquent de foi. Évidemment, ce que Jésus reprochait beaucoup plus aux pharisiens, c'était précisément le fait qu'ils ne croyaient pas en lui, n'est-ce pas ? Ces pharisiens, ils courent le ciel et la terre pour faire un prosélyte. Et la terre, il faudrait traduire selon lui par le sec, yavasha en hébreu. Il est question aussi des shabbats, c'est-à-dire, c'est une expression grecque qui signifie l'expression, qui traduit l'expression grecque shabbaton, le shabbat des shabbats. C'est une formule d'amplification qui est un hébraïsme et qui n'a absolument aucun équivalent en grec, d'où justement le fait que les évangélistes ont traduit par un pluriel pour donner justement cette forme hébraïque tout à fait unique. Même chose chez Paul dans les Colossiens, que personne ne vous juge au sujet des Shabbats, c'est-à-dire précisément des fêtes tout à fait particulières. Matthieu ne connaît pas non plus la mort de Jacques, qui a été supplicié en 62, comme le rapporte les œuvres de Joseph Flavius. Donc là aussi, l'évangile a été écrit avant 62. Voyez-vous, petit à petit, on affine et on arrive à des dates de plus en plus hautes. Il ignore aussi le fait que l'évangile est passé aux nations, c'est-à-dire le conseil de Jérusalem, acte 15. Alors là, nous sommes dans l'an 40 après Jésus-Christ. Alors, et vous, on remonte haut. Et alors, cela signifierait, mais Trémontant est très prudent dans ses conclusions, parce qu'il est bien conscient qu'elle est tellement audacieuse, cela signifierait que l'essentiel de l'évangile de Matthieu date d'avant 40, c'est-à-dire à peine 10 ans après la mort de Jésus, après la mort et la résurrection de Jésus. Deuxième point, évangile de Marc. Bon, Trémontant reprend à son compte la tradition qui est à peu près acceptée par tout le monde. On n'a aucune raison de la remettre en cause. Et quand on n'a aucune raison de remettre en cause une tradition, pourquoi le faire ? À savoir que Marc a été le traducteur de Pierre. Il y a un certain nombre de constatations qu'il fait. Marc, dit-il, est entièrement traduit des textes hébreux. Deuxièmement, Marc s'adresse à un public de non-juifs. Et bien qu'étant entièrement traduit de l'hébreu, Marc s'efforce d'éliminer les hébraïsmes, c'est-à-dire précisément ce qui semblerait étrange à des non-juifs, ce qu'ils ne comprendraient pas très exactement. Et il va jusqu'à éliminer des passages qui semblent peu clairs à des lecteurs païens. Certaines discussions avec les pharisiens sur des questions de purification, qu'on trouve par exemple dans l'évangile de Matthieu, détaillées longuement, Marc les supprime parce qu'il pense que ces lecteurs païens ne s'y retrouveraient pas et ne comprendraient pas ce type de controverse et ce type de discussion. Marc ne connaît pas non plus la destruction du temple. Il ne connaît pas non plus la mort de Jacques. Il ne connaît pas la persécution de Néron. Et par conséquent, nous avons là, dit Trémontant, un évangile, ce qu'il appelle un évangile allégé. C'est-à-dire un évangile simplifié, justement, pour des non-juifs. Et il date l'évangile de Marc entre les années 40 et 60, après Jésus-Christ. Donc, un petit peu après l'évangile de Matthieu. L'évangile de Luc. Alors, là, c'est peut-être l'évangile où la théorie de Trémontant se vérifie le plus facilement. L'évangile de Luc, comme on le sait, commence par un prologue, où Luc expose à son ami Théophile
auquel il dédie son ouvrage, les raisons qui l'ont poussé à écrire. Et immédiatement, le grec de Luc apparaît un grec d'une rare élégance. C'est-à-dire qu'il est manifeste que Luc était un homme qui rêvait en grec, c'est-à-dire dont la langue maternelle était le grec, et qui possédait cette langue à fond. Il n'y a absolument aucun équivalent dans le Nouveau Testament du grec de Luc, l'élégance du grec de Luc. Mais, à partir du verset 5, à partir du moment où il a terminé son prologue, où il commence le récit proprement dit, alors le style change du tout au tout. Autant dans les 5 premiers versets, nous avons un grec élégant, autant à partir de là, nous avons un grec qui est beaucoup plus lourd. Pourquoi ? Parce qu'il est une traduction mot à mot des originaux hébreux que Luc avait à sa disposition. Et de la même manière que Luc était un homme extrêmement rigoureux dans l'usage de la langue grecque quand il écrivait directement dans cette langue, de la même manière, il va être extrêmement rigoureux pour rendre le plus fidèlement possible la traduction hébraïque qu'il a devant les yeux. D'ailleurs, c'est ce qu'il dit lui-même dans son prologue, il a fait des recherches exactes et il s'efforce de rendre une traduction exacte. Par exemple, le cantique de Marie, le Magnificat, est tout entier tiré de la Bible hébraïque et le retraduire en hébreu ne présente absolument aucune difficulté. Il suffit de retrouver dans le livre des psaumes, par exemple, quels sont les versets, à quel psaume est empruntée telle et telle parole du Magnificat. Luc, quelquefois, garde le mot hébreu qui était devant lui. Par exemple, il parlera du mammon de l'injustice, la richesse injuste dans la parabole de l'économe infidèle. Et toujours dans cette même parabole, il parle des fils de ce monde. Ce n'est pas une expression grecque. Fils de ce monde, ça veut dire les gens du monde. On en traduirait aujourd'hui en français par les gens du monde. Fils de, n'est-ce pas ? C'est une expression typiquement hébraïque. Le temps de ta visite, Jésus reproche à Jérusalem de ne pas avoir connu le temps de ta visite. Il oppose souvent ce monde-ci contre le monde qui vient, qui est une notion tout à fait hébraïque. Aolam azé, aolam abba. Or, dit Trémontant, la plupart des critiques pensent que ces évangiles ont été écrits à la fin du siècle, après la prise de Jérusalem en particulier, parce que, tout simplement, on ne croit pas qu'il soit possible de prophétiser la ruine de Jérusalem. Jésus était un simple homme, pour la plupart des critiques, l'esprit de prophétie, ça n'existe pas, personne ne peut prévoir l'avenir, et pas plus que n'importe qui d'autre, Jésus ne pouvait prévoir la prise de Jérusalem. Donc il ne peut s'agir que d'une prophétie post-eventu, ça veut dire que les évangélistes ont imaginé que Jésus avait prophétisé la prise de Jérusalem parce que ça entrait dans leur idéologie, puisque le peuple juif avait rejeté l'évangile, et il fallait qu'il en soit puni. Et la ruine de Jérusalem qui était intervenue entre-temps leur paraissait comme un événement providentiel, un événement miraculeux qui venait punir le peuple juif, et ils ont donc mis dans la bouche de Jésus, n'est-ce pas, des paroles qui annonçaient la prise de Jérusalem et que, bien entendu, Jésus n'a jamais prononcées. Trémontant reprend ici la même argumentation que celle qu'il avait pour l'épître, pour l'évangile de Matthieu. Il dit ça, c'est justement la mentalité de faussaire, la mentalité de filou, de tricheur, qui est celle de notre génération, qui est celle de notre société. Et on s'imagine, n'est-ce pas, que les apôtres, qui était nourri de la Torah qui demande la justice, la vérité, la droiture, l'intégrité, eh bien, on fait fi de ces préceptes de la Torah, comme aujourd'hui, n'est-ce pas ? Nous faisons fi, nous, des préceptes de la Bible, n'est-ce pas ? Enfin, quand je dis nous, c'est-à-dire notre société, bien sûr, j'espère que ce n'est pas nous pour ce qui nous concerne, pour notre part. Mais enfin, notre génération. Et Trémontant montre que là, nous retrouvons les mêmes problèmes que dans les deux évangiles précédents. Pas plus que Matthieu ni Marc, Luc ne connaît la ruine de Jérusalem, sur le plan historique. Il ne connaît pas
les persécutions non plus qui vont être le fait des Romains. Bon, pour lui, il connaît par contre la mort de Jacques et l'expansion de l'évangile aux païens. Donc l'évangile de Luc serait un peu plus tardif que les deux autres pour lui, sans qu'il puisse donner de date très précise. Puis de là, Trémontant passe aux écrits de Paul. Paul, dit Trémontant, était un hébreu qui parlait hébreu mais qui s'exprimait en grec. Et la langue de Paul, c'est de l'hébreu grec, ou c'est du grec hébreu, comme vous voudrez. Et ce qui est certain, c'est que Paul exprime des réalités qui appartiennent à la langue hébraïque et que l'on retrouve aussi dans l'évangile de Luc, puisque l'évangile de Luc n'est autre, en fin de compte, que l'évangile de Paul, Luc étant un compagnon de Paul. Donc c'était quelque chose qui a été élaboré, pense, très longtemps aussi, dans le sillage de l'apôtre Paul, en tout cas avec, on appellerait aujourd'hui son imprimature, je mets imprimature entre guillemets, parce qu'évidemment, c'est quelque chose de très très différent. Et la communauté chrétienne auxquelles cet évangile était destiné, qui étaient vraisemblablement les communautés qui avaient été créées par l'apôtre Paul, ont reçu cette traduction sans que ça fasse problème pour eux. D'autant que beaucoup d'entre eux étaient des gens qui étaient issus de la synagogue, soit qui étaient des juifs, soit qui étaient des prosélytes, ça veut dire des païens qui s'étaient approchés jusqu'à un certain point de la religion d'Israël, et par conséquent qui étaient familiers avec toute une culture juive, n'est-ce pas ? Ce qui n'est plus le cas, hélas, de beaucoup aujourd'hui des lecteurs de la Bible, et qui pose aussi un problème de compréhension, qui pose un problème de traduction. Trémontant s'élève contre ce qu'il appelle le mythe du génie collectif. Ça, c'est la thèse essentielle de Bultmann et de la forme Geschichte, l'école de la forme Geschichte. Savoir que, finalement, les évangiles sont le produit de la communauté. Le produit de la communauté croyante, c'est-à-dire, en quelque sorte, chaque communauté a un espèce de génie collectif qui fait qu'elle élabore une culture populaire faite de légendes, de mythes, de chansons populaires qui naissent spontanément sans qu'on sache finalement qui en est véritablement l'auteur. C'est quelque chose de collectif. Et Trémontant dit ça, c'est des mythes, c'est des mythes allemands. Il appelle ça le mythe germano-marxiste. C'est sûr que l'idée, n'est-ce pas, que aujourd'hui tout doit être fait dans collectivement. Et d'ailleurs, il y a un mot qui revient constamment. On crée des collectifs pour telle et telle chose, n'est-ce pas ? Seulement, quand on regarde l'histoire, dit Trémontant, on se rend compte que la communauté ne crée jamais rien. Enfin, la collectivité, pardon, ne crée jamais rien de véritable. Et que derrière, justement, les éléments de ce qu'on appelle la culture populaire, il y a toujours des individus qui sont intervenus et qui ont répandu, justement, ces éléments de la culture populaire dans le peuple, n'est-ce pas ? Et finalement, c'est une illusion de croire que la collectivité puisse créer quelque chose. D'ailleurs, nous en avons aujourd'hui la démonstration la plus magnifique, n'est-ce pas ? Avec la sous-culture qui est la nôtre, on a des moyens de créer une culture absolument sans précédent avec ce qui nous a précédé, les fameux moyens de communication, relations-communication, etc., les médias, et on nous exhorte tous les jours, mais communiquez. On a Internet, on a tout ce qu'il faut pour communiquer. Alors, la communauté mondiale, n'est-ce pas, qui maintenant est reliée par Internet, devrait produire des chefs-d'œuvre comme il n'y en a jamais eu dans l'histoire, quoi. Au point où on en est arrivé aujourd'hui. C'est la collectivité mondiale, maintenant. Alors, avec tous les génies qu'il y a dans l'univers, avec tous les génies qu'il y a dans toutes les nations, on devrait voir naître une culture mondiale, mais alors phénoménale, avec des œuvres de génie, n'est-ce pas, comme on n'en a jamais vu dans l'histoire. Eh bien, c'est pas la peine d'épiloguer longtemps. Hein. Quand on a fait le tour, qu'on a cité Madonna, Barbara, et puis autres consorts du mémoire, Diana et tout ce qu'on voudra, qu'est-ce qu'il y a à communiquer ? Si, il y a des choses à communiquer.
la publicité. 90% de ce qui passe sur les réseaux de communication, Internet et autres, c'est de la publicité. Une belle culture que la culture publicitaire, n'est-ce pas ? D'une haute envolée. Rien qu'à comparer le slogan publicitaire, là, avec les Français, le français écorché qu'on voit, avec machin chouette, je positivise, par exemple, comparer ça avec l'Odyssée ou l'Iliade d'Homère, quoi, vous voyez que l'Iliade et l'Odyssée s'est dépassé depuis longtemps, quoi, hein, et que là, on a atteint des sommets avec je positivise, qui sont absolument sans commune mesure avec ce que ces pauvres Grecs ou ces pauvres Romains, ou à plus forte raison, ces pauvres Hébreux ont pu créer autrefois. N'est-ce pas ? La conclusion de Trémontant est simple. La collectivité ne crée que des choses à la terre. Et nous en avons précisément la manifestation aujourd'hui, avec cette sous-culture mondiale. C'est vrai que Luc a fait appel à une certaine tradition orale. D'ailleurs, il le dit. Il a consulté des témoins oculaires, mais il a aussi consulté des écrits. Et il le dit dans son prologue, « Beaucoup ont entrepris d'écrire les choses qui se sont accomplies au milieu de nous. » Et par conséquent, Luc dévoile ce que fut sa méthode, d'une manière très simple. Il a consulté à la fois les écrits de ceux qui ont écrit sur ces choses et les a recoupés par le témoignage de témoins oculaires qu'il a interrogés personnellement. Il y a environ 2000 manuscrits des évangiles qui sont aujourd'hui en notre possession. Ces manuscrits sont divisés en quatre grandes familles, ce qu'on appelle les manuscrits égyptiens ou encore alexandrins, parce qu'ils ont été rédigés justement en Égypte, les écrits syro-byzantins ou encore antiochiens, parce qu'ils ont été rédigés autour de l'école d'Antioche et ils sont devenus avec Constantin les écrits officiels des évangiles. Les textes d'Israël, de Césarée essentiellement, et puis ensuite les textes occidentaux, qui sont un petit peu plus tardifs. Les textes les plus anciens du Nouveau Testament que nous avons en notre possession sont les manuscrits, les papyri, j'en ai déjà parlé. Le papyrus Leyland, qui comprend le texte de Jean 18 et qui date de la deuxième moitié du deuxième siècle et qui se trouve à Manchester, en Angleterre. Le deuxième, c'est le papyrus Chester Beatty, qui date de la première moitié du troisième siècle et qui lui aussi comprend des textes de l'évangile de Jean. Et puis enfin, le papyrus Bodmer. Nous avons aussi ensuite on appelle le Codex d'Éphrem, c'est-à-dire un livre. Un codex, c'est un livre comme ça, par opposition au livre roulé, au rouleau, n'est-ce pas, au Megillot, qu'on appelle un palimpseste. Un manuscrit palimpseste, c'est un manuscrit qui a été réutilisé. Vous savez que les matériaux d'écriture à cette époque-là étaient rares et chers. Et il arrivait parfois, quand on avait besoin d'écrire quelque chose d'important, qu'on prenait un livre qui avait été rédigé quelques années auparavant et qu'on le grattait. On faisait disparaître le premier texte pour réécrire dessus, pour le réemployer, pour le réutiliser. N'est-ce pas ? C'est ce qu'on a fait pour l'Évangile au IVe siècle pour permettre la copie des œuvres du Syrien Ephrem, qui était un des pères de l'Église de cette période-là, et qui a été rédigé sur un texte de l'Évangile. Alors, quand on gratte, évidemment, pour réécrire quelque chose dessus, on n'enlève jamais tout. Puis, enfin, il y a toujours l'impression de la plume, si vous voulez, sur le parchemin. Si bien que, au-dessous du texte lui-même, on peut retrouver le texte de l'Évangile. Et ce codex d'Ephrem, qui est un des documents les plus importants du Nouveau Testament, parce que justement il contient les évangiles dans leur totalité, est un manuscrit extrêmement précieux qui est propriété justement des Médicis, qui était la propriété des Médicis au Moyen-Âge. Il y a aussi des versions du Nouveau Testament en différentes langues, copte, latine, syriaque, n'est-ce pas ?
Ça aussi, on a des textes très intéressants qui sont les traductions justement de l'Évangile dans ces différentes langues. La traduction de Marc, par exemple, qu'on trouve dans le syriaque, est beaucoup plus fidèle à l'hébreu que celle de Matthieu. Il y a différentes valeurs, des valeurs inégales justement des traductions. D'autre part, il est absolument certain que dans le livre des Actes, par exemple, les discours de Paul ont été prononcés en hébreu et que par conséquent, ils ont été traduits en grec. Trémontant donc s'oppose à fond à l'idée que les communautés chrétiennes aient été créatrices. Car même, dit-il, en admettant qu'elles puissent l'être jusqu'à un certain point, ce qui, encore une fois, ne se vérifie pas dans l'histoire, mais enfin l'admettant. Alors il faudrait que ce soit, pour aboutir, n'est-ce pas, à quelque chose aussi sublime que les idées qui sont évoquées dans les évangiles, dans les épîtres de Paul, etc. Alors il faudrait que ce soit vraiment des génies qui étaient dans ces communautés. Or nous savons que c'était tout le contraire. Paul nous dit que dans les communautés qu'il avait créées, il nous dit ça dans la première aux Corinthiens, il n'y avait ni beaucoup de riches, ni beaucoup de sages, ni beaucoup de nobles, selon les critères de ce monde, car Dieu avait choisi les choses folles du monde pour confondre les sages. Par conséquent, la voix de Bultmann, dit Trémontant, est une impasse. On n'a jamais vu une communauté produire quelque chose, seulement des individus. Et autre constatation, tous les évangiles, dit Trémontant, sont d'accord sur l'essentiel. Par conséquent, quel crédit peut-on apporter à la théorie bultmannienne du Jésus de l'histoire contre le Jésus de la prédication du Kérin? Il s'oppose aussi à l'idée allemande, n'est-ce pas, qui veut qu'on aille du plus simple au plus complexe. C'est la théorie de l'évolution, finalement. Et selon la théorie de l'école allemande, puisque l'évangile de Marc est le plus simple, il est donc le plus ancien. Et Trémontant conteste cette vision. Il dit que l'école allemande attribue aux évangiles l'évolution. Alors à ce moment-là, pourquoi ne pas aussi reprendre les évangiles apocryphes? Et il dit « Tout cela est mythologie et fantaisie ». La foi de l'Église, chère à Bultmann, est finalement une reprise de théorie de Kant. Et ce qui intéresse les Allemands dans l'Évangile, c'est l'éthique. Parce que, justement, ils sont kantiens. Ils sont héritiers de la philosophie de Kant, qui était une philosophie idéaliste, basée justement sur le primat de l'éthique. Et pour lui, pour Kant, n'est-ce pas, des bases de la philosophie de Kant, c'est qu'il est impossible d'atteindre l'être, mais seulement sa représentation. Et dans sa critique de Bultmann, impitoyablement, Trémontant démontre que ce dernier n'a fait qu'adapter aux évangiles ce qui était les présupposés de la philosophie kantienne. Pour Kant, il n'y a pas de base objective. Et Trémontant de conclure que ce sont des présupposés athées. Et les théologiens dits chrétiens, consciemment ou inconsciemment, ont repris à leur compte les présupposés de philosophes qui étaient finalement des philosophes athées ou du moins déistes. Ensuite, il passe au quatrième évangile, l'évangile de Jean. L'évangile de Jean, qui nous dit Trémontant, commence par un décalque de Genèse 1, verset 1, sur le logos, le davar, au commencement. Et là, Trémontant aussi fait une autre remarque, c'est que la philosophie allemande a horreur du judaïsme. Et c'est tellement vrai que, inspiré justement par ces philosophes allemands, Hitler essaiera, comme on le sait, d'éliminer le judaïsme. Et alors, on en est amené aussi à rejeter l'idée de la création. Pour les Allemands et pour les nazis,
Il n'y a que deux philosophies qui soient valables, la philosophie grecque et la philosophie allemande. En dehors de cela, tout le reste est sans valeur. Et alors, l'école allemande, à partir de ces présupposés-là, a voulu faire du quatrième évangile un évangile à part. Un évangile qui n'est pas historique, qui n'est pas objectif, mais qui est entièrement idéaliste, entièrement théologique. Et pour l'école allemande, le quatrième évangile n'est qu'un traité de théologie, n'est-ce pas ? Et plus exactement, de théologie grecque, hellénistique, coupée justement du judaïsme. En quelque sorte, on fait de Jean une espèce de gnostique. Et alors naît le mythe de ce qu'on appelle le milieu johannique, qui serait une espèce de milieu influencé par la gnose des premiers siècles. Et les Allemands ont essayé de voir dans le prologue de Jean, sur le logos, la parole qui était au commencement, l'idée d'un univers incréé et éternel, qui serait l'être lui-même, c'est-à-dire le point de départ de la philosophie grecque, tout simplement. C'est intéressant de noter qu'actuellement, c'est une idée qui, dans le protestantisme français, est reprise par un certain nombre de phénomènes, notamment par celui du pasteur Ouzio, pour ne pas le nommer, pasteur à l'étoile, et qui est en train aujourd'hui de redonner force à cette idée un petit peu moribonde, depuis notamment la découverte du Big Bang. Ça avait mis un coup sous la ligne de flottaison, depuis notamment la découverte du Big Bang. Ça avait mis un coup sous la ligne de flottaison.

grec, alexandrin, néoplatonicien. Et à partir de là, n'est-ce pas, on peut opposer, et voyez-vous, ça a des conséquences très graves, on peut opposer judaïsme et christianisme comme deux entités réparées, séparées. Et cette idée, n'est-ce pas, que le christianisme doit en quelque sorte davantage à la philosophie grecque qu'au judaïsme, est quelque chose qui avait cours en Allemagne à la veille de la Seconde Guerre mondiale. C'était la tarte à la crème en Allemagne dans les milieux luthériens. Et ça allait évidemment de pair avec le nazisme. Cette idée existe encore aujourd'hui, n'est-ce pas? J'en viens d'en donner la preuve avec le pasteur Ouzio. Mais la Shoah et le nazisme ont quand même considérablement tempéré cette idée. Et l'Église catholique en particulier prend de plus en plus de champ, de plus en plus de distance par rapport à cette théorie, n'est-ce pas, de ce clivage entre christianisme et judaïsme, et retrouve de plus en plus les racines juives, justement, de l'Évangile. C'est pourquoi ce que fait le pasteur Ouzio est extrêmement dangereux. On ne se rend pas compte que derrière cela, justement, il y a l'ombre du nazisme et de tout ce qu'il véhicule qui ressurgit. Il y a une idée aussi, n'est-ce pas, c'est que développe Trémontant, c'est que Paul ne pensait pas directement en grec. Et peut-être, dit Trémontant, mais ça c'est, à mon avis, c'est peut-être un peu plus discutable. Enfin, c'est sa théorie. Ça. Peut-être, dit Trémontant, Paul aurait d'abord dicté ses lettres en grec, et ensuite, en hébreu, je veux dire, elles auraient ensuite été traduites en grec. Ça me paraît un peu excessif personnellement, c'est pas, mais par contre, effectivement, qu'il avait une pensée qui était formée par l'hébreu, ça c'est une chose certaine. Par exemple, il cite des expressions qui sont typiquement hébraïques chez Paul, par exemple, croire au nom, c'est-à-dire croire en Dieu, tout simplement. Il constate aussi que chez Jean, il y a le même phénomène, et qu'il y a des décalques de l'hébreu très nombreux, et qu'on retrouve aussi la même expression chez Jean, croire au nom. Et alors, à partir de ça, Trémontant conclut que, contrairement à ce qu'affirme l'école allemande, il n'y a pas de coupure entre le milieu johannique, enfin le soi-disant milieu johannique, et puis le reste de l'Église. Qu'on retrouve chez Paul et chez Jean les mêmes idées. L'idée de la divinité de Jésus, par exemple. L'idée la rédemption, de la valeur expiatoire du sacrifice de Jésus, se retrouve et chez Paul et chez Jean. Qu'on retrouve de telles idées aussi dans les épîtres aux Thessaloniciens, surtout dans les épîtres aux Thessaloniciens, oui, l'épître aux Colossiens également. Bon, et puis alors là, il étudie les hébraïsmes ensuite chez Jean, extrêmement nombreux. Exemple, femme, qu'y a-t-il entre toi et moi? Ça se dit pas en grec. Ça se dit pas. Par contre, en hébreu, oui. Et puis ensuite, après avoir montré qu'il y a homogénéité entre la théologie de Jean et la théologie de Paul, il montre aussi qu'il y a homogénéité entre l'évangile de Jean et les évangiles synoptiques. Ce que l'on redoute à la fois dans l'évangile de Jean et dans les évangiles synoptiques, ce n'est pas tant l'autorité romaine que les autorités juives, les autorités du temple. Or, l'évangile de Jean date du IIe siècle, disent les savants de l'école allemande. Donc, automatiquement, à une époque où les autorités juives n'étaient plus à craindre, mais par contre, où l'Église craignait énormément les autorités romaines. C'était l'époque où les grandes persécutions romaines battaient leur plein. Il n'y a pas l'ombre d'une allusion à une persécution de la part des Romains dans l'évangile de Jean. Aucune. Et tout se passe comme si, eh bien, nous retrouvions exactement dans la même situation que pour les synoptiques, à savoir que l'auteur de l'évangile de Jean ignorait tout

0: des persécutions romaines, y compris de celle de 63. Alors, voyez-vous, là, ça commence à devenir intéressant. Mais c'est vrai, il y a une atmosphère de terreur dans l'évangile de Jean qui fait que l'auteur ne dit même pas son nom. Il se désigne simplement comme le disciple que Jésus aimait. Et en employant cette expression, le bien-aimé, l'auteur de l'évangile de Jean fait une autre allusion, l'allusion au cantique des cantiques. Dans la tradition juive, le cantique des cantiques était considéré comme le sommet de la révélation. Et l'évangile de Jean se veut comme le sommet de la révélation donnée par Jésus. En quelque sorte, ce qu'on pourrait appeler le catéchisme supérieur. Il est parfaitement clair que Jean n'ignore pas les autres évangiles. Et c'est précisément parce qu'il connaît les synoptiques qu'il n'éprouve pas le besoin de revenir sur des événements qui sont rapportés par les synoptiques. Mais que précisément, il va s'attacher au contraire à rapporter des événements qui ne sont pas décrits par les synoptiques. Et notamment l'enseignement le plus profond de Jésus. En quelque sorte, l'évangile de Jean se présente comme le cantique des cantiques des évangiles. D'ailleurs, l'expression cantique des cantiques, dans la langue hébraïque, signifie ce qu'il y a de plus élevé au point de vue cantique, n'est-ce pas ? Le fin du fin, en quelque sorte. Et à partir du cantique des cantiques, justement, tout le prophétisme hébreu, nous dit Trémontan, qui a beaucoup travaillé sur le prophétisme hébreu, est basé sur l'envoi de Dieu à l'homme, à l'image d'un mariage. Ça, c'est le thème du Cantique des Cantiques en lui-même. Et nous dit Trémontan, l'évangile de Jean est exactement cela. Nous parle de l'amour de Dieu pour l'homme. Au centre, il y a cette relation d'amour entre Dieu et l'homme, car Dieu a tant aimé le monde qu'il a donné son Fils unique. C'est le verset clé de l'évangile de Jean. Et parce que Dieu aime le monde, il donne son Fils, il envoie son Fils, l'époux, n'est-ce pas ? Pour qu'il y ait rédemption, pour qu'il y ait salut. Et l'idée, en quelque sorte, de Dieu qui s'incarne, qui vient dans la chair, n'est pas tant une idée grecque, nous dit Trémontan, contrairement à ce que pense l'école allemande. Vous savez, le mythe du dieu qui prend une forme humaine, Jupiter, dans la mythologie grecque, qui apparaît sous les traits d'un taureau à Danaé, par exemple, ou bien d'un homme dans certaines circonstances. Bon, toutes sortes de légendes grecques. Et l'école allemande dit, ben, c'est un remake, tout simplement, de ces légendes grecques. Dieu qui s'incarne, etc., qui vient dans la chair, qui prend une forme humaine. C'est le vieux mythe. C'est le vieux mythe grec. Et Trémontan ne dit pas du tout, pas du tout, du tout. C'est déjà en filigrane dans le Cantique des Cantiques, ça. Et c'est tellement filigrane que, à l'époque, dans le judaïsme de l'époque de Jésus, et de l'époque qui a précédé Jésus, l'idée, justement, d'un Messie surhumain n'est pas étrangère. Justement, à cause du Cantique des Cantiques. Et finalement, on conclut Trémontan, l'évangile de Jean, c'est un livre hébreu écrit pour des hébreux et non pas un livre grec écrit pour les grecs à la fin du siècle. Par exemple, le grand discours sur le pain de vie qu'on trouve dans Jean 6 tourne autour de deux expressions qui sont classiques dans le judaïsme jusqu'à aujourd'hui, en hébreu. C'est une expression qu'on emploie aujourd'hui. Bassar Vedam, quelqu'un qui est humain, il est fait de chair et de sang. Or, au centre du discours sur le pain de vie, il y a la chair et le sang. La chair et le sang qu'il faut boire et manger. La chair et le sang qu'on retrouve dans la Sainte Cène, sous la forme du pain et du vin. Eh bien, dit Trémontan, je m'excuse, mais ces notions ne sont pas grecques. Ces notions sont profondément hébraïques. Et ces notions sont propres à être comprises par tout juif de l'époque de Jésus. Un peu moins par les juifs d'aujourd'hui. Parce que pour les juifs d'aujourd'hui, il y a eu une réaction antichrétienne qui ont fait que ces notions se sont un peu estompées. Mais pour les Juifs, les Hébreux de l'époque de Jésus, c'était quelque chose qui était tout à fait évident. Or, nous dit Trémontant, il est clair, quand on constate l'évidence interne de son évangile, que Jean était un contemporain des synoptiques. Autre allusion également, quand on vient arrêter Jésus dans l'évangile de Jean, et que donc Jésus demande « Qui cherchez-vous ?» Les gardes du prêtre disent « Jésus de Nazareth ». Il répond « C'est moi ». Ego emin, emi en grec. Ça, la traduction, dit Trémontant, est basée sur une incompréhension justement aussi de l'arrière-plan hébraïque de cette expression. C'est en quelque sorte une désignation par laquelle Jésus se présente comme l'époux du Cantique des Cantiques. N'est-ce pas ? C'est la voix du bien-aimé, voici il vient, c'est lui. Et ça, c'est le décalque, n'est-ce pas, grec, de cette expression qu'on trouve dans le Cantique des Cantiques. Or, dit Trémontant, il y a un autre point très important aussi dans l'évangile de Jean, qui va à l'encontre de la théorie, justement, du mythe grec du Dieu qui s'incarne ou du Dieu qui se transforme. Dans l'évangile de Jean, nulle part il y a un seul texte par lequel Jésus s'identifie au Père. Jésus se présente toujours comme différent du Père, bien que un avec lui. Par conséquent, ici, nous ne sommes pas du tout dans l'idée grecque, justement, du Dieu qui se transforme, du Dieu qui peut prendre soudain la forme d'un homme, la forme d'un taureau, la forme d'une pluie d'or, n'est-ce pas ? Ou quelque autre forme. Nous ne sommes pas ici dans l'idée grecque de la métamorphose. La métamorphose des dieux. Ça, c'était quelque chose qui était bien connu de la mythologie grecque. Mais nous sommes dans une donnée autre, qui est la donnée justement de l'incarnation. Jésus ne s'identifie pas à Dieu, il s'en distingue objectivement, dit Trémontant, et ontologiquement, c'est-à-dire par essence. Et c'est finalement lui, Jésus, que se réalise la finalité même de la création. Selon les critiques, il y a un problème par rapport aux synoptiques aussi avec la date de Pâques. Il semble que Jean donne une autre chronologie de la semaine sainte que celle qu'on trouve dans les synoptiques. Et les critiques disent, c'est bien la preuve que Jean ignorait les synoptiques, ou celui qui a écrit l'évangile de Jean, parce que les critiques ne croient pas que c'est Jean, bien entendu. L'auteur de l'évangile de Jean ignorait justement les synoptiques. Et par conséquent, c'est bien la preuve que l'évangile de Jean est tardif, selon la théorie classique, n'est-ce pas, que tout ce qui est plus élaboré est plus tardif. L'évangile de Jean est le plus élaboré de tous les évangiles. L'évangile de Marc est le moins élaboré, donc c'est le plus ancien. Et l'évangile de Jean étant le plus élaboré, c'est donc le plus tardif. En fait, là, Trémontant a une audace incroyable. Il dit qu'il est persuadé que l'évangile de Jean est contemporain de l'évangile de Matthieu. Ça veut dire qu'il serait avec Matthieu le plus ancien des évangiles. Alors, comment arrive-t-il à cette conclusion ? Eh bien, il dit... Parce que cet évangile, et notamment quand on relit le récit de la semaine sainte, qui occupe une place énorme dans l'évangile de Jean, presque la moitié de l'évangile est consacrée au récit de la Passion. On a l'impression, dit Trémontant, de lire un reportage pris sur le vif. Il y a abondance de détails qui ne sont pas donnés par les autres synoptiques. Qui est écrit par des gens qui vivaient à Jérusalem, pour des gens qui vivaient à Jérusalem et qui connaissaient la topographie de la ville, qui connaissaient les serviteurs du grand prêtre, qui connaissaient Malchus, plus, personne ne sait qui c'est autrement. Qui connaissait tel ou tel. Enfin, il y a toute une abondance de détails qui montrent que l'auteur de l'évangile de Jean était d'une part un homme jeune, qui était originaire de Jérusalem, ou qui était, enfin, qui connaissait bien Jérusalem pour le moins, et qui écrit pour des gens qui sont à Jérusalem, donc pour la communauté de Jérusalem. Par exemple, il évoque le saddin, le vêtement du grand prêtre, qui était le vêtement qui était porté la nuit par les grands prêtres. Ça, on n'est pas un habitué de Jérusalem, on ne le sait pas. Polycarpe, qui était un disciple de Jean, dit qu'il y avait à Jérusalem une maison qui appartenait à une famille sacerdotale qui était proche justement de Jean, de son maître, le maître qui était le sien. Et que Jean était apparenté justement avec une famille sacerdotale de Jérusalem. Ce qui explique qu'il a ses entrées dans la maison du grand prêtre le soir justement de l'arrestation de Jésus. Alors le problème du calendrier, eh bien il est simple, dit Trémontant. D'ailleurs, Annie Jobert a aussi élucidé ce même problème, disant les Sadducéens avaient un calendrier différent de celui des pharisiens pour ce qui est de la Pâque. Et Annie Jobert dira, les Esséniens aussi avaient un calendrier différent. Et il semble que Jésus ait célébré la Pâque, semble-t-il, à la manière essénienne, parce que Jésus avait des Esséniens parmi ses disciples. Et notamment, n'est-ce pas, l'homme qui les avait accueillis pour le dernier repas semble avoir été un Essénien. Pourquoi ? Parce qu'il portait une cruche d'eau. Or, c'était, à l'épuiser de l'eau, c'était le travail des femmes. Seulement, les Esséniens étaient célibataires. Alors, les Esséniens devaient faire la corvée d'eau eux-mêmes, puisqu'ils n'avaient pas de femmes. Et la chambre haute est située dans le quartier essénien de Jérusalem, tel qu'on le connaît depuis justement la découverte du rouleau du temple en 1967. Il y avait non loin de là une porte qu'on appelait la porte des Esséniens, parce que justement elle donnait sur le quartier essénien. Simon le lépreux, dans la maison duquel Jésus a pris aussi son dernier repas avant la Passion, n'est-ce pas, à Béthanie, semble avoir aussi été essénien. Et après tout, pourquoi Jésus n'aurait-il pas suivi le calendrier de ses hôtes ? Puisqu'il était chez les Esséniens, il s'est conformé à la coutume des Esséniens. Et par conséquent, il y avait décalage entre la Pâque essénienne et la Pâque officielle. Voilà comment Annie Jobert explique justement le problème qu'on trouve dans l'évangile de Jean. La théologie de Jean, nous dit Trémontant, et la théologie de quelqu'un qui appartenait à un groupe sacerdotal. Donc, il confirme ce que Polycarpe avait affirmé. Et cet homme, l'auteur de l'évangile de Jean, avait ses propres notes, de telle sorte que pour rédiger le récit de la Passion qu'il a vécu personnellement, il n'avait pas besoin du témoignage des synoptiques. Et c'est pourquoi on trouve dans le récit de la Passion, n'est-ce pas, ce vivant, n'est-ce pas, ce pris sur le vif, cette abondance de détails, les choses qui rebondissent constamment, n'est-ce pas, parce qu'il y avait là un témoin oculaire qui rapporte ses souvenirs. Par exemple, Jean est le seul à rapporter l'assemblée du Sanhédrin où Caïphe a fait pencher la balance en faveur de l'arrestation de Jésus, n'est-ce pas, nous trouvons ça nulle part ailleurs, dans aucun autre synoptique. Jean avait des informations que les autres n'avaient pas, des informations de première main, parce qu'il avait eu vent, certainement, de cette assemblée secrète où Caïphe avait décidé l'arrestation de Jésus, parce que lui-même avait ses entrées dans les cercles sacerdotaux par sa famille, la famille qui était la sienne à Jérusalem. Alors, nous avons ici, dit Trémontant, dans l'école allemande, qui essaye justement de couper le judaïsme du christianisme, au travers justement de l'évangile de Jean, qui est présenté comme un phénomène unique, un phénomène à part, nous avons une nouvelle tentation de marcionisme. Vous savez, Marcion, qui au IIe siècle avait essayé de couper complètement le judaïsme du christianisme et de répudier complètement l'Ancien Testament. Le Dieu de l'Ancien Testament était le Dieu cruel, tandis que Jésus était le Dieu bon du Nouveau Testament, etc. Et c'est sûr que c'est toujours la tentation de l'Église. C'est toujours la tentation de l'Église. Et c'est pourquoi les travaux d'hommes comme Trémontant, comme Jean de Carmignac et autres sont extrêmement précieux. Et heureusement, on peut se réjouir aujourd'hui de ce que c'est plutôt dans cette direction-là que s'oriente notamment l'Église catholique. Ça, c'est une chose tout à fait encourageante. Voilà, on va s'arrêter là pour ce soir.
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poursuivons notre étude du protestantisme. Je pense qu'on avait à peu près fini la fresque historique. Hein, je pense que c'était, on avait terminé. Oui. On aura l'occasion de revenir sur un certain nombre de ces doctrines, de ces théories. Tout à fait intéressant d'ailleurs, pas plus tard que cette semaine, à la réunion œcuménique, on avait une démonstration des travaux pratiques de ce qu'on a fait, en particulier en ce qui concerne la théorie de Wellhausen sur les sources du Pentateuque, vous savez, dont nous avons parlé. Il y a quelqu'un qui a ressorti ça dans la réunion œcuménique. Alors c'est pour ça que dans le fond, là, on rencontre constamment des problèmes de genre. Peut-être que, avant d'aller plus loin, on pourrait voir tout de suite ce qu'on pourrait appeler l'esprit protestant. Vous savez qu'il y a en France 1 million de plus de protestants, entre guillemets, que ce que l'on pensait. Et ce million de gens sont des personnes qui sont totalement inconnues dans les églises, dont certaines ne fréquentent jamais une église, et dont même certaines ne croient pas en Dieu. Et malgré tout, elles se disent protestantes ou elles se disent proches du protestantisme. Qu'est-ce que représente pour elles précisément cette appartenance au protestantisme? C'est un esprit. C'est la référence à un certain esprit, à une certaine manière d'être, une certaine manière d'appréhender les problèmes. Dans la France centralisée en particulier, et pyramidale, structurée depuis l'époque des Capétiens, à l'image de la structure pyramidale de l'Église catholique, parce que c'est ça le modèle du centralisme français, de ce que Pierre Fitte appelait dans son livre « Le mal français », et qui a une idée assez précise d'une unité qui est uniformité, en fait, n'est-ce pas? Le protestantisme a été perçu, notamment depuis Bossuet, c'est Bossuet qui est le premier à avancer cet argument, comme un ensemble de réalités qui ne manifeste aucune unité et qui est divisé. Il est certain que, par opposition à l'Église catholique pyramidale et structurée, le protestantisme donne au contraire une impression d'éparpillement. Et c'est ainsi qu'il est souvent perçu. Et dans le contexte actuel, il n'est pas inutile de rappeler comment, au siècle dernier, à un moment où l'Église catholique n'avait plus le pouvoir temporel, certes, mais était violemment anti-protestante, une expression qui était souvent utilisée par les polémistes catholiques contre le protestantisme, c'est une expression qu'on voit refleurir maintenant, sous la plume de ces mêmes polémistes d'ailleurs, les sectes protestantes. Et c'est la raison essentielle pour laquelle, à la fin du siècle dernier, au début de ce siècle, les protestants en France ont éprouvé le besoin de présenter face au catholicisme d'une part, et surtout au pouvoir public, souvent marqué par le catholicisme d'ailleurs d'autre part, un front quelque peu uni, et c'est ce qui a donné naissance à la Fédération protestante. Il est tout à fait intéressant de voir que à différentes époques, les mêmes mots engendrent les mêmes remèdes, et les mêmes causes entraînent les mêmes effets. Ceux-là même qui aujourd'hui se scandalisent de ce qu'un certain nombre d'églises viennent d'entrer dans la Fédération protestante à le dernier congrès de La Rochelle, pour se mettre à l'abri des sectes, sont les mêmes, ou plutôt ils ont oublié que leurs ancêtres, il y a quelques cent ans, ont créé la Fédération protestante pour les mêmes raisons. N'est-ce pas ? Bon, je ferme la parenthèse. Maintenant,
Cette apparence, et qui n'est pas toujours apparence d'ailleurs, qui est parfois effectivement, véritablement éparpillement, cette apparence d'éparpillement n'est pas toujours aussi réelle que ce que une observation superficielle peut laisser supposer. Et il y a effectivement, comme le disait Richardeau dans un livre récent qu'il a publié, un peuple protestant en France. Un peuple protestant qu'il est tout à fait intéressant d'analyser d'ailleurs, et nous le ferons à partir du livre de Richardeau, à partir aussi d'autres études récentes. Mais ce peuple protestant, bien que extrêmement divers, a des racines communes et est uni par un certain nombre de réalités qui lui sont communes. Il est divers d'abord parce que, à la base du protestantisme, il y a deux choses. D'une part, une contestation de l'Église. Ça, je crois qu'il faut le souligner. Dans son essence, le protestantisme est une contestation de l'Église. Une forme, certes, anormale de l'Église, mais si on pousse plus loin, qui peut aboutir à une contestation de toute forme d'Église, à la limite. C'est pourquoi vous avez un certain nombre de gens qui ne veulent plus se rattacher à aucune Église dans le protestantisme, vous avez ça dans le catholicisme aussi d'ailleurs, mais c'est parti du protestantisme essentiellement. Et finalement, c'est à cause de cela que l'on trouve aussi, notamment dans des groupes qui ont poussé le plus loin, cette contestation d'une part, et d'autre part une autre réalité, qui est le principe du libre examen de l'écriture. À savoir que nous allons voir un certain nombre de principes font que l'écriture n'a pas besoin d'être garantie par une autorité autre qu'elle-même. Voilà le principe fondamental de ce qu'on appelle la libre interprétation de l'écriture. L'écriture est autosuffisante. Elle n'a besoin, pour avoir une autorité dans la vie du croyant, ni de l'autorité d'un concile, ni de l'autorité d'une église, ni de l'autorité d'un pape. Dans la conception catholique, l'écriture n'a d'autorité et de valeur que dans l'église, que si elle est lue dans l'église, et si elle est authentifiée, garantie par l'église. En sorte que si l'église n'existait pas, eh bien l'écriture n'aurait aucune valeur, aucune autorité dans la conception catholique. Le protestantisme prend cette affirmation absolument à contre-pied, et dit quand bien même l'Église n'existerait pas, l'Écriture a une autorité interne, une autorité qui lui est propre. Une autorité qui s'impose d'elle-même à tout être, qui la lit sans a priori, avec un cœur sincère, avec le désir d'y entendre la parole de Dieu, d'entendre la parole de Dieu au travers d'elle. Et par conséquent, pour ce qui est de l'essentiel en tout cas, cette écriture n'a pas besoin d'être confirmée par d'autres autorités. Ce qui fait que tout croyant est capable de la lire, il est capable de la comprendre, et il est donc capable de l'interpréter. En effet, le Saint-Esprit qui a inspiré les auteurs de la Bible est maintenant à l'œuvre dans la vie de tout être qui lit cette parole. Avec le désir d'entendre la parole de Dieu,
Alors le Saint-Esprit vient lui révéler cette parole, comme il l'a fait en quelque sorte à ceux auxquels elle a été communiquée au commencement. Le principe est certes admirable, et on ne peut qu'y souscrire. Néanmoins, on voit le danger, et Bossuet le premier l'a souligné, et les polémistes catholiques ne se sont jamais fait faute non plus de le faire, encore jusqu'à nos jours, n'est-ce pas ? C'est de dire, mais à ce moment-là, si c'est ainsi, il n'y a plus besoin de ministère. Si tout un chacun est capable de comprendre la parole de Dieu, le dernier des charbonniers comme le plus grand savant, alors il n'y a plus besoin de ministère. Et s'il n'y a plus besoin de ministère, il n'y a plus besoin d'église. Bien entendu, c'est poussé très loin. Les conséquences, et les premiers réformateurs, Luther, Calvin, se sont violemment opposés à cette conception de principe du libre examen. Les catholiques ont caricaturé cela par un slogan qu'ils utilisent toujours, chaque protestant est pape, un Bible à la main, la Bible à la main. Maintenant, même si effectivement les premiers réformateurs se sont opposés à cette conception, il n'en est pas moins certain que parfois certains ont poussé jusque-là. Et qu'on trouve encore, dans les églises notamment, où la contestation de la structure ecclésiale est la plus forte, de l'église en tant que structure, est la plus forte. Je veux dire, justement, dans nos milieux à nous, c'est-à-dire les églises évangéliques, c'est là que la contestation de toute structure ecclésiale est la plus forte. Et c'est par conséquent là qu'on peut appliquer le plus cette caricature catholique, tout protestant et pape, une Bible à la main. Et il est certain que la frange, je dirais, qui a poussé le plus loin ce principe dans le monde évangélique, pas tout le monde évangélique bien sûr, mais certains dans le monde évangélique donnent raison aux catholiques dans ce domaine. Il faut l'admettre, il faut avoir l'honnêteté de dire oui, c'est vrai, il y a un danger là. C'est pas parce qu'il y a un danger que automatiquement on va renoncer à un principe qui par ailleurs est bon. Et c'est pourquoi, nous allons voir tout à l'heure, il faut que ce principe du libre examen soit tempéré, soit contrebalancé par une vision d'Église et par une vision des ministères. Or, il est certain que le protestantisme n'a pas poussé suffisamment loin. Le protestantisme, des origines j'entends, à l'époque des réformateurs, n'a pas poussé suffisamment loin la réflexion sur l'Église. On ne peut pas le leur reprocher. Ils avaient tout à reconstruire et ils ont essentiellement consacré leurs efforts à ce qui était le plus urgent, le plus essentiel. On va voir les cinq grands points tout à l'heure. Mais ça, il n'empêche que la réflexion sur l'Église, la vision de l'Église, n'a pas été poussée assez loin. Et dans la mesure où très souvent on vit encore sur l'héritage des réformateurs, eh bien, on vit sur des prémices qui ne sont pas toujours exactes bibliquement. Enfin, n'est-ce pas, il y a ce problème des ministères. Et le problème des ministères est aussi un problème qui, dans le protestantisme, jusqu'à nos jours, n'a jamais été véritablement élaboré et élucidé.
C'est une question qui se pose encore d'une manière brûlante, puisqu'au dernier synode de l'Église réformée qui s'est tenu il y a quelques semaines, eh bien, enfin, qui va se tenir plutôt, un prochain synode qui va se tenir au printemps, la question des ministères était encore à l'ordre du jour. C'est vous montrer comment c'est une question qui n'est pas claire du tout, encore dans le protestantisme. Mais, si vous voulez, laissons de côté cela, pour, après avoir souligné, si vous voulez, les points faibles, maintenant, voir ce qui est la base, le fondement du protestantisme et fondement sur lequel tous les protestants se retrouvent et sur lesquels, malgré encore une fois un apparent éparpillement, il y a en fin de compte un profond accord et on peut même dire une profonde unité. Les réformateurs, après le colloque de Marbourg en particulier, qui avait donné lieu, souvenez-vous, on a fait la récapitulation historique, les 15 articles de Marbourg, eh bien, on résumait finalement l'essentiel de la foi protestante au travers de 5 formules latines, dommage que Philippe ne soit pas là, qui forme cette base jusqu'à aujourd'hui. On va les envisager les uns après les autres. Je crois que la première affirmation serait celle-ci, sola fide, c'est-à-dire par la foi seule. Et vous remarquerez que dans ces 5 affirmations, ce qui revient constamment, c'est le mot « seul ». Et, en quelque sorte, c'est là vraiment ce qui fait la marque du protestantisme. Cette insistance sur le mot « seul ». En effet, pour ce qui concerne le salut, par exemple, car c'est de cela qu'il s'agit au travers de cette affirmation, par la foi seule, le juste vivra par la foi. La grande affirmation de Paul, dans l'Épître aux Romains, et qui est la grande redécouverte de Luther, la base, le point de départ de la réforme, le juste vivra par la foi. Bon. Alors, avec raison, le catholicisme dit que l'Église catholique a toujours professé ça. Et le père Giraud, par exemple, dans la conférence qu'il a donnée l'an dernier sur Luther, ne se faisait pas faute de le rappeler. Mais le catholicisme disait oui, par la foi, mais aussi par les œuvres. La foi et les œuvres. Et là où le catholicisme dit la foi et les œuvres, le protestantisme dit la foi seule. Deuxièmement, la deuxième affirmation qui est la conséquence de la première, sola fide, en latin si vous voulez, latin. Par la foi seule, si vous voulez, du français. La deuxième affirmation, c'est sola gratia, c'est-à-dire par la grâce seule. Bon, on voit que les deux affirmations sont liées entre elles, la foi et la grâce, bien sûr. Ça, c'était le fondement de la réforme. La troisième affirmation, c'était sola scriptura, l'écriture seule. Seule source d'autorité dans la vie du croyant. Et enfin, plutôt, ensuite, nous avions comme quatrième affirmation le soli deo gloria, à Dieu seul la gloire. Nous verrons les conséquences qu'il y avait au travers de cette affirmation, parce que c'était des affirmations de combat. Ça prenait de plein fouet, surtout à l'époque du XVIe siècle, un certain nombre d'affirmations essentielles de l'Église catholique. Soli Deo Gloria, à Dieu seul la gloire. Et enfin, la cinquième affirmation qui, elle, est la seule
lequel le mot seul, justement, ne revient pas. Ecclesia reformata, Saint-Père reformanda. Ça veut dire, en bon français, l'Église réformée doit toujours être réformée. C'est-à-dire, la réforme n'est pas un processus achevé, mais c'est un processus qui doit se poursuivre à chaque génération. Ecclesia reformata, Saint-Père reformanda. Ecclesia reformata, Saint-Père, c'est pas comme le Saint-Père, hein, ça n'a rien à voir. S-E-M-P-E-R. S-E-M-P-E-R, reformanda, comme ça se prononce. Et ça veut dire l'Église réformée est toujours à réformer. Alors, prenons, si vous le voulez, chacune de ces informations, de ces affirmations dans l'ordre maintenant, pour essayer de voir ce que cela signifiait et ce que cela signifie encore pour nous aujourd'hui. La première affirmation, disons-nous, sola fide, par la foi seule. Il y avait ici, nous disions tout à l'heure, une contestation très nette d'une orientation que l'Église catholique avait prise au Moyen-Âge. Sur la question du salut, l'Église catholique n'avait finalement jamais été très au clair. Et finalement, elle ne peut dire qu'elle ne l'est pas, enfin, elle ne l'est pas davantage aujourd'hui. À partir du, disons, du haut Moyen-Âge, une hérésie avait fait des ravages dans l'Église d'Occident en particulier, et qui avait pour propagandiste un certain Pélage. Ce personnage insistait tellement sur la liberté de l'homme que il faisait du salut l'affaire de l'homme uniquement. L'affaire, donc, une question des œuvres. Il faisait le salut dépendant des œuvres, uniquement. Ce qui l'amenait à nier la réalité de la grâce de Dieu et à nier la nécessité et la centralité du salut par la foi. Ce personnage avait eu une polémique très vive avec saint Augustin, qui, lui, avait repris la vision biblique du salut, notamment telle qu'elle apparaît au travers des épîtres de Paul, et plus particulièrement de l'épître aux Romains. Et saint Augustin avait réaffirmé la réalité du salut par la foi. C'est peut-être pas un hasard non plus, d'ailleurs, si Luther était un moine augustinien, c'est-à-dire en principe disciple de saint Augustin. Mais à la suite de cette polémique entre Pélage et Augustin, l'Église catholique, vous savez, c'est toujours ce qui se passe dans l'histoire de l'Église, quand une hérésie est intervenue dans l'Église, eh bien très souvent, il reste des traces. L'hérésie est plus ou moins extirpée, mais elle laisse des traces. On a vu ça, par exemple, avec Marcion, il y a, je crois que c'était la dernière fois, la fois d'avant. Eh bien, avec Pélage, c'est la même chose. Après saint Augustin, l'Église catholique s'installe dans un semi-pélagianisme qu'elle a encore aujourd'hui. C'est-à-dire qu'elle essaie en quelque sorte de ménager la chèvre et le chou, de dire bien sûr, Pélage n'a pas raison, mais il n'a pas tort non plus. Saint Augustin, il n'a pas tort, mais il n'a pas tout à fait raison non plus. Alors finalement, on fait un espèce de mélange des deux. Oui, bien sûr, par la foi, mais les œuvres aussi sont importantes pour le salut. Voilà en gros l'affirmation de l'Église catholique jusqu'aujourd'hui.
Et finalement, la question qui tourmentait Luther était celle-ci. L'homme peut-il concourir à son salut? Peut-il travailler à son salut? Et si oui, en quoi? Alors, si c'est ainsi, si l'homme a une part dans son salut, qu'en est-il de la grâce? Quelle est la part de la grâce dans le salut de l'homme, si le salut dépend de l'homme? La grâce serait-elle donc une sorte d'adjuvant à la bonne volonté de l'homme? C'est la conclusion à laquelle Luther arrive. Il dit, dans le système catholique, la grâce, ça n'est plus que cela. Oui, on parle de la grâce encore dans l'Église catholique. Mais la grâce n'est plus central. Ce qui est important, ce n'est pas tellement la grâce. La grâce est tout simplement une réalité plus ou moins mystérieuse qui vient aider la bonne volonté de l'homme. Mais l'essentiel du salut part de la bonne volonté de l'homme. Ou bien alors, peut-être, et, j'allais dire, c'est aussi que le péché n'est plus le péché. Car si nous fouillons la doctrine biblique du péché, et Luther le fait, car le problème du péché, contrairement à ce que nous avons aujourd'hui dans notre société, était, je dirais presque le problème numéro un pour les hommes du XVIe siècle. Comment être libre du péché? On aimerait aujourd'hui que les hommes de ce siècle et la même préoccupation. Mais là, ça n'est pas. Comment être libre du péché? Luther dit, mais le péché, c'est une chose terrible, quand on y réfléchit. C'est une chose qui souille l'homme dans son être tout entier. C'est quelque chose qui le coupe radicalement de Dieu. Et l'homme pécheur ne trouve en face de lui qu'un juge implacable. Et ses pauvres efforts, ses misérables bonnes œuvres, ne peuvent absolument rien pour apaiser ce juge, tant le péché est grave. Si donc l'homme peut mériter son salut en quoi que ce soit, c'est donc que le péché n'est pas si grave que cela. Et que finalement, eh bien, on peut toujours essayer de s'arranger avec Dieu. Et la doctrine du salut par la foi que Luther redécouvre au travers de Paul, bien sûr, et aussi un peu de saint Augustin, a deux conséquences. Premièrement, redonner une place prépondérante à la grâce, et ensuite, à ressouligner la gravité du péché. Il y a une radicalisation de la vision du péché et une affirmation de l'incapacité totale de l'homme. Car finalement, dans le système catholique, l'homme a le pouvoir de connaître Dieu et finalement de, comment dirais-je, presque de marchander avec lui. Mais pour Luther, le péché atteint l'homme tout entier. Seule la grâce peut le tirer d'affaire. Seul le pardon total immérité de Dieu, la remise totale de la dette dont Dieu seul peut avoir l'initiative. Autrement, faire son salut,
dit Luther, en prenant l'expression catholique, aboutit à une autre conséquence, c'est rendre vaine la croix de Christ. Et là, Luther redécouvre la centralité de la croix. Si effectivement l'homme est totalement pécheur et il se trouve dépouillé et nu en face de la colère de Dieu, quelle va être pour lui la garantie que Dieu a le désir de lui accorder sa grâce et son pardon? Il sait qu'il ne peut plus attendre son salut que du pardon de Dieu, que de la grâce imméritée de Dieu. Mais quelle va être pour lui la certitude, la garantie que Dieu est bien désireux de lui accorder cette grâce? Car tu n'es pas obligé de le faire. Il aurait même toutes les raisons de ne pas le faire. Mais il y a la croix. Jésus-Christ meurt. Et si Jésus-Christ meurt, c'est précisément pour que les coupables soient pardonnés. Et Luther dit, affirmer que l'homme peut concourir à son salut par ses œuvres, c'est rendre vaine la croix de Christ. Alors pourquoi Jésus-Christ est-il mort? C'est pas la peine qu'il meure. Si vraiment l'homme peut faire lui-même son salut, c'était vraiment pas la peine que Jésus meure. Et puis enfin, là, il y a une autre conséquence aussi de la doctrine de la justification par la foi. Jusqu'à aujourd'hui, les catholiques ont contesté cette doctrine, c'était le cas particulier au Concile de Trente, en disant, comme disaient déjà d'ailleurs les adversaires de Paul, on voit ça dans l'Épître aux Romains, si effectivement l'homme peut être sauvé par la pure grâce de Dieu, sans aucune œuvre de sa part, ben, il serait bien bête de s'embarrasser à faire des œuvres. Il a quoi continuer à pécher tranquille, tout en comptant sur la grâce de Dieu pour lui pardonner ses péchés. Et l'on citait des textes de Luther, qui a eu parfois des paroles malheureuses, Luther. C'était un homme passionné, c'était un homme tout d'une pièce, et qui, de temps en temps, avait des affirmations un peu abruptes. Et Luther aurait dit comme ça, dans une de ses interventions, « Pêche courageusement et crois encore plus courageusement. » En fait, il faut voir dans quel contexte Luther a prononcé cela. Dans un contexte de polémique, de lutte, où automatiquement les positions se radicalisent d'un côté et d'autre. Luther, évidemment, ne voulait pas du tout dire qu'il fallait ne pas s'inquiéter du péché. Au contraire, lui qui avait une vision si aiguë et de la gravité du péché. En fond, c'était le reproche qu'on faisait à l'apôtre Paul. Vous savez, dans le chapitre 6 des Romains, il dit « Quoi donc? Est-ce que nous allons continuer à vivre dans le péché sous prétexte que la grâce abonde ?» Mais sûrement pas, dit Paul. À Dieu ne plaise, il n'en est pas question. Nous qui sommes morts au péché, comment allons-nous pouvoir encore continuer à vivre dans le péché? Et précisément la doctrine de Luther, c'est la doctrine biblique tout simplement, la doctrine de Paul, eh bien, répondait à cette objection en disant ceci, Luther disait ceci, la parole de Dieu est créatrice. Quand Dieu parle, quand Dieu nomme quelque chose, ce qui est nommé devient conforme à la parole de Dieu. Quand Dieu au commencement dit que la lumière soit, il y a de la lumière comme résultat de la parole de Dieu. Ainsi, dans sa grâce, en réponse à la foi, Dieu déclare l'homme juste. Il déclare juste le pécheur qui n'est pas juste, qui est tout le contraire d'injuste. Mais à partir du moment où Dieu le déclare juste,
il devient juste par la puissance créatrice de la parole de Dieu. Et parce qu'il devient juste, il va se mettre à vivre en juste. Encore une fois, non pas pour devenir juste, mais parce qu'il l'est. Parce que la parole de Dieu en lui, dans son cœur et dans sa vie, a une puissance, est une puissance de transformation. Alors, les bonnes œuvres en découlent. Maintenant, Luther, qui a une conscience aiguë du péché, disons-nous, ne pense pas que l'homme atteigne la perfection. Luther n'est pas un homme qui, a la vision d'une espèce de perfectionnite. Et précisément, cette phrase que j'évoquais tout à l'heure, qui était caricaturale, « pêche courageusement et croise encore plus courageusement », résumait pour lui une doctrine qui était la sienne. L'homme, il le dit en latin, semper justus, ac semper, il le dit en latin, semper justus, ac semper peccator.

langage de Luther, non seulement qu'il le déclare juste, mais qu'il le rend juste. Juste objectivement, j'entends. S'il cesse un seul moment de vivre par la foi, s'il cesse un seul moment de se confier dans cette grâce de Dieu, il ne reste plus que sa nature pécheresse qui reprend le dessus. S'il se met à se confier en lui-même, dans ses possibilités, dans sa bonne volonté, pour être agréable à Dieu, eh bien, il se sépare de Dieu, et automatiquement, qu'est-ce qui revient en lui? Il se redécouvre un nouveau pécheur. Il reste par nature pécheur à tout instant. Et ce n'est qu'en Dieu, dans la foi, dans un contact permanent avec le Seigneur, dans la foi, la marche de ce verset que Luther affectionnait particulièrement, sur lequel il a fait de nombreux sermons, « Le juste vivra par la foi ». C'était son mot d'ordre, n'est-ce pas? Eh bien, si cela cesse un seul instant, il ne reste plus que l'homme pécheur. Et le péché retrouve toute la force et toute la réalité dans la vie de celui qui a cessé de marcher par la foi. Alors maintenant, quel est l'intérêt des œuvres pour Luther? Eh bien, les œuvres n'ont aucune valeur en elles-mêmes. Elles n'ont objectivement aucune valeur. Elles ne sont que le pur produit de la grâce de Dieu dans la vie du croyant. Elles sont le signe que le croyant est véritablement quelqu'un qui marche avec Dieu, qui vit dans la foi. Elles sont en quelque sorte le baromètre des relations du croyant avec Dieu. S'il est véritablement en contact avec Dieu par la foi, alors il va y avoir des bonnes œuvres. Et s'il voit des bonnes œuvres dans sa vie, il sera sûr. En disant que, eh bien, ses relations avec Dieu sont ce qu'elles doivent être. Si les œuvres viennent à manquer, il doit s'interroger en se disant, bien, il y a des lacunes dans ma foi. Donc il faut remédier à ce niveau-là, au niveau de la foi. Quant aux autres, les œuvres du croyant n'ont aussi valeur que de signes. Signe de cette grâce qui leur est aussi offerte. Et le croyant fait des œuvres dont sont bénéficiaires les incroyants, pour les amener à réaliser que la grâce de Dieu aussi pour eux, et pour les inviter à se tourner vers Dieu dans la foi. Et ça, c'est une véritable révolution, parce que l'homme protestant devient un homme libre. Le service du protestant est un service libre. Libre d'abord à deux niveaux. Le premier niveau, libre vis-à-vis de Dieu. C'est-à-dire libre de la crainte. Le catholique, et particulièrement le catholique du XVIe siècle, aujourd'hui c'est un peu différent dans beaucoup de cas, parce que la notion du péché s'est estompée, y compris dans l'Église catholique. Mais le catholique du XVIe siècle était un homme qui vivait dans la crainte perpétuelle. Il faut voir, par exemple, ce qui se fait, ce qui s'écrit à la fin du XVe siècle, au début du XVIe siècle, les angoisses de la mort, les représentations macabres, les danses macabres, etc. L'homme de la fin du Moyen-Âge et du début de la Renaissance vit dans une terreur, dans la crainte de l'au-delà, dans la crainte de l'enfer, dans la crainte

0: du châtiment, dans la crainte de Dieu. Et voilà que soudain, Luther, par le message de la réforme, par la première affirmation, libère l'homme. Il n'est plus dans la crainte. Finalement, c'est l'affirmation de Paul. Vous n'êtes plus sous la loi pour être encore dans la crainte, mais vous avez reçu un esprit d'adoption qui vous fait crier « Abba, Père !» L'esprit rendant témoignage à votre esprit que vous êtes enfant de Dieu. Ça, c'est l'expérience de Luther, qui avait vécu sous ce fardeau, qui avait vécu sous ce joug, jusqu'au jour où il avait trouvé la libération dans cette affirmation « Le juste vivra par la foi ». Et dès lors, Luther est un homme libre. Il est libéré de cette crainte, il est libéré de cette angoisse qu'il avait vis-à-vis de Dieu, comme l'avaient la plupart des hommes de son temps. Il est libre. Alors, plus besoin de se tourmenter maintenant pour savoir s'il sera sauvé ou non. Il l'est par la pure grâce de Dieu. Alors, il peut se consacrer maintenant totalement et librement à rendre témoignage de Jésus-Christ par la parole et par les œuvres. Et les œuvres sont faites librement, gratuitement. Ce qu'il fait, il va le faire gratuitement à l'image de Jésus-Christ. Donc d'une manière libre. Parce qu'il sait bien qu'il n'a plus à comptabiliser ses œuvres, qu'elles n'entrent plus dans une espèce de banque, dans un compte en banque, n'est-ce pas, qui doit être assez important pour que le jour de la mort, il puisse obtenir le salut, puisque ce salut est acquis déjà. Alors il peut maintenant agir librement. Un service libre. Et c'est pourquoi le protestantisme au XVIe siècle est apparu pour des millions de gens, n'est-ce pas, comme cette grande libération d'une angoisse, d'un joug dans laquelle, sous lequel il pliait. Alors, il y a une autre conséquence aussi, je dirais sur le plan social maintenant, de la première affirmation de la foi seule. C'est que l'homme protestant n'est plus un homme résigné. Si, effectivement, il y a cette liberté d'action, cette liberté d'agir, cette liberté de, en quelque sorte, mettre en pratique la parole de Dieu, alors ce n'est plus une espèce de résignation bloqué. Mais il y a maintenant, en quelque sorte, un caractère entreprenant qui va être celui du monde protestant. Et ça, c'est quelque chose qui s'est vérifié dans l'histoire. À partir du XVIe siècle, XVIIe, XVIIIe, les pays qui vont adopter le protestantisme vont connaître une progression à tous les niveaux. Précisément à cause de cet esprit protestant dont nous parlions tout à l'heure, qui est un esprit particulièrement entreprenant. On a fait la relation, par exemple, à tort parfois, je crois qu'on a poussé trop loin, mais enfin il y a quand même quelque chose d'exact, entre l'émergence de la libre entreprise, donc du capitalisme, et puis l'esprit protestant. Effectivement, les protestants sont entrés, par exemple, aux Pays-Bas, très souvent, dans cette liberté qui était la leur, n'est-ce pas, aussi d'entreprendre, non seulement sur le plan, mais sur le plan, comment dirais-je, religieux, mais également sur le plan social, sur le plan politique, sur le plan économique, etc. Ils avaient une liberté que les catholiques n'avaient pas. Il y avait un esprit, un dynamisme que le catholicisme n'avait pas et qui a contribué à toute une expansion dans toutes sortes de domaines, n'est-ce pas? Pas toujours pour le mieux d'ailleurs, à partir du 18e, du 19e en particulier.
1: Un homme de Dieu, pour la première fois ici à Paris Centre Chrétien, il nous vient du Québec avec un magnifique accent qui va faire chaud au cœur. Il est pasteur à Nouvelle Vie, l'église au Canada, au Québec. Et Dieu lui a donné un ministère particulier, vraiment une direction particulière dans sa vie, dans son appel, particulièrement de prendre soin du corps de Christ, au niveau de son âme, au niveau de... Voilà, il va vous expliquer sûrement plein de choses, mais il est un homme de Dieu qui travaille depuis de longues années dans le ministère, qui a beaucoup semé aussi en France et dans les nations du monde. C'est une joie pour nous et un privilège de le recevoir ce matin. Alors j'aimerais que vous m'aidiez à accueillir chaleureusement le pasteur Dennis Morissette. Bienvenue.

0: Alléluia. En québécois, on dit « Wow! » Vous pouvez prendre vos places. Merci beaucoup. C'est une grande joie pour moi d'être ici. C'est un privilège. J'en profite pour remercier Pasteur Dorothée qui fait un pas de foi. On se connaît que très peu. On a des amis en commun qui nous ont introduits. Donc, c'est une grande joie pour moi d'être ici. Je suis en France depuis une dizaine de jours. Oui, vous avez remarqué, j'ai un accent, un léger accent particulier. Hein? Quels sont ceux qui connaissent le Québec ici? Quels sont ceux qui sont déjà venus? Hein? Quels sont ceux qui voudraient venir? Vous savez, on est envahis par la France ces dernières années. Ils veulent tous venir au Québec. Durant l'été, ils sont moins convaincus durant l'hiver, hein, vous savez. Je suis content d'être avec vous. Je suis aussi, j'ai terminé une tournée au Québec et je suis aussi en tournée en France et je suis en Belgique la semaine prochaine pour présenter mon nouveau livre qui s'appelle « Libre, enfin libre ». C'est un livre qui porte sur, et le pasteur l'a bien introduit tout à l'heure, sur le changement, sur la transformation. Quels sont ceux qui prennent conscience à chaque instant qu'on a toujours besoin d'être transformé? On a besoin de devenir davantage ce que Dieu veut que nous soyons. Et donc, il porte sur la transformation, il porte sur la restauration, il porte sur le rétablissement de notre vie, de nos vies. Et c'est littéralement quelque chose de hyper pratique. J'ai passé toute la pandémie à m'asseoir seul à mon bureau. Je ne pouvais plus bouger pendant 18 mois au Canada. Donc, ma femme m'a dit, « Bien, tu en profites, tu vas finaliser ce que tu avais débuté il y a quelques années. » Et il faut toujours obéir à nos femmes, messieurs, en passant. Vous connaissez l'adage ici qui dit « Ce que femme veut, Dieu le veut ». Oui, ben voilà. Je l'ai compris assez tôt. Happy wife, happy life. Donc, c'est l'évangile pratique, c'est le comment du quoi. Souvent, on voudrait changer, mais on sait qu'on doit changer, on sait qu'on doit changer des choses, mais on ne sait pas le comment, ce que j'appelle le comment du quoi. Donc, ça va être quelque chose de pratique. C'est vraiment important. C'est une série d'étapes très pratiques, quatre grandes phases où on apprend à faire la paix avec Dieu. Vous savez, au fil de toutes ces années, rencontrer des gens dans les situations les plus difficiles que la vie apporte parfois, j'ai découvert que souvent le pire obstacle que nous avons devant Dieu, ce n'est pas l'incapacité de Dieu d'agir dans notre vie, mais notre conception de lui qui met un frein à son action dans notre vie. Apprendre à faire la paix avec Dieu, apprendre à faire la paix avec soi-même. Regardez-moi ici un instant. Est-ce que vous savez que vous êtes la personne avec qui vous allez passer le plus de temps dans la vie? Il serait bien que vous soyez en paix avec vous-même. Quand le matin, on se regarde dans la glace et on se dit, t'es avec moi ou t'es contre moi aujourd'hui, là? C'est parce qu'on a besoin de faire la paix avec soi-même. Et bien sûr, faire la paix avec les autres, le grand défi des relations humaines. Le grand paradoxe dans les relations, c'est que nous en avons besoin, c'est quelque chose de vital, mais en même temps, c'est probablement l'aspect de notre vie où on est le plus souvent blessé et affecté ou déçu dans les relations. Et donc, il faut apprendre à faire la paix avec ces relations. Et la dernière grande phase du livre, c'est sur le maintien d'une vie en ordre et en paix, constamment un nouveau mode de vie, un nouveau style de vie où on met en pratique ces choses à chaque instant. Donc, le livre va être disponible à la fin, bien sûr, à la librairie de l'Église. Il y a un site web aussi associé à ce livre avec plein de vidéos qui sont déjà là. Dans l'esprit de ce livre, je veux aborder la question du changement ce matin, la question de la transformation. Je me suis penché évidemment sur la question depuis plus de 40 ans maintenant à rencontrer des gens. Et malgré parfois le désir de changer, les choses ne changent pas. Et je vous dirais d'emblée qu'entre changer et ne pas changer, les gens ne changeront pas. Donc, ça m'amène à me poser la question en introduction à ce message ce matin, mais qu'est-ce qui fait en sorte que les gens ne changent pas? Qu'est-ce qui fait que des gens, semaine après semaine, viennent à l'église, s'assoient à la place, et le pasteur Les prédicateurs suent sang et eau pour les convaincre de quelque chose et ça ne change pas. D'ailleurs, laissez-moi vous donner une expression québécoise. En québécois, lorsque deux Québécois se rencontrent, ils se posent la question, alors ça va? Et l'autre lui répond, plus ça change, plus c'est pareil. Alors là, en fait, pour résumer, ça ne change jamais. C'est toujours la même chose. C'est le prolongement d'hier, des choses qui ne changent pas. Alors, je me suis posé la question, pourquoi les gens ne changent pas? Premièrement, les gens ne changent pas parce qu'ils ne savent pas qu'ils peuvent changer. Beaucoup croient qu'il est impossible de changer. Beaucoup pensent de cette façon. Je suis né comme ça, mon père était comme ça, mon grand-père était comme ça, c'est ma culture, c'est ce que je suis, c'est ma famille et tout cela. Eh bien, évidemment, ce qui les motive, c'est davantage l'ignorance que quoi que ce soit d'autre chose. Mais ce matin, je suis venu vous dire que les choses peuvent changer. Les gens ne changent pas parce qu'ils ne ressentent pas le besoin de changer. Malgré le fait que tout autour d'eux, les gens disent, mais est-ce qu'ils voient ce qu'il fait? Est-ce qu'ils voient comment il s'exprime? Comment il se comporte? Mais la personne ne le ressent pas. Elle ne voit pas cela malgré le fait que les gens souffrent autour d'elle. La personne ne voit pas cela. Mais les choses peuvent changer. Les gens ne changent pas parce qu'ils ne veulent pas changer. Maintenant, c'est un peu, je sais que c'est un peu, en anglais, on dit judgmental, c'est un peu un jugement rapide. Mais en fait, les gens ne disent jamais « je refuse de changer ». Non, il n'est pas question que je change. Les gens ne s'expriment jamais. Mais ils refusent de payer le prix du changement. Parce qu'il y a un coût associé au changement. Et je dis souvent, le changement coûte une vie entière. C'est ce que Dieu attend de chacun de nous. Donc, les gens, c'est pas qu'ils ne veulent pas volontairement, c'est qu'ils veulent, mais ils ne veulent pas. Ils désirent, ils l'expriment, mais ils ne posent pas les gestes nécessaires. Êtes-vous toujours avec moi? Ça va avec l'accent québécois? Merci. Vous me rassurez. Les gens ne changent pas parce qu'ils ont peur de changer. Il y a une certaine sécurité dans le statu quo. Ce que j'appelle le désespoir confortable ou le confort désespérant, choisissez la version que vous voulez. Le changement est perçu comme quelque chose de menaçant parce que les gens souvent craignent que leur situation s'aggrave davantage. Vous me suivez? Il y a un texte fascinant dans le livre d'Exode au chapitre 6. Vous connaissez l'histoire de l'Exode, vous connaissez l'histoire de Moïse, vous savez, lorsqu'il était appelé par Dieu, lorsqu'il était au buisson ardent, vous savez qu'il a quitté l'Égypte parce que Pharaon cherchait à le faire mourir. Donc, il a passé 40 années dans le désert et Dieu lui apparaît au buisson ardent et Dieu lui confie une mission, celle de retourner en Égypte et convaincre le peuple que les promesses, que les prières ont été entendues, que la promesse de Dieu va s'accomplir. Et donc, littéralement, Moïse se présente devant les anciens du peuple hébreu. Il leur explique ce qui s'est passé entre Dieu et lui, comment Dieu lui a parlé. Et regardez-moi bien, le texte mentionne que l'angoisse et la dure servitude les empêchaient d'écouter Moïse. Personne n'a bougé, là. Moïse n'a pas dit, on y va, là. C'est comme si ce matin, je vous prêche la parole et vous vous bouchez les oreilles. Non, non, je ne veux pas entendre. L'angoisse et la dure servitude les empêchaient d'écouter Moïse. L'angoisse, cette fameuse angoisse. Tout ce qu'ils ont connu tout au long de ces 400 dernières années, c'est l'esclavage. Le texte parle d'angoisse, le texte parle de servitude. La peur du changement, la peur de l'inconnu. Et comprenez bien ce que je vous dis ce matin. Entre le connu douloureux et l'inconnu générateur d'angoisse, est-ce que vous savez ce que les gens vont choisir? Ouais, le connu douloureux. J'aime mieux rester à faire des briques pour les 400 prochaines années que d'oser changer. Moïse se présente à eux, il leur propose une voie, un chemin de liberté, un chemin de libération, mais ils hésitent. Parce que c'est de l'inconnu. Le texte mentionne aussi la dure servitude. Lorsque ça fait 400 ans, 10 générations selon notre façon moderne de voir les choses, mais tu as toujours connu l'esclavage, de père en fils, à faire des briques, des constructions de pharaon, des travaux forcés. Donc, quand ça fait 400 ans que c'est ce style de vie, Tu es devenu un esclave. Tu penses comme un esclave. Tu marches comme un esclave. Tu vis comme un esclave. Pourquoi? Parce que tu as la conviction que tu ne peux pas changer d'état. Je suis ce que je suis. Mais la réalité, c'est qu'évidemment, Dieu veut changer tout ça. Il y a des gens qui ont énormément de difficultés à s'imaginer être autre chose que ce qu'ils sont. Mais Dieu veut changer les choses ce matin. Les gens ne changent pas parce qu'ils ne font rien pour changer. Ils espèrent, ils rêvent, ils en parlent, ils imaginent, ils aspirent. Et je pourrais vous sortir tous les synonymes innombrables qui existent, mais ils ne prennent pas les moyens pour changer la situation. Regardez-moi ici un instant. Vous connaissez la parabole du fils prodigue? Vous savez, lorsqu'il s'est retrouvé avec les pourceaux, assis avec les pourceaux, il ne pouvait même pas manger la nourriture des pourceaux. Et le texte mentionne, OK, étant assis, il se met à réfléchir. À date, ça se passe bien, il réfléchit. Il se dit en lui-même, il se parle, il se dit, « Combien d'ouvriers chez mon père sont mieux traités que moi ici? » Est-ce que c'est bien? Sa façon de... Et là, il se dit, « Je me lèverai, j'irai vers mon père. » Et je lui dirai, Père, j'ai péché contre le ciel et contre toi. Est-ce que c'est bien? Est-ce que ça se passe bien dans sa tête, n'est-ce pas? Mais s'il ne bouge pas, il reste encore là. Et le dénouement, c'est, il se leva et il alla vers son père. Et là, les choses ont commencé à changer. On connaît la fin de l'histoire de la parabole. Les gens ne changent pas parce qu'ils ne font rien pour changer. Et le drame dans la vie chrétienne est le suivant. C'est beaucoup de gens attendent après Dieu sans réaliser que c'est Dieu qui attend après eux. Vous me suivez? Passant à l'action. Et dernièrement, les gens ne changent pas dans la vie parce qu'ils ne peuvent pas changer. Malgré le désir, malgré la meilleure des volontés. Nous sommes souvent incapables parce que nous sommes liés, attachés à tout cela. Et l'apôtre Paul l'a reconnu, l'a vu, l'a observé dans l'Épître aux Romains lorsqu'il dit... J'ai la volonté, mais non le pouvoir de faire le bien. Je voudrais faire ce que je dois faire, mais je suis incapable. Donc, vouloir n'est pas toujours pouvoir. Mais et l'apôtre Paul va s'écrire, « Qui me délivrera? » Et la réponse, il la donne lui-même en disant, « Grâce soit rendue à... » J'ai mal entendu. « Grâce soit rendue à... » Jésus-Christ, mon sauveur. Peut-être vous dites, pasteur Denis... On sait pourquoi on ne change pas, mais nous, on veut changer. Hein? On veut transformer tout cela. Regardez-moi encore une fois. Quels sont ceux qui croient que Jésus peut changer une vie? Quels sont ceux qui croient que Jésus peut changer une vie? Maintenant, écoutez, comprenez-moi bien, je suis dans une église. Je m'attendais à ce que vous leviez la main. Évidemment. Mais je pense un peu différemment que vous. Je ne crois pas que Jésus peut changer une vie. Le pasteur se dit, mais il s'en va où, là? Je ne crois pas que Jésus peut changer une vie. Je crois que Jésus change des personnes. Et quand la personne se met à changer, c'est sa vie qui se met à changer. Ah, dites, ah! Vous dites que c'est la même chose? Non, c'est pas la même chose. Comment Dieu peut-il avoir accès à ma vie sans passer par moi? Voilà pourquoi, à partir de ce moment, vous allez dire, au lieu de prier, « Seigneur, change ma vie », vous allez dire quoi? « Change-moi, Seigneur. Fais de moi ce que toi, tu veux que je sois. Fais de moi ce que toi, tu veux que je sois, afin que je puisse faire ce que tu veux que je fasse et que je puisse avoir en retour ce que tu as pour moi. » Et c'est là que la transformation prend place en chacun de nous. Si vous voulez, on va jeter un regard sur cette réalité dans un récit du Nouveau Testament. En fait, c'est le récit d'une rencontre entre Jésus et un homme dont on ne peut que difficilement imaginer, lorsqu'on ne connaît pas la fin de l'histoire, qu'il pourrait changer. C'est un homme méprisable, c'est un homme méprisé. On ne s'imagine pas. Et c'est pour vous, pour certains d'entre vous, c'est peut-être un message d'espoir pour des gens que vous rencontrez, peut-être que vous côtoyez à chaque jour, et vous dites, oh, « Seigneur, est-ce que c'est possible que cette personne puisse changer? » Si vous voulez, on va jeter un coup d'œil sur le texte, il va apparaître à l'écran. Il y avait là un homme appelé Zachée. C'était le chef des collecteurs d'impôts, chef de publicains, et il était riche. Ils cherchaient à voir qui était Jésus, mais comme il était de petite taille, ils ne pouvaient y parvenir à cause de la foule. Il courut alors en avant et grimpa sur un arbre, un sycomore, pour voir Jésus qui devait passer par là. Quand Jésus arriva à cet endroit, il leva les yeux et dit à Zachée, « Dépêche-toi de descendre, Zachée, car il faut que je loge chez toi aujourd'hui. » Zachée se dépêcha de descendre et le reçut avec joie. En voyant cela, tous critiquaient Jésus. Il disait, « Cet homme est allé loger chez un pécheur. » Zachée, debout devant le Seigneur, lui dit, « Écoute, maître, je vais donner la moitié de mes biens aux pauvres, et si j'ai pris trop d'argent à quelqu'un, je vais lui rendre quatre fois autant. » Jésus lui dit, « Aujourd'hui, le salut est entré dans cette maison. » Voulez-vous répéter après moi, « Aujourd'hui, le salut est entré dans cette maison. » Il vient de se passer quelque chose. Jésus valide une expérience à partir de ce qu'il voit dans la vie de Zachée. Alors ça, avant d'aller dans le détail un peu de ce qui s'est passé dans la vie de Zachée, je me suis interrogé sur pourquoi ce récit a été sauvegardé dans le Nouveau Testament, dans les Évangiles, parce qu'il apparaît dans un seul endroit, dans l'Évangile de Luc. Parce que Jésus vient changer la donne ici. Jésus, il est la personnification humaine d'un Dieu qui est très différent de ce que les gens imaginaient à l'époque. Un Dieu qui ne juge pas, un Dieu qui ne punit pas, un Dieu qui ne rejette pas, un Dieu qui ne se désintéresse pas. Et là, il y a un clash entre la représentation que le peuple a de Dieu. Rappelez-vous, ils se sont mis à critiquer Jésus parce qu'ils ne comprennent pas ce que Jésus va, pourquoi Jésus va chez Zachée. Donc, c'est une image contrastante d'un Jésus qui aime, d'un Jésus qui accueille, d'un Jésus qui accepte malgré la condition de la personne, d'un Jésus qui s'intéresse aux pécheurs, d'un Jésus qui s'intéresse aux malades comme un médecin s'intéresse aux malades. Mais les gens ne peuvent imaginer que Dieu est comme ça. Donc, ils se mettent à critiquer Jésus. C'était vrai à l'époque et ça demeure encore vrai à notre époque où les gens ont de la difficulté à concevoir un Dieu plein de grâce à ce point. Et évidemment, à mon avis, la seconde raison, c'est la conversion étonnante et profonde de ce personnage qui s'appelle Zachée, un homme, encore une fois, je le répète, détestable et détesté. Maintenant, on pourrait dire, « Wow, c'est super, Jésus va chez Zachée et Zachée se convertit comme ça. » Pas aussi simple. On va tenter de comprendre ce qui s'est passé, parce qu'il s'est passé quelque chose à l'intérieur de Zachée. On va regarder quatre clés ce matin, si vous voulez bien. Premier élément, première clé ou premier aspect, la conviction. Un homme riche, appelé Zachée, chef des publicains, cherchait à voir qui était Jésus, mais il ne pouvait y parvenir à cause de la foule qu'elle était de petite taille. Il y a quelque chose qui se passe à l'intérieur de cet homme. Qu'est-ce qui le pousse ainsi à chercher à voir Jésus au point de s'humilier? Et si vous remarquez dans le texte, il y a trois caractéristiques de Zachée, trois caractéristiques importantes. Premièrement, c'est un homme de pouvoir. C'est un chef des publicains, c'est le chef des collecteurs d'impôts. Et ce qu'on sait de l'époque, c'est qu'il assumait vraiment le pouvoir parce que c'est le pouvoir de l'argent aussi. Et le pouvoir, frères et sœurs, c'est quelque chose d'addictif. Quelqu'un qui détient le pouvoir, qui possède le pouvoir, ne veut pas le lâcher. Donc là, il y a un enjeu qui prend place puisque devant la foule, il s'humilie au point de grimper sur cet arbre. Est-ce que vous avez déjà vu un dictateur dire « J'en ai ras-le-bol de terroriser le peuple. J'en ai ras-le-bol, je prends ma retraite, je me retire. » Vous avez déjà vu ça dans l'histoire de l'humanité? Jamais. Voyez-vous comment c'est addictif? Seconde caractéristique de Zachée, c'est que c'est un homme riche. OK? Non seulement il est chef des collecteurs d'impôts, mais il semble, selon les historiens et selon les théologiens, que plus qu'il prend sa cote sur les prélèvements d'impôts. Donc, plus ses employés recueillent les impôts et tout ce qu'ils doivent, plus lui s'en met dans les poches. Et certains disent qu'il en prend un petit peu plus pour s'en mettre encore davantage dans les poches. Alors, vous pouvez vous imaginer comment le peuple pouvait le mépriser. Et suivez bien ma prochaine pensée. Un petit détail. Et le petit détail, c'est qu'il était petit de taille. Ah, bon, vous avez compris. C'est un homme de petite taille, à un point tel pour aller voir Jésus, et encore une fois, imaginez le peuple. Le peuple le connaît, là. Il doit grimper sur cet arbre, sur ce sycomore, parce qu'il veut voir Jésus. Non, il y a quelque chose qui se passe à l'intérieur de lui. Alors, répétez après moi ce matin. Sachez que Zachée était juché. Allez. Bon, disons que vous avez besoin de pratique un peu. Pratiquez-vous à la maison, ça va aller. Il y a des ch'tis ici qui peuvent déjà... Bon, il était petite taille, donc il est prêt à s'humilier pour aller voir Jésus. Il voulait chercher à voir. Donc, il y a quelque chose qu'il travaille à l'intérieur de lui, qu'il pousse à mettre de côté son orgueil, son positionnement social pour aller voir Jésus. Et il y a quelque chose qui grandit à l'intérieur de lui que j'appelle la conviction ou la force de conviction. La conviction, c'est une force à quelque part. C'est ce qui nous pousse, c'est ce qui nous attire vers quelque chose. Qu'est-ce que c'est, cette conviction? Une prise de conscience intérieure, profonde, viscérale, je dirais, de son état et de sa condition. Et ce qui est vrai pour Zachée est tout aussi vrai pour chacun de nous. Il se dit à lui-même, il doit y avoir autre chose dans la vie que ce que je vis. Il doit y avoir autre chose dans la vie que ce que je fais vivre aux autres aussi. Est-ce que vous saisissez qu'il y a quelque chose qui grandit à l'intérieur de lui? Et la conviction prend deux formes. À la fois, la reconnaissance de son état, il y a quelque chose qui ne marche pas avec moi. Il y a quelque chose qui ne marche pas avec moi. Les gens ne peuvent pas, tout autour de moi, avoir toujours tort. Je dis souvent, en blague à ma femme, je dis souvent, chérie, n'oublie jamais qu'il y a toujours quelqu'un à blâmer. Il s'agit de trouver la bonne personne. Quand c'est pas le premier ministre du Canada, c'est le président de la République, le député, le maire, on cherche toujours les coupables à l'extérieur de nous. Mais dans la conviction, dans cette reconnaissance de notre état, on prend conscience que c'est peut-être moi aussi qui ai le problème. Deuxième aspect de la conviction, qui est un peu la suite logique, c'est la reconnaissance ou la découverte ou la révélation de la possibilité du changement. Et si tout pouvait changer? Et si tout pouvait changer? Et si je pouvais changer? Vous savez, je le mentionnais au tout début, j'ai rencontré des gens pendant plus d'une quarantaine d'années. Donc, je les voyais à mon bureau, à l'église ou à mon cabinet. Et j'avais une petite plaque juste qui faisait face aux gens. Et la petite plaquette, c'était pas indiqué Denis Morissette ou mon nom avec mes... et tout ça. C'était indiqué « Tout est possible ». Et c'est fascinant de voir comment les gens réagissaient à ma plaque. Parce que les gens s'assoient devant moi, puis ils ont la plaque à la hauteur des yeux. Et ils regardent « Tout est possible ». Et les gens parlaient à ma plaquette. « Tout est possible. Tout. Mais tout n'est pas possible et tout ça. » OK? La réalité, c'est que c'est la Bible qui l'a dit. Puis la Bible l'a dit en deux occasions. Elle dit « Tout est possible à Dieu ». Et tout le monde croit cela. Hein? « Tout est possible à Dieu », évidemment. Si un enfant à l'école, à l'éducation chrétienne, c'est... par définition que si Dieu est Dieu, tout est possible à Dieu. Mais la deuxième version du texte parle de « tout est possible à celui qui croit ». Et là, ça implique quoi? Ça implique ma participation, ma foi, mon adhésion, ma conviction. Et c'est cela qui est important. Alors, il se passe quelque chose dans la vie de Zachée, à l'intérieur de lui. La perspective du changement, mais surtout la reconnaissance de son état. Quelqu'un a dit un jour, ce n'est pas qu'il ne voit pas la solution, c'est qu'il ne voit même pas le problème. Comment pouvons-nous régler quelque chose dont on n'est pas conscient? Ah, ça amène la fameuse question, qu'est-ce qui nous empêche de voir nos problèmes, de voir nos soucis, de voir nos manques ou nos carences intérieures? Qu'est-ce qui nous empêche? Un petit mécanisme humain qui s'appelle le déni. Et pas Denis, hein, déni. Et le déni prend deux formes. Il y a un déni qui est conscient. Regardez-moi. Je ne veux pas voir, je ne veux rien savoir, je me bouge. Okay? Ça, c'est conscient. Vous voyez mon geste, je suis conscient. Mais il y a aussi un déni qui est inconscient, de gens qui sont aveuglés, ne voient pas. Tous les gens autour voient, mais eux ne voient pas. Et tant qu'il n'y a pas cette confrontation, cette prise de conscience, cette conviction dis-je, qui émerge dans l'intérieur de soi, les choses ne peuvent pas évoluer. Zachée est poussé intérieurement, parce qu'il recherche quelque chose, à s'humilier au point de grimper sur ce sycomore pour voir Jésus. Mais vous savez le phénomène qui va se passer? C'est que Jésus va le voir. Il ne cherchait pas à être vu par Jésus, mais Jésus va le voir et les choses vont commencer à changer. Ça m'amène à la deuxième clé ce matin, la contrition. Peut-être que vous n'êtes pas très familier avec le thème contrition. Je vais vous le définir dans quelques instants. Mais regardons encore une fois le texte. Mais Zachée, se tenant devant le Seigneur, lui dit, « Voici, Seigneur, je donne aux pauvres la moitié de mes biens, et si j'ai fait tort à quelque chose à quelqu'un, je lui rends le quadruple. » Vous êtes d'accord avec moi qu'il s'est passé quelque chose? Regardez-moi ici un instant, s'il vous plaît. Est-ce que Jésus lui a fait un reproche? Est-ce que Jésus lui a dit, « Zachée, j'arrive, dors chez moi, et Zachée, j'ai quelque chose à te dire. » Il n'y a jamais personne qui t'a dit les vraies choses en ce qui te concerne, mais je vais te le dire, moi. Tu voles les gens, tu les apprends. Est-ce que Jésus fait ça? Est-ce que Jésus lui a dit, « Là, aujourd'hui, ça va cesser, tu vas donner la moitié de tes biens aux pauvres. » Est-ce que Jésus a fait ça?
1: Non.
0: Voyez-vous que le travail se fait à l'intérieur de... Jésus est là juste dans sa présence, puis dans sa présence, ça éveille tout un univers intérieur dont Zachée commence à prendre conscience. Mais ici, dans la contrition, c'est des émotions, c'est un inconfort, c'est un malaise, c'est très émotionnel. Ça peut aller avec la honte, ça peut aller avec la culpabilité, peut-être une certaine tristesse, je suis pas dans le cœur de Zachée, mais je peux déduire ces choses-là. Donc, le fait de prendre conscience génère en nous des émotions qui parfois sont désagréables. On se sent pas bien. Malheureusement, notre société moderne a montré aux gens à étouffer leurs émotions, leurs ressentis. On va engourdir, on va anesthésier, on va réprimer tout ce qu'on éprouve parce qu'on veut pas, on veut tout sauf mal se sentir. Mais vous savez, parfois je disais aux enfants, quand on fait bien, on se sent bien. Mais quand on fait mal, est-ce que c'est mal de se sentir mal quand on fait mal? Non. C'est le registre intérieur qui nous dit quelque chose qui ne marche pas là. Donc, la contrition, c'est... Qu'est-ce que c'est? C'est l'état d'une personne qui est plein de regrets pour une faute commise et qui veut réparer ses torts. C'est pas juste changer d'émotion pour changer d'émotion, je bien me sentir. C'est beaucoup plus que cela. Mais c'est incroyable ce que les gens sont prêts à faire pour ne pas ressentir cet inconfort ou ressentir cette douleur au point même de parfois causer de la douleur aux autres et faire souffrir les autres. Vous connaissez l'expression « les gens blessés »? Les gens malheureux rendent les autres malheureux. Mais les gens guéris guérissent les gens et les gens bénis bénissent les gens. Voilà pourquoi on a besoin de faire des correctifs dans notre vie. Il y a un texte qui va apparaître à l'écran qui provient de l'Épître de Jacques. Laissez-moi vous l'expliquer un tout petit peu parce que ça peut paraître négatif au départ. Jacques, chapitre 4, le verset 9. Sentez votre misère, soyez dans le deuil et dans les larmes, que votre rire se change en deuil et votre joie en tristesse. Humiliez-vous devant le Seigneur et il vous élèvera. Vous êtes d'accord avec moi? Je me souviens des premières fois, au début de ma vie chrétienne, je lisais ce texte, je disais, man, c'est incroyable. C'est comme si Dieu dit, regarde ce que tu as fait là, OK? Si vous me permettez, je vais faire une petite modification au texte, OK? Au lieu de « sentez votre misère », je vais juste rajouter deux lettres. Je vais dire « ressentez votre misère ». Et là, tout d'un coup, ça prend une autre forme. Ce n'est pas une injonction d'un Dieu qui veut me faire souffrir. C'est un Dieu qui m'interpelle en disant « qu'est-ce que tu sens à l'intérieur? Qu'est-ce que tu ressens à l'intérieur de toi? Okay? Qu'est-ce qui se passe à l'intérieur de toi? Est-ce que tu as assez souffert? Est-ce que tu prends conscience de ton état? As-tu assez mal pour vouloir changer, pour désirer changer, pour t'ouvrir à ce que moi, je puisse te transformer? » Et justement, le fait d'être branché à cette douleur nous amène à nous dire, il faut que je fasse quelque chose. Il faut qu'il se passe quelque chose dans ma vie. Il faut que Dieu... Donc, cette souffrance, elle n'est pas inutile. Elle doit nous pousser vers quelque chose. Elle nous incite à... Malheureusement, tant que la douleur de notre condition présente ne deviendra pas plus grande que la peur, la fameuse peur du changement ou de la perspective du changement, les gens vont choisir de demeurer dans leur état. Est-ce qu'il y en a ici qui ont peur du dentiste? Levez la main, ceux qui ont peur du dentiste. C'est pas péché, c'est pas mal, vous avez le droit, OK? Maintenant, qu'est-ce qu'il y a avec ceux qui ont peur du dentiste? Dès que le premier mal de dent, la rage va survenir. Et s'ils vont aller chez le dentiste d'un seul pas, ils vont dire s'ils s'en restent chez le dentiste allègrement en disant « Oh, docteur! » Non. Ils vont attendre et attendre et attendre. Et il y a toutes sortes de stratégies de ce qu'ils vont se mettre dans la dent, ce qu'ils vont faire pour se faire gourdir, le chaud. OK? Certains vont passer des mois et des mois et des mois à souffrir d'un mal de dent quand ça pourrait se régler en un instant chez le dentiste. Piqûre. On arrache, c'est terminé. Est-ce que vous saisissez qu'on est confrontés tous à ces peurs-là qui nous empêchent d'aller de l'avant? Donc, la douleur doit m'interpeller à quelque chose. Cette souffrance, évidemment, est plus qu'émotionnelle, c'est une souffrance qui est morale, une douleur qui est intérieure. Je reviens encore une fois à la honte et à la culpabilité qui peut parfois nous submerger. Évidemment, c'est désagréable. Mais le fait de reconnaître et de découvrir ce qui se passe en nous est un signe d'humilité. Et vous avez vu dans ce texte de Jacques qu'il dit « Humiliez-vous devant le Seigneur, il vous élèvera. » J'aimerais vous dire ce matin qu'il y a une différence entre l'humilité et l'humiliation. Les humbles ne sont jamais humiliés. Ceux qui sont humiliés, c'est les orgueilleux. Les humbles n'ont rien à perdre. Leur réputation, ça importe peu. Leur statut, ça importe peu. Les orgueilleux, ils ont peur de perdre la face, ils ont peur de perdre la crédibilité, ils ont peur de perdre le regard que les gens ont sur eux. Et tout ça, mais c'est imaginaire. Voilà pourquoi les humbles ont un avantage sur quiconque, parce qu'ils savent que lorsqu'ils se présentent ainsi devant le Seigneur va les élever, le Seigneur va les relever. Regardez bien la prochaine citation. Si la douleur ne conduit pas à l'humilité, vous avez gaspillé votre souffrance. Dites, aïe, aïe, aïe. La souffrance nous sert à quelque chose. Évidemment, je ne fais pas l'éloge de la souffrance ce matin. On n'aime pas souffrir, c'est ce qui est vrai pour vous est tout aussi vrai que pour moi. Mais à quelque part, lorsque les temps difficiles surviennent, ou qu'on vit des moments éprouvants, ce sont des moments où on peut commencer à se questionner. Seigneur, qu'est-ce qui se passe avec moi? Qu'est-ce qui se passe avec mon mariage? Qu'est-ce qui se passe avec ma famille? Qu'est-ce qui se passe dans mes relations avec mes enfants? Dieu nous a créés ainsi dans la capacité que nous avons de ressentir, bien sûr, des émotions hyper agréables comme la joie, l'amour. On était bien dans la louange tout à l'heure, c'est agréable, c'est bien. Mais parfois, dans la présence du Seigneur, on se rend compte que Dieu met en lumière des choses dans notre vie et qui sont parfois douloureuses à reconnaître. Et c'est le chemin de la transformation. Êtes-vous toujours avec moi?
1: Amen.
0: Troisième clé, confession. Mais Zachée, se tenant devant le Seigneur, lui dit, « Voici, Seigneur, je donne aux pauvres la moitié de mes biens, et si j'ai fait tort de quelque chose à quelqu'un, je lui rends le quadruple. » Encore une fois, ici, c'est une confession de sa part. Jésus ne lui a rien demandé, vous vous rappelez, tout à l'heure, on en a parlé. Mais lui, spontanément, décide de poser un geste. Il confesse quelque chose. Au début de l'Église chrétienne, ce qu'on appelle communément l'Église primitive, des premières années de l'Église, des premières décennies ou siècles de l'Église, la confession ça prenait une place importante. Celle-ci prenait une place importante, dis-je. Jésus appelait les gens qui l'écoutaient à se repentir, à reconnaître ce qui se passait en eux et à porter du fruit dans leur vie. Dans les Actes des Apôtres, ça dit « Plusieurs de ceux qui avaient cru venaient confesser et déclarer ce qu'ils avaient fait. » Est-ce qu'on voit ça de nos jours? Est-ce que vous voyez ça de nos jours? Les gens se cachent, les gens gardent des secrets, les gens s'esquivent, mais très peu de gens m'ont dit je venais confesser. Vous savez, on peut être très, très longtemps chrétien pour que quelqu'un vienne nous voir et nous dise « Frère, si jamais j'ai fait quelque chose, si jamais j'ai dit quelque chose, je vous demande pardon. » Quand cela m'arrive, c'est beau ce que je fais? Ah oui, bien, ça va. Qu'est-ce que tu as dit? C'est inconfortable, hein? Qu'est-ce que tu as fait? C'est inconfortable. Puis je ne dis pas ça pour encore une fois pour humilier quelqu'un. Mais tant aussi longtemps qu'on reste dans le flou, dans l'imprécis, dans le vague, si jamais, Seigneur, la confession, c'est beaucoup plus que cela. La confession, c'est une reconnaissance, mais pas seulement une reconnaissance de soi-même dans le sens de prise de conscience, c'est une reconnaissance devant les autres. C'est un acte relationnel. C'est un acte relationnel qui nous amène à reconnaître nos erreurs et les avouer à quelqu'un, que ce soit à Dieu ou que ce soit à une personne. C'est une capacité d'assumer les choses. Mais c'est le, je vous l'ai dit, c'est le prix du changement, de reconnaître les choses. C'est amener à la lumière ce qui pourrait très bien rester secret et caché. Donc, une véritable confession n'est jamais, jamais, jamais floue. C'est incroyable comment confesser et dire les choses, c'est difficile dans la vie des gens. Difficile de dire les choses. Scène de la vie conjugale chez les Morissette. Ma femme s'appelle Marie-Jo. Marie-Jo, hier, je te demande pardon parce qu'hier soir, j'étais un peu désagréable, j'étais un peu... Et ma femme répond, pardon, j'ai pas bien compris. Je suis en train de te dire qu'hier soir, je vais te demander pardon parce qu'hier soir, j'étais un peu désagréable. Elle dit, c'est encore... Ça va, chérie, là. Ça va. Le problème, c'est pas qu'elle fasse cette blague. C'est l'inconfort de dire et de redire les choses. Vous voyez comment on est parfois... C'est quoi le problème avec moi, là? Juste de reconnaître les choses. Mais c'est ça le sens de la confession. Le sens de la confession. Il a reconnu, mais il y a plus le fait de reconnaître qu'il avait lésé les gens, c'est qu'il se... Permettez-moi l'expression, je sais pas si ça se dit. Il se mouille. Il s'implique. Là, il vient de dire quelque chose. Je donne la moitié de mes biens aux pauvres. Pardon, j'ai pas bien entendu. Je donne... Et si j'ai fait tort à quelqu'un de quelque chose, je lui rends le quadruple. Pardon? Vous voulez répéter publiquement? Est-ce qu'il y a quelqu'un qui peut enregistrer ce que Zaché est en train... Est-ce que vous voyez qu'il s'implique? La confession, là, ça lie dans ce sens-là. Voilà pourquoi les gens aiment mieux garder tout cela caché, tout cela réprimé à l'intérieur, au lieu de reconnaître leur tort et de réparer ce qu'ils doivent réparer dans la vie et de marcher librement, après coup, libre, enfin libre. J'ai plus de squelette dans le placard, là, parce que j'ai tout mis en lumière devant Dieu. La Bible nous dit, si nous prétendons être sans péché, nous nous trompons nous-mêmes et la vérité n'est pas en nous. La Bible, elle dit aussi, si nous disons que nous n'avons pas péché, nous faisons Dieu un menteur et sa parole n'est pas en nous. Donc, le problème, frères et sœurs, ce n'est pas de pécher ou de ne pas pécher. Nous allons toujours finir par pécher, en parole, en pensée, parfois en action. Malheureusement, c'est notre nature. Mais qu'est-ce que la Bible dit? Mais si nous confessons nos péchés, nous pouvons avoir confiance en Dieu, car il est juste, il pardonne, il pardonnera nos péchés et nous purifiera de tout mal. Purifier, extirper, enlever, libérer, nous transformer de ce mal qui parfois nous anime. Est-ce que vous avez remarqué que j'ai utilisé le terme péché, que j'ai cité trois textes qui parlent du péché? Regardez-moi encore une fois. Essayez de vous imaginer, moi je suis un universitaire. J'arrive à l'université à Paris, je ne sais pas si vous en avez plusieurs universités, où j'arrive sur Montréal, à l'Université de Montréal, je rentre dans le département de psychologie, peu importe, et je dis, écoutez, j'ai découvert le problème chez les êtres humains. C'est le péché. Vous savez ce qu'ils vont dire. Ils vont me virer, ils vont dire, mais c'est un illuminé, il sort d'où, lui? Il sort du Moyen-Âge ou quoi, là? OK? En plus, ils vont m'enlever mes titres de professeur. Ils vont tout OK? Je suis un hurluberlu, là. Est-ce que vous comprenez ce que je veux dire? Il y a un auteur en anglais qui s'appelle Chesterton qui a dit que le péché est l'aspect le plus controversé du christianisme et celui qui se vérifie scientifiquement et empiriquement à la lecture du journal du matin. Si vous ne croyez pas que le péché existe, achetez-vous le journal. Regardez le journal télévisé. Regardez ce qui se passe en Iran, en Ukraine. Regardez ce qui se passe dans tous les pays du monde. Il y a un bug dans la nature humaine. Ça s'appelle le péché. On a un virus spirituel qui nous infecte. Ça s'appelle le péché. Mais Jésus est justement venu pour nous libérer du pouvoir et de la puissance du péché dans notre vie, de ce qui entrave notre pleine transformation. Est-ce qu'on peut dire amen? Et c'est ça la beauté de l'Évangile. Il faut diagnostiquer où est le problème chez l'être humain, sinon on ne pourra jamais le résoudre. Ici, s'est passé quelque chose dans la vie de Zachée. Il a vu son état, il a compris son état. Encore une fois, c'est fascinant comme phénomène parce que, je répète encore, Jésus se présente devant lui. Jésus, il y a deux paroles de Jésus dans toute cette histoire, dans tout ce récit, il y a deux paroles de Jésus. La première, c'est « Zachée, je vais aller loger chez toi. » Et la seconde parole de Jésus, c'est « Le salut est entré dans cette maison. » Jésus ne lui a rien dit, mais juste la présence de Jésus, juste son amour qui radie de sa personne, un peu comme un miroir, Zachée est confronté à lui-même. Il se regarde, il regarde Jésus. Il faut qu'il y ait quelque chose qui se passe dans ma vie. Il faut que je change. Jésus, voici mon engagement, voici ma confession, voici ce que je dois faire. Quatrième et dernier point pour ce matin, la conversion. Jésus a dit, aujourd'hui, le salut est entré dans cette maison. La conversion désigne un changement complet et le résultat provenant de ce changement. Malheureusement, trop souvent, nous associons la conversion à un changement de religion, un changement d'idée ou un changement de façon de voir les choses, mais ça ne rend pas justice au sens profond du mot. Parce que la conversion, avant toute chose, c'est une expérience. Ça constitue davantage un changement intérieur qui parfois est soudain, comme Zachée, et qui parfois peut être un peu plus progressif. Malheureusement, dans notre monde évangélique en particulier, la conversion est perçue et prêchée comme une expérience d'un seul moment. En 1999, je me suis converti. Et là, quand on entend cela, et moi j'entends les gens, les personnes, maintenant, ils sont totalement transformés. Un jour, j'étais dans une église, et dans un genre de retraite, et en fait, c'est une retraite d'hommes. Et tout d'un coup, je prêchais un petit peu sur un message semblable à ceci. Et il y a un homme qui se lève en plein milieu de la salle et me dit, moi, je suis totalement transformé. Maintenant, je ne pouvais pas tenter de le convaincre qu'il ne l'était pas. La seule façon que j'ai eu de m'en sortir, ça a été, est-ce que je pourrais parler à votre femme? Je pense qu'elle n'aura pas la même version de la transformation. Au lieu de dire, je suis converti, je suis transformé, laissez les gens vous le dire. Wow! Qu'est-ce qui s'est passé dans ta vie? Quelle qualité de vie? Quelle belle personne tu es? Mais d'où tu as pris ça? D'où vient de cet état, cette condition? Et là, on est en position de pouvoir témoigner avec davantage d'ouverture de ce qui s'est passé dans notre vie. Le salut est entré dans cette maison. C'est Jésus qui parle. Il s'est passé quelque chose. Le salut, ici, c'est plus que le fait d'être sauvé dans le sens d'avoir notre nom inscrit dans le livre de vie, c'est le fait d'être restauré, d'être transformé, d'être changé, d'être rétabli. Évidemment, on ne connaît pas l'histoire de Zachée, on ne sait pas ce qui s'est passé dans sa vie, on ne sait pas pourquoi il est devenu comme cela. Mais ce que je sais, c'est que derrière chaque histoire, il y a une histoire. Il y a notre vie publique, notre personnage extérieur que les gens voient, ils peuvent voir notre parcours et tout ça. Mais ce n'est pas ça qui est difficile à changer. C'est de prendre conscience de notre histoire intérieure, de ce qui se passe. Peut-être que Zachée a pris conscience très, très tôt qu'il était petit et que les gens étaient pour se moquer de lui toute sa vie. Puis il s'est dit, quand je vais être grand, mais je ne peux pas être grand, je suis tout petit. Quand j'aurai du pouvoir, je serai grand. Quand je serai riche, je serai grand. Quand je dominerai sur le peuple, je serai grand. Mais dans le fond, quand tu es rendu à ce stade-là, tu es encore plus petit que tu étais. Parce que pour être grand en dehors, il faut être grand en dedans. Et c'est ça le sens de la transformation. C'est ça le sens de la transformation. C.S. Lewis, l'auteur anglais, a dit un jour, « Si la conversion n'apporte aucune amélioration dans les actions ou les comportements extérieurs d'une personne ou d'un homme, alors je pense que sa conversion était largement imaginaire. » Dites « aïe, aïe, aïe ». C'est pas moi qui l'ai dit, hein, c'est C.S. Lewis. Mais ici, on sait que s'est passé quelque chose. Et que la conversion de Zachée, elle est bel et bien réelle. Pourquoi? À cause de sa confession et de sa réaction. « Je donne aux pauvres la moitié de mes biens. » Terminer le jour où j'exploitais les gens. Terminer les jours où je volais. Terminer le jour où j'en demandais plus que ce qui était requis. Et si j'ai fait tort à quelque chose, écoutez-moi, si j'ai fait tort à quelque chose, je change et je rends le quadruple, ça veut dire je répare, je rétablis, je me réconcilie dans la mesure du possible, évidemment. Sa réaction démontre qu'il a expérimenté une réelle conversion. Et frères et sœurs, ma prière, c'est que dans tout ce monde chrétien, à travers la planète, qu'au-delà des mots et des paroles exprimées, qu'il puisse avoir vraiment cette conversion tellement profonde que les gens ne reconnaissent pas l'état de la personne avant sa conversion. Mais qu'est-ce qui est arrivé? Qu'est-ce qui s'est passé? Une démonstration de façon à ce que Dieu puisse nous dire, mais qu'est-ce qui s'est passé? Le salut est entré dans ton cœur. Le salut est entré dans ton cœur. Pour reprendre un peu la pensée d'Isaïe, au chapitre 58, grâce à toi, Jésus, peut-être que Zachée a passé de cette façon, je ne sais pas s'il avait lu l'Ancien Testament, l'on rebâtira sur l'ancienne ruine, sur mon passé, sur ce que j'étais, sur ce qui s'est cassé, brisé dans ma vie. Je sais que tu vas relever les fondations de tout ce que j'ai pu vivre depuis de génération en génération en génération. Voilà pourquoi Jésus, on peut t'appeler réparateur de brèches, celui qui restaure les sentiers. On l'a chanté ce matin, la voie, le nouveau chemin, le nouveau sentier que Dieu va faire, que Dieu va rétablir, que Dieu va ouvrir et qui va rendre le pays habitable. Ma vie, mon milieu, ma personne, ma famille, peu importe. Est-ce qu'on peut dire amen à cela ce matin? Est-ce que je peux vous demander de vous lever, s'il vous plaît, à vos places? Alléluia, Jésus. Merci, Seigneur Jésus. Alléluia, Seigneur Jésus. Alléluia. Je peux vous demander de pencher la tête quelques instants, de fermer les yeux?

Seigneur, par ton esprit en ce lieu ce matin et par ton esprit qui vit en chacun de nous, je prie que tu fasses une œuvre. Je prie que ton peuple saisisse l'importance d'être constamment transformé. L'apôtre Paul le disait bien, soyez transformés par le renouvellement de l'intelligence, dans votre façon de voir, de percevoir, un changement complet. Il y a peut-être des gens que vous êtes ici pour la première fois ce matin, que vous êtes même peut-être étonné d'un message comme cela, mais peut-être aussi vous commencez à grandir ou à naître à l'intérieur de vous une conviction. C'est vrai, il y a quelque chose qui ne marche pas avec moi. Je le réalise. Je pique des colères, je suis frustré en voiture, partout autour de moi. Je peux, encore une fois, trouver plein de gens qui blâment. Il y a toujours un coupable quelque part, évidemment, dans nos vies. Nos parents sont coupables déjà de nous avoir mis au monde. Mais ce matin, par la conviction du Saint-Esprit, que le Seigneur puisse faire une œuvre en vous. Que vous réalisiez, encore une fois, que même si c'est désagréable de prendre conscience de ce que nous sommes ou de ce que nous faisons, il y a l'espoir. L'espoir du changement. Parce que Jésus, encore une fois, n'a pas jugé Zachée, mais il était devant lui. Et Jésus l'a aimé. A aimé celui qui n'était pas très aimable. Il a accepté celui qui avait une conduite pas très acceptable. Il a pardonné à celui qui, aux yeux du peuple, était presque impardonnable avec toutes ces années d'exploitation des pauvres. C'est ça la force du changement. Dieu nous accepte tel que nous sommes, mais il veut nous transformer à ce que lui veut que nous soyons. Oui, il nous accepte, dis-je, tel que nous sommes. Il nous accepte, dis-je, tel que nous sommes. Mais il veut nous transformer

Mais Seigneur, je prends conscience aussi que je veux changer. Et je reconnais que seul, je n'y arriverai pas. Voilà pourquoi j'ai besoin de toi. Ce matin, je baisse les bras. Je suis en totale soumission, en totale reddition devant toi. Je te demande pardon pour tous mes péchés, toutes mes offenses. Et je te dis, Jésus, viens dans mon cœur par ton esprit. Je t'accepte ce matin comme mon Sauveur et Seigneur. Seigneur Jésus, je t'accepte ce matin comme mon Seigneur et mon Sauveur. Amen, amen et amen. Seigneur, je prie pour l'ensemble de cette église, l'ensemble de cette congrégation. Seigneur, je prie que tu fasses une œuvre. Seigneur, même si parfois on te connaît depuis de longues années, parfois on est un peu stagnant, on ne progresse plus, on ne se développe plus, on est un peu dans un état de statu quo. Mais Seigneur, je prie que tu inspires tes enfants ce matin, hein, mes femmes, grands et petits, à s'ouvrir au changement et à la transformation. Devenez ce que toi tu veux que nous soyons. Devenez ce que toi tu veux que nous soyons. À la stature parfaite de Christ, d'image en image, semblable à toi aussi, Seigneur. Du Tout-Puissant, je prie que tu fasses cette œuvre, qu'au moment où ils ouvrent très, très, très grand leur cœur devant toi en disant, Seigneur, je te donne toute la marge de manœuvre, tout l'espace nécessaire pour que tu me transformes, afin que tu te glorifies dans ma vie, afin que les gens voient ta gloire dans ma vie, dans ma personne, afin que ma vie change autant que je change. L'impact dans mon mariage, dans ma famille, dans mes relations au travail, dans l'ensemble de ma vie. Seigneur, sois élevé, sois glorifié pour l'œuvre que tu fais, et c'est en ton nom précieux que j'ai prié maintenant. Amen, amen, et amen. Alléluia, Jésus. Alléluia, Jésus.

Alléluia. Nous rendons grâce à Dieu pour cette parole. Amen. Combien d'entre vous avez reçu cette parole dans votre cœur? C'est un puissant message que le message du changement et de la transformation. Parce que c'est un message qui a une dimension, je dirais une double dimension. Il a une dimension naturelle et une dimension spirituelle. Et parfois on peut spiritualiser beaucoup les choses et ne pas prendre la responsabilité soi-même des choses. Et la première chose, c'est de prendre la responsabilité nous-mêmes des circonstances que nous traversons. J'ai travaillé avec beaucoup de couples. Le couple, par exemple, c'est vraiment le terreau, hein. C'est vraiment le lieu dans lequel les natures se révèlent, dans lequel les cœurs se révèlent, l'égoïsme aussi beaucoup se révèle. Et quand on est marié, par exemple, et pour rester marié, les gens ne restent pas mariés toute leur vie par hasard. C'est pas le fruit du hasard, c'est pas quelque chose qui leur tombe dessus comme une grâce pour certains et puis pas pour d'autres. En fait, c'est qu'ils travaillent au changement de leur cœur et de leur attitude continuellement. Si vous parliez à ma mère qui a probablement 55 années, enfin ma mère et mon père bien sûr, 55 années de mariage, ma mère vous dirait qu'elle a passé son temps à se remettre en question. Parce qu'elle a eu souvent un caractère peut-être plus fort, plus affirmé, et elle a appris à changer, elle a appris à respecter, elle a appris, et mon père aussi bien sûr, parce que l'un comme l'autre évidemment, mais c'est un exemple que je donne, parce que ce message qui est profond, très profond, et j'aimerais vraiment remercier le pasteur Denis pour ce message. Il est profond parce qu'il parle au cœur et il nous rappelle notre responsabilité de changer. Et il nous rappelle aussi que dans les circonstances que nous traversons, ben les frustrations, les mécontentements, les disputes, les divisions, toutes ces choses en fait sur lesquelles l'ennemi se frotte les mains, prend l'avantage, il prospère de ces choses. Oui, mais il y a une partie, il y a une part personnelle. Importante que nous devons traiter, que nous devons régler. Et qui demande de l'humilité? Qui demande de se mettre devant Dieu et d'être sincère et de faire tomber les masques?

0: que les masques tombent ce matin, les masques de religiosité, les masques de faire porter le chapeau toujours à quelqu'un d'autre et de jamais regarder à soi-même, le masque de ne jamais s'excuser, de ne jamais se repentir, de penser qu'on ne fait jamais d'erreur. Moi, je fais des erreurs et je le dis et souvent et dans l'éducation avec mon fils, dans le bureau avec lequel je travaille, dans les relations avec lesquelles j'ai avec des gens, j'assume le fait que je suis imparfaite et que je peux être excessive sur certains aspects ou autres. Donc, je veux assumer cela. Et je pense que c'est important pour tout leader, pour toute personne, d'avoir cette dimension, et pour tout mariage aussi, qui doit continuer, il doit y avoir des deux, chacun, cette capacité de se voir, de se remettre en question, et ça ne doit pas être un problème de mettre un genou à terre et de s'excuser. De mettre un genou à terre de notre orgueil, de notre, voilà, de notre fierté, et de réaliser que oui, on a une humanité, et qu'on est imparfait, et qu'on fait des erreurs. C'est la clé du mariage. Vous savez, la repentance, c'est la clé du mariage. La confession, très puissant de parler de la contrition. La confession, c'est vraiment... On dit souvent que le christianisme, c'est la grande confession. Alors, c'est la grande confession de notre foi, mais c'est aussi la confession de nos fautes. Mais on ne veut pas rester que sur nos fautes. On doit confesser notre foi. On doit confesser la parole de Dieu aussi. Mais le christianisme, c'est la grande confession. Et dans la grande confession, ben, y a la confession de nos péchés, la confession de nos fautes, qui nous permet de progresser. Amen. Puis il y a la confession de notre foi, il y a la confession de la parole de Dieu. Et c'est ça qui nous rend puissants et qui nous permet de conquérir des territoires, d'avancer et de ne pas laisser le diable nous voler. Parce que lorsque le diable nous vole, c'est parce qu'on a ouvert des portes à l'ennemi. Parce que Satan n'a pas tous les droits. Et il n'a pas de droits à moins qu'on lui donne des droits. D'accord ? Donc, on doit apprendre à fermer les portes à l'ennemi. Fermer les portes à l'ennemi, ça commence par notre cœur. Ça commence par notre pensée, nos façons de penser, nos raisonnements. Amen. Qu'est-ce qui tourne autour de notre tête? Est-ce qu'au-dessus de notre tête, il y a un esprit d'amertume? Est-ce qu'au-dessus de notre tête, il y a un esprit de non-pardon? Est-ce qu'on est en train de ruminer contre des gens? Est-ce qu'on est en train de cultiver la rébellion, la colère et toutes ces choses? Et toutes ces choses donnent accès à l'ennemi. Amen. Donc dans ce message très important sur le changement, et tout le monde veut changer. Est-ce qu'il y a quelqu'un ici qui dit « je ne veux pas changer » qui lève la main, je vais prier pour cette personne. Franchement, sincèrement, est-ce qu'il y a quelqu'un qui ne veut pas changer, qui pense qu'il n'a pas besoin de changement? On a tous besoin de changement. Et heureusement, parce qu'on sait qu'on peut être une meilleure version de nous-mêmes encore. Amen. On sait qu'il y a de la place pour progresser. Alors le changement commence par une prise en compte personnelle. C'est-à-dire, je suis responsable des circonstances par lesquelles je passe. Si mon foyer n'est pas en ordre, je suis responsable des circonstances par lesquelles je passe. S'il y a des choses qui ne vont pas, voilà, on prend la responsabilité. Et il y a une double, bien sûr, il y a une autre casquette, c'est la casquette spirituelle. Parce qu'en fait, nos fautes, nos erreurs ouvrent la porte à l'ennemi. Et plus vite je prends en considération mes propres torts, moins je vais permettre à l'ennemi d'entrer et de faire son œuvre. Parce que si je ne me repens pas rapidement de mes fautes et de mes erreurs, eh bien après je vais devoir non seulement changer ma nature, mais en plus chasser les diables qui sont entrés et qui ont pris le contrôle. Donc je vais avoir la double peine. Donc c'est vrai que c'est important de faire ce travail. Alléluia. Mettons notre main sur notre cœur. Oh, alléluia. Et disons ensemble, Seigneur, merci. Parce que tu me donnes des yeux pour voir. Et pour comprendre ce qui est à l'intérieur de moi et comment je fonctionne, ce qui doit changer et ce que tu vas m'aider à transformer par ton esprit, par ta parole en moi qui met la lumière. Au nom de Jésus, je ne serai plus jamais le même dans ma vie, dans le ministère, dans ma famille, dans mon mariage, dans ma relation avec moi-même et avec les autres. Je change, je progresse, je vais de l'avant, je suis un champion. Je gagne, je conquiers des nouveaux territoires. Ma vie est passionnante, elle est excitante, parce que je la vis avec Jésus. Et je vais de gloire en gloire, et de victoire en victoire. Au nom de Jésus, au nom de Jésus, au nom de Jésus, amen, amen, amen, amen, amen. Quelqu'un va changer dans cet endroit? Ok, pensez à ce message. Méditez sur les messages qui sont prêchés dimanche après dimanche dans l'église. Amen. Ce message, c'est un message d'aujourd'hui qu'il faudra méditer demain et encore après-demain pour qu'il puisse faire tout son œuvre et tout son travail. La semaine dernière, nous avons été bénis par un puissant message. Amen. Followers de Jésus-Christ. Ce message aussi, qui est très pragmatique et très simple et en même temps très puissant parce que ce sont les paroles de Jésus, Matthieu 5, Matthieu 6. Ok, c'est notre critère, c'est le critère par lequel nous devons vivre. Alléluia. Donc tous les messages, vous avez besoin de les penser, de les méditer, de les garder à l'intérieur de vous. Et c'est comme ça que vous allez grandir. Amen. C'est comme ça que vous allez grandir. Et ce que l'on veut, c'est grandir. Alléluia.
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2: Bonjour à tous, je suis Raphaël Mambou, que Jésus vous bénisse, qui que vous soyez, où que vous soyez. Le nom de cette émission est Venez à Jésus. Nous diffusons tous les lundis, mercredis, 10h30, 11h sur Shalom Africa. Je répète, nous diffusons tous les lundis, mercredis, 10h30, 11h sur Shalom Africa. Comme je le dis souvent, c'est une grâce. C'est un privilège, c'est une bénédiction que Dieu nous donne, vous et moi, de pouvoir nous retrouver autour de la parole de Dieu, de partager la parole de Dieu, d'écouter les directives de Dieu, d'être instruit, d'être encouragé, d'être redressé par la parole de Dieu. Vous savez, beaucoup d'hommes et de femmes auraient voulu être à notre place en ce moment, ils n'ont pas cette grâce. Vous et moi qui avons cette grâce, nous devons profiter. Nous devons profiter de cette grâce. Car lorsque Dieu parle, il ne parle pas pour le plaisir de parler. Lorsque Dieu finance quelque chose, il ne le fait pas pour le plaisir de le faire. Il a un but, celle de sauver, de guérir, de diriger quelqu'un, d'instruire quelqu'un. Et je suis convaincu qu'en ce matin, Dieu va encore faire de grandes choses dans la vie de quelqu'un. Je ne sais pas quoi, mais ce que je sais, ce que Dieu va changer la vie d'un homme ou d'une femme ce matin. Avant que nous commencions à prier, je voudrais d'abord remercier tous les partenaires du ministère Jésus pour tous. Tous ceux qui nous soutiennent financièrement, spirituellement, pour que ces émissions passent, pour que ces émissions soient d'une bien meilleure qualité, je voudrais vous dire merci. Ceux qui réagissent, qui nous disent, qui nous appellent pour nous dire que ces émissions leur font du bien, que leurs vies sont changées, leurs vies sont transformées, que Dieu vous bénisse. Même ceux qui nous bipent, nous voulons vous dire merci et que Jésus vous bénisse encore et encore. Prions avant que nous puissions continuer sur notre thème, la nouvelle créature. Père éternel, je voudrais te dire merci. Merci pour ce jour, merci pour mon frère, merci pour ma sœur, présent au travers de leur radio. Je ne sais pas ce que tu vas faire exactement ce matin, mais ce que je sais, c'est que tu vas faire du bien. Comment tu vas le faire, je ne sais pas. Mais je sais que tu vas faire du bien. Et je te demande, Père, d'être présent, car tu dis dans ta parole, si deux ou trois sont réunis autour de ma parole, tu es présent. Je te remercie, je te bénis, je te loue et je te rends grâce pour cela. Au nom de ton Fils Jésus-Christ. Amen. Le thème que nous avons commencé à exploiter depuis aujourd'hui 12 émissions, c'est la nouvelle créature. Je voudrais vous inviter très rapidement à lire nos textes de base. Pour ceux qui sont réguliers, qui suivent ces émissions régulièrement, nos textes de base, ils peuvent le dire par cœur. Galates 6, verset 15. Galates 6, verset 15. car ce n'est rien que d'être circoncis ou incirconcis. Ce qui est quelque chose, c'est d'être une nouvelle créature en Jésus-Christ. C'est d'être une nouvelle créature. Galates 6, verset 15. Car ce n'est rien que d'être circoncis ou incirconcis. Ce qui est quelque chose, c'est d'être une nouvelle créature. Ce n'est rien d'être un homme, ce n'est rien d'être une femme. Ce n'est rien d'être un blanc, ce n'est rien d'être un noir. Ce n'est rien d'être un Congolais, ce n'est rien d'être un Rwandais. Ce n'est rien d'être un Ougandais ou un Sud-Africain. Ce qui est quelque chose, ce qui demeure, ce qui est éternel, ce qui est important, c'est d'être une nouvelle créature. Paul nous dit dans 2 Corinthiens 5, verset 17. 2 Corinthiens 5, verset 17. Si quelqu'un est en Christ, il est une nouvelle créature. Donc la nouvelle créature, c'est d'être en Jésus-Christ. Les choses anciennes sont passées. Voici, toutes choses sont devenues nouvelles. La version Semeur, comme nous l'avons dit dans les émissions précédentes, si quelqu'un est uni à Christ, il est une nouvelle créature. Toutes choses sont devenues nouvelles. Tout son passé est oublié. Si vous êtes uni à Jésus-Christ, vous êtes une nouvelle créature. On n'est pas uni à Christ parce qu'on est membre d'une église, parce qu'on est passé par les eaux du baptême. C'est bien d'être membre d'une église, j'encourage cela. Du reste, si vous avez besoin de conseils pour trouver une église, vous pouvez appeler notre ministère. Mais ce n'est pas parce que vous êtes membre d'une église, que vous avez une carte de membre d'une église, qui fait de vous une nouvelle créature en Jésus-Christ. Non. Ce n'est pas parce que vous êtes membre d'une église, qu'elle soit catholique, protestante, église de réveil ou une église dite chrétienne, que les choses anciennes sont passées. Non. C'est en s'unissant à Christ, c'est en étant en Christ. Si vous n'êtes pas en Christ, vous êtes forcément en autre chose. Soit vous êtes en Adam, et Adam est un rebelle. Adam était un homme rebelle qui s'est rebellé contre la parole de Dieu, qui s'est rebellé contre l'autorité de Dieu. Et tous ceux qu'il a engendrés, la Bible nous dit qu'il les a engendrés selon le modèle d'Adam. Mais lorsqu'on vient à Christ, lorsqu'on donne sa vie à Jésus-Christ, lorsqu'on est né de nouveau, lorsqu'on devient un vrai chrétien, on est une nouvelle créature à l'image de Christ. Et ça, c'est très important. Nous avons vu que la nouvelle créature est une personne bénie, est une personne prospère, est une personne qui possède tout en Jésus-Christ. Nous avons aussi vu que c'est une personne, la nouvelle créature, le vrai chrétien, est une personne qui peut tout accomplir en Christ, qui est fortifiée, qui, comme Paul le dit carrément, « Je puis tout par Jésus-Christ qui me fortifie. » Et c'est ça, c'est sur ce point-là que nous continuons aujourd'hui. Mon frère, ma sœur, je suis venu vous dire ce matin que le chrétien n'est pas une créature faible. Au contraire, elle est forte. Pas par sa force naturelle, mais par Jésus-Christ. Nous avons vu dans Zacharie 4, verset 6, la Bible nous dit que ce n'est ni par force ni par puissance, mais c'est par mon esprit, dit l'Éternel. Ce n'est pas par votre propre force que vous réussissez à faire certaines choses. Mais c'est par l'Esprit de Dieu, c'est par Dieu, c'est par Jésus-Christ que vous réussissez. Nous avons vu dans le psaume 60, verset 14, que Dieu nous dit qu'avec Dieu, nous ferons des exploits et il écrasera nos ennemis. En fait, ce que je suis venu vous annoncer ce matin, qui que vous soyez un homme ou une femme, que votre tribu soit considérée comme la tribu la plus pauvre, avec Christ, en Christ, vous pouvez réussir dans des domaines dans lesquels vous aviez échoué dans les années passées. Vous pouvez bâtir une entreprise, vous pouvez réussir dans les affaires, vous pouvez réussir dans votre mariage, vous pouvez réussir l'éducation de vos enfants. vous pouvez réussir votre ministère. Vous pouvez tout accomplir par Jésus-Christ qui vous fortifie. Nous avons vu aussi dans Ésaïe 54, versets 2 à 3, où Dieu nous demande d'élargir l'espace de notre tente. En d'autres termes, Dieu nous demande d'avoir une plus grande vision de notre vie, une plus grande vision de notre ministère, une plus grande vision de notre famille, une plus grande vision dans nos domaines des affaires. Dieu nous demande de ne pas voir petit. Ce n'est pas une si mauvaise chose que de voir petit. Mais Dieu nous demande de nous élargir, de voir grand, de voir beaucoup plus grand. C'est possible. Mais vous allez me dire, mais je suis tout petit. Et c'est ça que je suis venu vous annoncer encore. Vous pouvez commencer tout petit, mais réussir. Dans Matthieu 13, et ça c'est la parole de notre Seigneur directement, de notre Seigneur Jésus-Christ. Matthieu 13, versets 31 à 32, il nous est dit ceci dans la parabole. Il nous est dit ceci, il leur proposa une autre parabole. Et il dit, le royaume des cieux est semblable à un grain de sénevé qu'un homme a pris et semé dans son champ. C'est la plus petite de toutes les semences. Mais quand il a poussé, il est plus grand que tous les légumes et devient un arbre, de sorte que les oiseaux du ciel viennent habiter dans ses branches. Jésus nous dit ceci. Bien sûr, c'est la parabole du... Ce sont des paraboles sur le royaume de Dieu. Mais une parabole, c'est un enseignement qui peut être appliqué dans tous les domaines. Et Jésus nous dit que l'on peut commencer avec des faibles choses. Mais ces faibles choses, ces toutes petites choses, peuvent devenir si grandes, si puissantes, si remarquables, que les autres vont bénéficier de notre ministère, de notre grâce, des exploits que nous allons faire avec Dieu. Mon frère, ma sœur, ne vous négligez pas. La Bible dit que nous sommes des créatures merveilleuses. La Bible dit que nous sommes bénis. La Bible dit que nous sommes plus que vainqueurs. La Bible dit que nous sommes le sel de la terre et la lumière des nations. En fait, ce que la Bible nous dit, c'est que nous sommes des êtres si merveilleux que tout ce que nous faisons avec Jésus-Christ, lorsque nous le faisons qui est conforme à sa parole, va au bénéfice des autres. Nous ne faisons pas les choses pour nous-mêmes, mais nous faisons les choses pour que les autres bénéficient de notre grâce. Écoutez, la lumière n'a pas besoin d'une lumière pour elle-même, non. C'est pour les autres, c'est pour que les autres puissent être éclairés. Le sel n'a pas besoin de sa saveur pour elle-même, c'est pour que les autres bénéficient. Dans la nourriture, pour éviter la corruption. C'est le sel qui donne cela, ce sont ses caractéristiques. Et c'est ce que vous êtes, c'est ce que je suis en Jésus-Christ. Vous pouvez commencer petit, vous pouvez commencer avec un commerce de 50 dollars, de 10 dollars, je ne sais pas. Mais ce que je sais, c'est qu'avec Jésus-Christ, vous allez faire des exploits. Jésus lui-même a commencé un ministère avec une douzaine de disciples. Aujourd'hui, plus de 2000 ans plus tard, Jésus-Christ a eu et a des centaines, des milliards de disciples. Aujourd'hui, on dit que la Bible est le livre le plus traduit. Aujourd'hui, Jésus-Christ est le sujet de certains livres, tellement on a écrit sur Jésus-Christ qu'il paraît qu'il n'y a pas assez de bibliothèques dans le monde pour contenir tous les livres qui ont été écrits sur Jésus-Christ. Et Jésus-Christ a tout fait ces choses lorsqu'il est venu sur terre en tant qu'homme, afin de nous montrer l'exemple Mon frère, ma sœur, je suis venu vous dire que vous pouvez réussir. Je ne sais pas quelle est la vision que Christ a mis dans votre cœur. Mais vous pouvez la réussir. L'apôtre Pierre a réussi, l'apôtre Paul a réussi. S'ils ont réussi avec Christ, pourquoi vous devez échouer avec Christ? Le problème, c'est que peut-être vous avez peur. Peut-être que vous êtes timide. Voici ce que Dieu dit sur l'esprit de timidité. Lisez avec moi dans 2 Timothée 1, verset 14. Pardon, verset 7. 2 Timothée 1, verset 7. Il nous est dit ceci. Ce n'est pas un esprit de timidité que Dieu nous a donné, mais un esprit de force, d'amour et de sagesse. Ce n'est pas un esprit de timidité que Dieu nous a donné. D'autres versions disent, ce n'est pas un esprit de peur que nous avons reçu de la part de Dieu, mais un esprit de force ou de courage, d'amour et de sagesse. Si vous avez reçu Jésus-Christ dans votre vie, vous avez reçu l'Esprit de Dieu aussi, et cet esprit n'est pas un esprit qui vous met dans la peur, dans le doute. Est-ce que je vais réussir? Comment les choses vont se passer? Non. Tout ce que vous et moi nous faisons avec Christ, nous réussissons. Moi, Raphaël, qui vous parle en ce moment, je suis pleinement convaincu que tout ce que j'ai vu déjà, tout ce que j'ai pu réaliser avec Dieu, ne sont que des petites choses comparé à ce que nous allons faire encore avec Dieu dans les jours à venir. Je suis convaincu et je crois et je confesse que Dieu est en train d'ouvrir de plus grandes portes devant moi pour mon ministère, pour ce ministère qui s'appelle Jésus pour tous. Nous avons commencé à Shalom Africa avec une émission. Aujourd'hui, nous en sommes avec deux. Demain, je suis convaincu que nous aurons une troisième émission. Et d'ailleurs, nous sommes déjà en train de préparer la troisième émission. Je suis convaincu, mon frère. Je suis convaincu, ma sœur, que Dieu est en train de faire de grandes choses pour nous. Que les anges sont en train d'exercer leur ministère en notre faveur. Que Dieu est en train de faire entrer les finances afin que nous puissions évangéliser au travers des médias, à la télévision, à la radio. Nous sommes en train d'élargir notre ministère. Nous sommes en train d'élargir notre vision. Pourquoi? Parce que je sais qu'avec Dieu, nous sommes en train de faire des exploits. Et c'est ce que je suis venu vous encourager. Ne vous découragez pas, mon frère. Ne vous découragez pas, ma sœur. C'est la plus petite des graines, nous a dit Jésus dans Matthieu 13. 31-32, c'est la plus petite. Mais quand il a poussé, c'est-à-dire qu'il y a un travail qui est en train d'être fait, nous devons travailler, nous devons nous perfectionner, nous devons nous améliorer. Ne soyons pas fainéants, le chrétien ne doit pas être un fainéant. Nous avons une vision, travaillons cette vision, perfectionnons-nous dans cette vision, voyons ce qu'il y a de mieux. Utilisons ce qu'il y a de meilleur et laissons Dieu faire le miracle pour nous. Moi, je fais ma part et je sais que Dieu fait la sienne. Quand il a poussé, il est devenu grand, plus grand que les légumes et devient un arbre, de sorte que les oiseaux du ciel viennent habiter. C'est extraordinaire. Ce qui était la plus petite, la plus méprisable. C'est pour cela que je suis venu dire à ceux qui méprisent les autres que c'est un péché. La Bible dit « Celui qui méprise son prochain commet un péché ». C'est ce que nous dit le livre des Proverbes. Ne méprisez personne. Ne méprisez jamais les faibles commencements. Et vous-même qui commencez, ne vous voyez pas petit. Voyez-vous comme Dieu vous voit. Et comment Dieu vous voit? Il vous voit grand. Il vous voit puissant. Au travers de son Fils Jésus-Christ. Ne nous décourageons jamais. Ne nous lassons pas de travailler notre vision. Élargissons notre vision. Quelle est cette vision que Dieu a mise dans votre cœur? Travaillez cette vision. Augmentez-la. Perfectionnez-la. et vous allez réussir. J'aime ce verset dans Philippiens 4 que nous avons lu déjà. Je disais Philippiens 4, verset 13. Je puis tout par celui qui me fortifie. Je peux tout accomplir par Jésus-Christ. Vous pouvez tout accomplir par Jésus-Christ. Ce n'est pas que Jésus-Christ a des enfants spéciaux, qu'il aime un être plus qu'un autre. Non, ce n'est pas que Jésus-Christ m'aime moi plus que vous. Non. La Bible nous dit qu'il ne fait exception de personne. Il n'y a pas de favoritisme devant Dieu. Mais c'est juste une question de foi, de courage, de persévérance avec Dieu. Persévérez avec Dieu. Soyez plein de courage. Nous avons reçu un esprit de force, d'amour et de sagesse. Ça ne coûte rien d'essayer. Comme je vous ai dit là, dans les émissions précédentes, il y a eu une petite statistique que j'ai lue au sujet des entreprises en France, les petites et moyennes entreprises. D'après ce sondage, ou plutôt d'après cette étude, je m'excuse, 2/3 des entreprises, des petites et moyennes entreprises qui sont en France, ont commencé par des hommes et des femmes qui n'ont pas mis leurs pieds, qui n'ont jamais étudié dans des écoles de commerce. Mais ils ont osé faire. Ils ont osé commencer. Et quand ils ont commencé, certains ont réussi, d'autres ont échoué. Mais le 2/3 de ces entreprises sont bâties par des hommes qui n'ont jamais mis leurs pieds dans des écoles de commerce. Pourquoi est-ce qu'ils ont réussi ? Parce qu'ils ont osé. Et beaucoup ne sont pas des enfants de Dieu. Vous êtes un enfant de Dieu. Moi, je suis convaincu que vous pouvez réussir. Je peux réussir. Je vais réussir ce que j'entreprends avec Jésus-Christ. Josué 1:8 nous dit ceci. Josué, c'est dans l'Ancien Testament. Que ce livre de la loi ne s'éloigne point de ta bouche. Médite-le jour et nuit pour agir fidèlement selon tout ce qui est écrit. Car c'est alors que tu auras du succès dans tes entreprises. C'est alors que tu réussiras. Verset 9. Ne t'ai-je pas donné cet ordre ? Fortifie-toi et prends courage. Ne t'effraie point. Ne t'épouvante point. Car l'Éternel ton Dieu est avec toi dans tout ce que tu entreprendras. Josué est dans le même cas que beaucoup d'hommes et de femmes aujourd'hui. Il est effrayé, il a peur, mais Dieu lui dit qu'est-ce qu'il doit faire pour réussir. Il lui dit, médite le livre de la loi. Pour nous aujourd'hui, le livre de la loi, c'est la Bible. Nous devons la connaître. Voilà pourquoi j'insiste encore. Lisez la Bible d'un bout à l'autre, vous devez la connaître. C'est vrai que nous n'allons pas retenir tous les versets, mais la Bible doit devenir notre livre de conduite, notre code de conduite. Je suis toujours étonné, je suis toujours choqué lorsque je rencontre des chrétiens qui me disent qu'ils n'ont même pas de Bible. Certains n'ont même pas de Bible. Il faut les inciter, il faut les encourager, il faut les pousser à acheter une Bible, leur propre Bible. Mon frère, ma sœur, la Bible est le livre qui a été écrit, inspiré par Dieu, et Dieu a toujours réussi tout ce qu'il entreprend. Et il veut que nous soyons à son image. Rappelez-vous de cela. Créons l'homme à notre image et à notre ressemblance. Dieu ne nous a pas créés en Jésus-Christ pour que nous puissions échouer. Non, il veut que nous réussissions. Mais comment ? Il nous donne des directives au travers de sa parole. Lisez la Bible, méditez la Bible, confessez des versets bibliques. Et laissez Dieu faire le miracle dans votre vie. Mon frère, ma sœur, c'est possible de réussir tout ce que vous allez entreprendre avec Christ, pas sans Christ. Voilà pourquoi je dis que la religion ne sert de rien. Ce n'est pas parce que vous êtes catholique, protestant, que vous allez réussir dans vos entreprises. Gloire à Dieu si vous réussissez sans Christ. Mais ce que je suis venu annoncer, ce sont ceux qui se sont découragés, ceux qui disent « je sers Christ ». Mais ma vie est sans saveur. Je dis c'est faux. Commencez quelque chose avec Christ et vous allez réussir. Paul le dit, je puis tout par celui qui me fortifie. Je peux tout par celui qui me fortifie. Mon frère, ma sœur, sans Jésus-Christ dans votre vie, cela n'est pas possible. La Bible dit, si Dieu est pour nous, qui sera contre nous? Pour que Dieu soit de notre côté, il faut que nous ayons reçu Jésus-Christ dans notre vie. Pas reçu l'Église catholique, pas reçu l'Église protestante, pas reçu l'Église de réveil, mais Jésus-Christ. Jésus-Christ. La Bible dit, car Dieu a tant aimé le monde, qu'il a donné Jésus-Christ. Il n'a pas donné l'Église catholique, il n'a pas donné l'Église protestante, il n'a pas donné l'Église de réveil, mais il a donné Jésus-Christ. Donc c'est Jésus-Christ qui est la source de toutes nos bénédictions. Si Jésus-Christ n'est pas dans notre vie, Dieu n'est pas avec nous. Si nous avons rejeté Christ, sachons que nous avons rejeté Dieu. Car Christ, c'est Dieu. Christ, c'est le chemin qui mène à Dieu. Jésus a dit, je suis le chemin, la vérité et la vie. Le chemin du succès. Le chemin qui mène à Dieu. Le chemin qui mène à la vérité, le chemin qui mène à la vie, s'appelle Jésus-Christ. Si vous n'avez pas Jésus-Christ, ou si vous avez rejeté Jésus-Christ, ou si vous avez rétrogradé dans la vie de Christ, aujourd'hui est le jour du salut. Aujourd'hui est le jour où Jésus-Christ vous dit, je veux devenir votre sauveur et votre Seigneur personnel. Pour cela, c'est très simple. Faites cette simple prière après moi. Fermez les yeux et répétez après moi. Dites, Père éternel, au nom de ton Fils Jésus-Christ, je viens devant toi. J'accepte Jésus-Christ comme mon Sauveur et mon Seigneur personnel. Je m'engage aujourd'hui et jusqu'à la fin de ma vie à être un témoin de Christ dans ma vie de tous les jours. Je crois que Jésus-Christ est mort et ressuscité à la croix, est mort à la croix et ressuscité pour moi. Je crois et je confesse que aujourd'hui et maintenant, je suis une nouvelle créature en Jésus-Christ. Au nom de Jésus-Christ, amen. Si vous avez fait cette prière, croyez par la foi que vous êtes une nouvelle créature. Vous êtes béni, vous êtes prospère, vous réussissez, vous êtes protégé, vous êtes aimé de Dieu. Si vous avez besoin de prières, de conseils ou bien d'être dirigé vers une église vivante qui est basée sur la parole de Dieu, vous pouvez joindre notre ministère qui s'appelle le ministère Jésus pour tous au plus 243 819 910 910. 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Le nom de cette émission est Venez à Jésus. 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Je m'appelle Raphaël Mambou. Nous nous retrouvons la semaine prochaine, la prochaine émission, avec un nouveau thème. Que Jésus vous bénisse, qu'il vous bénisse abondamment. Au nom de Christ. Amen.
3: Bonjour à tous, je suis Raphaël Mambou, que Jésus vous bénisse, qui que vous soyez, où que vous soyez. Le nom de cette émission est Venez à Jésus et nous recevons Junior Mambou, qui est mon propre frère, un serviteur de Dieu. Que Dieu te bénisse, Junior.
4: Que Dieu te bénisse également.
3: Nous continuons dans notre série d'enseignements sur l'évangélisation. Avant d'aller plus loin, je voudrais que nous prions encore, que nous puissions dédier le reste des 30 minutes entre les mains du Seigneur, parce que sans Jésus, sans le Seigneur, nous ne pouvons rien faire et nous avons besoin de son aide et de son Saint-Esprit. Tu es d'accord avec moi?
4: Oui, oui, c'est effectif.
3: Prions. Je t'en prie, prie.
4: Éternel Dieu, nous te bénissons pour ce temps merveilleux que tu nous accordes. Nous te le recommandons. Sois avec nous, dirige-nous et que ton nom soit glorifié au travers de ce temps. Au nom de Jésus-Christ, nous avons ainsi prié. Amen.
3: Amen. Nous parlions sur l'évangélisation. Mm-hmm. Nous sommes en train de faire une toute petite étude sur l'évangélisation. Alors, la fois précédente, nous avons parlé sur l'évangélisation dans le comportement. Et nous nous sommes limités au texte de Romains 2, verset 17, je vais relire jusqu'à 24. Toi qui te donnes le nom de juif, qui te repose sur la loi, qui te glorifie de Dieu, qui connaît la volonté, qui apprécie la différence des choses, étant instruit par la loi, toi qui te flattes d'être le conducteur des aveugles, la lumière de ceux qui sont dans les ténèbres, le docteur des insensés, le maître des ignorants, parce que tu as dans la loi la règle de la science et de la vérité. Toi donc qui enseignes les autres, tu ne t'enseignes pas toi-même. Toi qui prêches de ne pas dérober, tu dérobes. Toi qui dis de ne pas commettre d'adultère, tu commets l'adultère. Toi qui as en abomination les idoles, tu commets des sacrilèges. Toi qui te fais une gloire de la loi, tu déshonores Dieu par la transgression de la loi. Car le nom de Dieu est à cause de vous blasphémé parmi les païens, comme cela est écrit. L'évangélisation n'est pas seulement une affaire d'homme de Dieu. L'évangélisation n'est pas seulement une affaire de théologien. Jésus-Christ, dans son ordre missionnaire, nous dit « Allez dans le monde entier, prêchez l'évangile à toute la création ». L'évangélisation, ce n'est pas seulement le fait d'organiser des campagnes d'évangélisation où plus d'un milliard de personnes viendront. Non, l'évangélisation aussi est une affaire de comportement, de la manière de se comporter. Nous l'avons lu. Ayez au milieu des païens une bonne conduite, afin que le jour où le Seigneur les visitera, ils glorifient Dieu.
4: Amen. C'est très important. Et on l'a évoqué là, lors de l'émission passée, que nous sommes la lumière du monde.
3: Tout à fait.
4: Jésus-Christ l'a dit, peut-être qu'on ne l'avait pas lu, il dit que votre lumière luise ainsi devant les hommes, afin qu'ils voient vos bonnes œuvres et qu'ils glorifient votre Père qui est dans les cieux.
3: Référence ?
4: Matthieu chapitre 5, le verset 16. C'est le verset que j'ai lu, mais ils peuvent lire, vous pouvez lire toujours, en commençant du verset 13 jusqu'au verset 16. Parce que là, le Seigneur dit par exemple, vous êtes le sel de la terre. Il dit par exemple, vous êtes la lumière du monde. Un peu pour dire que dans ce monde, il n'y a pas de lumière. Le Seigneur, quand il regarde ce monde, sa lumière, c'est celle qu'il a mise en nous. Nous sommes cette lumière. C'est nous qui devrons influencer le monde vers le Seigneur. Mais les moyens par lesquels nous devons le faire, c'est l'évangélisation. Ici, par exemple, par les actes.
3: Tout à fait.
4: Par les actes. Lorsque les hommes verront notre lumière, c'est-à-dire les bonnes œuvres créées par le Seigneur au travers de sa parole en nous, ils vont se tourner à Dieu, ils vont glorifier le Père. Donc, l'évangélisation par les actes est un moyen très important que nous devons utiliser. Ça, c'est le point auquel nous sommes attardés la fois passée.
3: Ceci me fait penser à l'histoire de la femme samaritaine dans Jean 4. Dans Jean 4, verset 39, à partir de verset 39. Pour rentrer dans le contexte, Jésus, fatigué, s'assoit au bord d'un puits. Ses disciples sont allés dans un village pour acheter de la nourriture, pour qu'ils puissent se restaurer, tout ça, tout ça. Et une femme, aux alentours de 12 heures, vient puiser de l'eau. Et il y a un dialogue entre elle et Jésus. Étant convaincue que Jésus est le sauveur des hommes, elle accepte Jésus-Christ comme son Seigneur et son Sauveur. Elle retourne chez elle, dans son village, parmi les Samaritains. Attention, il faut vraiment préciser ça, parmi les Samaritains. Pourquoi ? Pourquoi je vais préciser ? Pourquoi je dis cette précision un peu plus tard ? Et au verset 39, il nous est dit, plusieurs Samaritains de cette ville crurent en Jésus à cause de cette déclaration formelle de la femme, il m'a dit tout ce que j'ai fait. Aussi, quand les Samaritains vinrent le trouver, ils le prièrent de rester auprès d'eux. Il resta là 2 jours. Un plus grand nombre crurent à cause de sa parole, de la dame. Et il disait à la dame, ce n'est plus à cause de ce que tu as dit que nous avons cru, que nous croyons, car nous l'avons entendu nous-mêmes, et nous savons qu'il est vraiment le sauveur du monde. Une femme qui avait un style de vie qui était déplorable, ayant vécu avec plusieurs maris. Je ne sais pas c'était quoi le problème de ses maris, mais en fait, je pense que le problème, c'était elle. Elle n'avait pas Jésus-Christ dans sa vie. Elle n'avait pas sa vie en règle. Et elle pensait que le bonheur était liée à son mariage. C'est pour ça qu'elle a changé autant d'hommes. Mais lorsqu'elle rencontre Jésus-Christ, lorsqu'elle donne sa vie à Jésus-Christ, elle change de vie. Et le fait de changer de vie change aussi sa manière de parler, de présenter les choses. Et elle va évangéliser, tu imagines, tout un village. Elle n'avait pas de diplôme de théologie. Ce n'était pas une spécialiste en eschatologie,
4: très important,
3: en pneumatologie ou je ne sais quoi. Non, simplement, elle a eu une rencontre avec Jésus-Christ et elle est partie parler de sa rencontre. Elle a dit, j'ai rencontré le Seigneur. Il a changé ma vie. Et les autres qui avaient vu qu'effectivement, cette dame peut-être qui ne parlait à personne dans leur village, qui était tout le temps au-dessus, qui se prenait, qui se croyait être au-dessus de tout, se rabaisse et parle à tout le monde. Pourquoi je parle de Samaritain? J'ai dit dans l'émission précédente que lorsque Jésus-Christ dit « Vous serez mes témoins en Judée et en Samarie », les Juifs de l'époque de Jésus avaient la conception que les Samaritains étaient comme des sous-hommes. Et certainement que cette dame, étant considérée comme étant des sous-hommes parmi les Juifs, considérait aussi les autres de son village comme étant aussi des sous-hommes. Certainement qu'elle ne leur parlait pas. Et le fait qu'elle ait été transformée par Jésus-Christ, son comportement change envers les autres. Mon frère, ma sœur, qui que nous soyons, nous sommes égaux devant le Seigneur.
4: Amen.
3: Et la meilleure forme d'évangélisation, c'est de considérer les autres comme étant nos égaux. Leur parler de l'amour de Jésus-Christ, pas seulement en paroles, mais au travers des actes. Cette femme a été changée par Jésus-Christ. Et tout un village, tu imagines, Junior, tout un village ont été changés. Et j'aime ce qu'ils disent au verset 42. Ce n'est plus parce que tu nous as parlé de Jésus-Christ que nous croyons en lui. Nous-mêmes, nous l'avons entendu et nous sommes convaincus au travers d'un homme, d'une femme, des milliers de vies peuvent être changées.
4: Amen.
3: Renard Bonquet, excuse-moi de le citer tout le temps comme ça, Renard Bonquet dans le livre L'évangélisation par le feu dit que nous pouvons sauver une vie. Mais il se peut aussi qu'au travers de l'évangile, au travers de l'évangélisation, nous pouvons sauver toute une existence. Tu imagines un peu l'histoire de la dame dont je t'ai parlé avec le pasteur Yonggi Cho. Une petite fille de 12 ans, mais qui a ramené un seul homme de Dieu, qui a ramené un homme, qui lui a ramené des millions. C'est vrai que ce ne sont que des chiffres. Mais c'est d'imaginer l'impact que cet homme a apporté dans la vie des autres. Et c'est ce que nous sommes. Elle n'était pas, cette petite fille de 12 ans, n'était pas un missionnaire. Mais elle a parlé de Jésus à un homme qui aujourd'hui ramène des millions d'hommes et de femmes à Christ. Et c'est ce que nous sommes. Et c'est ce que Jésus-Christ compte sur nous, c'est ça que je veux dire. C'est ce qu'il voit au travers de nous. Vous pouvez être une simple femme ménagère. Oui, mais il suffit simplement que par votre comportement, vous rameniez votre mari à Christ et vous ne savez pas ce que votre mari, lui, va faire avec Dieu. Peut-être des centaines de millions d'hommes et de femmes. Aujourd'hui, je ne sais pas combien d'hommes et de femmes suivent cette émission « Venez à Jésus ». Mais moi, j'ai été ramené par une femme. Par une femme. Quand elle m'a emmené à Christ, je ne m'attendais pas à ce que on va produire des émissions qui vont être écoutées sur Internet dans différentes villes dans le monde. Mais combien d'hommes et de femmes sont touchés, changés au travers de cette jeune dame qui m'a ramené à Christ et au travers de ce ministère. Nous ne savons pas. Ce sont des choses que nous allons découvrir devant Dieu. Donc, un homme avec une femme, ça change. Pardon, un homme avec Christ. Pardon, un homme avec Christ, ça change des vies.
4: Amen.
3: Une seule femme a amené tout un village.
4: Amen. Et c'est très important. Là, on a parlé de l'évangélisation par le témoignage, par les œuvres, sans parole, comme on a évoqué le texte la fois passée de Pierre qui dit que les femmes, par leurs attitudes, gagnent sans parole, juste à cause de leur conduite. Le deuxième aspect, c'est aussi le fait de gagner par la parole, en parlant de la parole de Dieu. Je prends en Pierre, chapitre 2, verset 10, un texte quand même connu. Je le lis.
3: En Pierre.
4: Chapitre 2, verset 9, excusez-moi.
3: 9.
4: Ok, je lis.
3: Je t'en prie.
4: Vous, au contraire, vous êtes une race élue, un sacerdoce royal, une nation sainte, un peuple acquis Pourquoi? Afin que vous annonciez les vertus de celui qui vous a appelé des ténèbres à son admirable lumière. Très important. Nous étions dans les ténèbres. Un vrai chrétien, aujourd'hui, je parle du vrai chrétien, c'est-à-dire de cette personne.
3: Parce qu'aujourd'hui, on ne sait plus dire qui est le vrai, qui est le faux, enfin qui est chrétien, qui ne l'est pas. Alors, on commence à parler de vrai et de faux chrétien.
4: Voilà, de ce chrétien qui est attaché au Seigneur, qui est consacré. Eh bien, ce chrétien-là, connaissant sa vie passée, il doit parler de ce que Dieu a fait pour lui. Un peu comme ce qu'a fait la femme samaritaine. Elle a parlé à son peuple de ce que Dieu a fait dans sa vie et Dieu a fait le reste. Dieu attend que nous puissions annoncer les vertus de celui qui nous a appelés des ténèbres à son admirable lumière. Et c'est là par la parole, en parlant au travers de cette connaissance que nous pouvons avoir. On ne nous demande pas de faire des grandes théologies pour enseigner.
3: Quoique ce n'est pas une si mauvaise chose.
4: Oui.
3: Mais il ne faut pas croire que si on n'a pas étudié dans une grande école biblique, on ne sait témoigner de l'amour de Dieu. La femme samaritaine nous le montre.
4: Voilà. Ça, c'est très important. Donc, il y a ces deux aspects. L'aspect d'évangéliser par notre comportement et l'aspect d'évangéliser en parole. Et là, je voudrais qu'on parle des exigences de l'évangélisation. En fait, les exigences sont en fait à tout le monde. Elles sont imposées à tous les chrétiens, bien sûr. Premièrement, je parle de la consécration. Il faut que celui qui évangélise se consacre au Seigneur. On ne peut pas être d'un côté pour Dieu et de l'autre, on vit les ténèbres. Ça, ça ne va pas marcher. On risque de vivre le contredit de ce que l'on dit.
3: C'est comme... C'est un peu comme le texte qu'on a lu de Galates, où Paul fait la reproche à Pierre en disant, mais attends, toi qui es juif, tu vis à la manière des païens.
4: Vraiment.
3: Alors, pourquoi tu forces les autres à devenir des juifs, entre guillemets? En fait, c'est comme si Paul nous disait, vous êtes des chrétiens, mais vous vivez comme des païens. En fait, il n'y a aucune différence entre vous et les inconvertis, mais vous demandez aux inconvertis de venir à Christ, alors que dans votre style de vie, dans votre manière de vous comporter, dans votre manière de parler, il n'y a aucune différence. Vous avez dans la bouche des blagues qui sont sales, des blagues, des paroles insensées, vous êtes tout le temps en train d'insulter, vous jurez, en fait, quand on vous regarde et qu'on ne sait pas que vous êtes entre guillemets chrétien, on se dit que vous êtes quelqu'un du monde, alors que vous avez donné votre vie à Jésus-Christ. Voilà. En fait, entre le chrétien et le non-chrétien, il doit y avoir une démarcation.
4: Très
3: Paul
4: important.
3: Dit, quel point commun il y a entre les ténèbres et la lumière, entre Christ
4: et
3: Bélial. En fait, en tant que chrétien, nous sommes représentants, nous sommes des Christ ici sur terre.
4: C'est
3: nous
4: ça.
3: Sommes membres du corps de Christ. Et on doit sentir cette nette différence. Pas que l'on se pose la question, mais finalement, il est chrétien, il n'est pas chrétien celui-là. Mais comment est-ce qu'un chrétien peut se comporter dans ce genre de choses?
4: Voilà.
3: Ceci me fait penser un peu à cette triste histoire que j'ai appris il y a quelques temps en arrière. Deux chrétiens. Bon, je dis qu'ils sont chrétiens. Parce qu'ils quand même, ils connaissent le Seigneur, ils ont donné leur vie à Jésus, nous ne sommes pas là pour les condamner. Ils ont eu des relations sexuelles, la dame est tombée enceinte et ils ont avorté. Il n'y a pas longtemps, ils ont avorté. Alors je parlais avec la dame, je lui disais, mais écoute, c'est vrai que ce sont des erreurs qui arrivent, mais n'avorte pas. Non, il faut que j'avorte parce que je ne suis pas prêt à prendre en charge un enfant, et lui non plus. Mais j'ai dit, vous allez vous marier. Vous êtes déjà en processus de vous marier. N'avortez pas. Elle dit, bon, je vais réfléchir, je vais voir, mais je ne suis pas prête. Et un matin, elle m'appelle. Malheureusement, je n'ai pas pu répondre au téléphone. C'est quelque chose vraiment que je regrette. Et vers midi, je la rappelle. Elle me dit, rappelle-moi dans quelques minutes, je suis dans un transport en commun, rappelle-moi. Je la rappelle un peu plus tard et elle me dit, non, je viens de l'hôpital, j'ai avorté. Je dis quoi, déjà? Mais oui, j'ai fait ça. Alors j'avais mal au cœur. Et c'est ça qui m'a fait quelque part réfléchir. Je me suis dit, en fait, l'évangile que nous apportons n'est sans puissance parce qu'en fait, nous continuons à vivre à la manière des païens.
4: Voilà.
3: Lorsque nous avons des problèmes, nous continuons à recourir aux solutions des païens. Nous nous comportons comme des païens alors que nous avons donné notre vie à Jésus-Christ.
4: Voilà. Le juste vivra par la foi. Du moment où nous venons au Seigneur, nous devons avoir confiance en Dieu, se confier en lui, dans ses méthodes à lui. Ce qui exige que nous soyons consacrés totalement au Seigneur, en s'attendant à l'aide du Seigneur seulement. C'est très important. Et en étant consacrés, nous apporterons un message puissant. Nous verrons la puissance de Dieu agir en nous. Pourquoi? Parce que nous sommes consacrés. Paul le dit dans Romains chapitre 12, il nous exhorte, le premier verset, Romains 12, premier verset, je lis, « Je vous exhorte donc, frères, par les compassions des dieux, à offrir vos corps comme un sacrifice vivant, saint, agréable à Dieu, ce qui sera de votre part un culte raisonnable. » Le culte raisonnable, ce n'est pas simplement aller dans un temple où on célèbre par des cantiques et tout.
3: On
4: non.
3: Chante, on prie, on lève les mains. Seigneur, mon Dieu, je t'aime, je t'aime, je t'aime. Mais le lendemain, on part avorter.
4: Vraiment.
3: Le lendemain, on est dans les films porno.
4: Vraiment.
3: Le lendemain, on est dans des insultes. En fait, c'est comme pour dire, lorsqu'on va à l'église, on enlève le vêtement de païen. On met ça dehors. Alors là, on va tous être saints avec sa Bible. Seigneur, Seigneur, Seigneur. Mais dès que le culte est terminé, même pas peut-être sorti de l'église, mais dès que le culte est sorti, on enlève son vêtement de chrétien, on remet les vêtements du monde et on se conforme. En fait, se conformer veut dire être en symbiose, être en union. Ne vous conformez pas au monde, ne soyez pas identique au monde. Parce que pourquoi? Le monde passe, le monde change, et le monde, dans le sens dans lequel c'est dit, le monde sera détruit. Aujourd'hui, c'est normal qu'il y ait des mariages homosexuels. Puis imagine, il y a même des églises dites qui se prétendent être chrétiennes qui célèbrent des mariages homosexuels.
4: Déplorable.
3: D'autres même qui encouragent l'avortement. Qui encouragent même des pratiques, j'allais dire carrément des pratiques occultes. Qui vous disent que la Bible n'est pas la parole de Dieu, mais la Bible contient la parole de Dieu. C'est une nette différence. Ça veut dire que dans la Bible, on ne retrouve pas que la parole de Dieu. Ou que la Bible n'exprime pas toute la pensée de Dieu. Il y a d'autres livres. Ne vous conformez pas. Ce n'est pas important si on m'aime ou on m'aime pas. On m'apprécie ou on m'apprécie pas. Lorsqu'on étudie les prophètes de l'Ancien Testament, on se rendra compte qu'il y a ceux qui étaient marginalisés, pardon, qui étaient rejetés par les gens de son époque. Mais ce n'était en rien moins des serviteurs de Dieu. Se conformer, c'est être d'aplomb. Se conformer, c'est être aligné sur la même pensée que le monde. Le monde est sous l'influence du diable. Un jour, le Seigneur me faisait comprendre ceci. Jésus-Christ a été engendré par le Père. Jésus-Christ est la vérité. Donc, la vérité a été engendrée par Dieu. Tout ce qui n'est pas vérité est quoi? Est mensonge. Or, le diable est le père du mensonge. Donc, le diable engendre le mensonge. Dieu engendre la vérité. Tout ce qui n'est pas Jésus-Christ est mensonge.
4: Amen.
3: Et lorsqu'on ne se conforme pas à Jésus-Christ, finalement, on se conforme au monde. On se conforme au diable. Et on est sous l'influence du diable. Le diable aime. Aujourd'hui, le diable, dans certaines régions du monde, le diable ne contraint plus les gens à ne plus aller à l'église. Tu dis, va à l'église. Mais n'accepte pas, ne tolère pas tout ce qu'on te dira à l'église. Voilà. En fait, je vais appeler ça carrément les compromis de Pharaon.
4: Okay.
3: Pharaon dit, servez votre Dieu, mais dans le monde. Attends, dans le monde, servez votre Dieu en Égypte. Moïse lui dit, mais attends, si notre manière de servir Dieu va énerver les Égyptiens. Pourquoi? Parce que nous, Nous sommes appelés à nous consacrer totalement à lui, à sortir du monde. Mm-hmm. Une des premières caractéristiques que le chrétien doit comprendre, nous sommes appelés à sortir du monde. Mm-hmm. Nous sommes dans le monde, mais nous ne devons pas être... Nous sommes appelés à sortir du monde. Mm-hmm. Nous sommes dans le monde, mais nous ne devons pas être en symbiose. Nous ne devons pas être en conflit.

0: paraissent pas des païens. Voilà. À des hommes et des femmes qui ont déjà donné leur vie à Jésus-Christ. Voilà. Mais il dit, offrez vos corps.
1: Comme un sacrifice vivant.
0: Donc, offrez cet extérieur que les hommes sont en train de voir à Dieu. Qu'il n'y ait pas d'impudicité, qu'il n'y ait pas de pornographie, de mensonges, d'insultes, d'homosexualité, de vol, de cupidité, que l'on retrouve chez vous. Parce qu'au fait, quelque part, tout ce que nous faisons à l'extérieur est le fruit de quelque chose qui existe en nous.
1: Voilà. Et c'est très important dans l'objectif où nous voulons que les autres soient sauvés. Dans le souci, je me rappelle de ce miracle que Paul et Silas ont vécu en prison, délivrés en face du geôlier qui tremblait. Il lui dit, crois au Seigneur Jésus, tu seras sauvé, toi et ta famille. En venant au Seigneur, nous sommes sauvés. Mais ce n'est pas fini. Ce grain de la parole que nous recevons en nous est tellement puissante pour sauver même nos membres de famille. Ce qui exige que nous soyons consacrés. Et ce grain, cette parole que nous recevons, peut non seulement apporter la foi, mais la guérison pour ceux qui sont malades, et beaucoup d'autres choses que nous ne pourrons peut-être pas tout dire ici, mais cela implique que chacun soit conscient de cela et qu'il marche en conséquence des causes pour sauver, pour que le Seigneur sauve ceux à qui il veut qu'il soit sauvé. Donc nous bénissons Dieu pour ça.
0: Je vous exhorte donc, frères, par les compassions de Dieu, à offrir vos corps comme un sacrifice vivant, saint, agréable à Dieu, ce qui sera de votre part un culte raisonnable. Peut-être vous avez donné votre vie à Jésus, mais vous n'avez pas totalement tout consacré à Jésus. C'est un peu comme disait ce défunt pasteur. Nos corps ou nos vies, c'est comme une grande maison à laquelle il y a plusieurs pièces. Vous avez dit à Jésus, sur 10 pièces, prends 5. Les 5 autres, laisse-les-moi. Mais en fait, les 5 autres, sans le savoir, c'est Satan qui règne dedans. Mais Dieu, au travers de cette émission, veut vous dire aujourd'hui, consacrez-lui toute votre vie. Parce que si vous ne lui consacrez pas toute la vie, alors vous ne lui avez rien consacré du tout. La Bible dit, celui qui est transgresseur d'un commandement est transgresseur de tous les commandements. Amen. Si c'est votre désir de vous consacrer, de vous donner à Jésus-Christ aujourd'hui, totalement et entièrement, il ne va pas vous rejeter. Il va vous accepter. Et c'est très simple. Baissons simplement la tête dans la prière et répétez ces simples mots après moi. Dites, Père éternel, au nom de ton Fils Jésus-Christ, nous venons devant toi. Nous te demandons pardon. Nous te demandons de nous purifier, de nous laver, de nous sanctifier avec le sang de ton Fils bien-aimé Jésus, qui a coulé à la croix pour chacun d'entre nous. Nous venons devant toi pour nous reconsacrer, pour nous consacrer à Jésus-Christ, notre corps, notre âme et notre esprit, et tout ce qui nous appartient. Nous voulons te servir, toi et toi seul. Nous voulons qu'au travers de nous, tu touches beaucoup d'hommes et de femmes, car nous croyons qu'au travers de nous, tu vas toucher des millions d'hommes et de femmes. Nous disons non aux œuvres des ténèbres, nous disons non aux œuvres du diable, et nous disons oui à Jésus-Christ et aux fruits du Saint-Esprit. Nous croyons que maintenant, que nous sommes des enfants de Dieu, et que nous engageons pleinement à suivre Jésus-Christ tous les jours et dans tous les domaines de notre vie. Nous avons ainsi prié au nom de Jésus-Christ. Amen.
1: Amen.
0: 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Le nom de cette émission est Venez à Jésus. Je suis Raphaël Mambou et aujourd'hui je recevais Junior Mambou. Nous nous retrouvons la fois prochaine, toujours sur le même thème, l'évangélisation. Que Jésus continue de vous bénir, que Jésus continue de vous garder. À la fois prochaine.
1: À la fois prochaine.
0: Amen.
1: Amen.

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2: Bonjour à tous, je suis Raphaël Mambou, que Jésus vous bénisse, qui que vous soyez, où que vous soyez. Le nom de cette émission est Venez à Jésus. C'est une grâce, c'est un honneur, c'est un privilège de pouvoir vous retrouver encore aujourd'hui autour de la parole de Dieu pour partager quelques versets bibliques sur le thème, le baptême d'eau. Avant d'aller plus loin, je voudrais vous inviter à baisser la tête dans la prière pour dédier le reste des 30 minutes entre les mains du Seigneur. Prions. Père éternel, au nom de ton Fils Jésus-Christ, nous voici devant toi. Pour entendre ta parole, pour entendre ton message, pour entendre ta parole, Seigneur. Nous ne sommes pas meilleurs, nous ne sommes pas meilleurs que les autres, nous ne sommes pas plus spirituels, nous ne sommes pas plus intelligents. Simplement, Seigneur, tu nous as fait grâce. Et nous voulons profiter de cette grâce et faire profiter de cette grâce au maximum d'hommes et de femmes. Seigneur, ta parole est la vie, ta parole est la vérité, ta parole est le bon chemin, Seigneur. Bénis ces différents hommes et femmes qui nous écoutent en ce moment, au travers de la radio sur FM, radio sur Internet, sur un support informatique, Seigneur, bénis ces hommes et ces femmes. Permets que ces enseignements soient gravés dans nos cœurs. Seigneur, sors-nous des ténèbres. Nous voulons marcher dans la lumière. Peut-être que ça va faire mal, je ne sais pas. Mais aide-nous, Seigneur, à accepter ta parole, à vivre ta parole, à vivre sur ta parole, dans ta parole, à être conduit par ta parole dans notre vie de tous les jours. Au nom de ton Fils Jésus-Christ, nous avons ainsi prié. Amen. Le baptême d'eau. Dans Hébreux 6, versets 1 à 2, Hébreux 6, versets 1 à 2, il est dit, « C'est pourquoi, laissant les éléments de la parole de Christ, tendons à ce qui est parfait, sans poser de nouveau le fondement du renoncement aux œuvres mortes, de la foi en Dieu, de la doctrine des baptêmes, de l'imposition des mains, de la résurrection des morts et du jugement éternel. » Ici, l'écrivain, quoique inconnu, nous fait savoir qu'il y a 6 doctrines fondamentales pour la croissance spirituelle. Il y a la doctrine du renoncement aux œuvres mortes, la doctrine de la foi en Dieu, la doctrine des baptêmes, la doctrine de l'imposition des mains, la doctrine de la résurrection des morts et la doctrine du jugement éternel. Ces 6 doctrines sont importantes pour chacun d'entre nous. Mais dans l'étude que nous sommes en train de faire, que vous êtes en train d'écouter en ce moment, nous sommes en train de traiter sur la doctrine du baptême d'eau. Le baptême d'eau. Le baptême est la troisième doctrine, la troisième enseignement, la troisième doctrine que l'écrivain veut nous faire connaître. Le baptême, il a parlé du baptême au pluriel. Le Nouveau Testament nous parle de 4 sortes de baptême. Le baptême du Saint-Esprit, le baptême de souffrance, le baptême de Jean et le baptême du chrétien. Nous sommes en train de parler du baptême d'eau, donc le baptême du chrétien. Nous avons défini le mot baptême comme étant le fait de tremper quelque chose dans un liquide, puis le retirer ensuite. Dans le Nouveau Testament, le mot baptême, on le retrouve dans plusieurs passages, parce que le mot baptême n'était pas un mot français au départ. Ce mot est devenu français. Nous l'avons récupéré en français, mais ça n'existait pas en français. Alors, dans la Bible, on retrouve plusieurs passages qui font trait au baptême. Nous l'avons lu dans Apocalypse, j'aimerais que nous le lisions encore, Apocalypse 19, versets À partir du verset 13. Commençons au verset 12. Ses yeux étaient comme une flamme de feu, sur sa tête étaient plusieurs diadèmes. Il y avait un nom écrit que personne ne connaît, si ce n'est lui-même. Il était revêtu d'un vêtement teint de sang, son nom est la parole de Dieu. Jésus-Christ, dont on parle dans ce verset, il nous est dit qu'il a un vêtement qui était teint de sang. Ou, on pourrait dire, Jésus-Christ qui avait été baptisé dans le sang. C'est le même mot. Vous retrouvez le mot baptême dans le Nouveau Testament. Mais en fait, comme je l'ai dit, n'était pas un mot français au départ. Ça a été récupéré. À l'époque où on écrivait la Bible, où on écrivait le Nouveau Testament, le mot baptême était un mot grec qui a été récupéré en français. Et lorsqu'on parlait de baptême, logiquement, on aurait dû traduire par teint, tremper. Le vêtement de Jésus a été trempé dans le sang, a été baptisé dans le sang, a été retiré de ce liquide. Donc, si vous êtes d'accord avec moi, voyons maintenant son institution. Comme je le disais l'émission précédente, peu de temps avant son ascension, avant que Jésus nous quitte, Jésus a demandé, a commandé à ses disciples d'aller dans le monde entier, de prêcher la bonne nouvelle et de baptiser, de prendre des hommes et des femmes qui ont accepté le message de l'Évangile, de les plonger dans de l'eau et de les retirer. Nous avons dit que le baptême est à la fois une ordonnance et une institution. Une ordonnance, c'est un rite extérieur commandé par Christ pour prouver la foi salvatrice, la confiance dans l'œuvre rédemptrice de Christ à la croix pour un individu. Donc, lorsqu'on se fait baptiser, c'est pour prouver à l'extérieur, aux hommes et aux femmes, que nous avons pris un nouveau départ en Jésus-Christ. Un chrétien, une personne née de nouveau, une personne qui a donné sa vie à Jésus-Christ, mais qui ne passe pas par les eaux du baptême, il y a quelque chose qui ne va pas. Mais nous pouvons retrouver dans l'Église de Jésus-Christ, quand je parle dans l'Église de Jésus-Christ, je vois l'Église locale, on peut retrouver un homme qui n'est pas sauvé, mais qui est passé par les eaux du baptême. Pour cet homme-là, bibliquement, ce qu'il a fait, c'est un bain. C'est un bain. Il est passé par un bain. Il n'a pas été baptisé comme la Bible souhaite qu'il soit baptisé. Parce qu'il y a des préalables à accomplir avant d'être baptisé. Nous le verrons dans les prochaines émissions. Lorsque les disciples de Jésus ont commencé leur ministère, ont commencé à propager l'Évangile sur toute la terre, dans tous les lieux où ils allaient, ils baptisaient d'eau. Nous allons voir aussi les types de baptême et ce que la Bible comprend ou qu'est-ce que la Bible dit au sujet du vrai baptême d'eau. Parce qu'aujourd'hui, nous avons toutes sortes de baptêmes. Nous avons des baptêmes dans la rivière, nous avons des baptêmes dans la piscine, nous avons des baptêmes avec des gouttes d'eau, on parle même de baptême sous un drapeau. Certains baptisent au nom du Père, du Fils et du Saint-Esprit, d'autres disent on ne baptise que au nom de Jésus-Christ. Toutes sortes de baptêmes. Nous allons voir dans les prochaines émissions ce que la Bible dit sur quel type de baptême est correct. Pourquoi cet enseignement aujourd'hui? J'ai eu à cœur cela parce que il est quand même important de comprendre où il est quand même important d'obéir à la parole de Dieu. C'est très important parce que derrière chaque obéissance, se cache une bénédiction pour nous. Toute personne qui obéit à la parole de Dieu se retrouve sous la bénédiction de Dieu. On ne mérite pas la bénédiction de Dieu, mais on peut quand même devenir, quoique enfant de Dieu, on peut quand même être désobéissant et freiner les bénédictions de Dieu dans notre vie. J'ai vu de mes propres yeux des gens se faire baptiser d'eau, être baptisé aussi du Saint-Esprit ce jour-là, ou être guéri de certaines maladies, ou recevoir des visions de la part du Seigneur. Bien sûr, je n'ai pas vu ces visions, mais ces personnes ont témoigné lorsqu'elles étaient baptisées de ce que Dieu a fait pour elles lorsqu'elles ont été plongées dans l'eau, lorsqu'elles ont été baptisées. Et c'est comme ça que j'ai eu à cœur, je me suis dit, s'il y a des hommes et des femmes qui hésitent, des chrétiens qui hésitent à prendre le baptême d'eau, peut-être qu'il serait temps qu'on leur enseigne qu'est-ce que la Bible dit par baptême d'eau et qu'est-ce que Dieu réserve pour nous après un baptême d'eau. C'est très important. Donc, dès que les disciples ont commencé leur ministère, Pierre, Jean, Paul, je suis même tenté de dire Marc, Luc, dès qu'ils ont commencé leur baptême, dès qu'ils ont commencé leur ministère, dès que des gens répondaient à l'évangile, répondaient au salut de Jésus-Christ, acceptaient Jésus-Christ comme leur sauveur et leur Seigneur personnel, le baptême d'eau se faisait suivre normalement. Alors, nous nous étions arrêtés à Acte 38. Acte 8, je m'excuse. Acte 8, verset 37. Acte 8, verset 37. Commençons verset 34. L'eunuque dit à Philippe, « Je te prie, de qui le prophète parle-t-il ainsi? Est-ce de lui-même ou de quelqu'un d'autre ?» Alors Philippe, ouvrant la bouche et commençant par ce passage, lui annonça la bonne nouvelle de Jésus-Christ. Pas la bonne nouvelle de l'Église catholique, de l'Église protestante, de l'Église kimbanguiste, témoin de Jéhovah. Pas du grand Pierre, du grand apôtre Pierre, du grand apôtre Jean, du grand apôtre Jacques, non. Mais la bonne nouvelle de Jésus-Christ. C'est Jésus-Christ qui doit être le centre de notre vie. C'est Jésus-Christ qui sauve. C'est Jésus-Christ qui délivre. C'est Jésus-Christ qui nous réconcilie avec le Dieu vivant. Lui annonçons la bonne nouvelle de Jésus-Christ. Comme ils continuaient sur leur chemin, ils rencontrèrent de l'eau ordinaire, pas quelque chose de spécial, pas une eau qui est venue d'une ville particulière, pas une eau qui est venue d'un lieu particulier, pas une eau même pour laquelle on a fait des tours de tour dessus, on a prié, on a jeûné pour que cette eau devienne spéciale. Non, non. Ils ont rencontré sur leur chemin de l'eau. Et l'eunuque éthiopien dit, voici de l'eau. Qu'est-ce qui empêche que je sois baptisé? Le monsieur à qui Philippe est en train d'apporter l'évangile se rend compte qu'il y a de l'eau sur la route. Il dit, mais Philippe, tu me parles de Jésus-Christ. Tu me dis que Jésus-Christ est mort pour mes péchés. Tu me dis que Jésus-Christ a demandé que tous ceux qui croiraient en son nom soient baptisés. Mais voici de l'eau. Qu'est-ce qui empêche que tu me donnes le baptême d'eau? Philippe lui dit, verset 37, « Si tu crois de tout ton cœur, cela est possible. » L'eunuque éthiopien répondit, « Je crois que Jésus-Christ est le Fils de Dieu. » Il fit arrêter le char. Philippe et l'eunuque descendirent tous deux dans l'eau et Philippe baptisa l'eunuque éthiopien. Vous voyez, le mot « baptiser » est utilisé ici. Mais en fait, si le mot « baptiser » n'avait pas été récupéré en français, on aurait dû « Philippe a trempé l'eunuque éthiopien dans de l'eau et l'a refait sortir. » Quand ils furent sortir de l'eau, l'Esprit du Seigneur enleva Philippe et l'eunuque ne le vit plus, tandis que joyeux, il poursuivait sa route. Dès que le monsieur a accepté Jésus-Christ, Dès que le monsieur a compris, a accepté l'évangile, il s'est suivi du baptême d'eau. Normal. Je suis même tenté de dire que quand, à l'époque de la Bible, quand quelqu'un acceptait Jésus-Christ comme Seigneur et Sauveur, on ne lui faisait pas faire des séances de 10 semaines d'affermissement avant de prendre le baptême d'eau. Je ne dis pas que ce n'est pas biblique. Je ne dis pas ça. Mais que quelqu'un accepte Jésus-Christ aujourd'hui et qu'on le baptise d'eau, tout de suite après qu'il a accepté l'évangile, ça ne devrait pas poser un problème, puisque nous avons ce modèle déjà dans la Bible. Et observez, qui baptise d'eau? Un monsieur qui croise dans la rue, Philippe, qui pour ce moment-ci, dans ce chapitre ici, n'est même pas encore reconnu comme étant évangéliste. C'est un diacre dans son église. C'est un diacre. Il a été le seul ministère qui lui a été reconnu officiellement, c'est le ministère de diacre. Mais Philippe a eu l'autorisation de baptiser. Mon frère, ma sœur, vous qui m'écoutez en ce moment, si vous avez donné votre vie à Jésus-Christ, il est important pour vous de prendre aussi le baptême d'eau, selon le modèle biblique. Et vous qui avez pris le baptême d'eau sans avoir donné votre vie à Jésus-Christ, c'est une anomalie. Ce monsieur, l'énuque éthiopien, après avoir reçu Jésus-Christ, a pris le baptême d'eau. Donc, tout ce qui s'est fait avant votre nouvelle naissance n'a aucune signification spirituelle. C'est juste un bain. C'est juste un bain. Ça ne compte pas aux yeux de Dieu. Peut-être que ça compte pour votre pasteur. Peut-être que ça compte pour votre famille. Peut-être que ça compte pour votre communauté. Peut-être que ça compte même pour votre nation. Peut-être à cause de votre rang social, vous ne savez pas faire marche arrière. Mais la question que j'aimerais vous poser, voulez-vous faire plaisir à Dieu ou voulez-vous faire plaisir aux hommes? Voulez-vous marcher selon la volonté de Dieu ou selon la volonté des hommes? Jésus dira dans les évangiles qu'il y a des ordonnances que les hommes ont créées. Il y a des choses que les hommes ont créées, mais qui ne viennent pas de Dieu. Qui ne viennent pas de Dieu. Examinez votre vie au travers de la parole de Dieu. Si vous avez donné votre vie à Jésus-Christ, après que vous ayez reçu une sorte de baptême d'eau, ce baptême d'eau-là, c'est un bain. Et si vous avez reçu Jésus-Christ, et que vous n'avez pas encore pris un baptême d'eau, Dieu vous encourage au travers de cette émission à prendre le baptême d'eau. Il y a toujours une bénédiction. L'énuque éthiopien l'a vécu. De qui parle-t-il? Il est en train de lire le livre d'Ésaïe. Philippe s'est servi de ce passage pour lui annoncer la bonne nouvelle, pour lui annoncer l'évangile, le salut par grâce en Jésus-Christ. Et l'ordonnance, l'institution de prendre le baptême d'eau. Le monsieur dit, mais maintenant que tu me parles de tout ça, voici de l'eau, baptise-moi. Philippe lui dit, ok, si tu acceptes Jésus-Christ, il n'y a pas de problème, je te donne ce baptême d'eau. C'est très important. Dans Acte 10, verset 44, verset 43, tous les prophètes rendent de Jésus le témoignage que quiconque croit en lui reçoit par son nom le pardon des péchés. Et comme Pierre prononçait encore ces mots, le Saint-Esprit descendit sur tous ceux qui écoutaient la parole. Tous les fidèles circoncis qui étaient venus avec Pierre furent étonnés de ce que le don du Saint-Esprit était aussi répandu sur les païens. Car il les entendait parler en langue et glorifier Dieu. Alors Pierre dit, peut-on refuser l'eau du baptême à ceux qui ont reçu le Saint-Esprit aussi bien que nous? Et il ordonna qu'ils fussent baptisés au nom du Seigneur, sur quoi ils le prièrent de rester quelques jours auprès d'eux. Philippe est appelé dans la maison d'un d'un Romain, d'un centenier, d'un militaire romain. Ce monsieur a eu des visions qu'on devait lui annoncer l'évangile par un certain Pierre. Pendant que Pierre est en train de parler de Jésus-Christ, de ce que Jésus-Christ a fait, de comment il est mort et il est ressuscité, ces messieurs ont, dans leur cœur, ils ont accepté l'évangile. Et pendant leur conversion, Dieu leur fait grâce d'être baptisés du Saint-Esprit. Tous ceux qui étaient avec Pierre ont vu ces hommes et ces femmes commencer à glorifier et à parler en d'autres langues. Alors Pierre dit, mais si ces hommes ont reçu, si ces païens, selon la nation juive, ont reçu le Saint-Esprit, ont été baptisés du Saint-Esprit, se sont convertis, est-ce qu'il faut leur refuser le baptême d'eau? Non, Pierre, tu ne peux pas leur refuser le baptême d'eau parce que Jésus t'avait dit aller dans le monde entier. La France, la Belgique, la Suisse, le Congo, l'Afrique du Sud, les États-Unis, l'Argentine, le Brésil, le Japon, la Chine font partie du monde. Quand vous leur annoncez l'évangile et qu'ils donnent leur vie à Jésus-Christ, ils doivent recevoir le baptême. C'est très important. Mon frère, ma sœur, vous qui êtes en train de m'écouter en ce moment. Alors Pierre dit, peut-on refuser l'eau du baptême à ceux qui ont reçu le Saint-Esprit aussi bien que nous? Il ordonna qu'ils fussent baptisés au nom du Seigneur, sur quoi ils le prièrent de rester quelques jours auprès d'eux. Tout de suite après, Pierre ordonne qu'on leur baptise d'eau. Mon frère, ma sœur, le baptême d'eau vient tout de suite après la conversion. Le baptême d'eau ne vient pas avant la conversion. Le baptême d'eau, c'est pour les Blancs, c'est pour les Noirs, c'est pour les Asiatiques, c'est pour les Sud-Américains, c'est pour tous ceux et toutes celles qui ont accepté Jésus-Christ dans leur vie comme Sauveur et Seigneur personnel. Dans Actes 16, versets 14 à 15, Actes 16, à partir du verset 14. Verset 13. Le jour du sabbat, nous nous rendîmes hors de la porte, vers une rivière, et nous pensions que se trouvait un lieu de prière. Nous nous assîmes, et nous parlâmes aux femmes qui étaient réunies. L'une d'elles, nommée Lydie, marchande de pourpre de la ville de Thyatire, était une femme craignant Dieu, et elle l'écoutait. Le Seigneur lui ouvrit le cœur pour qu'elle fût attentive à ce que disait Paul. Lorsqu'elle eut été baptisée, avec sa famille, elle nous fit cette recommandation. Si vous me jugez fidèle au Seigneur, entrez dans ma maison et demeurez-y. Elle nous pressa par ses instances. Dès que quelqu'un entend l'évangile, cette dame, Lydie, elle a entendu parler de Jésus-Christ. Elle aimait Jésus-Christ. Elle est passée par les eaux du baptême. Elle a accepté de passer par. Elle n'a pas attendu, elle n'a pas tergiversé, elle n'a pas discuté, elle n'a pas dit mais c'est quoi ça, comment. C'est vrai qu'on doit enseigner sur le baptême, mais aujourd'hui nous nous retrouvons avec des discoureurs. Quelqu'un un jour m'a dit, plutôt le Saint-Esprit m'a dit un jour, il est plus facile de gagner une personne à Christ que d'affermir une personne dans le Seigneur Jésus-Christ. Annoncer l'évangile, gagner des âmes à Christ, c'est quelque chose de très facile. C'est plus facile que de faire asseoir la parole de Dieu, de faire asseoir les enseignements de Christ dans le cœur, dans les pensées des hommes et des femmes qui ont donné leur vie à Jésus-Christ. Pourquoi? Parce qu'ils doivent accepter d'oublier leur mentalité passée. Ils doivent casser cette mentalité-là de leur vieille nature. S'ils acceptent, ça devient plus facile. Mais en général, pour beaucoup d'hommes et de femmes, malheureusement, c'est un peu plus compliqué. D'autres voient dans le baptême d'eau le fait seulement de devenir membre d'une église. Or, il quitte l'église X sans se convertir, il va dans l'église Y et il veut, on chante bien dans cette chorale, le pasteur prêche bien, Il veut adhérer dans cette église, alors on lui dit, bon, écoute, pour être membre chez nous, il faut que tu passes par le baptême d'eau. Et il accepte de passer par le baptême d'eau, mais en fait, il ne s'est jamais converti. Je me rappelle d'un monsieur, un ami, qui chante jusqu'à aujourd'hui, il a une très belle voix. Il ne s'est jamais converti. Une très belle voix. Alors une église protestante voulait le retirer d'une autre église à cause de sa voix pour qu'il vienne uniquement chanter dans la chorale. Et ça m'intriguait parce que je me disais, mais qu'est-ce qui se passe? Ce monsieur ne connaît pas Jésus-Christ. Mais attention mon frère, attention ma sœur. C'est vrai qu'on peut retrouver dans le monde des hommes et des femmes qui ont de grands talents. Mais s'ils n'ont pas donné leur vie à Jésus-Christ, leurs talents là, ils ne vont pas les mettre au service de Christ, puisqu'ils ne connaissent pas Jésus-Christ comme Seigneur et Sauveur personnel. On l'aurait simplement fait passer par la piscine, ça aurait pas été un baptême d'eau, ça aurait été juste un bain, et puis on aurait donné une carte, et puis il serait devenu membre de cette église, et puis il aurait chanté, et puis peut-être qu'un jour il y aurait eu un scandale. Dieu merci, cette chose n'est jamais arrivée, il n'a pas accepté. Mais peut-être que vous qui m'écoutez en ce moment, vous avez fait ça. Vous avez pris le baptême sans avoir donné votre vie à Jésus-Christ. Ou vous avez donné votre vie à Jésus-Christ, mais vous vous dites que le baptême d'eau que vous avez pris avant a son importance. Alors que le baptême vient après la nouvelle naissance. Ouais. C'est comme cette dame. Le Seigneur lui ouvrit le cœur pour qu'elle fût attentive à ce que disait Paul. Lorsqu'elle eut été baptisée, le baptême est venu après qu'elle ait accepté le message de Jésus-Christ prêché par Paul. Mon frère, ma sœur, au moment où je suis en train de finir l'émission d'aujourd'hui, j'aimerais vous poser cette question. Que décidez-vous de faire, vous, aujourd'hui? Qu'est-ce que vous décidez de faire? De prendre le baptême d'eau en ayant donné votre vie à Jésus-Christ, ou bien de continuer, né de nouveau, mais vous n'avez pas pris le baptême d'eau, parce que vous pensez que le baptême d'eau d'avant a son importance. Non. J'aimerais prier pour vous. Père éternel, je te présente cet homme et cette femme, Seigneur, qui a été touché par ce message sur le baptême d'eau. Seigneur, parle à leur cœur. C'est vrai que j'ai parlé, mais toi, continue de parler dans leur cœur. Continue à toucher leur cœur. Il y a des bénédictions à marcher selon ta parole. Touche leur cœur, touche leur intelligence et donne-leur la force de prendre la bonne décision. Car le baptême vient après la nouvelle naissance. Le baptême ne vient pas avant la nouvelle naissance. Au nom de ton Fils Jésus-Christ, j'ai ainsi prié. Amen. Je suis Raphaël Mambou. Le nom de cette émission est « Venez à Jésus ». Nous nous retrouvons la fois prochaine, toujours sur le même thème, le baptême d'eau. Que Jésus continue de vous bénir, que Jésus continue de vous garder.
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1: Bonjour à tous, je suis Raphaël Mambou, que Jésus vous bénisse, qui que vous soyez, où que vous soyez. Le nom de cette émission est Venez à Jésus. C'est une grâce, c'est un honneur, c'est un privilège de pouvoir vous retrouver encore une fois aujourd'hui autour de la parole de Dieu pour partager quelques versets bibliques sur le thème « Renoncer aux mensonges ». Avant d'aller plus loin, je voudrais vous inviter à baisser la tête dans la prière pour dédier le reste des 30 minutes entre les mains du Seigneur. Prions. Père éternel, au nom de ton Fils Jésus-Christ, nous voici devant toi pour entendre ta parole, pour entendre ton appel, pour entendre ton instruction, pour entendre tes directives, pour entendre tes corrections sur le mensonge, Seigneur. Père, nous ne sommes pas meilleurs, nous ne sommes pas plus spirituels, mais nous croyons que le Saint-Esprit est là pour nous guider, pour nous instruire, pour nous parler. Père, bénis ces hommes et ces femmes qui nous écoutent de par le monde en ce moment, sur des radios FM, sur des radios Internet, sur les supports informatiques, Seigneur, bénis chacun d'entre eux. Au nom de ton Fils Jésus-Christ, nous avons ainsi prié. Amen. Renoncer aux mensonges. Je vous invite encore à lire dans Éphésiens 4, versets 24 à 25. Non, verset 25, je m'excuse. Éphésiens 4, verset 25. C'est pourquoi, renoncez aux mensonges et que chacun de vous parle selon la vérité à son prochain, car nous sommes membres les uns des autres. Renoncez aux mensonges. Abandonnez le mensonge. Arrêtez de mentir. Que lorsque vous parlez à votre prochain, lorsque vous parlez à vos parents, lorsque vous parlez à vos enfants, lorsque vous parlez à votre patron, lorsque vous parlez à vos employés, lorsque vous parlez à votre peuple, lorsque vous parlez au chef de l'État, la Bible nous recommande de dire la vérité, de se dire la vérité les uns des autres parce que nous sommes un même corps, nous sommes membres d'un même corps. Mon frère, la vérité, je dois pouvoir avoir confiance en vous, vous devez pouvoir avoir confiance en moi. La vérité. Le mensonge se définit comme l'altération volontaire.

volontaire de la vérité dans le but de tromper son prochain. Le diable, Jésus dit dans Jean 8, verset 44, que le diable est un menteur. Il est le père du mensonge. Lorsqu'il parle, il exprime le mensonge du plus profond de lui. En d'autres termes, il ne sait rien dire d'autre que le mensonge. Si vous pratiquez le mensonge, si vous aimez le mensonge et que vous pratiquez le mensonge, vous êtes le fils du diable. Oh, vous pouvez avoir un col pastoral. Vous pouvez prêcher à l'église, prêcher à des millions d'hommes et de femmes. Ceci me fait penser à l'histoire d'un évangéliste qui a écrit un livre très célèbre et qui a été prouvé que tout ce qu'il avait dit dans ce livre était un mensonge. Vous voyez, ce genre d'attitude, ce genre de comportement, la Bible condamne cela. C'est notre frère dans le Seigneur. Si je pouvais le voir, j'imposerais mes mains sur lui, je prierais pour lui, pour que Dieu lui fasse grâce, pour qu'il se relève. Mais vous imaginez combien d'hommes et de femmes il a ébranlés dans leur foi à cause de son mensonge pendant des années. Mon frère, ma sœur, il ne doit pas en être ainsi pour nous. J'aime ce que la Bible dit. Ce qui a été écrit, l'a été écrit pour notre conseil, pour nous donner des conseils, pour nous montrer comment il faut marcher avec le Seigneur. Mon frère, ma sœur, Paul dit dans la marche chrétienne, nous devons renoncer aux mensonges et que lorsque nous parlons, nous devons parler selon la vérité. Combien d'hommes et de femmes dans l'Église de Jésus-Christ utilisent le mensonge dans leur vie pour se faire de l'argent, pour se faire des amis, pour s'introduire dans certaines classes sociales. Ils mentent. Je me rappelle aussi d'un ami quand on était à l'école primaire, quand j'étais vraiment à l'école primaire, il nous faisait croire que chez lui, il y avait des chevaux, il y avait des vaches. En fait, il nous faisait croire qu'il vivait dans une sorte de ferme et que ses parents étaient très riches. Alors, le jour où on est allé chez lui, il ne voulait pas. Il ne voulait pas qu'on entre. Alors, on est quand même allé chez lui et on s'est rendu compte qu'il avait une maison normale. Mais il voulait se faire quelqu'un d'extraordinaire. Ce n'est pas correct. Mon frère, ma sœur, le mensonge vient du diable. Lorsque Adam et Ève sont tombés dans le péché, le diable a utilisé le mensonge. Il nous est dit que le serpent était le plus rusé des animaux. Il a dit à Ève, est-ce que Dieu a réellement dit que si, que vous ne pouvez pas manger des arbres au-dessus? La femme lui dit, non, nous pouvons manger de tout, mais sauf celui-là. Parce que si nous mangeons celui-là, nous allons mourir. Le diable lui dit, non, mais non. Dieu sait que le jour où vous allez manger cela, vous allez devenir comme lui. C'était un mensonge. Homme et Ève de la présence de Dieu. Et il a réussi. Il est menteur et le père du mensonge. Si vous aimez et que vous pratiquez le mensonge, vous êtes du diable. Apocalypse 22, verset 15 nous dit, « Dehors les chiens, dehors les impudiques. » Et ça finit par « Dehors ceux qui aiment et pratiquent le mensonge. » Lisons un peu Apocalypse 21. Allons à Apocalypse 21, verset 19, hein, si je ne me trompe pas. Apocalypse 21, verset 8, pardon. Apocalypse 21, verset 8. Pour les lâches, les incrédules, les abominables, les meurtriers, les impudiques, les enchanteurs, les idolâtres et tous les menteurs, leur part sera dans les temps ardents de feu et de soufre, ce qui est la seconde mort. Ceux qui aiment et pratiquent le mensonge, leur salaire, leur fin, leur finalité, leur éternité sera dans les temps de feu. Mais vous n'êtes pas obligé d'aller là-bas. Vous n'êtes pas obligé. Si Dieu permet que vous écoutiez cette émission, ce n'est pas le hasard. Ne croyez jamais au hasard. Il n'existe pas de hasard. C'est Dieu qui est venu frapper à votre porte. Au-delà de la personne que je suis, que vous êtes en train d'écouter, je ne sais pas, par des radios, sur Internet ou peut-être sur un support informatique, au-delà de la personne que je suis, voyez Dieu qui vous parle, vous. Et laissez-moi même vous dire
que Dieu me parle aussi à moi au travers de ces émissions. Parce que quand je m'écoute en train de parler, je me rends compte qu'il y a des choses que je suis en train de dire que je n'avais pas préparées. Tous les menteurs auront leur part dans les temps de feu, dans les temps ardents de feu et de soufre, qui est la seconde mort. Dieu ne veut pas que vous alliez là-bas. Voilà pourquoi Jésus-Christ est mort à la croix pour vous, pour vos péchés. Aujourd'hui est le jour du salut. Aujourd'hui est l'opportunité que Dieu vous donne de commencer un nouveau départ et de parler à votre prochain selon la vérité. Mais cela dépend de vous. Dieu ne va pas vous forcer à vivre dans la vérité. Combien d'hommes de Dieu sont en train de tromper l'Église, sont en train de tromper leurs brebis, sont en train de tromper leurs collègues, leurs frères, par des fausses prophéties, par des faux messages, par des faux témoignages. Je vais même vous dire une chose. Il y a quelque temps en arrière, j'ai vu une émission d'un homme de Dieu dans notre pays qui a utilisé des images de l'évangéliste Reinhard Bonnke pour transmettre un message, au peuple de Dieu. C'était un trucage du mensonge, parce qu'il voulait faire croire que ces choses étaient dans son ministère. C'est pas correct. Certains aujourd'hui sont en train de faire des affiches, par exemple, des affiches sur des campagnes d'évangélisation, des affiches sur des journées évangéliques, et ils prennent des images d'autres personnes en montrant des foules, comme si eux, ils étaient capables de produire ce genre de foule. Moi, je trouve que c'est de l'hypocrisie et du mensonge. Pourquoi prendre les images des autres pour paraître ce qu'on n'est pas? Attention, mon frère. Attention, ma sœur. Nous devons vivre dans la vérité. Comme je vous ai promis l'émission précédente, j'aimerais que nous lisions 1 Roi 22, l'histoire de la chute d'Akab. 1 Roi 22, à partir du verset 10 jusqu'au verset 28. Hein. C'est quand même long et très important. Le roi d'Israël et Josaphat, roi de Juda, étaient assis chacun sur leur trône, chacun sur son trône, revêtus de leurs habits royaux dans la place à l'entrée de la porte de la Samarie. Et tous les prophètes prophétisaient devant eux. Sédécias s'était fait des cornes de fer et dit, « Ainsi parle l'Éternel, avec ces cornes tu frapperas les Syriens jusqu'à les détruire. » Et tous les prophètes prophétisaient d'eux-mêmes en disant, « Monte à Ramoth en Galate, tu auras du succès et l'Éternel la livrera entre les mains du roi. » Le messager qui était allé appeler Michée lui parla ainsi, « Voici les prophètes, un commun accord, prophétise du bien au roi, que ta parole soit donc comme la parole de chacun d'eux. » Annonce le bien, mensonge, association de menteurs, association d'escrocs. Continuons. Michée répondit, l'Éternel est vivant. J'annoncerai ce que l'Éternel me dira. Lorsqu'il fut arrivé auprès du roi, le roi lui dit, Michée, irons-nous attaquer Ramoth en Galate ou devons-nous y renoncer? Il répondit, monte, tu auras du succès et l'Éternel la livrera entre les mains du roi. Et le roi lui dit, « Combien de fois me faudra-t-il te faire jurer de ne me dire que la vérité au nom de l'Éternel ?» C'était de l'ironie, quoi. Michée répondit, « Je vois tout Israël dispersé sur les montagnes, comme des brebis qui n'ont point de berger. » Et l'Éternel dit, « Ces gens n'ont point de maître, que chacun retourne en paix dans sa maison. » Le roi d'Israël dit à Josaphat, « Ne te l'avais-je pas dit? Il ne prophétise sur moi rien de bon, il ne prophétise que du mal. » C'est normal, tu vis dans le péché. C'est normal, tu t'es éloigné du Dieu de tes pères. Tu as épousé une femme étrangère. Tu autorises et tu acceptes le culte de Baal. Verset 19, continuons. Et Michée dit, écoute donc la parole de l'Éternel. J'ai vu l'Éternel assis sur son trône, et toutes les armées des cieux se tenaient auprès de lui à sa droite et à sa gauche. Et l'Éternel dit, qui séduira Akab pour qu'il monte à Ramoth en Galate et qu'il y périsse? Ils répondirent l'un d'une manière, l'autre d'une autre. Verset 21. Et un esprit vint se présenter devant l'Éternel et dit, « Moi, je le séduirai. » L'Éternel lui dit, « Comment ? »
Je sortirai, répondit-il, et je serai un esprit de mensonge dans la bouche de tous ces prophètes. L'Éternel dit, tu le séduiras et tu en viendras à bout. Sors et fais ainsi. Et maintenant, voici, l'Éternel a mis un esprit de mensonge dans la bouche de tous tes prophètes qui sont là. Et l'Éternel a prononcé du mal contre toi. Alors Sédias, s'étant approché, frappa Michée sur la joue et dit, « Par où l'es-tu sorti de moi pour te parler ?» Michée répondit, « Tu le verras le jour où tu iras de chambre en chambre pour te cacher. » Le roi d'Israël dit, « Prends Michée et emmène-le vers Amon, chef de la ville, et vers Joab, fils du roi. Tu diras ainsi par le roi, « Mettez cet homme en prison et nourrissez-le du pain et de l'eau de la fiction, jusqu'à ce que je revienne en paix. » Verset 28. Et Michée dit, « Si tu reviens en paix, l'Éternel n'a point parlé par moi. » Et il dit encore, « Vous tous, peuple, entendez. » Entendez quoi ? Entendez que j'ai annoncé la vérité au roi Akab. Entendez que Sédécias a annoncé le mensonge au roi Akab. Sédécias est un type de chrétien qui aime et pratique le mensonge. Il se retrouve automatiquement sous l'influence d'un esprit de mensonge. Dieu n'a jamais voulu la mort de qui que ce soit. Dieu n'a jamais voulu la mort d'Akab non plus. Mais Akab vivait dans le péché. Il était sous la malédiction. Un esprit de mensonge est entré dans la bouche des prophètes qui lui annonçaient la paix. Oh mon frère, oh ma sœur, qu'est-ce que j'aimerais que Dieu vous ouvre les yeux pour savoir quel est l'esprit qui anime les hommes et les femmes qui parlent de la part de Dieu. J'aimerais que Dieu nous ouvre les yeux pour que nous puissions voir quels sont les esprits qui nous animent lorsque nous parlons et que nous annonçons des faussetés à notre prochain. C'est un esprit de mensonge. Jésus-Christ est la vérité. Le Saint-Esprit est l'esprit de vérité, l'esprit d'amour, l'esprit de compassion. Il n'annonce que les choses qu'il a entendues auprès du Père. Et il vient annoncer cela. Mon frère, ma sœur, Dieu vous aime. Si Dieu permet que vous écoutiez cette émission aujourd'hui, c'est parce qu'il veut que vous abandonniez le péché. Regardez autour de vous, regardez comment le péché a détruit la vie des hommes et des femmes. Dans l'adultère, il y a le péché, ou le péché, c'est l'adultère, comme vous voulez. Mais pour couvrir l'adultère, on doit utiliser le mensonge. Le vol, c'est un péché, il faut un mensonge. L'idolâtrie, c'est un péché. Pour couvrir cette idolâtrie et paraître saint devant les hommes, il faut couvrir cela par le mensonge. J'ai des fois même l'impression que le mensonge est le péché qui emmène d'autres péchés. Ou alors, le mensonge est un péché qui couvre d'autres péchés. Regardez à la télé, c'est devenu facile de mentir. On parle de raison d'État, on parle de marketing. Je ne dis pas que le marketing c'est un péché, mais aujourd'hui, on ment aux téléspectateurs sur des produits pour leur soutirer l'argent. Rappelez-vous, altération volontaire de la vérité dans le but de tromper son prochain. Exode 20, verset 16. Tu ne mentiras pas. Tu ne parleras pas faussement contre ton prochain. Lisons un peu Lévitique 25. Revenons à Lévitique 25. Verset 17. Lévitique 25, verset 17. Dieu dit ceci. Aucun de vous ne trompera son prochain, car tu craindras ton Dieu, car je suis l'Éternel, votre Dieu. Aucun de vous ne trompera son prochain. Aucun de vous ne mentira. Aucun de vous n'utilisera le mensonge. Donc, tous vous devriez dire la vérité. Depuis le président de la République, jusqu'au chauffeur de taxi, depuis le roi, jusqu'au portier, dans tous les domaines, dans toutes les classes sociales, Dieu veut que la vérité
soit présente à tous les niveaux. Aujourd'hui, nous faisons des fausses factures. C'est un mensonge. Nous présentons de faux bilans. C'est un mensonge. Je viens même de penser à un reportage que j'avais vu sur une chaîne internationale en France, où on parlait, c'était je crois le business de l'adultère. Donc, des couples mariés, dont un des conjoints, vivait dans l'adultère, et maintenant il y avait des sociétés qui avaient compris cela, et qui commençaient à faire de l'argent. Ils pouvaient s'envoyer des SMS, programmer à des rendez-vous, ou bien pour prétendre à des rappels pour revenir travailler au bureau. Des hôtels qui s'arrangent pour que leurs clients ne sachent pas, pour que leurs clients ne soient pas découverts. Mensonges, tissus de, pour couvrir leur mensonge. Aujourd'hui, avec le mensonge, des hommes et des femmes sont en train de bâtir des entreprises, sont en train de bâtir des fortunes. Et pendant ce temps-là, il y a des mariages qui sont en train d'être détruits, des vies qui sont en train d'être détruites, des enfants qui sont en train d'être détruits, parce qu'il y a des hommes qui aiment et pratiquent le mensonge, qui altèrent volontairement la vérité dans le but de tromper son prochain. Il y a même d'autres qui sont assis en position de juge. Ils savent que celui-là est un faux témoin. Ils en ont la preuve, ils en ont la certitude. Mais parce qu'ils veulent de l'argent, ils laissent le mensonge s'exprimer. Oh mon frère, oh ma sœur, nous sommes en train de détruire nos nations. Nous sommes en train de détruire nos vies. Nous sommes en train de détruire nos familles. Nous sommes en train de détruire nos enfants. Nous sommes des fois même en train de détruire nos ministères. Parce que nous faisons des faux rapports. Nous faisons des faux bilans. Nous faisons des faux témoignages. La Bible dit, aucun de vous ne trompera son prochain. Tromper, c'est mentir, dans le but de récupérer quelque chose. Peut-être 1 000 $, 10 000 €, 50 000 $, 100 000 €, des millions, je ne sais. Le mensonge est une industrie qui produit de l'argent, mais Dieu appelle ça le péché. Dehors, quiconque aime et pratique le péché. Colossiens 3, verset 9. Colossiens 3, verset 9. L'apôtre Paul nous dit encore ceci. Nous dit ceci. Ne mentez pas les uns aux autres, vous étant dépouillés du vieil homme et de ses œuvres. Ne mentez pas les uns aux autres, virgule. Vous, c'est-à-dire vous le chrétien, étant dépouillé du vieil homme et de ses œuvres. Dieu s'étonne du haut de son trône lorsque je dis des mensonges. Il dit, mais Raphaël, qu'est-ce qu'il est en train de faire? C'est une nouvelle créature, avec de nouvelles œuvres en Jésus-Christ. Pourquoi il utilise encore le langage du vieil homme, la façon de parler du vieil homme, les techniques et les instruments du vieil homme? Dieu s'étonne. Paul nous dit, ne mentez pas les uns aux autres, vous étant dépouillés du vieil homme et de ses œuvres. Nous devons être dépouillés du vieil homme et des œuvres mortes. Le mensonge fait partie des œuvres mortes. Jésus a dit, Jean 8, verset 44, le diable est un menteur et le père du mensonge. Les œuvres du mensonge sont le mensonge, si je peux me permettre comme ceci. Le péché est détruit. Nous avons vu dans le cas d'Akab, lorsque vous lisez la suite de l'histoire d'Akab, Akab va mourir. Pourquoi Akab va mourir? C'est vrai qu'il y a sa faute, parce qu'il vivait dans le péché. Mais Sédécias a participé à la mort d'Akab. Parce qu'il a menti. Il s'est laissé influencer par un esprit de mensonge parce qu'il voulait certainement avoir des bénéfices de ce monde. Mon frère, ma sœur, faisons attention. Le mensonge détruit. Ne mentez pas les uns aux autres.
Proverbe 13, verset 3. Proverbe 13, verset 3. Je l'ai lu certainement dans une...

0: colère. Bien sûr, vous avez peut-être parlé de la colère, mais on peut aussi parler du mensonge ici. Vous savez, on peut parler, raconter une histoire, on raconte l'histoire et puis on se rend compte que ce qu'on a dit est en partie vrai et en partie faux. C'est un mensonge. Dieu nous recommande de veiller sur notre bouche et de ne pas ouvrir de grandes lèvres parce que nous allons courir à notre perte. Rappelez-vous un peu l'histoire de Abraham. Il a menti sur Sarah et il est allé en Égypte. Il est parti avec des grands biens et il a eu Agar. Agar lui a donné un enfant qui a toujours créé des problèmes à Israël. Attention, attention mon frère, attention ma sœur. Le mensonge détruit. Et Dieu ne veut pas que votre vie soit détruite aujourd'hui. Dieu veut que vous preniez un nouveau départ. C'est lui qui fait les miracles. C'est lui qui restaure les vies. Et pour faire face à l'ennemi. Mais il veut que vous marchiez dans la justice. Il y a quelques heures en arrière, je disais à ma femme, Rose, que nous devons combattre dans la justice, même si nous sommes combattus de façon illégale. Toi et moi, nous devons combattre dans la justice. Utiliser les armes de la justice et pas un autre instrument. L'amour, la prière, la vérité, la parole de Dieu, nous devons combattre dans la justice et non dans la magouille et non dans la tricherie. En fait, c'était une pensée qui m'était venue à cœur et j'avais partagé ça à Rose. Parce qu'en tant qu'enfant de Dieu, nous subissons des combats, mais nous devons combattre dans la justice. Celui qui veille sur sa bouche garde son âme. Dieu veut que vous abandonniez le péché, renoncez au mensonge. Si c'est cela votre désir, c'est très simple, baissez la tête dans la prière et répétez ces mots après moi. Père éternel, je te demande pardon. Pardon parce que j'ai aimé et pratiqué le mensonge. Purifie-moi avec le sang de Jésus-Christ. Lave-moi avec le sang de Jésus-Christ. Aujourd'hui, je prends un nouveau départ de marcher dans la justice et de parler selon la vérité. Au nom de ton Fils Jésus-Christ, j'ai ainsi prié. Amen. Si vous avez fait cette prière, croyez que par la foi, Dieu vous a entendu. Je vous retrouve dans quelques instants.
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0: Bon retour à l'émission Venez à Jésus. Je suis Raphaël Mambou. Si vous avez fait cette prière, si vous avez écouté cette émission et que cela a touché vous et moi, Dieu vous a parlé, ne lui résistez pas. Abdiquez, suivez-le, soyez fortifiés, renoncez au mensonge parce que Dieu vous aime. Je vous encourage à vous joindre à une église qui marche dans la vérité, qui marche dans la droiture, qui marche dans la crainte de Dieu. Mon frère, ma sœur, Jésus vient bientôt pour prendre son église. Et il est temps de vous mettre en règle avec lui, de continuer, de persévérer. Vous savez, beaucoup d'hommes et de femmes autour de nous ont besoin de la vérité, ont besoin de la lumière. 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C'est entièrement gratuit. Nous nous retrouvons la fois prochaine, toujours sur le même thème, renoncer au mensonge. Que Jésus continue de vous bénir, que Jésus continue de vous garder. À la fois prochaine. Amen.
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2: Il y a beaucoup de personnes qui veulent enseigner, mais peu qui savent le faire. C'est une chose que de vouloir enseigner, c'en est une autre que d'avoir de la pédagogie. Ce qui fait la force d'un lieu d'apprentissage, quel qu'il soit, c'est sa capacité à employer des personnes qui maîtrisent et qui ont expérimenté ce qu'ils enseignent. Essayez d'expliquer une chose que vous ne maîtrisez pas et vous sèmerez rapidement dans l'esprit de ceux qui vous écoutent une confusion qui sera difficile à enlever. Il faut reconnaître que tous n'ont pas les capacités ni la sensibilité pour enseigner. L'apôtre Jacques, au chapitre 3 et verset 1 de son épître, a dit ceci. « Mes frères, qu'il n'y ait pas parmi vous un grand nombre de personnes qui se mettent à enseigner, car vous savez que nous serons jugés plus sévèrement. Celui qui communique un savoir doit prendre conscience de sa responsabilité. En enseignant, il construit le monde de demain par les idées qu'il transmet. Formez une élite dans la droiture et vous aurez un monde d'équité. En revanche, formez une élite avec des principes de fraude et vous aurez une économie corrompue. La finalité de toute chose sera de toute façon le jugement de Dieu. Prenons donc garde de ne pas enseigner des choses qui produiront le chaos, car nous pourrions alors nous-mêmes le payer très cher. Ma prière est que Dieu bénisse tous ceux qui ont la charge de nous enseigner, surtout dans le domaine de la foi et de la marche avec le Seigneur Jésus-Christ. »
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4: Bonjour à tous, je suis Raphaël Mambou, que Jésus vous bénisse, qui que vous soyez, où que vous soyez. Le nom de cette émission est Venez à Jésus, c'est une grâce, c'est un honneur, c'est un privilège de pouvoir vous retrouver.

0: retrouver encore aujourd'hui autour de la parole de Dieu pour partager quelques versets bibliques sur le thème Joseph en Égypte. C'est notre 12e émission. Et avant d'aller plus loin, je voudrais vous inviter à baisser la tête dans la prière pour dédier le reste des 30 minutes entre les mains du Seigneur. Prions. Père éternel, au nom de ton Fils Jésus-Christ, nous voici devant toi pour te dire merci. Merci pour le souffle de vie, merci pour ton amour, ta grâce, ta bonté, ta miséricorde, ton pardon, ton salut qui se trouve en Jésus-Christ. Père, au moment où nous voulons encore entendre ta parole aujourd'hui, nous voulons que tu nous fasses du bien, que tu nous instruises, que tu nous guides, que tu nous diriges, afin que nous devenions des Joseph des temps de la fin. Seigneur, si tu as pu utiliser Joseph il y a quelques siècles en arrière, tu peux encore nous utiliser nous aussi, parce que tu n'as pas changé. Au nom de ton Fils Jésus-Christ, nous avons ainsi prié. Amen. Joseph en Égypte, c'est notre 12e émission. Je voudrais vous inviter à lire une nouvelle partie de l'histoire de Joseph dans Genèse 39. J'allais dire Joseph. Genèse 39, à partir du verset 12. Commençons au verset 11. Un jour qu'il était entré dans la maison pour faire son ouvrage et qu'il n'y avait là aucun des gens de la maison, elle le saisit par son vêtement en disant « Couche avec moi » et il lui laissa son vêtement dans la main et s'enfuit au dehors. Lorsqu'elle vit qu'il lui avait laissé son vêtement dans la main et qu'il s'était enfui dehors, elle appela les gens de la maison et leur dit « Voyez, il nous a emmené un Hébreu pour se jouer de nous. Cet homme est venu vers moi pour coucher avec moi, mais j'ai crié à haute voix. Et quand il a entendu que j'ai levé la voix et que je criais, il m'a laissé son vêtement à côté de moi et s'est enfui dehors. Et elle posa le vêtement de Joseph à côté d'elle jusqu'à ce que son maître rentrât à la maison. Alors elle lui parla ainsi, « L'esclave hébreu que tu nous as emmené est venu vers moi pour se jouer de moi. » Et comme j'ai élevé la voix et que j'ai crié, il a laissé son vêtement à côté de moi et s'est enfui dehors. Après avoir entendu les paroles de sa femme qui lui disait « Voilà ce que m'a fait ton esclave », le maître de Joseph fut enflammé de colère. Il prit Joseph et le mit dans la prison dans le lieu où les prisonniers du roi étaient enfermés. Il fut là en prison. Joseph. Nous avons dit que dans les émissions précédentes que Joseph était un choix de Dieu. À cause de ce choix, cela a créé de la jalousie parmi ses frères. Nous avons dit aussi que Joseph a mis en pratique dans sa vie de tous les jours l'intégrité, la parole de Dieu dans tous les domaines de sa vie, ce qui a fait que Joseph a commencé à être élevé dans la maison de Potiphar, quoique esclave. Nous avons vu aussi que Joseph, à cause de son intégrité, à cause de sa consécration au Seigneur, la femme de Potiphar a commencé à désirer Joseph, sans comprendre elle-même, au fond de son cœur, qu'elle était manipulée par le diable. Parce qu'il n'y a que le diable qui puisse s'intéresser à ce genre de choses. Un monsieur qui fait son travail correctement, avec intégrité, qui est apprécié par son maître, qui est apprécié par ses collègues, il n'y a que le diable qui puisse susciter ce genre d'amour démoniaque de la part d'une femme mariée envers un homme célibataire. Le but est de détruire Joseph. Mais Joseph ne s'est pas laissé faire. Joseph ne s'est pas laissé séduire. Mais ce que j'aime dans l'attitude de Joseph, c'est qu'il dit non à la femme de Potiphar, mais il nous est écrit nulle part que Joseph dénigrait la femme de Potiphar. Malgré qu'elle vivait dans le péché, malgré qu'elle proposait des projets sataniques, Joseph restait quand même un homme élégant, un homme galant, un homme courtois, un homme poli qui ne dénigrait pas la femme de Potiphar. Ce que je voudrais partager avec vous aujourd'hui est le fait que quand on marche avec Dieu, ne vous trompez pas, on se crée toujours des ennemis. Oui mon frère, oui ma sœur. Ce n'est pas parce que vous marchez avec Dieu que le monde entier va se réjouir. Parce qu'il y aura de ces hommes, il y aura de ces femmes que pour lesquelles vous allez les empêcher de faire le maximum de choses ténébreuses dans leur vie. Je m'explique. Nous voyons le cas de la femme de Potiphar. Supposons que c'était dans les habitudes de la femme de Potiphar de coucher avec les esclaves de son maître. Le fait qu'elle dise non, le fait que Joseph dise non à la femme de Potiphar, est une forme de témoignage de la part de ce serviteur pour, envers cette femme, pour lui dire que ces choses que tu fais, ces choses que tu demandes, ne sont pas correctes. Ne sont pas correctes. Et si on est d'accord du fait que ces plans machiavéliques, ces plans sataniques, viennent de Satan lui-même qui a disposé ça dans le cœur de la femme de Potiphar, comprenez que automatiquement Joseph s'oppose violemment, s'oppose directement à Satan. Et voilà les représailles. Elle a insisté chaque jour, chaque jour, chaque jour. Et le pauvre monsieur un jour s'est retrouvé seul dans la maison avec cette dame. Elle l'a saisi. Et le seul moyen pour lui était de se débarrasser de ses vêtements. Et elle s'est servie de ses vêtements pour dire, regardez ce que cet hébreu a fait. Elle a en plus inventé une histoire. Elle a menti, vous voyez. Ça c'est le monde de l'Égypte, comment il réfléchit. Lorsqu'on ne peut pas avoir quelque chose, on veut le détruire. Mon frère, ma sœur, je suis venu vous dire, ne vous trompez pas. Peut-être qu'aujourd'hui vous entendez des évangiles, comme disait un de mes professeurs, les évangiles bonbons. On vous dit, ah, cette année vous serez prospère, cette année c'est l'année de l'accomplissement, cette année c'est l'année de réussite, cette année... Moi, je suis venu vous dire honnêtement, si vous marchez avec Dieu, ne vous attendez pas à ce que vous ayez toujours des amis. Il y aura toujours une forme de persécution pour nous qui avons donné notre vie à Jésus-Christ. Dès l'instant où nous avons donné notre vie à Jésus-Christ, nous sommes devenus des ennemis directs de Satan. Et il ne va pas croiser les bras, se dire, bon, Jésus a gagné, il m'a volé cette personne-là. Non! Satan va s'opposer à nous. Et même vous qui avez marché avec Jésus-Christ, qui, à cause de ses émissions, vous revenez sur le droit chemin, faut vous attendre à des oppositions de la part de l'ennemi. Ça peut être des oppositions physiques, comme dans le cas de Joseph, ça peut être des oppositions psychologiques, des oppositions spirituelles. Mais bref, il y aura des oppositions, parce que Satan ne voudra pas vous laisser tranquille, Satan ne voudra pas vous laisser progresser. Satan ne voudra pas vous laisser propager le témoignage de Jésus-Christ autour de vous. Jésus dira dans Jean 15, je voudrais que nous le lisions, Jean 15, verset 18. Jean 15, dans le Nouveau Testament, Jean 15, verset 18. Jean 15, verset 18. Si le monde vous hait, sachez qu'il m'a haï avant vous. Si vous étiez du monde, le monde aimerait ce qui est à lui. Mais parce que vous n'êtes pas du monde et que je vous ai choisi du milieu du monde, à cause de cela, le monde vous hait. Verset 20. Souvenez-vous de la parole que je vous ai dite. Le serviteur n'est pas plus grand que son maître. S'ils m'ont persécuté, ils vous persécuteront aussi. S'ils ont gardé ma parole, ils garderont aussi la vôtre. Ce sont des paroles claires, des paroles nettes, pas de discussion possible. Dans 3 versets, Jésus dit ceci. À cause de moi, vous êtes en conflit avec le monde. Pourquoi? Parce que si vous étiez du monde, le monde apprécierait la manière dont vous vivez parce que vous êtes du côté du monde. Mais comme je vous ai choisi du milieu du monde, comme je vous ai sorti du milieu des ténèbres, du royaume de Satan, du royaume des ténèbres, et que maintenant vous faites partie du royaume de la lumière, sachez qu'on va vous persécuter parce qu'ils m'ont persécuté moi. Mais pourquoi ils vont pourquoi ils vont vous persécuter? Parce que le monde sait que ses œuvres sont mauvaises et que vous, par votre lumière, vous dénoncez les œuvres des ténèbres. Mon frère, ma sœur, je ne suis pas venu vous cajoler, vous dire tout ira bien. Mais non, au contraire, si dans votre marche de tous les jours, maintenant avec Jésus-Christ, vous vous rendez compte que vous vous faites des ennemis tout le temps, c'est normal. C'est normal, c'est parce que vous êtes de la lumière. Et il y a même des fois des enfants de Dieu dans l'église de Jésus-Christ qui pratiquent les œuvres des ténèbres. Et si vous êtes un enfant de Dieu consacré totalement à Jésus-Christ, ça va leur poser un problème. Les autres, les humbles, vont peut-être reconnaître, ils vont peut-être dire, c'est vrai, nous avons mal agi, nous nous sommes mal comportés, revenons à Jésus-Christ. Mais les orgueilleux, ceux qui ne veulent pas reconnaître qu'ils ont tort, ceux qui veulent cacher leur péché, ils vont vous combattre. Vous savez, la lumière, lorsqu'on allume une lumière dans une pièce, qui est restée dans les ténèbres depuis des jours, des semaines, des mois, des années, dès que vous allumez, la première chose que vous allez remarquer, c'est que il y aura des petits animaux qui voudront se cacher. Ça, c'est la première chose que vous allez remarquer. Vous allez voir, la pièce va s'agiter. Deuxième chose, vous allez remarquer peut-être des toiles d'araignée. Vous allez remarquer la poussière, vous allez remarquer la saleté. Pourquoi? Parce que c'est les conséquences d'une pièce qui n'est pas éclairée. Parce que comme elle n'est pas éclairée, on ne sait pas mettre de la propreté à l'intérieur. Mais nous, qui sommes de Jésus-Christ, nous sommes la lumière. C'est-à-dire que lorsque nous entrons dans une pièce ténébreuse, automatiquement les œuvres des ténèbres sont dénoncées. Voilà pourquoi le monde déteste ceux de la lumière, déteste les enfants de la lumière, déteste Jésus-Christ. Parce que notre témoignage de notre vie de tous les jours, qu'on soit conscient ou inconscient, chasse, dévoile les œuvres des ténèbres. Joseph disait à cette femme, comment est-ce que je vais pécher contre Dieu? C'était une manière de lui dire que ce que tu me proposes est incorrect. Tu me proposes de vivre dans le péché. Cette femme avait peut-être un semblant d'amour envers Joseph. Mais c'était pas de l'amour, parce que si elle aimait réellement Joseph, elle n'aurait pas fait du mal à Joseph. Ce qu'elle voulait, c'était entraîner Joseph dans une vie de péché. Lisons un peu dans Proverbe 7, l'histoire d'une femme aussi, je m'excuse, je ne suis pas en train de dénigrer les femmes, mais c'est la Bible qui nous parle, et prenons-le dans le sens spirituel. Ça peut être des hommes, ça peut être des femmes qui veulent nous entraîner dans le péché. Dans Proverbe 7, versets 6 à 8, c'est un homme sage qui raconte quelque chose qu'il est en train de voir. « J'étais à la fenêtre de ma maison et je regardais à travers mon treillis. J'aperçus parmi les stupides. Je regardais parmi les jeunes gens un garçon dépourvu de sens. Il passait dans la rue près de l'angle où se tenait une de ces étrangères. Et il se dirigeait lentement du côté de sa demeure. » Allons, verset 21. Cette étrangère séduisit ce jeune homme à force de paroles. Elle entraîna par ses lèvres douceresse. Il se mit comme le bœuf qui va à la boucherie. Aïe, aïe, aïe, aïe, aïe, aïe, aïe. Continuons. Comme un fou qu'on lie pour le châtier. Jusqu'à ce qu'une flèche lui perce le foie, comme l'oiseau qui se précipite dans le filet sans savoir que c'est au prix de sa vie. Verset 24. Et maintenant, mes fils, écoutez-moi et soyez attentifs aux paroles de ma bouche. Que ton cœur ne se détourne pas vers la voie d'une telle femme. Ne t'arrête pas dans ses sentiers, car elle a fait tomber beaucoup de victimes. Ils sont nombreux, tous ceux qu'elle a tués. Sa maison, c'est le chemin du séjour des morts. Il descend vers les demeures de la mort. Vous voyez? En fait, ce que l'écrivain au proverbe veut nous faire comprendre ceci. Le chemin du péché, ça peut être agréable. Ce jeune homme se sent utile. Ce jeune homme se sent beau, se sent fort, se sent intéressant. Mais pourtant, quand vous lisez dans l'histoire, la femme dit que son mari est sorti. Ce n'est pas une femme libre. Ce n'est pas une femme célibataire, je vous l'ai dit. Ce n'est pas une femme sans engagement. Mais ce monsieur se laisse séduire parce que cette dame lui fait comprendre que il est beau, il est intelligent, il est fort, il est intéressant. Elle s'intéresse, elle donne l'impression de s'intéresser à ce monsieur. Et le sage dit qu'il est stupide. Pourquoi il est stupide? Parce qu'il croit en des choses qui... Et c'est comme ça que Joseph a dit non à la femme de Potiphar. C'est vrai que ce que tu me proposes, c'est beau, c'est succulent, c'est agréable. Mais la fin de ces choses, c'est la mort. Si ce n'est pas la mort physique, c'est forcément la mort spirituelle. Parce que essayez d'imaginer si Potiphar avait surpris Joseph sur son lit avec sa femme. Il aurait peut-être épargné sa femme, mais il aurait tué Joseph forcément. Si Joseph n'est pas mort dans cette histoire que nous avons lue, c'est parce que Dieu savait que Joseph était innocent et qu'il a protégé Joseph. Joseph va tout perdre. Tout cet honneur qu'il avait dans la maison de Potiphar, tout ce pouvoir qu'il avait dans la maison de Potiphar, toute cette dignité qu'il avait dans la maison de Potiphar, Joseph aurait pu se dire, voilà, Dieu m'abandonne une deuxième fois. Dieu m'abandonne. Dieu sait que je suis innocent. Mais pourquoi est-ce que toutes ces choses m'arrivent? Non, Joseph ne s'est pas dit ça. Joseph a persévéré avec le Seigneur. Il avait confiance dans le Dieu dans le Dieu d'Abraham, d'Isaac et de Jacob. Il en doit en être aussi ainsi pour nous. Peu importe les hauts et les bas que nous rencontrons dans notre vie, nous devons avoir confiance en Jésus-Christ. Mais dans tous les cas, nous ne devons pas nous laisser séduire par des pécheurs. Voilà pourquoi je recommande tous les jours de ma vie, lisez la Bible de Genèse à Apocalypse, afin de découvrir quel est le chemin par lequel Dieu veut que nous passions. D'autres hommes auraient pu dire à Joseph, mais tu vois, tu es stupide, tu es fou. La femme de ton maître se propose à toi et toi, tu refuses. J'essaie un peu d'imaginer ce qu'on a dû dire à Joseph, ce que Joseph a pu ressentir entre le moment où la femme a commencé à crier dans la maison, à faire connaître que Joseph voulait coucher avec elle, jusqu'au moment où Potiphar est arrivé dans sa maison. Combien d'heures il s'est peut-être écoulé? Peut-être, supposons 3 ou 4 heures. Qu'est-ce que Joseph pouvait se dire dans son cœur? Je suis sûr que son cœur devait battre. Il ne devait pas être tranquille. Il devait se dire, mais Seigneur, qu'est-ce qui m'arrive? Pourquoi tous ces malheurs? Est-ce qu'il se disait, Seigneur, je te fais confiance quand même? Je ne sais pas. Mais ce que je sais, c'est que Joseph n'a pas abandonné Dieu. Maintenant, la question que je vous pose à vous, si vous étiez à la place de Joseph, qu'est-ce que vous auriez fait au moment où vous vous rendez compte que pour une deuxième fois, vous vous retrouvez dans des gros problèmes? Est-ce que vous auriez fait confiance en Dieu ou vous vous auriez dit, j'aurais dû profiter de la situation, j'aurais dû profiter de ce que la femme de Potiphar me proposait? Cela arrive souvent dans nos entreprises. Le patron vous propose une vie de débauche, une vie de péché, une vie d'impudicité, une vie d'adultère, une vie de magouille, une vie de compromis. Vous refusez et puis, paf, quand il faut décider de qui doivent partir ton entreprise, vous savez que vous n'êtes pas dans les bonnes grâces de votre patron. Vous le savez. Et des fois même, vous vous rendez compte que quoi que vous fassiez, ce n'est jamais bien. Quoi que vous fassiez, ce n'est jamais bien. Pour moi, j'ai toujours interprété ça comme étant un signe que Dieu est avec moi. Quand mon patron, pour une raison, sans raison particulière, ne cherche que des problèmes. J'ai vécu cela. J'ai vécu cela avec un de mes chefs. Je préfère ne pas aller très loin. C'était impossible. Dès que je faisais quelque chose, c'est jamais bien. Et dès que quelque chose n'allait pas, quoique j'étais pas forcément impliqué, ça retombait toujours sur moi. Et je comprenais que quelque part, j'étais spirituellement peut-être en train de déranger cette personne. Je ne me décourageais pas. Joseph, à cause de son témoignage pour Jésus-Christ, à cause de son témoignage pour le Dieu d'Abraham, d'Isaac et de Jacob, va se retrouver par terre, si je puis dire, aux yeux du monde, en prison. Quelle prison? La prison personnelle du roi de Pharaon, du roi d'Égypte, pardon. La prison personnelle de Pharaon. Mais c'est encore pire. C'est encore pire qu'être esclave de Potiphar. Mais pourtant, ce sont des marchepieds. Vous voyez, ce sont des marchepieds. Si vous êtes persécuté à cause de votre témoignage pour Jésus-Christ, ne vous découragez jamais. Dans 1 Pierre 4, dans la première épître de Pierre, chapitre 4, Verset 12, verset 16. Commençons d'abord au verset 16. Si quelqu'un souffre comme chrétien, qui n'en est point honte, et que plutôt il glorifie Dieu à cause de ce nom. La persécution est quelque chose de biblique, vous voyez? C'est l'apôtre Pierre qui nous dit, si on vous persécute parce que vous vivez comme Christ, parce que vous reflétez Christ, parce que vous êtes disciple de Christ, bref, parce que vous êtes chrétien, n'ayez pas honte, mais plutôt glorifiez Dieu, peut-être avec des larmes. Dites Seigneur, c'est à cause de toi que je suis persécuté. C'est parce que je n'ai pas voulu vivre dans la magouille. C'est parce que je n'ai pas voulu vivre dans le péché, dans l'impudicité, dans l'adultère, que voilà aujourd'hui ceux qui se disaient mes amis se retournent contre moi. Nous le voyons aujourd'hui dans notre vie de tous les jours. Aujourd'hui, combien de chrétiens sont persécutés dans le monde? Combien de chrétiens sont persécutés dans le monde? Un de mes professeurs disait que depuis 1940 jusqu'à nos jours, il y a eu plus de 60 millions d'hommes et de femmes qui sont morts à cause de Christ et à cause de la parole de Dieu, de la Bible. Mais les médias n'en parlent pas. Ça ne passe pas dans les journaux. Et pourtant, ce sont des massacres. Pierre nous dit, si vous souffrez comme chrétien, n'ayez pas honte, mais plutôt glorifiez Dieu à cause de ce nom. 1 Pierre 4, verset 12. Bien-aimés, ne soyez pas surpris comme d'une chose étrange qui vous arrive, de la fournaise qui est au milieu de vous pour vous éprouver. Réjouissez-vous au contraire de la part que vous avez aux souffrances de Christ, afin que vous soyez aussi dans la joie et dans l'allégresse lorsque sa gloire apparaîtra. Oh là là, ce sont des versets assez compliqués. Aujourd'hui, on prêche dès que vous êtes dans des difficultés. Non, il y a un démon qui vous persécute. Vous avez besoin de délivrance. C'est pas normal. Aujourd'hui, on prêche que quand on est chrétien, tout va bien. On n'aura jamais de problème. Ah bon? Mais qu'est-ce que dit la Bible dans 1 Pierre alors? Pierre dit que si vous êtes en train d'être persécuté à cause du fait que vous êtes chrétien, premièrement, ne soyez pas surpris. Deuxièmement, glorifiez Dieu. Troisièmement, estimez-vous honoré parce que vous participez aux souffrances de Christ. Et vous et Christ, vous souffrez ensemble. C'est merveilleux, je trouve. Je ne suis pas en train de dire qu'il faut chercher des persécutions physiques, non. Si vous êtes chrétien et que vous marchez droitement devant Dieu et que l'on vous persécute, que cela ne vous étonne pas. Pierre dit, ne soyez pas surpris. Voilà les mots de Pierre. Ne soyez pas surpris, comme si vous arrivez quelque chose d'étrange. Non, parce que le maître a dit, s'ils m'ont persécuté moi, ils vont vous persécuter vous aussi. Pourquoi? Parce que vous voulez vivre dans la justice. Le monde et le royaume de Christ ne savent pas cohabiter. Parce que le monde veut la magouille, le monde veut les ténèbres, le monde veut son intérêt. Nous avons vu ça dans les émissions précédentes. Que dans les temps de la fin, quoi que des gens vont aller à l'église, ils seront égoïstes, amis de l'argent. Ils vont aimer plus les plaisirs de la chair que Dieu. Ils vont commencer à coucher librement. Dès que la femme tombe enceinte, allez, on va aller avorter, on n'est pas prêt. Ils vont aimer plus les plaisirs. Ils vont aimer l'argent, ce sera des rebelles, des traîtres. Ils sont dans l'église, attention. Ils sont dans l'église, mais ils ne veulent plus de Dieu dans sa totalité. Paul même dira, il y aura même des gens qui vont se donner des foules de docteurs pour leur annoncer des choses agréables à entendre à l'oreille, alors qu'ils vivent dans le péché. C'est pour cela, mon frère, c'est pour cela, ma sœur. Je voudrais que notre ministère, le ministère Jésus pour Christ, Jésus pour tous, pardon, prêche tout l'évangile. Pas une partie de l'évangile pour faire plaisir aux hommes. Peut-être que ce message ne vous fait pas plaisir. Réfléchissez en vous-même. Parce qu'un jour, vous allez vous tenir devant Dieu. Dieu va vous juger. Vous direz à Dieu, non Seigneur, je n'ai pas entendu parler de cela. Dieu va vous dire, mais et l'émission Venez à Jésus que vous entendiez à la radio, sur Internet, au travers de ce support informatique. C'était un message qui vous appelait à la repentance. Qu'est-ce que vous direz? Si ce message ne vous plaît pas, examinez votre cœur, examinez votre vie avec la parole de Dieu. Assurez-vous que vous êtes en conformité avec Dieu, que vous êtes toujours en union avec Dieu. Mais si ce n'est pas le cas, c'est un message à la repentance que Dieu vous donne aujourd'hui. Que Dieu vous demande, abandonnez votre vie de péché, venez à Jésus-Christ. Abandonnez les compromis de la femme de Potiphar, abandonnez les compromis de Pharaon, abandonnez les compromis du monde, abandonnez le royaume des ténèbres et vivez dans la justice. Mais ce qui est bien, c'est que quoi que l'on ait persécuté, mon frère, quoi que l'on ait persécuté, ma sœur, nous ne sommes pas abandonnés. C'est très important. Joseph n'a pas été abandonné par Dieu. C'est vrai qu'il avait des hauts et des bas, mais Joseph s'est vu comme surintendant de toute l'Égypte, parce que Dieu a accompli ses promesses. Rappelez-vous, il a fait des promesses à Joseph, que son père, ses frères et ses sœurs, sa mère, viendraient se prosterner devant lui. Est-ce que ça ne s'est pas accompli? Ça s'est accompli. Ça s'est accompli, mon frère. Ne vous découragez pas lorsque vous marchez avec Jésus-Christ, malgré les persécutions, malgré les sollicitudes du monde. Persévérez avec Jésus-Christ. Si ce message vous a touché et que vous voulez demander pardon à Dieu, baissez la tête dans la prière et répétez ces simples mots après moi. Dites, Père éternel, au nom de ton Fils Jésus-Christ, je viens à toi. J'ai entendu ton message, j'ai entendu ton appel. Je demande pardon pour ma vie de péché. Je demande pardon pour ma légèreté. Je demande pardon parce que j'ai baissé les bras lors des persécutions, lors des difficultés, lors des tempêtes, lors de la traversée du désert. J'ai entendu ton message. Je sais aujourd'hui que tu n'abandonnes pas ceux qui marchent avec Jésus-Christ. Voilà pourquoi je reviens à toi et je prends l'engagement aujourd'hui et jusqu'à la fin de ma vie à suivre Jésus-Christ tous les jours de ma vie et dans tous les domaines de ma vie. Au nom de ton Fils Jésus-Christ, j'ai ainsi prié. Amen. Si vous avez fait cette prière, croyez que par la foi, Dieu vous a entendu. Je suis Raphaël Mambou. Et le nom de cette émission est « Venez à Jésus ». Nous nous retrouvons la fois prochaine, toujours sur le même. Que Jésus continue de vous garder à la fois prochaine. Amen.
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1: Bonjour à tous, je suis Raphaël Mambou, que Jésus vous bénisse, qui que vous soyez, où que vous soyez. Le nom de cette émission est Venez à Jésus. C'est une grâce, c'est un honneur, c'est un privilège de pouvoir vous retrouver encore aujourd'hui autour de la parole de Dieu pour partager quelques versets bibliques sur la persévérance. C'est notre 4e émission et aujourd'hui nous recevons encore Jonathan Junior Mambou. Que Jésus te bénisse, frère.
2: Que Dieu vous bénisse, vous également qui nous suivez où que vous puissiez être.
1: Avant d'aller plus loin, je voudrais vous inviter à baisser la tête dans la prière pour dédier le reste des 30 minutes entre les mains du Seigneur. Prions. Père éternel, au nom de ton Fils Jésus-Christ, nous venons devant toi pour te dire merci. Merci pour le souffle de vie, le salut qui se trouve en Jésus-Christ, l'opportunité que tu nous donnes d'entendre ta parole, de nous améliorer, de nous faire grâce, Seigneur. Car sans ta parole, sans ton amour, sans ton soutien, nous ne pourrons pas aller plus loin. Père, dispose nos cœurs à entendre ta parole. Oins ton serviteur Jonathan, Seigneur, afin qu'il nous transmette ton message. Pas le message de l'homme, pas le fruit de ses réflexions, mais ton message. Au nom de ton Fils Jésus-Christ, nous avons ainsi prié. Amen.
2: Amen.
1: Hébreux 12, versets 1 à 3. Hébreux 12, 1 à 3. Nous donc aussi, puisque nous sommes environnés d'une si grande nuée de témoins, rejetons tout fardeau et le péché qui nous enveloppe si facilement, et courons avec persévérance dans la carrière qui nous est ouverte. Ayant les regards sur Jésus, le chef et le consommateur de la foi, qui, en vue de la joie qui lui était réservée, a souffert la croix, méprisé l'ignominie, et s'est assis à la droite du trône de Dieu. Considérez donc en effet celui qui a supporté contre sa personne une telle opposition.
2: Amen.
1: De la part des pécheurs, afin que vous ne vous lâchiez point l'âme découragée. Ces trois versets parlent d'une même chose, la persévérance. J'aime ça. Rejetons le fardeau, donc les soucis, les inquiétudes, les problèmes qui peuvent nous empêcher de marcher avec. Oh, j'ai pas encore payé mes factures. J'ai du mal à aller à l'université. J'ai du mal à étudier. J'ai du mal à me marier. J'ai du mal à avoir des enfants. J'ai du mal à avoir des promotions parce que j'ai donné ma vie à Jésus-Christ. Bref, les soucis. D'autres ne persévèrent pas avec Christ parce que le péché est leur style de vie. Ils prennent encore plaisir au mensonge, à l'impudicité, à la pornographie, à l'adultère, à la fornication, au vol, à l'occultisme, aux insultes, à la colère, aux mensonges. Bref, le péché ne s'est pas encore détaché de lui. Et il dit, courons. Il ne suffit pas simplement de ne pas se soucier. Il ne suffit pas simplement de ne plus vivre dans le péché, mais il faut aussi courir. C'est un peu comme on l'a lu, l'histoire de la femme de Lot. Elle devait marcher. Elle est sortie de la ville de péché. Elle s'est détachée du péché. Elle s'est détachée du monde. Mais il fallait encore continuer à marcher jusqu'au lieu où on les avait demandé d'aller. Mais elle s'est arrêtée. Elle n'est plus dans le monde, mais elle n'est pas encore arrivée au ciel. Elle s'est arrêtée. Donc, la persévérance. Et l'auteur aux Hébreux, maintenant, nous donne l'image de Jésus-Christ. Il dit, regardez Jésus-Christ. Dieu lui a fait la promesse. Son Père lui a fait la promesse. Voilà ce que je vais faire avec ton nom. Notre Seigneur vient sur terre, il accepte d'être calomnié, il accepte de souffrir, l'ignominie, l'auteur dit mépriser, donc l'ignominie s'en foutait. C'est pas son problème, ce que les gens allaient dire de lui. Et, comme résultat, il s'est assis à la droite du trône de Dieu. Il dit, nous devons le considérer. Nous devons prêter attention à ce qu'il a fait, à ce qu'il a vécu, la manière dont il a vécu. En fait, l'auteur aux Hébreux nous dit que Jésus-Christ est notre modèle.
2: Amen.
1: Il ne s'est pas découragé. Il ne s'est pas relâché. mais il a persévéré. Il a accepté de mourir sur la croix. En fait, c'est pour nous donner le salut. Mais nous, toi et moi, Jonathan, est-ce que nous acceptons de suivre Jésus-Christ jusqu'à la croix? Est-ce que nous acceptons de marcher aussi en dépend? Il n'y a pas que nous. Et au travers de nous, Jésus-Christ va toucher d'autres personnes. Mais si nous nous arrêtons en chemin, si nous persévérons pas, en fait, nous nous décourageons.
2: Et c'est cet insistant, je suis au verset 3, toujours de Rodos. Considérez, en effet, celui qui a supporté contre sa personne une telle opposition de la part des pécheurs. Il a supporté une opposition. Et c'est ce qu'on a dit en définissant la persévérance, que c'est une attitude ténace d'une personne qui, face à l'opposition, persévère.
1: Face aux difficultés, continue.
2: Voilà.
1: Il continue, il progresse, voilà.
2: L'opposition que Christ a rencontrée devant ses ennemis qui disaient beaucoup de choses, qui l'insultaient, qui crachèrent sur lui, qui l'ont flagellé, pouvaient l'amener à renoncer. Regardez devant Caïphe, on lui a posé des questions, je pourrais même dire qu'on a cherché à le traumatiser pour l'amener à changer de décision, à dire autre chose que ce qu'il a prêché depuis qu'il était sur terre. Mais il a toujours continué à persévérer, à dire, à montrer que ce qu'il avait dit était vrai. Et j'aime bien ce que Paul dit, parlant de cette belle confession que Christ a fait devant Pilate. Il a demandé, es-tu le roi des Juifs? On va le lire. Et Jésus l'a dit. Il n'a pas reculé. Jean chapitre 18, verset 33. Je voudrais mieux le lire pour ne pas sortir dire des autres choses. Voilà, Jean chapitre 18, regardez Jésus. Pilate rentra dans le prétoire, appela Jésus et lui dit, « Es-tu le roi des Juifs ?» Jésus répondit, « Est-ce de toi-même que tu dis cela, ou d'autres te l'ont-ils dit de moi ?» On est au verset 34. Et déjà ici, Jésus est flagellé, on l'a déjà battu, il était déjà blessé, à l'image des films que nous voyons, il était déjà torturé, mais il continue toujours que ce qu'il fait est bon, et qu'il était dans le bon. Le verset 35, Pilate répondit, « Moi, je suis juif, ta nation et les principaux sacrificateurs t'ont livré à moi. Qu'as-tu fait ?» Regardez Jésus, dans la souffrance, devant l'opposition, au verset 36, « Mon royaume n'est pas de ce monde, » répondit Jésus. Si mon royaume était de ce monde, mes serviteurs auraient combattu pour moi, afin que je ne fusse pas livré aux Juifs, mais maintenant mon royaume n'est pas d'ici. En fait, c'était une belle confession, comme a dit Paul dans le livre de 1 Timothée chapitre 6, verset 13. Regardez ce que Paul dit par rapport à cette confession de Jésus.
1: 1 Timothée 6,
2: verset 13. Nous lisons la parole de Dieu. Je suis là. Je te recommande devant Dieu, qui donne la vie à toutes choses, et devant Jésus-Christ, qui fit une belle confession devant Ponce Pilate, de garder les commandements, et de vivre sans tâche, sans reproche, jusqu'à l'apparition de notre Seigneur Jésus-Christ, que manifestera en son temps le bienheureux et seul souverain, le roi des rois et seigneur des seigneurs, qui possède l'immortalité, qui habite une lumière inaccessible que nul homme n'a vu ni ne peut voir, et à qui appartient l'honneur et la puissance éternelle. Amen. En fait, Paul ici, s'adressant à Timothée, lui dit, tu vois Jésus, il fit une belle confession. En fait, même devant une autorité qui pouvait, selon les hommes, l'écraser, il n'a pas eu peur, il a persévéré, parce qu'il n'était pas de ce monde. Il était d'en haut, et là d'où il venait, il savait que ce que je dis sur terre est une réalité. Mais nous n'avons jamais été au ciel, c'est vrai, mais les paroles du Seigneur nous renseignent sur des réalités invisibles, des réalités spirituelles qui sont vraies, et qui doivent nous amener à marcher comme lui. Voilà pourquoi il dit à Timothée, je te recommande à faire comme Christ, à croire en lui. Ne recule pas devant l'opposition qui peut venir des autorités de ce monde, qui peut venir des hommes de ce monde. Les parents peuvent s'opposer à toi parce que tu t'attaches à Dieu. Non, avec Dieu, nous ferons des exploits. Et Dieu a toujours raison. Moi, je dis toujours, Dieu a toujours raison et je dois persévérer.
1: Vous n'avez pas encore résisté jusqu'au sang en luttant contre le péché.
2: Amen.
1: Extraordinaire. Nous n'avons pas encore résisté au péché. Résistance, c'est le contraire. Je peux dire l'opposition, la persévérance. Ceux qui persévèrent doivent faire face à des oppositions, à des résistances. Mais non, l'écrivain aux Hébreux dit ceci, vous n'avez pas encore persévéré au point de verser de votre propre sang. Vous n'avez pas encore lutté avec le péché au point où certains doivent mourir. Tu sais, Jonathan, il y a des gens, toi et moi, nous sommes dans un pays où l'évangile est prêché, l'évangile est annoncé facilement, c'est même dans la constitution de notre pays et dans la constitution de beaucoup de pays francophones où on a la liberté de culte. Mais il y a de ces pays où le fait seulement d'apprendre que vous possédez une lecture dite chrétienne, on peut vous tuer.
2: Mmh.
1: Ces hommes et ces femmes sont en train de lutter contre le péché avec leur propre sang. Ce n'est pas qu'ils sont devenus, je vais dire que leur sang leur sauve. Non, ils ont accepté Jésus-Christ par la foi et ils sont sauvés. Mais seulement le fait de vivre dans ces sociétés où l'évangile est interdit, ils luttent face au péché. Et dès qu'on apprend que non, ils sont chrétiens, certains font de la prison. Et nos difficultés à nous que nous rencontrons, toi et moi, sont des fois minimes par rapport aux autres. Il suffit de lire un peu ces quelques histoires que les hommes de Dieu ont écrites sur l'histoire de l'Église, sur les persécutions des chrétiens dans l'histoire de l'Église. À Rome, dans les pays de l'ex-Union soviétique, dans ces pays arabes, et même dans certains pays d'Amérique latine. Je connais l'histoire, je ne sais pas si ça va te faire, je connais l'histoire d'un homme de Dieu dans une ville en Europe. Il allait implanter une église. Et Dieu l'a tellement utilisé que maintenant, les anciens trafiquants de drogue se sont convertis. Alors tu imagines les responsables de ces cartels sont venus kidnapper ce pasteur. Ils l'ont torturé parce qu'il disait c'est pas possible. Tu es en train de vider notre réseau.
2: Mm-hmm.
1: C'était l'évangile qui était en train de faire.
2: Voilà.
1: Ce pasteur a été tabassé, ce pasteur a été torturé. Donc, c'est sans exagérer si je puis dire que les difficultés que toi et moi nous rencontrons dans notre vie de tous les jours comparées aux difficultés des autres. Les gens, dès qu'ils ont simplement la Bible sous la main, on les surprend, on les fouette, on les lapide. Ceux-là luttent contre le péché et leur sang est versé. Mais Paul nous dit à toi et à moi, nous n'avons pas encore lutté jusqu'au péché, nous n'avons pas encore résisté au sang en luttant contre le péché. Donc malgré cela, peu importe les difficultés que nous rencontrons, nous devons persévérer parce qu'il y a quelqu'un dans ce monde qui vit des difficultés pires que nous.
2: Voilà. Ce sont des réalités vraies qu'on ne devrait pas négliger. Et ceci me fait penser aux apôtres. Ils ont été persécutés, mais ils partaient joyeux. Très joyeux, parce qu'ils savaient qu'on vient de faire un travail extraordinaire.
1: Lisons un peu Acte.
2: Et nous le récolterons. Ils sortaient prêts, joyeux, régaillardi, si je peux le dire, ayant souffert pour le Seigneur. Acte chapitre 4, par exemple, le verset 23. Après avoir été relâché, ici, il s'agit d'un relâchement après torture.
1: Mm-hmm.
2: Ils allèrent vers les leurs et racontèrent tout ce que les principaux sacrificateurs et les anciens leur avait dit. Lorsqu'ils eurent entendu, ils élevèrent à Dieu la voix, tous ensemble, et dirent, « Seigneur, toi qui as fait le ciel et la terre, la mer et tout ce qui s'y trouve, c'est toi qui as dit, par le Saint-Esprit, par la bouche de notre Père, ton serviteur David, pourquoi ce tumulte parmi les nations, et ces vaines pensées parmi les peuples ?» Je peux sauter, j'arrive au verset 31, ça c'est toute une prière qu'ils ont faite, je saute au verset 21. « Quand ils eurent prié, le lieu où ils étaient assemblés trembla. Ils furent tous remplis du Saint-Esprit et ils annonçaient la parole de Dieu avec assurance. »
1: Acte 5, verset 41.
2: Voilà.
1: Acte 5, verset 40. Mmh. « Ils se rangèrent à son avis, ayant appelé les apôtres, il les fit battre de verges et leur défendirent de parler au nom de Jésus et ils les relâchèrent. » 41. Les apôtres se retirèrent de devant le Sanhédrin, joyeux d'avoir été jugés dignes de subir des outrages pour le nom de Jésus.
2: Voilà.
1: Contents parce que à cause du nom de Jésus-Christ, on les a fouettés.
2: Voilà.
1: Mais aujourd'hui, on aurait des cas. Oh non, c'est terminé. Si c'est comme ça la marche chrétienne, je ne vais plus jamais entendre parler de ce Jésus. Nous devons être armés de l'idée de souffrir pour Christ.
2: Voilà.
1: Tant mieux si nous ne souffrons pas dans notre chair. Tant mieux si tout va bien. Tant mieux s'il n'y a pas de problème. Mais s'il y a des difficultés à cause de Christ, nous devons nous estimer heureux. Lisons un peu, attends, sans te couper la parole. Je viens de penser à Matthieu. Matthieu 5, verset 11, sur les béatitudes. Jésus dit, heureux serez-vous lorsqu'on vous outragera, qu'on vous persécutera et qu'on dira faussement de vous toutes sortes de mal à cause de moi. La version anglaise dit blessing, qui est l'équivalent de béni soit. Béni soyez-vous lorsqu'on vous outragera, lorsqu'on va vous persécuter et qu'on dira faussement des choses de vous à cause de moi. Ah, vous les prédicateurs, vous êtes des voleurs, vous êtes des menteurs, vous êtes des escrocs. Je connais même un pasteur dont on a dit qu'il avait des femmes et des enfants dans toute la vie. Mais le jour où il est mort, on n'a pas découvert ses femmes et ses enfants. Ses enfants là dont on prétendait qu'il avait des choses fausses. Dieu dit, heureux êtes-vous. Donc, il faut quand même qu'on se prépare à l'idée aussi de souffrir. Et celui qui est préparé à l'idée de souffrir, c'est persévérer sur la marche avec Christ.
2: Et lorsque nous le faisons, nous sommes en train de s'aimer dans le royaume céleste. Nous investissons en travaillant pour le Seigneur. Ici, on nous persécute. Et là, devant le Seigneur, il dira, bon et fidèle serviteur, tu as été fidèle dans l'étendue. Tu as été fidèle. En fait, Jésus a pris le temps de dire beaucoup de choses.
1: Et tu imagines, on n'a même pas encore entamé la parabole des terrains.
2: Oui.
1: Qui viendra? Je t'en prie, continue.
2: Oui. Donc, il a dit beaucoup de choses pour encourager les chrétiens sur terre. Parce qu'en fait, les chrétiens sur terre, nous avons deux yeux physiques. Mais le Seigneur nous amène plus loin, à avoir les yeux du cœur. Je voudrais lire ce texte. Les yeux du cœur, c'est les yeux de la foi. C'est ces yeux qui nous aident à persévérer malgré tout ce que nous pouvons voir avec les yeux physiques. Je suis dans Éphésiens chapitre 1er. Je commence au verset 16. Regardez la prière de Paul. Je ne cesse de rendre grâce pour vous, faisant mention de vous dans mes prières. Verset 17. Afin que le Dieu de notre Seigneur Jésus-Christ, le Père de gloire, vous donne un esprit de sagesse et de révélation dans sa connaissance. Regardez le verset 18. Et qu'il illumine les yeux de votre cœur. Qu'il illumine les yeux de votre cœur. Quelqu'un peut se dire, le cœur a des yeux? Mais c'est écrit ici. Qu'est-ce que Paul voulait dire? Pour que vous sachiez quelle est l'espérance qui s'attache à son appel. Quelle est la richesse de la gloire de son héritage qu'il réserve aux saints. En fait, les yeux du cœur, c'est la foi. C'est la foi, c'est-à-dire la parole dans notre cœur nous amène à croire aux choses qu'on ne voit pas. Tout cela, il est dit, mon juste vivra par sa foi. La foi dans le cœur nous amène à persévérer, à avancer toujours, malgré tout ce que nous pouvons voir. On peut te dire, mais tu vois bien qu'on te tabasse à cause de ça, et tu continues toujours. Tu dis, oui, c'est vrai, selon tes yeux, tu vois que je ne fais rien. Mais dans mon cœur, je sais que Dieu est vrai. Dans mon cœur, je sais que je suis en train de s'aimer grandement dans le royaume céleste. Et dans mon cœur, je sais que le Seigneur me dira ce jour-là, « Bon et fidèle serviteur, tu as été fidèle dans peu de choses. Voilà, je te donne beaucoup de choses maintenant. » Ce sont des réalités vraies. Et lorsque nous venons à Christ, le Seigneur nous appelle à la persévérance. Regardez cette parabole de Luc chapitre 8. La parabole du semeur, une parabole que vous connaissez. On dit que une semence était tombée le long du chemin, une autre semence était tombée sur des endroits pierreux, rocailleux, c'est ça que je voulais dire. Une autre semence est tombée parmi les épines, mais regardez la semence qui est tombée sur la bonne terre. Luc chapitre 8, verset 15. Regardez ce que Jésus-Christ dit en expliquant. Il dit, ce qui est tombé dans la bonne terre, ce sont ceux qui, ayant entendu la parole avec un cœur honnête et bon, la retiennent et portent du fruit avec persévérance. Voilà. C'est-à-dire, ils reçoivent la parole avec un cœur honnête, un cœur bon. Ils ne rejettent pas la parole, mais ils retiennent la parole. Ils portent du fruit avec persévérance. Sans la persévérance, un chrétien ne peut pas porter du fruit. Il peut pas. Il peut pas, c'est impossible. Mais lorsqu'on persévère, il peut pas. Il peut pas, c'est impossible. Mais lorsqu'on persévère, il y a

0: on prend une graine, on la sème. C'est une graine. Mais pour qu'elle porte du fruit, il faut qu'elle résiste aux intempéries. Une fois qu'on l'a plantée, il faut qu'elle pousse. C'est une forme de persévérance. Il faut qu'elle persévère dans la vie. Il faut qu'elle persévère dans le chemin de la vie. Elle pousse, il y a une croissance pour résister au froid, à la chaleur, pour résister à la pluie, pour résister à plusieurs intempéries. Et une fois qu'elle prend de la croissance, qu'elle atteint une certaine maturité, elle va donner du fruit. C'est la même chose, toi et moi. Nous sommes venus au monde, nous n'étions pas tels que nous sommes. Des enfants, des bébés, nous avons grandi, jusqu'à arriver à la stature à laquelle nous sommes. Et d'après ce que je sais, certains médecins affirment que les enfants garçons résistent moins que les bébés filles entre l'âge de 0 et 3 ans, je crois. Donc, il faut une persévérance. Si nous persévérons sur le chemin de la vie, nous grandissons jusqu'à atteindre une certaine stature. C'est la même chose dans la marche chrétienne. En fait, nous n'allons même jamais arrêter de grandir dans notre marche chrétienne. Mais si nous ne persévérons pas dans la croissance spirituelle, dans la lecture de la parole de Dieu, dans la pratique de la parole de Dieu, la méditation de la parole de Dieu, dans la vie de sanctification, en fait, nous allons mourir petit à petit. Petit à petit. Peut-être, ça va pas se voir aujourd'hui, demain ou après-demain, mais ça va se voir au fur et à mesure. Tu sais, la plupart des gens qu'on appelle des fois des faux prophètes, en fait, des faux pasteurs, en fait, ce sont toujours des hommes et des femmes qui ont bien commencé avec Christ. Mais ils ont commencé à mourir à Christ dans certains domaines. Mourir à Christ, c'est quoi? Ils ont commencé à ne plus persévérer, à commencer à tolérer certaines choses dans leur vie. Et ils ont commencé à s'égarer petit à petit, jusqu'à devenir ce qu'on va qualifier aujourd'hui de faux prophètes, de faux serviteurs de Dieu. Ils ont commencé à servir les dieux du ventre.
1: Voilà.
0: Au lieu de servir
1: le véritable Dieu. La parabole de Luc chapitre 11, nous la lirons mieux dans l'émission qui va suivre, mais c'est une parabole qui enseigne beaucoup. Regardez le verset 5. Il leur dit encore, « Si l'un de vous a un ami, et qu'il aille le trouver au milieu de la nuit, pour lui dire, « Ami, prête-moi 3 pains, car un de mes amis est arrivé de voyage chez moi, et je n'ai rien à lui offrir. » Et si de l'intérieur de sa maison, cet ami lui répond, « Ne m'importune pas, la porte est déjà fermée. Mes enfants et moi sont au lit. Je ne puis me lever pour te donner. » Je vous l'ai dit, même s'il ne se levait pas pour les lui donner parce que c'est son ami, il se lèverait à cause de son importunité et lui donnerait tout ce dont il a besoin. Importuner le Seigneur.
0: Persévérer dans la prière. Persévérer à frapper à la porte du Seigneur.
1: Voilà.
0: Mon frère, ma sœur, nous sommes en train de finir cette émission aujourd'hui. Est-ce que vous persévérez avec Jésus-Christ dans votre marche de tous les jours? Si c'est oui, tant mieux. Si c'est non, c'est l'opportunité que Dieu vous donne aujourd'hui de prendre un nouveau départ avec lui. Et c'est très simple. Laissez la tête dans la prière et dites Amen à la prière que je vais faire. Père éternel, au nom de ton Fils Jésus-Christ, je viens te présenter mon frère et ma sœur, Seigneur. Ils n'ont pas persévéré avec Dieu. Ils n'ont pas persévéré avec Jésus-Christ. Ils n'ont pas persévéré avec le Saint-Esprit. Mais tu les aimes et c'est pour ça que tu as permis ce message aujourd'hui. Tu as permis que ce message leur parvienne aujourd'hui. Sanctifie-les, Seigneur. Que ton sang couvre leur vie. Purifie et efface toute forme de transgression. Soutiens-les face à leurs faiblesses, face à leurs combats de tous les jours. Seigneur, soutiens-les. Relève-les. Qu'ils persévèrent jusqu'au retour de Jésus-Christ. Au nom de ton Fils Jésus-Christ, nous avons ainsi prié. Amen.
1: Amen.
0: Si vous avez fait cette prière, croyez que par la foi, Dieu vous a entendu. Je suis Raphaël Mambou et le nom de cette émission est Venez à Jésus. Nous nous retrouvons toujours la fois prochaine, toujours sur le même thème, je voulais dire, la persévérance. Que Jésus continue de vous bénir, que Jésus continue de vous garder. À la fois prochaine.
1: À la fois prochaine, que Dieu vous aide à persévérer.

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Bonjour à tous, je suis Raphaël Mambou. Que Jésus vous bénisse, qui que vous soyez, où que vous soyez. Le nom de cette émission est Venez à Jésus. C'est une grâce, c'est un honneur, c'est un privilège de pouvoir vous retrouver encore aujourd'hui autour de la parole de Dieu pour partager quelques versets bibliques sur le pardon. C'est notre cinquième émission et nous bénissons grandement le Seigneur pour cela. Mais avant d'aller plus loin, je voudrais vous inviter à prier avec moi, afin de rendre gloire à Dieu pour cette opportunité qu'il nous donne d'entendre sa parole, de nous corriger, de nous améliorer, de connaître le fond de sa pensée, de connaître son désir pour chacun d'entre nous. Prions. Père éternel, nous venons devant toi au nom de ton Fils Jésus-Christ pour te dire merci. Merci pour le souffle de vie, merci pour la bonté, le salut qui se trouve en Jésus-Christ, merci pour le pardon des péchés. Merci pour ton amour, ta grâce, ta miséricorde, la rédemption qui se trouve en Jésus-Christ. Merci pour cette opportunité que tu nous donnes d'entendre ta parole aujourd'hui, Seigneur. Car lorsque tu parles, tu ne parles pas en vain, mais tu parles parce que tu as un but, Seigneur. Peut-être qu'aujourd'hui, au travers de cette émission, tu voudrais nous encourager à parler de ton pardon autour de nous. Tu voudrais nous utiliser, Seigneur, pour que nous puissions transmettre ton message autour de nous, Père. Que ta volonté seule s'accomplisse dans nos vies, car nous sommes tes instruments, nous sommes tes esclaves, nous sommes tes enfants, nous sommes tes serviteurs. Merci, Père. Au nom de ton Fils Jésus-Christ, nous avons ainsi prié. Amen. Le pardon. Je disais que c'était notre cinquième émission. Au cours des émissions précédentes, nous avons dit que le pardon se définit comme l'acte par lequel Dieu remet et oublie les péchés de l'homme en réponse à sa foi en l'œuvre expiatoire de Christ. Acte par lequel Dieu remet et oublie les péchés de l'homme en réponse à sa foi en l'œuvre expiatoire de Christ. Donc, pour recevoir le pardon de Dieu, nous devons nous fier, nous devons nous confier, nous devons avoir foi en ce que Jésus-Christ a fait pour chacun d'entre nous à la croix. Le pardon ne s'obtient pas parce qu'on est passé par les eaux du baptême. Le pardon de Dieu ne s'obtient pas parce que nous avons une carte de membre d'église, parce que nous payons les dîmes et les offrandes, parce que nous avons donné une somme d'argent à l'homme de Dieu, comme cette histoire que j'ai entendue d'un homme politique en Afrique qui a reçu dans son palais présidentiel un pasteur. Ils ont parlé de Jésus-Christ et le monsieur lui aurait demandé qu'est-ce qu'il doit faire pour recevoir le pardon de Dieu. Le monsieur lui aurait dit simplement, paye ta dîme et Dieu va te pardonner. Alors il aurait payé une forte somme d'argent. Le monsieur serait parti. Et cet homme politique, est resté dans son péché. Parce que Dieu ne pardonne pas parce que vous donnez de l'argent. Non, le pardon est gratuit. Et on l'obtient en ayant foi en l'œuvre expiatoire de Christ. C'est tout. Nous avons dit que Dieu est la source du pardon. Que Jésus-Christ pardonnait les hommes, pardonnait les péchés des hommes. Nous avons dit que Dieu pardonnait en Christ. Dieu ne pardonne pas parce que vous êtes devenu membre d'une église, parce que vous êtes devenu prédicateur, parce que vous donnez tous vos biens, parce que vous faites du bien autour de vous. Vous avez créé une ONG, une fondation qui soutient les pauvres dans le monde, qui soutient les nécessiteux dans le monde, qui soulage les souffrances des autres, parce que vous avez construit des écoles, des hôpitaux, des maisons, des orphelinats, et Dieu va vous pardonner. Non. Toutes ces choses sont utiles, elles sont très bonnes. La Bible dit que celui qui a pitié du pauvre, Dieu lui rendra selon ses œuvres. C'est biblique d'aider les pauvres, d'encourager ceux qui sont abattus. C'est biblique, c'est une très bonne chose. Mais ce n'est pas ça qui apporte le pardon de Dieu. Dieu pardonne les hommes en Christ, parce que tous les hommes sont pécheurs. Nous avons tous hérité de la nature d'Adam.
Adam a transgressé, Adam et Ève ont transgressé les commandements de Dieu. Le commandement de Dieu dans le jardin d'Éden. Adam a été créé à l'image et à la ressemblance de Dieu. Nous sommes créés à l'image et à la ressemblance de Dieu, c'est vrai, mais nous avons hérité de ce qu'on peut appeler le péché adamique. Adam a fait de nous des transgresseurs de la parole de Dieu de par notre naissance. Nous avons hérité ça d'Adam. Donc, tous les hommes sont pécheurs et tous sont privés de la gloire de Dieu, nous dit Romains 3, verset 23. Mais c'est par grâce que nous sommes sauvés, justifiés et pardonnés en Jésus-Christ. C'est très important. Tous les hommes sont pécheurs. Il n'y a aucune religion qui approche, qui peut nous approcher de Dieu. Il n'y en a aucune. Ni le catholicisme, ni le protestantisme, ni le pentecôtisme, ni le kimbanguisme ou je ne sais pas quoi. Il n'y a aucune religion qui va nous rapprocher de Dieu. Pour nous rapprocher de Dieu, le chemin s'appelle Jésus-Christ. Le pardon se trouve en Jésus-Christ. Je suis même tenté de dire que Jésus-Christ est le pardon de Dieu, puisque Jésus-Christ est le don que Dieu fait à l'humanité. Observez un peu avec moi. Est-ce que lorsque Jésus-Christ donne son dernier commandement à ses disciples avant de quitter la terre physiquement, est-ce qu'il demande à ses disciples d'aller lui créer une religion? Non. Il dit, allez, faites de toutes les nations mes disciples. Donc, si vous êtes dans une église où on vous forme à devenir disciple de Christ, c'est une très bonne chose. Mais si on vous forme pour devenir disciple de cette religion, il y a un problème. Parce qu'il existe une différence entre un disciple de Christ et un disciple de la religion. Ça veut dire que celui qui est disciple de la religion ne se préoccupe pas forcément de ce que Christ dit. C'est sa religion d'abord qui est importante. Non, moi je suis de telle religion, moi je suis de telle religion. Non, c'est pas ça qui est important. Est-ce que vous êtes un disciple de Christ? Parce que c'est en étant disciple de Christ qu'on a reçu le pardon de Dieu, qu'on a reconnu ses fautes, qu'on a reconnu ses transgressions, qu'on a reconnu qu'on est un pécheur et qu'on a besoin d'un sauveur qui est Jésus-Christ. Jésus-Christ est le pardon de Dieu pour l'humanité. Tous les hommes sont pécheurs. Tous les hommes sont pécheurs parce que tous les hommes ont transgressé la parole de Dieu au travers d'Adam. Ce qui nous amène à dire que le pardon est nécessaire. C'est une nécessité dans la vie des hommes. Tous les hommes ont besoin du pardon de Dieu. Parce que le pardon, parce que le péché, pardon, nous a séparés de Dieu. Lisons le psaume 32, de 1 à 5. Le psaume 32, de 1 à 5. De David, cantique. Heureux celui à qui la transgression est remise, à qui le péché est pardonné. D'autres versions disent, béni soit celui à qui la transgression est remise, à qui le péché est pardonné. C'est une bénédiction d'être pardonné. Vous voyez? Certains hommes cherchent des bénédictions à gauche, à droite. Non. Quand vous êtes pardonné en Jésus-Christ, c'est une bénédiction que Dieu nous donne. Le pardon est une bénédiction. Heureux l'homme à qui l'Éternel n'impute pas d'iniquité et dans l'esprit duquel il n'y a point de fraude. Béni soit l'homme à qui l'Éternel n'impute pas son péché et dans l'esprit duquel il n'y a point de fraude. Verset 3. Tant que je me suis tu, mes os se consumaient. Je gémissais toute la journée. Car jour et nuit, ta main s'appesantissait sur moi. Ma vigueur n'était plus que sécheresse comme celle de l'été. Verset 5. Je t'ai fait connaître mon péché, je n'ai pas caché mon iniquité, j'ai dit, j'avouerai mes transgressions à l'Éternel, et tu as effacé la peine de mon péché. Oui. Le pardon est une nécessité pour nous. Pourquoi? Parce que tant que ce péché reste en nous, ça nous détruit. Ça nous ronge. Premièrement, avant même de commencer de nous détruire, de nous ronger, ça nous sépare de Dieu. Le péché sépare l'homme de son Créateur. Jésus a dit, je suis venu appeler des pécheurs et non des justes. Pourquoi? Parce que tous les pécheurs
sont séparés de Dieu. Le péché est un mur qui sépare Dieu de sa créature. Et ce n'est pas Dieu qui bâtit ce mur de péché, c'est l'homme. Et les conséquences sont nombreuses. David dit, tant que je me suis tu, tant que je restais silencieux, tant que je n'avouais pas mon péché, physiquement, j'étais malade. Mes os se consumaient et je gémissais toute la journée. En d'autres termes, j'étais troublé, j'étais traumatisé. Ma conscience était chargée à cause de mon péché. Car nuit et jour, la main de Dieu s'appesantissait contre moi. Je sentais la main de Dieu contre moi. Bref, tout ce que je faisais ne réussissait pas. J'étais chargé. Je voulais aller en guerre. Je perdais ma guerre. Je voulais aller me marier. Rien ne marchait. Je voulais faire telle chose. Rien ne réussissait. Parce que le péché m'a séparé de Dieu. N'oubliez pas, Jésus-Christ a dit, je suis le chemin, la vérité et la vie. Jésus est la vie de Dieu. Donc, tant que Jésus-Christ n'est pas en nous, nous n'avons pas la vie. Mais si nous n'avons pas la vie, alors qu'est-ce que nous avons? Nous avons la mort. Tant que mes fautes restaient sur moi, en moi, tant que je n'avais pas le pardon de Dieu, ma vigueur n'était plus que sécheresse, comme celle de l'été. Je t'ai fait connaître mon péché, verset 5. Je n'ai pas caché mon iniquité, vous voyez. J'ai dit, j'avouerai mes transgressions à l'Éternel. Et tu as effacé la peine de mon péché. Le péché n'est pas quelque chose de bénéfique. Oui, peut-être qu'aujourd'hui, vous pouvez vivre dans le péché. Ça peut être une source de gain aujourd'hui, oui. Ça peut être une source de gain, une source de bénédiction, entre guillemets, une source de revenus, une source de plaisir, entre guillemets. Mais à la longue, ça va s'avérer quelque chose d'amer. Ça va s'avérer quelque chose de compliqué. Regardez ces célébrités, que ce soit de la musique, du cinéma, ces célébrités païennes, si je puis dire, qui n'ont pas Christ dans leur vie. Dans leurs films, dans leurs chansons, ils paraissent comme étant des personnes heureuses. Mais lisez les vies cachées de ces personnes. Elles divorcent pour un rien. Change de partenaire comme on change de vêtements. Certains se droguent, au point même que certaines de ces célébrités sont mortes. D'autres sont dans l'alcoolisme, dans la drogue, dans des choses vraiment bizarres. Pourquoi? Parce que leur péché n'a jamais été avoué devant Dieu. Quel est ce péché? Nous sommes des pécheurs. Nous nous sommes séparés de Dieu. Je vis loin de toi. Je vis dans des choses horribles. Le péché est d'abord la séparation de Dieu avec sa créature. Je ne connais pas Dieu. Je mène ma vie comme je veux. Et au fond de chacun d'entre nous, Dieu a imprimé son image. Et lorsque cette image ne trouve pas Dieu, lorsque cette image ne rencontre pas Dieu, eh bien, ça crie au fond de nous. Ça crie au fond de nous. C'est comme Jésus qui dira à cette dame dans Jean 4 au bord du puits, tant que tu continueras à boire de cette eau, tu auras encore soif. Mais si tu bois de l'eau de vie que je te donnerai, non seulement tu n'auras plus jamais soif, mais des eaux vives sortiront de toi. Ouais. Tant que ces hommes et ces femmes continuent à boire à ce puits de péché, à ces choses qui sont produites par les hommes, au fond d'elles, elles continuent à avoir soif, ces personnes, ces célébrités. Pourquoi? Parce qu'elles sont en fait en train de chercher Dieu. Or, pour que Dieu vienne dans votre vie, il faut reconnaître que vous êtes un pécheur. Il faut reconnaître que vous êtes un transgresseur de la parole de Dieu. Et tant que vous ne reconnaissez pas ça, David dit, tant que je me suis tu,
mes os se consumaient. Je gémissais toute la journée. Jour et nuit, la main de Dieu était contre moi. Mes forces, ce que je produisais, n'étaient que sécheresse. Mais quand je t'ai fait connaître mon péché, quand je me suis dit j'avouerai mes transgressions à l'Éternel, il a effacé mes péchés. Dieu est prompt à pardonner. Dieu n'est pas en colère contre nous. La colère est là, c'est vrai, mais elle est lente. Et Dieu est patient. Le psaume 32 commence par « Béni soit celui à qui la transgression est remise. Heureux celui à qui la transgression est remise, à qui le péché est pardonné. Heureux l'homme à qui l'Éternel n'impute pas l'iniquité. » N'impute pas d'iniquité. C'est une bénédiction d'être pardonné par Dieu. En Jésus-Christ, nous sommes bénis de toutes sortes de bénédictions. Le pardon fait partie des bénédictions que Dieu nous donne en Jésus-Christ. Et il nous le donne par grâce. Nous méritons tous l'enfer. Nous méritons tous de souffrir. Et les actes mauvais que nous posons ne sont que la confirmation de ce que nous sommes, c'est-à-dire un état mauvais, méchant, pécheur. Mais grâce soit rendue à Dieu, il nous aime et il nous donne l'opportunité de nous réconcilier avec lui, de nous réconcilier avec notre prochain, de nous réconcilier avec nous-mêmes au travers de Jésus-Christ. C'est une bonne nouvelle que je suis venu vous annoncer aujourd'hui. Qui que vous soyez, le pardon de Dieu ne se trouve qu'en Jésus-Christ. Le pardon de Dieu ne se trouve qu'en Jésus-Christ. Toutes ces célébrités-là, tous ces hommes et ces femmes qui ne veulent pas de Christ, cherchent dans les plaisirs du monde à satisfaire cette image que Christ, que Dieu a imprimée en eux. Mais ça ne marche pas. Parce que pour satisfaire cette image, ce cri profond, qu'il y a en eux, il n'y a qu'une seule possibilité, c'est de venir à Jésus-Christ. Le péché est quelque chose de lourd, qui pèse. Dans Genèse 4, le dialogue entre Dieu et Caïn, Genèse 4, après que Caïn ait tué son frère Abel. Genèse 4, verset 13. Caïn dit à l'Éternel, « Mon châtiment est trop grand pour être supporté. Voici, tu me chasses aujourd'hui de cette terre. Je serai caché loin de ta face. Je serai errant et vagabond sur la terre, et quiconque me trouvera me tuera. » Mon châtiment, c'est-à-dire cette séparation, le péché que j'ai produit, et maintenant la sentence de ce péché, tu me dis que je suis loin de toi. Il dit c'est trop grand, c'est trop lourd, c'est un fardeau qui pèse, je ne pourrai pas le supporter. C'est ça que dit Caïn. Le péché est quelque chose qu'on ne peut pas supporter. Et certains, pour oublier que ce péché existe, se droguent, vivent dans l'alcoolisme, vivent dans la débauche, vivent dans des plaisirs illicites, pour oublier. Vous n'allez jamais oublier ça. Vous n'allez jamais oublier. Tant que vous serez loin de Jésus-Christ. Ce n'est pas possible. C'est une dette que nous avons vis-à-vis de Dieu. Le péché est une dette. Le péché est une offense envers Dieu. Et il n'y a qu'une seule manière de le couvrir, c'est recevoir son pardon qui se trouve en Jésus-Christ. Le pardon, acte par lequel Dieu remet et oublie les péchés de l'homme en réponse à sa foi dans l'œuvre expiatoire de Christ. Vous n'allez jamais oublier le péché. C'est un fardeau. En fait, le péché fait de nous des prisonniers. Le péché fait de nous des prisonniers du diable. Le salaire du péché, c'est la mort. Tous ceux qui ont péché doivent mourir. Il existe une mort spirituelle qui est la séparation de Dieu avec sa créature. Et il y a une autre mort
qui est la seconde mort, c'est que lorsque quand nous quittons cette terre par la mort, nous allons en enfer. Nous allons dans la damnation éternelle. Ça, c'est la seconde mort. Cette mort physique que nous voyons lorsque quelqu'un ne respire plus, ce que nous appelons une mort clinique. Jésus appelait ça un sommeil. Il s'est endormi. Je préfère utiliser le langage de Dieu. Je préfère utiliser le langage de Jésus. C'est le sommeil. Ça, c'est rien du tout. Ce qui est plus dangereux, c'est d'abord cette mort spirituelle. Et puis la seconde mort, qui sera la séparation éternelle de l'homme avec Dieu. Vous n'êtes pas obligé de le vivre. Et la solution est en Jésus-Christ. C'est le pardon que Dieu vous donne. Caïn dit, mon péché est trop grand. Ma faute, les conséquences de ma faute sont trop grandes. Je ne pourrai pas supporter. Voici, tu me chasses aujourd'hui de cette terre. Je serai caché loin de ta face. Je serai caché loin de ta face. Je serai errant et vagabond sur la terre. Et quiconque me trouvera me tuera. Voilà le péché. Voilà les conséquences du péché. Loin de Dieu. Peut-être vous êtes de ceux et de celles qui vous avez du mal à entrer dans une église. Vous êtes mal à l'aise lorsqu'on vous parle de Jésus-Christ à cause du péché. C'est votre conscience qui est en train d'être touchée. C'est votre conscience qui est en train de se réveiller. Mais j'ai une bonne nouvelle pour vous. Dieu vous aime. Dieu vous aime. S'il a permis que vous écoutiez cette émission aujourd'hui, ce message, c'est parce qu'il veut vous offrir son pardon. Il veut que vous soyez réconciliés. Et il n'y a qu'une seule personne qui peut vous réconcilier avec Dieu, c'est Jésus-Christ. Il connaît votre vie. Il connaît vos faiblesses. Il connaît vos péchés. Il vous appelle à la repentance et au pardon. Il vous appelle à son pardon. Il veut vous offrir son pardon. Il veut vous offrir son pardon. Ne lui résistez pas. Venez à Jésus-Christ. Abandonnez le péché. Abandonnez les transgressions. Abandonnez l'impudicité, la drogue et je ne sais quoi. Vous n'allez rien. Vous n'allez rien gagner. Le psaume 25, verset 18. Psaume 25, verset 18. Vois ma misère et ma peine et pardonne tous mes péchés. Vois ma misère et ma peine et pardonne tous mes péchés. C'est la prière du psalmiste David. Pardonne tous mes péchés. Vous devez avoir cette prière aujourd'hui. Dieu est en train de vous proposer son pardon. Et il est gratuit. Et il est gratuit. Il n'y a rien à payer. Il n'y a pas d'argent à donner. Il n'y a pas de jeûne à faire. Il n'y a pas de comment je peux dire, comment font ces hommes dans les régions, dans les régions asiatiques. Ils vont se retirer à un endroit pendant plusieurs jours, méditer, jeûner, pour recevoir le pardon de Dieu, pour recevoir la paix de Dieu. Non. C'est gratuit, c'est maintenant, c'est aujourd'hui, c'est disponible maintenant. Aujourd'hui, si vous entendez la voix du Saint-Esprit, ne résistez pas, dit la Bible. Aujourd'hui, vous, oui, maintenant, qui m'écoutez, le péché vous ronge, le péché vous détruit, et vous êtes conscient, mais vous avez peur de vous approcher de Dieu. Parce que vous dites, comment est-ce que Dieu peut m'aimer? Comment est-ce que Dieu pourrait m'accepter, moi qui ai fait autant de mal? Vous vous dites que je m'améliore d'abord. Et ensuite, je verrai Dieu. Non, ne cherchez pas à vous améliorer parce que c'est impossible de vous améliorer. Il faut un miracle et Dieu seul est l'auteur des miracles. Il faut ce qu'on appelle la nouvelle naissance, une nouvelle créature en Jésus-Christ. Dieu va vous recréer. J'aime cela. Je suis mort à moi-même en Christ. Et si je vis, ce n'est plus moi qui vis. C'est Christ qui vit en moi, dit la Bible. Et c'est cette opportunité que Christ vous donne aujourd'hui.
David dit, vois ma misère et ma peine, et pardonne tous mes péchés. Et pardonne tous mes péchés. C'est possible, mon frère. C'est possible, ma sœur. Psaume 25, verset 22. Ô Dieu, délivre Israël de toutes ses détresses. Je suis tenté de dire, ô Dieu, délivre, ajoutez votre nom, délivre Paul, Raphaël, Éric, Juliette, Mamie, de toutes ses détresses. C'est possible. Comment? En Jésus-Christ et en Jésus-Christ seul. Si ce message vous a touché, si Dieu vous a parlé au travers de ce message, et que vous voulez ne plus aller plus loin, si je puis me permettre, ne pas aller plus loin dans le péché, vous dites c'est fini, je retourne à mon Père, je retourne à Dieu au travers de Jésus-Christ, vous voulez demander pardon, c'est très simple, baissons la tête dans la prière et demandez pardon. En répétant ces simples mots après moi. Prions. Dites, Père éternel, au nom de ton Fils Jésus-Christ, je viens devant toi. Je te demande pardon pour mes transgressions. Je te demande pardon pour ma rébellion. Je te demande pardon pour mon péché. Je te demande pardon pour mes péchés. J'accepte Jésus-Christ comme Sauveur et Seigneur personnel maintenant. J'accepte Jésus-Christ comme étant mon berger. Et je prends l'engagement maintenant, avec la grâce de Dieu, de suivre Jésus-Christ tous les jours de ma vie et dans tous les domaines de ma vie. J'invoque le sang de Jésus-Christ sur ma vie pour me purifier, pour me laver, pour me justifier de toute souillure. Je crois et je confesse que maintenant, je suis une nouvelle créature en Jésus-Christ. Je crois et je confesse que maintenant, je suis un enfant de Dieu, un héritier de Dieu. Je suis un chrétien, comme la Bible le dit. Je crois et je confesse que maintenant, je prends un nouveau départ avec Jésus-Christ. Au nom de Jésus-Christ, j'ai ainsi prié. Amen. Si vous avez fait cette prière, croyez que par la foi, Dieu vous a entendu. Dieu vous a exaucé. 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Je suis Raphaël Mambou et le nom de cette émission est Venez à Jésus. Nous nous retrouvons la fois prochaine, toujours sous le même thème, le pardon. Que Jésus continue de vous bénir, que Jésus continue de vous garder. À la fois prochaine.

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2: Bonjour à tous, je suis Raphaël Bambou, que Jésus vous bénisse, qui que vous soyez, où que vous soyez. Le nom de cette émission est Venez à Jésus. C'est une grâce, c'est un honneur, c'est un privilège de pouvoir vous retrouver encore aujourd'hui autour de la parole de Dieu pour partager quelques versets bibliques sur le thème la persévérance. Et aujourd'hui, nous recevons encore une fois Jonathan Junior Mambou. Bonjour Jonathan.
3: Bonjour et bonjour à vous tous qui nous suivez.
2: D'accord. Avant d'aller plus loin, je voudrais t'inviter, Jonathan, à baisser la tête dans la prière, à nous conduire dans la prière quelques instants afin de dédier le reste des 30 minutes entre les mains du Seigneur.
3: Prions le Seigneur. Éternel notre Dieu, nous te bénissons et nous te recommandons ce moment. Il est écrit, Seigneur, je suis le chemin, la vérité et la vie. Nul ne va au Père que par moi. Laisse que, Seigneur, au travers de ce message, que ceux qui nous suivent puissent te retrouver, toi qui es le chemin. Que la gloire et l'honneur te reviennent. Au nom puissant de Jésus, nous avons ainsi prié. Amen.
2: Amen. La persévérance, c'est notre troisième émission. Je vous invite à lire dans Hébreux 6, Hébreux 6, verset 12. Hébreux 6, verset 12, il est dit ceci. Pardon, commençons au verset 11. Nous désirons que chacun de vous montre le même zèle pour conserver jusqu'à la fin une pleine espérance, en sorte que vous ne vous relâchiez point et que vous imitiez ceux qui, par la foi et la persévérance, héritent des promesses. Jonathan, qu'est-ce que tu peux nous dire aujourd'hui sur la persévérance?
3: La persévérance, comme on l'a dit dans les émissions précédentes, elle fait face à des difficultés, elle fait face à des réalités qui viennent s'opposer à l'homme, au chrétien, ce qui demande à l'homme de pouvoir avancer, de ne pas se relâcher. Je voudrais toujours faire ce commentaire par rapport à ce texte que tu viens de lire, c'est que lorsqu'on voit même les chrétiens de l'époque, ces chrétiens qui avaient cru au Seigneur, ils persévéraient parce qu'ils savaient qu'il y avait quelque chose de merveilleux qui les attendait devant. Je me rappelle encore de ce texte de Jean 14, où le Seigneur dit aux apôtres, « Je m'en vais vous préparer une place. Il y a plusieurs demeures dans la maison de mon Père. » Si cela n'était pas, je vous l'aurais dit. Cette promesse-là était si merveilleuse que les disciples, après la séparation avec le Seigneur.
2: Il faut préciser les premiers disciples.
3: Hein, oui,
2: les premiers. Ce ne sont pas les seuls disciples.
3: Ok. Disons ça quand même, Jean chapitre 14, commence au premier verset. Que votre cœur ne se trouble point. Croyez en Dieu et croyez en moi. Il y a plusieurs demeures dans la maison de mon Père. Si cela n'était pas, je vous l'aurais dit. Je vais vous préparer une place. Lorsque je m'en serai allé et que je vous aurai préparé une place, je reviendrai et je vous prendrai avec moi afin que là où je suis, vous y soyez aussi. Ça, c'était une promesse qui est restée comme une marque dans leur pensée.
2: En fait, c'est comme si tu essaies de dire que promesse et persévérance sont attachées.
3: Oui.
2: Parce que celui qui a fait la promesse est fidèle.
3: Oui.
2: Voilà pourquoi nous devons persévérer dans les promesses qu'il nous a faites, dans l'espérance qu'il nous a faite. Nous marchons dans notre vie de tous les jours, nous avons des difficultés, nous avons des problèmes, nous avons des obstacles, nous avons des découragements. Mais parce que le Seigneur a promis, nous persévérons dans le chemin qu'il nous a montré. C'est bien ce que tu dis. Il est parti nous préparer une maison, des demeures. Dans le contexte juif où Jésus parle ici, à l'époque de Jésus, lorsqu'un homme avait pris, mais il n'était pas obligé de la prendre tout de suite. Il pouvait la prendre quelques temps plus tard. Il retournait dans sa maison familiale où on lui préparait un lieu il allait venir recevoir, où il allait habiter avec sa femme. Et quand tout était prêt, il revenait prendre son église. Il venait reprendre sa femme. Des fois, il pouvait le faire secrètement, ou carrément en public. Mais bref, avant d'arriver, il envoyait des amis à lui pour demander à sa femme de se préparer, et il venait la prendre. Tu vois, c'est un peu l'enlèvement de l'église. C'est l'image de l'enlèvement de l'église. Et c'est ce que Jésus-Christ est en train de nous faire comprendre ici. Donc, il va, il prépare une demeure, et il vient, mais il faut que celui qui attend Jésus-Christ persévère dans le chemin de l'attente et du retour de son Seigneur. Parce que, qu'on se cache pas à la face, qu'on se voile pas, dès l'instant où on a donné notre vie à Jésus-Christ, nous ne sommes pas tout de suite allés au ciel. C'est ça. Nous sommes encore ici sur cette terre, avec ce corps, avec ses difficultés, avec ses problèmes. Et Jésus-Christ fait la promesse, je viens vous prendre. Certains diront, ça fait 2000 ans qu'il promet, oui, ça fait 2000 ans qu'il a promis, mais il vient réellement prendre son Église.
3: Amen.
2: Il viendra récupérer les morts en Christ, vont ressusciter, les vivants en Christ vont être transformés, changés, et ensemble nous allons monter à la rencontre de l'Époux, à la rencontre de notre Seigneur et Sauveur. Mais pour que cela soit fait, il faut une persévérance, il faut lutter. Parce qu'il y a des gens qui ont abandonné la foi. Nous allons en parler dans les émissions précédentes. Il y a l'abandon de la foi. Voilà pourquoi Jésus parle, voilà pourquoi la Bible nous parle de persévérance.
3: Et c'est très important, la pensée selon laquelle de ne pas oublier qu'il y a un lien direct entre la promesse et la persévérance. Parce qu'en fait, là, ça montre que le chrétien a un objectif qu'il poursuit. Il y a quelque chose de merveilleux qu'il ne voudrait pas rater. Et il doit le poursuivre avec persévérance. C'était ça ce qui motivait les chrétiens. Et on a commencé par ce verset de Jean 14 pour que cela soit en fait ancré en nous. Que c'est ça l'espérance des chrétiens. Nous avons une espérance glorieuse. Regardez par exemple la même attitude qui commence dans les actes des apôtres. Jésus-Christ qui vit la salle part. On est dans Actes chapitre 1, verset 11. Je commence au verset 9 pour en donner une idée à nos bien-aimés qui nous suivent. Après avoir dit cela, il fut élevé pendant qu'il le regardait et une nuée le dérobait à leurs yeux. Et comme ils avaient les regards fixés vers le ciel, pendant qu'ils s'en allaient, voici deux hommes vêtus de blanc leur apparurent. Et dit, homme Galiléen, pourquoi vous arrêtez-vous à regarder au ciel? Ce Jésus qui est enlevé au ciel, du milieu de vous, reviendra de la même manière que vous l'avez vu alors au ciel. Je vais continuer. Là, déjà, je vois des apôtres qui ne veulent pas la séparation. Ils restent là à regarder au ciel. Mais là, on vient leur dire, non, ne restez pas là, il reviendra. Voilà, ça vient en fait marteler encore ce qu'on a vu dans Jean 14. Je continue, il rentre, on est au verset 12, acte 1, 12. Alors ils retournèrent à Jérusalem, de la montagne appelée des Oliviers, qui est près de Jérusalem, à la distance d'un chemin de sabbat. Quand ils furent arrivés, ils montèrent dans la chambre haute, où ils se tenaient d'ordinaire. C'était Pierre, Jean, Jacques, André, Philippe, Thomas, Barthélemy, Matthieu, Jacques, fils d'Alphée, Simon le Zélote et Jude, fils de Jacques. Verset 14. Tous d'un commun accord persévéraient dans la prière avec les femmes et Marie, mère de Jésus, et avec les frères de Jésus. Vous voyez, la promesse qu'ils avaient a suscité, je dirais même, a créé en eux une envie de persévérer pour vivre cette réalité. Ils se sont dit, bientôt il va encore revenir, on doit persévérer. Il faut que quand il revienne, qu'il nous trouve en étant persévérant, en avançant. Donc, il y a une promesse qui s'accomplira. Comme tu l'as dit tantôt, Jésus a dit « je viens bientôt » et beaucoup de gens se disent « mais finalement, il vient bientôt ». Il a dit « je viens bientôt », mais jusqu'à ce jour,
2: depuis 2000 ans,
3: il ne revient pas. Hein, c'est bien que ce n'est pas notre sujet aujourd'hui.
2: Et tu sais que dans les différentes théories qui ont été annoncées ou proclamées par rapport au retour de Jésus, le fait qu'il dise « je viens bientôt », il y a des choses à mon humble avis qui ne sont pas du tout bibliques. Certains disent que le retour de Jésus, le fait qu'il a dit « je reviens bientôt », quand il a envoyé le Saint-Esprit, c'était le retour de Jésus. Il y a des gens qui pensent comme ça.
3: Voilà.
2: Ce sont des erreurs.
3: Il viendra.
2: Il viendra physiquement. J'aime ce verset quand, juste pour faire une parenthèse,
3: oui.
2: Lorsqu'ils sont restés au verset 11, au verset 10, en train de regarder le ciel, il est dit, deux hommes vêtus de blanc, c'était des anges, dirent, homme galiléen, pourquoi vous êtes-vous arrêté à regarder au ciel? Ce Jésus qui a été enlevé au milieu de vous reviendra de la même manière que vous avez vu aller au ciel. Il est monté physiquement, on l'a vu. C'est physiquement aussi qu'on le verra descendre. Peut-être que Pierre, certainement que Pierre ne le verra pas de ses propres yeux. Non, qu'est-ce que je dis? Peut-être que l'époque est différente. Mais nous le verrons descendre du ciel et poser physiquement ses pieds sur le sol,
3: Amen.
2: Tel qu'il était monté.
3: Amen.
2: Ce ne sera pas un esprit. Ça sera pas sous une autre forme, non. Un homme physique va descendre. Mais pour que nous puissions le voir, nous devons persévérer dans la marche chrétienne. Et demeurer ensemble d'un commun accord et persévérer dans la prière, dans l'enseignement des apôtres, dans la marche, malgré les difficultés, malgré les franges, malgré les moqueries, ils ne se sont pas relâchés dans leur foi.
3: Nous avons des raisons de persévérer. Je viens bientôt. Et c'est pas bien que c'est une parenthèse, c'est même pas vraiment notre point de développement par rapport à ce thème, mais je voudrais juste attirer l'attention de ceux qui nous suivent, que quand Jésus-Christ a dit « je viens bientôt », il a dit parmi les sept églises de l'Apocalypse, il l'a dit à la sixième église. Pas à la première, pas à la deuxième, pas à la troisième, pas à la quatrième, mais à la sixième qui précédait la dernière église. En fait, cette église, elle préfigurait l'évolution, comment l'église allait évoluer, jusqu'au jour où le Seigneur allait revenir. Et pour le dire, il le dit à la sixième église qui précède lui, parce que notre église actuelle, c'est-à-dire notre génération aujourd'hui, elle est au fait bien expliquée par la dernière église qui préfigurait, montrait un peu comment cette génération allait se comporter. Une église qui n'est ni chaud ni froid, qui est tiède. Et déjà, le Seigneur avait pris le temps de l'annoncer à l'avance. Déjà, voilà, je viens bientôt. C'est-à-dire, après la septième église, je viens. Et il l'a dit à la sixième église. On en parlera peut-être une autre fois. Mais cette promesse-là est vraie. Il viendra. Et pourquoi il le dit, je viens bientôt? Pour nous amener à persévérer. Pour nous amener à ne pas nous relâcher. Parce qu'en fait, le relâchement, c'est vraiment l'ennemi de la persévérance. Je lis par exemple les encouragements des apôtres. Prenons par exemple Pierre, dans 2 Pierre chapitre 3, verset 9. Le fait de marteler sur une promesse du retour du Seigneur devait être un sujet qui devait les amener à persévérer, à ne pas regretter, à ne pas reculer, eu égard à tout ce qu'ils pouvaient vivre sur terre. Je lis 2 Pierre chapitre 3, verset 9. La Bible dit ceci, à ce Pierre. Le Seigneur ne tarde pas dans l'accomplissement de la promesse, comme quelques-uns le croient, mais il use de patience envers vous, ne voulant pas qu'aucun périsse, mais voulant que tous arrivent à la persévérance. Vous voyez? Pourquoi commence-t-il à dire le Seigneur ne tarde pas? Parce que, sûrement, il y a eu des chrétiens qui ont commencé à dire, en tout cas, le Seigneur tarde. Le Seigneur tarde. Et d'ailleurs, il l'a évoqué. Hein? Il l'a évoqué au verset 4, 2 Pierre 3, verset 4. Et disant, où est la promesse de son avènement? Depuis que les pères sont morts, tout demeure comme dès le commencement de la création. Voilà. C'est-à-dire, il évoque cette pensée selon laquelle les gens disent, mais voilà. Il a dit, je viens bientôt, je viens, mais où est-il? Depuis qu'il est parti. Le fait de réfléchir comme ça peut amener quelqu'un à ne plus persévérer, à recourir à des méthodes qui ne sont pas de Dieu. Non, Dieu veut que nous puissions persévérer dans ce qui est bon. Dieu veut que nous puissions persévérer à utiliser les armes de la lumière. Dieu veut que nous puissions persévérer à nous attacher à ses méthodes, à lui. Parce que les méthodes de Dieu sont merveilleuses, sont puissantes, sont les méthodes qu'il faut utiliser pour les enfants de Dieu. Nous devons dire qu'il accomplit toujours. En venant à Christ, Dieu nous montre le chemin. Nous devons nous accrocher à ces chemins-là. Ce chemin est merveilleux, ce chemin est vrai. Et lorsque nous nous tiendrons devant le Seigneur, quand il reviendra enlever son épouse, c'est-à-dire son Église, ces jours-là, nous dirons, ah oui, on avait raison de s'attacher à Dieu. Ah oui, on avait raison de persévérer dans les choses de Dieu, car Dieu ne trompe pas. Voilà pourquoi nous insistons sur la persévérance. Parce que beaucoup de ceux qui ne vont pas persévérer vont pleurer. Pourquoi? Parce que de même que nous insistons, demandons à ce que les chrétiens persévèrent dans ce qui est bon, eh bien, il y a aussi le contraire qui se fait, c'est-à-dire qu'il y a aussi des gens qui persévèrent dans le mal, dans le péché, voilà, qui consacrent leur vie à faire ce qui n'est pas bien. Mais Dieu vous demande, à vous et moi, à pouvoir persévérer dans le bien, à persévérer dans ce qui glorifie Dieu, à penser aux choses d'en haut. Je voudrais lire cet encouragement de Paul. Il martelait toujours, montrant que les choses célestes sont merveilleuses, sont dignes de nous amener à persévérer. Je suis dans Colossiens chapitre 3, le verset, je commence au premier verset. Ça, ce sont des textes qui nous édifient beaucoup. Je lis la parole de Dieu.
2: Colossiens 3,
3: 1 à 4, disons ça. Si donc vous êtes ressuscité avec Christ, cherchez les choses d'en haut, où Christ est assis à la droite de Dieu. Vous voyez, cherchez. Comment pouvons-nous chercher si on ne persévère pas? Le mot chercher est même attaché à la persévérance. Il faut chercher. Cherchez les choses d'en haut, où Christ est assis à la droite de Dieu. Affectionnez-vous aux choses d'en haut, et non à celles qui sont sur la terre. Car vous êtes morts et votre vie est cachée en Christ, en Dieu. Regardez le verset 4. Quand Christ, votre vie, paraîtra, alors vous paraîtrez aussi avec lui dans la gloire. Toujours une façon de marteler, de dire, en fait, persévérez. Quand le Seigneur paraîtra, vous aussi vous allez paraître. En fait, c'est pas pour dire que nous n'existons pas. Non, nous existons avec des corps corruptibles, avec des corps qui souffrent des fois, avec des corps qui tombent malades. Mais ce jour-là, quand le Seigneur paraîtra, nous également nous paraîtrons. En d'autres termes, la gloire d'un corps merveilleux va apparaître. Nous aurons un corps incorruptible, un corps merveilleux, nous serons glorifiés. Alors nous nous dirons, oui, on avait raison de persévérer, mon frère. On avait raison de nous attacher à Dieu. Persévérance est très important. Le relâchement, je voudrais quand même parler du relâchement. Comme ennemi de ces choses, ennemi de la persévérance. Jésus a martelé là-dessus. Je voudrais lire Luc chapitre 18. Jésus a donné des paraboles où il voulait juste que ses enfants ne puissent pas se relâcher, mais qu'ils puissent persévérer. Luc chapitre 18, une parabole que beaucoup connaissent très bien. On va quand même la lire. Je commence au premier verset. Jésus leur adressa une parabole pour montrer qu'il faut toujours prier et ne point se relâcher. Voilà. C'est-à-dire, quand je lis cette parabole, je me suis toujours dit, sûrement Christ, ce jour, cette parabole, je me suis toujours dit, sûrement Christ, ce jour-là, il a constaté

0: même le jour où le Fils de l'homme paraîtra. En ce jour-là, celui qui sera sur le toit et qui aura ses effets dans la maison ne descende pas pour les prendre. Et que celui qui sera dans les champs ne retourne pas non plus en arrière. Souvenez-vous de la femme de Lot. Pourquoi je prends ce texte? La femme de Lot est sortie de Sodome et Gomorrhe. Elle a regardé en arrière pendant qu'elle marchait. On va dire d'une certaine manière que sa persévérance n'était pas totale.
1: Voilà.
0: On la sort d'une ville de péché qui va être détruite. Mais au lieu de persévérer dans cette marche, de suivre Dieu vers un lieu de salut, elle s'arrête. Elle se retourne et elle regarde. Parce que son cœur était encore attaché à Sodome et Gomorrhe. Certainement qu'elle pensait à ses richesses, qu'elle pensait à ses amis, qu'elle pensait à tout le bien qu'elle avait pu avoir du côté positif de Sodome et Gomorrhe. Sodome et Gomorrhe représentent le monde. Lorsque nous sortons du monde, nous devons comprendre que le monde va être détruit par Dieu. Et nous n'avons pas à nous détourner dans notre chemin. Nous ne devons pas nous arrêter. Elle s'est arrêtée. Le relâchement, le sommeil sont des synonymes de arrêter, de s'arrêter dans la marée. Elle a stoppé sa croissance spirituelle. Pourquoi? Pour les choses qu'elle avait laissées. Et malheureusement, la pauvre dame, elle est morte. Donc le chrétien qui ne persévère pas, le chrétien qui ne continue pas dans sa marche, dans son chemin, va finir par tout perdre. Et c'est ce que Jésus veut certainement dire dans la parabole du juge unique. Vous avez besoin de quelque chose. Persévérez dans la prière. Ne vous arrêtez pas jusqu'à ce que vous soyez arrivé. Bien sûr, ça c'est une des formes de prière. Ne vous arrêtez pas jusqu'à ce que vous ayez obtenu ce pourquoi vous avez commencé à prier. Ne vous dites pas, ah non, ça prend du temps. Ah, ça fait des semaines que je suis en train de prier pour la conversion de mon mari, de mon père, de mon frère, de mes soeurs, de mon épouse, de mes enfants. Ça ne marche pas, ça fait des années que je prie. Non, persévérez. Parce que celui qui a fait la promesse, celui qui a dit continuer dans ce chemin-là, est fidèle. Amen. Il sait Amen. Que ce qu'il promet va se réaliser.
1: Amen. Ça, c'est une réalité. Et d'où le chrétien doit avoir confiance en la parole de Dieu. Croire que ce que Dieu dit, il l'accomplit. Il n'est pas un homme pour mentir. Les hommes peuvent mentir. Un homme peut promettre et puis il meurt.
0: Pour plusieurs raisons, un voilà. homme peut ne pas réaliser ses promesses.
1: Ouais.
0: Les bonnes intentions, mais oui. Je dis, je ne sais plus tenir ma promesse parce que telle situation. Lui, qui est fidèle, qui est le maître de tout, du ciel et de la terre, de l'univers visible et invisible,
1: il
0: promet, il accomplira ce qu'il a promis.
1: C'est
0: ça que nous avons besoin de persévérance.
1: Oui.
0: Foi et persévérance égale héritage des promesses de Dieu.
1: Et Christ même, dans cette parabole, finit par demander, est-ce que quand le Fils de l'homme viendra, trouvera-t-il la foi sur la terre? Luc 18, verset 8. Est-ce qu'il va trouver des gens qui continuent à croire en sa parole et qui continuent à persévérer comme la veuve devant le juge inique? Notre Dieu est tout-puissant, bien-aimé. Le Dieu en qui nous avons cru, il est tout-puissant. Nous devons persévérer. Nous devons croire en ses paroles, croire en ses méthodes. Ses méthodes sont grandes, sont capables d'ouvrir toutes les portes fermées. Mais c'est notre part. Notre part est de croire. La parole est capable de tout. Et Jésus-Christ n'a pas raconté cette parabole pour raconter. Ah, ça je le dis. Il l'a raconté pour nous dire que vous voyez ce que cette femme a fait. Elle ne s'est pas relâchée, mais elle a persévéré. Un peu pour dire, par rapport à cette promesse, ce texte, je voulais dire de Hébreux chapitre 12, où il est dit, les yeux fixés sur Jésus, l'auteur et le consommateur de la foi. Nous, chrétiens, nous devons avoir les yeux fixés sur Jésus. Hébreux chapitre 12, je suis au verset, je lis le verset 1 à 2, je commence là. Nous donc aussi, puisque nous sommes environnés d'une si grande nuée de témoins,

0: Rejetons tout fardeau et le péché qui nous enveloppe si facilement et courons avec persévérance dans la carrière qui nous est ouverte. Voilà. Courons avec persévérance. Courons avec persévérance. Ayant les regards sur Jésus, le chef et le consommateur de la foi. Ayant les yeux vers Jésus. Jésus c'est qui? Jésus la parole. Même quand tu trouves que, en tout cas, j'en ai marre, regarde simplement Jésus, tu vas persévérer. Ayant les regards sur la parole, nous persévérerons et nous remporterons beaucoup de choses. Que le Seigneur vous fortifie, mes frères.
1: Persévérance. Nous devons persévérer dans notre marche chrétienne. Ne pas se décourager. Ne pas abandonner le combat. Ne pas abandonner Jésus-Christ. Peut-être que, à l'écoute de ce message, ça vous a réveillé. Pour une raison ou pour une autre, vous étiez relâché de Christ. Vous avez relâché la main de Christ. Vous avez lâché la main de Christ à cause des difficultés. La bonne nouvelle, c'est que Dieu continue à vous aimer. S'il a permis que vous écoutiez ce message aujourd'hui, c'est parce qu'il veut vous reprendre avec lui. C'est parce qu'il veut continuer à marcher avec vous. Il vous aime, il ne tient pas compte de votre vie, il ne tient pas compte de vos difficultés, pardon, il ne tient pas compte de votre manquement, de votre faiblesse. Mais il vous dit, je vous aime et j'ai un plan pour votre vie. Je vous aime, je suis mort pour vous à la croix il y a 2000 ans et je viens bientôt vous reprendre. Mais j'ai besoin que vous soyez dans la persévérance, mon frère, ma sœur. Vous voulez dire, frère, priez avec moi, soutenez-moi dans la prière parce que je suis faible ou parce que je me relâche souvent. Aujourd'hui, l'opportunité vous est donnée de revenir à Christ. Si vous êtes d'accord, c'est très simple. Baissez la tête dans la prière et je vais prier pour vous. Et vous vous direz simplement Amen à la fin de la prière. Prions. Père éternel, au nom de ton Fils Jésus-Christ, je viens te présenter mon frère, je viens te présenter ma sœur, qui a écouté ton message aujourd'hui, Seigneur, et qui reconnaît qu'il a relâché, qui reconnaît qu'il n'a pas été persévérant, mais qui veut continuer la marche avec Jésus-Christ, malgré les difficultés, malgré les peines, malgré les douleurs. Seigneur, tu sais que c'est difficile. Ô Père éternel, fais grâce à cet homme, fais grâce à cette femme, de tenir debout jusqu'au retour de Jésus-Christ. Père, soutiens-les parce que sans ton soutien, personne ne pourra continuer le combat. Sans ton soutien, personne ne pourra continuer à persévérer dans la marche chrétienne. Nous avons besoin de ta grâce. Au nom de ton Fils Jésus-Christ, nous avons ces prières. Amen.
0: Amen.
1: Si vous avez fait cette prière, croyez que Dieu vous a entendu. Vous avez besoin de persévérance, vous avez besoin de continuer le chemin. Ne vous découragez pas parce que Dieu vous aime. Je suis Raphaël Mambou et le nom de cette émission est « Venez à Jésus ». Nous nous retrouvons la fois prochaine, toujours sur le même thème, la persévérance. Que Jésus continue de vous bénir, que Jésus continue de vous garder. À la fois prochaine.
0: À la fois prochaine, que Dieu vous bénisse.
1: Amen.
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1: Bonjour à tous, je suis Raphaël Mambou, que Jésus vous bénisse, qui que vous soyez, où que vous soyez. Le nom de cette émission est Venez à Jésus. C'est une grâce, c'est un honneur, c'est un privilège de pouvoir vous retrouver encore aujourd'hui autour de la parole de Dieu pour partager quelques versets bibliques sur les bénédictions de Dieu en Jésus Christ. C'est notre 10e émission. Avant d'aller plus loin, je voudrais vous inviter encore une fois à baisser la tête dans la prière pour dédier le reste des 30 minutes entre les mains du Seigneur. Prions. Père éternel, béni sois-tu au nom de Jésus-Christ. Merci pour le souffle de vie. Merci pour ton amour, ta grâce, ta bonté, ta miséricorde, ton salut qui se trouve en Jésus-Christ. Merci pour ces moments que tu nous donnes merveilleux où nous pouvons entendre ta parole, où nous pouvons nous redresser, nous relever, où nous pouvons apprendre de toi, de ton amour, de ton sacrifice à la croix. Père, dispose nos cœurs à entendre ta parole en ce moment. Dispose nos cœurs à comprendre. Ouvre-nous l'intelligence de nos cœurs, Seigneur, afin que ce ne soient pas des paroles qui vont être prêchées dans le désert, afin que ce ne soient pas des graines qui vont être semées dans une terre rocailleuse. Père, que cela porte du fruit pour l'éternité. Au nom de ton Fils Jésus-Christ, nous avons ainsi prié. Amen. Les bénédictions de Dieu en Jésus-Christ, c'est notre 10e émission. Éphésiens 1, verset 3. Éphésiens 1, verset 3. Béni soit Dieu, le Père de notre Seigneur Jésus, qui nous a bénis de toutes sortes de bénédictions spirituelles dans les lieux célestes en Christ. En Jésus-Christ, nous sommes infiniment et abondamment bénis par Dieu. Ce que j'aime dans la Bible, ce que j'aime dans ces versets que nous sommes en train d'étudier, c'est qu'il est parlé seulement de Jésus-Christ. Il est parlé d'être béni seulement en Jésus-Christ. Il n'est pas dit que nous sommes bénis parce que nous sommes un blanc, nous sommes des Européens, nous sommes des Africains, nous sommes des Asiatiques, nous sommes des Américains, nous sommes des Sud-Américains, nous sommes des Arabes. Non, il n'est pas dit ça. Deuxième chose qu'il est dit, c'est que les bénédictions dont il est question, elles sont spirituelles. Comme je l'ai dit dans les émissions précédentes, ce qui doit primer dans notre vie, c'est d'abord la bénédiction spirituelle. Parce que c'est le spirituel qui contrôle le matériel, le physique. Nous serions des hommes et des femmes les plus malheureux si Dieu avait voulu que ce verset soit écrit de cette manière. Béni soit Dieu, le Père de notre Seigneur Jésus-Christ, qui a béni une partie de nous de toutes les autres bénédictions, de toutes les bénédictions et les autres de quelques bénédictions spirituelles. Nous serions malheureux. Mais Dieu qui est amour, Dieu qui est juste, dit dans la parole de Dieu qu'il ne fait pas de favoritisme, qu'il n'a pas d'enfant chéri, qu'il n'a pas d'enfant plus gâté, il n'a pas un enfant qui aime plus qu'un autre. Mon frère, c'est vraiment de bonnes nouvelles que je suis venu vous annoncer aujourd'hui, vous qui m'écoutez, au travers d'Internet, au travers de la radio FM. C'est merveilleux. C'est vraiment merveilleux. Je suis béni de toutes sortes de bénédictions spirituelles dans les lieux célestes en Christ, et vous êtes béni de cette même bénédiction que moi. Je n'ai pas plus de bénédictions, vous n'avez pas plus de bénédictions que les autres. Nous sommes bénis tous au même niveau. Alors la question qui peut se poser, pourquoi certains chrétiens semblent être plus efficaces, plus influents, parce que Jésus-Christ, rappelez-vous, a dit que nous sommes la lumière du monde et le sel de la terre. Pourquoi certains sont plus efficaces? Laissez-moi vous dire que c'est parce qu'ils ont compris qui ils sont en Jésus-Christ. Ils ont compris que les bénédictions spirituelles sont plus importantes, peuvent permettre une plus grande influence que les bénédictions matérielles, physiques, que les bénédictions visibles. Certains ont même cru, et ce sont des erreurs, que pour être béni, pour être puissamment utilisé, il fallait devenir un pasteur. Certains se sont autoproclamés des pasteurs, des apôtres, des prophètes, des évangélistes, parce qu'ils ont vu que ce qui donne succès ces derniers temps, c'est d'être des hommes de Dieu, des prédicateurs de l'Évangile. Ce n'est pas ça le plus important. En Jésus-Christ, nous sommes bénis de toutes sortes de bénédictions spirituelles dans les lieux célestes, en Jésus-Christ. On peut être un musicien chrétien et avoir une plus grande influence qu'un pasteur. On peut être un chef d'entreprise et avoir une plus grande influence qu'un pasteur. On peut être même une femme ménagère et avoir une plus grande influence que tous les pasteurs réunis. Et surtout, n'oublions pas que le jour des récompenses arrive, c'est-à-dire le jour du jugement de Christ, du tribunal de Christ, où tous les chrétiens, je parle de tous les chrétiens, hein, et ceux de l'Ancien Testament qui ont cru dans le Dieu d'Abraham, d'Isaac et de Jacob, les vrais chrétiens, on va se tenir devant Dieu, devant Jésus-Christ, pour recevoir les récompenses. Et Jésus-Christ ne va pas nous récompenser en disant, ceux qui n'ont pas prêché, ceux qui n'étaient pas des pasteurs, auront des récompenses moins grandes que les autres. Non, laissez-moi même vous dire que certains même seront surpris d'apprendre que Dieu leur a dit, moi je ne t'ai jamais appelé à la prédication de l'Évangile. Je ne t'ai jamais appelé à la direction d'une église. Je ne t'ai jamais appelé à exercer un ministère de la parole. Je t'ai appelé à telle autre chose, à telle autre chose. Ce qui veut dire que certains vont être tout juste sauvés. D'autres vont recevoir des petites récompenses parce qu'ils n'ont pas été fidèles. Vous savez, quand on n'est pas content de ce que Dieu nous donne, on ne fait pas correctement le travail. On commence à convoiter l'autre. On dit, ah, si j'avais été comme l'autre, si j'avais été un Américain, si j'avais été un Européen, si j'avais été un missionnaire en Chine, si j'avais été ceci, si j'avais été cela. Non, c'est pas ça le plus important. À quoi Dieu vous a appelé? Et là, automatiquement, nous entrons dans une des bénédictions que Paul nous décrit dans Éphésiens 1, verset 4. En Dieu, en Christ, Dieu nous a choisis, Dieu nous a élus avant la fondation du monde. Dieu a un plan pour votre vie. Quel est le plan de votre vie? Vous êtes le choix de Dieu. Si vous êtes seulement, comme si vous avez comme travail seulement d'ouvrir les portes et de fermer, si Dieu vous a choisi en ce moment-là pour faire ce travail, il sait pourquoi. C'est un peu comme Joseph dans l'Ancien Testament. Il était esclave. Mais il ne savait pas qu'en étant fidèle au Dieu d'Israël, en faisant son travail correctement, il deviendrait un jour le numéro 2 de l'Égypte. Parce qu'il a appris à être fidèle dans des petites choses. Quand Dieu l'a élevé, il a été forcément fidèle dans des grandes choses. Arrêtons de convoiter les autres. N'oublions pas que nous sommes aussi bénis de toutes sortes de bénédictions spirituelles dans les lieux célestes. La deuxième bénédiction que Paul est en train de nous détailler, de nous dire, de nous annoncer, est qu'en Jésus-Christ, nous avons la rédemption par son sang. Et nous avons défini la rédemption comme la délivrance par le paiement d'un prix. Seul Jésus-Christ a la puissance, a l'autorité de nous délivrer. Et Dieu nous délivre en Jésus-Christ du royaume des ténèbres, du royaume des mensonges, de l'impudicité, de la drogue, de l'alcoolisme, du sexe illicite. Dieu nous délivre. C'est merveilleux. C'est plus que tous les dollars, c'est plus que tous les euros, tous les yens, tous les pesos du monde entier. Être délivré de Dieu en Jésus-Christ du royaume de Satan. Du royaume de Satan. Lisons un peu Colossiens. Lisons un peu Colossiens, je crois que c'est Colossiens 2. Colossiens 2. Non, Colossiens 1, versets 12, 13 et 14. Rendez grâce à Dieu qui vous a rendu capable d'avoir part à l'héritage des saints dans la lumière, qui nous a délivrés de la puissance des ténèbres et nous a transportés dans le royaume du Fils de son amour, en qui nous avons la rédemption et la rémission des péchés. Alléluia! Seul Jésus-Christ peut nous délivrer du royaume et de la puissance des ténèbres. Vous voyez? Et ce que j'aime, c'est qu'il nous a transportés, Dieu nous a transportés dans le royaume de son Fils. Il n'est pas dit que Dieu nous a transportés dans le royaume du catholicisme, du protestantisme, du royaume témoin de Jéhovah, du royaume tel et tel et tel. Non. Il nous a transportés et il nous a mis dans le royaume de Christ. Ça veut dire que Jésus-Christ est notre Seigneur, est notre Roi, est notre Sauveur. C'est merveilleux. C'est plus que toutes les richesses. Vous pouvez être financièrement parlant, l'homme le moins riche, le plus pauvre. Mais si vous avez Jésus-Christ dans votre vie comme Seigneur et Sauveur personnel, vous êtes l'homme le plus béni. Même vous qui m'écoutez dans les endroits où il y a la guerre, ne dites pas « le Seigneur nous a abandonnés ». Ne dites pas « le Seigneur ne nous connaît pas ». Ne dites pas « nous sommes malheureux ». Non, puisque en Jésus-Christ, vous êtes béni. Vous êtes le choix de Dieu. Vous avez été racheté par Christ, par son sang. Il vous connaît. Vous avez de la valeur à ses yeux. Et la troisième bénédiction que Paul était en train de nous détailler, que nous sommes en train de voir, est que dans Éphésiens 1, verset 7, en Jésus-Christ, Dieu nous donne la rémission des péchés. Éphésiens 1, verset 7. En Jésus-Christ, nous avons la rédemption par son sang, la rémission des péchés selon sa richesse, selon la richesse de sa grâce. C'est quoi la rémission? C'est l'action de remettre une faute, de faire grâce. Vous voyez? Dans Éphésiens 2, verset 8, il nous est dit, c'est par grâce que vous êtes sauvés, par le moyen de la foi, et cela ne vient pas de vous. C'est le don de Dieu, vous voyez? Verset 9, ce n'est point par les œuvres, si je peux ajouter, ce n'est pas par les œuvres que vous êtes sauvés, afin que personne ne se glorifie. Nous sommes sauvés par grâce, vous voyez? Nous sommes délivrés du péché par grâce en Jésus-Christ. Il y a de ceux et de celles qui se battent contre le péché, qui veulent, ils prennent même des décisions chaque nouvelle année, c'est fini. Je ne fume plus, je ne me drogue plus, je ne commets plus d'adultère, je ne commets plus de fornication, je ne vivrai plus dans la pornographie, je ne ferai plus de péché, je vivrai dans la droiture, dans la justice. La semaine qui suit, ils répètent les mêmes choses, ils retombent dans les mêmes fautes. Pourquoi ? Parce que naturellement parlant, nous sommes voués, nous sommes programmés à faire le péché. C'est la nature adamique qui est en nous. Pour tuer cette nature adamique, pour dompter cette nature adamique, il faut être délivré par Jésus-Christ au moyen de son sang. Cela veut dire que celui et celle qui ont donné leur vie à Jésus-Christ sont naturellement déjà délivrés du péché. Il faut qu'ils prennent conscience, il faut qu'ils acceptent, il faut qu'ils comprennent que maintenant le combat qui s'engage dans leur vie n'est pas pour la liberté, mais pour conserver la liberté. Oui, parce que dès l'instant où vous donnez votre vie à Jésus-Christ, Satan ne se réjouit pas du fait que vous êtes maintenant un chrétien. Il va commencer à combattre votre intelligence pour que vous ne découvriez pas les bénédictions que Dieu a réservées pour vous en Jésus-Christ. Il ne voudra pas que vous puissiez les vivre, que vous puissiez maximiser ce potentiel que Dieu a mis en vous au travers de Jésus-Christ. Il va même vous faire croire que vous n'êtes pas pardonné. Il va même vous faire croire que tel péché, à telle époque, telle horreur, à telle époque, n'a pas été pardonné et que Dieu ne peut pas vous pardonner. Voilà pourquoi certains veulent se racheter par des œuvres. Alors qu'on ne peut pas se racheter par les œuvres, nous sommes sauvés par grâce. Relisons encore Acte 26. J'ai beaucoup aimé Acte 26. Nous l'avons lu l'émission précédente. Acte 26, verset 18, 17 à 18. « Je t'ai choisi du milieu de ce peuple et du milieu des païens vers qui je t'envoie, afin que tu leur ouvres les yeux. » Paul est appelé à ouvrir les yeux des païens, des hommes et des femmes qui ne connaissent pas encore Dieu. Il n'est pas parlé des yeux physiques, mais des yeux spirituels. Si on n'a pas Jésus-Christ comme Seigneur et Sauveur dans sa vie, on est aveugle spirituellement. Et c'est normal, un aveugle spirituel, celui qui le conduit, peut lui raconter n'importe quoi. Voilà pourquoi beaucoup de non-chrétiens ont du mal à croire que Dieu va les aimer malgré les horreurs qu'ils ont commises. Continuons. afin que tu leur ouvres les yeux pour qu'ils passent des ténèbres à la lumière de la puissance de Satan à Dieu, pour qu'ils reçoivent par la foi en moi le pardon des péchés. » Vous voyez, un aveugle spirituel qui est conduit par Satan aura du mal à croire que Dieu l'aime, parce que tant qu'il prête attention à son guide spirituel qui est Satan, tant qu'il fait confiance à Satan, tant qu'il écoute Satan, il ne va pas faire attention à l'amour de Dieu. Mais dès l'instant, il commence à comprendre que Satan n'est pas quelqu'un de bien, que Satan n'est pas quelqu'un de bon, et qu'il entend l'évangile, le message de l'évangile, le message de la bonne nouvelle de Jésus-Christ et du pardon des péchés au travers de Jésus-Christ, cette personne se tourne très facilement à Jésus-Christ. Voilà pourquoi Satan ne veut pas que beaucoup d'êtres humains écoutent l'évangile. Voilà pourquoi il ne veut pas qu'ils écoutent, parce que certains veulent une autre solution, veulent un autre style de vie que ceux qui sont en train de mener. D'autres voudraient reprendre la vie à zéro, prendre un nouveau départ, mais ils ne savent pas. Voilà pourquoi Jésus-Christ a dit « Allez dans le monde entier, prêchez la bonne nouvelle à toute la créature. » Et quiconque, c'est un choix que Dieu donne aux hommes. Certains aujourd'hui ne veulent pas de Dieu parce qu'ils ne veulent pas de Jésus-Christ, parce qu'ils ont des avantages dans le péché. Ils ont des avantages dans le péché, ils ont de l'argent. Certains ont vendu leurs âmes. Alors ils tirent avantage de ce style de vie, mais ils ne savent pas qu'ils iront en enfer. Et Satan ne veut pas qu'ils le sachent. Voilà pourquoi il faut quand même prêcher l'évangile. Voilà pourquoi quand même il faut annoncer l'évangile. Voilà pourquoi le Saint-Esprit a dit à Paul de dire à Timothée, fais œuvre d'évangéliste, prêche, que ce soit un moment favorable ou un moment qui n'est pas favorable. Parce qu'il arrivera un temps où certaines personnes voudront écouter l'évangile, ça sera trop tard. Actuellement, ceux qui sont en enfer veulent se convertir, veulent marcher pour Christ, veulent vivre pour Christ, mais c'est trop tard. Tant que vous êtes vivant, vous qui m'écoutez, l'opportunité vous est donnée aujourd'hui d'accepter Jésus-Christ comme Seigneur et Sauveur personnel. Même si vous êtes dans l'occultisme le plus profond, Christ peut vous délivrer. Christ peut vous pardonner. Ceci me rappelle toujours l'histoire d'un de mes amis qui faisait l'évangélisation, qui parlait à des femmes prostituées. Alors, l'une d'entre elles dira à mon ami que Dieu ne peut pas s'intéresser à leur vie. Alors, il a posé la question, pourquoi ? Pourquoi Dieu ne peut pas s'intéresser à vous ? Il dit, parce que nous vivons dans le péché. Dieu ne peut pas s'intéresser à nous. Dieu s'intéresse à ceux et celles qui ne vivent pas dans le péché. C'est faux. La Bible dit que Dieu a tant aimé le monde qu'il a donné son Fils Jésus-Christ, afin que quiconque croit en lui ait la vie éternelle. Dieu a sacrifié son Fils Jésus-Christ avant que moi, Raphaël, je vienne au monde, afin de me donner la possibilité d'être sauvé. Il avait sacrifié, Jésus-Christ était sacrifié avant même que j'aie commis le moindre acte de bien ou de mal. Mais il est mort pour mes péchés, avant même que je sois. Alors, ce n'est pas parce que vous vivez dans le péché que Jésus-Christ ne va pas s'intéresser à vous. Au contraire, s'il a permis que vous écoutiez cette émission, s'il a permis que vous écoutiez ce thème, les bénédictions de Dieu en Jésus-Christ, c'est pour vous permettre justement de venir à lui, au travers de Jésus-Christ. Il ne s'intéresse pas à votre vie, il connaît votre vie. Il ne cherche pas à savoir, qu'est-ce qu'il a... Non, il sait ce que vous êtes en train de faire. Et il pleure. Et il dit, si vous pouviez venir à moi au travers de Jésus-Christ, vous ne vivriez plus le même style de vie. Est-ce que vous imaginez qu'il y a des gens dans ce monde qui ont du mal à dormir à cause de leur vie passée? Et ils se disent, ils sont tourmentés. Je suis venu vous proclamer la bonne nouvelle. Vous pouvez avoir la paix du cœur, la paix de l'âme, parce que la rémission des péchés est possible en Jésus-Christ. Même si vous avez tué quelqu'un, même si vous avez violé quelqu'un, même si vous avez commis des meurtres, même si vous avez commis ce qui est irréparable aux yeux des hommes, sachez que Jésus-Christ peut vous accorder son pardon. Même si vous êtes en prison, que les hommes disent c'est terminé pour vous, vous irez en prison jusqu'à la fin de votre vie. Même si vous reconnaissez, les hommes disent c'est trop tard, on peut pas vous gracier. Dieu peut vous gracier en Jésus-Christ. Et le pardon de Dieu vaut tous les pardons du monde entier. Parce que n'oubliez pas qu'au-delà du tribunal des hommes, il y a le tribunal de Dieu. Et celui-là sera plus sévère. C'est la mort éternelle. La prison physique que les hommes sont en train de nous faire connaître aujourd'hui, ce n'est rien comparé à l'enfer, à la prison de l'enfer. Alors venez à Jésus-Christ, il vous aime. S'il permet que vous ayez écouté cette émission, c'est pour vous donner l'opportunité de vous convertir, l'opportunité d'être en bonne relation avec lui. Il est venu, il nous demande de vous ouvrir les yeux spirituels afin que vous puissiez comprendre, que vous puissiez voir que Satan est en train de vous tromper. Le pardon est possible, même pour vous en Jésus-Christ. Dans Matthieu 9, toujours en restant dans le cadre de la rémission des péchés, hein, nous sommes là, nous n'allons pas sortir de là. Matthieu 9, verset 2, il est dit ceci. Commençons verset 1. Jésus, étant monté dans une barque, traversa la mer et alla dans sa ville. Et voici, on lui emmena un paralytique, couché sur un lit. Jésus, pas Pierre, pas Paul, pas Matthieu, pas Jean, pas Marie, pas Joseph, mais Jésus, voyant leur foi, dit au paralytique, « Prends courage, mon enfant, tes péchés te sont pardonnés. » Sur quoi quelques scribes dirent au-dedans d'eux, « Cet homme blasphème, cet homme est un pécheur, comment cet homme peut pardonner les péchés des autres ?» Cet homme, Jésus-Christ, pardonne les péchés des hommes parce qu'il est Dieu. Voyant leur foi, Jésus dit, « Prends courage, mon enfant, tes péchés te sont pardonnés. » C'est ça la rémission des péchés. Action de remettre une faute, de faire grâce. Ils sont venus à Jésus-Christ. Ils n'avaient pas d'autre espoir. Cet homme s'est retrouvé malade, cet homme s'est retrouvé paralysé à cause de sa vie de péché. Nous pouvons aller plus loin pour parler que c'était un paralytique spirituel. Il existe des aveugles spirituels. Il existe des sourds spirituels. Il existe des malades, des maladifs spirituels. Il existe aussi des paralytiques spirituels. Et comme il y a des paralytiques physiques, nous ne disons pas que toutes les maladies sont d'origine tirent l'origine d'un péché. Non, ce n'est pas ce que je suis en train de dire. Mais le cas de ce monsieur est que sa maladie est causée à cause de son péché. Et Dieu lui dit, « Prends courage, mon enfant, tes péchés te sont pardonnés. » Attends, Jésus, mais tu viens à peine de le voir. Jésus connaissait ce monsieur. Il est Dieu. Jésus est venu pour pardonner les péchés des hommes. Quel que soit l'homme, quelle que soit son origine, il n'y a rien que je puisse dire de nouveau à Dieu sur ma vie. Il connaît ma vie. Simplement, il faut reconnaître. Je dois reconnaître mes fautes. Et le fait que cet homme soit venu à Jésus-Christ est une preuve qu'il reconnaissait que son état est causé par le péché qu'il a commis. Mon frère, ma sœur, on ne nous dit pas, Jésus ne nous dit pas quel est son péché précis. Est-ce que c'était l'impudicité? Est-ce que c'était l'avortement? Est-ce que c'était l'occultisme? Est-ce que c'était la désobéissance des parents? Est-ce que? Ça n'a pas d'importance devant Jésus-Christ. L'essentiel est que cette personne soit venue à lui. Et la réponse que ce monsieur reçoit, c'est que tes péchés sont pardonnés. Vous voyez, peut-être que c'était un homme qui vivait avec des prostituées. Et à force de vivre avec, je ne sais pas qu'est-ce qui s'est passé, il a peut-être chopé une maladie qui l'a rendu stérile, qui l'a rendu infirme. Je ne sais pas. On ne sait pas, la Bible ne nous dit pas. Mais ce que la Bible nous dit, c'est que Jésus-Christ lui dit, tes péchés te sont pardonnés. Mon frère, ma sœur, vous qui m'écoutez aujourd'hui, Jésus-Christ veut vous dire, tes péchés te sont pardonnés. Mais il faut venir à lui. Il faut venir à lui. Jésus-Christ n'a pas pardonné les péchés de ce monsieur. Jésus-Christ était à une distance d'1 kilomètre et puis il a crié, Ah, le monsieur là-bas X, tes péchés te sont pardonnés. Alors que ce monsieur ne s'intéressait pas à Jésus. Non, ce monsieur est venu à Jésus. Ne pouvant pas venir lui-même, d'autres personnes l'ont porté. D'autres personnes l'ont porté à Jésus-Christ. Quelle grande foi, vous imaginez, et les porteurs et le malade. C'est une très grande foi. Je comprends pourquoi Jésus disait qu'en ce jour-là, les fils seront étonnés de ce que les gens viennent de partout, de l'Orient, de l'Occident, et ceux de la maison d'Israël seront mis dehors. Parce qu'ils ont eu une grande foi. Il faut avoir cette foi. Vous êtes paralytique spirituel, venez à Jésus. Il veut pardonner vos péchés. Il n'est pas fâché contre vous. Il connaît ce que vous êtes en train de vivre. Et il veut pardonner vos péchés. Mon frère, ma sœur, pour recevoir Jésus-Christ et recevoir son pardon, c'est très simple. Baissez la tête dans la prière et répétez ces simples mots après moi. Dites, Père éternel, au nom de ton Fils Jésus-Christ, je viens devant toi. J'ai entendu ton message, j'ai entendu ton appel, et voici, je suis devant toi. J'accepte Jésus-Christ comme Seigneur et Sauveur personnel. Je prends l'engagement, aujourd'hui et jusqu'à la fin de ma vie, à suivre Jésus-Christ tous les jours de ma vie et dans tous les domaines de ma vie. Je prends l'engagement aujourd'hui et jusqu'à la fin de ma vie à marcher avec crainte et tremblement et à respecter Jésus-Christ tous les jours de ma vie. Je renonce au péché, je renonce à l'impudicité, je renonce à Satan, je renonce au royaume des ténèbres et je dis oui à Jésus-Christ. Au nom de ton Fils Jésus-Christ, j'ai ainsi prié. Amen. Si vous avez fait cette prière, croyez que par la foi, Dieu vous a entendu. Je suis Raphaël Mambou. Le nom de cette émission est Venez à Jésus. Nous nous retrouvons la fois prochaine, toujours sur le même thème, les bénédictions de Dieu en Jésus-Christ. Que Jésus continue de vous bénir, que Jésus continue de vous garder. À la fois prochaine. Amen.
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2: Bonjour à tous, je suis Raphaël Mambou, que Jésus vous bénisse, qui que vous soyez, où que vous soyez, le nom de cette émission est Venez à Jésus. C'est une grâce, c'est un privilège, c'est un honneur, comme je le dis souvent, de pouvoir partager la parole de Dieu, de pouvoir vous retrouver autour de la parole de Dieu pour partager quelques thèmes. Ce n'est pas parce que nous sommes meilleurs, ce n'est pas parce que nous sommes plus spirituels, ce n'est pas parce que nous sommes plus intelligents ou quoi que ce soit, non, c'est simplement que Dieu nous a fait grâce en Jésus-Christ. Et ma prière est que vous et moi, nous puissions profiter de la grâce de Dieu au maximum. Depuis quelque temps, nous sommes en train d'étudier sur le sang de Jésus. Aujourd'hui, c'est notre 7e émission. Avant d'aller plus loin, je voudrais que nous prions pour rendre gloire à Dieu pour ce jour, qui a permis ce jour. Prions. Père éternel, merci. Merci pour ta grâce, merci pour ton amour, merci pour ta bonté, merci pour ta miséricorde, merci pour le sang de ton Fils Jésus-Christ. Merci pour ces hommes et ces femmes, merci pour ces ministères qui sont partenaires à notre ministère, le ministère Jésus pour tous. Aujourd'hui, nous voulons encore parler du sang de Jésus-Christ pendant encore 30 minutes, Seigneur. Nous te dédions ces minutes, Père éternel. Nous voulons que ces 30 minutes t'appartiennent, Seigneur. Que tu ouvres les yeux, que tu guérisses, que tu sauves, que tu délivres, que tu fasses du bien à quelqu'un. Aujourd'hui encore, au travers de cette émission, Seigneur. Peu importe ce qui suit cette émission en direct, en différé, ou qu'on ait offert ce message à quelqu'un, Seigneur. Je ne sais pas ce que toi tu vas faire, mais ce que je sais, c'est que lorsque tu parles, tu ne parles pas en vain. Et je crois que par la foi, Seigneur, tu vas faire quelque chose encore aujourd'hui. Merci, nous avons ainsi prié, au nom de ton Fils Jésus-Christ. Amen. Le sang de Jésus. Comme je le disais, c'est notre 7e émission. Lisez avec moi dans Apocalypse 12, verset 11. Apocalypse 12, verset 11. Il nous est dit ceci. Ils l'ont vaincu à cause du sang de l'agneau et à cause de la parole de leur témoignage. Ils n'ont même pas aimé leur vie jusqu'à craindre la mort. Ils l'ont vaincu à cause du sang de l'agneau. Ils l'ont vaincu. C'est qui ? Ce sont ceux et celles qui ont donné leur vie en Jésus-Christ, qui ont donné leur vie à Jésus-Christ, et qui ont vaincu Satan par, un, le sang de l'agneau et le témoignage de leur parole. Ils ont vaincu Satan par le sang de l'agneau et par les paroles de leur témoignage. Ils n'ont pas aimé leur vie jusqu'à craindre la mort. Le sang de Jésus-Christ. Nous avons dit dans les émissions précédentes que le sang de Jésus-Christ nous délivrait du péché. Nous avons dit que le sang de Jésus-Christ nous purifiait du péché. Et maintenant, nous allons commencer. Le sang de Jésus-Christ nous donne la victoire. Permettez-moi encore de me répéter en disant que le sang de Jésus-Christ est supérieur à celui des animaux. Rappelez-vous que dans l'Ancien Testament, le sang qui devait être versé pour le péché des hommes, en entendant le sacrifice parfait de Jésus-Christ, c'était le sang des animaux. Et Hébreux 9, verset 22, Hébreux 9, verset 13 nous dit « Si le sang des animaux, des taureaux, des boucs et la cendre d'une vache, répandue sur ceux qui sont souillés, sanctifie et procure la paix de la chair, combien plus le sang de Christ, qui par un esprit éternel s'est offert lui-même, sans tâche à Dieu, purifiera-t-il votre conscience des œuvres mortes, afin que vous serviez le Dieu vivant ?» Le sang des agneaux a pu purifier, a pu sanctifier, a pu soulager la conscience des hommes de l'Ancien Testament. Et l'écrivain aux Hébreux dit, si cela dans l'Ancien Testament était bon, pourquoi est-ce que le sang de Christ serait moins excellent que celui des animaux? En fait, le sang de Jésus-Christ délivre parfaitement, purifie parfaitement et donne parfaitement la victoire. Ce n'est pas l'Église catholique, ce n'est pas l'Église protestante, ce n'est pas l'Église kimbanguiste, l'Église témoin de Jéhovah, les mormons, la foi bahaï, qui peut faire quelque chose, qui peut vous délivrer, qui peut vous sauver, qui peut vous donner la victoire. Non, c'est le sang de Jésus-Christ. En dehors du sang de Jésus-Christ, il n'y a rien qui délivre, il n'y a rien qui purifie et il n'y a rien qui donne la victoire. Seul Jésus-Christ est le chemin, la vérité et la vie. Jésus-Christ n'a pas dit que l'Église que va bâtir mes premiers disciples est la seule Église, je parle de l'Église locale, est la seule Église locale qui détienne la vérité et qui peut sauver. Non. Celui qui sauve, celui qui délivre, celui qui guérit, celui qui donne la victoire s'appelle Jésus-Christ. Ils l'ont vaincu, ils ont vaincu le diable à cause du sang de l'agneau et à cause des paroles de leur témoignage. Le sang de Jésus-Christ, le sang de l'agneau, l'agneau immolé, l'agneau parfait, donne la victoire sur le péché, donne la victoire sur le monde, donne la victoire sur la chair, donne la victoire sur tous les sorciers. Comme je l'ai dit dans les émissions précédentes, il y a une religion dite chrétienne qui prétend que le sang de l'agneau ne suffit pas pour racheter l'homme. C'est faux. Le sang de Jésus-Christ est parfait, donne une rédemption parfaite. Et c'est par la foi que nous pouvons être sauvés au travers du sang de Jésus-Christ. C'est par grâce, ce n'est pas que nous le méritons. Ils ont vaincu. Les chrétiens, ces hommes et ces femmes qui ont donné leur vie à Jésus-Christ, ont vaincu le diable par le sang de l'agneau. Ce n'est pas par des armes chimiques, ce n'est pas par des armes atomiques, ce n'est pas par des kalachnikovs, par des pistolets. Ce n'est pas avec même des fétiches que nous allons vaincre Satan. Non. Ce n'est pas avec la religion que nous allons vaincre Satan. Non. La victoire est dans le sang de Jésus-Christ. Le succès est dans le sang de Jésus-Christ. La délivrance est dans le sang de Jésus-Christ. La pureté, la sainteté, le salut est dans le sang de Jésus-Christ. Dieu avait dit dans le livre de Genèse, si tu manges, tu mourras. Donc, l'homme, à cause de son péché, devait mourir. Mais puisque Dieu aime l'homme, il a trouvé un moyen pour payer la faute de l'homme, c'est dans le sacrifice de Jésus-Christ. Mon frère, ma sœur, en dehors de Jésus-Christ, il n'y a pas de salut. En dehors de Jésus-Christ, il n'y a pas de victoire sur le monde. En dehors du sang de Jésus-Christ, il n'y a pas de victoire sur les démons. Il n'y a pas de victoire sur les féticheurs. Il n'y a pas de victoire sur les sciences occultes, il n'y a pas de victoire sur les sectes pernicieuses, il n'y a pas de victoire sur les malédictions de la famille, des pays, des nations. Il n'y a pas de victoire sans le sang de Jésus-Christ. La victoire se trouve dans le sang de Jésus-Christ. 1 Corinthiens 15, verset 57 nous dit, 1 Corinthiens 15, verset 57. Grâce soit rendue à Dieu qui nous donne la victoire par notre Seigneur Jésus-Christ. Ainsi, mes frères bien-aimés, soyez fermes, inébranlables, travaillons de mieux en mieux à l'œuvre du Seigneur, sachant que votre travail ne sera pas vain dans le Seigneur. Grâce soit rendue à Dieu qui nous donne la victoire par notre Seigneur Jésus-Christ. L'apôtre Paul ne dit pas que la victoire nous est acquise parce que vous êtes membre de mon Église. La victoire vous est acquise parce que vous avez suivi mes enseignements. La victoire vous est acquise parce que vous êtes de la communauté des Pauliens. Non ! Paul dit, grâce soit rendue, et donc il bénit, il remercie le Seigneur. Grâce soit rendue à Dieu qui nous donne la victoire par notre Seigneur Jésus-Christ. En d'autres termes, qui nous donne la victoire par le sang de Jésus-Christ. La victoire sur quoi? La victoire sur le péché, sur un péché qui domine sur vous. Ça peut être l'impudicité, ça peut être le mensonge, ça peut être l'alcoolisme, ça peut être l'homosexualité, ça peut être le lesbinage, ça peut être la cupidité, ça peut être des pratiques occultes pour lesquelles vous avez peur d'abandonner. On vous a montré des choses, on vous a impressionné dans ces choses sataniques et vous avez peur. Vous dites, si j'abandonne ces choses, ils vont me tuer. Le Saint-Esprit vous dit aujourd'hui, au travers de cette émission, grâce soit rendue à Dieu qui nous donne la victoire par notre Seigneur Jésus-Christ, qui nous donne la victoire par le sang de Jésus-Christ. Oui, le sang de Jésus-Christ donne la victoire sur tous ceux et sur toutes celles qui sont vos ennemis. Ça peut être un oncle, ça peut être un neveu, ça peut être un parent, ça peut être un chef d'entreprise, votre supérieur dans l'entreprise, ça peut être votre chef du quartier, je ne sais pas. Si vous avez donné votre vie à Jésus-Christ, eh bien, la bonne nouvelle, c'est que vous avez la victoire sur le monde par le sang de Jésus-Christ. C'est possible, c'est vivable, ce sont des choses vraies. La Bible le dit, nous devons le croire et nous devons le confesser. J'ai la victoire sur tous mes ennemis par le sang de Jésus-Christ. Peu importe ceux qui se lèvent contre moi, peu importe ceux qui veulent me détruire, peu importe leur force, peu importe leur puissance, peu importe leur argent, peu importe leur intelligence, j'ai la victoire sur eux par le sang de Jésus-Christ. Voilà ce que doivent être les paroles de notre témoignage. Le jour comme la nuit. Le jour, c'est quand tout va bien, la nuit, c'est quand tout va mal. Nous disons que nous avons la victoire par le sang de Jésus-Christ. Grâce soit rendue à Dieu. L'apôtre Paul bénit Dieu pour la victoire qui se trouve dans le sang de Jésus-Christ. Dans 1 Jean, dans la première épître de Jean, chapitre 5, verset 5, l'apôtre Jean nous dit, 1 Jean 5, verset 5, « Qui est celui qui a triomphé du monde, si ce n'est sinon celui qui croit que Jésus est le Fils de Dieu ?» Qui est celui qui a triomphé du monde? Vous voyez? Je disais il n'y a pas très longtemps que le sang de Jésus-Christ nous aidait à avoir la victoire sur le monde. Maintenant, l'apôtre Jean parle du triomphe. C'est quoi le triomphe? Le triomphe, c'est quand on va au-delà de la victoire. Au-delà de la victoire, c'est le triomphe. Et Jean nous dit, qui a triomphé du monde? Sinon celui qui croit en Jésus-Christ. Donc, le sang de Jésus-Christ nous donne le triomphe sur le monde. Celui qui croit en Jésus-Christ, celui qui a accepté Jésus-Christ comme son sauveur et son Seigneur personnel, celui qui a fait de Christ son locataire dans son cœur, et Christ a repeint le temple de sa vie avec son sang, et celui qui a triomphé du monde. Triompher du monde à tout point de vue, dans le domaine social, dans le domaine financier, dans le domaine matériel, dans le domaine des malédictions, dans le domaine des fétiches. Et le monde est mauvais, le monde est cruel, le monde est rebelle. L'apôtre Jean nous dit, cet homme a triomphé du monde. Vous voulez triompher? Donnez votre vie à Jésus-Christ. Jésus dit, venez à moi. Voilà pourquoi le nom de cette émission est Venez à Jésus. Parce que nous ne voulons prêcher, nous ne voulons parler que de Jésus-Christ. C'est lui seul qui est mort à la croix pour nos péchés. C'est lui seul qui viendra récupérer son Église. Et c'est lui seul qui est Dieu d'éternité passée en éternité future. Il n'y a pas un autre nom qui puisse sauver les hommes, si ce n'est que le nom de Jésus-Christ. Si un Africain, un Européen, un Américain, un Sud-Américain, un Asiatique veut triompher du monde, il doit passer par le sang de Jésus-Christ. Nous avons dit que le sang de Jésus-Christ lavé, c'est comme un savon spirituel. Vous voulez être lavé spirituellement de vos péchés? Venez à Jésus-Christ. Vous voulez triompher spirituellement, matériellement, financièrement du monde? Venez à Jésus. Ce n'est pas l'Église catholique qui donne, ce n'est pas l'Église protestante, ce n'est pas l'Église X ou Y. Ce n'est pas la communauté de Paul, ce n'est pas la communauté de Marc, ce n'est pas la communauté de Matthieu, de Jean, de Pierre, de Jude, de Jacques, qui donne la victoire, qui donne le triomphe sur le monde. Non, c'est Jésus-Christ, c'est le sang de Jésus-Christ. Mon frère, ma sœur, en dehors de cela, il n'y a pas de victoire. 2 Corinthiens 2, verset 14, l'apôtre Paul nous dit encore, 2 Corinthiens 2, verset 14, Comme vous avez déjà reconnu en partie que nous sommes votre gloire, de même que vous serez aussi la nôtre au jour du Seigneur Jésus-Christ. Dans cette persuasion, je voulais aller d'abord vers vous, afin que vous jouissiez une double grâce. Non, je pense que je me suis trompé de verset, je vous présente des excuses. Revenons à 1 Jean 5, verset 4. Parce que tout ce qui est né de Dieu triomphe du monde, et la victoire qui triomphe du monde, c'est notre foi. Alors il continue, Qui est celui qui a triomphé du monde, sinon celui qui croit que Jésus-Christ est le Fils de Dieu? Parce que tout ce qui est né de Dieu triomphe du monde. C'est très beau, n'est-ce pas? On n'a pas dit tout ce qui est né de l'église X ou de l'église Y. Tout ce qui est né à cause du baptême d'eau, non. Tout ce qui est né de Dieu. Donc, tout homme, toute femme qui donne sa vie à Jésus-Christ est né de Dieu, triomphe du monde. Triomphe du monde. Rappelons-nous que le triomphe, c'est au-delà de la victoire. Et celui qui nous donne le triomphe sur le monde, c'est Jésus-Christ. C'est le sang de Jésus-Christ qui nous donne le triomphe sur le monde. Qui est celui qui a triomphé du monde? Il commence à préciser. Sinon, celui qui croit que Jésus-Christ, que Jésus est le Fils de Dieu. Vous croyez en Jésus? Alors vous avez triomphé du monde. Vous avez donné votre vie à Jésus-Christ. Jésus est votre Sauveur et votre Seigneur personnel. Alors vous avez triomphé du monde. C'est vraiment beau, c'est vraiment merveilleux. J'aime des versets comme qui nous dit, donc je crois que c'est le psaume 27, où on nous dit que l'Éternel est ma force. Non, le psaume 27, verset 1 dit « L'Éternel est ma lumière et mon salut. De qui aurais-je crainte? L'Éternel est le soutien de ma vie. De qui aurais-je peur? Quand les méchants s'avancent contre moi pour dévorer ma chair, ce sont mes persécuteurs et mes ennemis qui chancellent et qui tombent. » En Jésus-Christ, au travers du sang de Jésus-Christ, nous n'avons plus besoin d'avoir peur des ennemis. Pourquoi? Parce que nous avons le triomphe sur eux. Le monde représente l'ennemi de Dieu. Le monde, ce sont ceux et celles qui se sont rebellés contre Dieu. Et nous savons que le monde passe, sa convoitise passe. Dieu va détruire ce monde actuel. Il va le recycler. David continue dans le psaume 27. Si une armée se campait contre moi, mon cœur n'aurait aucune crainte. Si une guerre s'élevait contre moi, je serais malgré cela plein de confiance. Pourquoi? David voyait déjà par la foi le sacrifice de Jésus-Christ. C'est vrai qu'à l'époque de David, c'était le sacrifice des boucs, des vaches, ce genre de choses. Mais c'était une image du sacrifice que Christ allait faire à la croix. Et déjà, les gens de l'Ancien Testament avaient confiance en Dieu, que le sang des animaux leur purifiait, et que s'ils étaient purifiés, ils étaient en communion avec Dieu. Le sang des animaux, nous l'avons dit dans les émissions précédentes, couvrait le péché, n'effaçait pas, mais couvrait. Et si ça couvrait le péché, et que ces hommes étaient déjà pleins de confiance envers Dieu, pourquoi le sang de Christ, qui est supérieur, et qui est parfait, qui efface le péché des hommes, serait moins efficace lorsque l'ennemi vous attaque, lorsque les démons vous attaquent, vous et vos membres de famille? Pourquoi le sang de Jésus-Christ serait moins efficace si une guerre s'élevait contre vous, si une armée se campait contre vous? Pourquoi est-ce que le sang de Jésus-Christ ne vous donnerait pas le triomphe en ce moment-là? Permettez-moi de dire une chose, il y a quelque chose pour lequel moi aussi je ne suis pas d'accord, c'est faire la prière du genre « je me mets sous le sang de Jésus ». Non, on est supposé être déjà sous le sang de Jésus lorsqu'on a donné sa vie à Jésus-Christ. Confesser que l'on se met sous le sang de Jésus veut dire qu'au départ on ne l'était pas. Donc faites attention à ce que nous disons. Nous ne devons pas confesser « je me mets sous le sang de Jésus », non. J'invoque l'efficacité du sang de Jésus dans ma vie. Confessez que par le sang de Jésus-Christ, j'ai la victoire sur tout ce monde, sur mes ennemis. C'est merveilleux. Quand les méchants s'avancent contre moi pour dévorer ma chair, ce sont mes persécuteurs et mes ennemis qui chancellent et qui tombent. David n'avait pas toute la révélation que nous avons de Dieu aujourd'hui. La révélation de Dieu allait progressivement. Quand vous regardez, quand vous lisez, vous faites attention dans l'Ancien Testament, elle allait progressivement. C'est nous qui avons aujourd'hui la révélation complète de Dieu au travers des Écritures. Dieu nous parle au travers de Jésus-Christ. Jésus-Christ est venu nous montrer Dieu, nous faire connaître le Dieu vivant au travers de sa personne. Et si David, qui avait des révélations, si je puis me permettre, incomplètes, avait une pleine confiance, avait une pleine foi, son cœur était calme face à des ennemis, il dit même, si une armée se campait contre moi, et c'est arrivé plusieurs fois, hein, mon cœur n'aurait aucune crainte, je ne craindrai rien, parce que je suis avec Dieu. C'est ça que dit David. Mais pour nous qui sommes du Nouveau Testament, pourquoi est-ce que ce verset devrait être moins? Si des sorciers par milliards s'élevaient contre moi, campaient autour de moi, je serais sans crainte.

Saint-Gilles, parce que nous sommes mariés à un pasteur, parce que nous avons mis au monde un pasteur, parce que... Non! Parce que nous connaissons l'évêque X, l'évêque Y, le pasteur Y, le pasteur Z, l'évangéliste X, l'évangéliste... Non! Et même pas parce que nous donnons des dîmes et des offrandes à l'Église. Nous avons vaincu l'ennemi parce que le sang de Jésus-Christ a coulé pour nous. C'est merveilleux. J'ai la victoire sur le monde à cause du sang de Jésus-Christ. J'ai vaincu le monde à cause du sang de Jésus-Christ. Je serai malgré cela plein de confiance si une armée se campait autour de moi. Si une armée se campait contre moi, mon cœur n'aurait aucune crainte. Si une guerre s'élevait contre moi, je serai malgré cela plein de confiance. Vous voulez être plein de confiance dans votre vie de tous les jours, face aux sorciers de la famille, face aux malédictions, face même à la crise financière, économique, et le monde ne va pas bien. Nous ne savons pas comment le monde va se comporter demain. Nous voyons des crises sociales partout dans le monde. Et ça fait peur. Mais j'ai une bonne nouvelle. Vous pouvez vaincre le monde par le sang de Jésus-Christ. Vous pouvez vaincre le monde par Jésus-Christ, car Jésus-Christ a triomphé du monde pour nous. C'est vrai. Virtuellement, le monde est vaincu par Jésus-Christ. Virtuellement, Satan est vaincu par Jésus-Christ. Vous voulez que ça soit efficace dans votre vie? Alors, signez cette alliance avec Dieu. Faites cette alliance avec Dieu au travers du sang de Jésus-Christ. Parce que la victoire, elle ne se trouve que au travers du sang de Jésus-Christ. Mon frère, ma sœur, c'est une bonne nouvelle que je suis venu vous annoncer aujourd'hui. En dehors de Jésus-Christ, le sang de Christ n'est pas efficace pour vous. Si vous êtes en Jésus-Christ, le sang devient efficace pour vous. Donnez votre vie à Jésus-Christ. Si vous n'êtes pas en Jésus-Christ, le sang de Jésus-Christ ne vous sert à rien. Il est là, il attend que vous puissiez l'accepter comme Seigneur et Sauveur, afin que son sang devienne efficace pour vous. Oui, nous pouvons triompher du monde par le sang de Jésus-Christ. Si ce message vous a touché et que vous voulez donner votre vie à Jésus-Christ, vous voulez que le sang de Jésus-Christ vous couvre, vous voulez vous mettre sous le sang de Jésus-Christ, sous la protection rédemptrice du sang de Jésus-Christ, sous l'efficacité du sang de Jésus-Christ. C'est très simple. Donnez votre vie à Jésus-Christ. Comment donner votre vie à Jésus-Christ? C'est encore plus simple. Baissez simplement la tête dans la prière et répétez ces simples mots que je vais dire. Croyez-les par la foi. Baissons la tête et répétez ces mots. Dites, Père éternel, au nom de ton Fils Jésus-Christ, je viens devant toi. J'accepte Jésus-Christ comme mon Sauveur et mon Seigneur personnel. J'invoque le sang de Jésus-Christ sur ma vie. J'invoque le sang de Jésus-Christ dans ma vie. J'accepte Jésus-Christ comme mon Sauveur et mon Seigneur personnel. Je m'engage à marcher en nouveauté de vie. Je dis non aux œuvres de l'ennemi, je dis non aux œuvres des ténèbres et je dis oui au Saint-Esprit. Je crois que maintenant je suis une nouvelle créature en Jésus-Christ, que tous mes péchés passés sont pardonnés, effacés dans le sang de Jésus-Christ. Je m'engage maintenant à suivre Jésus-Christ dans ma vie de tous les jours. Je crois et je confesse que je suis chrétien, né de nouveau et enfant de Dieu. Au nom de Jésus-Christ. Amen. Si vous avez fait cette prière, croyez que par la foi, vous êtes devenu une nouvelle créature. Si vous avez besoin de prières, de conseils, si vous avez besoin de réécouter ce message, si vous avez besoin d'être dirigé vers une église vivante basée sur la parole de Dieu qui croit dans le sang de Jésus-Christ, si vous avez besoin de connaître les différentes heures de diffusion de l'émission Venez à Jésus sur votre radio, sur votre chaîne préférée, vous pouvez joindre notre ministère, le ministère Jésus pour tous, au plus 243 819 910 910. Je répète, au plus 243 819 910 910. Le nom de cette émission est Venez à Jésus. Je suis Raphaël Mambou. Nous nous retrouvons la fois prochaine sur le même

0: baptême, le sang de Jésus. Que Jésus continue de vous bénir, que Jésus continue de vous garder. Amen. À la fois prochaine.
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1: Bonjour, chers auditeurs de Radio Air. Je suis Sylvain Frémont, je travaille avec Jeunesse en Mission, au service des églises, comme enseignant, éditeur, également responsable de louanges. J'aimerais partager avec vous un thème qui me semble très important dans notre vie de tous les jours et je l'intitule « Le contentement et la reconnaissance ». Il n'y a aucun doute dans le fait que nous avons souvent de la peine à louer Dieu en tout temps, en toutes circonstances, car nous manquons souvent de constance dans notre foi en Dieu. Je pense que ces deux principes bibliques peuvent beaucoup nous aider et nous enseigner à vivre une vie comme Dieu l'avait prévue pour nous. Tout d'abord, je vous parlerai du contentement. Ce n'est plus un terme très utilisé aujourd'hui. Voici comment le dictionnaire nous décrit ce terme. État, sentiment de quelqu'un qui ne désire rien de plus. Une satisfaction vive et durable, le plaisir et la joie. Réfléchissons un instant. Est-ce que cet état, ce sentiment nous arrive parfois ou jamais? Est-ce que nous avons des moments de contentement? L'apôtre Paul, dans la Bible, qui a vécu toutes sortes d'expériences très différentes, mais aussi très difficiles, nous apprend par sa vie et ses écrits ce principe important. Dans Philippiens 4, versets 11 à 13, nous lisons « J'ai appris à être content de l'état où je me trouve. Je sais vivre dans l'humiliation, je sais vivre dans l'abondance. En tout et partout, j'ai appris à être rassasié, à avoir faim, à être dans l'abondance et à être dans la disette. Je puis tout par celui qui me fortifie. » Souvent, on s'arrête à la fin sur ce dernier verset, mais il est dit dans un contexte quand même très particulier. Cette citation de Paul est bien loin de celle de nos contemporains. Je ne sais pas si à l'époque, les gens étaient tous comme lui. Je ne le pense pas. Mais cependant, ce verset biblique s'applique à nous tous et nous invite à nous contenter de ce que nous avons. Voilà une démarche qui est bien contraire à celle de la société dans laquelle nous vivons, où l'on apprend plutôt à défendre nos droits, à réclamer nos dus ou ce que nous n'avons pas. Cela commence déjà par notre propre personne. Est-ce que nous savons être contents de notre personnalité, de notre caractère, de notre apparence? Jean Blanc, un pasteur suisse, disait « Dieu n'a pas donné son Fils pour que nous soyons quelqu'un d'autre ». Apprenons aussi à nous contenter de ce que nous avons dans le domaine naturel, physique ou spirituel. De quel droit pourrions-nous réclamer à Dieu de tout nous accorder, selon nos désirs, nos goûts? Nous vivons dans un monde instantané et voudrions tout, tout de suite, immédiatement. L'Éternel éprouve cependant nos motivations, nous teste et par cela regarde notre manière de gérer la confiance, la foi et nous enseigne la patience. Il est primordial d'apprendre à lutter pour garder notre contentement et ne pas se le faire ravir. Ecclésiaste 6, verset 9 le dit « Il vaut mieux être content de ce que l'on a que de se laisser entraîner par ses désirs, car cela est aussi inutile que de poursuivre le vent. » J'espère que chacun de nous va saisir cette parole et éviter de courir après ce vent que nous ne rattraperons jamais. Dans Thessaloniciens 1, au chapitre 5, Paul aussi nous exhorte en disant « Soyez toujours joyeux, priez sans cesse, rendez grâce en toutes choses, car c'est à votre égard la volonté de Dieu en Jésus-Christ. » En fait, ce principe biblique est lié directement au fait de savoir qui nous sommes et qui est Dieu. Si nous réalisons vraiment d'où nous venons et ce à quoi nous sommes appelés, alors nous allons commencer à découvrir la vraie reconnaissance. Il s'agit tout simplement de dire merci à quelqu'un pour quelque chose. C'est se sentir redevable d'un acte, d'un bien envers une autre personne. Et cela va se démontrer par un geste, une parole ou un cadeau, ou au travers même de notre joie, de l'expression de nos sentiments. Salomon reconnaît lui-même que les choses qui nous réjouissent sont un don de Dieu. Elles peuvent être des sujets de reconnaissance constante. Dans l'Ecclésiaste, chapitre 3, verset 12, il dit « J'ai reconnu qu'il n'y a de bonheur pour eux qu'à se réjouir et à se donner du bien-être pendant leur vie. Mais que si un homme mange et boit et jouit du bien-être au milieu de tout son travail, c'est là un don de Dieu. » Pourquoi est-ce qu'on peut être reconnaissant? En fait, c'est une manière de voir la vie qui va nous aider à être reconnaissants. Il faut en fait comprendre, savoir ce que nous avons reçu. Ce potentiel extraordinaire, la vie que nous avons tous reçue en cadeau. Personne n'a choisi d'exister ou de vivre, mais il a reçu sa vie comme un cadeau du Créateur. Et de cette manière-là, en saisissant cette vérité, nous pouvons dire merci pour la personne que je suis. Je suis une personne extraordinaire, unique, créée par Dieu d'une manière exceptionnelle et fabuleuse. C'est le psaume 139 que vous connaissez sans doute qui le décrit si bien. Je citerai juste le verset 13 et 14. « C'est toi qui as formé mes reins, qui m'as tissé dans le sein de ma mère. Je te loue de ce que je suis une créature si merveilleuse. Tes œuvres sont admirables et mon âme le reconnaît bien. » Dieu nous a fait cadeau de la vie. Ensuite, il nous en donne le mode d'emploi au travers de sa parole. Nous pouvons très bien essayer de fonctionner sans l'aide des explications du fabricant, mais cela nous apportera sûrement de nombreux problèmes techniques. De multiples souffrances et difficultés viennent du fait que nous n'avons pas respecté certaines règles. Alors dans la reconnaissance, on commence par dire merci à Jésus, comme le fait Paul dans 1 Timothée 1:12. « Je rends grâce à celui qui m'a fortifié, à Jésus-Christ notre Seigneur, de ce qu'il m'a jugé fidèle en m'établissant dans le ministère. » Paul est plein de reconnaissance aussi pour les autres. Dans ce même chapitre, 1 Timothée 1, verset 2, il dit « Nous rendons continuellement grâce à Dieu pour vous tous, faisant mention de vous dans nos prières. » Je relis. « Nous rendons continuellement grâce à Dieu pour vous tous, faisant mention de vous tous dans nos prières. » On prie pour les autres parce qu'ils sont un cadeau pour nous. Si on ne les aime pas, on ne va pas prier pour eux. Et Dieu a placé à nos côtés nos semblables pour que nous les découvrions et que nous connaissions aussi Dieu au travers d'eux dans leurs différences. Nos prochains nous démontrent tous une facette du Créateur. Nous pouvons donc lui dire merci pour les gens qui sont autour de nous, dans notre famille, dans notre église, notre travail ou notre voisinage. Ce n'est pas de l'hypocrisie. Il y a sans aucun doute certaines choses que nous ne tolérons pas chez les autres, mais cela ne nous empêche pas de louer Dieu pour leur vie. Nous disons également merci à Dieu pour ce qu'il représente. Dans Apocalypse 11, verset 17, il est écrit « Nous te rendons grâce, Seigneur Dieu Tout-Puissant, qui est et qui était, de ce que tu as saisi par ta grande puissance et pris possession de ton règne. » En fait, la reconnaissance est une qualité qui se perd. Nous ne sommes pas enseignés à considérer cela d'une manière valable. Ce que nous avons reçu. En fait, plus on en a, plus on en veut. Saint Augustin disait « Le bonheur, c'est de continuer à désirer ce que l'on possède. » Je répète cette phrase qui me semble très importante. « Le bonheur, c'est de continuer à désirer ce que l'on possède. » Saint Augustin avait compris la satisfaction qu'il trouvait en Dieu et que Dieu peut nous accorder lorsque nous savons reconnaître déjà tout ce que nous avons. J'ai constaté que des populations entières qui avaient beaucoup moins que nous en Occident étaient d'une manière générale beaucoup plus reconnaissantes. C'est quand même étonnant que c'est une exigence que nous avons tous apprise dans notre éducation. En général, nous apprenons cela à nos enfants. Nous leur enseignons comment remercier pour ce qu'ils reçoivent. D'ailleurs, s'il ne fait pas, nous le reprenons et nous le traitons rapidement de mal élevé. Il est clair que dans ce sens, beaucoup de gens le sont également. Même si ce principe d'éducation reste, le fondement divin qui se trouve derrière est le principe fondamental qui est malheureusement en train d'être oublié. Je crois qu'une des choses les plus courantes que nous subissons tous et qui nous fait perdre cette attitude et notre reconnaissance, c'est l'influence de la publicité. Bien que cela ne soit pas quelque chose de mauvais en soi, la pensée qui se trouve derrière cette manière de communiquer nous redit constamment « Tu n'as pas encore assez. Tu peux avoir encore plus, encore plus. » La publicité a été inventée pour créer un besoin. Et très souvent, elle y arrive. Les publicitaires apprennent très bien leur métier pendant plusieurs années et savent vraiment nous montrer, avec le texte, le son et l'image, ce que nous avons absolument besoin d'acheter ce nouvel objet pour obtenir le bonheur, la joie, que ce soit une glace, un pantalon, une voiture ou une nouvelle maison. À force de la voir, de l'entendre, nous commençons à ressentir un manque. Si nous ne possédons pas le dernier objet qu'elle nous vante, et si ensuite nous l'acquérons, peu de temps après ce sentiment de satisfaction que nous avons eu est vite oublié, et nous commençons à rechercher autre chose. En fait, ce vide ne sera jamais comblé, car il est uniquement basé sur la consommation, le désir. C'est un réel danger pour nous que de se laisser prendre par ce système. Il existe même en France un magazine qui se vante d'être le magazine des choses dont on n'a pas besoin. Il se présente et répertorie toutes sortes d'objets inutiles, mais que nous pouvons acquérir pour différentes raisons. En plus, il faut acheter le magazine. L'effet pervers véhiculé est le manque de reconnaissance de la plupart de nos contemporains dans la société occidentale. Si la moindre petite chose nous fait défaut, nous allons nous en plaindre. Nous revendiquons nos droits, nous faisons la grève, nous nous mettons en route la justice pour tout manquement à notre confort et notre égoïsme. Cependant, il suffit d'aller, de voyager un petit peu sur notre planète, nous trouver dans n'importe quelle autre partie des trois quarts du monde pour trouver une attitude différente. Les gens qui ont le moins savent souvent donner, être reconnaissants pour ce qu'ils ont. En Afrique, par exemple, où je me suis rendu plusieurs fois, on remercie Dieu très sincèrement pour l'eau, la nourriture. On en connaît bien la valeur. Dans nos pays occidentaux, il suffit que l'électricité ou l'eau s'arrête pendant un court laps de temps pour que de nombreuses plaintes soient formulées envers les services industriels ou les autorités communales. À force de réfléchir de cette manière, nous développons exactement l'inverse de la reconnaissance, c'est-à-dire l'ingratitude. Qu'est-ce qui sort de votre bouche, de vos pensées, lorsque vous n'avez pas tout ce que vous voulez? Je pense à Ruth, dans la Bible, cette femme qui avait tout perdu, son mari, son beau-père, son beau-frère, sa belle-sœur, et finalement elle doit même quitter son pays. Mais malgré tout cela, elle est pleine de gratitude envers Boaz, qui agit avec bienveillance, et sa belle-mère, Naomi. Alors, est-ce qu'on doit attendre un miracle pour être reconnaissant? Je pense à cette histoire qu'on lit dans Luc 17, au verset 11. Alors qu'il se rendait à Jérusalem, Jésus passa entre la Samarie et la Galilée. Comme il entrait dans un village, 10 lépreux vinrent à sa rencontre et se tinrent à distance. Ils se mirent à lui dire « Jésus, maître, aie pitié de nous !» Lorsqu'il les vit, Jésus leur dit « Allez vous montrer au prêtre. » Pendant qu'ils y allaient, ils furent guéris. L'un d'eux, se voyant guéri, revint sur ses pas en rendant gloire à Dieu à haute voix. Il tomba le visage contre terre aux pieds de Jésus et le remercia. C'était un Samaritain. Jésus prit la parole et dit « Les 10 n'ont-ils pas été guéris? Et les 9 autres, où sont-ils? Ne s'est-il trouvé que cet étranger pour revenir et rendre gloire à Dieu ?» Puis il lui dit « Lève-toi, va, ta foi t'a sauvé. » Les 10 ont obtenu un miracle physique, mais un seul a vécu une réelle expérience de foi au travers de la reconnaissance envers celui qui l'avait guéri. Donc même un grand miracle ne produit pas toujours la reconnaissance et la relation avec Dieu. Imaginons un instant que votre père terrestre est riche, puissant, fort, beau, gentil, qu'il a toutes les qualités. Il ne va faire que des bonnes choses pour vous, les bons choix, les bonnes décisions, les bons cadeaux, les bons voyages. Si vous le connaissez, vous allez lui faire totalement confiance et lui dire merci, même sans savoir ce qu'il vous donne, car ce sera forcément le meilleur. Romains 8, 28 nous dit un peu la même chose. Nous savons du reste que toute chose concourt au bien de ceux qui aiment Dieu, de ceux qui sont appelés selon son dessein. Nous avons un Dieu comme cela. Et même si nous ne le connaissons encore qu'imparfaitement, nous pouvons déjà recevoir la certitude de sa plénitude d'amour et de fidélité. Il nous dit aussi dans Matthieu 6, verset 26, « Regardez les oiseaux du ciel, ils ne sèment ni ne moissonnent, ils n'amassent rien dans les greniers et votre Père céleste les nourrit. Ne valez-vous pas plus qu'eux ? » Plus nous connaîtrons Dieu, plus nous apprendrons à être reconnaissants. Ses qualités nous dépassent tellement qu'elles nous enseignent toujours plus à le remercier. Alors la reconnaissance, c'est un témoignage qui va être manifesté par notre bouche, par des paroles, par des chants, par des prières, pour dire à Dieu ce qu'il est. Et je crois qu'il est important de communiquer notre reconnaissance à Dieu, premièrement, dans ses formes spirituelles de prière ou de chant, mais aussi à nos amis, nos proches, nos parents, nos frères, nos sœurs dans la foi. Et il n'y a aucune limite à notre reconnaissance pour ce qui est de la durée, du lieu et des moyens. Nous ne disons pas « Stop, c'est bon, tu as assez remercié ». En fait, chaque jour, pendant le repas, nous pouvons remercier celui qui l'a préparé. Une seule fois dans la vie ou dans l'année n'est pas suffisant. Une autre manière de montrer notre reconnaissance est d'avoir des comportements de gratitude. Par exemple, aider, servir, obéir sont aussi des actes de reconnaissance. Nous n'essayons pas de payer pour notre salut, c'est simplement la réponse la plus simple, la plus logique à l'amour de Dieu. Nous démontrons ainsi notre reconnaissance telle que nous sommes, créés avec notre corps, notre âme, nos émotions et notre esprit. Et puis cette reconnaissance va se développer dans la mesure de notre relation avec Dieu. Si nous ouvrons les yeux sur ce que ce monde est autour de nous et sur ce que Dieu a prévu pour nous. Apprenons à accepter la souveraineté de Dieu, c'est-à-dire le remercier sans avoir la compréhension, la maîtrise totale de tous les événements. Je pense que les circonstances que nous vivons actuellement nous aident à faire cette expérience-là. C'est lui qui tient le monde dans ses mains et il fait ce qui est juste et bon. Ce n'est pas de la liturgie, mais c'est juste une attitude de cœur que nous avons dans notre relation avec lui. Jean 15,15 dit « Je ne vous appelle plus serviteur, parce que le serviteur ne sait pas ce que fait son maître. Je vous ai appelé ami, parce que je vous ai fait connaître tout ce que j'ai appris de mon père. Ce n'est pas vous qui m'avez choisi, mais moi, je vous ai choisi. Je vous ai établi afin que vous alliez, que vous portiez du fruit, que votre fruit demeure, afin que ce que vous demanderez au Père en mon nom, il vous le donne. » En fait, la reconnaissance est le thermomètre de notre vie spirituelle. Elle montre souvent la température de notre foi. Sans gratitude, nous risquons bien d'être en dessous de zéro et de commencer à geler. Dans 1 Pierre 1, verset 7, ce verset nous exhorte encore en disant « Afin que l'épreuve de votre foi, plus précieuse que l'or périssable, qui cependant est éprouvée par le feu, ait pour résultat la louange, la gloire, l'honneur lorsque Jésus-Christ apparaîtra. » C'est paradoxal, mais l'épreuve doit nous amener à la louange et non à l'amertume. C'est un vrai défi parfois, mais une leçon très utile pour nous aider à vivre une vie juste sur cette terre. Et je terminerai avec le verset de Job 1, verset 21, qui dit « Je suis sorti nu du sein de ma mère, et nu je retournerai dans le sein de la terre. L'Éternel a donné, l'Éternel a ôté, que le nom de l'Éternel soit béni. » En tout cela, Job ne pécha point et n'attribua rien d'injuste à Dieu. Combien de choses injustes nous attribuons à Dieu ? Job a subi ce qu'aucun homme n'a subi sur la terre. Et pourtant, il reste accroché à sa foi et à sa confiance envers son Créateur. Il garde une attitude de soumission, de respect, de louange envers son Dieu. Prions ensemble. Merci Seigneur pour tout ce que tu m'as déjà comblé. Apprends-moi à ouvrir les yeux pour voir et comprendre ce dont je peux jouir sur cette terre. Merci pour la vie que tu m'as donnée, merci pour la santé, l'intelligence, le corps, la personnalité. Tout ce que tu as créé, tout ce que tu as créé est bon et mon âme le reconnaît bien. Merci pour tout ce que tu as fait dans ma vie jusqu'à présent, depuis ma naissance. Je te remercie aussi pour qui tu es, pour le Dieu d'amour, pour ton caractère si grand et exceptionnel. Vers toi monte toute ma reconnaissance profonde. Que Dieu vous encourage et vous aide à saisir ses voies et à progresser dans une vie de reconnaissance.
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3: Dans la lettre aux Éphésiens, au chapitre 1, les versets 11 à 12 nous disent ceci. « En lui, nous sommes devenus le domaine particulier de Dieu. Nous y avons été prédestinés selon le projet de celui qui réalise tout ce qu'il a décidé. Il a voulu que nous vivions à la louange de sa gloire, nous qui avons d'avance espéré dans le Christ. » Ma mission de baptiser, c'est que je dois témoigner encore et toujours de son amour, parce que Dieu m'a fait revivre. Est-ce que j'en ai conscience au cœur de ma journée ? Dieu m'a fait revivre, c'est pour cela que je dois témoigner encore et toujours de lui. Ayons à cœur ce témoignage, au moins aujourd'hui.
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6: Pensez une chose, c'est que en fait, vous êtes marié avec vous-même pour toute votre vie. Et aucun divorce n'est possible dans ce domaine. Même la mort ne vous séparera pas de vous-même. Si donc, vous ne vous aimez pas, ce sera un vrai problème. Ce que je viens de dire semble étrange, mais pourtant c'est une réalité à laquelle on pense peu. J'ai un bon conseil, vivez en paix avec vous-même et apprenez à vous aimer. Profitez paisiblement de votre existence et acceptez-vous comme vous êtes. Jésus disait dans Marc chapitre 12 et verset 31, « Tu aimeras ton prochain comme toi-même. Il n'y a pas d'autre commandement plus grand que celui-là. » Vous savez, pour pouvoir aimer les autres, il faut savoir prendre soin de soi. On ne peut pas aider efficacement son entourage si nous-mêmes, nous ne sommes pas en paix. Comment respecter ceux qui sont étrangers si nous ne nous respectons pas d'abord nous-mêmes? Ne laissez pas les autres dire du mal de votre personne, mais défendez ce que vous êtes, ce que vous faites et ce que vous dites, car il s'agit de vous. Et ne permettez jamais à personne de contrôler votre vie. À ceux qui veulent le faire, demandez-leur s'ils savent déjà gérer leur vie avant de vouloir gérer celle des autres. Il y a un moment où il faut savoir se prendre en charge et refuser d'être toujours dépendant des autres. C'est aussi cela, s'aimer soi-même.
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2: Bonjour à tous, je suis Raphaël Mambou, que Jésus vous bénisse, qui que vous soyez, où que vous soyez. Le nom de cette émission est Venez à Jésus. C'est une grâce, c'est un honneur, c'est un privilège de pouvoir vous retrouver encore une fois aujourd'hui autour de la parole de Dieu pour partager quelques versets bibliques sur la femme à la perte de sang. Avant d'aller plus loin, je voudrais vous inviter à baisser la tête dans la prière pour dédier le reste des 30 minutes entre les mains du Seigneur. Prions. Père éternel, au nom de ton Fils Jésus-Christ, nous voici devant toi pour entendre ta parole, pour entendre ton message, pour entendre ton cri. Bénis ces hommes et ces femmes qui nous écoutent de par le monde sur des radios, Internet, sur des supports informatiques, sur des radios FM, Seigneur. Bénis ce message. Permets que ce message atteigne son but, de sauver, de guérir, de délivrer, de relever des hommes ou des femmes abattus. Père, lorsque tu parles, tu ne parles pas en vain, mais tu parles pour atteindre ton but. Au nom de ton Fils Jésus-Christ, nous avons ainsi prié. Amen. La femme à la perte de sang. Dans Marc 5, à partir du verset 25 jusqu'au verset 34, il est dit ceci. Il y avait une femme atteinte d'une perte de sang depuis 12 ans. Elle avait beaucoup souffert entre les mains de plusieurs médecins. Elle avait dépensé tout ce qu'elle possédait et n'avait éprouvé aucun soulagement, mais était allée plutôt en empirant. Ayant entendu parler de Jésus, elle vint dans la foule par derrière et toucha son vêtement. Car elle disait, « Si je puis seulement toucher ses vêtements, je serai guérie. » Au même instant, la perte de sang s'arrêta. Elle sentit dans son corps qu'elle était guérie de son mal. Jésus connut aussitôt en lui-même qu'une force était sortie de lui, et se retournant au milieu de la foule, il dit, « Qui a touché mes vêtements ?» Ses disciples lui dirent, « Tu vois la foule qui te presse et tu dis, qui m'a touché ?» Et il regardait autour de lui pour voir celle qui avait fait cela. La femme, effrayée et tremblante, sachant ce qui s'était passé en elle, vint se jeter à ses pieds et lui dit toute la vérité. Mais Jésus lui dit, « Ma fille, ta foi t'a sauvée, va en paix et sois guérie de ton mal. » Comme il parlait encore, 34, c'est là où je peux m'arrêter. La partie que nous sommes en train d'exploiter, c'est « ayant entendu parler de Jésus ». Là où nous avons exploité dans les deux dernières émissions, si je ne me trompe pas, « ayant entendu parler de Jésus ». Nous avons dit que ces hommes et ces femmes qui ont parlé de Jésus à cette dame, qui avait souffert d'une perte de sang depuis 12 ans, a jailli de son cœur ce que nous appelons la foi. La foi vient de la parole de Dieu. Romains 10, verset 17 dit, la foi vient de ce qu'on entend et ce qu'on entend vient de la parole de Dieu. Et nous avons dit que toute information que nous recevons de Dieu produit en nous la foi. Dieu veut faire de grandes choses avec vous, vous qui m'écoutez en ce moment. Dieu veut bénir votre vie. Dieu veut bénir votre mariage. Dieu veut bénir vos affaires. Dieu veut bénir votre commerce, votre entreprise, votre famille, vos enfants, vos études. Bref, Dieu veut bénir chaque plan de votre vie. Et il a fait plus de 8000 promesses, d'après certains spécialistes de la Bible, 8000 promesses dans la Bible. Mais comment entrer en possession ou comment avoir l'information sur toutes ces promesses? C'est en écoutant ce que Dieu dit. Ce matin, lorsque je suis allé voir un ami, le matin où je suis en train d'enregistrer, lorsque je suis allé voir un ami, Quelqu'un est passé devant moi et une idée est passée dans ma tête. Comme pour dire, Raphaël, le niveau de connaissance que tu as de la Bible ne suffit pas. Tu dois augmenter. Parce que n'oublie pas, si tu ne connais pas les choses telles que je les connais, telles que je les veux, telles que je veux que ça soit, tu risques de patauger, de courir et de tourner en rond alors que la solution à ton problème se trouve dans la connaissance. Je suis tenté de dire que une des clés de réussite dans notre vie, c'est d'acquérir la connaissance. Et pas n'importe quelle connaissance. J'allais dire la connaissance biblique ou la connaissance des vérités spirituelles que Dieu a établies pour nous dans la Bible. Vous savez, mon frère, Dieu va nous regarder du haut du ciel. Dieu nous regarde du haut du ciel et il se dit, ah mon enfant, s'il savait que tout ce qu'il cherche a été prévu dans la Bible, dans le salut qui est en Jésus-Christ, qui est offert en Jésus-Christ, il ne serait pas dans cette situation. Et Dieu peut aussi regarder un chrétien et se dire, ce monsieur a besoin de grandir encore spirituellement, a besoin d'apprendre encore plus sur le salut, sur ses vérités spirituelles, pour atteindre un niveau de victoire et de réussite dans sa vie. En fait, c'est un challenge que le Seigneur est en train de nous lancer. La Bible dit, mon peuple périt faute de connaissance. Cette dame, qui pendant 12 ans était en train de mourir petit à petit, n'avait pas la connaissance des vérités spirituelles qui se trouvaient dans la personne de Christ. Dieu merci, des hommes et des femmes lui ont parlé de Jésus-Christ. Voilà pourquoi la foi est venue dans sa vie. Et permettez-moi encore d'ouvrir une petite parenthèse. Vous qui m'écoutez, nous devons parler de Jésus autour de nous. Pourquoi? Parce que ces hommes et ces femmes qui ne connaissent pas Jésus-Christ, ou qui connaissent Jésus-Christ mais pas très bien, sont en train de mourir petit à petit. Pour certains, ça peut être 25 ans, 50 ans de mort spirituelle. Si pour ces dames, ce n'était que 12 ans, d'autres, il y en a pour 50 ans. Et il est de notre devoir d'apporter l'évangile à ces grands spécialistes, des grands étudiants de la Bible, des pasteurs attitrés et ordonnés. Non. Tout ce dont nous avons besoin, c'est de parler de Jésus, ce que Jésus a fait. On a dit à cette dame ce que Jésus faisait. Il guérissait les malades, il suscitait les morts, il purifiait les lépreux. Il changeait la vie des autres. Il pardonnait les péchés. Je ferme la parenthèse. La foi vient de la parole de Dieu. Donc quand ces hommes et ces femmes ont parlé de Jésus à cette dame, elle s'est dit, Jésus est la solution à mon problème. Il est le seul capable de donner des solutions à mon problème. Et gloire soit rendue à Dieu de ce que elle est venue à Jésus et Jésus l'a guérie. Lorsque nous entendons parler de Jésus, cela va nous aider à le servir comme il voudrait être servi. Aujourd'hui, rien que dans l'église dite chrétienne, si je prenais l'ensemble de tous ceux et de toutes celles qui se prétendent appartenir à Christ, ou alors si je disais que je prenais tous ceux et toutes celles qui ont pour point commun le nom de Jésus, qui le servent en vérité ou qui ne le servent pas en vérité, je prends toutes ces communautés, je prends comme point commun seulement Jésus, nous allons nous retrouver avec plus de 300, 400, peut-être même 500 communautés. Mais est-ce que toutes ces communautés-là servent Jésus-Christ comme elles devraient être servies? J'ai un ami, il y a quelques années en arrière, lorsque nous étudions dans une université, je ne vais pas citer sa communauté, je lui parlais de Jésus, et lui, tout de suite, quand je lui parlais de Jésus, il s'est dit que je voulais le changer de religion. Il me dit, je suis né dans la religion X. J'ai grandi dans la religion X. J'ai vécu dans la religion X. Je vais mourir dans la religion X. Je lui dis, mais c'est une très bonne chose. Mais c'est quoi la religion X? Quand je parle de X, c'est parce que j'ai remplacé le nom de sa religion. C'est quoi la religion X? Il me regarde les yeux grandement ouverts, il me dit, franchement, Raph, je ne sais pas. J'ai dit, mais c'est étonnant. Tu es né dans quelque chose que tu ne connais pas? Tu as grandi dans quelque chose que tu ne connais pas? Tu me dis que tu vas te marier dans quelque chose que tu ne connais pas? Et que tu vas mourir forcément dans quelque chose que tu ne connais pas? Je lui dis, mais je trouve que c'est pas très sage de ta part. C'est pas très sage. Combien il y a d'hommes et de femmes qui disent, je sers Jésus-Christ? Mais je ne suis pas pratiquant. En d'autres termes, il dit ceci. Je crois en Jésus-Christ, qu'il est le Sauveur et le Seigneur de tous les hommes, mais je pratique dans ma vie le péché. L'adultère, la fornication, le mensonge, la pornographie, la pédophilie, l'homosexualité, le lesbinage, l'avortement, le vol, le meurtre, la convoitise, j'ai des petits dieux païens, des autres nations, vous entendrez certaines personnes vous dire, mais écoutez, je suis chrétien, mais africain. D'autres même vont vous dire, avant d'être chrétien, je suis africain. D'autres vont vous dire, je suis chrétien et africain. Ils mélangent leur culture, ils mélangent leurs coutumes, ils mélangent leur tradition dans la marche chrétienne. Il y a quelque temps en arrière, je ne sais plus dire quand exactement, j'ai suivi une émission à la télé dans un pays où on mélangeait le christianisme et les traditions de ces pays-là. Et ça faisait un mélange qui m'avait donné envie de vomir. Combien d'hommes et de femmes sont en train de servir Christ? Mais ils servent Christ avec un mélange. Lorsqu'on écoute Jésus-Christ, lorsqu'on entend parler de Jésus-Christ, il est de notre devoir de nous conformer dans tous les domaines de notre vie à la volonté de Christ. Parce que il est notre Sauveur et Seigneur. Lorsqu'on parle du terme Seigneur, on lui donne la suprématie dans tous les domaines. Vous ne pouvez pas dire à Jésus, tu entres dans ma vie comme Sauveur et Seigneur, mais tout ce qui est relation sexuelle, tu ne gères pas. Je suis marié, mais j'ai le droit d'avoir des relations sexuelles en dehors du mariage. Ou, je suis célibataire et j'ai le droit d'avoir des relations sexuelles avec des partenaires. Mais je te sers, Jésus. Mais je t'appartiens, Jésus. Non, nous ne mélangeons pas. Dans Luc 10, une très belle histoire de quelqu'un qui veut servir Christ comme il entend, selon ses coutumes. Luc 10, à partir du verset 38. C'est l'histoire de Marthe et de Marie. Verset 38. Comme Jésus était en chemin avec ses disciples, il entra dans un village et une femme nommée Marthe le reçut dans sa maison. Elle avait une sœur nommée Marie qui s'étant assise au pied du Seigneur, écoutait sa parole. Marthe, occupée à divers soins domestiques, survint et dit, « Seigneur, cela ne te fait-il rien que ma sœur me laisse seule pour servir ? Dis-lui donc de m'aider. » Le Seigneur lui répondit, « Marthe, Marthe, tu t'inquiètes et tu t'agites pour peu de choses. Une chose est nécessaire, Marie a choisi la bonne part qui ne lui sera point ôtée. Quelle est cette bonne part ? Elle s'est assise à mes côtés et elle m'a d'abord écouté. » Pour servir Christ, pour satisfaire les attentes du Seigneur, la première chose à faire, c'est d'abord l'écouter lui. Entrant dans le contexte dans lequel ces versets sont écrits. Deux femmes reçoivent Jésus dans leur maison. Elles ont grandi selon une certaine culture, certaines coutumes. On leur a dit que les femmes doivent être à la cuisine pour préparer, faire le ménage et s'occuper seulement des enfants. Marthe a gardé cette conception. Avait-elle tort? Oui et non. Pourquoi oui? Pourquoi elle avait tort? Parce qu'elle aurait dû d'abord écouter ce que le Seigneur voulait. Tu as reçu Jésus dans ta vie, mais comment Jésus veut que tu le serves? La première chose, c'est d'abord l'écouter. Non, dans un sens, parce que Jésus avait certainement besoin de manger. Mais ce n'était pas une priorité en ce moment-là. La priorité en ce moment-là était d'abord d'écouter les instructions du Seigneur. Combien d'hommes et de femmes viennent à Christ et servent Christ comme eux, ils pensent que Christ voudrait être servi. Que ce soit dans n'importe quelle communauté. Non, mon frère, non, ma sœur. Nous servons Dieu comme il voudrait être servi. Voilà pourquoi j'encouragerai toujours, encore et encore, chaque chrétien à lire la Bible d'un bout à l'autre, de Genèse 1:1 à Apocalypse 22:21. On ne prend pas un verset de la Bible et on en fait une doctrine. Non! On prend toute la Bible et on étudie le sujet. Par exemple, vous voulez savoir s'il faut adorer les anges. Prenez les anges depuis Genèse jusqu'à Apocalypse. Vous voulez étudier, par exemple, sur la prospérité, sur ce que Dieu pense de l'argent, par exemple, ce que Dieu pense de l'argent. Prenez Genèse 1:1 jusqu'à Apocalypse 22:21 et vous aurez l'image de ce que Dieu pense dans le domaine des finances, de ce que Dieu pense dans le domaine du mariage, dans le domaine de la gestion de l'Église. Nous avons tendance à prendre 1, 2 ou 3 versets isolés et nous en faisons des doctrines. La femme n'a pas le droit de prêcher. Paul a dit ça. Ok, Paul l'a dit. Mais tous les autres passages dans la Bible où nous voyons des femmes parler de Jésus, témoigner Jésus, prêcher Jésus. Il est très important, mon frère, il est très important, ma sœur, de servir Dieu comme il voudrait être servi. Jésus dira à Marthe, « Marthe, tu t'inquiètes et tu t'agites pour beaucoup de choses. Une seule chose est nécessaire. C'est quoi d'abord ? Écoutez le Seigneur. » Dans Deutéronome 18, versets 18 à 19, il est dit ceci. Deutéronome 18, 18 à 19. Je leur susciterai du milieu de leurs frères un prophète comme toi, Moïse. Je mettrai mes paroles dans sa bouche, et il leur dira tout ce que je lui commanderai. Et si quelqu'un n'écoute pas mes paroles qu'il dira en mon nom, c'est moi qui l'en demanderai compte. Moïse récapitule la loi, répète la loi, et il dit, un prophète comme moi va venir. Vous avez intérêt à écouter ce prophète. Parce que quand il va parler, il parlera pas de lui-même, mais il parlera de la part du Père Céleste. Il parlera de la part de celui qui l'a envoyé. Et si vous n'écoutez pas ce qu'il dit, Dieu lui-même va vous demander des comptes. Mon frère, ma soeur, c'est très important. Aujourd'hui, comme je disais, il y a plus de 300, 400, et peut-être ce sont les communautés dites chrétiennes que je connais, ou qui ont pour point commun Jésus. Le nom Jésus, pas forcément la personne de Jésus, mais le nom Jésus. Et vous entendez des monstruosités qui se font dans des églises aujourd'hui, vous vous demandez, même si les personnes sur qui on est en train de faire ces monstruosités réfléchissent même un tout petit peu. Par exemple, j'ai entendu parler de l'histoire d'un homme qui a eu des relations sexuelles avec une femme, sous prétexte que comme elle était tourmentée par des démons, et que lui, il était oint, donc sa semence était sous l'onction et qu'il allait transmettre la délivrance à cette femme par sa semence. Alors, la question a été posée à cette dame. Et depuis que tu as eu ces relations sexuelles avec cet homme, est-ce que ton problème a été résolu? La dame dira non, c'est pire. C'est pire ce qui m'arrive. C'est pire ce qui m'arrive. Mon frère, ma sœur,

Le maître de maison, le propriétaire de la maison ou du château, me demande à moi, Raphaël. Raphaël, voici les instructions que tu dois faire ce matin. À 10h, tu dois faire ça. À 12h, tu dois faire ça. À 14h, tu dois faire ça. À 16h, tu dois faire ça. Et à 18h, tu dois faire cela. Il est logique qu'après 18h, le maître ou le propriétaire de la maison me fasse venir pour me rendre des comptes, pour me demander des comptes. Supposons qu'il m'ait demandé de faire son jardin et que je n'ai pas fait son jardin. Ou que j'ai fait son jardin, mais pas comme il aurait voulu que je le fasse, puisqu'il m'a donné des instructions claires. Pensez-vous qu'il va m'approuver? Non! Non! Dans Matthieu 17, verset 5. L'évangéliste Matthieu nous dit ceci. Allons même au verset 1. 6 jours après, Jésus prit avec lui Pierre, Jacques et Jean, son frère, et il les conduisit à l'écart sur une haute montagne. Il fut transfiguré devant eux. Son visage resplendit comme le soleil et ses vêtements devinrent blancs comme la neige, comme la lumière. Et voici Moïse et Élie lui apparurent, s'entretenant avec lui. Pierre, prenant la parole, dit à Jésus, « Seigneur, il est bon que nous soyons ici, si tu le veux. » Je dresserai ici 3 tentes, une pour toi, une pour Moïse et une pour Élie. Comme il parlait encore, une nuée lumineuse les couvrit et voici une voix fit entendre de la nuée ses paroles. Celui-ci, donc Jésus, celui-ci est mon fils bien-aimé en qui j'ai mis toute ma confiance. Écoutez-le. Moïse dira dans Deutéronome 18 à 19, un prophète comme moi va venir. Vous avez intérêt à écouter ce prophète. Maintenant, nous avons Pierre, nous avons Jacques et Jean, qui voient Moïse, qui voient Élie. Et Dieu dit, en présence de Élie et de Moïse, « Jésus-Christ est mon fils bien-aimé en qui j'ai mis toute mon affection, toute ma confiance. Vous devez écouter Jésus. » L'écrivain aux Hébreux dira, « Dieu nous a parlé d'une manière ou d'une autre, mais dans ces temps de la fin, il nous parle par son fils Jésus-Christ. » Pourquoi est-ce qu'il nous parle? Pour que la foi naisse dans notre cœur et que nous le servions comme il devrait être servi. Mon frère, ma sœur, Dieu ne parle pas pour le plaisir de parler, mais il parle pour nous donner des instructions. Dans le psaume 119, quelqu'un a défini ou a dit que le psaume 119 est... L'écrivain de ce psaume était quelqu'un qui devait être très amoureux, qui devait beaucoup aimer la parole de Dieu. Tout le psaume 119 ne parle que de son amour pour la parole de Dieu. Écoutez ce que Dieu dit. Écoutez ce que Dieu dit dans le psaume 119, verset 130. Affermis mes pas dans ta parole et ne laisse aucune iniquité dominer sur moi. Affermis mes pas sur ta parole. Que je marche dans ta parole. Que tout ce que tu dis de faire, que je l'accomplisse. Que lorsqu'on me voit, moi, Raphaël, que lorsqu'on me voit, moi, Rose, que lorsqu'on me voit, moi, Jean, qu'on voit la parole de Dieu dans ma vie. Le psaume 119, verset 99 ou 99. Je suis plus instruit que tous mes maîtres, car tes préceptes sont l'objet de ma méditation. Je suis plus instruit que tous ceux qui m'ont enseigné sur la parole de Dieu, parce que moi-même, je prends du temps à méditer les préceptes ou les commandements de la parole de Dieu ou la Bible dans ma vie de tous les jours. Verset 100. J'ai plus d'intelligence que les... Aujourd'hui, il y a un dicton qui dit que la sagesse se trouve dans les cheveux blancs. Et je peux vous assurer que c'est faux. J'ai vu des telles folies, vous vous demandez que même un enfant à l'école maternelle ou à l'école primaire ne ferait pas autant de bêtises. J'ai plus d'intelligence que les vieillards, car j'observe tes ordonnances. Vous imaginez, nous pouvons devenir plus intelligents.

0: plus sages, plus instruits que ceux qui nous prêchent la parole de Dieu, en écoutant la parole de Dieu. Nous n'écoutons pas n'importe quoi, sous prétexte que ça a une enveloppe biblique. Non, nous l'éprouvons avec les Écritures. Un peu comme les chrétiens de Bérée, quand Paul venait y parler de Jésus, ils examinaient tout ce que Paul disait sur les Écritures. Évidemment, eux, ils se basaient sur l'Ancien Testament, puisque le Nouveau Testament était en train d'être rédigé. Mon frère, ma sœur, nous qui avons la Bible aujourd'hui, la Bible est la parole de Dieu. Nous qui avons la Bible aujourd'hui, elle nous instruit sur le service. Nous ne servons pas Dieu de n'importe quelle manière. On ne se lève pas et puis on dit, bon, moi je pense que vivre dans l'impudicité est une très bonne chose. Le psaume 119, verset 9 dit, « Comment le jeune homme rendra-t-il pur son sentier ?» En se dirigeant d'après ta parole. Pas en se dirigeant d'après la religion. Catholique, protestante, kimbanguiste, témoin de Jéhovah, foi, Baha'i, mouniste et je ne sais quoi. Non, nous avons nos dogmes. Non, c'est pas ce que Dieu dit. Vous voulez être pur sur tout ce que vous êtes en train de faire? Marchez d'après sa parole. Dieu a dit, écoutez Jésus dans tout ce qu'il vous dira. Dieu nous dit au travers de Moïse, il demandera des comptes aux hommes sur les paroles qu'ils ont entendues de Jésus. Et Jésus parle aujourd'hui. Jésus parle aujourd'hui à la radio, à la télévision, dans des bus, sur des traités bibliques, sur des portions de la Bible. Il parle aujourd'hui et il appelle les hommes à la repentance, à abandonner la vie de péché, à abandonner la vie de folie, marcher conformément à sa parole. Prenez le temps, mon frère, prenez le temps, ma sœur, de vous asseoir et de lire la Bible. Vous dites, oh non, je n'ai plus le temps. Mais si, créez le temps. Mais nous trouvons le temps pour lire des livres, des magazines sur la vie des célébrités. Nous trouvons le temps d'aller dans des conférences où des grands hommes de ce monde nous instruisent sur leur réussite. Nous trouvons ça, nous trouvons le temps. Et on m'aime. Mais nous ne trouvons pas le temps pour Dieu, 5, 10, 15 minutes par jour, pour écouter ce qu'il nous dit au travers de la Bible. Ça n'a pas de sens. Mon frère, ma sœur, Dieu jugera les hommes sur base de la parole de Dieu. J'aime ce que Jésus dit. Ce n'est pas moi qui vais vous juger, mais c'est la parole. La loi de Moïse que vous lisiez quand il parlait aux pharisiens, c'est ça qui va vous juger. Mon frère, ma sœur, vous et moi, nous serons jugés pour notre service. Oh, nous nous disons chrétiens, c'est une très bonne chose. Mais comment est-ce que nous marchons? Est-ce que nous marchons comme Dieu veut qu'on marche? Si ce n'est pas le cas, aujourd'hui est le jour que le Seigneur nous donne pour nous repentir et prendre une bonne direction avec sa parole. Si c'est votre cas, c'est très simple. Baissez la tête dans la prière et répétez ces simples mots après moi pour demander pardon à Dieu. Prions. Père éternel, au nom de ton Fils Jésus-Christ, j'ai entendu ton appel. J'ai entendu ton message et je viens à toi. Je te demande pardon parce que j'ai marché comme je voulais marcher, selon ma convoitise, selon mon désir, et je te demande pardon. Purifie-moi avec le sang de Jésus-Christ. Lave-moi avec le sang de Jésus-Christ. Je prends l'engagement aujourd'hui et jusqu'à la fin de ma vie, à suivre Jésus-Christ tous les jours de ma vie et dans tous les domaines de ma vie, de méditer la parole de Dieu pour l'appliquer dans ma vie. Au nom de ton Fils Jésus-Christ, j'ai ainsi prié. Amen. Si vous avez fait cette prière, croyez que par la foi, Dieu vous a entendu. Je suis Raphaël Mambou. Le nom de cette émission est Venez à Jésus. Nous nous retrouvons la fois prochaine, toujours sur le même thème, la femme à la perte de sang. Que Jésus continue de vous bénir, que Jésus continue de vous garder. À la fois prochaine. Amen.
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1: Bonjour à tous, je suis Raphaël Mambou, que Jésus vous bénisse, qui que vous soyez, où que vous soyez. Le nom de cette émission est Venez à Jésus. C'est une grâce, c'est un honneur, c'est un privilège de pouvoir vous retrouver encore une fois aujourd'hui autour de la parole de Dieu pour partager quelques versets bibliques sur le thème la vocation de Jérémie. Avant d'aller plus loin, je voudrais vous inviter à baisser la tête dans la prière pour dédier le reste des 30 minutes entre les mains du Seigneur. Prions. Père éternel, au nom de ton Fils Jésus-Christ, nous voici devant toi pour entendre ta parole, pour entendre ton enseignement, pour entendre tes directives, pour entendre tes conseils. Seigneur, bénis ce message. Je ne suis pas plus intelligent, plus spirituel ou quoi que ce soit d'autre, Seigneur. C'est simplement que tu as fait grâce. Permets que cette grâce, Seigneur, moi-même je puisse profiter au maximum. Bénis ces hommes et ces femmes qui nous écoutent de par le monde, Seigneur. Sur des radios Internet, sur des radios FM, sur des supports informatiques, sur des sites Internet. Bénis-les, Seigneur. Au nom de ton Fils Jésus-Christ, j'ai ainsi prié. Amen. La vocation de Jérémie. Dans Jérémie 1, à partir du verset 4, il est dit ceci. La parole de l'Éternel me fut adressée en ces mots. Avant que je t'eusse formé dans le ventre de ta mère, je te connaissais. Et avant que tu fusses sorti de son sein, je t'avais consacré. Et je t'avais établi prophète des nations. Je répondis, « Ah, Seigneur éternel, voici je ne sais point parler car je suis un enfant. » Et l'Éternel me dit, « Ne dis pas je suis un enfant, car tu iras vers tous ceux auprès de qui je t'enverrai, et tu diras tout ce que je t'ordonnerai. Ne les crains point, car je suis avec toi pour te délivrer, dit l'Éternel. » Puis l'Éternel étendit sa main et toucha ma bouche, et l'Éternel me dit, « Voici je mets mes paroles dans ta bouche. » Regarde, je t'établis aujourd'hui sur les nations et sur les royaumes, pour que tu arraches, que tu abattes, pour que tu ruines et que tu détruises, pour que tu bâtisses et que tu plantes. Très beau texte. Mon frère, ma sœur, permettez-moi encore de le répéter, Dieu a un plan pour votre vie. Vous êtes le choix de Dieu. Dieu vous a choisi, Dieu vous connaissait, Dieu vous a consacré et Dieu vous a établi, pour porter du fruit et du fruit en grande quantité. Vous n'êtes pas n'importe qui. Vous êtes le choix de Dieu. Et quand je dis vous n'êtes pas n'importe qui et que vous êtes le choix de Dieu, cela est valable pour tous les 6 milliards d'hommes et de femmes qu'il y a dans ce monde en ce moment où je suis en train d'enregistrer cette émission. Chacun d'entre nous, Dieu a un plan pour chacun d'entre nous. Personne n'est plus spécial qu'un autre, mais nous sommes tous particuliers. Le plan de Dieu pour ma vie est différent du plan de Dieu pour votre vie. Mais le but de tous ces plans est, pour la gloire de Dieu, le salut des perdus et faire connaître le nom de Jésus-Christ dans ce monde d'obscurité. Dieu dit à Jérémie, « Jérémie, si j'ai utilisé Abraham dans le passé, Isaac et Jacob dans le passé, maintenant c'est toi que je veux utiliser. C'est toi maintenant que j'ai choisi. » Et écoutez la réponse de Jérémie. « Seigneur mon Dieu, je ne sais point parler, je suis un enfant. » D'autres versions parlent de « je suis un adolescent ». Je n'ai aucune formation théologique. Je n'ai aucune formation biblique. Je n'ai aucune formation dans le domaine des affaires, dans le domaine ecclésiastique. C'est vrai, mais ce n'est pas parce que tu as cette formation-là, Jérémie, que tu vas faire des exploits avec Dieu. Non, les exploits que nous faisons avec Dieu, c'est par grâce. La grâce est une faveur que l'on ne mérite pas. Certains pourront dire, c'est vrai frère, mais je suis encore faible par rapport à un péché. J'ai une bonne nouvelle pour vous. La Bible nous dit que en Jésus-Christ, nous sommes libres du péché. Dieu veut vous utiliser. Jérémie, en exprimant le verset 6, nous fait savoir qu'il vit une sorte de complexe d'infériorité. Des peurs, des doutes, des craintes. Il n'a aucune assurance. Il dit « Je suis faible, je suis un enfant, je suis un adolescent. » Dieu lui dit. En fait, Dieu, en répondant à la question, en répondant à la réponse de Jérémie, si je puis dire comme ça, Dieu nous montre que lorsqu'un homme est appelé au ministère, lorsque Dieu appelle quelqu'un, cet homme vient avec un bagage intellectuel, cet homme vient avec un background qui fait qu'il va l'empêcher d'aller plus loin avec Jésus-Christ. Christ change cette mentalité. C'est un peu comme dans l'armée. Lorsque nous entrons dans l'armée, on nous forme pour... On veut casser le civil qu'on avait. On casse cette mentalité-là de civil. On veut nous donner une nouvelle mentalité. C'est la même chose avec le christianisme. C'est la même chose avec le christianisme. Dieu veut nous changer, Dieu veut nous transformer, Dieu veut nous changer. Dieu dit à Jésus un enfant. Mais alors, Dieu, qu'est-ce que je dois dire? Tu diras tout ce que je t'ordonnerai de dire. Jérémie a dit la réalité, mais ce n'était pas la vérité. Mon frère, ma sœur, dans votre vie, qu'est-ce que vous dites de vous-même? Et qu'est-ce que Dieu dit de vous-même? Il y a une grande différence entre ce que Dieu dit de vous et ce que le monde dit de vous. Un psalmiste a dit, dans un des psaumes, il écrit, « De ma part, pour ma part, j'écouterai Dieu parce qu'il me parle de paix. » Qui écoutez-vous en longueur de journée? Est-ce que c'est Dieu ou est-ce que c'est le monde? Parce que si c'est le monde ne va jamais vous choisir pour accomplir des tâches. Le monde choisit des hommes et des femmes selon leurs critères. Mais Dieu dit qu'il vous a choisi avant la fondation du monde. Ne dites pas ce que le monde dit, dites ce que Dieu vous dit de dire. Dans Proverbe 18, verset 20, il est dit ceci, à partir du verset 20, « C'est du fruit de sa bouche que l'homme rassasie son corps. C'est du produit de ses lèvres qu'il se rassasie. La vie et la mort sont au pouvoir de la langue. Quiconque l'aime en mangera les fruits. » La vie et la mort sont au pouvoir de votre langue. C'est du fruit de vos lèvres que votre corps sera rassasié. En fait, ce que Jérémie a dit, c'est qu'il a mis des limitations dans sa vie. Il a dit, je ne suis pas capable de faire ces choses-là. Seigneur, choisis un autre pour occuper des fonctions de prophète, pour occuper des fonctions d'ambassadeur. Trouve une autre personne. J'en suis pas capable. Dieu dit à Jérémie, ne dis pas que tu es incapable. Parce que ce n'est pas par tes propres forces que tu feras ces choses. Je vais t'accompagner, je vais te soutenir, je vais te protéger. Et Dieu dira à Jérémie, je mets mes paroles dans ta bouche. Tu diras ce que moi je t'ai dit de dire. Combien d'hommes et de femmes se sont complexés, tant dans l'infériorité que dans la supériorité. Ils vivent un complexe. Ils disent des choses que Dieu ne leur a jamais dit de dire. Qu'est-ce que Dieu nous dit? Que nous sommes ses enfants. Nous pouvons le dire avec fierté, nous pouvons le dire avec joie, nous pouvons le dire avec force, que je suis ambassadeur de Christ. 2 Corinthiens 5, verset 20. Je suis une nouvelle créature en Jésus-Christ. Toutes choses anciennes sont passées. La Bible, on peut dire en Jésus-Christ, je suis pardonné de mes péchés. Oui, peu importe ce que j'ai fait dans le passé, lorsque je demande pardon à Jésus-Christ, Jésus-Christ me pardonne. Voilà ce que Dieu dit que nous devons dire. Ce sont ses paroles. Je suis une brebis du Seigneur. Je marche à l'écoute du Seigneur. Toi, Raphaël, tu marches à l'écoute du Seigneur. Oui. C'est pas toi qui as volé il y a quelques années. C'est pas toi qui as commis des meurtres. C'est pas toi qui as commis l'impudicité, l'adultère. Oui, c'est vrai, mais c'était ma vie passée. Maintenant, en Jésus-Christ, j'ai une nouvelle vie. Voilà ce que Dieu veut que nous disions. Les paroles qu'il a mises dans notre bouche. Quand Jérémie dit « Je suis un enfant », Jérémie exprime sa vie passée. Et Dieu lui dit « Arrête d'exprimer cette vie passée. Ce n'est pas toi. Je t'ai choisi. Je te connais. Je t'ai consacré et je t'ai établi. » Voilà les choses que tu dois commencer à dire. Je suis une nouvelle créature en Jésus-Christ. C'est très important, mon frère. C'est très important, ma sœur. Apocalypse 12, verset 11. Apocalypse 12, verset 11, il nous est dit ceci. Vous y êtes? Apocalypse 12, verset 11, il est dit ceci. Ils l'ont vaincu à cause du sang de l'agneau et à cause de la parole de leur témoignage, et ils n'ont pas aimé leur vie jusqu'à craindre la mort. Ce verset nous dit ceci, que les hommes et les femmes en Jésus-Christ ont vaincu Satan. Pourquoi? Parce que premièrement, ils étaient connaissants parce que nous sommes devenus de nouvelles créatures. Seigneur, nous te bénissons parce que tu nous as donné la victoire sur le diable. Seigneur, nous te bénissons parce que nous avons été pardonnés des choses que la loi ne pouvait pas pardonner. Ils ont confessé, ils ont répété les paroles de Dieu. Savez-vous qu'une des définitions du verbe confesser, c'est répéter ce que quelqu'un vous a dit. Voilà pourquoi Dieu dit à Jérémie, ne dis pas je suis un enfant, mais tu diras ce que je t'ordonnerai de dire. La Bible de Genèse 1:1 à Apocalypse 22:21 est la parole de Dieu. Dieu nous dit qui nous sommes en Jésus-Christ, ce que nous possédons en Jésus-Christ et ce que nous pouvons faire en Jésus-Christ. Il y a plus d'une centaine de versets, rien que dans le Nouveau Testament. Rien que les psaumes, la Bible nous dit ce que Dieu est pour nous en Jésus-Christ. L'Éternel est ma force, mon bouclier, ma lumière, mon refuge, ma haute retraite. Avec Dieu, je ferai des exploits. Voilà ce que Dieu va faire pour nous en Jésus-Christ. Voilà le genre de paroles que nous devons confesser. Et non pas dire, voilà, je suis pauvre. Oh, je suis malheureux. Oh, je suis africain. Oh, je ne suis qu'une femme. Je ne peux pas. C'est impossible. Je n'ai pas étudié. Ça, c'est la réalité. Mais la réalité n'est pas la vérité. Qu'est-ce qui est la vérité? La parole de Dieu. Qui est la vérité? Jésus-Christ. Ils ont vaincu le diable à cause du sang de l'agneau et à cause de la parole de leur témoignage. C'est la parole de Dieu qui parle. C'est pas moi qui suis en train d'inventer cela. La vie et la mort sont au pouvoir de la langue. Quiconque aime en mange le fruit. Une autre version dit, quiconque parle doit subir les conséquences des paroles qu'il a prononcées. Alors, pourquoi je dois prononcer des paroles de réalité alors que j'ai la possibilité de prononcer des paroles de vie et vivre ce que je suis en train de confesser? Si je dis qu'en Jésus-Christ je suis riche, je le suis, c'est la Bible qui dit. Si la Bible dit qu'en Jésus-Christ je suis béni de toutes sortes de bénédictions, je le suis. Ce n'est pas parce que je ne peux pas payer mon loyer, ce n'est pas parce que je n'ai pas de travail, ce n'est pas parce que je n'ai pas d'enfant, ce n'est pas parce que mon ministère ne se limite qu'à quelques personnes que je vais dire que le Seigneur a menti. Non. Le livre de Romains, si je ne me trompe pas, Paul va dire que tout homme soit reconnu menteur et que seul Dieu soit reconnu comme étant la vérité. Donc, si Dieu dit que je suis béni, alors je suis béni en Jésus-Christ. Si Dieu dit que je suis prospère, Dieu dit que je suis prospère, je le crois et je m'aligne sur sa parole. Je ne marche pas en fonction de la réalité, je marche en fonction de la vérité. J'ai cru, c'est pour ça que j'ai parlé. Nous marchons par la foi et non par la vue. Nous marchons par la foi et non par la réalité. Vous êtes bénis. Éphésiens 1, verset 3, si je ne me trompe pas. Éphésiens 1, verset 3. Béni soit Dieu, le Père de notre Seigneur Jésus-Christ, qui nous a bénis de toutes sortes de bénédictions spirituelles dans les lieux célestes. Vous voyez? En Jésus-Christ, je suis béni de toutes sortes de bénédictions. Les bénédictions spirituelles sont prioritaires, sont plus importantes que les bénédictions matérielles. Parce que c'est le spirituel qui attire le matériel. Si matériellement je suis béni, mais spirituellement je suis pauvre, spirituellement, je vais détruire toutes ces richesses matérielles. Regardez ces grands hommes du monde. Ils ont beaucoup d'argent, mais on découvre que ces argents, c'est des fois, c'est du vol, c'est des mensonges, c'est des meurtres. Parce que spirituellement, ils sont pauvres. Mais regardez qui, ceux et celles qui spirituellement sont très riches, sont bénis, ils attirent les faveurs de Dieu dans leur vie. Ils attirent le matériel. Mon frère, ma sœur, en Jésus-Christ, nous sommes bénis de toutes sortes de bénédictions. Allons au verset 4. En lui, Dieu nous a élus avant la fondation du monde, pour que nous soyons saints et irrépréhensibles devant lui. Voilà le type de bénédiction pour lesquelles nous devons courir après. Nous sommes choisis avant la fondation du monde. C'est ce que Dieu a dit à Jérémie. Avant que tu sois, je te connaissais. Avant que ta mère te conçoive, je t'avais consacré, je t'avais établi. Dieu dit ici, au verset 4, nous avons été élus avant la fondation du monde. Vous n'êtes pas un, vous êtes le choix de Dieu. Vous êtes plus qu'un animal. Vous avez plus de valeur qu'un animal. Vous avez plus de valeur que toutes les richesses de ce monde. Vous avez plus de valeur que tous les anges réunis, parce que Jésus-Christ est mort pour vous. Jésus-Christ n'est pas mort pour un ange. Jésus-Christ n'est pas mort pour les archanges. Jésus-Christ n'est pas mort pour les voitures, pour les maisons. Non, il est mort pour votre salut. Et dans ce salut, tout ce dont vous avez besoin se trouve dedans. Les voitures, les maisons, l'assistance des anges, les animaux dont vous avez besoin pour manger, tout se trouve dedans. N'oublions pas, mon frère, ma sœur, que Dieu a créé le monde pour l'homme, et non pas l'homme pour le monde. Non, vous avez une grande valeur inestimable aux yeux de Dieu. Oh, vous allez peut-être me dire, mes frères, je suis noir, je suis à l'intérieur de la République démocratique du Congo, je suis loin, je ne sais ni lire ni écrire. Vous allez me dire, mes frères, je suis au chômage, Dieu semble pas s'intéresser à moi. Oui, il s'intéresse à vous. Voilà pourquoi vous êtes en train d'écouter ce message en ce moment. Vous êtes le choix de Dieu. Dieu a un projet pour votre vie. Non, Dieu a des projets pour votre vie. L'ensemble des projets, ça fait un plan. Dieu a un plan pour votre vie, oui. Oui, vous qui êtes en train de m'écouter, vous allez peut-être me dire, ah, mais je manque un œil, je manque une jambe, je manque un bras. Ça fait rien, il a quand même un plan pour votre vie. Lequel, je ne sais pas, parce que je ne suis pas Dieu. Mais je sais qu'il a un plan pour votre vie. Parce que s'il a un plan pour ma vie, je ne vois pas pourquoi il n'aurait pas de plan pour votre vie. Personne, et je veux l'insister, et je vais insister et souligner, personne est venu dans ce monde pour accompagner les autres. Personne. C'est vrai que peut-être aujourd'hui, vous assistez les autres. Et ça c'est, je peux dire, la vision je sais pas comment je vais le définir, mais on accompagne un visionnaire, on l'assiste dans sa vision, et demain, dans votre propre vision, d'autres personnes vont venir. Nous ne sommes venus accompagner personne. Nous assistons les autres, parce que demain, d'autres aussi vont nous assister à accomplir notre vision pour le Seigneur. La vision que notre prophète, Baruch, qui va l'assister à écrire. Mon frère, ma sœur, vous n'êtes pas n'importe qui. Dieu a un plan pour votre vie. Jacques 2, chapitre 2, verset 5. L'apôtre Jacques nous dit ceci. Écoutez, mes frères bien-aimés. Il ne s'adresse pas aux inconvertis, il ne s'adresse pas aux païens. Il s'adresse à ceux et celles qui ont Jésus-Christ comme Seigneur et Sauveur dans leur vie. Dieu n'a-t-il pas choisi les pauvres aux yeux du monde pour qu'ils soient riches en la foi et héritiers du royaume qu'il a promis à ceux qui l'aiment? C'est une question. Dieu n'a-t-il pas choisi les pauvres selon le monde? Le monde a des catégories d'hommes et de femmes, catégories sociales. Oh, vous gagnez que 1000 euros, ils vous classent parmi les pauvres. Vous gagnez 1 million de dollars, ils vous classent parmi les riches. Ça, c'est la catégorie, ça, c'est la façon de voir des hommes. Mais Dieu dit que vous voyez les pauvres là, selon vous. Dieu les a choisis pour être riches dans la foi et héritiers du royaume qu'il a promis à ceux qui les aiment, à ceux qui l'aiment.
2: Donc, c'est pour dire que Dieu s'intéresse à ce, au genre de personnes que le monde ne s'intéresse plus. Vous êtes peut-être dans une ville où peut-être le président de la République ne connaît même pas l'existence de cette ville. Mais le roi des rois, le seigneur des seigneurs, lui, il vous connaît et il sait là où vous êtes. Il connaît le nombre de vos cheveux. Il connaît votre taille. Il connaît votre poids. Il connaît les difficultés par lesquelles vous êtes en train de passer. Il connaît vos attentes. Il connaît vos soupirs. Quand vous priez, laissez-moi vous dire qu'il dit aux anges, taisez-vous. Je veux écouter mon enfant me parler. Quand vous chantez, il dit aux anges, taisez-vous. Je veux entendre mon enfant me louer. Pourquoi? Parce qu'il vous aime, parce qu'il s'intéresse à vous et parce qu'il vous a choisi. Dieu n'a-t-il pas choisi les pauvres aux yeux du monde? Ouais. C'est le monde qui dit qu'ils sont pauvres. Mais Dieu dit, pour moi, ils ne sont pas pauvres. Pourquoi? Parce que si je les ai créés, ils sont à mon image et à ma ressemblance. Et ils sont riches dans la foi. Riches dans la foi. Vous savez, la foi est une valeur plus certaine que les dollars, que l'euro, les francs congolais, les yens, les francs CFA. La foi est la clé qui ouvre beaucoup de portes. Et un pasteur a dit, je suis tout à fait d'accord avec lui, la seule monnaie valable au ciel, c'est la foi. Vous achetez au ciel et puis ça vient sur la terre. Mon frère, ma sœur, Dieu vous a choisi. Ne doutez point de cela. 1 Jean, chapitre 3, verset 1. 1 Jean 3, verset 1. Voyez quel amour le Père nous a témoigné pour que nous soyons appelés enfants de Dieu. Et nous le sommes. Si le monde ne nous connaît pas, c'est qu'il ne l'a pas connu. L'apôtre Jean nous dit une chose ici. Premièrement, Dieu nous reconnaît comme étant ses enfants. Parce que Jésus-Christ est mort pour nous et nous l'avons accepté. Dieu montre son amour, son grand amour, par le sacrifice de Jésus-Christ. Et il nous appelle ses enfants. Souvenez-vous de Éphésiens 1, verset 4. Avant la fondation du monde, Dieu nous avait choisis. Il nous avait élus. Ceux qui ont cru à Jésus-Christ sont devenus des enfants de Dieu. Ils appellent Dieu Père éternel, Père céleste. Est-ce que vous imaginez? Celui qui a créé les divinations, celui qui a créé les autorités, celui qui a créé les dominations, celui qui a créé le ciel et la terre, l'univers visible et invisible, est devenu mon Père en Jésus-Christ. Moi et Dieu, nous sommes réconciliés en Jésus-Christ. Mais c'est quelle grâce extraordinaire qu'il faut saisir. Je suis le choix de Dieu. Dieu compte sur moi pour réaliser certaines choses dans ce monde. Et il sait que si je pars, certaines choses ne pourront pas se faire. C'est la même chose avec vous. Dieu compte sur vous pour réaliser certaines choses dans ce monde. Si vous n'êtes plus là, certaines choses ne vont plus se réaliser. Un homme a dit, quand vous allez au cimetière, vous, qu'est-ce que vous voyez? Vous voyez des morts, d'accord. Mais pour Dieu, quand il voit le cimetière, qu'est-ce qu'il voit? Des livres qui ne vont jamais être écrits. Des chansons qui ne vont jamais être chantées. Des prédications qui ne vont jamais être prêchées. Des inventions qui ne vont jamais être découvertes. Pourquoi? Parce que ces hommes sont morts avec leur potentiel. Ces hommes sont morts avec les projets que Dieu avait dans leur vie. Pire encore quand ce sont des hommes et des femmes qui ne connaissaient pas Jésus. Mon frère, ma sœur, ne mourrez pas avant d'accomplir la tâche pour laquelle Dieu vous a envoyé sur cette terre. Oh, si je pouvais vous voir de mes propres yeux et vous dire, Dieu a un projet pour vous. Vous êtes la solution à certains problèmes dans ce monde. Et c'est ce que Dieu a dit à Jérémie. Je t'ai choisi. Et Jérémie dit, non Seigneur, c'est pas moi. Dieu lui dit, ne dis pas ça. Dis ce que moi je vais te dire de dire. Mon frère, ma sœur, ne dites pas n'importe quoi. Dites ce que Dieu dit de vous dans la Bible. Vous êtes un enfant de Dieu. Vous êtes béni. Vous êtes une source de bénédiction. Vous êtes le sel et la lumière de ce monde. Si vous, vous n'êtes pas là, il y a certaines choses qui ne vont pas se faire dans ce monde parce que Dieu vous a choisi, vous, pour les accomplir. Dieu vous a choisi, vous, pour les accomplir. Je répète encore, Dieu vous a choisi, vous, pour les accomplir. Et si vous ne marchez pas avec Dieu, si Jésus-Christ n'est pas votre Seigneur, vous aurez du mal à accomplir ces choses. Voilà pourquoi Jésus-Christ a financé cette émission. Voilà pourquoi Jésus-Christ est venu frapper à votre porte pour vous dire « J'ai un plan pour votre vie. Je peux faire de grandes choses avec vous. Mais vous devez me recevoir comme Seigneur et Sauveur personnel. » Ça n'a rien à voir avec la religion. Catholique, protestant, qui... non, ça n'a rien à voir. C'est une question de relation personnelle avec Jésus-Christ. Si Jésus n'est pas votre Seigneur, si Jésus n'est pas votre Sauveur, le plan de Dieu dans votre vie ne va pas fonctionner. Mais dès l'instant où il entre dans votre vie, le plan de Dieu se met en marche. Et vous allez voir de grandes choses que vous allez faire avec Dieu. Vous serez étonnés. Des années plus tard, quand vous allez regarder votre vie en arrière, vous allez dire, est-ce que c'est vraiment moi? Oui, c'est vraiment vous, avec Jésus-Christ. Si c'est cela votre désir, votre prière de recevoir Jésus-Christ, c'est très simple. Baissez la tête dans la prière et répétez ces simples mots après moi. Dites, Père éternel, au nom de ton Fils Jésus-Christ, je viens à toi. Je te demande pardon pour mes péchés. Je te demande pardon pour ma transgression. J'ai entendu ta parole. Aujourd'hui, je crois que tu as un projet pour ma vie, que tu as un plan pour ma vie. Je crois et je confesse que Jésus-Christ, maintenant mon Sauveur et mon Seigneur personnel, le plan de Dieu entre en marche pour moi. Et je crois qu'avec Jésus-Christ, je ferai des exploits. Merci pour ton amour, ta grâce, ta paix et ton pardon, Père éternel. Au nom de ton Fils Jésus-Christ, j'ai ainsi prié. Amen. Si vous avez fait cette prière, croyez que par la foi, Dieu vous a entendu. Je suis Raphaël Mambou, le nom de cette émission est Venez à Jésus. Nous nous retrouvons la fois prochaine, toujours sur le même thème, la vocation de Jérémie. Que Jésus continue de vous bénir, que Jésus continue de vous garder. À la fois prochaine. Amen.
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1: La doctrine de l'Église, et si je ne m'abuse, la dernière fois, nous étions arrêtés à ce qui concernait l'Église locale. Bien sûr, c'est le grand mérite des Églises évangéliques d'avoir remis à l'honneur la doctrine de l'Église locale. Très souvent, quand on disait le mot « église », comme je l'ai noté, on comprenait d'abord un bâtiment, et puis ensuite, c'était une organisation. L'Église catholique, l'Église réformée, l'Église orthodoxe, etc. Or, très souvent, le Nouveau Testament évoque les églises, par exemple, les sept églises d'Asie, ou bien l'église qui est à Corinthe, l'église qui est à Rome, etc. Par conséquent, l'unité de base, la base de l'église, c'est l'église locale. Ceci, il faut le souligner, il faut le rappeler, car trop longtemps, dans le christianisme et jusqu'à aujourd'hui, c'est quelque chose qui a été oublié. Maintenant, dans le monde évangélique, il en va souvent comme lorsque l'on redécouvre une vérité oubliée, on a tendance à hypertrophier cette vérité au détriment des autres. Et très souvent, dans le monde évangélique, l'Église, c'est l'Église locale et rien que l'Église locale. Très souvent, les Églises évangéliques sont de type congrégationaliste, c'est-à-dire qui prônent une autonomie plus ou moins large de l'Église locale. Et précisément, cette structure congrégationaliste, qui, comme nous le verrons, n'est pas dépourvue d'ailleurs de base dans le Nouveau Testament jusqu'à un certain point, cette structure donc congrégationaliste favorise un certain isolement, un certain repliement sur soi-même, qui fait que l'Église locale se suffit à elle-même, et finalement, l'horizon de bien des chrétiens dans les milieux évangéliques se borne à l'horizon de l'Église locale. Or, s'il est vrai, ainsi que nous l'avons dit, que la Bible accorde une grande importance à l'Église locale, la Bible aussi évoque une autre réalité. C'est que ces églises locales prises ensemble constitue l'Église de Jésus-Christ avec un grand E. Il y a des textes, par exemple Éphésiens 1, verset 22, Éphésiens 5, verset 23, verset 25, etc., de nombreux textes, où l'Église apparaît dans sa dimension d'Église universelle. Ça veut dire une réalité qui regroupe tous les enfants de Dieu. Et ceci est d'une logique imperturbable. Si, comme nous l'avons vu, l'Église signifie le rassemblement autour du Seigneur ressuscité de tous les enfants de Dieu, il est bien évident que ce rassemblement ne peut pas se borner à celui d'une communauté locale. Or, nous avons vu aussi que l'Église, c'est le lieu de la communion. Ça veut dire de l'union avec. Or, s'il est tout à fait logique et normal que cette communion ait lieu d'abord avec ceux qui nous sont les plus proches, ça veut dire ceux qui sont proches géographiquement, donc l'Église locale, c'est aussi une communion qui doit transcender les limites de l'Église locale, pour englober tous les enfants de Dieu, où qu'ils soient, répandus sur toute la surface de la terre. Car la vocation de l'Église, telle que nous la trouvons définie, dans le premier chapitre du livre des Actes, quand Jésus dit « Vous serez mes témoins en Judée, en Samarie et jusqu'aux extrémités de la terre », nous montre bien que la vocation de l'Église, c'est précisément son caractère universel. Elle doit se répandre dans le monde entier. Et par conséquent, si je dis « je suis membre de l'Église », ça veut dire non seulement je suis en communion avec ceux qui me sont proches géographiquement, mais je suis en communion aussi, à un deuxième degré, avec tous ceux qui se réclament de Jésus-Christ et que le Seigneur reconnaît pour sien. Et c'est pourquoi la vérité dans ce domaine, comme dans pratiquement tous les autres points de doctrine, c'est cet équilibre entre la vision de l'Église locale et la vision de l'Église universelle. Les premiers chapitres de l'Apocalypse sont très intéressants à cet égard. Car comme nous l'avons cité tout à l'heure, nous avons vu les sept églises d'Asie. Écrit à l'ange de l'église d'Éphèse, écrit à l'ange de l'église de Smyrne, écrit à l'ange de l'église de Sardes, celle de Pergame, etc. Et puis, ces églises, ces sept églises, forment ensemble le chandelier d'or que Jean voit au début de sa vision. Et le chandelier d'or, il est composé de sept branches, mais il est un. Voyez-vous ? Et en même temps, c'est très intéressant parce que nous voyons aussi un autre point très important. C'est que l'Église universelle n'est pas monolithique. Elle n'est pas uniforme. Elle est unité dans la diversité. Il y a un autre élément très important à prendre en compte quand nous parlons de l'Église universelle, c'est le soin qu'a pris Paul de faire en sorte que les églises qu'il fondait soient en communion avec l'Église universelle. Nous le voyons monter à Jérusalem après avoir reçu sa vision pour exposer aux apôtres les plus respectés les colonnes de l'Église, et ce mot « colonne », nous aurons l'occasion d'y revenir, l'Évangile qu'il prêche. Et, après avoir entendu cet Évangile, Jacques, Pierre et les principaux apôtres lui ont tendu la main d'association afin que nous allions, dit Paul, vers les incirconcis, comme Céphas, c'est-à-dire Pierre, allait vers les circoncis. Donc déjà, nous voyons ici cette diversité. Il y a l'Église des circoncis, ça veut dire des Juifs, et il y a l'Église des incirconcis, c'est-à-dire des païens. Il y a les églises qui sont fondées par Paul et qui, par conséquent, portent fortement l'empreinte de son apostolat, mais qui ne sont pas un mouvement en marge de l'Église universelle, qui ne sont pas une Église au sens où on l'entendrait aujourd'hui, l'Église réformée ou les Églises baptistes, mais elles sont en communion avec le reste de l'Église, les Églises pétriniennes, les églises qui, si on en croit une tradition qui est extra-biblique, mais qui semble avoir été historique, fondée par Marc en Égypte, par d'autres apôtres dans d'autres lieux, si l'on en croit une autre tradition un peu plus discutable sur le plan historique, mais qui a peut-être des fondements quand même, avec les églises fondées par Thomas en Inde. N'est-ce pas ? Tout ça, c'est l'Église de Jésus-Christ. Bon, les églises de Paul étaient certainement différentes sur un certain nombre de points des églises d'Égypte. ou des églises de l'Inde. Ne serait-ce que tout simplement par le caractère, la culture des gens vers lesquels qu'il est composé. Or, ce qui est remarquable, c'est que dans le Nouveau Testament, ces facteurs n'étaient pas facteurs de désunion, mais ils étaient facteurs de complémentarité et d'enrichissement. Et ça, c'est toujours la vision biblique. Il y a une complémentarité des hommes dans l'Église locale, nous l'avons vu. Il y a complémentarité des ministères, et nous avons vu cela quand nous avons parlé des ministères, qui sont l'élément constitutif de l'Église. Et il y a complémentarité des églises locales entre elles. Chacune ayant sa marque, chacune ayant sa vocation, n'est-ce pas ? L'église de Jérusalem était différente de l'église d'Antioche. L'église de Jérusalem était groupée autour des apôtres, des anciens. Elle vivait d'une manière communautaire. L'église d'Antioche était différente, d'abord parce qu'elle était composée de juifs et de non-juifs, avec, semble-t-il, une majorité de non-juifs assez vite. Parce qu'elle était, elle avait une vision missionnaire vers les païens qui semble avoir été beaucoup plus accentuée que ce ne l'était à Jérusalem, etc. Bon. Tout ça, c'est l'Église. Et nous pouvions reprendre l'apologue de Paul dans la première épître aux Corinthiens, chapitre 12. Est-ce que le pied va dire « parce que je ne suis pas une main, je ne suis pas du corps » ? Non. Alors voyez-vous, comme toujours quand nous parlons de doctrine, il faut toujours rééquilibrer. Il y a diversité, mais la diversité n'est pas n'importe quoi. Il y a un moment où cette diversité n'est plus acceptable. Il y a un moment, comme on le dit aujourd'hui, on le redécouvre dans le dialogue œcuménique, où la différence devient séparatrice. C'est le cas, par exemple, si l'on nie une doctrine fondamentale. C'est ce qui a failli se produire à Antioche. D'abord, c'est ce qui a failli se produire à Corinthe. Quand les Corinthiens rejetaient l'autorité de l'apôtre Paul, ils étaient prêts à se séparer, ils étaient prêts à faire une secte. Secte signifie séparer. Et la Bible nous annonce, dans l'épître, notamment les épîtres pastorales, qu'une des marques du temps de la fin sera justement des séparations, des sectes. C'est ce qui a failli se produire à Antioche, tel que nous le rapporte l'épître aux Galates. Quand Pierre, qui était à table avec des incirconcis, soudain a vu arriver des gens de l'entourage de Jacques, de Jérusalem, des juifs extrêmement stricts, bien qu'ayant cru en Jésus, et qui n'acceptaient pas la communion de table entre les païens et les juifs. Or, la communion de table était quelque chose d'essentiel. D'abord, dans la mentalité biblique, la communion de table, c'est le signe de la communion véritable. Manger ensemble, ça remonte à Abraham avec Avimelech. C'est la réconciliation, c'est la communion. N'est-ce pas ? Et puis, deuxièmement, c'est la prolongation de la Sainte Cène qui se prenait au cours d'un repas. Si donc les Juifs ne peuvent plus manger avec les païens à cause des lois alimentaires juives, il ne peut plus y avoir de communion. Il ne peut plus y avoir de Sainte Cène. Alors il va y avoir une Sainte Cène pour les Juifs et il va y avoir une Sainte Cène pour les non-Juifs. C'est la division. Et Paul a compris tout de suite, en un instant, ce que représente l'attitude de Pierre qui se sépare, qui va manger avec les Juifs, qui se sépare des non-Juifs. Tu es en train d'introduire un germe de division dans l'Église, Pierre. n'est pas acceptable. Et il le reprend devant tous parce que là, il y avait un précédent qui aurait été absolument désastreux pour l'avenir de l'Église, pour l'unité de l'Église. Or, justement, nous voyons que l'unité de l'Église n'est pas quelque chose de simple. Dès le début, dans le Nouveau Testament, il y a des germes de division. Et précisément, la tâche des pasteurs de l'Église, ça veut dire des ministères, je dis pasteur au sens large, hein, ça veut dire apôtres, d'abord des apôtres, essentiellement des apôtres. Je dirais que la tâche des apôtres, plutôt que des pasteurs d'ailleurs, une des tâches fondamentales des apôtres, c'est de veiller à l'unité de l'Église. C'est-à-dire non pas l'Église locale, ce qui est le but, ce qui est la tâche, la vocation des anciens dans l'Église. C'est à eux de veiller à l'unité. Mais au plan de l'Église universelle, c'est la tâche des apôtres, d'abord des apôtres, et à un degré moindre, des évangélistes, des pasteurs, des docteurs et des prophètes, n'est-ce pas ? D'être ceux qui veillent justement à l'unité de l'Église. Et Paul aura ce souci tout au long de son ministère. Un autre moyen pour

l'Église d'Orient et l'Église d'Occident. Entre les deux branches de cette chrétienté, il n'y a pas, en principe, si vous voulez, de point doctrinal fondamental qui les divise. Et qu'est-ce qui les divise? Des questions de culture, essentiellement. Des questions de culture. Or, Paul, justement, était conscient de cela. Les églises issues de la gentilité pouvaient se sentir complexées vis-à-vis des églises juives. Et il pouvait y avoir un éloignement progressif sans même qu'on s'en rende compte. Alors, que fait Paul? D'abord, il lutte très fort, justement, contre, finalement, le légalisme, non pas dans ce sens, si vous voulez, dans le légalisme, dans ce sens qu'il interdit aux Juifs de respecter les lois juives, lui-même le faisait. Mais l'unité de l'Église passe avant cela. Si, en pratiquant un élément de la loi rituelle juive, j'introduis une séparation avec les non-juifs, alors, dit Paul là, dans ce contexte-là, je ne le fais pas. Quand il était avec les Juifs, Paul mangeait cachère. Mais si cette cacheroute, en quelque sorte, était un problème pour les non-juifs et faisait que la communion était brisée à cause de ça, quand il y avait des non-juifs, il ne se sentait plus tenu par la cacheroute. Voyez-vous? Et c'est là précisément que nos chers frères juifs avec lesquels nous étions en contact, que je ne nommerai pas, ont eu tort. Sur ce plan-là, ils avaient tort. Refusant de manger avec nous certains mets, ils réintroduisaient un germe de division. Voyez-vous? Donc, si vous voulez, c'est le rôle des ministères, selon Éphésiens 4, de veiller à cette unité de l'Église. Et au besoin, eh bien, il y a des excommunications, des exclusions qui s'imposent. Quand certains introduisent des germes de division, le péché de division est un des péchés, tel que nous le dépeint les pastorales, c'est-à-dire les épîtres à Timothée et à Tite, qui implique de la part des bergers, du troupeau du Seigneur, d'agir avec fermeté vis-à-vis de ceux qui causent des divisions, ceux qui causent des troubles, qui risquent de conduire à la division. Il y a trois raisons essentielles pour lesquelles on doit exclure un membre d'Église: l'immoralité, des péchés immoraux, des péchés grossiers, dans le domaine sexuel, ou dans le domaine du meurtre, ou dans le domaine de l'argent, n'est-ce pas ? La faute doctrinale grave, qui va introduire un germe de division, justement. Et puis, celui qui crée des divisions par des querelles de personnes, des choses comme cela. Celui-là doit être averti, il doit recevoir deux ou trois avertissements, puis ensuite, il doit être éloigné. Et alors, ce sont ces faux docteurs. Faux docteurs, faux prophètes, qui surgiront dans l'Église, dit l'apôtre Paul. Et aux anciens d'Éphèse, il dit, « Il s'introduira après mon départ, je le sais, des loups ravisseurs qui n'épargnent pas le troupeau. » Donc veillez attentivement sur le troupeau sur lequel le Seigneur vous a établi surveillant, épiscope et ancien. N'est-ce pas? Et c'est pourquoi le problème de l'unité de l'Église n'est pas un problème simple. Et je dirais qu'avec le temps, il était quasi inévitable que dans la perspective d'une structure souple, comme c'était le cas dans l'Église primitive, eh bien, il y ait pratiquement des germes de division qui s'introduisent. Et c'est ce qui s'est produit. Finalement,

face à ces germes de division, il y avait deux attitudes possibles. La première, c'était une attitude autoritaire, une structure monolithique, autoritaire, hiérarchisée, cléricalisée, qui, à la limite, rendait, sinon impossible, du moins extrêmement difficile, la division, surtout si cette structure hiérarchisée s'appuyait sur le bras séculier. Ce qui fut rendu possible au moment de la conversion de Constantin, et les déviants, les hérétiques, considérés comme tels à tort ou à raison, étaient non seulement exclus de l'Église, mais livrés au bras séculier, c'est-à-dire châtiés, emprisonnés, ou pire encore, mis à mort. Évidemment, on était en pleine déviation. Bien. Ou bien alors, il y a l'autre tendance, qui est finalement la tendance évangélique, qui consiste à dire, eh bien, ma foi, après tout, les ruptures sont-elles si négatives que cela? C'est un fait qu'à moins de revenir à un système constantinien, on ne peut éviter, car les églises protestantes ont aussi été tentées par le système constantinien, qu'on se souvienne de Zwingli faisant noyer les anabaptistes à Zurich, des luthériens et des réformés traquant justement ces mêmes anabaptistes mennonites et autres, n'est-ce pas, pour éviter justement les ruptures. Et puis évidemment, ceux qui ont été persécutés, qui ne voulaient pas du tout revenir au même stade, on dit, ben voilà, oui, il y a des ruptures. Il y a des ruptures. On ne peut rien faire contre. Et il y en aura toujours. Autant en prendre son parti. Et on arrive finalement à une affirmation de Finet. Bon, j'ai beaucoup de respect pour Finet, un grand homme de Dieu. Mais c'était un homme de Dieu. Et un homme. Il pouvait faire des erreurs sur un certain nombre de points. Et Finet disait, bah écoutez, si vous, dans une église on n'arrive pas à s'entendre, autant qu'on se divise, qu'on se sépare à l'amiable. Divorce par consentement mutuel. C'était une vision qui n'était pas biblique, qui était pragmatique. Et résultat, aux États-Unis, je ne sais pas combien d'églises différentes, enfin des centaines, quoi. Et il y a une sanctification de la rupture en milieu évangélique. Alors, comment réconcilie-t-on ça en milieu évangélique avec la vision de l'Église universelle? Parce que finalement, il y a cette espèce de paradoxe. Qu'est-ce que c'est l'Église? C'est mon Église locale, ou à la limite, l'union d'Église à laquelle j'appartiens. Et vous avez, par exemple, la vision un peu pentecôtiste. On ouvre telle ville. Alors, vous lisez dans le Pentecôte ou bien le journal missionnaire quelconque, « Nous avons ouvert telle ville. » Pour la première fois, l'Évangile est annoncé dans cette ville. Ben oui, c'est qu'un malheur. C'est que dans cette ville, il y a déjà des réformés, il y a déjà des baptistes, il y a déjà des mennonites, il y a déjà des... Mais non, ils n'existent pas. Ils ne sont pas l'Église, ceux-là. Nous sommes l'Église, nous ouvrons. Ça y est, nous faisons un travail de pionnier, nous sommes, en quelque sorte, nous arrivons au terrain conquis. Sur le champ missionnaire, c'est pire encore. Nous avons ouvert tel pays d'Afrique. Ah oui, mais ça fait 100 ans que des missionnaires qui sont d'une autre dénomination, ou voire d'un autre pays, sont installés là, et qu'ils y prêchent l'Évangile. Non, non, on ne veut pas le savoir. Nous avons ouvert. On arrive comme s'il n'y avait rien, on fait comme s'il n'y avait rien. C'est la sanctification de la rupture. Alors évidemment, on se marche sur les pieds. Évidemment, il y a des tensions, il y a des difficultés, il y a des problèmes. Les autres unions d'église font pareil. Les églises baptistes, par exemple,
ont un plan pour s'implanter dans les grandes villes de France. Ils veulent pas savoir s'il y a des gens qui sont avant eux ou pas. Non, non, non, c'est comme ça. On est à la limite, on est baptiste avant d'être chrétien. Alors comment réconcilie-t-on ça avec la vision de l'Église universelle ? Le rattrapage est magnifique, admirable. C'est un petit peu, vous savez, basé sur la pensée, c'est caricatural ce que je dis, mais c'est pas faux. C'est un petit peu basé sur la réflexion de Simon de Montfort quand il attaquait Béziers. On a vu ça en histoire de l'Église au XIIe siècle, je ne sais pas si vous en souvenez, au moment de l'affaire des Albigeois. Quand la ville est tombée, Simon de Montfort a eu cette forte parole à ses soldats: « Tuez-les tous, Dieu reconnaîtra les siens. » Alors, les réformateurs ont été les premiers à se heurter à ce problème. Parce que finalement, on se posait une question. Ils avaient été amenés à se séparer, à leur corps défendant, rendons-leur cette justice. Ils n'avaient pas cherché la rupture, comme on le fera parfois dans les milieux évangéliques. Alors se pose le problème pour les réformateurs. Ils créent une église en dehors de ce qui avait été jusque maintenant l'église. Alors maintenant, bon, ils sont l'église, pourquoi ? Parce que dans leur milieu, la parole de Dieu est prêchée droitement et les sacrements sont administrés droitement. Mais comme dans l'Église catholique, la parole de Dieu n'est pas prêchée droitement et les sacrements ne sont pas administrés droitement, dixit Calvin, dans les chapelles, cathédrales et autres lieux de culte catholique, il n'y a pas d'église. Ils ne sont pas l'église. Bon. Alors qu'est-ce qu'on fait des catholiques ? Ils vont tous en enfer. Bon, les réformateurs sont un peu gênés aux entournures, dire ah, quand même, c'est sûr qu'on ne peut pas dire qu'il n'y ait pas de chrétiens parmi eux. Il peut y avoir, dans ce lieu qui est une église pervertie, qui est une église dégénérée, il peut y avoir, et ils en rencontrent, des gens qui manifestent des qualités évangéliques, chrétiennes, absolument indiscutables, pris individuellement. Des gens qui, non pas à cause des erreurs catholiques, vivent une vie chrétienne, mais malgré les erreurs catholiques, vivent une vie chrétienne. Alors, qu'est-ce qu'on dit ? Eh bien, on émet la doctrine de l'Église visible et l'Église invisible. Il y a l'Église visible, qui est essentiellement l'endroit où deux ou trois se rassemblent en mon nom, je suis au milieu de donc l'Église locale. L'endroit où la parole de Dieu est prêchée droitement, et où les sacrements sont administrés droitement. Ce qui veut dire que, selon Calvin, à l'extrême limite, certaines paroisses catholiques pourraient répondre à cette définition-là. Si elles prenaient véritablement leur distance par rapport à ce qui est la doctrine officielle de l'Église catholique. Ça, c'est l'Église visible. Et Calvin dit, il faut qu'il y ait une certaine visibilité de l'Église. Il faut qu'il y ait une visibilité de l'Église pour que ce soit un point de repère pour les inconvertis. Mais cette visibilité de l'Église, elle s'opère sur le plan local, uniquement sur le plan local. Et l'Église universelle, c'est l'Église invisible. Et les contours de l'Église invisible, de l'Église universelle, les frontières de l'Église universelle, invisible donc, ne se confondent pas avec ceux de l'Église visible.
Et ceci pour une autre raison, dit Calvin. Car même dans une église où la parole de Dieu est prêchée droitement et où les sacrements sont administrés droitement, tous ne sont pas des véritables chrétiens. Il peut y avoir, même au sein de cette église fidèle, des infidèles, des hypocrites, des méchants. Donc, tous ceux qui appartiennent à l'église visible, dans ce qu'elle a de fidèle, ne sont pas obligatoirement membres de l'église universelle et invisible. Et finalement, Calvin arrive à cette doctrine que Dieu seul connaît quels sont les contours de l'église invisible. C'est là que je faisais allusion à Simon de Montfort, Dieu reconnaîtra les siens. Il n'est pas tué les tous. Mais Dieu reconnaîtra les siens. Et alors, ça, dans la doctrine de Calvin, a deux conséquences. Ce n'est pas à l'homme de délimiter les contours de l'Église invisible, de l'Église universelle. Alors, ça veut dire que, premièrement, je n'ai pas, en tant que pasteur, à, comment dirais-je, écarter de l'Église des gens qui ne marchent pas droit. Parce que Dieu seul sonde les reins et les cœurs, et Dieu seul fera le tri au dernier jour. Il y a dans l'Église le bon grain livré. Le pasteur doit prêcher l'Évangile droitement, et puis si l'Évangile tombe sur un bon terrain, il portera du fruit, ce n'est pas son problème. Et nous sommes ici dans la vision de l'Église multitudiniste. L'Église est ouverte à tous, sans condition préalable, parce que Dieu reconnaît les siens. Par conséquent, l'Église peut continuer à se confondre avec la société civile, et nous sommes à nouveau dans le système constantinien. Et puis deuxièmement, sur le plan de l'Église universelle, je n'exclus pas, dit Calvin, je n'exclus pas qu'un certain nombre de catholiques finalement fassent aussi partie de l'Église universelle. Mais ce n'est pas à moi de le dire, ce n'est pas à moi de le déterminer. Et alors, ce faisant, eh bien, c'est admirable, parce que on peut, en quelque sorte, reconnaître et admettre toutes les divisions qu'on voudra. Non seulement ensuite avec le catholicisme, mais finalement d'avec les autres églises établies. Je ne suis pas d'accord avec tel point de cette église, je la regarde comme apostate, hérétique, etc. Et moi, je crée mon église, ou je ne suis pas d'accord tout simplement avec le pasteur de cette église-là, ou son responsable, je me sépare tout simplement parce que je ne suis pas d'accord avec lui, parce que sa tête ne me revient pas, parce que je ne peux pas le sentir, et voilà. Comme on évoquait par exemple avec Jean-Yves Carrette, ces temps-ci qu'on faisait expérience, un certain cas où un pasteur a été éliminé parce que sa femme faisait des fausses notes à l'orgue. Bon, pourquoi pas ? Alors on va créer une église où la femme du pasteur va jouer de l'orgue à merveille. Ça ne veut pas dire qu'on dit ces gens qui dans l'église desquels la femme du pasteur fait des fautes à l'orgue ne sont pas des chrétiens, ne sont pas l'église. Mais comme ce n'est pas mon problème, l'unité de l'église, c'est le problème du Seigneur. Finalement, je suis uni, je suis en communion avec ces gens qui sont des véritables chrétiens dans toutes les églises. Je suis en communion avec ceux qui sont avec les chrétiens de l'église catholique qui sont des vrais chrétiens. Je suis en communion avec ceux de l'église orthodoxe qui sont des vrais chrétiens. Je suis en communion avec ceux de l'église anglicane. Je suis en communion avec les églises avec lesquelles je suis par ailleurs coupé. Je suis en communion avec eux. Je ne les connais pas, je ne les vois pas, mais je suis en communion avec eux.
une communion très, très éthérée, bien sûr, puisque je ne les fréquente pas, je ne les connais pas. Et, bon. Les catholiques ne prendront pas la Sainte Cène avec des gens qui ne reconnaissent pas toute la religion de l'Eucharistie, etc. Enfin bon, bon c'est, voilà. Mais on est en communion quand même. Admirable rattrapage. Seulement, il est évident que c'est pas public. Cette vision-là n'est pas publique du tout. Et alors, quelle est la vision biblique? Eh bien, la vision biblique, nous l'avons vue, c'est qu'il y ait communion. C'est qu'il puisse y avoir des divergences, des différences plutôt que des divergences, mais la communion. La communion dans le domaine, je dirais d'abord, les deux domaines que Paul évoque dans l'Épître aux Éphésiens, chapitre 4, la vérité dans l'amour. Vérité et amour. Si il n'y a pas de communion sur la base de la vérité, eh bien automatiquement c'est la porte ouverte à toutes les hérésies. Et si la vérité n'est pas vécue dans l'amour, dans la charité, elle provoque des ruptures automatiquement. Alors évidemment, l'équilibre est difficile entre les deux. Parce que pour un dialogue, il faut être deux. Pour être en communion, il faut être deux. Et finalement, il y a un autre problème qui vient tout compliquer les choses. C'est que, finalement, qu'est-ce que c'est que l'Église universelle? Alors, je ne dis pas que Calvin avait entièrement tort. C'est vrai que l'Église invisible ne se confond pas absolument avec l'Église visible. Mais là où je crois Calvin a tort, c'est quand il dit « la visibilité de l'Église, c'est simplement sur le plan local ». Remarquez, au milieu évangélique, il y aurait déjà l'unité de l'Église sur le plan local, ce serait déjà beaucoup. Mais l'unité de l'Église doit être aussi visible, ou l'Église doit être aussi visible sur le plan universel. Même si, ceci étant dit, elle ne se confond pas avec l'Église véritable. L'Église est quelque chose de céleste, mais c'est aussi quelque chose d'humain. C'est une organisation humaine. C'est une société aussi humaine. Et par conséquent, elle obéit aux règles de toute société humaine, sur ce plan-là. Même si ensuite il y a un caractère qui va au-delà d'une société humaine. Mais c'est ça aussi. C'est terrestre et céleste, en même temps. Alors, justement, nous arrivons à cette idée que l'Église doit être visible. Et elle doit être visible dans ce qu'elle doit être véritablement. Mais, hélas, depuis Constantin, on a une vision faussée de l'Église. Car l'Église se confond avec la chrétienté. La chrétienté, c'est-à-dire un système dans lequel on est chrétien, tout simplement parce qu'on est dans une société chrétienne. L'Église et la société coïncident. Ou comme on disait au moment de la Réforme, au XVIe siècle, après la paix d'Augsbourg, nous avons vu ça en histoire de l'Église, cuius regio, cuius religio, la religion du prince et la religion du peuple. Si je nais dans un État catholique, je serai catholique, que je le veuille ou non. Et nous avons vu que si l'on voulait changer de religion, il fallait changer d'État. Si je nais dans un État protestant, je serai protestant. Que je le veuille ou non, je n'ai pas choisi. Pour bien montrer ça, on me baptise à l'âge de 8 jours. Et puis, c'est terminé. Très intéressant de noter d'ailleurs qu'il y a une tendance qui pousse vers ça actuellement, et de plus en plus, il est question, je ne sais pas si vous avez remarqué ça dans les nouvelles ces derniers temps, les médias,
de certains pays qui veulent introduire la mention de la religion sur la carte d'identité. C'est le cas en Grèce, notamment, c'est accepté pour la Grèce, dans d'autres pays, mais il y en a qui en parlent pour l'Europe. C'est extrêmement dangereux. Extrêmement dangereux. Donc, si vous voulez, c'est le système de chrétienté. Et le problème, c'est que l'Église universelle ne se confond pas, et la visibilité de l'Église n'est pas la chrétienté. L'Église est toujours une minorité dans la société. Et là où Calvin a tort, c'est quand il dit « Je n'ai pas à juger les gens qui sont dans l'Église. » Au contraire. Avant d'agréger des gens à l'Église, il faut les avoir éprouvés. D'où le baptême des adultes. Et voyez-vous, nous arrivons ici à cette idée sur laquelle nous reviendrons, que pour ce qui est de la vision de l'Église, la question du baptême est fondamentale. Selon que nous serons pédobaptistes, ça veut dire que nous baptisons les enfants, quel que soit le mode de baptême d'ailleurs, les orthodoxes par exemple immergent les enfants. Selon que nous serons pédobaptistes ou que nous serons pour le baptême des adultes, la vision de l'Église sera tout à fait différente. Le baptême des enfants, c'est dire l'Église, c'est une chrétienté. Et alors à ce moment-là, vous comprenez, il n'y a plus de difficulté à reconnaître le baptême entre protestants, catholiques, orthodoxes, etc. C'est le même baptême, puisque finalement le baptême nous introduit dans un système religieux qui est une chrétienté. L'Église, c'est la société civile. Si nous disons, ne sont baptisés que les adultes qui ont fait profession de foi et dont la conduite ultérieure est conforme avec leur profession de foi, alors bien sûr, on pourra se tromper. Philippe s'était trompé. Il avait baptisé Simon le magicien. Alors bien sûr, il y en aura qui dévieront après, qui marcheront bien pendant un temps, qui vont dévier. Mais quand même, il y aura plus de chances qu'il y ait dans ces églises-là des gens qui marchent avec Dieu que dans une église de multitude où les trois quarts des gens sont des gens qui ne sont pas convertis. Finalement, la notion d'église de multitude nie la conversion. Car si j'entre dans l'église par le baptême des enfants à 8 jours, si le baptême me fait chrétien, j'ai besoin de me convertir. Je suis déjà chrétien. Ou alors, puisque la Bible parle de conversion quand même et qu'on ne peut pas gommer ce texte-là, on vit la conversion de sa substance, j'ai à me convertir tous les jours, ça veut dire avoir une bonne pensée, faire sa BA, je sais pas, c'est tout ça. C'est vider de sa substance. Et en même temps, il n'y a pas d'assurance du salut. Parce qu'on sait bien quand même que les trois quarts des gens qui ont été baptisés enfants vivent comme des parfaits païens. Alors précisément, pour que ces gens-là aient quand même un vernis, qu'est-ce qu'on va faire? On réduit l'Évangile à une morale. Et ça, c'est le drame de l'Église du Moyen-Âge. Une morale juridique. Alors, faut pas manger de viande le vendredi et donner le produit de ça aux pauvres. Obligatoire. Il faut se confesser au moins une fois par an, avant Pâques. Fêter un certain nombre de fêtes, l'année liturgique, etc. Faire le signe de croix quand on passe devant un calvaire, etc. C'est une morale, c'est quelque chose qui est codifié juridiquement. Pourquoi ? Parce qu'on est dans une société. On n'est plus dans une dimension spirituelle, mais dans une situation juridique, une situation d'État. Qui vous dit que vous n'avez pas le droit de griller un feu rouge, que vous n'avez pas le droit de il faut vous céder la priorité à droite, etc. Bon, ben voilà. L'Évangile, c'est ça. Du moment que vous respectez l'extérieur, les lois, que vous faites carême, que vous faites vos Pâques, bon, c'est bon, ça suffit.
ou tu es pas père et mère. Bon. Si vous allez jusque-là, quand même, on commence à s'inquiéter. Mais enfin, quelques petites fredaines par-ci, par-là. Du moment que vous allez vous confesser, après, c'est bon. C'est une culture et une morale. Et ça, c'est la perversion. Perversion totale de la notion d'église. Alors, vous comprenez, c'est le problème. On dit, bon, il faut une visibilité de l'église universelle. Mais la visibilité de l'église universelle va se faire avec quoi ? Avec des systèmes qui se disent des églises et qui finalement ne sont pas des églises. Sont tous sauf des églises. Des organisations, des... Mais avec des systèmes qui, plus ou moins, ont gardé une certaine ecclésialité. Alors il est évident que là, au point où c'est arrivé, c'est un problème insoluble. Pratiquement, humainement. Seulement, je crois que ce qui est important, c'est que nous réalisions, en tant que chrétiens, donc évangéliques, disons, hein, que finalement, l'Église de Jésus-Christ, c'est plus qu'une Église locale. C'est plus qu'une dénomination. C'est plus même qu'un courant, le courant évangélique ou le courant charismatique. Mais que finalement, comme un peu qu'on le voit dans les églises de l'Apocalypse, même à Laodicée, il y avait un peuple de vainqueurs. Et le Seigneur ne dit pas que Laodicée n'est plus une église. Il dit que c'est une église apostate. C'est une église qui n'a presque plus rien d'ecclésial, qui n'a plus rien d'ecclésialité sur le plan biblique, mais qui a encore, si vous voulez, pour un temps, un petit temps, une certaine ecclésialité. Et précisément, ces lettres aux églises de l'Apocalypse sont très intéressantes sur ce plan-là. Bien sûr, elles ne sont pas encore des systèmes, comme le sont les grandes églises historiques actuelles. Et on ne peut pas, évidemment, faire exactement le parallèle. Mais néanmoins, il y a quand même cette idée qu'à moins d'avoir une église totalement apostate, comme la grande Babylone, la grande prostituée, ce vers quoi on va d'ailleurs, n'est-ce pas ? C'est vrai qu'il y a un certain nombre d'églises aujourd'hui qui ne sont pas loin de cette définition-là. Des églises qui acceptent l'homosexualité comme une chose biblique, qui nie les éléments essentiels de la foi, l'incarnation du Christ, sa naissance virginale, sa résurrection, son retour, que sais-je encore. Qu'est-ce qui reste d'ecclésialité dans ces églises-là ? Plus grand-chose. Mais, à moins qu'on soit avec des églises qui sont donc totalement apostates, eh bien, il faut réaliser que il y a une certaine ecclésialité que nous avons à discerner, qui est parfois très ténue, qui est parfois comme un lumignon qui fume encore, mais que nous avons à nous efforcer de discerner. Et ce qui fait que nous ne pouvons pas ignorer les autres. Nous ne pouvons pas ignorer les autres. Nous pouvons être en désaccord sur presque tout. Nous pouvons et nous avons le devoir de les interpeller vigoureusement au nom du Seigneur. Nous avons le devoir de ne pas transiger sur la vérité biblique que nous avons redécouverte. Mais nous n'avons pas le droit de dire a priori à quelqu'un: parce que tu appartiens à telle organisation religieuse, tu ne peux pas être chrétien. Tu ne peux pas être sauvé, tu ne peux pas être enfant de Dieu.
et je ne peux pas avoir de communion avec toi aussi longtemps que tu feras partie de cette organisation-là. Je ne sais pas si vous comprenez ce que je veux dire, c'est très important. Alors ça ne veut pas dire que tous ceux qui appartiendront avec ces églises, à ces églises-là, nous avons à les reconnaître comme chrétiens et à chercher une communion avec eux. Car effectivement, moins l'ecclésialité du système sera important, moins le nombre des vrais chrétiens sera important, automatiquement. Par conséquent, nous devrons faire œuvre de discernement. Prenez garde aux faux frères, prenez garde aux faux discoureurs, dit l'apôtre Paul, aux faux ouvriers, même parfois ceux qui pourraient être sincères. Mais par contre, nous avons à nous dire, bien peut-être, malgré tout, au milieu d'eux, il y en a-t-il quelques-uns. Et c'est vers cela qu'il nous faut aller. C'est avec cela qu'il faut chercher une communion. C'est cela qu'il faut nous efforcer de discerner par le Saint-Esprit. Tout en étant extrêmement vrai, tout en disant, bien, écoute, c'est vrai, je reconnais que tu as l'essentiel. Néanmoins, sur tel point, etc. Quelque chose qui ne va pas. Je vais le dire, dans l'amour. Alors là, voyez-vous, il y a, nous trouvons cet équilibre entre l'Église locale et l'Église universelle. Nous avons pris sur l'Église locale. Et là, nous avons une attitude tout à fait différente. Nous avons pris sur l'Église locale parce que nous pouvons dire, eh bien, comme dit l'apôtre Paul, ôtez le méchant du milieu de vous. Si quelqu'un ne marche pas droit, et ça, contrairement à ce que disait Calvin, qui est d'ailleurs nuancé cela un peu, je suis un peu excessif quand j'attaque Calvin sur ce plan-là, car Calvin reconnaissait, il était au contraire une discipline très stricte vis-à-vis de ceux qui faisaient des péchés grossiers, quoi. Mais enfin, il avait quand même la vision multitudiniste. C'était quand même, la discipline était quand même un peu l'exception. Vous vous souvenez de ces problèmes qu'il y a eu à Genève, d'ailleurs, au sujet de cette question de la discipline à la Sainte-Seine. Mais la discipline à la Sainte-Seine n'était pas une mise hors de l'Église. C'était simplement mise à l'écart de la Sainte-Seine. Donc, ce n'était pas mettre hors de l'Église, n'importe comment, pour Calvin. Tandis que nous, dans le cas de l'Église locale, nous avons à veiller à ce que l'Église locale soit le plus fidèle possible. Parce que nous avons pris sur l'Église locale. Nous n'avons pas pris sur l'Église universelle. Nous n'avons pas la possibilité de réformer l'Église universelle. Ce n'est pas notre ressort. Ça dépasse nos moyens. Alors nous sommes obligés automatiquement d'avoir vis-à-vis de l'Église universelle une attitude différente de celle que nous avons par rapport à l'Église locale. Si par rapport à l'Église locale, nous ne pouvons pas tolérer d'écart par rapport à la saine doctrine, par rapport à la conduite qui convient à la piété, si ce n'est les travers que nous avons les uns et les autres et que nous devons nous efforcer de corriger, nous ne pouvons pas dire, eh bien, parce que tel pratique telle et telle chose qui est manifestement contraire à ce que nous professons, il ne peut pas être sauvé. Car finalement, quelqu'un qui prie Marie peut très bien s'être converti à Jésus-Christ véritablement et continuer à prier Marie quand même. Je ne sais pas si vous comprenez ce que je veux dire. Un orthodoxe qui se prosterne devant les icônes peut malgré tout avoir fait une véritable expérience avec Dieu, tout en continuant à adorer ces icônes parce que c'est culturel, parce que c'est dans sa culture religieuse. Alors qu'est-ce que je vais faire vis-à-vis de cet homme? Je vais lui dire, ah, aussi longtemps que tu n'auras pas brûlé tes icônes, moi je ne peux rien avoir avec toi. Non. Je lui dis, écoute, je reconnais que tu as rencontré Jésus-Christ véritablement comme ton sauveur. Mais voilà, je me retrouve sur ce terrain-là avec toi. Je te reconnais comme mon frère. Maintenant, en toute humilité, je dois te dire que tes icônes, c'est anti-biblique. Ça veut dire qu'à cause de ça, tu vas être perdu. Ça veut dire que tu es infidèle. Si vous voulez, prenons un cas un petit peu moins grand. Nous sommes, vous le savez bien, au sein du monde évangélique, pratiquement les derniers, les rares, enfin pas les derniers, mais parmi les derniers, qui continuent à respecter ce que la Bible dit au sujet du voile, par exemple pour la femme pendant les cultes. Bon. Il y a de nombreuses personnes qui viennent au milieu de nous, en vacances ou d'autres églises, qui ne mettent pas le voile.
parce qu'elles ne sont pas enseignées sur cette affaire-là. Alors qu'est-ce qu'on va faire ? Vous ne mettez pas le voile, vous êtes perdus, vous n'êtes pas nos sœurs, nous n'avons pas de contact avec vous, vous ne prendrez pas la Sainte-Seine. Non. Nous disons, ces personnes-là, elles ont peut-être rencontré Jésus-Christ authentiquement, véritablement, mais sur ce point-là, elles ne sont pas fidèles. Et alors, évidemment, quand viennent des personnes comme ça au milieu de nous, on ne va pas les agresser en disant « Hey, vous n'êtes pas fidèles sur ce point-là, on reconnaît que vous êtes des sœurs peut-être, mais dépêchez-vous de mettre en ordre. » Non. Elles n'appartiennent pas à notre Église. Nous n'avons pas à régenter leur vie, ni à intervenir. Le Seigneur ne nous appelle pas à ça. Maintenant, nous sommes un exemple, nous sommes, elles voient au milieu de nous, toutes les femmes qui ont la tête voilée, et c'est souvent spontanément ces gens-là qui disent mais pourquoi ? Pourquoi vous êtes comme ça ? On donne témoignage. Le Saint-Esprit les convainc, le Saint-Esprit les convainc pas, c'est pas notre problème. Même chose vis-à-vis de ceux qui, si je reprends le cas des icônes, nous pouvons dire humblement, nous pouvons rendre témoignage humblement, dire sur ce point-là, vous n'êtes pas fidèles. Telle et telle raison, parce qu'il y a tel et tel texte. Or, il est évident que tout enfant de Dieu digne de ce nom doit s'efforcer d'être fidèle à tout ce qui est écrit. Donc, mon cher frère, je me permets de t'interpeller fraternellement en disant, est-ce que tu ne crois pas que tu devrais réformer ce point-là ? Et tu dis, le voilà. Tout ce que je peux dire. Ce n'est pas à moi d'aller ensuite avec un bâton dire... Tu vas arrêter cette icône, sinon moi, c'est moi qui te la brûle. Non. Je ne sais pas si vous comprenez ce que je veux dire. Vous comprenez ? Ce n'est pas simple, cette vision de l'Église universelle. Et ce n'est pas simple parce que, justement, en plus de ça, nous arrivons au temps de la fin et tout est en mouvement. Je disais ces jours-ci avec Yvon Charles, nous parlons beaucoup de ces choses ces temps-ci parce que c'est un problème très important. Il y a encore 30 ans de cela, quand je me suis converti, les choses étaient claires, relativement. Bon, il y avait l'Église catholique, il y avait le protestantisme historique, les réformés, les luthériens. Bon, on les situait à peu près, ils étaient comme ci, ils étaient comme ça, ils étaient fidèles sur tel point, pas fidèles sur tel autre. Il y avait le monde évangélique, qui était à un ensemble à peu près cohérent. On était d'accord sur l'essentiel, on était d'accord sur l'inspiration de l'Écriture, on était d'accord sur la nécessité de la conversion, on était presque d'accord sur le baptême. Hein. Bon, après ça, il y avait le baptême du Saint-Esprit, il y en avait qui étaient pour, il y en avait qui étaient contre. Enfin, ça n'enlevait pas, si vous voulez, fondamentalement la communion. On était d'accord pour reconnaître que le baptême du Saint-Esprit, les dons du Saint-Esprit, c'était un plus, mais ce n'était pas quelque chose, une condition absolument sine qua non. Et puis, maintenant, c'est très différent parce que tout est en mouvement. Le catholicisme est extrêmement morcelé. Il y a les intégristes, il y a les libéraux, il y a la théologie de la libération, il y a tout. Il ne faut pas croire que le catholicisme est monolithique. L'Église réformée, les églises historiques, alors c'est un poème. Le monde évangélique lui-même n'est plus cernable. Vous avez des gens qui sont maintenant catholicisants, vous avez d'autres qui sont... Pour la danse, vous en avez qui ont adopté le libéralisme presque le plus extrémiste des réformés. Enfin, vous avez tout. Alors, les mots ne veulent plus dire grand-chose, si vous voulez. Les étiquettes ne correspondent plus au contenu, obligatoirement. Alors, ça rend, si vous voulez, la perception de l'Église visible, la perception de l'Église universelle, encore plus complexe. Parce qu'avant, on disait, bon, ben, on voit ceux qui sont fidèles, les évangéliques sont fidèles. Sur l'essentiel. Les protestants historiques le sont un peu moins. Les catholiques sont encore moins. Les orthodoxes, pareil, à peu près pareil. Bon, on situait. Mais aujourd'hui, qu'est-ce que vous voulez ? On est obligé de reconnaître que, par exemple, sur des points comme l'éthique, la morale, les catholiques sont plus fidèles que les protestants. Qu'on est plus proche d'eux sur ces plans-là. Et d'un autre côté, il y a des choses où on est beaucoup plus proche des protestants et on est en désaccord avec les catholiques. Ça ne se cerne plus. Et c'est pourquoi là,
il faut s'élever, si vous voulez, de cette vision des étiquettes, qui est une vision, en fin de compte, une vision qu'on pourrait dire, finalement, confessionnelle, ou bien, comme je disais tout à l'heure, une vision de système, de chrétienté, à la perception de finalement, de quelque chose qui est là, où Dieu, finalement, aussi reconnaît les siens, c'est vrai, mais où Dieu nous donne de les reconnaître. C'est pas le coup de, c'est pas le tout de dire, Seigneur, tu reconnaîtras les tiens, et moi, ça me concerne pas, je m'inquiète pas de reconnaître les tiens. Seigneur reconnaîtra les siens, ça c'est sûr. Mais il faut que nous aussi, par la grâce de Dieu, et avec l'Esprit de Dieu, nous cherchions à les reconnaître. C'est ça, si vous voulez, la vision de l'Église universelle. Et ça, c'est vrai que c'est drôlement pas facile. Mais je crois que c'est une chose qu'il faut rechercher par la grâce du Seigneur, et l'Esprit du Seigneur, bien entendu, peut nous y conduire. Voilà, si vous voulez, en gros, ce que je voulais dire ce soir sur l'Église universelle. Est-ce que vous avez des questions ? Pas de questions ? Voyez-vous, c'est pour ça, la doctrine de l'Église invisible, selon Calvin, c'est trop court, quoi. C'est trop court. On peut pas. C'est un alibi facile qui a été repris par toutes les églises, y compris les églises évangéliques, pour justifier finalement des attitudes, des pratiques qui nient, en fin de compte, la réalité de l'Église et qui sont antibibliques.

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1: Bonjour à tous, je suis Raphaël Mambou, que Jésus vous bénisse, qui que vous soyez, où que vous soyez. Le nom de cette émission est Venez à Jésus. C'est une grâce, c'est un honneur, c'est un privilège de pouvoir vous retrouver encore aujourd'hui autour de la parole de Dieu pour partager quelques versets bibliques sur le thème la parabole du Samaritain. Et nous avons encore une fois cette grâce de recevoir Jonathan Junior Mambou. Bonjour frère.
2: Bonjour et bonjour à vous qui venez de nous rejoindre.
1: Merci pour cette disponibilité, ce temps de sacrifice. Que le Seigneur te bénisse, te rende au centuple. Avant d'aller plus loin, je voudrais vous inviter à baisser la tête dans la prière pour dédier le reste des 30 minutes entre les mains du Seigneur. Prions. Père éternel, au nom de ton Fils Jésus-Christ, nous voici devant toi pour entendre ta parole. Dispose nos cœurs, Seigneur. Bénis les différentes radios qui nous assistent dans cette mission. Bénis les différents auditeurs. Bénis Jonathan Junior Mambou. Bénis, Seigneur, ta parole, ton message. Nous voulons disparaître, nous voulons que toi seul paraisse, que l'homme ne paraisse plus, mais que le Dieu vivant parle au travers de ce message. Père, au nom de ton Fils Jésus-Christ, nous avons ainsi prié. Amen.
2: Amen.
1: Nous sommes toujours sur la parabole du Samaritain. Jonathan Junior, qu'est-ce que tu peux nous dire que le Seigneur t'a mis à cœur sur cette parabole du Samaritain de Luc 10, à partir du verset 30 jusqu'au verset 35.
2: Nous sommes en train d'évoluer et là nous sommes en train de montrer déjà le travail du Samaritain, le travail qu'il a fait. Et notre grande question ici, c'est par rapport à la leçon que nous tirons et où nous nous posons cette question, pourquoi le sacrificateur qui avait vu cet homme tomber entre les mains des brigands et passer outre? Pourquoi le Lévite est passé outre? Et pourquoi le Samaritain a fait quelque chose? Pourquoi? C'est en fait à ce niveau-là que nous sommes en train de tourner pour tirer quand même une leçon. Il y a des leçons. La première leçon à laquelle nous développons pour l'instant, c'est le fait que lorsque nous regardons cet acte, ce comportement de ces trois personnes, nous comprenons que le bon Samaritain, c'était l'image de Jésus-Christ de Nazareth qui devait faire le travail que les hommes de la terre ne pouvaient faire. Et parmi ces hommes de la terre que Dieu a utilisés puissamment, il y a des sacrificateurs à l'image de celui qui est passé. Il y a aussi le Lévite qui est aussi un serviteur. Il y a en fait les Lévites, c'était ce peuple mis à part pour le Seigneur. Mais en fait, je les regroupe dans une catégorie où j'associe également les rois, j'associe également les prophètes qui ont été des guides du peuple, qui parlaient de la venue du Samaritain, en fait, de Jésus-Christ de Nazareth. Mais ils n'ont pas apporté le salut. Je vais lire ce verset de Malachie chapitre 4, verset 1 à 2. La Bible dit ceci. Car voici le jour vient, ardent comme une fournaise. Tous les hautains et les méchants, le jour vient, les embrasera, dit l'Éternel des armées. Il ne leur laissera ni racine ni rameau, mais pour vous qui craignez mon nom, s'élèvera le soleil de la justice et la guérison. Voilà le mot qui m'intéressait. La guérison sera sous ses ailes. Vous sortirez et vous sauterez comme les veaux d'une étable. Et vous foulerez les méchants, car ils seront comme de la cendre sous la plante de vos pieds. Au jour que je prépare, dit l'Éternel des armées. Il y a un temps, mais pour l'instant, nous l'appelons aussi le soleil de la justice, parce qu'il nous a apporté la guérison de l'âme. C'est-à-dire, lorsque Dieu nous regarde, il nous considère justes. Pas parce que nous aurions pratiqué des actes de justice, non. Mais c'est seulement à cause de lui, Jésus, à cause de notre foi en lui. Et il nous a apporté cette guérison. Et même s'il arrivait que Christ tardait de revenir et qu'on mourrait maintenant, eh bien, nous régnerons avec lui, le soleil. Parce que le soleil, quand il fait midi, ça pique. En fait, c'est ce soleil-là que nous voyons. Il y a un temps où le soleil va vraiment régner sur cette terre. et nous régnerons avec le Seigneur. Et quand on dit on foulera les méchants, c'est-à-dire que nous aurons le pouvoir de dominer dans ce monde, mais ce temps-là n'est pas encore venu. Mais pour cela, présentement, le Seigneur est en train de guérir les âmes, guérir les hommes, hein, guérir choses que ses prédécesseurs n'ont pu faire. Voilà pourquoi nous comprenons que le comportement du sacrificateur et du lévite enseignait aussi cette réalité, cette incapacité. C'est la chose que le roi Hérode n'a pas compris quand Jésus-Christ est né. Il a décidé de tuer tous les enfants. En fait, dans son cœur, il voulait que Jésus soit éliminé. Mais il oubliait que c'était la personne qui était venue accomplir ce que les autres ne pouvaient pas accomplir. Ainsi, la colère du roi Hérode ne pouvait rien faire. Rien du tout. Il y a un verset que j'aime bien, que beaucoup de gens aiment bien aussi, dans Job chapitre 19, où Job dit ceci. Il parle d'un rédempteur au verset 25. Il dit ceci, je commence au verset 25. « Mais je sais que mon rédempteur est vivant et qu'il se lèvera. Quand ma peau sera détruite, il se lèvera. Quand je n'aurai plus de chair, je verrai Dieu. Je le verrai et il me sera favorable. Mes yeux le verront et non ceux d'un autre. Mon âme languit au-dedans de moi. » En fait, Job parle d'un rédempteur. Il dit, il se lèvera le dernier jour. En fait, personne, aucun sacrificateur n'a été appelé rédempteur.
1: Et il n'y en aura jamais.
2: Ah, même le lévite, là, on ne pouvait pas l'appeler rédempteur. Je l'ai mis dans le même groupe. Aucun roi n'a été appelé rédempteur.
1: Aucun prophète.
2: Aucun prophète n'a été appelé rédempteur.
1: Aucun pape.
2: Vous voyez, c'est une preuve qu'il n'y a que lui qui est le bon samaritain. Il n'y a que lui. C'est lui que nous appelons le soleil de la justice, parce que le soleil aussi a été créé le quatrième jour. Et l'éternel, pour les juifs, est leur rédempteur. Tout ça aussi, c'est important qu'on puisse souligner
1: voilà
2: cela.
1: Voilà pourquoi nous croyons que Jésus-Christ est Dieu.
2: Oui. Ésaïe chapitre 47, verset 4. Lisons ce verset. Ésaïe 47, verset 4. Ça, ce sont des passages qui nous amènent à comprendre que Jésus, c'est pas quelqu'un à regarder comme tous les hommes. Ésaïe 47, verset 4 nous dit ceci. Notre rédempteur, c'est celui qui s'appelle l'Éternel des armées. C'est le Saint. L'Éternel des armées. C'est le Saint d'Israël.
1: Or, tu retrouves, par exemple,

0: le Rédempteur. Mais lorsqu'on lit le Nouveau Testament, par exemple Éphésiens chapitre 1, on peut se poser maintenant des questions pour savoir il y a combien de Rédempteurs finalement. L'Éternel, il est Rédempteur. 1 verset 7. En lui, nous avons, en lui Jésus, nous avons la rédemption par son sang, la rémission des péchés selon la richesse de sa grâce. Jésus, il est le Samaritain. Il est cet homme qui devait apporter le salut. Il est cet homme qui devait apporter la vie. Il est cet homme qui devait apporter la rédemption. Il n'y a pas de rédempteur. L'Éternel des armées, Jésus de Nazareth, c'est lui le rédempteur dont les hommes ont cherché. Ça, c'est très important. C'est très important qu'on puisse souligner ces exemples. Hébreux chapitre 9, verset. Dans la seconde partie du tabernacle, le souverain sacrificateur seul entrait une seule fois par an, non sans y apporter du sang, qu'il offre pour lui-même et pour le péché du peuple. C'est ce qui se faisait. Il offrait le sang pour lui-même parce que c'était un homme, le sacrificateur. Le Saint-Saint n'était pas encore ouvert tant que le premier tabernacle subsistait. Verset 11. Mais Christ est venu comme souverain sacrificateur de biens à venir. Il a traversé le tabernacle le plus grand et plus parfait, qui n'est pas construit des mains d'hommes, c'est-à-dire qui n'est pas fait de cette création. Et il est entré une fois pour toutes dans le lieu très saint. On dit une fois pour toutes, c'est pour ceux qui vont lire peut-être tout le chapitre 9, ils vont comprendre que, par exemple, pour la fête annuelle des expiations, le souverain sacrificateur n'entrait qu'une seule fois, pour faire l'expiation du peuple.
1: Et puis il sortait.
0: Oui. Or, tout ça, c'était l'image d'un homme qui allait aussi faire ça une seule fois, Jésus-Christ de Nazareth, pas pour entrer dans une tente fabriquée par les hommes, c'était pour entrer dans une tente fabriquée par Dieu lui-même, une tente éternelle, un tabernacle éternel. Il est entré une fois pour toutes dans le lieu très saint. Il est le bon Samaritain. Lui seul pouvait faire ces choses. Non avec le sang des boucs et des veaux, mais avec
1: son propre sang, voilà, ayant obtenu une rédemption éternelle. Donc on n'a pas besoin de revenir plusieurs fois en faisant plusieurs sacrifices, non, une seule fois pour toutes.
0: Pour sauver cet homme qui a quitté Jérusalem et qui descendait vers Jéricho, il fallait un homme qui devait apporter la rédemption éternelle. Car si le sang des taureaux et des boucs et la cendre d'une vache répandue sur ceux qui sont souillés sanctifient et procurent la pureté de la chair,
1: combien plus le sang de Christ ?
0: Voilà. Qui par un esprit éternel s'est offert lui-même.
1: Sans tâche.
0: À Dieu, purifiera-t-il votre conscience des œuvres mortes afin que vous serviez le Dieu vivant?
1: Tu sais, quand je lis ce genre de verset, je me dis que ceux qui partent en enfer, ceux qui ne veulent pas servir Christ et qui meurent et qui vont vivre éternellement loin de Dieu, c'est parce qu'ils ne voulaient vraiment pas faire attention à ce que Dieu disait dans la Bible. Tu imagines le sang des boucs, le sang des animaux ont purifié, ont donné un certain soulagement. Alors si maintenant le sang de Christ a été versé, combien plus? Et tu as quand même des gens qui doutent, qui disent non, qui veulent même prouver que Jésus-Christ n'est pas mort sur la croix. Mais si Jésus-Christ n'est pas mort sur la croix, alors nous qui sommes ce type de personnes-là, comme dans la parabole du Samaritain, ces gens à demi-morts, mais on est perdu. Mm-hmm. On est perdu.
0: Oui, et ça, c'est malheureux pour ceux qui doutent de la personne de Jésus. C'est lui qui est venu pour nous sauver. Il est notre Rédempteur.
1: Nous ne prêchons pas la religion. Nous parlons, nous prêchons Jésus-Christ.
0: Le Rédempteur. C'est lui le Rédempteur qui pouvait sauver cet homme. C'est lui qui nous a trouvés à demi-morts et qui nous a ramassés. Ainsi, si je peux me référer à ce que Job a dit, « Mon Rédempteur est vivant, il se levera le dernier. » Il a présenté le Rédempteur comme celui qui allait venir dans le futur. Mais nous, on ne dira pas comme Job, « Il se levera. » Non, pour nous, le Rédempteur s'est déjà levé. Jésus de Nazareth, il s'est déjà levé il y a 2000 ans. Ce Rédempteur-là, c'est lui qui nous a sauvés et qui continue à sauver.

0: à
1: Mais,
0: sauver et qui veut encore sauver
1: oui,
0: et qui
1: ma...
0: cherche, tu imagines, il cherche encore des gens à sauver.
1: Oui, des gens qui sont jusqu'à ce jour à demi-mort, ils savent pas quoi faire.
0: Le Samaritain qui voyage, il circule dans les rues de Jérusalem, dans les rues de Kinshasa, dans les rues de Paris, dans les rues de Tokyo, de New York, de Buenos Aires, de Rio de Janeiro. Il cherche des gens à sauver.
1: Oui, notre Rédempteur est présent. Il s'est déjà levé. Nous ne dirons pas qu'il s'élèvera. Matthieu 4, verset 16. Ce peuple assis dans les ténèbres a vu une grande lumière. Et sur ceux qui étaient assis dans la région, on n'a pas dit la lumière s'élèvera. C'est-à-dire, ces gens-là, ils ont vu la lumière. Ce n'était pas la lumière du soleil. Ce n'était pas la lumière d'une lampe quelconque. C'est-à-dire, ils ont vu Jésus. Parce que la lumière, c'est Jésus.
0: Le salut s'est levé.
1: Oui, le salut s'est déjà levé. Jésus s'est déjà levé. Et Jésus est là présent. Il frappe à la porte de mon frère et de ma sœur, lui demandant, je me tiens à la porte, je frappe. Si tu entends, ouvre la porte, j'entrerai. Le verset 2 d'Ésaïe chapitre 53. Ésaïe 53, 2. Je peux commencer au premier verset. Qui a cru à ce qui nous était annoncé? Qui a reconnu le bras de l'Éternel, c'est-à-dire Jésus, c'est lui le bras de l'Éternel. Regardez, il s'est élevé devant lui comme une faible plante. Voilà, il s'est déjà levé. Il est venu pour nous sauver, mais beaucoup n'ont pas cru en lui. Regardez le verset 5. Mais il était blessé pour nos péchés, brisé pour nos iniquités.
0: Le châtiment qui nous donne la paix est tombé sur lui.
1: Jésus-Christ est mort pour nous. Jésus-Christ est venu nous apporter la vie. Jésus-Christ est venu nous apporter la délivrance. Il est vraiment comme Salomon l'a dit hein, dans Ecclésiaste chapitre 7, le verset 28. Il a dit, voici ce que mon âme cherche encore et ce que je n'ai point trouvé. J'ai trouvé un homme entre mille. C'est-à-dire, il est le seul homme entre mille. Le seul homme qui pouvait faire ce travail de sauver, hein, chose que le sacrificateur, le Lévite, ne pouvait pas faire. Ça, c'est très important. Il y a aussi un verset qui me captive quand je pense au travail du bon samaritain. C'est la scène de Lazare. Lorsque Lazare est mort, il fallait 3 jours pour que Jésus revienne. Et plus tard, Jésus, en fait, dans les miracles de Jésus, parce qu'aujourd'hui, beaucoup de gens cherchent seulement des miracles. Mais Jésus-Christ, c'est vrai, il a fait des miracles. Mais dans ces miracles, il y avait toujours une leçon. Par exemple, quand il a fait le miracle de pain, il a nourri les gens de pain. Le jour suivant, les gens l'ont suivi. Il va leur dire que je suis le pain de vie. C'est-à-dire, quand il faisait un miracle, après, il leur donne la leçon. La leçon, vous avez mangé du pain, mais le véritable pain, c'est moi. Donc, je vous ai donné le pain pour vous dire que c'est moi le pain. Par exemple, il a rencontré un aveugle né. Mais plus tard, il voulait juste enseigner qu'il est la lumière. Parce que sans la lumière, on ne peut pas voir dans Jean chapitre 9. Et dans l'histoire de Lazare, plus tard, il va montrer qu'il
0: est
1: la vie, la résurrection et la vie. Oui, hein, aucun sacrificateur n'a été la résurrection et la vie. Aucun lévite n'a été la résurrection et la vie. Aucun roi, aucun prophète.
0: Mais tu sais d'une certaine manière, le fait de ramener, de prendre soin de ce monsieur-là, qui était tombé entre les mains des brigands, c'est une forme de résurrection.
1: Oui, oui. Mais Jésus l'a dit aussi. Il dit, l'heure vient, hein, et elle est déjà venue, où les morts entendront la voix du Fils de l'homme, et ceux qui l'entendront vivront. Mais qui sont ces morts? Ce sont tous ces hommes qui marchent dans le péché. Ils entendront tel qu'on est en train de parler là. Ils entendent la voix du Fils de l'homme. Parce que la voix du Fils de l'homme, c'est la parole. C'est pas nous.
0: C'est pas nous.
1: Et quand vous entendez la voix, vous croyez en cette parole, enfin, vous vivez. Mais quand vous ne croyez pas la parole, vous restez mort. Vous restez cadavre. Et personne d'autre ne va trouver la solution pour
0: vous. Vous confirmez votre mort.
1: Oui. Même aucun sacrificateur ne viendra vous sauver. Hein, aucun lévite. Parce qu'il y a eu un temps, ça fait très longtemps, dans l'époque de Martin Luther, où il y avait ce qu'on appelait le trafic des indulgences. Hein, il y avait les indulgences. Il fallait donner quelque chose pour obtenir le pardon. Vous n'avez pas besoin de ça.
0: Il y a eu aussi, dans certaines églises, il y a quelques siècles en arrière, oui, où il fallait acheter, pas le pardon, mais le salut.
1: Voilà.
0: Il fallait donner une certaine somme d'argent pour être sauvé, pour être pardonné de ses péchés.
1: Jésus ne peut pas se comporter comme s'est comporté le sacrificateur. Ils ont vu les plaies infectes.
0: Il n'avait plus rien.
1: Ils l'ont vu peut-être puant. Ils se sont écartés, ils ne se sont même pas arrêtés. Ils sont passés outre. Mais Jésus, pour lui, la puanteur du péché, ça ne lui dit rien. Il est venu pour ça. C'est ça son job. C'est ça son travail. Jean chapitre 11. Je suis au verset 39. Jésus dit, ôtez la pierre. Marthe, la sœur du mort, lui dit, Seigneur. Il sent déjà. Car il y a 4 jours qu'il est là. Jésus lui dit, ne t'ai-je pas dit que si tu crois, tu verras la gloire de Dieu. C'est ce que Dieu dit. Ôte cette pierre d'incrédulité. Ôte cette pierre-là qui te bloque à rester toujours dans le mal. Parce que je voudrais ôter ton péché. Je voudrais te sauver, ramener la vie. Il n'y a que Jésus qui pouvait faire ça. Mais pour Marthe, il sentait déjà. C'est la même chose pour les autres. Ils ne pouvaient plus rien faire. Quand Jésus-Christ est venu ce jour-là, ils ont dit, mais il a guéri. Il a guéri beaucoup de gens. Ils ne pouvaient pas faire quelque chose pour cet homme. Il est la résurrection et la vie. Le verset 25, Jésus lui dit, je suis la résurrection et la vie. Aucun sacrificateur n'est la résurrection et la vie. Celui qui croit en moi vivra. Même quand il serait mort. Même quand il serait mort. Comment on peut comprendre ce verset? Toi, tu meurs, mais tu crois en Jésus encore. Ah, c'est quand un cadavre est dans une tombe, il peut encore croire en Jésus. Jésus ne voulait pas parler des morts qui sont dans les cimetières. Il parlait des morts qui marchent. Il y a des morts qui marchent. Des cadavres. Oui, des morts vivants. C'est comme ça que Jésus pulcre blanchit. Pourquoi il les appelait ainsi? Parce que c'était des morts. C'est-à-dire, il dit qu'ils paraissent beaux dehors, mais qui au-dedans sont pleins d'ossements. C'est-à-dire, il y a beaucoup de gens...
0: Il y a la pourriture qui a déjà attaqué,
1: Qui ont en eux la pourriture à cause du péché. Car le salaire du péché, c'est la mort. Mais celui qui croit en Jésus, il vivra. Même si il mourait. En fait, aussi dans ce sens, c'est pour dire que tu as cru en Jésus, tu as un frère qui est décédé, mais il était chrétien. Oui, pour les hommes, il est mort, mais pour Dieu, il n'est pas mort. Il vit. Il est parmi les vivants. Et regardez le verset 26. Et quiconque vit et croit en moi. C'est pareil. Les pasteurs, ils meurent. Comment Jésus dire qu'il ne mourra jamais? Oui, quand tu crois en Jésus, physiquement, tu vas mourir. Mais ton esprit sera toujours en communion avec Dieu.
0: Celui qui est né de nouveau est passé de la mort à la vie.
1: Maintenant, entre nous, qui pouvait faire ce travail? Qui pouvait faire en sorte que, même quand quelqu'un meurt, son esprit est toujours en communion avec Dieu? Est-ce qu'un sacrificateur l'a fait? Non. Aucun lévite ne l'a fait. Aucun roi ne l'a fait. Aucun prophète ne l'a fait.
0: Aucun pasteur ne l'a fait.
1: Aucun pape, aucun prêtre, aucun évêque, aucun moine.
0: Aucun évangéliste, aucun soi-disant homme de Dieu, prophète.
1: Personne.
0: Personne ne peut sauver les hommes, ne peut purifier, ne peut séparer l'homme de son péché si ce n'est que Jésus-Christ et Jésus-Christ seul.
1: C'est pour ça
0: que
1: c'est triste de voir tous ces hommes des dieux qui se glorifient. Moi j'ai fait ceci, moi j'ai délivré ceci, moi ils vont même plus loin. Moi je ne partage pas cet avis. Vous voyez des gens qui brandissent, des gens qui tombent, on filme des gens qui tombent. Pour, en fait, je ne sais pas les intentions qui sont collées à certaines de ces personnes. Ils veulent peut-être montrer que, vous voyez, moi, je suis. Non, celui qui est, c'est Jésus. Parce que lui disait, je suis le chemin. Je suis. Non, c'est lui qui mérite toute la gloire. Nous, nous ne sommes que des hommes. Jésus-Christ a même dit, quand vous faites quelque chose, dites, nous sommes des serviteurs inutiles. Nous avons fait ce que nous devrions faire. C'est lui qui mérite la gloire. C'est lui le chemin, la résurrection et la vie. C'est lui. Donc nous devons donner toute gloire à Jésus. Parce qu'il est venu sauver l'homme adamique que nous étions. Il est venu sauver le pécheur que nous étions. Et nous redonner la vie. La vie que nous n'avions pas. Et il nous prépare beaucoup d'autres choses merveilleuses. 1 Corinthiens chapitre 15, le verset 20. Mais maintenant, Christ est ressuscité des morts. Il est les prémices de ceux qui sont morts. Car puisque la mort est venue par un homme, c'est aussi par un homme qu'est venue la résurrection des morts. Et comme tous meurent en Adam, de même aussi tous revivront en Christ. Mais chacun en son rang, Christ comme prémisse, puis ceux qui appartiennent à Christ lors de son avènement. Très important. C'est-à-dire Jésus-Christ est venu montrer le chemin. C'est-à-dire comme lui, il est ressuscité, eh bien, il nous dit, nous aussi, nous allons ressusciter. Nous aussi, nous reviendrons. Ça, c'est un exemple très important. Et nous reviendrons avec des corps incorruptibles. Des corps qui ne pourront jamais pourrir. C'est pourquoi nous devons nous attacher à Jésus. Il est vraiment celui qui nous donne la vie, qui vivifie notre personne. Ceci me fait penser aussi à David. David a fait quelque chose que ses grands frères ne pouvaient pas faire. Ils étaient robustes, les trois. Ils sont partis au front, mais ils n'ont pas pu vaincre Goliath. Tu connais cette histoire.
0: Tout à fait.
1: Mais simplement, curieusement, on a envoyé David aller apporter seulement du pain. Il était la quatrième personne. Il est arrivé avec son pain et il dit, mais qu'est-ce qu'on va donner à celui qui va vaincre cet incirconcis? Oh non, il va épouser la femme du roi.
0: La fille du roi.
1: Ah bon? Donc en fait, on peut aussi dire en quelque sorte, c'est pour épouser un jour la fille du roi que David a accepté de combattre Goliath. Or, le véritable David, c'est Jésus-Christ. Il a fait ça pour faire en sorte que nous soyons Jésus. Aucun sacrificateur ne pouvait faire ça, parce que nous sommes l'épouse de Christ. Parce que nous sommes son épouse. Nous sommes encore sur terre, mais bientôt nous célébrerons les noces avec le roi des rois. Nous lui disons merci parce que les choses que les sacrificateurs et les lévites ne pouvaient faire quand ils ont vu cet homme à demi-mort, lui, le bon samaritain, le véritable David, il l'a fait parce qu'il nous aime. En tout cas, que la gloire lui revienne, hein, il le mérite.
0: Mon frère, ma soeur, vous qui écoutez cette émission en ce moment, Jésus-Christ est le seul qui puisse séparer l'homme du péché, le seul qui puisse réconcilier l'homme et Dieu, le seul qui, par son sang, à racheter l'homme. Il n'y a personne d'autre. Ah, un soi-disant prophète X, un soi-disant pasteur Y, un soi-disant pape X, un soi-disant évêque Y. Personne ne sauve si ce n'est que Jésus-Christ. Même pas la religion. Ni l'église catholique, ni l'église protestante, ni les témoins de Jéhovah, ni les kimbanguistes, ni X ou Y. Non, le seul qui sauve s'appelle Jésus-Christ. Et Jésus-Christ est venu frapper à votre porte aujourd'hui pour vous dire, si j'entre dans votre vie, je vous purifierai de toute souillure, vous serez sans tache, sans rides, vous serez saint aux yeux de Dieu parce que vous avez reçu dans votre vie le Saint d'Israël.
1: Amen.
0: Mon frère, ma sœur, si c'est cela votre prière, votre désir, répétez ces simples mots après moi. Dites, Père éternel, au nom de ton Fils Jésus-Christ, me voici devant toi. J'ai entendu ton appel, j'ai entendu ton message, et je viens humblement te demander pardon. Pardon parce que j'ai marché loin de toi. Pardon parce que j'ai marché loin de la parole de Dieu, loin de Christ, loin de ta personne. Je m'humilie devant toi et je te demande pardon. Purifie-moi avec le sang de Jésus-Christ. Lave-moi avec le sang de Jésus-Christ. Je reçois Jésus-Christ maintenant comme Sauveur et Seigneur personnel. Merci pour ton amour. Merci pour ce sacrifice à la croix il y a 2000 ans.
1: Amen.
0: Merci pour ce mérite. Amen. Si vous avez fait cette prière, croyez que par la foi, Dieu vous a entendu. Je suis Raphaël Mambou et le nom de cette émission est Venez à Jésus. Nous nous retrouvons la fois prochaine, toujours sur le même thème, la parabole du Samaritain avec Jonathan Junior Mambou. Que Jésus continue de vous bénir. Que Jésus continue de vous garder. À la fois prochaine.
1: À la fois prochaine et que Dieu vous aide à rester attaché à lui, le chemin, la vérité et la vie.
0: Amen.
1: Amen.
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Quand nous nous sommes mariés, on n'était pas très pressés d'avoir des enfants, mais les jours se sont passés, et puis des semaines, et puis des mois, et puis des années, et puis pas encore d'enfants. Et puis même on a passé par des examens médicaux presque sans fin, et puis encore quand même pas de réponse. Et puis, ça a commencé à être vraiment difficile, douloureux. Il y avait une vide qui était donc en nous, même dans nos bras. On pouvait ressentir vraiment ce vide. Puis un jour, j'étais en train de me promener dans la forêt près de Chalet-à-Gobé. Et j'étais en train de réfléchir. C'était en printemps. Et j'avais entendu d'une meilleure amie qu'elle attendait son deuxième enfant. Et c'était difficile pour moi de l'entendre. Donc j'étais en train de marcher, penser à ça. Et puis, à presque chaque pas, je voyais ces jeunes dames avec leurs poussettes, avec ces adorables petits-enfants. Et puis, je me suis dit, mais alors, est-ce que je dois voir ça partout? Ça me fait mal. Mais vraiment, je n'arrive pas à accepter ça. Moi, ça me fait tellement mal, même de voir ces personnes heureuses, là, avec leurs enfants. Mon amie qui est tellement contente avec sa deuxième grossesse, et puis moi qui n'a pas, ça me fait quand même très mal. Et puis je pouvais même pas continuer le promenade, j'ai dû retourner à la maison et j'étais en larmes, ça a éclaté, je pouvais plus. Et j'ai crié à Dieu. Mais Dieu, je crois pas que c'est qui vaut quelque chose. Si je continue comme ça de souffrir en moi-même, je veux pas vivre comme ça. Je veux quand même pouvoir vivre quelque chose de plutôt heureuse, de pouvoir me réjouir avec mes amis qui se trouvent enceintes, de pouvoir me réjouir avec ces mamans qui se promènent en printemps avec les bébés. Mais pourquoi cette souffrance profonde? Pourquoi est-ce que je dois passer des nuits en larmes? Le Seigneur m'a pas répondu tout de suite, mais j'ai dit, Seigneur, je sais que tu es puissante et que tu peux faire quelque chose dans cette situation. Et je te demande d'enlever cette souffrance en moi et de me faire vivre une joie avec mes amis autour de moi, avec leur famille. Et du jour au lendemain, c'était remarquable ce qu'il a fait. Mais le lendemain, j'étais libérée. Je pouvais presque pas croire. J'avais tout de suite une joie de revoir mon ami et de pouvoir vraiment dire combien j'étais heureuse pour elle dans cette situation. Donc ça a continué des années comme ça, où on a vraiment expérimenté cette libération de l'angoisse. Et puis après à peu près 12 ans, mais c'est redevenu un peu difficile. Puis à cette époque, on s'est dit, mais pourquoi, Seigneur, après toutes ces années où on pouvait vivre vraiment dans cette libération, cette grâce, pourquoi est-ce qu'on est de nouveau en train d'être prise par cette angoisse? Et à cette époque, on a ressenti vraiment que c'était parce que Dieu voulait nous montrer quelque chose de spécifique par rapport de son cœur aussi. Mais son cœur de père, là où lui aussi, il a
tous ses enfants autour, mais qui ne vient pas à lui. Donc, qui ne peut pas prendre soin de ses enfants parce qu'ils tournent le dos, ils ne sont pas à lui. On pouvait comprendre peut-être un petit peu la souffrance que lui, il doit subir avec les personnes qui restent bien loin. À ce même moment, là où on était en train d'essayer de comprendre un peu plus pourquoi on a recommencé tout ça, on était à une conférence et il y avait un ami qui est venu nous voir, qui a dit « Je suis en train de conseiller une jeune dame récemment divorcée qui se trouve enceinte avec sa deuxième enfant et elle veut la donner cet enfant pour être adoptée par des parents chrétiens. » On a cette espérance qui reste, quand même, une graine d'espérance qui dit « Mais un jour, peut-être, ça va marcher, puis honorer nos enfants. » Et puis, ça résiste un peu à penser, donc, pendant des années souvent, à la possibilité d'adoption, parce que on garde quand même cette petite chose. Et on s'est dit, mais on a pas tellement pensé à ça. On a fait quelques recherches des années avant, juste pour savoir ce qui était, qui était impliqué. On a vu que c'était tellement compliqué, l'adoption, donc il n'y avait pas assez d'enfants dans nos pays pour adopter, même aux États-Unis à l'époque. Nous avons beaucoup prié pour savoir ce qui était juste. À peu près un mois avant la naissance attendue de cet enfant, elle nous a écrit en disant qu'elle était sûre que cet enfant devait être le nôtre. On s'est réjouis, on s'est dit, mais voilà, ça, les choses vraiment commencent se mettre en place. Elle a dit même, je crois que Cynthia doit être là pour la naissance. Donc, j'ai fait les préparatifs nécessaires pour partir, pour être là pour la naissance. Donc, c'était bien sûr un moment émouvant. J'étais la première à garder dans mes bras ce petit. Et par la suite, donc, on a pu faire tout le processus d'adoption et on a vécu quelque chose de vraiment incroyable, émotionnellement bien sûr, mais aussi de voir comment Dieu peut répondre à notre situation dans les tout petits détails. Des précisions incroyables dont tout le processus a été accompli vraiment sans histoire, sans difficulté, vraiment avec la main de Dieu. On était très touchés par son amour pour nous. Et puis, c'était donc pour nous sa réponse. C'était différemment qu'on aurait pensé, mais on a accepté avec joie cette réponse de Dieu pour nous. Et nous gardons chaque année le contact écrit avec cette jeune dame pour lui dire comment ça va avec notre Philippe, pour le garder au courant. Donc, elle nous a dit qu'elle aimerait bien avoir ce contact. Et on a bien sûr, depuis tout petit, expliqué à Philippe autant qu'on pouvait, quoi. Donc, d'où ils viennent. Donc, qu'il était adopté et c'était pour dire qu'il était choisi, qu'il était accepté dans notre famille et qu'il est bien aimé.

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2: Bonjour à tous, je suis Raphaël Mambou. Que Jésus vous bénisse, qui que vous soyez, où que vous soyez. Le nom de cette émission est « Venez à Jésus ». C'est une grâce, c'est un privilège, c'est un honneur, comme je le dis, de pouvoir vous retrouver. Ce n'est pas parce que nous sommes meilleurs, ce n'est pas parce que nous sommes plus spirituels, ce n'est pas parce que nous sommes plus excellents, c'est simplement que Dieu nous a fait grâce. Et c'est une grâce de pouvoir se retrouver autour de la parole de Dieu, autour de quelques versets bibliques pour partager la pensée de Dieu. C'est un privilège. Beaucoup auraient bien voulu être à notre place en ce moment, mais ils n'en ont pas l'opportunité ou ils n'en ont plus l'opportunité. Mais nous à qui Dieu a fait grâce en Jésus-Christ, ma prière est que nous puissions profiter de cela au maximum. Nous sommes en train d'étudier depuis quelques émissions, depuis quelques temps, les compromis de Pharaon. Aujourd'hui c'est notre 10e émission. Et avant de commencer, je voudrais que nous prions, que nous rendions gloire à Dieu le Père, au travers de Jésus-Christ, pour ce privilège qu'il nous fait aujourd'hui. En tout cas, moi, pour ma part, c'est vraiment par grâce, parce que je sais d'où je viens, je sais ce que Dieu a fait, et ce que je vis aujourd'hui, ce sont des promesses que Dieu avait faites il y a quelque temps en arrière qui se sont accomplies. Alors, remercions Dieu avec moi pour ce jour. Père éternel, merci. Merci pour ta fidélité. Merci pour ton amour. Merci pour ta patience. Merci pour ta parole. Merci pour le sang de Jésus-Christ. Merci pour mon frère et ma sœur en ce moment. Nous voulons, Seigneur, entendre ta parole. Je veux, Seigneur, disparaître. Et je veux que toi seul paraisse et que tu parles à chacun d'entre nous. Car si tu ne nous instruis pas, Seigneur, nous sommes perdus. Si tu ne nous insistes pas, nous sommes perdus. Si tu ne nous guides pas, nous sommes perdus. Merci Père, au nom de ton Fils Jésus-Christ. Amen. Les compromis de Pharaon. Lisons directement dans la version Le Semeur, dans Exode 10, versets 8 à 11. Exode 10, 8 à 11. On rappela Moïse et Aaron auprès du Pharaon, qui leur dit « Allez, rendez un culte à l'Éternel, votre Dieu. Mais quels sont ceux qui iront ?» Moïse répondit « Nous irons avec nos enfants et nos vieillards, nos fils et nos filles. Nous emmènerons notre petit et gros bétail, car nous allons célébrer une fête en l'honneur de l'Éternel. » Le Pharaon répliqua, « Que l'Éternel soit avec vous lorsque je vous laisserai partir avec vos enfants. Il est clair que vous avez de mauvaises intentions, mais ça ne se passera pas ainsi. Que seuls les hommes aillent rendre un culte à l'Éternel, puisque c'est cela ce que vous me demandez. » Que seuls les hommes aillent rendre un culte à l'Éternel. Vous remarquerez que dans tous les trois compromis que nous sommes en train d'étudier, les deux premiers et celui-ci, dans la déclaration de Pharaon, c'est que l'Éternel est leur Dieu, et le Dieu de Moïse est le Dieu d'Israël. Mais il n'est pas le Dieu de l'Égypte, il n'est pas le Dieu de Pharaon. Malgré tous les prodiges, malgré tous les miracles que Moïse est en train de faire, et les miracles que Moïse est en train de faire, les jugements que Dieu fait au travers de Moïse sur l'Égypte, se passent dans le ciel, sur la terre et dans la mer. Les Égyptiens à cette époque avaient une multitude de dieux. Des dieux qui étaient dans le ciel, des dieux qui étaient sur la terre, des dieux qui étaient dans la mer, qui étaient dans le sol, qui étaient dans les airs. Et lorsque Moïse est en train de faire tous ces miracles, en fait c'est un jugement que Dieu est en train de faire face à ces faux dieux. Mais c'est aussi la manière de Dieu de montrer à l'Égypte qu'il est beaucoup plus puissant que les dieux qui sont en train d'adorer. Mais Pharaon ne comprend pas cela. Dans son langage, il est toujours en train de dire « votre Dieu, votre Dieu ». Le Dieu d'Israël, le Dieu de l'Éternel Dieu n'est pas son Dieu. Malgré tous les miracles qui sont en train d'être faits, il aurait pu comprendre, se dire « mais attends, mais comment ça se fait que mes idoles, comment ça se fait que mes statues n'arrivent pas à me débarrasser du Dieu unique d'Israël ?» Mon frère, ma sœur, Pharaon représente le Dieu de ce monde, le Dieu de ce siècle, qui est Satan. Et Satan ne veut pas de la domination de Dieu sur sa vie, sur son existence. Satan est en rébellion contre Dieu. Satan a une haine contre Dieu. Mais ne pouvant pas attaquer Dieu directement, il attaque tout ce que Dieu a créé. Il attaque toutes les créatures de Dieu. Satan a pris la place d'Adam dans ce monde. Le Dieu de ce monde, c'est Satan. Et ce diable, ce démon, propose des compromis aux enfants de Dieu. Nous avons vu le premier compromis, servez Dieu dans le monde, conformément au monde. Deuxième compromis, servez Dieu mais ne vous éloignez pas du monde, ne sortez pas du monde. Qui est qu'on retrouve en vous certaines caractéristiques du monde. Et le troisième compromis, il dit que seuls les hommes partent et laissez vos enfants dans le monde. Le monde, système de pensée, façon de vivre. Non. Moi et ma maison, nous servirons l'Éternel. Satan réclame nos enfants. Il sait que maintenant, pour les parents, il ne saura pas les avoir directement. Peu importe ce qu'il propose, il ne pourra pas les avoir. Alors, rusé tel qu'il est, il se dit, je vais toucher les parents, mais par ricochet. Je vais toucher les enfants, et je pourrai avoir les parents. Je veux me servir des enfants pour récupérer les parents. Écoutez, essayez d'imaginer. Vous êtes chrétien, vous avez donné votre vie à Jésus-Christ. Vous vous êtes marié, vous avez des enfants, papa et maman aiment le Seigneur. Mais les enfants préfèrent le monde qu'à Jésus-Christ. Ou les parents ont éduqué les enfants, les parents chrétiens ont éduqué les enfants selon le système du monde. D'abord, il y aura des conflits dans ce couple, dans ce foyer, dans cette famille. Et puis, les parents auront tendance à revenir petit à petit au monde. Et c'est ça la ruse du diable. Le compromis est un arrangement dans lequel deux ou plusieurs parties font des concessions mutuelles dans le but d'arriver à une collaboration. Satan veut collaborer avec les enfants de Dieu. Il dit, d'accord, c'est vrai, je ne peux pas vous empêcher de prier, je ne peux pas vous empêcher de lire la Bible, je ne peux pas vous empêcher d'aller à l'église, de passer dans les eaux du baptême, mais laissez vos enfants au moins vivre dans le monde. Non. Nous sortirons du monde, nos enfants, nos brebis, tout ce qui nous appartient devra servir Dieu. Éphésiens 6, nous avons lu ça à l'émission précédente, mais lisons-le encore, Éphésiens 6, verset 4. L'apôtre Paul recommandant à une communauté chrétienne, Éphésiens 6, verset 4. « Et vous, pères, n'irritez pas vos enfants, mais élevez-les en les corrigeant et en les instruisant selon le Seigneur. » Éduquez vos enfants, élevez vos enfants, faites grandir vos enfants dans la correction et dans l'instruction du Seigneur. Donc quand vous corrigez vos enfants, corrigez-les avec amour. Quand vous instruisez vos enfants avec amour, mais selon la voie chrétienne. Nos enfants ne peuvent pas faire n'importe quoi. Nos enfants ne peuvent pas dire n'importe quoi. Nos enfants ne peuvent pas lire n'importe quoi. Et nos enfants ne doivent pas regarder n'importe quoi. Tant qu'ils sont sous notre autorité, tant que nous sommes leurs premiers responsables, nous devons leur montrer comment vivre dans ce monde de ténèbres. N'oubliez pas, Jésus-Christ a dit « Nous sommes la lumière du monde ». Donc c'est-à-dire que dans le monde, c'est les ténèbres, c'est la confusion, c'est le noir. Et nous, nous sommes censés être des exemples. Alors, un des moyens pour corriger et instruire une personne, c'est d'être un exemple soi-même dans la vie de tous les jours. Des parents qui mentent auront du mal à arriver à faire comprendre à leurs enfants que mentir n'est pas une très bonne chose. Parce qu'ils ne sont pas des exemples. Des parents qui vivent dans l'adultère auront du mal à faire comprendre à leurs enfants que l'adultère est une mauvaise chose. Des parents qui vivent dans la fornication, dans la pornographie, dans le mensonge, dans l'adultère, dans le péché, bref, auront du mal à faire comprendre à leurs enfants que ces choses-là ne sont pas bien. Les parents chrétiens auront du mal à faire comprendre. Dernièrement, je rencontrais deux jeunes dames dont les parents sont pasteurs dans une église. Et elle me posait la question, « Mais comment est-ce qu'un pasteur peut passer sa journée à insulter des gens ?» Elles ont du mal à concevoir ça. Elles se disent « C'est pas possible !» Et vous voyez, ce genre de cas peuvent devenir des obstacles à l'évangile dans la vie de ces jeunes dames. Parce qu'elles vivent avec des pasteurs, mais qui ne vivent pas l'amour de Dieu. Matthieu 19, dans Matthieu 19, verset 14, il nous est dit ceci. Matthieu 19, commençons au verset 13. Alors on lui emmena des petits enfants, afin qu'il leur imposât les mains, et pria pour eux. Mais les disciples les repoussèrent. Et Jésus dit, laissez les petits enfants, et ne les empêchez pas de venir à moi. Car le royaume des cieux est pour ceux qui leur ressemblent. Il leur imposa les mains, et il partit de là. Les disciples de Jésus sont devenus des obstacles à la venue des enfants vers Christ. Des chrétiens peuvent être des obstacles, des parents chrétiens peuvent être des obstacles au salut de leurs enfants. Parce que eux-mêmes ne vivent pas une vie chrétienne. Nous sommes dans Matthieu 19. Jésus-Christ avait déjà dit dans Matthieu 11, « Venez à moi, vous tous qui êtes fatigués et chargés. » Jésus-Christ appelle à lui tous ceux et toutes celles qui sont fatigués du monde. Mais si les enfants que nous avons, les enfants que nous avons mis au monde, ne viennent pas à Jésus-Christ, vers qui doivent-ils aller? Ce sont aux parents de faire venir les enfants à Jésus-Christ. Ce sont aux parents d'être les premiers évangélistes à gagner leurs enfants à Christ. Mais pour qu'ils puissent gagner des enfants à Christ, leurs propres enfants à Christ, ils doivent être des modèles eux-mêmes. Les enfants doivent voir dans leurs parents un modèle de christianisme. Attention, ne faisons pas n'importe quoi. Ne disons pas n'importe quoi. Ne regardons pas n'importe quoi. Ne nous comportons pas de n'importe quelle manière. Oh, ce sont mes enfants, je sais comment je dois les éduquer. Non. Soyons le sel de la terre et la lumière du monde dans notre foyer, dans notre famille. Bien sûr que nous ne sommes pas parfaits. Bien sûr que nous ne sommes pas Dieu nous-mêmes. Mais nous ne devons pas être des occasions de chute, d'obstacles à l'évangile dans la vie de nos enfants. Satan dit « Laissez les enfants dans le monde ». offre, d'une certaine manière, ne les évangélisez pas, ne leur parlez pas de Jésus-Christ, laissez-les vivre selon la mentalité européenne ou selon la mentalité africaine ou bien selon la mentalité asiatique ou américaine. Non. Paul nous dit, instruisez, corrigez les enfants selon le Seigneur. Comment est-ce qu'un père de famille peut demander à ses enfants de lire la Bible alors que lui-même, alors qu'il a la possibilité de lire la Bible, lui-même ne veut même pas lire? Nous serons des contre-témoignages, des obstacles à l'évangile dans la vie de nos enfants. Nous devons instruire nos enfants. C'est à nous d'instruire nos enfants selon le Seigneur. Nous ne devons pas laisser cette opportunité à d'autres personnes. Lisons un peu dans Proverbe 4. Proverbe 4, verset 1. Écoutez, mes fils, l'instruction d'un père. Proverbe 5, verset 1. Mon fils, sois attentif à ma sagesse. Proverbe 6, verset 1. Mon fils. Non, on peut se limiter à Proverbe 5, verset 1. Mon fils, sois attentif à ma sagesse. Proverbe 4. Écoutez, mes fils, l'instruction d'un père. C'est nous-mêmes qui devons faire l'instruction de nos enfants dans le Seigneur. C'est nous-mêmes d'abord, si je puis dire, je me corrige. C'est nous-mêmes d'abord. C'est une très bonne chose que d'envoyer les enfants à l'école d'hymne. Je suis d'accord. Si j'avais des enfants, je les enverrais à l'école d'hymne. Mais ne laissons pas l'école d'hymne remplacer le rôle des parents. L'école d'hymne doit assister. Ne laissons pas l'église locale remplacer le rôle des parents. Nous devons instruire nos enfants et l'église doit nous assister dans notre tâche. C'est très important. Proverbe 1, verset 8. Proverbe 1, verset 8. Écoute, mon fils, l'instruction de ton père. Et ne rejette pas l'enseignement de ta mère. Ah, nous ne devons pas rejeter. Nous ne devons pas fuir notre responsabilité. C'est à nous d'instruire nos enfants selon la voie du Seigneur. Je ne voudrais pas laisser mes enfants être éduqués par une personne qui va lui communiquer la vision, qui va lui communiquer sa vision. Non. C'est à moi de jouer le rôle de premier instructeur, de premier pasteur, de premier évangéliste, de premier éducateur dans la vie de mes enfants. C'est à nous. C'est aux parents de le faire. Nous devons disposer de notre temps pendant la journée pour passer du temps avec nos enfants. Papa, maman, avec les enfants. Nous devons nous intéresser à ce que les enfants sont en train de faire pour leur dire si c'est bien ou c'est pas bien selon le Seigneur. Ne laissons pas ces tâches-là à d'autres personnes. Oh oui, vous avez peut-être de l'argent pour envoyer vos enfants dans des grandes écoles. C'est une très bonne chose. Mais combien de temps vous passez avec vos enfants? Ils sont votre chair. Combien de temps vous passez avec vos enfants? Ils sont notre chair. Nous devons passer du temps avec nos enfants. Il y a une toute petite histoire que j'aime bien. Quand je préparais ce message, en relisant cela, ça m'a fait beaucoup de bien. Dans Luc 2, à partir du verset 21. Luc 2, verset 21. Le huitième jour auquel l'enfant devait être circoncis, étant arrivé, on lui donna le nom de Jésus, nom qu'avait indiqué l'ange avant qu'il fût conçu dans le sein de sa mère. Et quand les jours de leur purification furent accomplis, selon la loi de Moïse, Joseph et Marie le portèrent à Jérusalem pour le présenter au Seigneur. Selon ce qui est écrit dans la loi du Seigneur, tout mâle premier-né sera consacré au Seigneur. La partie qui m'intéresse est 22. Joseph et Marie le portèrent à Jérusalem pour le présenter au Seigneur. Les deux parents portent l'enfant au Seigneur, emmènent l'enfant au Seigneur. Il n'est pas dit que Marie et Joseph, Joseph et Marie, ont donné l'enfant Jésus à des oncles, à des cousins, à des neveux, à des amis, pour que ces personnes-là apportent Jésus au Seigneur. L'image que j'essaie de faire ressortir, c'est que ce sont les parents qui doivent apporter les enfants au Seigneur. Ce sont les parents qui doivent éduquer d'abord leurs enfants dans le Seigneur, qui doivent les instruire dans le Seigneur. Ce n'est pas le rôle de l'oncle, du grand-père, du cousin, du pasteur, de l'évangéliste. Non, ce sont d'abord les parents dans le Seigneur qui doivent le faire. Si vous avez donné votre vie à Jésus-Christ, si vous croyez que Jésus-Christ est le seul Sauveur et le seul Seigneur, c'est vous qui devez d'abord donner une éducation chrétienne à vos enfants. Que ce soit dans votre parler, que ce soit dans votre façon de vivre, que ce soit dans votre manière de réagir, vous devez donner un exemple à vos enfants. Vous êtes la lumière du monde, vous êtes le sel de la terre, et vos enfants regardent d'abord à vous, et non pas d'abord au pasteur, à vous d'abord, parce que vous êtes leurs parents. C'est une administration que le Seigneur nous a donnée. C'est un ministère que le Seigneur a donné à tous ceux et à toutes celles qui ont eu des enfants. Alors ne laissez pas ça à d'autres. Je suis même tenté de dire que c'est péché que de laisser l'éducation de ses enfants à d'autres personnes. C'est une fuite de responsabilité. Et pour cela, vous allez rendre compte devant Dieu. Tout homme, toute femme qui a eu des enfants à un ministère de la part de Dieu envers ses enfants. Et comme tout don et toute grâce que Dieu nous a donné, nous devons rendre compte. Tout don et toute grâce que Dieu nous a donné, nous devons rendre compte de cela.

le Seigneur. Pas selon le monde. Pas selon la mentalité française, belge, européenne, ou africaine, ou quoi que ce soit. Mais selon le Seigneur. Ma prière est que chacun d'entre nous, nous comprenions cela. Avant de terminer, je voudrais que nous prions. Vous qui avez des enfants et qui comprenez que c'est une lourde tâche, c'est une grande responsabilité. Vous avez compris cela. Et vous voulez demander le secours de Dieu dans votre vie, dans ce ministère. Du reste, nous avons besoin du secours de Dieu dans tous les domaines de notre vie, mais plus particulièrement dans celui-là. Si c'est cela votre prière, faites cette simple prière après moi. Dites, Père éternel, au nom de ton Fils Jésus-Christ, je viens devant toi, moi et ma famille. Je me rends compte que ce ministère n'est pas peu de choses. Je me rends compte que ce ministère est grand, que d'éduquer des enfants selon le Seigneur. J'implore ta grâce, j'implore ta miséricorde, j'implore ton secours dans ma vie. Je veux réussir dans ce domaine, comme dans tous les autres domaines. Je veux être un exemple pour mes enfants. Je veux être un modèle pour mes enfants. Soutiens-moi, fortifie-moi, montre-moi ce qui doit être fait. Montre-moi ce qui doit être dit. Donne-moi ton cœur. Donne-moi ta sagesse et ta patience dans l'éducation de mes enfants. Merci pour ta parole de ce matin. Merci pour ta parole d'aujourd'hui. Car je l'ai entendue et je vais l'appliquer dans ma vie de tous les jours jusqu'à la fin de ma vie. Au nom de ton Fils Jésus-Christ, j'ai ainsi prié. Amen. Si vous avez fait cette prière, croyez que par la foi, Dieu vous a entendu. 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Le nom de cette émission est Venez à Jésus. Je suis Raphaël Mambou. Nous nous retrouvons la fois prochaine sur le même thème, les compromis de Pharaon. Que Jésus vous garde, que Jésus continue de vous garder, qu'il continue de vous bénir. Nous nous retrouvons la fois prochaine. Amen.

0: Bonjour à tous, je suis Raphaël Mambou, que Jésus vous bénisse, qui que vous soyez, où que vous soyez. Le nom de cette émission est Venez à Jésus. C'est une grâce, c'est un privilège, c'est un honneur de pouvoir vous retrouver encore une fois aujourd'hui autour de la parole de Dieu pour partager quelques versets bibliques. Ce n'est pas parce que nous sommes meilleurs, ce n'est pas parce que nous sommes plus spirituels, excellents ou quoi que ce soit, c'est simplement que Dieu nous a fait grâce, et à vous et à moi. Et je voudrais que nous puissions profiter au maximum de cette grâce. Je vous invite à lire Marc 12, verset 31. Marc 12, verset 31. Voici le second, tu aimeras ton prochain comme toi-même. Il n'y a pas d'autre commandement plus grand que cela. Depuis déjà quelques émissions, nous sommes en train de partager sur « Tu aimeras ton prochain ». Mais avant de continuer, je voudrais que nous prions, que nous rendions gloire à Dieu pour ce jour, le remercier. Père éternel, merci. Merci pour ta parole, merci pour ces hommes et ces femmes qui se tiennent autour de leur poste, à côté de leur ordinateur, qui écoutent cette émission maintenant. Père, je te demande de pouvoir parler à chacun d'entre nous. Je ne suis pas meilleur, je ne suis pas plus spirituel que qui que ce soit, mais je voudrais me disposer à ce que tu m'utilises maintenant, Seigneur, afin que tu communiques ton message à ton peuple aujourd'hui, que tu nous redresses, que tu nous corriges, que tu nous diriges, car nous avons besoin de cela. Seigneur, aimer son prochain comme soi-même n'est pas quelque chose de facile. Et je voudrais que après ce message, Seigneur, que ton esprit vive pleinement au milieu de chacun d'entre nous. Que ton esprit s'exprime pleinement, Seigneur. Merci. C'est au nom de ton Fils Jésus-Christ que j'ai prié. Amen. Tu aimeras ton prochain comme toi-même. C'est notre troisième émission. Voici le second. Tu aimeras ton prochain comme toi-même. Il n'y a pas d'autre commandement plus grand que cela. Il n'y a pas d'autre commandement plus grand que aimer Dieu et aimer son prochain. Aimer Dieu et aimer son prochain. Comment peut-on aimer Dieu si nous n'aimons pas le voisin que nous rencontrons? Comment peut-on dire « j'aime Jésus-Christ » lorsque on déteste un homme d'une autre race? On ne supporte pas un homme d'une autre race, d'une autre couleur, si je puis dire. Comment peut-on aimer Dieu et détester un homme ou une femme d'une autre tribu, d'une autre province, d'une autre ethnie? Comment peut-on aimer Dieu et ne pas aimer quelqu'un qui est d'une classe différente? Nous sommes riches et nous n'aimons pas ceux qui sont riches comme nous. Ou nous sommes dans la moyenne et nous détestons tous ceux qui ne sont pas du même niveau social que nous. Nous avons des grands diplômes universitaires et nous n'aimons pas ceux qui n'ont pas de titre académique comme nous. Ce n'est pas possible. Dieu dit que nous sommes en ce moment-là des menteurs. Car comment peut-on aimer Dieu que l'on ne voit pas? Mais on aime. Comment peut-on aimer Dieu que l'on ne voit pas et qu'on déteste celui qu'on voit? Dans 1 Jean 4, verset 20, il est dit ceci. Si quelqu'un dit « j'aime Dieu » et qu'il haïsse son frère, c'est un menteur. Car celui qui n'aime pas son frère qu'il voit, comment peut-il aimer Dieu qui ne voit pas? Vous dites, je dis, j'aime Jésus-Christ, je suis serviteur de Jésus-Christ. Mais mon frère, ma sœur, que ce soit frère et sœur dans le sens restreint ou élargi, frère et sœur que nous rencontrons au travail, que nous rencontrons à l'église, que nous rencontrons dans un taxibus, que nous rencontrons au marché, au supermarché, que nous croisons dans la rue, mais nous n'avons pas de l'amour, Et le terme, le mot que l'apôtre Jean utilise est de la haine. Parce que le contraire de l'amour, c'est de la haine. Comment pouvons-nous aimer Dieu et haïr notre frère? Comment pouvons-nous dire « j'aime Dieu » mais je ne considère pas les intérêts de l'autre? Je ne me préoccupe pas de la vie de l'autre, de ce que l'autre peut ressentir, de ce que l'autre peut vivre, de ce que l'autre peut éprouver. Je ne pense qu'à moi et à Dieu. Dieu dit, une telle personne est un menteur. Non seulement il est un menteur face à Dieu, il est un menteur face à lui-même, il est aussi un menteur face aux autres. Parce qu'il tape des mains dans l'église, il lève les mains vers le Seigneur, mais son frère, il ne l'aime pas. Et je suis même tenté de dire que de tels hommes, de telles femmes, ne vont jamais se préoccuper à ce que l'évangile aille de l'avant. Pourquoi ? Parce qu'ils ne se préoccupent pas du salut des autres. Le chrétien doit être plein d'amour pour les perdus. Le chrétien doit être rempli d'amour pour les non-chrétiens. Et le chrétien doit aimer les hommes et les femmes qui se disent aussi chrétiens, mais qui ne vivent pas dans l'amour de Christ. En fait, le chrétien doit être un modèle. Un modèle dans sa manière de parler, dans sa manière de vivre, dans sa manière d'aimer, de prouver son amour envers Dieu. En fait, si nous devions prouver notre amour envers Dieu, nous devons le montrer ou nous devons appliquer notre amour envers Dieu, envers les autres aussi. Si vous voulez prouver votre amour envers Dieu, c'est en aimant aussi les autres. Pas seulement en aimant Dieu, en disant « Seigneur, je t'aime, je vais à l'église, je tape des mains », mais aussi en aimant son prochain, comme soi-même. Et il n'y a pas de plus grand commandement, nous dit Jésus-Christ. Dans Jean 13, verset 34, Jean 13, verset 34, « Voici, je vous donne un commandement nouveau. » Ah, c'est qu'il y en avait un ancien. « Aimez-vous les uns les autres, comme je vous ai aimé. » Vous aussi, aimez-vous les uns les autres. Il répète. « Aimez-vous les uns les autres, comme je vous ai aimé. » Vous aussi, aimez-vous les uns les autres. Verset 35. « À ceci, tous connaîtront que vous êtes mes disciples. » Si vous avez de l'amour les uns pour les autres. À ceci, le monde entier connaîtra que vous êtes des disciples, que je suis un disciple de Christ, lorsque le monde verra que j'ai de l'amour pour mon frère chrétien, peut-être pas affermi, peut-être faible dans la foi, peut-être en train de tomber, de se relever, le monde verra que je suis un disciple de Christ lorsque j'applique l'amour de Dieu dans ma vie pour les autres. Jésus ne dit pas qu'on connaîtra que vous êtes des disciples de Christ parce que vous imposez les mains aux malades et que les malades sont guéris, sauvés par millions. Non. Jésus ne dit pas qu'on reconnaîtra que vous êtes des disciples de Christ parce que vous organisez des campagnes d'évangélisation et des millions d'hommes et de femmes donnent leur vie à Jésus. Gloire à Dieu si cela arrive, mais ce n'est pas la caractéristique d'un disciple de Christ. Le monde reconnaîtra que vous êtes mes disciples si vous vous aimez les uns les autres. Mon frère, ma sœur, l'amour pour le prochain est la caractéristique et une des premières caractéristiques du disciple de Jésus-Christ. Nous devons aimer ceux qui sont aimables. Nous devons aimer ceux qui ne sont pas aimables. Jésus m'a aimé, moi, Raphaël, alors que je ne l'aimais pas lui avant. alors que je ne me préoccupais pas de lui avant. Il est mort pour mes péchés. Je ne mérite ni son amour, ni sa grâce. Depuis que je l'ai rencontré, Dieu me demande aussi d'aimer mon prochain, comme lui il m'a aimé. Mon prochain ne mérite ni mon amour, ni ma compassion, ni ma grâce, ni mon attention, mais Dieu me demande, tu dois aussi l'aimer comme je t'ai aimé. Vous êtes peut-être marié. Votre femme, votre mari, vous ne l'aimez plus naturellement. Vous n'êtes plus amoureux de lui, vous n'êtes plus amoureuse de lui. Parce qu'il n'est pas parfait, parce qu'il commet des erreurs, parce qu'il fait des fautes, parce qu'il retombe toujours dans les mêmes choses. Dieu demande que vous l'aimiez comme lui, Dieu vous a aimé. C'est-à-dire que votre conjoint, que votre conjointe ne mérite pas votre amour, ne mérite pas votre grâce, mais Dieu vous demande de le supporter, de l'aimer, de le pardonner. Ça peut être votre voisin de classe, votre collègue de travail, votre patron, peut-être même des subalternes qui sont aussi compliqués, qui sont aussi difficiles. Peut-être que certains qui expriment la jalousie. Dieu vous demande de les aimer. Il sait que ces hommes et ces femmes ne méritent pas votre attention, ne méritent pas votre amour. Mais il vous rappelle que vous aussi, vous ne méritiez pas son amour, vous ne méritiez pas son attention, vous ne méritiez pas son pardon. Voilà pourquoi il vous demande aussi d'aimer votre prochain comme vous-même. Mon frère, ma sœur, dans Jean 15, verset 12, Jean 15, verset 12, c'est ici mon commandement. Aimez-vous les uns les autres comme je vous ai aimé. Toujours dans le même livre de Jean, le Seigneur Jésus répète. Aimez-vous les uns les autres comme je vous ai aimé. Verset 13. Il n'y a pas de plus grand commandement que de donner sa vie pour ses amis. Il n'y a pas de plus grand commandement que de donner sa vie pour ses amis. Verset 17. Ce que je vous commande, c'est de vous aimer les uns les autres. Ce n'est pas une option, hein. Ce n'est pas un choix. C'est un ordre du roi des rois et du seigneur des seigneurs. Il ordonne à ceux que les chrétiens s'aiment entre eux. Il ordonne que les chrétiens aiment aussi les autres qui ne sont pas chrétiens. S'ils ne veulent pas se convertir au christianisme, ce n'est pas mon problème. Moi, mon problème est de les aimer. Moi, mon problème est de leur témoigner l'amour de Jésus-Christ. Combien d'histoires n'avons-nous pas entendu des non-chrétiens qui se sont convertis à cause, ou plutôt grâce à l'amour qu'a exprimé ces chrétiens envers ces non-chrétiens? Combien d'hommes et de femmes ont donné leur vie à Jésus-Christ alors qu'ils persécutaient les chrétiens? Ces hommes persécutaient l'Église de Jésus-Christ, mais les chrétiens ont exprimé de l'amour envers leurs persécuteurs. Et les persécuteurs ont été touchés. Se sont dit, leur Dieu est différent. Et c'est vrai, Jésus-Christ est différent. C'est l'unique, le seul, le vrai Dieu. Sachez, et je vais peut-être vous choquer, Jésus-Christ aime le musulman, aime le bouddhiste, aime l'occultiste. Jésus-Christ aime tous ceux et toutes celles qui ont été créés par lui. Jésus-Christ aime les hommes et les femmes de toutes les races, de toutes les tribus, de toutes les langues. Même si ces hommes et ces femmes ne veulent pas de lui dans leur vie, Jésus-Christ les aime. C'est parce que Jésus-Christ vous aime qu'il a permis que vous écoutiez ce message aujourd'hui. Si vous n'avez pas reçu Jésus-Christ dans votre vie, aujourd'hui il vous dit qu'il vous aime. Si vous avez reçu Jésus-Christ dans votre vie, aujourd'hui Jésus-Christ vous dit, comme il vous aime, il voudrait que vous aussi vous aimiez les autres. Il n'y a pas de plus grand amour que de donner sa vie pour ses amis. Et Jésus appelle, il dit dans verset 14, « Vous êtes mes amis si vous faites ce que je vous commande. » Si nous sommes des amis de Jésus-Christ, nous devons nous aimer les uns les autres. Si nous sommes des amis de Jésus-Christ, nous devons marcher selon ses commandements. Et Jésus-Christ a été envoyé par le Père pour le salut des perdus. Donc, le commandement de Dieu, le commandement de Jésus-Christ dans ma vie est aussi de donner ma vie pour les perdus. C'est la mission de Jésus-Christ et c'est la mission que Jésus-Christ donne à l'Église face aux perdus. Nous devons ramener le maximum d'hommes et de femmes à Christ. Mais comment allons-nous le faire si nous n'avons pas d'amour envers les perdus? Et si déjà nous n'avons pas d'amour envers nos frères chrétiens? Vous devez aimer vos frères. Ils ne sont pas parfaits. Je ne suis pas parfait, mais je dois aimer les autres. Et quand je parle d'aimer, ce n'est pas une partie d'amour. C'est l'amour de Dieu que je dois exprimer dans ma vie. Qu'il m'aime ou qu'il ne m'aime pas, je dois aimer ces personnes. Les accepter avec leurs différences, les accepter avec leurs opinions, les accepter avec leur niveau de foi. Je dois aimer ces hommes et ces femmes. Même les rebelles, je dois les aimer. Je n'ai pas à approuver leur style de vie, mais je dois les aimer. Je disais à un frère, à un ami, il y a quelques mois en arrière, que ce n'est pas parce que quelqu'un ne marche pas avec Christ et qu'il vit son style de vie que je dois le détester ou que je dois constamment lui montrer, lui rappeler que c'est un pécheur. Non. Mon rôle est d'aimer et d'aimer ceux qui ne marchent pas avec Christ aussi. Et si au travers de mon amour pour eux, ils reviennent à Christ, gloire à Dieu. S'ils ne reviennent pas, mon rôle est de les aimer et de prier pour eux. Je n'ai pas à catégoriser, je n'ai pas à juger, je n'ai pas à condamner ces hommes et ces femmes qui ne marchent pas avec Christ. Et même ceux qui marchent avec Christ, qui m'ont fait du mal, Dieu me demande de les aimer, parce que Dieu m'aime aussi, et je ne suis pas parfait. Je suis même tenté de dire que celui ou celle qui depuis a reçu Jésus-Christ, qui n'est jamais tombé dans le péché, lève la main. Nous avons tous péché d'une manière ou d'une autre, et nous avons demandé pardon à Dieu. Est-ce qu'il nous a refusé son pardon? Non. Alors, pourquoi devons-nous refuser le pardon aux autres? Et même si les autres ne nous ont pas encore demandé pardon, qu'est-ce que Dieu fait? Comment Dieu se comporte face aux hommes et ses femmes, face aux hommes ou femmes qui ne sont pas encore revenus envers lui? Son amour s'exprime par sa patience. Il supporte, il patiente, il envoie des messagers dans le monde entier pour le ramener à lui. C'est sa manière aussi d'exprimer son amour. Alors, s'il y a des hommes et des femmes qui ne nous ont jamais demandé pardon, pourquoi ne pas patienter? Pourquoi ne pas exprimer de la patience envers ces hommes? Pourquoi ne pas exprimer de la patience envers ces femmes? Jésus-Christ, du haut de la croix, en mourant, en souffrant à la croix, disait « Père, pardonne-leur, car ils ne savent pas ce qu'ils font. » Pourquoi cela ne devrait pas être aussi notre prière envers ces hommes et ces femmes qui nous persécutent? Père, au nom de ton Fils Jésus-Christ, pardonne, car ils ne savent pas ce qu'ils sont en train de faire. Mon frère, ma sœur, nous vivons dans des moments difficiles, dans des temps de la fin où la persécution, où les hypocrites vont être en grand nombre dans l'Église de Jésus-Christ. Mais vous qui écoutez ce message aujourd'hui, je ne sais pas combien vous êtes, Dieu seul le sait. Remettez-vous en question. Moi-même qui vous parle, je me remets aussi en question. Comment nous aimons les autres qui sont difficiles? Est-ce que le niveau d'amour auquel nous sommes aujourd'hui est réellement le niveau d'amour que Dieu aurait voulu que nous soyons? Est-ce que c'est vraiment ce niveau de foi? ce niveau d'amour? Comment nous réagissons lorsque nous voyons un homme ou une femme qui nous pose des problèmes en longueur de journée? Quand nous le voyons, nous savons que ce sont des problèmes. Comment nous réagissons lorsque cette personne vient nous demander un service, vient nous parler? Comment est-ce que nous réagissons? Quelqu'un a dit une fois, nous pouvons évaluer l'amour, ou plutôt la maturité chrétienne d'un individu en se servant de son amour envers les autres. Donc l'élément pour évaluer la maturité de la vie chrétienne d'une personne, c'est en se servant de sa manière d'aimer. Jésus-Christ exprimé du haut de la croix, face à ceux qui étaient en train de l'insulter, face à ceux qui l'ont fui, face à ceux qui l'ont abandonné. Est-ce que vous vous rendez compte que certainement dans la foule, il y avait des guéris, des gens qui avaient mangé le pain que Jésus avait multiplié, des gens qui avaient bu l'eau que Jésus-Christ avait multiplié, peut-être même le vin que Jésus-Christ avait multiplié lors de la fête à Cana, lors de son premier miracle. Peut-être même qu'il y avait des membres de famille, des hommes et des femmes que Christ avait ressuscités. Mais qu'est-ce qu'on disait? Crucifiez-le! Il y avait des pharisiens qui avaient vu la gloire de Dieu dans leur vie au travers de Jésus-Christ, au travers du ministère de Jésus-Christ, par des guérisons, par des délivrances, par des résurrections. Mais ce jour-là, ils criaient que Jésus-Christ soit mis à mort. Et comment Jésus-Christ a réagi? Père, pardonne-leur. Ils ne savent pas ce qu'ils font. Les deux hommes qui étaient crucifiés avec Christ à la croix commençaient d'abord à l'insulter, à le provoquer. Jésus-Christ ne réagissait pas. Il priait pour eux et un s'est converti. Mon frère, ma sœur, que faisons-nous lorsque ceux et celles que nous avons bénis dans nos vies, que nous avons bénis dans nos ministères, nous détestent, nous persécutent? Comment nous réagissons? Comment nous réagissons? Dans 2 Jean 5 à 6, il est dit ceci: « Et maintenant, ce que je te demande, Kyria, non comme te prescrivant un commandement nouveau, mais celui que nous avons eu dès le commencement, c'est que nous nous aimions les uns les autres. Et l'amour consiste à marcher selon ses commandements. C'est là le commandement dans lequel vous devez marcher, comme vous l'avez appris dès le commencement. Quel est ce commandement? Vous devez vous aimer les uns les autres. » Kyria représente une église. Et l'apôtre Jean leur écrit. Ce n'est pas facile de vivre avec des gens et des hommes, avec des hommes et des femmes de cultures différentes, de manières différentes de penser. Mais Dieu nous demande, nous devons nous aimer les uns les autres, nous pardonner, nous accepter. Je ne parle pas de tolérer le péché, non. Mais les différences, peut-être que la personne voit les choses différemment. Jésus-Christ nous demande de nous aimer. Et même lorsqu'on nous a fait du mal, même lorsque la personne a violé la parole de Dieu envers nous, Dieu nous demande de l'aimer. Il est désobéissant, Dieu demande de l'aimer. Ce n'est pas que nous allons laisser la désobéissance dans l'église, ou dans la société, ou dans le ministère, ou dans l'entreprise dans laquelle nous travaillons, mais Dieu nous demande de ne pas avoir d'autres sentiments que un sentiment d'amour envers notre prochain. Il pourra être sanctionné, c'est vrai. Mais nous devons l'aimer, nous devons le supporter, nous devons l'accepter. Peut-être qu'il nous critique ailleurs, peut-être qu'il nous diabolise ailleurs, mais nous ne devons pas avoir un autre sentiment que celui d'amour. Et c'est ça que Dieu demande. Nous devons pardonner à ceux qui nous persécutent, pardonner à ceux qui nous méprisent, pardonner à ceux qui nous jettent des pierres. Nous devons les aimer. Et c'est le commandement dans lequel Dieu nous demande de marcher. L'amour les uns envers les autres. Il n'y a pas de plus grand amour que de donner sa vie pour les autres. Mon frère, ma sœur, vous en êtes où dans votre niveau d'amour envers votre prochain. Seul Dieu peut vous donner son amour pour supporter les autres. Ce n'est pas naturellement que nous allons aimer les autres. Ce n'est pas avec l'amour de mon père biologique que je vais aimer les gens. Ce n'est pas avec l'amour biologique de ma mère que je vais aimer les gens. Ce n'est encore moins avec l'amour du monde. Parce que dans le monde, il n'y a pas d'amour. Romains 5, verset 5 dit, « L'amour de Dieu a été répandu dans nos cœurs par le Saint-Esprit. » C'est le Saint-Esprit qui vient avec l'amour de Dieu. Si vous n'avez pas Jésus-Christ dans votre vie, vous ne pouvez pas avoir l'amour de Dieu pour aimer les autres. Et vous allez vous rendre compte que vous allez échouer. Ça n'a rien à voir avec le catholicisme, ça n'a rien à voir avec le protestantisme, le pentecôtisme ou je ne sais quoi. Regardez les autres religions non chrétiennes, pleins de haine envers ceux et celles qui ne sont pas de leur communauté. Mais Jésus-Christ priait et disait « Pardonne-leur car ils ne savent pas ce qu'ils font ». Aujourd'hui est le jour où Jésus-Christ vous dit « Venez à moi, que je vous donne mon amour pour aimer les autres. Car si vous n'aimez pas les autres et que vous m'aimez moi, vous êtes des menteurs. Or, il n'y a aucun menteur qui arrivera au ciel. » Jésus-Christ vous dit « Ouvrez-moi les portes de votre cœur afin que je devienne le Seigneur et le Sauveur de votre vie. » Mon frère, ma sœur, aujourd'hui est le jour du salut. Aujourd'hui est le jour de la repentance. Aujourd'hui est le jour du réveil dans votre vie. Si c'est votre désir, baissez simplement la tête dans la prière et faites cette simple prière après moi. Dites « Père éternel, au nom de ton Fils Jésus-Christ, je te demande pardon. J'accepte Jésus-Christ comme mon Sauveur et mon Seigneur personnel. J'accepte Jésus-Christ comme celui qui va diriger ma vie. J'accepte l'amour de Dieu répandu dans mon cœur au travers du Saint-Esprit, parce que j'accepte le Saint-Esprit. Je te demande pardon pour le manque d'amour que j'exprimais envers mon prochain. Purifie-moi avec le sang de ton Fils Jésus-Christ. Lave-moi avec le sang de ton Fils Jésus-Christ. Je crois et je confesse maintenant que je suis une nouvelle créature et que je prends un nouveau départ en Jésus-Christ. Au nom de Jésus-Christ, j'ai ainsi prié. Amen. Si vous avez fait cette prière, croyez que par la foi, vous êtes une nouvelle créature et un nouveau départ. Si vous avez besoin de conseils, de prière. Si vous avez besoin d'être dirigé vers une église vivante qui est basée sur la parole de Dieu, basée sur la Bible. Si vous avez besoin de commander ou de réécouter ce message. Si vous voulez connaître les heures de diffusion de l'émission, venez à Jésus sur votre radio, sur votre chaîne préférée. Vous pouvez joindre notre ministère, le ministère Jésus pour tous, au plus 243 819 910 910. Je répète, au plus 243 819-910-910. Le nom de cette émission est « Venez à Jésus ». Je suis Raphaël Mambou. Que Jésus continue de vous bénir, que Jésus continue de vous garder. Nous nous retrouvons la fois prochaine sur votre chaîne préférée, sur le même thème. Tu aimeras ton prochain comme toi-même. Que Dieu vous bénisse, que Dieu vous garde, que Dieu vous bénisse. Amen.
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1: Bonjour à tous, je suis Raphaël Mambou, que Jésus vous bénisse, qui que vous soyez ou que vous soyez. Le nom de cette émission est « Venez à Jésus ». Nous diffusons tous les lundis, mercredis, 10h30, 11h sur Shalom Africa. Je répète, nous diffusons tous les lundis, mercredis, 10h30, 11h sur Shalom Africa 103.1 FM. C'est une joie, c'est un bonheur, c'est un privilège, c'est une grâce que le Seigneur me fait, nous fait, vous et moi, de pouvoir nous retrouver autour de sa parole, de partager quelques versets bibliques. Ce n'est pas parce que nous sommes meilleurs. Ce n'est pas parce que nous sommes plus excellents. Ce n'est pas parce que nous avons un grand français ou que nous sommes les plus spirituels. Non, c'est une grâce que Dieu a faite. Et à vous et à moi. Nous allons continuer notre petite étude sur la nouvelle créature ou la nouvelle création. Mais avant cela, je voudrais prier que nous puissions rendre gloire à Dieu pour ce jour. Car c'est une grâce, nous ne l'avons pas méritée. Père éternel, je te dis merci. Merci pour ce jour, merci pour cet homme, merci pour cette femme qui se tient près de sa radio, qui écoute ce message. Seigneur, je veux qu'une seule chose disparaître et que toi tu paraisses, que tu sauves, que tu guérisses, que tu redresses, que les écailles tombent des yeux d'un homme ou d'une femme. Seigneur, que ta parole sorte, qu'elle guérisse, qu'elle libère. Qu'elle fasse du bien à mon frère, qu'elle fasse du bien à ma sœur, car je sais que tu es un Dieu merveilleux. Nous avons ainsi prié, au nom de ton Fils Jésus-Christ. Amen. Comme je le disais dans l'introduction, nous sommes toujours en train de faire notre petite étude sur la nouvelle créature. C'est la quatrième émission. 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Je voudrais vous inviter encore à lire nos textes de base qui se trouvent dans Galates 6, verset 15. Galates 6, verset 15. Car ce n'est rien que d'être circoncis ou incirconcis. Ce qui est quelque chose, c'est d'être une nouvelle créature. Paul nous dit que ce n'est pas important d'être circoncis ou d'être incirconcis. Ce n'est pas important d'être juif, ce n'est pas important d'être non-juif, ce n'est pas important d'être noir, ce n'est pas important d'être blanc. Ce n'est pas important d'être un homme, ce n'est pas important d'être une femme. Ce n'est pas important d'être congolais de Kinshasa ou congolais de Brazzaville. Ce qui est important, c'est d'être une nouvelle créature. En d'autres termes, ce qui est important, c'est d'avoir reçu Jésus-Christ dans sa vie. Notre deuxième texte de base, nous le lisons dans 2 Corinthiens 5. 2 Corinthiens 5, verset 17. Ce sont des versets assez connus. Verset 17, 2 Corinthiens 5, verset 17. Si quelqu'un est en Christ, il est une nouvelle créature. Les choses anciennes sont passées. Voici toutes choses sont devenues nouvelles. Ce n'est rien d'être circoncis ou incirconcis. Ce n'est rien d'être catholique, ce n'est rien d'être protestant. Ce qui est quelque chose, c'est d'être une nouvelle créature. Et Paul le définit dans 2 Corinthiens 5, verset 17. Si quelqu'un est en Christ, il est une nouvelle créature, il est une nouvelle création. D'autres versions disent, si quelqu'un est uni à Christ, il est une nouvelle créature. On ne devient qu'une nouvelle créature en donnant sa vie à Jésus-Christ. Je le répète, je l'ai dit dans les émissions précédentes, je le dis encore, ce n'est pas parce que vous êtes passé par les eaux du baptême que vous êtes chrétien. Ce n'est pas parce que vous êtes membre d'une église que vous êtes chrétien. Ce n'est pas parce que vous êtes même prédicateur de la parole de Dieu que vous êtes un enfant de Dieu. Rappelez-vous que ceux qui ont persécuté Christ, rappelez-vous que ceux qui ont tué Jésus-Christ étaient des hommes de religion. Comme pour dire que la religion n'a aucune espèce d'importance devant Dieu. On peut avoir de beaux vêtements, on peut avoir une croix sur soi, on peut avoir une Bible, ça ne fait pas de vous un chrétien. Le Congo se dit chrétien à 90 ou 95%. Ce n'est pas vrai. Moi, je dirais que le Congo a 90-95% de personnes qui sont membres des églises dites chrétiennes. Mais le vrai chrétien est une personne qui est une nouvelle créature, changée par Christ, transformée par Christ. Ce n'est pas un homme amélioré, non, c'est un homme changé, converti, qui s'est détourné de sa vie de péché et qui a accepté le salut que Dieu offre au travers de Jésus-Christ. Pas au travers d'une religion, pas au travers d'un homme particulier, mais au travers du seul sauveur, du seul rédempteur, Jésus-Christ de Nazareth, qui est mort pour les péchés à notre place, qui a payé notre faute. Mais c'est quoi cette nouvelle créature? Et c'est ça que nous étions en train d'étudier. Nous allons continuer. Nous avons dit que la nouvelle créature, ou le vrai chrétien, ou le chrétien, est une personne qui est bénie. Le chrétien n'est pas une personne qui, comme je l'entends dans certains milieux, qui est pauvre, qui est malheureux, qui est triste, qui est comme un mendiant. Non! Si vous avez reçu Jésus-Christ, vous êtes la personne la plus bénie qui soit dans ce monde. Et nous allons le voir encore avec des versets bibliques. Relisez avec moi dans Éphésiens 1, verset 3. Éphésiens 1, verset 3. Béni soit Dieu, le Père de notre Seigneur Jésus-Christ, qui nous a bénis de toutes sortes de bénédictions spirituelles dans les lieux célestes en Christ. Dieu le Père nous a bénis de toutes sortes de bénédictions dans les lieux célestes en Jésus-Christ. Pas en étant catholique, pas en étant protestant, pas en étant prédicateur. Le prédicateur n'est pas plus béni que le laïc. L'évangéliste n'est pas plus béni que le pasteur. Le prophète n'est pas plus béni que l'apôtre. L'apôtre n'est pas plus béni que le diacre ou l'ancien dans l'église. Quiconque a reçu Jésus-Christ dans sa vie est béni. Béni par Dieu. Proverbe 20, verset 22 dit « C'est la bénédiction de l'Éternel qui enrichit et qui ne la fait suivre d'aucun chagrin. » Donc si vous êtes béni par Dieu, au travers de Jésus-Christ, que vous ayez 50 francs ou 1 million de dollars en poche, il n'y a aucune différence. Que vous soyez propriétaire d'une entreprise ou employé dans une entreprise, cela ne fait aucune différence parce que Dieu vous a béni, vous et moi, de la même manière, au travers de Jésus-Christ. Toujours Jésus-Christ. Voilà pourquoi je ne prêcherai que Jésus-Christ. Pourquoi? Parce qu'il est la source de salut. Il est la source de bénédiction. Oh mon frère, oh ma sœur, c'est une bonne nouvelle que je suis venu vous annoncer. Si vous êtes chrétien, vous êtes béni. Si vous n'êtes pas chrétien, vous êtes sous la malédiction. Vous êtes rebelle. Si vous avez rétrogradé, aujourd'hui est le jour du salut. Lisez avec moi dans Galates 3. Je disais Galates 3, verset 13. Il nous est dit ceci, dans Galates 3, verset 13. Christ nous a rachetés de la malédiction de la loi, étant devenu malédiction pour nous. Car il est écrit, maudit est quiconque est pendu au bois. Jésus-Christ nous a rachetés de la malédiction de la loi. Écoutez mon frère, écoutez ma sœur, si vous êtes né de nouveau, vous êtes racheté de toutes les formes de malédiction qui existent. Les malédictions de famille, vous êtes racheté de cela en Jésus-Christ. Vous êtes libéré de cela en Jésus-Christ. Vous êtes affranchi de la malédiction de la famille. Quel que soit ce qu'a fait vos grands-parents, vos arrière-grands-parents, vos ancêtres, jusqu'à Adam. Si vous êtes en Christ, vous êtes une nouvelle créature. Donc, tout ce qui s'est fait avant vous n'a plus d'impact sur vous. Pourquoi ? Parce que Jésus-Christ a pris votre malédiction. Je refuse la théorie qui dit que le chrétien est maudit. Que non, même si vous êtes né de nouveau, vous avez besoin de passer par la délivrance. Je ne dis pas que la délivrance n'est pas biblique. Mais ce que je suis en train de proclamer, c'est que si vous êtes en Christ, vous êtes une nouvelle créature, vous êtes libéré, affranchi, délivré de la malédiction, de la famille, qui pèse sur vos nations, qui pèse sur vos tribus, qui pèse sur le genre humain. Vous êtes racheté de la malédiction financière, de la malédiction spirituelle, de la malédiction des traditions spirituelles, de la malédiction des traditions. Même si vous avez

Non. Nous devons connaître la Bible d'un bout à l'autre. Nous devons connaître ce que nous sommes en Jésus-Christ. La nouvelle créature est une créature bénie. Nous l'avons vu dans l'émission précédente. Joseph, vendu par ses frères, rejeté par ses frères, dans la maison de Potiphar, il nous a dit deux choses. L'Éternel était avec lui et la prospérité accompagnait Joseph. C'était un esclave. Mais Dieu était avec lui. Et la prospérité était avec lui. Joseph est un type de chrétien dans l'Ancien Testament. C'est ce que nous sommes aujourd'hui. Dieu est avec moi et la prospérité m'accompagne dans tout ce que je fais. Tant que je marche avec Christ, Dieu est avec moi. Il me bénit dans tout ce que je suis en train de faire. Je réussis dans tout ce que j'entreprends. Pourquoi ? Parce que Dieu est avec moi au travers de Jésus-Christ. Sans Christ, Dieu ne peut pas être avec moi, parce que je suis pécheur, je suis rebelle, je suis un temple d'idole. Mais lorsque je donne ma vie à Jésus-Christ, je deviens le temple du Saint-Esprit. Et Christ habite en moi, et Dieu habite en moi, et c'est merveilleux. Mon frère, ma sœur, si vous êtes en Christ, vous êtes la créature la plus bénie. Vous pouvez le dire lorsque vous êtes dans votre véhicule. Dites que vous êtes béni. Lorsque vous prenez votre taxi, dites que vous êtes béni. Lorsque vous commencez votre travail, dites que vous êtes béni. Ne croyez pas ce que les hommes vous disent, croyez ce que la Bible vous dit, car la Bible est la vraie et l'unique, la seule parole de Dieu. C'est Dieu qui nous parle au travers de la Bible. Et la Bible nous dit que nous sommes bénis en Jésus-Christ. Je suis béni dans mon travail, je suis béni dans mon ministère, je suis béni dans mon commerce, je suis béni dans ma famille, je suis béni avec mes enfants, je suis béni avec ma femme, je suis béni dans tout ce que j'entreprends. Pourquoi ? Parce que Dieu est avec moi au travers de Jésus-Christ. Lisez avec moi dans 2 Corinthiens 6, versets 14 à 15. 2 Corinthiens 6, versets 14 à 15, il nous est dit ceci. « Ne vous mettez pas avec les infidèles sous un joug étranger. Quel rapport y a-t-il entre la justice et l'iniquité ?» Ce que Paul essaie de nous faire comprendre, ce que le chrétien, la nouvelle créature, le vrai chrétien, est justice, le païen est iniquité. Le chrétien est lumière. Il continue. Où qu'y a-t-il de commun entre la lumière et les ténèbres? Quel rapport y a-t-il entre Christ et Bélial? Ou quel rapport, ou quelle part a le fidèle avec l'infidèle? Paul dit de la nouvelle créature que la nouvelle créature est justice, lumière, et Christ et fidèle. Quatre caractéristiques de ce que nous sommes en Jésus-Christ. Nous sommes une partie de Christ. Je suis une partie du corps de Christ. Vous êtes une partie du corps de Christ. Je suis la lumière. Je suis une partie de la lumière de Christ dans ce monde. Écoutez, vous et moi, nous savons qu'est-ce qui se passe, comment les choses se passent dans nos villes. Il n'y a pas beaucoup de... Il nous arrive de perdre du courant, de ne pas avoir du courant. Que Dieu bénisse la SNEL. Qu'elle fasse prospérer la SNEL afin qu'elle fasse son travail pleinement. Lorsqu'il n'y a pas de courant, c'est l'insécurité. Nous sommes d'accord. Personne n'aime le noir. Mais qu'est-ce qui se passe lorsque le courant revient? Dans certains quartiers, on jubile, on crie, on est heureux, on applaudit, on acclame que le courant est revenu. Pourquoi? Parce que la lumière est quelque chose de bénéfique. Et c'est ce que nous sommes en Jésus-Christ. Nous sommes la lumière. Jésus nous le dira. Vous êtes la lumière de ce monde. Alors si je suis la lumière de ce monde, en quoi je suis une malédiction? Je ne suis pas une malédiction. Je suis une bénédiction. Car là où je vais, je chasse les ténèbres. Là où je vais, j'apporte la connaissance de Christ. Là où je vais, j'apporte l'odeur de Christ. J'apporte le royaume de Dieu là où je vais, là où je suis. Je connais un frère. Combien de fois a-t-il entendu ce genre de phrase? Lorsqu'on te voit, on sent le sérieux, on sent le christianisme.

on sent la présence de Dieu. Oh, c'est pas un homme parfait, parce qu'il n'y a personne de parfait. Mais parce qu'il est en Christ, les gens voient Jésus-Christ au travers de cette personne. Mon frère, ma sœur, vous êtes une personne bénie. Vous êtes lumière. Lorsque vous venez à un endroit, vous apportez la connaissance de Christ. Si on vous chasse, on chasse les ténèbres, on chasse la lumière. On dit oui aux ténèbres lorsqu'on chasse le chrétien. On dit oui aux ténèbres. Non, mon frère, non, ma sœur. Vous êtes une source de bénédiction. En parlant de source de bénédiction, lisez avec moi dans le psaume 87. Psaume 87, verset 7. Et ceux qui chantent et ceux qui dansent s'écrient. Toutes mes sources sont en toi. Toutes mes sources sont en toi. Le croyant dans l'Ancien Testament chantait et criait l'un à l'autre en disant que Dieu est la source de toutes mes bénédictions. Toutes mes sources sont en Dieu. Mes sources financières, mes sources matérielles, mes sources de succès, mes sources de réussite, mes sources d'élévation sont en Dieu. Mon frère, ma sœur, la nouvelle alliance est meilleure que l'ancienne alliance. Si vous êtes en Jésus-Christ, Dieu devient la source de toutes vos bénédictions. Nous l'avons lu dans Éphésiens 1, verset 3. Dieu nous bénit au travers de Christ. Dieu ne nous bénit pas en dehors de Christ. Dieu nous bénit au travers de Jésus-Christ. Dieu est ma source de bénédiction. Même si vous avez perdu votre travail, vous devez dire que Dieu est la source de votre bénédiction. Dieu vous aime, Dieu vous connaît, Dieu vous appelle par votre nom. Il est la source des bénédictions du chrétien, du croyant en Christ. Je suis béni. Je ne suis pas maudit. Je peux être locataire. Je peux être employé dans une entreprise. Je peux être esclave. Mais si j'ai Jésus-Christ dans ma vie, si je suis uni à Jésus-Christ, Dieu est la source de mes bénédictions. Le fait de posséder un véhicule, d'acheter des maisons, d'aller en Europe, d'aller dans le monde entier, n'est que la matérialisation d'une bénédiction. La vraie bénédiction, c'est d'être en Christ. La vraie bénédiction, c'est de croire que nous sommes bénis en Jésus-Christ. Tout le reste n'est que la matérialisation de ce que nous sommes en Jésus-Christ. Mon frère, ma sœur, je voudrais que vous disiez chaque matin, dans les moments les plus difficiles par lesquels vous passez, que vous disiez que vous êtes béni. Béni, béni, béni, béni, parce que Dieu est avec vous en Jésus-Christ. Même dans les moments difficiles, la nouvelle créature reste une créature bénie. Lisez avec moi dans Ésaïe 43. Ésaïe 43. Verset 2. Ésaïe 43, verset 2. Si tu traverses les eaux, je serai avec toi. Et les fleuves, ils ne te submergeront point. Si tu marches par le feu, tu ne brûleras pas. Et la flamme ne t'embrasera pas. Si tu traverses les eaux, je serai avec toi. Si tu marches dans le feu, tu ne brûleras pas. Pourquoi ? Parce que je suis avec toi. Pourquoi ? Parce que Dieu est avec nous au travers de Jésus-Christ dans toutes les situations par lesquelles nous passons. Et cette personne est bénite ? Elle est bénie ? Ou elle est maudite? Elle est bénie. Parce que peu importe les difficultés par lesquelles elle passe, Dieu est avec la nouvelle créature, Dieu est avec le vrai chrétien. Et cette personne est réellement bénie. Du reste, la Bible nous dit que tout concourt au bien de ceux qui aiment Dieu. Le bien et le mal concourent au bien du chrétien. Pourquoi? Parce que Dieu est avec le vrai chrétien.
Dieu est avec nous. Dieu ne nous abandonne pas au travers de Jésus-Christ. Le monde peut nous rejeter. Les sociétés, les entreprises peuvent nous rejeter. Même nos pays, nos familles peuvent nous rejeter. Nous l'avons vu, nous le voyons tous les jours. Mais Dieu n'abandonne personne. Et c'est ça qui fait que nous sommes bénis. Et un jour, cette bénédiction va se matérialiser. Lorsqu'une femme est enceinte, des fois, au début, elle ne le sait pas. Elle commence à constater certaines choses, changements dans sa vie. Et puis un jour, on voit que physiquement, elle est enceinte et puis elle accouche. C'est le même processus avec une bénédiction. Lorsqu'on est béni, on doit savoir qu'on est béni. Beaucoup ignorent qu'ils sont bénis. Moi, je crois que je suis béni. Béni dans tout ce que je fais, béni partout où je vais, car la Bible dit tu seras béni dans les champs et tu seras béni dans ta maison. Lorsque tu sortiras, tu seras béni, lorsque tu rentreras, tu seras béni. Tu seras la tête et non la queue, je suis la tête et non la queue, je suis le premier et non le dernier, en Jésus-Christ, pas en dehors de Christ. Oh mon frère, c'est merveilleux, nous sommes réellement bénis. Nous sommes la lumière, nous sommes une partie de Christ. Nous sommes justice en Jésus-Christ. Dieu est avec nous. Nous ne sommes pas seuls. Nous n'avons pas besoin de sentir que Dieu est avec nous pour dire que Dieu est avec nous. Nous n'avons pas besoin de posséder des choses de ce monde pour dire que nous sommes bénis. Non, disons que nous sommes bénis et nous verrons que nous possédons ces choses. C'est vraiment merveilleux. C'est vraiment merveilleux. La dernière chose que je voudrais dire pour aujourd'hui, c'est que la nouvelle créature, le chrétien, peut changer les choses avec Dieu au travers de Christ. Lisez avec moi dans le psaume 84, un psaume que j'aime beaucoup, psaume 84, verset 7. 84, verset 7. Lorsqu'il traverse la vallée de Baca, il la transforme en un lieu plein de sources et la pluie la couvre aussi de bénédictions. Lorsque le croyant en Christ traverse la vallée de Baca, il la transforme en un lieu plein de sources et la pluie la couvre aussi de bénédictions. D'après les commentateurs de la Bible, la vallée de la Baca n'est pas un lieu précis. Mais c'est pour imager les moments difficiles par lesquels passe le croyant, que ce soit dans l'Ancien Testament ou dans le Nouveau Testament. Et il nous est dit, au lieu qu'il pleure, au lieu qu'il se lamente, le croyant transforme ce lieu-là, ce lieu de souffrance, ce lieu de pleurs, de larmes, en un lieu plein de sources. Et la pluie la couvre de bénédictions. En d'autres termes, partout où vous passez, si vous êtes chrétien, si vous croyez en Jésus-Christ, si vous marchez avec Christ, partout où vous passez, Dieu changera les choses au travers de vous. Dieu va couvrir ces lieux de pluie de bénédictions. Donc quand vous entrez dans la maison de quelqu'un, en fait vous apportez la bénédiction de Dieu dans cette maison. Lorsque vous entrez dans une entreprise, vous apportez la bénédiction de Dieu dans cette entreprise. Vous êtes une personne bénie. Vous êtes une personne qui apportait la solution aux problèmes des hommes. Dieu apporte des solutions au travers de vous. Mon frère, ma sœur, Dieu n'a pas choisi les anges pour se faire connaître aux hommes. Dieu a choisi des hommes pour faire connaître sa bonté, sa miséricorde, sa toute-puissance au monde. Et Dieu vous a choisi, vous, aujourd'hui, si vous êtes chrétien. Il vous a béni. Et au travers de vous, Dieu changera les choses dans ce monde. Si Dieu ne détruit pas ce monde, c'est parce que le chrétien est encore dans le monde. C'est nous qui retenons la colère de Dieu. C'est nous qui, lorsque nous intercédons, nous apaisons la colère de Dieu. Mais le jour vient où le chrétien va être enlevé et Dieu va déverser sa colère. Mais en entendant, Dieu change les choses au travers de nous. Voilà pourquoi je dis que nous sommes bénis. Nous sommes une source de bénédiction. Nous sommes le temple de Dieu. Nous sommes les ambassadeurs. C'est ce que la Bible dit. Nous sommes les ambassadeurs de Christ ici sur la terre.
Oh mon frère, oh ma sœur, arrêtons de marcher la tête courbée. Arrêtons de pleurnicher, c'est normal, il faut pleurer de temps en temps. Lorsque les choses nous dépassent, c'est normal, il faut pleurer. Mais nous devons nous relever la tête et dire « Je suis béni car Dieu m'a béni de toutes sortes de bénédictions dans les lieux célestes en Jésus-Christ. Je suis racheté de la vaine manière de vivre de mes parents, je suis racheté de la malédiction de la loi. » Mais cela n'est possible que si vous avez donné votre vie à Jésus-Christ. La Bible dit, « Venez à moi, vous tous qui êtes fatigués et chargés. » Si vous êtes fatigué des malédictions, si vous êtes chargé des malédictions, si vous voulez vous en débarrasser, venez à Jésus-Christ. Car lui prendra votre malédiction sur lui, ça n'aura pas d'effet sur lui, mais il prendra sa bénédiction et vous la donnera à vous. Il aura des effets dans votre vie, dans votre famille, dans votre génération, dans votre pays. Il est prêt à pardonner vos péchés. Il est prêt à effacer vos péchés, car il était déjà mort avant que vous et moi nous venions. Donc ce que nous faisons n'étonne pas Christ, mais simplement il est attristé. Et nous pouvons réjouir son cœur aujourd'hui en donnant notre vie à Jésus-Christ. Si vous voulez donner votre vie à Jésus-Christ, si vous voulez passer de la malédiction à la bénédiction, venez à Jésus et faites cette simple prière. Répétez cette simple prière après moi. Dites, Père éternel, au nom de ton Fils Jésus-Christ, je viens devant toi. J'accepte Jésus-Christ comme mon Seigneur et mon Sauveur personnel. Je dis non à Satan. Je dis non aux œuvres des ténèbres. Et je dis oui au Saint-Esprit. Je dis oui à Jésus-Christ. Je m'engage maintenant à marcher conformément à la Bible jusqu'au jour de ma mort ou au retour de Christ. Je m'engage à être un vrai chrétien tous les jours de ma vie au nom de Jésus-Christ. Amen. Si vous avez prié, croyez par la foi que vous êtes une nouvelle créature. Croyez par la foi que vous êtes béni. Croyez par la foi que vous êtes racheté de la malédiction de la loi. Si vous avez besoin de prière, de conseils ou bien d'être dirigé vers une église vivante qui est basée sur la parole de Dieu, vous pouvez contacter notre ministère qui s'appelle le ministère Jésus pour tous au +243 819 910 910. 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Le nom de cette émission est Venez à Jésus. 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Je suis Raphaël Mambou. Que Jésus vous bénisse. À la fois prochaine. Amen.

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Patrick devait aller dans une école particulière à la suite d'une orientation. Et puis au moment où on trouvait cette école, puisqu'on n'était pas loin de Paris, donc c'était dans Paris, ça devait coller, mon directeur m'a fait savoir que, ben, ma foi, ça faisait 4 ans que j'étais au même endroit, et dans la gendarmerie, c'est beaucoup. Alors, on priait, bien sûr, mais on aurait bien voulu, faire coller les choses ensemble, c'est-à-dire rester à Paris, et en même temps, il y avait cette mutation, et qu'est-ce qu'il faut faire? Alors, dans la vie normale, il faut d'abord savoir où on va vous envoyer, où est-ce qu'on va être logé, en fonction de ça, où est-ce qu'on va trouver une école. Et puis, à un moment donné, c'est quand même devenu évident. Alors, on a pris cette école. On l'a fait inscrire. Et puis, j'ai eu une première alerte. On m'a indiqué que j'étais muté, assez loin. Alors, j'ai fait ce que je pouvais faire humainement. J'ai dit à mon patron que s'il fallait y aller, j'y allais, mais que je souhaitais pas. Alors, on m'a dit, bon, on va voir. Et puis, ensuite, j'ai été muté, à Paris. Et quand j'ai su que c'était Paris, j'ai dit merci Seigneur, parce que ça réglait tout pour le fils. Mais c'est là qu'un petit peu que mon témoignage commence, c'est que, bien sûr, faut pas demander tout à la fois. Donc j'ai remercié mon patron parce qu'on m'avait donné Paris, et ensuite j'ai demandé pourquoi faire. Et alors là, je dois dire, ben, ça m'est tombé sur la figure, parce que dans mes 27 ans de carrière, il n'y a qu'une chose que je sais pas faire, c'est avoir de l'ordre, et puis faire un travail administratif ou de gestion. Et j'ai appris que j'étais nommé chef du personnel dans une unité très importante, puisqu'elle fait autour de 5 000 à l'effectif. Ça a été la première chose qui m'a interpellé. Et la deuxième, je me suis dit, mais comment je vais pouvoir témoigner, puisque j'avais pris contact avec celui que je remplaçais. Il m'avait dit, on n'a pas une minute à perdre, on travaille sans arrêt, il faut travailler le soir tard, le matin. Mais bref, puisque on m'avait donné ce poste, je l'ai pris. Et la seule chose que j'ai fait, c'est que pour une fois, j'ai fait preuve de beaucoup d'humilité. J'ai dit d'abord, Seigneur, puisque tu m'as donné ce travail, il faut que je sois capable de l'assumer. Alors tu vas me donner d'être intelligent dans ces matières que je connais mal. Et je suis rentré effectivement j'ai pris mes fonctions. J'ai d'ailleurs réuni tous mes collaborateurs. Et je leur ai dit, très honnêtement, je leur ai dit, je suis votre chef. Ça n'a jamais été dans mon genre de refuser les responsabilités. Donc j'assumerai entièrement ce service. Mais je ne l'ai jamais fait, je ne le connais pas, et je compte sur vous pour que je sois quelqu'un de compétent le plus rapidement possible. Et puis effectivement, j'ai été excessivement pris, et j'ai dû me consacrer, je dirais pas 24 heures sur 24, mais pratiquement tout mon temps dans un travail de gestion de dossier. Et il s'est passé deux choses, c'est tout simplement le témoignage que je voulais donner, c'est que d'abord, j'ai eu des collaborateurs qui, en l'espace de 8-10 jours, j'ai senti qu'ils faisaient tout pour que je réussisse dans mon travail. Et je dois dire que grâce à eux, au bout de 6 mois, j'avais pris complètement la maîtrise de ce travail. Ça, c'est le miracle du Seigneur. Mais le deuxième, ça a été effectivement cette préoccupation d'avoir laissé tous les gens, parce que quand on est chrétien, on veut témoigner, on veut apporter l'évangile, et à ce moment-là, je pouvais plus le faire. Je me suis posé la question, et je me suis dit, mon Dieu, face, effectivement, toute la journée, c'est le téléphone, c'est les gens qui viennent faire signer le courrier, enfin, c'est ce qu'on voit dans les films, mais je n'exagère pas, c'est vraiment la pression en permanence. Et je me suis dit, qu'est-ce que je peux faire en tant que chrétien? Tous ces gens qui venaient, ou qui téléphonaient, ou qui m'apportaient des dossiers, ou qui rouspétaient, il fallait que je les aime comme ils étaient, qu'il fallait au moins que je considère leurs problèmes. Et j'ai découvert qu'on pouvait aimer quelqu'un à travers des dossiers de sanctions, de punitions, etc. Et alors, il s'est passé quelque chose d'absolument bizarre, d'absolument étrange. Au bout d'un moment, tous ces gens qui ont l'habitude, les grands chefs qui s'énervent et tout, ils me disaient, mais qu'est-ce que vous avez? Pourquoi vous restez calme? Alors là, je leur disais, entre deux papiers, entre deux signatures, parce que moi, j'ai le Seigneur, et il me demande d'être comme ça. J'ai reçu une fois une femme, parce qu'il y a du personnel civil également. Je savais que je devais lui lire ses notes et lui annoncer qu'elle n'aurait pas d'avancement, tout simplement parce que c'est la crise et qu'il faut faire des économies, même si elle était parfaitement bien dans son travail. Et je savais une deuxième chose, c'est que son mari avait une grave maladie, très grave. C'est tout ce que je savais d'après son dossier. Et je l'ai reçu et je lui ai dit ce que je pouvais lui dire en tant que chef du personnel. Et j'ai trouvé quelqu'un d'ouvert qui, malgré son malheur, aimait les autres, se sentait bien dans son travail, reconnaissait toutes les petites facilités qu'on lui donnait, etc. Et j'ai continué à parler avec elle, sans parler du Seigneur d'ailleurs, simplement en essayant de faire ce que je pouvais pour elle, et simplement en l'écoutant. Et au bout d'un moment, elle m'a dit, mais c'est bizarre, j'ai l'impression que je pourrais prier avec vous.
Et ça a été la première ouverture. Et ensuite, j'ai eu d'autres contacts. Et petit à petit, au fur et à mesure que je prenais possession de ma fonction, j'avais de plus en plus de gens qui me demandaient pourquoi, tout simplement. J'avais le moral, j'avais le sourire. Et que ma fatigue, ma foi, c'était, je la montrais pas à tout le monde. Et la dernière fois, c'est quelqu'un qui est venu me porter le courrier à la signature et qui avait l'air triste. J'ai dit, qu'est-ce qui va pas? Il a dit, ah, vous savez, mais j'ai dit, je vous ai déjà témoigné, vous savez bien que vous attendez quelque chose. Ben, il me dit, oui, j'attends quelque chose. Et bien, j'ai dit, écoutez, je vais vous faire une fleur. Je vous donne 1 heure de liberté. Allez trouver mon épouse et allez prier avec elle. Et vous verrez que vous allez retrouver la paix. Moi, j'avais pas le temps, j'avais du travail. Et voilà comment le Seigneur nous a appelés avec Huguette, simplement en étant à notre place, à pouvoir dire que Dieu est bon, qu'il est là tous les jours.

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Bonjour à tous, je suis Raphaël Mambou, que Jésus vous bénisse, qui que vous soyez, où que vous soyez. Le nom de cette émission est Venez à Jésus. C'est une grâce de pouvoir vous retrouver encore aujourd'hui autour de la parole de Dieu. Ce n'est pas parce que nous sommes meilleurs, ce n'est pas parce que nous sommes spirituels, c'est simplement que Dieu a fait grâce que vous et moi nous puissions nous retrouver encore une fois aujourd'hui autour de la Bible pour pouvoir partager quelques versets bibliques. Depuis quelques émissions, nous sommes en train d'étudier sur le thème « Tu aimeras ton prochain ». Aujourd'hui, c'est notre cinquième émission. Avant de continuer, je voudrais que nous prions pour rendre gloire à Dieu pour cette opportunité qui se présente et à vous et à moi aujourd'hui pour pouvoir nous améliorer, écouter sa parole. Il y a des gens qui auraient voulu entendre encore la parole de Dieu, se convertir, changer, mais ils n'ont plus cette opportunité. Mais Dieu vous a donné, et à vous et à moi, cette occasion, alors profitons-en au maximum. Prions. Père éternel, merci pour ta parole. Merci pour ton amour. Merci pour ta grâce. Merci pour les ministères, les partenaires que tu as donnés à notre ministère, le ministère Jésus pour tous. Merci pour tous les responsables de toutes ces chaînes de radio qui ont accepté de travailler avec nous main dans la main pour répandre l'évangile dans le monde francophone. Merci pour ces hommes et ces femmes qui sont en train d'écouter ce message maintenant, que ce soit en direct, en rediffusion ou simplement dans leur support, dans les supports CD. Seigneur, je te demande d'être présent dans ce message. Parle à chacun d'entre nous, Seigneur, car nous avons besoin de comprendre, nous avons besoin d'être tes ambassadeurs dans ce monde de ténèbres. Merci. Au nom de ton Fils Jésus-Christ. Amen. Tu aimeras ton prochain comme toi-même. Lisez avec moi dans Luc 10, versets 27 à 36. Luc 10, versets 27 à 36. Commençons au verset 25. Un docteur de la loi se leva et dit à Jésus, pour l'éprouver, « Maître, que dois-je faire pour hériter la vie éternelle ?» Jésus lui dit, « Qu'est-il écrit dans la loi ? Que lis-tu ?» Il répondit, « Tu aimeras le Seigneur ton Dieu de tout ton cœur, de toute ton âme, de toute ta force et de toute ta pensée, et ton prochain comme toi-même. » « Tu as bien répondu, lui dit Jésus, fais cela et tu vivras. » Mais lui, voulant se justifier, dit à Jésus, « Qui est mon prochain ?» Jésus reprenant la parole et dit, « Un homme descendait de Jérusalem à Jéricho. Il tomba au milieu des brigands qui le dépouillèrent, le chargèrent de coups et s'en allèrent le laissant à demi-mort. » Un sacrificateur qui, par hasard, descendait par le même chemin, ayant vu cet homme, passa outre. Un lévite qui arriva aussi dans ce lieu, l'ayant vu, passa outre. Mais un samaritain qui voyageait, étant venu là, fut ému de compassion lorsqu'il le vit. Il s'approcha et banda ses plaies en y versant de l'huile et du vin. Puis il le mit sur sa propre monture, le conduisit à une hôtellerie et prit soin de lui. Le lendemain, il tira deux derniers, les donna à l'hôte et dit, « Aie soin de lui, et ce que tu dépenseras de plus, je te le rendrai à mon retour. Lequel de ces trois te semble avoir été le proche de celui qui est tombé au milieu des brigands ?» C'est celui qui a exercé de la miséricorde envers lui, répondit le docteur de la loi. Et Jésus lui dit, va, et toi, fais de même. Tu aimeras ton prochain comme toi-même. Un homme de Dieu pose la question à Jésus-Christ, lui dit, d'accord, c'est bien tout ça, mais qui est mon prochain? Est-ce que mon prochain, c'est celui qui est de la tribu de Judas? Est-ce que mon prochain, c'est celui qui est de la tribu des Lévites? Est-ce que mon prochain, c'est le blanc? Est-ce que mon prochain, c'est le noir? Est-ce que mon prochain, c'est le quinois? C'est le brazzavillois? C'est le japonais? C'est le chinois? C'est le français? C'est le belge? C'est l'américain? C'est le noir? C'est le blanc? C'est un homme? C'est une femme? C'est celui qui est riche ou c'est celui qui est pauvre? Qui est mon prochain?
pour que je puisse exprimer de l'amour envers lui comme je m'aime moi-même. C'est drôle. Jésus-Christ, avec tout le calme, avec toute la sagesse de Dieu, répond simplement en lui donnant une parabole. Un homme quittait Jérusalem, descendait à Jéricho. Cet homme a été attaqué, il a été dépouillé, il a été frappé, il a été blessé. Il a été laissé à demi-mort, on va dire évanoui. Et des hommes de Dieu, des hommes de loi, des gens qui maîtrisent la loi depuis leur plus jeune âge, n'ont pas fait cas de ce pauvre monsieur qui a été blessé, dépouillé par des brigands. Mais un voyageur, un samaritain, un homme qui n'ont rien de commun avec ce juif, est venu à son secours. Qui est mon prochain? La première caractéristique dans cette histoire que je pourrais ressortir, c'est que mon prochain n'est pas seulement celui qui a le même niveau spirituel que moi. Jésus dit, un homme descendait de Jérusalem à Jéricho. Jérusalem représente la ville spirituelle, le niveau spirituel le plus haut. Jéricho représente une ville en bas, donc une ville dont le niveau spirituel est bas, rétrograde. C'est comme si Jésus disait, et je suis convaincu qu'il le dit, un homme tombe dans le péché. Il aimait le Seigneur. Il servait le Seigneur. Mais pour une raison ou pour une autre, cet homme devient rétrograde. Il quitte Jérusalem, il descend vers Jéricho. Jéricho, une ville de péché. Jéricho, une ville de rétrograde. Jéricho, une ville de rebelle. Jéricho, une ville de non-convertis. L'homme spirituel quitte la maison de Dieu pour une maison de rébellion. Jésus nous dit que notre prochain peut être cet homme qui est rétrograde. Il venait à l'église il y a quelque temps, il s'était réellement converti, il avait vraiment donné sa vie à Jésus-Christ, il allait à toutes les études bibliques possibles, il est passé par les eaux du baptême, il a même été baptisé du Saint-Esprit et même peut-être même guéri de certaines maladies. Mais pour une raison ou une autre, il a lâché Jésus-Christ. Il ne sert plus Jésus-Christ. Il fait marche en arrière. Un rétrograde est un terme qui s'applique à ceux qui retournent, ne fût-ce que temporairement, dans une vie de péché. Après avoir passé par une conversion spirituelle, Jésus nous dit que ce type de personne est notre proche et aussi notre proche, et que nous devons les aimer, nous devons prier pour eux, nous devons les visiter, nous devons intercéder pour eux. Je me rappelle, il y a quelques années en arrière, après une réunion de prière, on rentrait chacun chez soi, et moi je rentrais avec un groupe de frères et de sœurs, et j'entendais deux sœurs en train de parler, et l'une disait à l'autre, tu as vu, il ne marche plus dans le Seigneur, tu as vu comment il est devenu vilain, tu as vu comment il est devenu horrible. Et ça faisait rire l'autre sœur. Moi, personnellement, ça m'avait un tout petit peu touché, ça m'avait fait un peu mal. Pourquoi se moquer d'un homme et d'une femme qui ont abandonné Jésus-Christ? Pourquoi condamner un homme ou une femme qui a abandonné Jésus-Christ? Jésus dira dans Matthieu 7, verset 1, Matthieu 7, verset 1, ne jugez point afin que vous ne soyez point jugés. Ne jugez pas afin que vous ne soyez pas jugés. Le terme utilisé par Jésus pour le verbe juger est ne condamnez pas. Nous ne devons pas condamner le frère ou la sœur qui est devenu rétrograde. C'est un manque d'amour.
C'est un manque d'amour envers notre prochain. Nous ne devons pas condamner ceux et celles qui n'ont plus le même niveau de foi que nous. Tous les dimanches, ils venaient à l'église, ils tapaient des mains, ils battaient des mains, ils chantaient des cantiques. Et puis, depuis un certain temps, nous ne le remarquons plus. Tous les dimanches, il se repose parce que tous les samedis, il est allé dans une boîte de nuit, il est allé dans des fêtes, il est allé dans des bistrots, dans des bars, je ne sais pas. Et au lieu d'avoir un esprit d'amour, nous avons un esprit de condamnation. C'est un manque d'amour envers son prochain. Le frère donnait l'impression d'être spirituel. La sœur donnait l'impression d'être spirituel. Et subitement, on entend une histoire sur le frère, sur la sœur, qu'elle a eu un enfant sans être mariée. Et tout de suite, un esprit de condamnation règne. Tout de suite, un esprit de condamnation se présente. Non, nous ne devons pas juger, nous ne devons pas condamner nos frères et nos sœurs qui tombent dans le péché. Il est vrai que dans 1 Corinthiens 2, verset 15, l'apôtre Paul dit « Nous qui sommes spirituels, nous devons juger de tout ». Le terme utilisé par Paul pour juger dans ce verset-là parle de examination. Paul parle de examiner toute chose, non pas de condamner. Nous avons le droit d'examiner toute chose en tant qu'être spirituel, en tant qu'enfant de Dieu. Nous avons le droit d'examiner. Mais Jésus nous interdit de condamner. Cet homme descendait de Jérusalem vers Jéricho. Il a abandonné la ville de paix, il a abandonné la ville spirituelle, il a abandonné la ville d'amour, une vie de consécration au Seigneur, pour revenir dans une vie de péché. Et Jésus nous demande de ne pas condamner ce genre de personnes. Au contraire, qui est mon prochain? Jésus dit, ce type de personne est aussi ton prochain. Regardez l'attitude des spécialistes de la loi, des hommes religieux dans la parabole que Jésus donne. Il y a un sacrificateur qui, par hasard, descendait par le même chemin. Ayant vu cet homme, passa outre. Jésus dit que nous ne sommes pas meilleurs que les autres qui tombent. Et là, il prend l'exemple d'un homme de Dieu qui lui aussi descendait par hasard. Cet homme, au lieu d'exprimer de la compassion, de l'amour, envers une personne qui est blessée, envers une personne qui est traumatisée, envers une personne qui est devenue rétrograde, il regarde juste de loin et puis il passe. Le sacrificateur est celui qui est censé intercéder pour le peuple devant Dieu. Donc, celui-ci était censé présenter le cas de cet homme frappé, dépouillé, chargé de coups par des brigands. Il devait présenter ce cas devant Dieu. Il devait porter cet homme dans la prière devant Dieu. Dire, Seigneur, aie pitié de mon frère. Pardonne mon frère qui est retourné dans la vie de péché. Non, il n'a pas fait attention à lui. Il a continué la route. Le Lévite qui arriva aussi dans ce lieu, l'ayant vu, passa outre. Donc, le Lévite, le spécialiste de la loi, celui qui connaît la loi de Dieu, les Écritures, ce que Dieu veut pour son peuple au travers des Écritures. Les hommes qui étaient censés interpréter la loi au peuple, ils savaient que Dieu aimait même les rétrogrades. C'était l'homme qui était censé dire, il est écrit dans la loi de Dieu que tu aimeras aussi ton prochain. Tu viendras au secours de ton prochain, comme pour toi-même. Mais celui-là aussi ne fait pas comme pour toi-même. Mais celui-là aussi ne fait pas attention.

pas pour ça que nous allons abandonner notre vie chrétienne. Nous devons les présenter au Seigneur et demander la grâce de Dieu dans leur vie. Tu aimeras ton prochain comme toi-même. Ces hommes de Dieu, le sacrificateur et le lévite, n'ont pas exprimé leur amour envers leur prochain. Mais un Samaritain, un étranger à ce juif. Et certainement que le Samaritain était habillé d'une certaine manière, ce juif qui a été blessé, chargé de coups et qui est tombé, était habillé d'une certaine manière. Et le Samaritain a sûrement vu que celui-ci n'est pas un Samaritain, c'est un juif. Mais qu'est-ce qu'il fait là? Il ne se pose même pas la question. Qu'est-ce qui lui est arrivé? Il ne se pose même pas la question. Il se préoccupe seulement du sort de la personne. Pourquoi? Il s'est identifié à cette personne. Il a dit, ça aurait pu m'arriver à moi aussi. Et j'aurais voulu, dans une telle situation, qu'on vienne m'aider. Voilà, le sacrificateur et le lévite ne se sont pas identifiés à ce juif qui est blessé. Jésus-Christ s'est identifié aux hommes, à chacun d'entre nous, à porter notre malédiction, à porter notre malheur, afin de nous sauver du péché. Voilà pourquoi Jésus-Christ est le modèle. Vous êtes mes amis si vous faites ce que je dis. Vous êtes mes amis si vous gardez ma parole. C'est ce que Jésus-Christ nous dit. Je vous donne un commandement nouveau. Tu aimeras ton prochain comme toi-même. Aimez-vous les uns les autres comme je vous ai aimé. C'est ce que Jésus a dit dans le livre de Jean. Nous devons nous aimer les uns les autres. Pas seulement ceux qui nous aiment, pas seulement ceux qui sont proches de nous, pas seulement ceux que nous connaissons, mais même les étrangers. Nous ne devons pas nous moquer de ces hommes et de ces femmes qui tombent dans le péché. Si Dieu vous fait grâce, si Dieu me fait grâce de marcher debout, droitement devant lui, c'est une grâce. Nous n'avons pas à nous vanter de quoi que ce soit. C'est une grâce que le Seigneur nous fait. Dans cette parabole, nous ne savons pas pourquoi cet homme quitte Jérusalem pour Jéricho. Mais tout ce que nous constatons, c'est qu'il abandonne une vie spirituelle pour une vie de péché. Et encore, il n'arrive même pas totalement parce qu'il est intercepté en chemin, il est blessé, il est tabassé, il est dépouillé. Je suis sûr que quand... Non, enfin, bon, c'est une parabole, mais essayons d'imaginer qu'il se réveille, il se dit non. Je retourne à Jérusalem, je ne vais plus jamais de cette vie de péché. Le sacrificateur et le lévite ne se sont pas identifiés. Voilà. Si vous voulez aimer votre prochain, si vous voulez exprimer de l'amour vers votre prochain, vous devez vous identifier au prochain. Vous identifier dans cette pauvre femme que vous rencontrez dans la rue qui demande assistance. Peut-être qu'elle ne l'exprime pas, mais vous voyez qu'elle a besoin d'aide. Peut-être simplement en voulant traverser la route. Nous devons nous identifier peut-être à ces petits garçons que nous croisons dans la rue qui pas forcément mendient, mais qui essaient de se débrouiller avec un tout petit commerce. Nous ne devons pas les voler. Nous ne devons pas les impressionner ou leur faire du mal pour tirer avantage de la situation. Même ces prostituées que nous voyons dans la rue, nous devons nous identifier à ces personnes. C'est parce qu'elles sont malheureuses, c'est parce qu'elles ne connaissent pas Jésus-Christ qu'elles font ce qu'elles sont en train de faire. Nous ne devons pas nous moquer de ces personnes. Nous ne devons pas rejeter ces personnes. Le sacrificateur et le lévite, dans cette parabole, ont rejeté. Et ça, c'est pire que ce qu'ont fait les brigands. Parce que si les brigands ont agressé physiquement cette personne, le fait de rejeter ce juif par le sacrificateur et par le lévite est plus grand et plus méchant et pire que ce qu'a fait les brigands. Ne rejetons personne. C'est vrai que nous ne sommes pas Dieu. C'est vrai que nous ne pourrons pas accueillir toute la terre. Mais nous connaissons quelqu'un qui a dit « Venez à moi, vous tous qui êtes chargés et fatigués. » Cette personne, c'est Jésus-Christ. C'est Jésus-Christ qui peut accueillir le monde en

0: chrétien. Donc si les gens viennent vers nous, dirigeons ces personnes vers Jésus-Christ. Identifions-nous aux autres, même lorsqu'ils tombent dans le péché. Ne les rejetons pas, ne nous moquons pas de Dieu. Au contraire, prions. Prions. Je me rappelle d'une histoire que j'ai lue dans un livre d'un homme de Dieu. C'était un groupe de femmes qui se moquaient d'une sœur qui ne priait plus. Et Billy Graham, l'évangéliste Billy Graham, leur a posé la question: qu'est-ce que vous faites pour que cette femme revienne dans la vie chrétienne? Elles se sont toutes regardées et elles ont reconnu leur faute. Elles ont commencé à prier et elles sont allées voir cette dame, l'ont soutenue, l'ont redressée dans la prière, dans la foi. Nous ne sommes pas là pour nous moquer des autres. Ne jugeons personne. Dans Jacques 4, verset 11, l'apôtre Jacques dit ceci. Jacques 4, verset 11. Ne parlez point mal les uns des autres, frères. Celui qui parle mal d'un frère ou qui juge son frère parle mal de la loi et juge la loi. Or, si tu juges la loi, tu n'es pas observateur de la loi, mais tu es un juge. Un seul est législateur et juge, celui qui peut sauver et perdre. Mais toi, qui es-tu qui juge ton prochain? Ah, ça c'est fort. Ça c'est très fort. Qui es-tu pour juger ton prochain? Car le seul juge, c'est celui qui peut sauver et perdre. Est-ce que vous avez le pouvoir, est-ce que j'ai le pouvoir de sauver et de perdre quelqu'un? Non. Alors pourquoi devons-nous juger les rétrogrades? Non, présentons ces situations au Seigneur et disons: Seigneur, sauve mon frère. Seigneur, sauve ma sœur. Réveille mon frère. Réveille ma sœur. Parce que si nous jugeons notre frère, si nous condamnons notre frère, si nous condamnons notre sœur, nous devenons des juges. Et si nous sommes juges, donc ça veut dire que nous avons la capacité de sauver et de perdre. Or, nous n'avons ni l'un ni l'autre. Parce que nous-mêmes, nous comptons sur Jésus-Christ pour être sauvés. Alors, arrêtons de juger les autres. Nous devons aimer notre prochain. Nous devons leur témoigner notre amour. Comment? En s'identifiant à eux. En ayant de la compassion, c'est-à-dire souffrir avec ces personnes. Porter leur fardeau, porter leurs problèmes dans la prière, peut-être même financièrement les assister. Car combien abandonnent la foi chrétienne parce qu'ils sont, ils traversent des tempêtes financières. Et nous le savons, mais nous ne faisons rien. Nous devenons des juges. Non, mon frère, non, ma sœur, tu aimeras ton prochain comme toi-même. Comment? En ayant de la compassion, en s'identifiant aux autres, en venant au secours des autres. Mon frère, ma sœur, c'est très important. Un seul est législateur et juge, celui qui peut sauver et perdre. Mais toi, qui es-tu qui juge le prochain? Ne jugeons personne, car nous avons, si nous l'avons fait, ne le faisons plus. Demandons pardon. Car nous n'avons pas le droit de juger notre frère. Nous n'avons pas le droit de les condamner. Nous n'avons le droit, comme nous dit le livre de Romains, nous devons nous aimer. Ce que je dois à mon frère, c'est de l'aimer. C'est ça que je lui dois tous les jours de ma vie. L'aimer. Qu'il marche avec Christ aujourd'hui ou qu'il ne marche plus avec Christ, je dois aimer mon frère. Car mon amour envers lui va le réveiller dans sa marche et dans sa vie spirituelle. Car s'il a abandonné la foi, en voyant mon amour envers lui, il me fera davantage confiance pour venir me parler de ses problèmes. Mais s'il sent en moi du rejet, du mépris, il va s'enfermer et le Seigneur ne pourra pas l'assister. Un homme de Dieu a dit, si tu veux aimer, il disait à Dieu, si tu veux aimer quelqu'un sur cette terre, passe par moi. Si tu veux toucher quelqu'un sur cette terre, passe par moi. Mais si nous fermons nos cœurs à notre prochain, comment est-ce que le Seigneur aidera les autres? Mon frère, ma sœur, Jésus-Christ nous dit, si nous n'avons pas aimé notre prochain, nous sommes des menteurs. Comment pouvons-nous dire à Dieu « Je t'aime » mais nous haïssons notre prochain? Si ce message vous a touché, si vous vous êtes senti interpellé et que vous voulez demander pardon à Dieu, baissez simplement la tête dans la prière et répétez ces quelques mots après moi. Dites « Père éternel, au nom de ton Fils Jésus-Christ, je te demande pardon. Pardon parce que je n'ai pas exprimé de l'amour envers mon prochain. Je ne me suis pas identifié au prochain. Je n'ai pas été un instrument d'amour envers mon prochain. J'ai été juge et j'ai condamné mon frère. Je te demande pardon. Je ne mérite pas ton amour. Mon frère aussi, ma sœur aussi ne mérite pas mon amour. Et je te demande maintenant de me purifier, de me laver avec le sang de Jésus-Christ. Réveille en moi cet esprit de compassion, cet esprit d'amour, cet esprit de restaurateur dans la vie des autres. Si tu veux aimer quelqu'un, passe par moi. Merci Père, au nom de ton Fils Jésus-Christ, j'ai ainsi prié. Amen. Si vous avez fait cette prière, croyez que vous prenez maintenant un nouveau départ avec Jésus-Christ. Si vous avez besoin de prière, de conseils, si vous avez besoin d'être dirigé vers une église vivante basée sur la Bible, sur la parole de Dieu, si vous avez besoin de réécouter ce message, si vous avez besoin de connaître les différentes heures de diffusion sur votre radio préférée, vous pouvez joindre notre ministère, le ministère Jésus pour tous, au plus 243 819 910 910. Je répète, au plus 243 819 910 910. Le nom de cette émission est « Venez à Jésus ». Je suis Raphaël Mamou. Nous nous retrouvons la fois prochaine sur le même thème « Tu aimeras ton prochain » sur votre chaîne préférée. Que Jésus continue de vous garder, que Jésus continue de vous bénir. Amen et à la fois prochaine. Merci.
1: J'ai été incarcéré à 3 reprises consécutives. La première fois, j'avais 20 ans. C'était juste après avoir attaqué une poste dans le 93. Et la police, qui était déjà à l'époque sur nous, qui nous suivait, nous a arrêtés. Et j'ai donc été déféré à la justice, après avoir passé un temps au commissariat. Et là, on a trouvé aussi que j'avais attaqué aussi une banque. Et là, j'ai été donc condamné ensuite à Bobigny pour 2 attaques à main armée à 7 années de réclusion criminelle. J'en ai donc accompli 5, je suis sorti. Au bout d'un mois, je suis sorti toujours avec beaucoup plus de haine, beaucoup plus de rancœur en moi et sans solution. Et donc, à la suite de ça, on a voulu recommencer un hold-up que nous n'avons pas fait. Nous avons été arrêtés et là, j'ai été à nouveau devant la justice française et inculpé et condamné à 4 années encore de prison. J'ai accompli 3 années. Après avoir passé aussi un temps en QHS, après avoir de plus en plus ressenti de haine, toujours avoir de plus en plus de révolte, et là j'ai accompli 3 ans sur 4, je suis sorti, et 5 mois après, alors que nous avions volé une voiture, nous avons été à nouveau arrêtés par la police, et là, parce que la police nous a tiré dessus, on a été inculpés à tort de association de malfaiteurs et de tentative d'homicide sur un gardien de la paix, alors que nous n'avions pas fait ces choses. La seule chose dont on était coupable vraiment, c'était d'un vol de voiture. À la suite de ça, pendant 1 an, je me suis donc battu, disant que j'étais innocent de ces 2 chefs d'inculpation, que je reconnaissais le vol de voiture, mais devant l'attitude du juge d'instruction qui ne voulait pas comprendre, alors ce que j'ai fait, j'ai entamé une grève de la faim de 23 jours. J'ai mis fin le 23e jour sur le conseil de mon avocat, et parce que j'en pouvais plus. Mais ensuite, quelques mois après, je me suis amputé le petit doigt de la main droite que j'ai envoyé au procureur du tribunal, lui expliquant que j'étais innocent, attirant son attention sur le fait que j'étais innocent de ces 2 chefs d'inculpation qui m'emmenaient encore une fois aux assises. Et à la suite de ça, comme il n'y avait toujours pas de nouvelles, rien ne changeait dans ma situation, je me suis amputé le petit doigt de la main gauche que j'ai envoyé à la présidente de la République, Madame Danielle Mitterrand, en espérant attirer son attention sur mon cas. Mais il ne se passait rien, ça ne changeait rien. J'étais toujours dans le même état, avec les mêmes problèmes, les mêmes difficultés et des difficultés toujours plus grandes. Lors de cette troisième incarcération, par exemple, je me souviens que je n'arrivais pas à manger sans avoir devant moi 1,5 litre d'eau, parce qu'à chaque bouchée que j'avalais, elle restait bloquée dans ma gorge et je passais des heures et des heures à étouffer. C'est les conséquences de ce qu'on pourrait appeler en prison le fait d'avoir fumé à de nombreuses reprises, notamment de l'huile de shit. Il y a un garçon environ d'une cinquantaine d'années et qui lui m'a parlé du Seigneur, qui m'a parlé de Dieu, qui m'a parlé de Jésus-Christ surtout. À 3h du matin, je me suis mis dans mon lit et j'ai dit « Seigneur, moi je veux croire en toi. Je te demande de venir m'aider. C'est vrai que ma vie est pas... J'ai fait beaucoup de mal, mais je te demande si vraiment c'est tout ce que cet homme m'a dit est vrai. Viens m'aider. Viens dans mon existence. Moi je veux te connaître. Je veux te connaître. » Et c'est ce qui s'est passé. Pendant une semaine environ, j'ai lu la Bible environ 1 heure par jour avec cet homme, Christian. Mais il se passait pas grand chose. Et un soir, alors que je lisais la Bible, je ressentais de la joie à lire ce que je lisais. C'était la première fois que ça m'arrivait. Ça me faisait du bien. Je me sentais bien. Ça me faisait du bien. Ça me causait des sensations de bonheur. C'était bon. Et là, ce soir-là, ma vie a changé vraiment. Je me suis mis devant la fenêtre et je dis, mais c'est ça la foi. Donc ça vit. La foi, c'est quelque chose de vivant. Ça bouge en toi. C'est pas mort. C'est pas ce que j'avais cru. C'est pas ce que j'avais connu. C'est pas ce dont j'avais entendu parler. Non, non. La foi, c'était quelque chose qui vivait en moi. Je pouvais le sentir. Dieu existait vraiment. Jésus-Christ était réellement vivant. Il n'était pas seulement mort, il était aussi ressuscité et donc capable de venir dans mon existence et de m'apporter tout ce que j'espérais. Je me nourrissais de la parole de Dieu. J'aimais ça. C'était bon de lire la Bible. Ça remplissait mon existence. C'est comme si tout d'un coup, j'avais besoin que toute la Bible vienne dans sa totalité, dans mon existence, habiter ce cœur, cette vie qui avait été vide, dans laquelle il n'y avait rien eu pendant toutes ces années, si ce n'est que de la haine, de la révolte, ou des envies de meurtre. Mais là, j'étais comme un vase, tout d'un coup, comme un vase qui avait besoin d'être rempli de la parole de Dieu. Et la justice a reconnu que j'étais innocent de des chefs d'inculpation. Et à partir de là, c'est vrai que ma vie a changé complètement. Dans la prison de Fresnes, dans cette cellule que j'occupais, ma vie a été totalement changée. J'ai pris une autre direction. J'ai pas pris seule cette direction. Cette direction, je l'ai prise avec Jésus-Christ. C'est lui qui m'a fait prendre cette direction, qui m'a montré la vraie direction, qui m'a montré la vraie existence, qui m'a montré ce qui était la vérité, la réalité. Nous avons reçu la vérité. Je sais que je suis pas le seul. J'ai reçu la vérité. Je sais que c'est la vérité, je vis cette vérité. Comment ne pas la partager autour de moi? Comment ne peut-on pas dire, dans ce monde où il n'y a pas de solution, que la parole de Dieu, Jésus-Christ, est la solution? Il est le chemin, la vérité, la vie. Celui qui vient à lui, il ne le renverra pas, il ne le rejettera pas, il le prend dans ses bras et il l'emmène avec lui. Et c'est pour quelque chose de totalement bon, meilleur et juste. Voilà la vérité.
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4: Le prophète Isaïe, au chapitre 55, verset 7, dit ceci, « Que le méchant abandonne son chemin, et l'homme perfide ses pensées. Qu'il revienne vers le Seigneur, qui lui montrera sa miséricorde, vers notre Dieu, qui est riche en pardon. » C'est facile de dénoncer les méchants. Mais si nous aussi, nous essayons de convertir ce qu'il y a de méchant en nous, ça vaut la peine, car comme le rappelait ce verset, Dieu est riche en pardon, sa miséricorde est infinie. Cessons donc de dénoncer, mais convertissons nos cœurs.
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6: Bonjour à tous, je suis Raphaël Mambou, que Jésus vous bénisse, qui que vous soyez où que vous soyez. Le nom de cette émission est Venez à Jésus. C'est une grâce, c'est un honneur, c'est un privilège de pouvoir vous retrouver encore une fois autour de la parole de Dieu pour partager quelques versets bibliques sur le thème « Le disciple et la souffrance » avec la sœur Marie Perpétue Moukoulou. Bonjour.
7: Bonjour, Raphaël.
6: Merci d'avoir répondu encore présente à cette invitation. Que le Seigneur te bénisse.
7: Je t'en prie, c'est une joie pour moi de partager la parole de Dieu avec tous ces bien-aimés. Que Dieu le bénisse.
6: Avant d'aller plus loin, je voudrais vous inviter à baisser la tête dans la prière pour dédier le reste des 30 minutes entre les mains du Seigneur. Prions. Père éternel, au nom de ton Fils Jésus-Christ, nous voici devant toi pour entendre ta parole, pour partager quelques versets bibliques, pour entendre ta servante Marie Perpétue Moukoul. Bénis-la, Seigneur. Utilise-la encore avec puissance, Seigneur. Parle au travers d'elle, parce qu'il y a certainement un homme ou une femme qui passe par la souffrance et qui a besoin de ton réconfort. Merci, Père. Au nom de ton Fils Jésus-Christ, nous avons ainsi prié. Amen. Le disciple et la souffrance, c'est un thème que nous avons tiré du livre « La formation des disciples » qui a été écrit par le révérend pasteur Sita Luemba en collaboration avec la sœur Marie Perpétue Moukoulou. Et c'est vraiment un enseignement qui est très bon, qui est très riche, qui est, j'allais carrément dire, même d'actualité. Parce que l'on aille au nord, au sud, à l'est ou l'ouest, nous sommes tous appelés à traverser à un moment la souffrance. Mais tout dépend de l'enseignement que nous voulons tirer de cette souffrance. Tout dépend de la manière dont nous abordons la souffrance. Perpétue, qu'est-ce que tu peux nous dire aujourd'hui sur la souffrance?
7: La souffrance, comme on l'a dit dans nos émissions précédentes, c'est un thème très vaste, et depuis plusieurs émissions jusqu'à là, nous sommes en train de le décortiquer petit à petit. Je souhaiterais présentement qu'on parle de genre de souffrance qui revêt en nous le caractère de sanction. Parce que nous avons dit que la souffrance pouvait avoir un rôle avertisseur, la souffrance pouvait être destinée à nous éprouver, la souffrance pouvait aussi avoir un but formateur. Alors si nous pouvons parler sur le caractère d'une sanction, je crois que ça serait une bonne chose.
6: Tu commences par dire, leur but est de châtier pour une faute, d'infliger une peine, une sanction, une pénalité, de faire subir un mal, un désagrément à quelqu'un à cause de sa conduite et de réprimer. Écoute ça, dans Ésaïe 1, Ésaïe 1, verset 4 dit ceci. Malheur à la nation pécheresse, au peuple chargé d'iniquité, à la race des méchants, aux enfants corrompus. Malheur à une nation qui pêche dans son entièreté. À un peuple qui se plaît dans l'iniquité, qui se plaît dans le péché. À la race des méchants. Ceux qui sont de la race des méchants, des impudiques, des voleurs, des escrocs, des menteurs, des usurpateurs, des gens qui passent leur temps à raconter des faussetés sur les autres, aux enfants corrompus. Ils ont abandonné l'Éternel, ils ont méprisé le Saint d'Israël. Ils se sont retirés en arrière, ça c'est le rétrograde. Quel châtiment nouveau vous infligez? Quand vous multipliez vos révoltes, la tête entière est malade et le cœur est souffrant. De la plante du pied jusqu'à la tête, rien n'est en bon état. Ce ne sont que blessures, contusions et plaies vives qui n'ont point été pansées ni bandées ni adoucies par l'huile. Verset 7. Votre pays est dévasté. Vos villes sont consumées par le feu. Des étrangers dévorent vos campagnes sous vos yeux. Ils ravagent et détruisent comme des barbares. Dieu dit, les conséquences de votre rébellion, de votre péché, de votre iniquité, de votre corruption, c'est un châtiment. Et Dieu même dit, je ne sais même plus quoi faire. Je suis même tenté de dire, bon ça c'est une image, que l'homme a fatigué Dieu. Dieu a dit, mais je t'ai frappé de toutes les manières. Mais qu'est-ce que tu ne comprends pas? La tête est malade. Au niveau des hautes instances, rien ne marche. au niveau de l'église locale, rien ne marche. Des étrangers sont en train de vous piller. Mais vous comprenez toujours pas. Des étrangers prennent possession de votre pays. Vous ne comprenez toujours pas. Tu sais, Perpétue, quand tu examines Deutéronome 28, il y a 14 bénédictions. Mais il y a 3 fois plus de malédictions.
7: Ouais.
6: 3 fois plus de malédictions. Mais de tout ce, dans, que ce soit bénédiction ou malédiction, ils ont un point commun, c'est l'observation de la parole de Dieu. Tu observes, tu auras. Tu n'observes pas. On ne se moque pas de Dieu. Ce qu'un homme a semé, il va le moissonner.
7: Certainement.
6: L'iniquité, tu moissonnes l'iniquité, ben tu vas recevoir la corruption de la chair. Le salaire du péché, ce n'est pas la vie, ce n'est pas la prospérité, c'est la mort.
7: Au fait, nous avons dit dans notre livre que Dieu ne punit pas volonté. Dieu est miséricordieux, il use de patience envers nous. Mais il nous laisse le temps de réfléchir afin que nous trouvions des solutions qui produisent en nous un changement. Dieu est tellement bon qu'il n'y a rien d'impur en lui. Il n'y a rien de négatif, il n'y a rien qui peut nuire autrui. Alors, si nous partons de Deutéronome 28 et même 29, comme tu viens de le dire, nous allons nous rendre compte que si l'homme, pendant que l'homme vit en accord avec le Seigneur, il ne peut que bénéficier de ce qui est de Dieu, du positif qui constitue la nature même de, qui est la nature même de Dieu. Alors, chaque fois que l'homme s'éloigne de Dieu, l'homme est privé de la grâce de Dieu. Il est privé de tout ce qui est bien. Alors, l'homme est donc exposé aux souffrances en dehors de Dieu. Les souffrances, en quelque sorte, c'est le fait, ça provient du fait que si nous pouvons prendre le rayon solaire comme le bénédiction, la bonté, la grâce qui émane du Seigneur, l'homme est éloigné de là où ces rayons peuvent l'atteindre. Il est en dehors du cercle où il peut bénéficier de Dieu. Il est dans le mal. Ici, nous avons vu dans Ésaïe qu'il pratique même le péché. Il se plaît dans le mal. Alors, comment voulez-vous qu'il bénéficie de la grâce
6: de la grâce, de l'amour,
7: de la protection. De l'amour de Dieu, de la protection de Dieu, de la bonté de Dieu.
6: En fait, on va même dire, Dieu est en ce moment-là dans le verset, Dieu c'est son ennemi.
7: Oui. C'est-à-dire que l'homme lui-même se prive du bien. La Bible dit, je mets devant toi
6: la vie et la mort.
7: Choisis la vie. C'est-à-dire que quand l'homme se plaît dans le péché, en quelque sorte, il a lui-même choisi la souffrance. Il a choisi tous ces différents maux. La parole de Dieu nous appelle à marcher avec le Seigneur. Mais si nous sommes hors du Seigneur, il nous laisse le temps de réfléchir à travers ces douleurs. Alors, ces douleurs, maintenant, ça révèle le caractère d'une sanction.
6: D'accord.
7: Nous voyons le cas de David qui va prendre la forme de Bathsheba, qui va jusqu'à faire tuer
6: le mari pour cacher sa grossesse,
7: pour cacher son péché. Alors, on voit la sanction, c'est quoi? Le Seigneur dit, cet enfant ne va pas vivre. David perd cet enfant. Mais nous voyons que le temps que David a passé en priant, en gémissant pour que Dieu puisse avoir pitié de cet enfant, c'était un temps de réflexion pour David. Et nous nous rendons compte que quand cet enfant meurt, David est suffisamment instruit. Il comprend que l'acte qu'il a posé était mauvais. Il pleure même plus. Il a compris le message de Dieu. Nous voyons que c'est une sanction qui les remet à l'ordre.
6: Alors,
7: les sanctions du Seigneur ont pour objectif, nous remettre sur la bonne voie. Comprendre qu'en dehors du Seigneur, il n'y a rien de bon. Dire Seigneur, un peu comme l'enfant prodigue.
6: Tout à fait.
7: En d'autres termes, ce n'est pas Dieu qui nous punit, c'est nous qui nous punissons nous-mêmes. Ce sont nos mauvais actes qui nous sanctionnent. Ces sanctions ne sont que des conséquences de ce que nous nous avons posé. L'enfant prodigue, il a préféré prendre sa part de bien et d'aller faire tout ce qu'il voulait hors de son père. Alors, on voit qu'est-ce qu'il en tire comme conséquence. Il souffre. Il va jusqu'à manger avec le porceau. C'est une sorte de sanction. Il passe un temps de réflexion et puis il rentre au pied de son père. Donc, la souffrance qui revêt le caractère d'une sanction ont pour objectif nous faire réfléchir, trouver une solution par rapport à notre rébellion.
6: Tout à fait.
7: Et afin de changer notre prendre une résolution de changer et de revenir au pied du maître. Comprendre que sans Dieu, nous sommes rien. Il serait souhaitable pour nous de ne même pas exister, en tout cas, que d'exister en dehors du Seigneur. Dieu.
6: Écoute ça, moi je lis les deux derniers points, parce qu'on a parlé de la souffrance qui a pour rôle de donner un avertissement. Et maintenant, c'est la sanction qui a un caractère de punition. De punition.
7: Oui.
6: Mais, comme tu as dit, avant que Dieu en arrive à taper, si je puis dire,
7: ouais.
6: il a averti. Il a averti. Écoute ça. Dans Jérémie 7, verset 13, Dieu dit ceci. Et maintenant, puisque vous avez commis ces actions, dit l'Éternel, puisque je vous ai parlé dès le matin et que vous ne m'avez pas écouté, puisque je vous ai appelé et que vous n'avez pas répondu, je traiterai la nation sur laquelle mon nom est invoqué, sur laquelle vous faites reposer votre confiance, et le lieu que j'ai donné à vous et à vos pères, de la même manière que j'ai traité Silo. Qu'est-ce que Dieu essaie de nous dire ? Ce n'est pas parce que vous allez à l'église, que vous prêchez l'évangile, que vous êtes fils de pasteur, mari de pasteur, épouse de pasteur, beau-père de pasteur, que vous pouvez vous permettre de vivre dans le péché. Vous pratiquez le péché, vous vous amusez à désobéir à la parole de Dieu. Alors que dès le matin, et tu sais, je vais prendre cette phrase hein, sous plusieurs formes, sur nos radios à Kinshasa, l'évangile est prêché le matin. Il y a même une chaîne commerciale qui diffuse un culte d'un grand pasteur qui nous a quittés ici, qui nous a quittés dans la ville de Kinshasa, tous les matins à partir de 5h15. Tous les matins. Et le soir, vers 23h, le même culte passe. Et je ne te parle pas de ces évangélistes qui parlent de Jésus dans les bus, dans les supermarchés.
7: Dans des rues.
6: Dans des rues. Aujourd'hui, l'évangile est prêché sur Internet, des supports informatiques sur lesquels nous mettons des messages. Dieu parle, des brochures, des Nouveaux Testaments qui sont... Dieu parle dans nos vies dès le matin. Et je peux même le voir dès le commencement où tu as commencé à tomber un péché, Dieu a commencé à te parler.
7: Avant même que tu ne commettes ce péché.
6: Dieu
7: te
6: parle.
7: On peut le voir avec Caïn et Abel.
6: Tout à fait.
7: Le Seigneur dit à Caïn, il voit le péché rôder autour.
6: Le péché se couche à ta porte.
7: À ta porte.
6: Ne lui ouvre pas les portes. Résiste. Domine. Mais il a quand même commis le péché. Et Dieu dit, alors je vais vous traiter conformément à ce que j'avais promis.
7: Voilà.
6: Conformément. Vous irez en exil. Nous le voyons dans l'histoire d'Israël. Israël a été dispersé dans le monde entier. Tu sais, Perpétue, aujourd'hui, j'ai découvert, grâce à une émission sur le câble, qu'il y a même des juifs en Côte d'Ivoire.
7: Ouais.
6: Ça confirme ce que Dieu a dit. Des juifs en Côte d'Ivoire. Mon frère, ma soeur, la parole de Dieu est vraie. Si Dieu avertit, il faut écouter. Arrêtons de vivre dans le péché, dans les avortements, dans l'homosexualité, dans le vol, dans la cupidité, dans la jalousie, dans le meurtre, dans la haine, dans l'occultisme, dans la religiosité, dans la magie, dans la fornication. Parce qu'il avertit déjà dès le matin, revenez à Jésus-Christ. Abandonnez votre vie, le péché. puisque vous avez commis toutes ces actions, dit l'Éternel, puisque je vous ai parlé dès le matin, qui peut dire aujourd'hui à Jésus, tu n'es pas venu frapper à ma porte? L'Évangile ne m'est pas venu, ne m'est pas parvenu. Tu sais que Perpétue, aujourd'hui, l'Évangile est refusé dans certains pays, mais grâce à Internet, nous entrons dans ces pays et nous annonçons l'Évangile. Dieu parle dès le matin. Si Dieu permet que vous écoutiez cette émission en ce moment, c'est parce qu'il veut vous donner, si je puis dire, la grâce que la sanction ne tombe pas.
7: Dieu nous donne cette grâce qui n'est pas des sanctions en nous prévenant. Présentement, par exemple, vous qui nous suivez, vous savez que vous êtes en souffrance. Vous n'êtes pas la seule personne à souffrir. Vous n'êtes pas le seul chrétien à souffrir. Ou peut-être que vous dites, je ne suis même pas chrétien. Vous n'êtes pas le seul non-chrétien à souffrir. Beaucoup de gens souffrent à travers le monde. Alors, si votre souffrance a un caractère de sanction, mais c'est simple, revenez à vous-même, comme l'a fait l'enfant prodigue. Qu'est-ce que vous avez fait qui attire dans votre vie ces souffrances que vous êtes en train d'endurer? Mais le Seigneur est très bon. Il est prêt, comme l'a fait le père de l'enfant prodigue. Il attend que vous puissiez venir à lui. Si vous n'êtes jamais venu à lui, mais c'est l'occasion. Venez à Jésus. Parce que vous êtes parti, vous avez fait ce qui était normal pour ceux qui ne sont jamais venus au Christ. Alors venez au Christ et comptez sur le Seigneur. Il va vous accorder la grâce de passer de moments difficiles sans péché. Mais si vous dites, je suis chrétien, je fais ça, je suis confus, je suis très désolé, il m'est impossible. Non. Le Seigneur, il est miséricordieux. En tout cas, il dit, même si une mère peut abandonner son nourrisson, moi, je ne t'abandonnerai jamais, je ne te délaisserai jamais. Il te sanctionne, il te punit pour que tu puisses comprendre que l'acte que tu as posé n'était pas bon. Réfléchis, reviens à toi-même, demande-lui pardon, mais surtout, n'hésite pas. Fais confiance au Seigneur, il va marcher avec toi. Parce que vous savez que qu'il crée une sanction conduit à créer des conséquences néfastes tant qu'on n'en trouve pas des solutions.
6: Tout à fait.
7: Je donne un exemple. Le péché, nous revenons toujours au péché de David. Il commet un péché. Son péché entraîne le péché de son fils. Parce que le Seigneur
6: entraîne la mort de son fils.
7: Entraîne d'abord le péché de son fils qui commet l'inceste avec, au sein même de son foyer.
6: Tout à fait.
7: Et comme si cela ne suffisait pas, ça va causer la mort de son fils. Et avant la mort de son fils, il y a la rébellion de son fils qui crée son humiliation. Jusqu'à ce que David va se remettre en lui-même, il se repent et il vient au Seigneur. En tout cas, un péché non confessé, un péché qui est sanctionné par le Seigneur avant qu'il ne se soit reconnu, qu'il ne soit reconnu et qu'on demande pardon au Seigneur, ne cessera de commettre d'autres péchés, d'autres sanctions et d'autres sanctions ainsi de suite.
6: Il est préférable, comme David a dit à un moment, lorsqu'il a malheureusement commis l'erreur de demander qu'on fasse le recensement d'Israël, et que il a commis une erreur quand Dieu vient lui proposer des jugements, il dit, je préfère tomber entre les mains de Dieu que tomber entre les mains de l'ennemi. Écoute ce que Jésus dit dans Matthieu 21, verset 44. Il dit, celui qui tombera sur cette pierre sera brisé, mais celui sur qui elle tombera sera écrasé. Qu'est-ce qui est préférable? Être brisé ou être brisé?
7: Non, je préfère être brisé. Ça fait mal, mais c'est
6: ça fait mal. Mais au moins,
7: être brisé, c'est mieux.
6: C'est mieux. C'est vrai qu'on sera humilié. C'est vrai qu'on va dire, ah, celui-là, là, non, mais il faisait ça. C'est vrai que les gens vont se moquer de nous. Mais c'est mieux que d'être écrasé. Écrasé, ça veut dire que complètement tué, complètement humilié. Dieu a dit à David, toi, tu as fait ça en cachette. Mais moi, je vais exposer. Je vais exposer tes fautes en plein jour. Les hommes vont voir ce que toi tu as fait en cachet. Son fils l'a fait.
7: Avec ses concubines.
6: Avec ses concubines.
7: Et sur la toiture.
6: Donc pour dire que vraiment son fils l'a rabaissé, son fils l'a humilié, il est préférable de tomber et d'être brisé que plutôt d'être debout et être écrasé. Mon frère, ma sœur, Dieu s'y permet que vous écoutiez cette émission, c'est dans le but de vous épargner une sanction négative qui, si je puis dire, va porter des fruits en abondance. En abondance. Dieu a même fait la promesse dans Deutéronome. Il dit, si vous réfléchissez que vous revenez, même si vous étiez aux extrémités du ciel, je vous ramènerai dans ce pays. Je vous ramènerai. Il est plein d'amour, il est plein de miséricorde, il est plein de grâce. Il dit, venez à moi, vous tous qui êtes fatigués et chargés, je vous donnerai du repos. Je ne mettrai jamais dehors quelqu'un qui vient à moi. Comme l'a dit Perpétue, le fils prodigue, lorsqu'il a compris qu'en fait, il vivait quelque chose de qui n'était pas normal pour un juif, manger la nourriture d'un porc, un mal impur, manger ce qui nourrit quelque chose d'impur. Donc, je suis tombé au plus bas niveau possible. Alors, je reviens à mon père.
7: Déjà travailler pour le bien de ce porc-là, c'était mauvais.
6: C'était déjà mauvais.
7: Parce que cela ne suffisait pas. Tu vas même manger
6: leur nourriture. Et encore, tu vas voler parce qu'on ne lui a pas donné.
7: Voilà. Hein?
6: On ne lui a pas donné. On ne lui a pas donné. Il a mangé, il volait la nourriture. Mon frère, ma sœur, revenez à Jésus-Christ. Il vous aime. Il vous aime. Il n'est pas fâché contre vous. Et tu sais, quand il revenait, le monsieur, quand il est en train de revenir, pour lui, dans sa tête, il voulait revenir en tant que mercenaire.
7: Ouais.
6: Mais son père l'accueille comme toujours son fils.
7: Qu'il l'attendait même.
6: Qui était mort et qui est revenu à la vie.
7: Il l'attendait, son père.
6: Tu imagines, quand tu lis, quand tu examines très bien cette parabole, le serviteur va dire au fils aîné, ton frère... ton frère qui a été... ton frère qui était parti, il est revenu, ton père l'a retrouvé en bonne santé. Attends, quelle bonne santé? Quand le père avec le papa va lui dire, ton frère qui était mort est revenu à la vie.
7: Voilà.
6: Mon frère, ma sœur, venir à Jésus, c'est la plus belle des vies. Marcher avec Jésus, il est préférable d'être brisé soi-même que d'être écrasé par la pierre.
7: C'est vrai. Peut-être que tu es même serviteur de Dieu, tu as travaillé avec le Seigneur, il t'est arrivé de ne plus mener correctement la vie chrétienne et tu t'es rendu compte que tu as perdu l'onction du Seigneur et tu vas toucher à de n'importe quoi, le Seigneur te sanctionne. Et c'est comme cet enfant prodigue qui est avec le porc. Et comme si cela ne suffisait pas, tu t'enfonces dans le mal. C'est comme si tu es en train de manger même le mets de porc. Le Seigneur est en train de te sanctionner. Alors, tu as tout intérêt à revenir au Seigneur comme un enfant prodigue. Parce que si tu brilles le feu rouge, dis-toi que là où tu vas continuer à provoquer beaucoup d'accidents.
6: Quelqu'un a dit qui a bu, boira encore.
7: Qui a bu, boira encore. Tu es en train de fuir la police routière parce que tu as commis une erreur. Mais tu vas, en fouillant, tu vas commettre beaucoup d'autres erreurs qui seront beaucoup plus graves.
6: Plus grave.
7: Autant mieux t'arrêter là où tu es, reconnaître ton tort, revenir à Jésus, et puis il va t'accueillir comme le père de l'enfant prodigue. Et comme cette émission s'appelle « Venez à Jésus », mais c'est simple, que la souffrance nous ramène à Jésus. Si nous sommes déjà avec Jésus, que la souffrance nous conduise à la louange, à l'adoration, parce que malgré la souffrance, nous ne sommes pas détachés du Seigneur, mais que nous puissions, par la souffrance, avec Jésus, découvrir les richesses que Dieu a enfouies dans ces souffrances. Et si nous sommes loin de Jésus, à travers nos souffrances, venons à Jésus. Nous allons découvrir que réellement, dans la souffrance, Dieu a enfoui beaucoup, beaucoup, beaucoup de bénédictions qui nous permettent de les découvrir, de nous découvrir et de mieux vivre comme père et fils ou fille avec le Seigneur.
6: Luc 15, verset 17, dit, « Étant rentré en lui-même, il dit, combien d'ouvriers chez mon père ont du pain en abondance? Et moi ici, je meurs de faim. Moi ici, je souffre. Moi ici, je suis malheureux. Combien d'hommes et de femmes dans la maison de Dieu vivent une vie bien meilleure? C'est vrai qu'ils n'ont pas de voiture, c'est vrai qu'ils n'ont pas forcément de maison, Mais ils ont une paix intérieure.
7: Une paix incomparable.
6: Ils dorment tranquillement. Moi, j'ai beaucoup d'argent, mais je souffre. Je suis malheureux. J'ai la vie que je voulais, mais je suis malheureux.
7: En fait, tu n'en es même pas. Parce que la vie que tu voulais, c'est avoir ce que tu as, mais aussi être en paix.
6: Tout à fait.
7: Mais tu n'es pas en paix. Tu vas peut-être passer de cimetière en cimetière. Tu as l'argent, mais dans ta famille, il y a des gens qui souffrent. Et tu es obligé de ne pas leur donner cet argent parce que sinon, il y aura des gens qui vont mourir.
6: Oui, tout à fait.
7: Et puis, il y a des gens qui vont sauter. Il y a des gens qui n'ont plus le droit de dormir sur leur lit, comme tu disais tantôt. Donc, le diable t'impose beaucoup de restrictions.
6: Alors que tu étais censé jouir d'une vie heureuse. Mon frère, ma sœur, Jésus frappe à votre porte aujourd'hui et dit, ouvrez-lui la porte de votre cœur. Si vous entendez sa voix,
7: n'endurcissez pas
6: votre cœur. Ouvrez-lui les portes de votre vie et faites de lui votre sauveur et votre Seigneur. J'aimerais que la sœur Perpétue nous conduise dans une prière selon que le Saint-Esprit va le conduire par rapport à cela, ma sœur.
7: Nous allons prier. Seigneur Jésus, que tu es un Dieu qui est suffisant pour nous. Tu as en toi plus que ce dont nous avons besoin. Mais bien de fois, il nous arrive de penser que nous pouvons trouver ce que nous recherchons en dehors de toi. Nous revenons à toi parce que nous avons découvert que loin de toi, nous n'avons trouvé que de souffrance et de malheur. Merci pour des sanctions qui nous ont permis de comprendre notre misère. Nous te demandons pardon pour des actes que nous avons commis, qui t'ont offensé. Nous revenons à toi. Seigneur, aide-nous à te faire plaisir. Aide-nous à te plaire. Aide-nous à expérimenter la richesse que tu as mise dans ces souffrances. Aide-nous à servir de témoin à d'autres personnes qui vont traverser de moments de souffrance. Conduis-nous vers le bon pâturage. Nous comptons sur toi, au nom de Jésus. Amen.
6: Amen. Je suis Raphaël Mambou. Le nom de cette émission est Venez à Jésus. Nous nous retrouvons la fois prochaine, toujours sur le même thème, toujours avec le même invité. Que Jésus continue de vous bénir, que Jésus continue de vous garder. À la fois prochaine. Amen.
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8: En particulier, comment la théologie protestante était basé en principe sur la Bible. Mais nous avons vu, hélas, aussi ce que la Bible avait été devenue au travers de la théologie, comment il y avait eu toute une dégradation d'autorité de la parole de Dieu au travers d'un certain nombre de problèmes posés dans l'étude du Nouveau Testament, de l'Ancien Testament d'une part. Nous avons vu en particulier la fameuse théorie de Wellhausen sur les sources du Pentateuque. Et puis ensuite, nous avons parlé de Bultmann, si je ne m'abuse, la dernière fois, en ce qui concerne le Nouveau Testament et tous les problèmes liés à la démythologisation. Alors, aujourd'hui, nous allons voir un autre aspect de la théologie, qu'on trouve aussi bien d'ailleurs chez le catholicisme, c'est la dogmatique. C'est-à-dire qu'à partir de la théologie biblique, on essaie d'établir un certain nombre de dogmes. Un dogme, c'est une vérité révélée. Alors, dans la théologie catholique, La dogmatique, le dogme peut venir à la fois de la Bible et de la tradition. Dans le protestantisme, le dogme n'a d'autre base que la Bible. Et à partir de la Bible, le protestantisme, comme le reste du christianisme d'ailleurs, établit des confessions de foi. Confession de foi, c'est-à-dire un certain nombre d'articles de foi, ou si vous le voulez, de dogmes, qui forment, si vous voulez, la base de la foi du chrétien, qui concerne la doctrine, si vous voulez. Pour prendre un mot un petit peu moins barbare, la dogmatique, c'est la doctrine. Or, à l'inverse de ce qui se passe dans le catholicisme, nous avons un catalogue de dogmes extrêmement précis, dont certains remontent au 4e siècle de l'Église, 5e siècle, etc., à l'époque des grands conciles, où ont été faites les premières formulations dogmatiques. Le protestantisme, tout particulièrement depuis quelques dizaines d'années, a de plus en plus de mal à définir une dogmatique ou un ensemble de doctrines qui soit cohérent. En son temps, le protestantisme français a connu une confession de foi qui a eu son heure de gloire, qui est encore tenue avec beaucoup de, qui est tenue en grand respect par une certaine fraction de l'Église réformée, qu'on appelle la confession de foi de La Rochelle, ainsi nommée, parce qu'elle n'a pas été écrite à La Rochelle. Mais en fait, c'était la confession de foi qui a servi de base aux églises de l'époque de la Réforme. Elle apparaît à beaucoup de réformés aujourd'hui comme quelque peu dépassée, notamment à la lumière, justement, des problèmes bibliques que nous avons évoqués ensemble la dernière fois. Différentes tentatives ont été faites de réécrire des confessions de foi, et jusqu'à maintenant, aucune d'entre elles n'a fait l'unanimité du monde protestant. Il y a eu aussi des tentatives du même type au niveau œcuménique, par exemple, et la plus célèbre d'entre elles est la confession de foi de Bangalore, et puis le BEM, le fameux document de Lima, baptême, eucharistie, ministère dans un domaine plus restreint, a aussi comme ambition d'essayer d'établir la doctrine. Au niveau du Conseil œcuménique, il existe un organisme qui a une fonction de réflexion doctrinale ou dogmatique, s'appelle le département foi et constitution, dont les catholiques font partie, bien qu'ils ne fassent pas partie du Conseil œcuménique. C'est un des paradoxes qu'il y a dans le Conseil œcuménique. Alors, ceci fait qu'aujourd'hui, en fait, dans bien des cas, la doctrine protestante, réformée, est inconsistante. Au niveau luthérien, on a quelque chose de beaucoup plus stable. En effet, les luthériens, parallèlement, si vous voulez, à la confession de foi de La Rochelle, qui était la confession de foi réformée, avaient élaboré une confession de foi qui est la confession d'Augsbourg, qui sert encore aujourd'hui de base aux églises luthériennes. Et à l'inverse de la confession de foi de La Rochelle, cette confession d'Augsbourg n'est pas véritablement remise en question par les luthériens, en tout cas sur le plan officiel. Dans les faits, il en va autrement, mais en tout cas officiellement, la confession d'Augsbourg est toujours le document qui fonde la dogmatique de l'Église luthérienne. Il est certain que l'Église réformée est la plus mal en point à ce niveau-là, et c'est à ce point que, au cours de l'Assemblée générale du protestantisme de Paris en 1975, l'évêque Le Bourgeois, qui était le président de la commission épiscopale pour l'œcuménisme, avait lancé une admonestation fraternelle aux protestants qui étaient là rassemblés, et qui pouvait se résumer ainsi: dites-nous, quelle est votre doctrine? Nous, on est tout à fait prêts à dialoguer avec vous. On a l'impression d'avoir en face de soi une église inconsistante qui n'a pas de doctrine. Alors, pour qu'on puisse dialoguer avec vous, dites-nous, une fois pour toutes, quelle est votre doctrine? Et cette interpellation a été fort mal reçue par les protestants, qui n'ont rien fait dans ce domaine-là, si bien qu'à Chantilly, l'an dernier, la question d'une confession de foi réformée est revenue sur le tapis, et cette fois-ci avec des catholiques qui n'étaient pas contents du tout de ce que finalement leur admonestation n'ait pas été entendue. La réponse réformée à cette admonestation c'est que finalement, Dieu se cache en se révélant. Par conséquent, que toutes les formulations dogmatiques ont un caractère provisoire et que Dieu est toujours beaucoup plus autre, en quelque sorte, que ce que l'on dit de lui, ce qui n'est pas évidemment entièrement faux, mais ce qui ne veut pas dire pour autant qu'il faille se passer de formulations dogmatiques. Au niveau des évangéliques, par exemple, presque toutes les églises évangéliques ont une confession de foi qui reprend les grands points essentiels sur la révélation, sur Jésus-Christ, la nature de Dieu, la Trinité, le salut par grâce, par la foi, etc., etc., donc les grandes vérités. Il y a donc que l'Église réformée qui fasse un peu cavalier seul dans ce domaine-là, mais comme elle est l'Église dominante en France, eh bien c'est un petit peu au travers d'elle qu'on voit le protestantisme, si bien que les catholiques et ceux qui connaissent un peu le protestantisme de l'extérieur ont l'impression d'avoir affaire à une réalité qui est invertébrée, qui est sans substance, sans rien. Je me souviens d'avoir passé des moments inoubliables au moment des rencontres du Forum œcuménique à Paris, où on planchait justement sur la déclaration de foi de Bangalore, finalement pour arriver à dire que bien on ne pouvait rien connaître de Dieu, on ne pouvait rien connaître de la doctrine, finalement il n'y avait plus de doctrine. En gros, où en est l'Église réformée aujourd'hui, il n'y a plus de doctrine cohérente, chacun fait un petit peu ce qu'il veut dans ce domaine-là, c'est le temps des juges où chacun faisait ce qui lui semblait bon. Maintenant, c'est tout à fait intéressant de voir que dans les facultés de théologie protestantes, il y a une chaire de dogmatique. On continue à enseigner la dogmatique au moment même, on n'y croit plus. Tout à fait savoureux de voir ça. Et c'est ainsi, par exemple, que à partir de la dogmatique, on établit aussi une autre discipline de la théologie qu'on appelle l'ecclésiologie, c'est-à-dire la doctrine de l'Église. La doctrine de l'Église découle bien entendu de la dogmatique. Alors, l'ecclésiologie protestante qui part de la Bible part de cette intuition fondamentale que l'Église n'est pas une institution, même si par la suite on en revient à faire d'elle une institution dans les faits. Mais en théorie, la théorie est parfaite, l'Église n'est pas une institution mais un événement. Et par conséquent, il ne faut jamais que l'institution empêche l'événement de se manifester. L'événement, c'est le Saint-Esprit qu'il crée. Et par conséquent, il faut toujours que les structures soient souples pour permettre une adaptation en fonction de la direction du Saint-Esprit. C'est évident qu'en tant que charismatique, tout particulièrement, on ne peut que souscrire à cette définition d'Église. Mais il est certain que dans les faits, il en va quelque peu autrement, quelque peu différemment. D'autre part, il y a une autre intuition qui est tout à fait vraie aussi, tout à fait intéressante. D'ailleurs, on y reviendra, je pense, pendant le groupe de travail pastoral. C'est la différence entre Église visible et invisible. Là où le catholicisme privilégie la notion d'Église visible, l'Église ne peut être que visible pour le catholicisme, visible au travers de ces structures, visibles au travers de ces cathédrales, visibles au travers de ces dignitaires chamarrés et déguisés. Le protestantisme pose au contraire que l'Église est une réalité invisible, que Dieu seul connaît. Et que ce faisant, l'Église dépasse les limites que les hommes peuvent y mettre. C'est ainsi, par exemple, que à l'inverse de l'Église catholique qui dit qu'elle est la seule Église, aucune Église protestante n'a jamais affirmé cela. Si ce n'est les pentecôtistes, mais dans leurs moments les plus, comment dirais-je, quand ils sont sortis vraiment de la... quand ils sont revenus dans la vision catholique de l'Église, en fin de compte, n'est-ce pas ? Mais pour le protestantisme, l'Église est composée de tous les enfants de Dieu que le Seigneur seul connaît. Et il y a de tels enfants de Dieu dans tous les milieux, y compris dans l'Église catholique, même la plus apostate. C'était ce qu'affirmait Luther déjà dès le départ. Au moment même où l'Église catholique était tombée dans l'apostasie, Luther affirmait qu'il pouvait y avoir, et il y avait en son sein, des chrétiens authentiques, et véritable que le Seigneur connaissait, qui faisait partie de l'unique et seule Église de Jésus-Christ. Et ceci n'empêche pas que sur le plan des institutions, il peut y avoir des institutions qui sont différentes, mais dans la réalité, il y a une seule Église, qui est l'Église de Jésus-Christ, mais que le Seigneur seul connaît, dont seul il connaît les limites, et à laquelle appartiennent seulement ceux que le Seigneur finalement connaît. À laquelle appartiennent seulement ceux que le Seigneur finalement connaît.

On se base sur des textes tels que 1 Corinthiens 12, 1 Corinthiens 14, etc., avec raison. Mais ce faisant, le protestantisme ne nie pas pour autant qu'il y ait des ministères. Dans la réalité, le protestantisme reconnaît un seul ministère, le ministère de pasteur. Et qu'est-ce que le pasteur ? D'abord, c'est un fidèle comme les autres, c'est la première chose. Il n'y a pas, sur le plan doctrinal en tout cas, de cléricalisation. Mais le pasteur, au moment de la réforme en particulier, c'est un lettré. C'est quelqu'un qui a étudié les Écritures, donc un enseignant. Il y a télescopage, vous voyez, entre la notion biblique de pasteur et celle de docteur. C'est quelqu'un qui connaît la théologie, c'est un bachelier en théologie. Voilà ce qu'est un pasteur. Et c'est, son autorité vient justement de son savoir. Dans la mesure où, aujourd'hui en particulier, beaucoup plus de gens accèdent au savoir, parce que le savoir du pasteur à l'époque de la Réforme était non seulement le savoir théologique, mais tout simplement le savoir tout court, la culture. Dans la mesure où la culture aujourd'hui n'est plus l'apanage de quelques privilégiés comme c'était le cas au XVIe siècle, au XVIIe siècle, l'autorité du pasteur dans les églises de la Réforme a tendance à diminuer. Et par conséquent, la notion de ministère tend à devenir de plus en plus floue. Et c'est une chose aussi qui gêne énormément les catholiques dans le dialogue œcuménique. Ils ne savent pas à qui s'adresser, en fait. Ils ne savent pas qui est qui et qui représente quoi. D'autant que le protestantisme a une vision très très démocratique des choses, si bien qu'actuellement, dans les églises de la Réforme, il y a une tendance qui voudrait faire disparaître toutes les barrières, toutes les différences, ne serait-ce qu'au niveau de la prédication de la femme ou des choses semblables. Et la distinction entre pasteur et laïc était très forte au XVIe siècle, au XVIIe siècle, jusqu'au siècle dernier, en fin de compte, tend aujourd'hui à s'estomper presque totalement. Et dans le même temps, c'est aussi paradoxal que cela puisse paraître, parce que très vite, les réformés se sont rendus compte que ce système-là ne pouvait pas marcher. Un système démocratique total où il n'y avait plus d'enseignants, plus d'enseignés, plus rien, eh bien, ils se sont vite rendus compte que ça ne marchait pas dans la pratique. Pourquoi ? Tout simplement parce que bibliquement, c'est faux. Alors, on reste attaché à la doctrine. Sur le plan ecclésiologique, n'est-ce pas ? On continue à affirmer la primauté du sacerdoce universel. Et dans la pratique, ça se passe autrement. Dans la pratique, vous avez une cléricalisation très très forte qui se crée dans les églises réformées, qui font que le pouvoir est aux mains d'un petit groupe de gens, un petit groupe de pasteurs en particulier, au plus haut niveau, qui se cooptent les uns les autres sous couleur d'élections démocratiques. C'est ce qu'il faisait dire à Jacques Ellul dans l'interview qu'il nous a accordée, que finalement il fallait en finir avec les élections truquées. C'est exactement ça. Tout est fait d'avance, tout est préparé d'avance, et puis ensuite on met au vote, n'est-ce pas, un petit peu comme dans les pays, vous savez, les pays totalitaires, où il y a un seul candidat, alors on fait voter comme ça tout le bon peuple qui a été dûment chapitré auparavant, préparé, etc., puis tout le monde comme un seul homme vote comme par hasard pour les candidats que le petit groupe de direction avait proposé, quoi. Oui, oui, c'est exactement le même principe, on retrouve ça dans toutes les instances du protestantisme. Alors c'est pour ça finalement qu'il y a un décalage entre le discours et le vécu au niveau de l'ecclésiologie, quelque chose d'assez cocasse, qui fait que on a l'impression extérieurement d'une espèce de vaste pagaille, d'une démocratie outrancière, mais quand on voit dans les faits, au niveau de la fédération protestante ou autre, n'est-ce pas, c'est tout à fait différent. Alors voilà, si vous voulez, pour ce qui est de l'ecclésiologie, qu'on trouve très très schématiquement en résumé, bien sûr, ce qu'on trouve chez les réformés. Maintenant, revenons, si vous voulez, sur la dogmatique. La dogmatique elle-même se divise en un certain nombre de disciplines, ou de chapitres, si vous voulez. On appelle ça aussi, si les réformés n'aiment pas toujours tellement le mot de dogmatique, qui leur... Qui

0: leur semble un peu trop papiste. Alors, on emploie plus volontiers le terme de théologie systématique. Ça veut dire exactement la même chose. La théologie systématique a pour premier chapitre ce qu'on appelle les prolégomènes, c'est-à-dire la philosophie de la chose, si vous le voulez, c'est-à-dire ce qui touche à la nature de la révélation. Comment pouvons-nous être certains que la révélation qui est la nôtre est juste, est vraie? Comment cette révélation nous est-elle parvenue, n'est-ce pas? Voilà, si vous voulez, l'objet de ce premier chapitre qu'on appelle prolégomène. Alors, cela comprend aussi une réflexion sur la parole de Dieu. Et notamment, les travaux les plus récents dans ce domaine portent... Ça va pas, qu'est-ce que vous voulez ? Oui. Les travaux les plus récents, les réflexions actuelles du monde protestant sur ce sujet portent sur le rapport entre parole de Dieu et Bible. Qu'est-ce qu'il y a, Armel ? Prolégomène, c'est la réflexion sur la nature de la révélation. Voilà. D'où tenons-nous la révélation ? Comment pouvons-nous être certains que, en quelque sorte, tout l'édifice que nous avons construit à partir de ce que nous appelons la révélation, c'est vrai. Hein? Alors, ça implique une réflexion sur la Bible, automatiquement, puisque la Bible est la source de la révélation. Et précisément, la question essentielle qui est posée, c'est le rapport entre la parole de Dieu et la Bible. Bien entendu, dans le monde évangélique, ce genre de questions ne se pose pas, parce que nous disons, la Bible est la parole de Dieu. Mais dans la mesure où chez les réformés, par exemple, ou chez les luthériens, pas, on dit non pas la Bible et la parole de Dieu, mais la Bible contient la parole de Dieu, alors, ou avec Barthes, la Bible devient la parole de Dieu, parce que le Saint-Esprit l'éclaire pour moi, eh bien, il faut savoir justement dans quelle mesure et comment la Bible est la parole de Dieu pour moi. Qu'est-ce qui dans la Bible est parole de Dieu, donc source de révélation, donc qui va pouvoir être pris en compte par, justement, la théologie systématique. Alors, se pose aussi dans ce domaine-là le problème de l'interprétation de l'Écriture. Et ça, même dans une vision évangélique, ce problème-là se pose. À partir du moment où nous avons dit la Bible est la parole de Dieu, bon, nous n'avons pas fini. Il faut dire maintenant, cette parole, comment nous atteint-elle, nous rejoint-elle dans notre aujourd'hui ? N'est-ce pas ? Comment finalement cette parole qui a été adressée par exemple aux hommes de l'époque des juges ou à l'époque de Moïse ou à l'époque des prophètes ou à l'époque de Jésus-Christ, comment m'atteint-elle moi aujourd'hui, homme du 20e siècle ? Donc il y a un problème d'interprétation qui se pose. C'est ce qu'on appelle en théologie d'un mot barbare, ça s'appelle l'herméneutique. Avec H, herméneutique. C'est-à-dire, comment interpréter la parole de Dieu, comment interpréter la Bible. Alors, qu'est-ce qui, dans ce livre, va être objet de foi? Le dogme, c'est justement ce qui est l'objet de la foi. Et le problème se pose justement aussi au niveau de la théologie protestante, et c'est un excellent problème à mon sens, celui précisément de faire la différence entre foi chrétienne et religion. Le protestantisme se pose au départ comme l'anti-religion, c'est-à-dire une réalité qui ne peut pas, qui ne doit pas être institutionnalisée, mais qui, comme nous disions tout à l'heure, doit être un mouvement de l'Esprit de Dieu, donc une réalité qui conduit à la foi et non pas dans le rite, dans le figé, donc dans le religieux. Or, il est certain que le protestantisme n'a pas toujours su éviter le fait de se figer en religion. Et précisément, l'objet de ce premier chapitre de la théologie des prolégomènes, c'est aussi de se demander comment il est possible de se dégager du religieux pour entrer dans la dimension du spirituel vrai. Alors, nous voyons là que finalement, le protestantisme pose de vrais problèmes, des problèmes intéressants. Mais la difficulté, c'est que les réponses qui sont apportées ne sont pas toujours les bonnes réponses. Loin s'en faut, pourquoi ? Parce qu'il manque la base, il manque la foi dans la parole de Dieu. Et le problème de la théologie protestante aujourd'hui, c'est qu'il n'y a plus de foi dans l'inspiration de l'Écriture. On revient toujours à la question de l'inspiration de l'Écriture. Et c'est pourquoi la question de l'inspiration de l'Écriture est la question fondamentale. Et la question sur laquelle aujourd'hui, n'est-ce pas, il y a une confusion absolument totale dans le monde protestant, de manière générale. La plupart des théologiens sont incapables de dire quoi que ce soit de cohérent sur la question de l'inspiration de l'Écriture. Et bien souvent parce qu'il leur manque justement l'expérience de l'inspiration. Et certain qu'en tant que charismatiques, nous avons quelque chose de très très important à apporter dans ce débat. Parce que non seulement nous croyons à l'inspiration des Écritures, alors qu'eux, ils n'y croient plus, mais nous avons l'expérience de l'inspiration. Nous savons ce que c'est que prophétiser. Nous savons ce que c'est que d'être conduit par l'Esprit Saint. Nous savons ce que c'est que de recevoir une direction ou une inspiration du Saint-Esprit. Nous savons ce que c'est qu'une révélation. Bien entendu, il n'est absolument pas question de mettre les inspirations que nous pouvons connaître en tant que charismatiques sur le même plan que la parole de Dieu, ça va de soi. Mais il n'en demeure pas moins certain que ce que nous pouvons expérimenter aujourd'hui au travers du ministère du Saint-Esprit, dans la vie charismatique, est de la même nature que ce qu'ont expérimenté, connu les hommes de la Bible. Et que par conséquent, l'expérience actuelle du Saint-Esprit nous aide à comprendre l'expérience passée du Saint-Esprit et de dire, eh bien, il est possible que Ésaïe ait prophétisé. Il est tout à fait possible qu'il ait reçu une révélation du Saint-Esprit, parce que nous, aujourd'hui, nous en recevons aussi des révélations qui sont certainement, qui ont une portée bien moindre que celle qu'avait reçue Ésaïe, mais qui sont malgré tout de la même nature. Et il est certain que là, il y a quelque chose de très vital. Quand on discute avec les théologiens protestants, on se heurte toujours, on bute toujours à cette question de l'inspiration de l'Écriture. C'est toujours en filigrane. Et il y a de la part des théologiens protestants aujourd'hui, un refus d'envisager la possibilité que Dieu puisse parler. Un refus d'envisager la possibilité de l'inspiration et de la révélation. C'est nié a priori. Il y a une négation de l'inspiration de l'Écriture, au nom du positivisme moderne, du matérialisme moderne, c'est tout, n'est-ce pas ? Et c'est quelque chose, Armel, pas ? Par exemple, lorsque Yvon Charles était dernièrement encore avec les discuter de une question du baptême du Saint-Esprit, eh bien, les théologiens qui étaient là se sont mis en colère quand il a évoqué des expériences qu'il avait faites. En colère, littéralement en colère, parce qu'il ne voulait pas imaginer un seul instant que Dieu puisse agir par son esprit. C'est un refus, c'est un blocage. Blocage total à ce niveau-là. Et c'est pourquoi, au niveau de la théologie, eh bien, tout découle de là, parce que ce sont les prolégomènes, encore une fois. Par conséquent, si la base est fausse, eh bien, toutes les conclusions vont être fausses par la suite. Et comme en ce qui les concerne, la base est fausse, justement, eh bien, tout le reste va être faux. Tout l'édifice, savamment fabriqué à partir de ces bases qui sont fausses, vont être fausses. Et comme, encore une fois, ils ne veulent pas accepter la vérité, parce qu'ils sont enfermés dans leur système, dans leur espèce d'intellectualisme suffisant, eh bien, le dialogue est extrêmement difficile. Le dialogue entre réformés et luthériens évangéliques à ce sujet-là est extrêmement difficile. Alors ensuite, nous avons, à partir des prolégomènes, nous avons maintenant la doctrine de Dieu. La doctrine de Dieu, c'est la théologie au sens strict du terme. La réflexion sur ce qu'est Dieu. Sur les preuves de l'existence de Dieu, et puis aussi sur la Trinité. C'est toute la dogmatique qui a été élaborée à partir du 4e siècle, 5e siècle, les grands conciles œcuméniques jusqu'au Moyen-Âge, avec la théologie scolastique, à laquelle la théologie protestante, finalement, de la Réforme, a assez peu touché. Disons que, en particulier, la doctrine de la Trinité a parfois, dans les milieux évangéliques, été mise en question. On remarquait, par exemple, que le mot Trinité n'est pas biblique, on ne le trouve pas dans la Bible, et c'est un fait. Mais il est non moins certain que la doctrine de la Trinité est biblique, même si le mot ne s'y trouve pas. Et que toucher à ce qui est une pierre angulaire de la foi chrétienne, c'est aussi, ensuite, fausser tout l'édifice. Maintenant, ça ne veut pas dire, nous aurons l'occasion de revenir sur cette question en histoire de l'Église, quand nous verrons justement la formulation du dogme trinitaire au Concile de Nicée-Constantinople. Et ça ne veut pas dire que la formulation telle qu'elle est issue justement de Nicée-Constantinople soit à 100% biblique. Et notamment, il me semble que dans un souci de lutte contre l'arianisme, contre l'hérésie arienne, on a voulu trop gommer, n'est-ce pas, la subordination du Fils par rapport au Père, mais ceci n'y a pas, n'est-ce pas, le dogme trinitaire est parfaitement biblique. N'est-ce pas ? Alors ensuite, nous trouvons la Christologie. La Christologie, comme son nom l'indique, c'est la doctrine de Jésus-Christ. Qui est Jésus-Christ ? La préexistence de Jésus-Christ, la divinité de Jésus-Christ, l'humanité de Jésus-Christ, le rapport entre humanité et divinité dans la personne de Jésus. Toutes les questions qui ont été débattues aussi dans les grands conciles d'Éphèse et de Chalcédoine en particulier, sur lesquels en histoire d'Église nous aurons l'occasion de revenir, et qui sont aussi des doctrines à ce moment-là communes à tous les chrétiens, catholiques, protestants et orthodoxes. Mis à part un certain nombre d'églises non chalcédoniennes, sur lesquelles nous aurons l'occasion de revenir, les églises orientales en particulier. Le problème aussi de la mort de Jésus-Christ, de la signification de sa mort, etc. Enfin, vous voyez tout ce qui tourne autour de la Christologie. Troisième volet de cette étude, la pneumatologie. C'est pas rien à voir avec les pneumiciens, bien sûr. C'est la doctrine du Saint-Esprit. Pneuma en grec. Donc, c'est l'étude, tout ce qui tourne autour du Saint-Esprit, nature du Saint-Esprit, divinité du Saint-Esprit, diversité de l'action du Saint-Esprit. Et il est tout à fait dommage, tout à fait regrettable, que dans cette étude souvent fort savante, on n'étudie pas le baptême du Saint-Esprit, ni les dons spirituels qui font pourtant partie, évidemment, qui devraient faire partie logiquement de cette étude. On peut dire que la pneumatologie est le chapitre de la théologie qui est le plus négligé, qui est le plus restreint. Et finalement, dans le domaine de la pneumatologie, certain que les charismatiques ne sont pas du tout en mauvaise position, loin s'en faut. Ensuite, toujours nous avons la doctrine de la création. Et c'est une doctrine sur laquelle les théologiens se sont beaucoup penchés, les théologiens systématiques. Dans la théologie protestante, c'est une réalité qui apparaît comme l'acte par lequel Dieu pose une réalité située en dehors de lui-même. Et en définissant ainsi la création par rapport à Dieu, le protestantisme s'inscrit contre le panthéisme, c'est-à-dire la doctrine selon laquelle Dieu serait en toute chose et par conséquent toute chose serait Dieu, la nature serait Dieu. C'est une doctrine païenne qu'on trouve à l'époque classique, notamment dans le paganisme de l'époque romaine du Bas-Empire en particulier. C'est pas moi.
1: trouve déjà aussi chez les Grecs. Donc, si vous voulez, la création est l'acte par lequel Dieu se limite. Limite sa puissance, limite sa liberté, limite ses moyens d'action volontairement. Et ceci, évidemment, est extrêmement important pour la compréhension du plan de Dieu. Ce qui veut dire que, parce que Dieu pose une création qui est extérieure à lui-même, eh bien, cette réalité-là implique la liberté de la créature. Donc, en quelque sorte, limite la toute-puissance de Dieu, volontairement. Ensuite, nous avons un autre chapitre de la théologie qu'on appelle l'anthropologie. L'anthropologie, c'est l'étude de l'homme. L'homme, dans le plan de Dieu, l'homme en tant que créature de Dieu, l'homme, image de Dieu, et l'homme dans la chute. L'anthropologie conduit automatiquement à un autre chapitre de la théologie. Marc, ça va pas ? Anthropologie. Oui, A-N-T-H-R-O. C'était anthropologie, ensuite, comme ça se prononce. Donc, ça nous conduit à un autre chapitre de la théologie, la sotériologie. Et ça, c'est des noms, hein. C'est des noms couchés dehors, ça. Sotériologie, ça vient du mot grec soter, sauveur. Donc, c'est la doctrine du salut. Comment il est possible d'accéder au salut? Comment cet homme déchu, qui est l'homme selon la Bible, comment cet homme-là peut être sauvé? Alors là, évidemment, la théologie protestante est tout à fait prolixe sur ce chapitre-là. C'est la thèse essentielle, le salut par la foi seule, par la grâce seule, donc la possibilité d'être sauvé par la mort de Jésus-Christ. Néanmoins, ces derniers temps, on peut dire que d'une manière générale, la doctrine protestante du salut n'a pas été vraiment biblique dès le départ. Pourquoi ? Parce que la relation n'a pas toujours été bien vue entre l'acte souverain de Dieu qui sauve l'homme gratuitement et puis la liberté de l'homme. Dans leur souci, n'est-ce pas, d'enlever tout mérite à l'homme quant à son salut, les théologiens ont été amenés, les théologiens de la Réforme, Calvin en particulier, Luther aussi un peu moins, mais surtout Calvin, ont été amenés à la limite à nier presque la liberté de l'homme dans son salut. Dieu lui-même, le salut est un acte totalement souverain de Dieu. Dieu sauve l'homme presque à l'insu de ce dernier, si j'ose dire. Dieu crée en lui le vouloir et le faire. C'est parce que Dieu met en lui de bonnes dispositions que l'homme va se tourner vers Dieu pour lui demander le pardon de ses péchés. C'est parce que Dieu crée en l'homme de bonnes dispositions que cet homme va ensuite recevoir et croire le salut en la mort de Jésus-Christ. Donc la foi est créée aussi par Dieu, c'est un acte souverain de Dieu. L'homme n'a aucun mérite dans la réponse de foi qu'il donne à l'offre de Dieu. Et Dieu crée encore les bonnes dispositions qui vont permettre à cet homme de vivre une vie sainte. Donc, l'homme n'a absolument aucun mérite dans son salut. Et pour ceci conduit Calvin, encore une autre conclusion, eh bien Dieu choisit souverainement qui sera sauvé, et ceci dès le commencement, sans que l'homme ne le sache, sans que l'homme en ait conscience. Et alors, si Dieu choisit qui sera sauvé, ben Dieu choisit aussi qui sera perdu. Et c'est ce qu'on appelle la doctrine de la prédestination. On a déjà vu ça quand on a parlé des Esséniens. C'est pas, on trouve ça déjà chez les Esséniens. Ce problème du libre arbitre et puis de la souveraineté de Dieu. Mais chez les théologiens réformés, c'était surtout pour enlever tout mérite à l'homme. C'était ça le souci essentiel.
0: Si bien que le calviniste ne savait jamais s'il est vraiment prédestiné. Par conséquent, selon Calvin, la certitude du salut est impossible. Je ne peux pas savoir si je serai sauvé, non pas parce que, comme le catholique, je ne peux pas savoir si j'en ai fait assez pour être sauvé ou pas, mais je ne peux pas savoir si je serai sauvé, parce que je ne peux pas savoir si je suis prédestiné ou non,
1: en fin de compte, au salut.
0: Alors, il y a des formes moins abruptes du calvinisme. Il dit que du moment que j'ai accepté Jésus-Christ comme mon sauveur, c'est que je suis prédestiné. Donc je peux avoir la certitude du salut. Avec une autre hérésie qui en découle à ce moment-là, c'est que je ne peux plus perdre mon salut. Si ensuite je vis comme un païen, si je retourne à mon péché, etc., du moment que j'ai accepté Jésus-Christ une fois dans ma vie, je serai sauvé quoi qu'il arrive. C'est ce qu'on appelle la sécurité éternelle, la doctrine de la sécurité éternelle. Et ça, dans les milieux évangéliques, on trouve ça parfois. C'est faux, bien entendu. Alors, comprenant finalement que Calvin, là, un petit peu, est allé trop loin, les théologiens réformés modernes ont revu, quelque peu retouché la doctrine calviniste. Et le principal théologien qui a revu ce problème-là, c'est Barth, dont nous avons déjà parlé, Karl Barth, théologien suisse allemand, du début de ce siècle, qui a écrit d'ailleurs une monumentale dogmatique, je ne sais pas combien de volumes, de la taille du Grand Larousse. Et Karl Barth, lui, a dit, eh bien, c'est vrai, l'homme n'a absolument aucun mérite dans son salut. Le salut est un acte souverain de Dieu. Dieu prédestine au salut les hommes. Mais là où il diffère de Calvin, c'est en disant que Dieu prédestine tous les hommes au salut. Jésus-Christ est mort pour tous les hommes, et tous les hommes sont sauvés, qu'ils le sachent ou non, qu'ils le veuillent ou non. Autrement dit, Hitler est sauvé. Mussolini est sauvé. Staline est sauvé. Par conséquent, ça, le salut en Jésus-Christ agit comme ça, immédiatement pour tout homme. C'est ce qu'on appelle effectivement l'universalisme. L'enfer n'existe pas, les châtiments éternels n'existent pas, à la limite Satan n'existe pas. Alors vous allez me dire, mais alors, et l'Église dans tout ça, à quoi elle sert alors? À quoi bon encore avoir une Église si tous les hommes sont sauvés? C'est vraiment pas la peine de perdre son temps à évangéliser les gens, puisqu'ils sont sauvés. Ça vaut pas le coup d'aller, ceux qui, comme William Carré, sont allés sacrifier leur vie pour aller évangéliser les Indiens ou les Noirs en Afrique au siècle dernier, qui sont morts, etc. Franchement, ils étaient bien bêtes. Pas la peine d'aller déranger ces braves gens qui vivent comme des bons sauvages en adorant les idoles, puisque de toute façon, ils sont sauvés par Jésus-Christ. Si, dit Karl Barth, si, ça vaut le coup quand même. Il faut évangéliser. Seulement évangéliser, c'est pas appeler les hommes au salut, puisqu'ils sont déjà sauvés. C'est leur annoncer la bonne nouvelle. Et qu'est-ce que c'est la bonne nouvelle? C'est de leur dire qu'ils sont sauvés. Pour qu'ils viennent se réjouir avec vous de savoir qu'ils sont sauvés. C'est leur dire que Dieu les aime. Et ça, c'est une des hérésies essentielles de ce temps.
2: Et nous, la chance qu'on avait, c'est qu'on savait qu'on pouvait se réjouir. Parce qu'il y en a d'autres qui ne savent pas qu'ils peuvent se réjouir.
0: Voilà, exactement. Exactement. Eh bien, ça, là, je dirais, 80% des pasteurs réformés qui sont sortis des mains de Karl Barth, si j'ose dire, qui sont des disciples de Karl Barth, professent cette doctrine. Dont Maury, par exemple. Jacques Ellul aussi. Ce sont des doctrines, n'est-ce pas, qui sont extrêmement dangereuses parce qu'elles stérilisent toute l'évangélisation, parce qu'en même temps elles accordent une importance démesurée à l'amour, donc il n'y a plus à condamner personne. Si quelqu'un vit comme un un débauché, un homosexuel, etc., qu'est-ce que vous allez le reprendre? Qu'est-ce que vous allez lui dire qu'il fait mal? Mais non, puisqu'il est sauvé de toute façon. Il peut continuer à vivre dans son immoralité la plus noire, il sera sauvé de toute façon. Ce n'est pas la peine d'intervenir à ce niveau-là. Par contre, changeons le monde, faisons de la politique, etc. Vous voyez, tout est lié. Tout est lié dans ces, un petit peu.
3: Parce qu'il finissait par... en fait, c'est l'amour. Quoi. En fait, l'amour, c'est quoi?
0: Il y a un peu de ça, oui. Il y a un peu de ça, oui. Ouais, c'est sûr. Alors, donc, voilà, si vous voulez, comment se pose le problème du salut. Maintenant, ce que le protestantisme affirme, et cette fois-ci avec raison, c'est que le péché corrompt l'homme totalement. Et ça, bien entendu, c'est le corollaire du salut par la... par le non-mérite de l'homme. Le péché atteint l'homme dans tout son être, esprit, âme et corps. Et tout ce qui est en lui est marqué par le péché, même lorsqu'il a des aspirations vers le juste, vers le bien, même lorsqu'il est capable de quelque chose que l'homme appellera bien, eh bien, ses bonnes actions ou ses bonnes œuvres vont être malgré tout marquées par le péché. Seule une intervention surnaturelle de Dieu peut le délivrer du péché. Et c'est donc la grâce de Dieu, l'intervention de la grâce de Dieu. Et ce faisant, le protestantisme s'élève évidemment très fort contre le pélagianisme, cette doctrine d'un moine du Moyen-Âge qui enseignait que l'homme... participe à son salut, finalement dans une part essentielle, s'oppose également au semi-pélagianisme de l'Église catholique, pour laquelle le salut est un savant dosage de la grâce de Dieu et finalement des mérites de l'homme. Si bien que quand on parle de salut avec les catholiques, c'est extrêmement difficile, parce que si vous leur dites, eh bien, nous sommes sauvés par le sang de Jésus, le catholique dira, je suis d'accord. Si vous dites, eh bien, nous sommes sauvés par la foi en Jésus-Christ, le catholique vous dira, je suis d'accord. Seulement, ces choses-là qui sont nécessaires et suffisantes pour nous, sont nécessaires mais pas suffisantes pour lui. À la foi et à la grâce qui est en Jésus-Christ, il faut ajouter l'œuvre humaine, les mérites qu'il acquiert par l'Église, au travers de la pratique des sacrements, au travers de toute la participation à la vie de l'Église, etc., etc. Plus ensuite ses efforts personnels. Alors, ce faisant, l'Église catholique, disent les théologiens protestants au catholicisme avec raison, quand vous dites que l'homme peut participer en quelque chose à son salut, c'est donc qu'il n'est pas entièrement corrompu, c'est donc qu'il y a encore quelque chose de bon en lui. Puisqu'à partir de ça, il peut faire quelque chose que Dieu va accepter, que Dieu va agréer, va être quelque chose que Dieu va regarder comme saint. C'est donc que le péché n'est pas total. Mais si l'on pose que le péché atteint l'homme dans son être tout entier, alors ça veut dire que l'homme est totalement incapable de faire quoi que ce soit par lui-même pour son salut. Et qu'il lui faut la seule grâce de Dieu. Donc l'homme... par le péché, est totalement corrompu, et la grâce du Seigneur doit être totale. Enfin, un dernier chapitre de la théologie systématique, c'est l'eschatologie, c'est-à-dire la doctrine des choses dernières. Tout ce qui tourne autour du sort de l'homme après la mort, des fins dernières de l'humanité, du retour de Jésus, comme on appelle la parousie en théologie, la résurrection des morts. Il faut dire que dans ce domaine-là, ça patouille pas mal chez les réformés, de manière générale. Qu'est-ce qui se passe après la mort? Eh bien, on ne sait pas trop. Jésus revient, c'est un article du Credo, il viendra de là juger les vivants et les morts. Quand, comment? Dans 100 000 ans, dans 3 millions d'années peut-être,
1: En tout cas, le fait que Jésus revienne, ce n'est pas quelque chose qui empêche beaucoup les réformés de dormir. Ça, c'est sûr, c'est le moins qu'on puisse dire. Quant à savoir s'il y a un jugement après la mort, nous avons vu que Karl Barth répond non, tout le monde est sauvé, donc pas d'enfer, pas de compte à rendre au Seigneur. Alors, il y a quelquefois chez les réformés aussi une doctrine un petit peu mitigée, une doctrine moyenne, qu'on trouve déjà chez Origène, au premier siècle de l'Église, à savoir que finalement, pour vraiment ceux qui en auront fait beaucoup, quoi, des gens comme Hitler ou Staline ou des gens comme ça, lâche un petit quelque chose quand même, quoi. Mais qu'en fin de compte, il y a la réconciliation. Après avoir rôti pendant quelques millions d'années, où on ne sait pas trop comment ça va se passer, mais enfin, en fin de compte, ils seront réintégrés. L'amour de Dieu est tel que Dieu ne peut pas condamner des hommes à souffrir éternellement, etc. Et qu'en fin de compte, même si Dieu les laisse des impies et des méchants rôtir en enfer un certain temps, en fin de compte, à la fin, eh bien, ils seront réintégrés. Et Satan lui-même, d'ailleurs, pourrait bien se convertir à ce moment-là. Enfin,
2: c'est pour ça qu'il faut du purgatoire catholique.
1: Oui, c'est de là qu'est venue la doctrine du purgatoire, oui. C'est Origène qui a le premier émis cette hypothèse-là. Et il est certain que, en fait, il y a une grande confusion dans la pensée réformée au sujet, justement, des fins dernières, de l'eschatologie et tout ce qui se passe. Maintenant, il y a une autre doctrine qu'on trouve également, à savoir que, en fait, il ne faut pas attendre grand-chose après la mort, finalement, quoi. Et que mieux vaut s'occuper de la terre, qu'il vaudrait mieux essayer de faire de la terre un paradis. Et ça, par les efforts des hommes.
3: C'est réussi.
1: C'est réussi pour ça, oui. Il y a du boulot pas mal, du pain sur la planche à ce niveau-là. Et par conséquent, Jésus-Christ est venu dans le monde, en quelque sorte. Le salut est manifesté aujourd'hui. Voilà, ça part de cette idée. Le salut est manifesté aujourd'hui. Aujourd'hui, dit Jésus, vous savez, dans la synagogue de Nazareth, cette bonne nouvelle du salut est accomplie. Voilà, c'est aujourd'hui, c'est accompli. Par conséquent, il ne faut pas renvoyer le salut à demain. Le salut, c'est le salut sociopolitique. Et c'est aujourd'hui. Alors, toutes choses sont nouvelles en Jésus-Christ. Des possibilités nouvelles sont ouvertes devant le chrétien, à lui de les saisir et d'entrer dans ces possibilités nouvelles pour faire en sorte que les choses changent et puis que le royaume de Dieu soit manifesté sur la terre. Alors pour ça, il ne faut pas hésiter de faire un bout de chemin avec les camarades du PC, puisqu'ils ont le même but aussi finalement, avec tous les hommes de bonne volonté pour essayer de faire changer les choses. Au besoin de faire la révolution avec des armes, etc. C'est par exemple la théologie que vous trouvez dans des mouvements comme la Synade, par exemple, ou la Mission Populaire. Ça, c'est quelque chose de sous-jacent chez eux. C'est leur eschatologie, quoi. Un royaume terrestre, un royaume humain qui est accompli par les efforts des hommes, les croyants n'étant en quelque sorte que le moteur, ou parfois même simplement une petite force d'appoint de la révolution mondiale. Et on rejoint ce qu'on disait la dernière fois au sujet des théologies de la Révolution qui sont basées sur cette eschatologie-là, finalement. Bien, ensuite, un autre chapitre de la théologie, c'est l'éthique. L'éthique, c'est-à-dire le comportement. On appelait autrefois la morale. Éthique et tac, oui. C'est ça que tu voulais dire, Nathalie.
4: Non, alors non.
1: Non,
4: je pensais.
1: L'éthique, E-T-H-I-Q-E. Alors, le protestantisme est très paulinien dans ce domaine-là, parfois plus loin que Paul, et est très attentif en particulier à tout ce qui pourrait ressembler de près ou de loin au légalisme. Bon, c'est vrai, il a raison dans certains domaines. L'éthique protestante pourrait-on dire est l'éthique de la spontanéité, c'est-à-dire que la grâce du Seigneur produit en nous le vouloir et le faire, en ce sens que le chrétien renouvelé, régénéré,
0: n'a plus besoin de, comment dirais-je, s'astreindre à faire la volonté de Dieu, mais si l'Esprit du Seigneur habite en lui, il va porter le fruit, il va faire naturellement, spontanément, ce que la loi de Dieu demande. C'est tout à fait biblique, c'est tout à fait paulinien, et c'est tout à fait vrai, jusque-là, rien à dire. Dieu est en effet celui qui donne ce qu'il ordonne, et le chrétien est devenu un enfant de Dieu, et l'éthique protestante, l'éthique biblique, qui est tout simplement l'éthique biblique dans ce domaine, pourrait se résumer en ceci, deviens ce que tu es. C'est le grand slogan des réformés, deviens ce que tu es. Tu es devenu un enfant de Dieu, et bien vis comme un enfant de Dieu. En fond, c'est ce que Paul aussi dit. Donc, la loi est là comme un point de repère, comme un guide, mais pas comme une réalité contraignante. En fait, à partir de là, à partir de ces prémices qui sont justes, l'éthique protestante est souvent amenée à dévier, dans ce sens que la pratique de ce qui est juste, de ce qui est droit, eh bien, est considérée presque à la limite comme une tare. On arrive à penser que finalement, tous les comportements se valent. Finalement, chacun a examiné lui-même devant Dieu son comportement, devant sa propre conscience, et non plus devant une règle qui lui serait extérieure, qui serait la parole de Dieu. À partir du moment où une règle extérieure juge ma conduite, alors c'est le légalisme. Alors que la loi est bonne, comme dira l'apôtre Paul, justement pour ceux qui ne la pratiquent pas. C'est-à-dire que si ma communion avec Dieu ne m'amène pas à vivre spontanément ce que la loi de Dieu demande, mais heureusement que j'ai la loi, justement, pour me rappeler un certain nombre de choses. Quand je suis tenté, eh bien, la loi est là pour me dire, tu n'iras pas au-delà. Or, pour le protestantisme, aujourd'hui, pour une fraction non négligeable du protestantisme, parler ainsi, c'est être légaliste. Et, en fait, j'ai à juger moi-même ce qu'est ma propre conduite devant le tribunal de ma seule conscience, que l'on estime, à ce moment-là, être éclairée par l'Esprit de Dieu. C'est-à-dire, on nage en plein subjectivisme. C'est-à-dire que si je détrousse le voisin d'à côté, si je tue, si je pille, si je viole, etc., et puis que ma conscience ne me reproche rien, ben personne ne peut rien me reprocher dans l'Église. Si je pense que c'est bien, eh bien bon, je caricature. Mais à la limite, c'est ça. Et c'est pourquoi vous avez les comportements les plus aberrants aujourd'hui qui sont justifiés dans l'Église. Par exemple, le problème de l'avortement s'est posé dans ces termes au niveau de la fédération protestante. Bon. Alors, quelle a été la réponse? Eh bien, bon, c'est vrai, la parole de Dieu, ont répondu les théologiens réformés, condamne l'avortement. Maintenant, dans des situations de détresse, n'est-ce pas, des femmes, si elles pensent pouvoir prendre la responsabilité de se faire avorter, c'est leur problème, hein. Elles ont examiné ça devant Dieu, puis si elles ont reçu le feu vert de Dieu, ben qu'elles y aillent. Voilà en gros l'idée. Même chose pour le divorce. Le divorce, une chose que la parole de Dieu condamne, c'est vrai. Mais étant donné les situations actuelles des uns et des autres, si quelqu'un, en son âme et conscience, pense qu'il peut divorcer et se remarier, c'est son affaire. Voilà en gros. Et puis alors, je lisais, c'est pas plus tard que cet après-midi, un écrit de l'ineffable Doucet, là, le pasteur entre guillemets des homosexuels, ça qui avait écrit un verset tiré sans doute de la troisième épître aux Corinthiens de Saint Doucet sûrement, qui disait ceci, qu'après tout, chacun est responsable de son propre corps, et en gros ça, que chacun doit avoir ça dans sa propre conscience. Donc si quelqu'un est homosexuel, et puis s'il veut pratiquer l'homosexualité, ben, personne n'a rien à lui dire. Voilà, en gros. Voilà à quoi aboutit justement cette vision de l'éthique protestante. Maintenant, là où le protestantisme considère comme un légalisme épouvantable tout ce qui est justement éthique personnelle, conduite dans ce domaine-là, il y a un chapitre sur lequel, alors ils sont très très légalistes, c'est la morale sociopolitique. Alors là, c'est autre chose. Il y a un déplacement de l'éthique individuelle au niveau de l'éthique sociopolitique, et en particulier, le chrétien, pour eux, doit surtout se préoccuper du sous-développement, du sort du tiers-monde,
1: des peuples occupés, etc. Ce qui est vrai, bien sûr. Et certain qu'il n'est pas question de rester indifférent à ces réalités-là. Mais, c'est finalement, l'éthique, c'est ça et seulement ça. Il n'y a plus rien d'autre en dehors de cela. Et il faut prendre des remèdes de nature politique, n'est-ce pas, révolutionnaire, pour apporter des solutions à ces choses-là. Et là, il y a un véritable terrorisme légaliste qui se crée à partir du moment où on n'entre pas dans ces visions-là. Alors, il n'y a plus, n'est-ce pas, d'autres impératifs que celui-là, que de s'occuper, etc., de ce prochain, mais alors au sens grand du terme. Il ne s'agit pas de s'occuper du pauvre mendiant qui vient à ma porte, mais de ceux qui sont en Namibie, là-bas, ou bien des peuples du Chili, etc., en faisant des grandes manifestations en leur faveur. Quant à donner du pain à celui qui est à ma porte, c'est autre chose. Je me souviens de ce que... Je crois que vous avez cité ça, c'est Jacques Ellul qui raconte ça, je crois, dans un de ses écrits, que à l'issue d'un conseil de l'Église réformée, un des participants, où il était question de venir en aide à je ne sais plus trop quel peuple du tiers-monde, un des participants me dit, si on donnait 1% de notre salaire pour aider ces gens-là, on ferait au moins quelque chose de positif. Levé de bouclier général, ils étaient prêts à faire des manifestations, à descendre dans la rue, à crier, etc. Mais donner 1% de son salaire, il n'était pas question. Quoi. Alors, voilà à peu près, si vous voulez, comment les choses se passent à ce niveau-là. Et là, je vous ai raconté l'histoire aussi du frère Pesek avec ses puits en Inde, c'était à peu près la même réaction. Là, il est certain qu'il y a quelque chose qui ne va pas tout à fait. Bon, je pense qu'on peut peut-être en rester là pour ce soir, parce que je vois que l'heure tourne. Ensuite, on aura à voir la philosophie, la théologie, et les sciences historiques, et encore pas mal de choses, on va voir les sciences et la théologie.
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6: Bonjour à tous, je suis Raphaël Mambou, que Jésus vous bénisse, qui que vous soyez ou que vous soyez. Le nom de cette émission est Venez à Jésus, c'est une grâce, c'est un honneur, c'est un privilège de pouvoir vous retrouver encore aujourd'hui autour de la parole de Dieu pour continuer sur Joseph en Égypte. Avant d'aller plus loin, je voudrais vous inviter à baisser la tête dans la prière pour dédier le reste des 30 minutes entre les mains du Seigneur. Prions. Père éternel, au nom de ton Fils Jésus-Christ, merci pour ton amour, merci pour ta grâce, merci pour ta bonté, merci pour cette opportunité que tu nous donnes d'entendre encore ta parole aujourd'hui. Merci pour le salut, merci parce que nous sommes devant toi, Seigneur, pour entendre ta parole. Nous ne sommes pas meilleurs, nous ne sommes pas plus spirituels que les autres, nous ne sommes pas plus intellectuels que les autres, mais simplement, tu nous as fait grâce et nous voulons profiter de cette grâce. Père, dispose nos cœurs à entendre ta parole, à la comprendre et à la vivre. Au nom de ton Fils Jésus-Christ, nous avons ainsi prié. Amen. Joseph en Égypte. Je vous invite encore à lire cette partie de l'histoire de Joseph dans Genèse 39, versets 21 à 23. Genèse 39, 21 à 23. L'Éternel fut avec Joseph, et il étendit sa bonté, et il étendit sur lui sa bonté, il le mit en faveur aux yeux du chef de la prison. Et le chef de la prison plaça sous sa surveillance tous les prisonniers qui étaient dans la prison, et rien ne se faisait que par lui. Le chef de la prison ne prenait aucune connaissance de ce que Joseph avait en main, parce que l'Éternel était avec lui et que l'Éternel donnait de la réussite à ce qu'il faisait. Je suis en train de me poser la question, au moment où j'ai fait cette petite lecture, supposons que vous et moi, injustement comme Joseph l'a vécu, dans la maison de Potiphar, il a été accusé de tentative de viol, accusé de tentative d'adultère, de détournement d'une femme auprès de son mari, accusé injustement. Je suis en train de m'imaginer ou de me poser la question, si vous et moi nous étions dans cette situation, nous sommes prisonniers maintenant du roi d'Égypte, Nous sommes son prisonnier personnel. Nous sommes ses prisonniers personnels. Et pendant que maintenant, dans la prison, nous ne soyons pas aussi bénis que Joseph, que tout ce que nous sommes en train de faire, ça ne marche pas. Je suis en train de me poser la question, est-ce que nous allons continuer à marcher avec Jésus-Christ? Est-ce que nous allons continuer à servir Jésus-Christ? Si nous nous retrouvions dans la situation la pire qui soit dans ce monde, comme par exemple Job, qui perd ses enfants, perd son entreprise, perd ses marchandises, perd ses bateaux, perd ses compagnies, l'argent qu'il avait investi en bourse s'est effondré, la bourse s'est effondrée, il a tout perdu, les créanciers viennent tout récupérer, sa femme ne veut plus continuer à vivre avec lui, comme si ça suffisait pas, il était aussi malade de la tête jusqu'aux pieds. Est-ce que nous, si nous étions à leur place, est-ce que nous aurions continué à servir Jésus-Christ? Est-ce que nous aurions continué? Je ne sais pas pour vous, mais moi ma prière est que si un jour ce genre de choses m'arrivait, que Dieu me fasse grâce de persévérer avec lui. Je ne peux pas me permettre de frapper la poitrine pour me dire que non, je vais le faire. Non, tout se fait par grâce. Et le soutien, il faut que Dieu nous soutienne. Mais pour qu'il puisse nous soutenir, il faut que nous le voulions. Joseph a pris la décision que quoi qu'il arrive, il servirait Dieu. Que ce soit dans les bonnes conditions, que ce soit dans les mauvaises conditions, qu'il soit injustement arrêté ou pas. Vous imaginez le pauvre monsieur arrêté quand on l'a emmené en prison, à la prison du roi d'Égypte. On a certainement donné une raison. Quelle est la raison pour laquelle il est là? Oh, il a tenté de violer la femme de son maître. Oh, et en plus, c'est un esclave étranger. Mais on aurait dû logiquement le faire souffrir. On aurait dû logiquement le faire faire des choses horribles. Mais Dieu était avec lui. J'aime ce que Ésaïe dit dans Ésaïe 43. Si vous pouvez me permettre de lire, Ésaïe 43, vous y êtes, chapitre 43, verset 2. Si tu traverses les eaux, je serai avec toi, et les fleuves, ils ne te submergeront point. Si tu marches dans le feu, tu ne te brûleras pas, et la flamme ne t'embrasera pas. Pourquoi? Parce que Dieu sera avec nous, que ça soit dans l'eau, que ça soit dans le fleuve, que ça soit dans le feu, que ça soit en prison, que ça soit en Afrique, que ça soit en Europe, que ça soit dans une crise économique, que ça soit dans une guerre bactérielle, que ça soit dans une épidémie, Dieu sera avec nous, tant que nous allons continuer à marcher avec Jésus-Christ tous les jours de notre vie et dans tous les domaines de notre vie. Joseph ne connaissait pas David, David n'était pas encore là. Joseph ne savait pas que Ésaïe viendrait. Joseph ne savait pas que Matthieu viendrait. Joseph ne savait pas que Paul viendrait. Mais Joseph avait le témoignage de Abraham, d'Isaac et de Jacob. Mon frère, ma sœur, nous qui sommes des Joseph des temps de la fin, nous qui avons donné notre vie à Jésus-Christ, nous avons des témoins, des grands témoins de ces hommes, ce que la Bible appelle des héros de la foi. Ces hommes et ces femmes qui ont marché avec Dieu, qui ont traversé des situations difficiles et inimaginables. D'autres ne sont même pas écrits dans la Bible. Mais pourtant, Dieu ne les avait pas abandonnés. Dieu était avec eux. C'est une injustice que Joseph a vécue. Mais est-ce que Dieu a abandonné Joseph? Non. Dieu n'a pas abandonné Joseph. Philippiens 4, verset 4. L'apôtre Paul nous dit ceci, Philippiens 4. Verset 4, vous y êtes, Philippiens 4, verset 4. Philippiens 4, verset 4. Ah, pardon, j'étais à Éphésiens. Philippiens 4, c'est 4, verset 4. Réjouissez-vous toujours dans le Seigneur. Je le répète, réjouissez-vous. Paul, au moment où il écrit, lui-même est en prison. Lui-même est persécuté. lui-même est injustement accusé. Il se trouve en prison, mais il écrit à des hommes et à des femmes qui ne sont pas en prison. Il leur encourage à toujours se réjouir dans le Seigneur, peu importe la situation qu'ils sont en train de traverser. En d'autres termes, Paul est en train de dire, bénissez le Seigneur lorsque vous avez de la nourriture. Bénissez le Seigneur lorsque vous n'avez pas de nourriture. Bénissez le Seigneur lorsque vous avez un travail. Bénissez le Seigneur même quand vous n'avez pas de travail. Bénissez le Seigneur quand vous êtes marié sans enfant. Bénissez le Seigneur, vous êtes marié avec des enfants. Peu importe la situation, et j'aime ce qu'il dit, réjouissez-vous toujours dans le Seigneur. Je le répète, c'est comme pour dire, j'insiste, réjouissez-vous. Ne vous inquiétez de rien, ne paniquez pas, ne tremblez pas. C'est vrai que la femme de Potiphar vous a injustement accusé de beaucoup de choses. C'est vrai que des armées sataniques, démoniaques, des armées de paroles se lèvent contre vous pour vous détruire dans votre travail, pour vous détruire dans votre entreprise, pour vous détruire dans votre ministère, pour vous détruire dans votre église. On vous accuse injustement et peut-être que même en ce moment vous êtes en train de regretter. Vous êtes peut-être en train de regretter. C'est-à-dire, j'aurais dû profiter de cette situation-là. J'aurais dû profiter de la femme de Potiphar. Parce que aujourd'hui, mon avenir est encore plus incertain. Lorsque vous lisez très bien l'histoire de Joseph, Dieu n'est pas dans le songe que Joseph va devenir surintendant de l'Égypte. Non. Ce que Joseph voit, c'est son père, sa mère, ses frères et sœurs se prosterner devant lui. Il ne voit pas des Égyptiens, il ne voit pas des étrangers. Il ne pouvait pas s'imaginer, Joseph, un seul instant, que Dieu lui donnerait la gouvernance de l'Égypte. Il ne pouvait pas s'imaginer cela. Il ne comprenait pas, mais il savait que Dieu allait réaliser ce qu'il avait promis. Peut-être que dans sa tête, il ne se faisait que s'imaginer, bon, en restant avec le Seigneur, en faisant mon travail correctement, peut-être qu'un jour un Égyptien aura pitié de moi et puis on va me libérer. On va me libérer. Mais Joseph ne pouvait pas s'imaginer qu'il deviendrait surintendant de l'Égypte. Arrêtez de vivre dans le péché. Arrêtez de vivre dans le compromis parce que vous voulez trouver des solutions à vos problèmes. Arrêtez. La Bible nous dit dans le psaume 60, verset 14, un verset très connu. Lisons-le. Psaume 60, verset 14. Je voudrais le lire en entièreté. Je le connais, mais j'aimerais le lire en entièreté. Avec Dieu, nous ferons des exploits. Il écrasera nos ennemis. Vous voyez, ce n'est pas pour Dieu que nous allons faire des exploits. Mais c'est avec lui. Et lui va se charger d'écraser ces hommes et ces femmes qui se sont élevés contre nous. J'essaie un peu d'imaginer lorsque Potiphar et sa femme ont appris que Joseph est devenu intendant de l'Égypte, numéro 2 de l'Égypte. Qu'est-ce qu'ils sont devenus? Ils ont certainement paniqué. Certainement, peut-être que la femme de Potiphar est venue. « Chérie, tu sais, il faut que je t'avoue, cette histoire avec Joseph, c'était faux. » Ça a dû être la panique dans la maison de Potiphar. Dieu merci, Joseph n'était pas un homme qui se vengeait. Nous le verrons plus tard. Mon frère, ma sœur, avec Dieu, vous ferez des exploits. Je ne sais pas quel type d'exploit vous allez faire avec Dieu, mais je sais qu'avec Dieu, on fait toujours des exploits. Je travaille dans une entreprise où je ne m'attendais pas à ce que on m'ouvre des portes. Mais c'est Dieu qui a ouvert les portes. Aujourd'hui, ce ministère Jésus pour tous a des diffusions de cette émission Venez à Jésus sur beaucoup de radios. Et ça, c'est une grâce que Dieu a faite. C'est une grâce que Dieu a faite. Je ne pouvais pas m'imaginer qu'aujourd'hui nous serions capables de prêcher sur une dizaine de radios. C'est une grâce. Encore beaucoup d'autres choses qui arrivent. La télévision. Je suis certain que ces choses arrivent. Je ne peux pas vous dire comment, parce que ce sont des choses que je ne maîtrise pas. Mais je fais confiance en Jésus-Christ. J'ai confiance en lui. C'est la même chose que David. C'est la même chose que Joseph a eu dans son cœur. Il ne comprenait pas pourquoi il est dans la prison, injustement. Il aurait pu se dire, je vais abandonner Dieu. Après tout, c'est la deuxième fois que je me retrouve dans des problèmes, parce que je veux marcher avec lui. Si j'avais couché avec la femme de Potiphar, je ne serais pas ici. Mais maintenant que je suis ici, ça veut dire que Dieu m'a abandonné. Non, Joseph disait non. Dieu est avec moi. Je ne sais pas ce qui se passe, mais Dieu est avec moi. Avec Dieu, nous ferons des exploits. Mon frère, ma sœur, même si avec Dieu, nous ferons des exploits. Mon frère, ma sœur, même si on vous persécute,

Heureux serez-vous lorsqu'on vous outragera, qu'on vous persécutera et qu'on dira faussement de vous toutes sortes de mal à cause de moi. Vous voyez? C'est le cas de Joseph. Parce qu'il a dit, comment ferai-je un si grand mal et pécherai-je contre Dieu? À cause de Dieu, Joseph s'est retrouvé prisonnier en Égypte. À cause de Dieu. Ce n'est pas parce qu'il a volé, non. Ce n'est pas parce qu'il a triché, non. Ce n'est pas parce qu'il a menti, non. Ce n'est pas parce qu'il a tué quelqu'un, non. Ce n'est pas parce qu'il a pratiqué des sciences occultes, non. Il est en prison parce qu'il a voulu marcher avec Dieu dans tous les domaines de sa vie. Mais est-ce que Dieu avait abandonné Joseph? Non, mon frère, non, ma sœur. Joseph ne s'est même pas inquiété dans la prison de Pharaon. La Bible dit dans Philippiens 4, verset 6, « Ne vous inquiétez vos besoins à Dieu. » Mon frère, ma sœur, ne vous inquiétez de rien. Ne vous inquiétez de rien. Relisons un peu dans Matthieu, dans Hébreux, Hébreux 13, versets 5 à 6. Ne vous livrez pas à l'amour de l'argent. Contentez-vous de ce que vous avez, car Dieu lui-même a dit, je ne te délaisserai point et je ne t'abandonnerai point. C'est donc avec assurance que nous pouvons dire, vous voyez? C'est donc avec assurance, Paul a dit, je le répète, réjouissez-vous, un homme heureux, un homme qui est dans la réjouissance, un homme qui est heureux, un homme qui est joyeux, dira, le Seigneur est mon aide, je ne craindrai rien. Que peut me faire un homme? Oui, il peut me mettre à la porte de son entreprise. Mais c'est pas pour ça que je vais paniquer. C'est pas pour ça que je vais tomber malade. Ce n'est pas pour ça que je vais m'inquiéter. Quoique j'ai une femme, des enfants dont j'ai des responsabilités, dont je dois prendre soin. Si Dieu a permis qu'on me mette à la porte, alors que j'ai marché dans la justice, ce Dieu-là ne va pas m'abandonner. Moi, je suis même convaincu, mon frère. Je suis même convaincu, ma sœur. Un des conjoints qui est fidèle, qui craint Dieu, alors que son autre conjoint vit dans le désordre, dans la débauche, Dieu ne permettra pas que cette personne-là soit contaminée à cause de l'autre. Je suis convaincu. Je ne suis pas en train d'encourager les gens alors que Dieu vous fait connaître que votre mari, votre femme a le sida ou une maladie, je ne sais quoi, à cause de sa vie de désordre, que vous puissiez continuer comme ça. Non. Mais Dieu va s'arranger pour vous protéger. Parce que si vous craignez Dieu, Dieu ne permettra pas que vous mouriez à cause des péchés de l'autre. Que peut me faire un homme? L'homme ne peut rien me faire tant que je marche avec Jésus-Christ. Oui, l'homme peut-être prendre mon mariage, prendre mes enfants, prendre mon travail, mon ministère, mon église. Nous le voyons. Combien d'hommes d'église on a chassé d'une église à une autre? On a chassé, on a fait de mauvaises lettres. Parce qu'on savait qu'on était jaloux de cette personne-là. Mais Dieu a utilisé cette personne avec puissance aujourd'hui. L'homme ne peut rien faire au-delà de ce que Dieu permet. Si Dieu dit, tu commences ici et tu t'arrêtes là, vous allez commencer là et vous arrêtez là où Dieu vous demande de vous arrêter. Ne vous livrez pas à l'amour de l'argent. Je voudrais parler de cet aspect, pas dans le sens de l'argent, mais ne vous inquiétez pas pour votre avenir. Joseph aurait pu s'inquiéter. Rappelons-nous, Joseph, lorsqu'il est vendu esclave, Joseph a 17 ans. Lorsque Joseph devient surintendant de l'Égypte, Joseph a 30 ans. Pendant une période de 13 ans, Joseph aurait pu s'inquiéter pour son avenir. Joseph aurait pu s'inquiéter pour son mariage, pour ses enfants. Joseph aurait pu s'inquiéter pour... Peut-être qu'il avait des projets de créer une entreprise. Peut-être qu'il avait des projets de créer des fermes. Je ne sais pas, il avait des projets. Et aujourd'hui, ses projets se sont envolés. Il aurait pu commencer à voler de l'argent de la maison de Potiphar. Il aurait pu commencer à faire de l'injustice, à vivre avec la femme de Potiphar. Non, Joseph a persévéré avec Dieu. La Bible nous dit, tu aimeras ton Dieu de tout ton cœur, de toute ton âme, de toute ta force, de toutes tes pensées. C'était ça pour Joseph. En fait, Joseph nous fait comprendre

0: Éphron et à vous et à moi qu'il était prêt à mourir pour Dieu. Il était prêt à mourir, mais à condition de ne pas salir le témoignage de Jésus-Christ. La question que j'aimerais vous poser est à vous et à moi. Est-ce que vous et moi, nous sommes prêts à tout perdre du moment que nous gardons notre relation avec Jésus-Christ? Est-ce que si aujourd'hui Satan venait nous proposer 60 milliards de dollars, 60 milliards d'euros, il nous dit « Je te donne cela à condition que tu fléchisses le genou devant moi, que tu m'adores, que tu me serves. » Est-ce que nous allons refuser? Est-ce que nous allons refuser? Peut-être avoir 60 milliards, c'est bon, vous allez peut-être dire non, mais mettons-nous dans la place de Joseph. Il est esclave. Il est esclave. Il est esclave. Ça, la femme de son maître vient lui dire, Joseph, couche avec moi. Couche avec moi. Joseph dit non. Je ne ferai pas cela. Je n'abandonnerai pas le Dieu d'Abraham, d'Isaac et de Jacob. Et Joseph se retrouve en prison. Mais même n'a pas abandonné, mon frère, ma sœur. Dieu n'a pas abandonné Joseph. Pourquoi est-ce qu'il n'a pas abandonné Joseph? Parce qu'il a un plan pour Joseph. Dans Jérémie 29, verset 11, Dieu dit ceci. Dieu nous dit ceci. Je connais les projets que j'ai formés sur vous, dit l'Éternel, projets de paix et non de malheur, afin de vous donner un avenir et de l'espérance. J'ai des projets pour vous. Vous savez, la vie d'un homme, c'est comme un livre. Et ce livre est composé de plusieurs chapitres. Quand nous prenons la vie de Joseph, c'est un livre avec plusieurs chapitres. Le chapitre où il est dans la maison de son père, le chapitre où il est vendu chez Potiphar, où il est vendu à Potiphar, le chapitre où la femme de Potiphar le désire, le chapitre où il est en prison, dans la prison du roi d'Égypte, le chapitre où ses copains l'abandonnent, ce sont des chapitres. Mais quand vous lisez le livre de la vie de Joseph du début à la fin, Joseph ne meurt pas esclave. Joseph ne meurt pas pauvre. Joseph ne meurt pas, comme je pourrais dire, comme étant un simple inconnu. Non. Pourquoi? Parce que Dieu a dit, je connais les projets que j'ai formés sur toi, Joseph. Joseph a reçu les paroles de Dieu que deux fois. Quand il était dans la maison de son père, tout le reste du temps, Joseph ne recevait plus d'autres messages de Dieu. Mais Dieu ne l'a pas abandonné. Pourquoi? Parce que Dieu avait des projets pour sa vie. C'est la même chose pour vous. C'est la même chose pour moi. Dieu a des projets pour vous et pour moi. Les hommes ne peuvent pas empêcher Dieu d'accomplir quoi que ce soit pour nous. C'est très important. N'ayons pas peur des hommes. Bien sûr, respectons-les. Bien sûr, nous allons les honorer. Bien sûr. Mais nous n'allons pas compromettre notre témoignage de chrétien parce que les hommes ont, entre guillemets, la solution à nos problèmes. Le problème d'embauche, le problème de mariage, le problème d'enfant, le problème de promotion, le problème de ministère. Aujourd'hui, il y a des gens qui vous disent pour arriver à un certain degré d'élévation dans l'Église de Jésus-Christ, on vous propose de faire des pratiques occultes. Non! Non, mon frère, même si vous n'avez que 3 membres d'église dans votre communauté, 3 personnes, soyez fidèles à ces 3 personnes devant Jésus-Christ, parce que Dieu vous jugera en fonction de ces 3 personnes. Même si c'était une seule personne, soyez fidèles. Même si vous n'avez qu'une seule paire de chaussures, soyez fidèles. Dans la prison, Dieu ne vous abandonnera jamais. Joseph l'a vécu, et c'est ce que Joseph est en train de nous dire aujourd'hui. C'est ce que la Bible est en train de nous dire sur la vie de Joseph. Dieu ne l'a pas abandonné. Dieu ne l'a pas rejeté. Oh, c'est très beau. Nous lisons des fois la vie de Joseph et nous nous disons, « Ah, j'aimerais avoir la vie de Joseph. » Oui, d'accord. Mais vous savez par quoi Joseph est passé. Dans le psaume 63, verset 4, restons dans le cadre que Dieu a un plan pour notre vie, Dieu nous dit, la Bible nous dit « Car ta bonté vaut mieux que la vie. Mes lèvres célèbrent tes louanges. La bonté de Dieu vaut mieux que toutes les richesses du monde. Quand vous lisez l'histoire de Joseph dans Genèse 39, 21-23, on a dit « La bonté de Dieu était sur Joseph. » Au point qu'il a touché le cœur du responsable de la prison et il a commencé à donner à Joseph des responsabilités. Mon frère, si Joseph s'était retrouvé en prison parce qu'il a, s'il avait couché avec la femme de Potiphar et qu'il s'était retrouvé en prison, il n'aurait pas eu cette faveur d'être sous la protection de ce monsieur responsable de la prison de Pharaon. Ta bonté vaut mieux que la vie. La bonté de Dieu vaut toutes les richesses de ce monde. Et pour que la bonté de Dieu demeure en nous, pour que nous puissions profiter de la bonté de Dieu, il faut marcher avec Jésus-Christ tous les jours de la vie et dans tous les domaines de la vie. Mon frère, ma sœur, la bonté de Dieu vaut toutes les richesses de la terre. La bonté de Dieu vaut tous les voyages vers l'Europe, vers l'Amérique, vers l'Afrique du Sud, vers l'Asie. Ça vaut tous les coltons, les diamants, l'or, le zinc, le dollar, le euro, le yen. Ça vaut toutes les promotions. La bonté de Dieu. Un homme qui a la bonté de Dieu est supérieur à beaucoup d'hommes et de femmes. La bonté de Dieu vaut mieux que la vie. Dieu est en train de vous dire aujourd'hui, vous qui m'écoutez, avez-vous sur vous, ou plutôt, est-ce que sur vous se trouve la bonté de Dieu? La bonté de Dieu ne se trouve que en Jésus-Christ. Il a béni le chrétien de toutes sortes de bénédictions dans les lieux célestes, mais en Jésus-Christ et en Jésus-Christ seul. Mon frère, ma sœur, si vous avez abandonné Jésus-Christ à cause des difficultés, laissez-moi vous dire, vous avez pris le mauvais chemin. Revenez à Jésus-Christ. Abandonnez la vie de péché. Donnez votre cœur à Jésus-Christ. Car la bonté de Dieu vaut mieux que la vie. Si c'est cela votre désir, baissez simplement la tête dans la prière et répétez ces simples mots après moi. Dites, Père éternel, au nom de ton Fils Jésus-Christ, j'ai entendu ton message. Je viens à toi parce que j'ai entendu ton message. J'ouvre mon cœur à Jésus-Christ. J'ouvre mon cœur au Sauveur qui m'a aimé jusqu'à mourir pour moi à la croix. Je donne ma vie à Jésus-Christ. Je renonce au péché. Je renonce au mensonge. Je renonce à l'impudicité. Je renonce au plaisir de ce monde. J'accepte de suivre Jésus-Christ tous les jours de ma vie et dans tous les domaines de ma vie. J'accepte, si c'est nécessaire, de mourir pour Jésus-Christ. Purifie-moi avec ton sang, lave-moi avec ton sang. Au nom de ton Fils Jésus-Christ, je crois et je confesse que maintenant, je suis une nouvelle créature et que je prends un nouveau départ avec Jésus-Christ. Au nom de ton Fils Jésus-Christ, j'ai ainsi prié. Amen. Si vous avez fait cette prière, croyez que Dieu vous a entendu. Si vous avez fait cette prière, croyez que par la foi, Dieu vous a entendu. Je suis Raphaël Mambo. Nous nous retrouvons la fois prochaine, toujours sur le même thème, Joseph en Égypte. Que Jésus continue de vous bénir, que Jésus continue de vous garder. À la fois prochaine. Amen.
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1: Bonjour à tous, je suis Raphaël Mambou, que Jésus vous bénisse, qui que vous soyez, où que vous soyez. Le nom de cette émission est Venez à Jésus. C'est une grâce, c'est un honneur, c'est un privilège de pouvoir vous retrouver encore une fois aujourd'hui autour de la parole de Dieu pour partager quelques versets bibliques sur le thème « La femme à la perte de sang ». C'est un nouveau thème que nous commençons et je bénis grandement le Seigneur pour cela. Avant d'aller plus loin, je voudrais vous inviter à baisser la tête dans la prière pour dédier le reste des 30 minutes entre les mains du Seigneur. Prions. Père éternel, au nom de ton Fils Jésus-Christ, nous voici devant toi pour entendre ta parole, pour entendre ton message. Bénis ces hommes, bénis ces femmes qui nous écoutent de par le monde sur des radios FM, sur des radios sur Internet, sur des supports informatiques. Bénis ces différents hommes et femmes, Seigneur. Que ta parole les bénisse, touche les cœurs de ces hommes et de ces femmes. Au nom de ton Fils Jésus-Christ, nous avons ainsi prié. Amen. La femme à la perte de sang. Comme je le disais, c'est un nouveau thème. Et ma prière est que ce message vraiment vous fasse du bien, que ce message vous restaure, que ce message vous bénisse grandement. Lisons dans Marc 5, à partir du verset 25 jusqu'au verset 34. Marc 5, verset 25. Il y avait une femme atteinte d'une perte de sang depuis 12 ans. Elle avait beaucoup souffert entre les mains de plusieurs médecins. Elle avait dépensé tout ce qu'elle possédait et n'avait éprouvé aucun soulagement, mais était allée plutôt en empirant. Ayant entendu parler de Jésus, elle vint dans la foule par derrière et toucha son vêtement. Car elle disait, « Si je puis seulement toucher ses vêtements, je serai guérie. » Au même instant, la perte de sang s'arrêta et elle sentit dans son corps qu'elle était guérie de son mal. Jésus connut aussitôt en lui-même qu'une force était sortie de lui, et se retournant au milieu de la foule, il dit, « Qui a touché mes vêtements ?» Ses disciples lui dirent, « Tu vois la foule qui te presse, et tu dis, qui m'a touché ?» Et il regardait autour de lui pour voir celle qui avait fait cela. La femme, effrayée et tremblante, sachant ce qui s'était passé en elle, vint se jeter à ses pieds et lui dit toute la vérité. Mais Jésus lui dit, « Ma fille, ta foi t'a sauvée, va en paix et sois guérie de ton mal. Cette femme, je puis vous assurer, va nous enseigner de très très grandes leçons spirituelles. Ma prière est que vous puissiez profiter de ces leçons spirituelles au maximum. 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Une femme qui pendant plus de 12 ans perdait du sang. Mon frère, ma sœur, je suis venu dire à des hommes et à des femmes que ce qui ne vous tue pas aujourd'hui vous rend plus fort. Elle aurait pu mourir. Toute sa vie, elle passait son temps à perdre du sang. Pendant 12 ans, elle perdait du sang. Elle se vidait, mais sans mourir. Peut-être qu'on lui remettait du sang, je ne sais pas, la Bible ne nous dit pas. Mais ce que je sais, c'est que pendant 12 ans, elle a souffert d'une maladie. Mon frère, ma sœur, je suis venu parler à un homme ou à une femme qui a des problèmes depuis des années. Tant physiques, psychologiques, des problèmes économiques, des problèmes financiers. Je suis venu vous annoncer que Jésus-Christ est venu sur cette terre et mort à la croix il y a 2000 ans, c'est pour vous. Vous savez, quand vous lisez les évangiles, Jésus allait de lieu en lieu guérissant les malades, délivrant les hommes et des femmes qui étaient sous l'oppression du diable, donnant des solutions aux problèmes des hommes. Jésus-Christ est venu pour vous, mon frère. Jésus-Christ est venu pour vous, ma sœur, vous qui m'écoutez en ce moment. Peut-être vous allez me dire, « Ah, mais moi, j'ai pas de problème. » Ah, d'accord, il n'y a pas de problème. Alors, c'est que ce message ne vous concerne pas. Mais si vous avez un problème qui persiste, peut-être un mari inconverti, peut-être une femme inconvertie, peut-être des enfants indisciplinés, inconvertis, peut-être des situations économiques, des situations dans la famille qui font que vous devenez comme le sujet d'une honte. J'ai une bonne nouvelle pour vous. Jésus-Christ est venu pour vous. Jésus-Christ, en venant sur cette terre, n'est pas venu établir une religion. Jésus-Christ est venu établir le royaume de Dieu. Quand vous lisez la fin des évangiles, particulièrement dans Matthieu 28, Jésus ne dit pas « Allez dans le monde entier et créez-moi une religion, commencez-moi une nouvelle religion, une nouvelle philosophie religieuse. » Non, il dit « Allez dans le monde entier, prêchez la bonne nouvelle et enseignez aux hommes ce que je vous ai enseigné. » En d'autres termes, allez dans le monde entier et commencez à établir le royaume de Dieu. Je suis venu vous annoncer, mon frère, je suis venu vous annoncer, ma sœur, que Jésus-Christ est venu pour vous. Oui, vous. Peut-être vous allez me dire, « Ah, mais je suis trop petit pour que Dieu s'intéresse à moi. » Je suis venu vous confirmer que Dieu s'intéresse à vous. Il connaît le nombre de vos cheveux. Moi, je ne vous connais pas. Du reste, au moment où nous sommes en train de produire cette émission va passer peut-être dans quelques jours, dans les différentes radios. Mais Dieu vous connaît. Il connaît quand vous vous levez, quand vous vous couchez. Il connaît mieux que vous-même vos problèmes, mieux que vous-même votre propre vie. Et s'il permet que vous écoutiez cette émission aujourd'hui, c'est parce qu'il veut changer quelque chose dans votre vie. Cette dame ici, à la perte de sang, dont on ne connaît pas le nom, bon, la Bible ne le dit pas clairement ici, peut-être dans votre Bible, peut-être des commentaires, je ne sais pas, vous avez des noms, mais en tout cas chez moi, il n'y a pas de nom. Donc je ne sais pas donner de nom à cette dame, si ce n'est simplement l'appeler la femme à la perte de sang. Elle va nous enseigner des vérités spirituelles qui, si vous les appliquez dans votre vie, je suis sûr que votre vie va changer. Parce que je l'ai fait, et ma vie a été changée, ma vie a été transformée. Les premières vérités, la première vérité que cette dame nous apprend, relisons 25 et 26, le verset 25 et le verset 26 de Marc 5. « Il y avait une femme atteinte d'une perte de sang depuis 12 ans. Elle avait beaucoup souffert entre les mains de plusieurs médecins. Elle avait dépensé tout ce qu'elle possédait et n'avait éprouvé aucun soulagement, mais était allée plutôt en empirant. » Cette dame était certainement une femme très riche. Riche à quel niveau? Riche de combien de milliers de dollars, de millions de dollars ou de milliards de dollars? Aucune idée. Mais elle était très riche. Malheureusement pour elle, elle souffrait d'une maladie que personne ne pouvait guérir. Pendant 12 ans. Est-ce que vous imaginez cela? Moïse, dans le livre, dans les Pentateuques, dira que lorsqu'une femme est dans sa période de menstruation, lorsqu'elle est dans sa période de règles, tout ce qu'elle touche, elle devient impure. Elle doit se retirer pendant quelques jours. Le temps pour elle qu'elle reprenne une vie normale, si je puis dire ça comme ça. Mais vous imaginez, cette dame avait ses règles depuis 12 ans. Si cette femme était mariée, elle était obligée de se séparer de son mari. Parce que dès qu'elle touchait le lit devenait impur. Dès qu'elle entrait dans la maison et qu'elle s'asseyait sur cette table, sur une table, sur une chaise, sur un divan, sur un sofa, cette chose devenait impure. Tout ce qu'elle touchait devenait impur. Si elle touchait une personne, cette personne devait aller se laver, attendre quelques heures avant de réintégrer la société. Donc si elle était mariée, son mari était obligé de se séparer d'elle. Si elle avait des enfants, elle ne pouvait plus prendre les enfants dans ses bras pour leur dire à quel point elle les aimait. Elle ne savait plus leur lire des livres le soir, les embrasser avant de se coucher, les accompagner à l'école ou je ne sais quoi. C'était vraiment quelque chose qui a meurtri cette femme. Pendant 12 ans, psychologiquement parlant, elle était blessée. Émotionnellement parlant, elle était blessée. Alors certainement, elle a passé son temps à aller courir après tous les médecins du monde entier. Je ne suis pas contre les médecins. Que Dieu bénisse chaque médecin dans ce monde. Qui croit en Dieu ou qui ne croit pas en Dieu, moi je vous bénis au nom de Jésus-Christ. Parce que vous aidez des personnes à reprendre leur santé. Mais cette dame, malheureusement, personne ne pouvait lui apporter de solution. Si elle était à l'époque à laquelle nous sommes en train de vivre aujourd'hui, elle aurait peut-être pris l'avion pour aller aux États-Unis voir un professeur spécialiste dans son domaine. Il n'y aurait pas eu de solution. Elle aurait pris encore l'avion et serait allée en Afrique du Sud voir un spécialiste de ce domaine. Elle n'aurait pas trouvé de solution. Elle aurait pris encore un avion, elle serait allée voir un japonais, un docteur japonais spécialiste de cette maladie. Elle n'aurait pas trouvé de solution. Elle a dépensé tout son argent. Ce que cette femme nous apprend, c'est que premièrement, l'argent ne répond pas à tous les problèmes. C'est vrai que la Bible dit que l'argent répond à tout. Oui, tout ce qui peut être acheté par l'argent. Mais avec l'argent, on ne peut pas acheter la santé. Avec l'argent, on ne peut pas acheter l'amour. Avec l'argent, on ne peut pas acheter la vie. On peut corrompre, c'est vrai. Mais il y a des choses pour lesquelles l'argent ne va jamais faire. Vous ouvrez les portes du ciel. Impossible. L'argent ne va pas faire cela. Cette dame, pendant des années, s'est attachée ou s'est appuyée sur son argent pour trouver des solutions à son problème. Il ne nous est pas dit qu'elle était allée voir un sacrificateur, un homme de Dieu de son époque, pour que Dieu intervienne à son problème. Non. Elle a compté d'abord sur son argent. Et puis même si elle est allée voir des sacrificateurs, ces sacrificateurs n'auraient pas pu lui trouver une solution. Elle devait venir à Jésus-Christ. Mon frère, ma sœur, vous qui êtes en train de m'écouter en ce moment, je ne suis pas contre vos richesses. Je ne suis pas contre le développement économique de votre pays. Mais laissez-moi vous dire que ces choses que vous possédez, pour lesquelles vous vous appuyez, vos gardes du corps, votre richesse, votre compte bancaire, votre usine, ne vont jamais vous donner les solutions à tous vos problèmes. Jamais l'argent ne donnera des solutions à tous les problèmes de l'homme. Arrêtons de nous appuyer sur l'argent. La deuxième chose que cette femme nous enseigne est que elle comptait sur les hommes pour trouver des solutions à son problème. Écoutez ce que la Bible dit sur le secours de l'homme. Dans Jérémie 17, vous y êtes? Jérémie 17, verset 5. Jérémie 17, verset 5. Jérémie nous dit ceci. Ainsi parle l'Éternel. Maudit soit l'homme ou la femme qui se confie dans l'homme, qui prend la chair pour son appui et qui détourne son cœur de l'Éternel. Maudit soit l'homme qui s'appuie sur l'homme, qui prend la chair pour appui et qui détourne son cœur de l'Éternel. En d'autres termes, vous tous qui m'écoutez en ce moment, Dieu dit vous êtes maudits. Si vous comptez sur vos diplômes pour réussir, si vous comptez sur vos parents pour réussir, si vous comptez sur votre mari pour réussir, si vous comptez sur votre nom pour réussir, si vous comptez sur votre entreprise, votre compte bancaire, votre industrie, l'économie de votre pays, les gardes du corps que vous avez, les alliances que vous avez faites avec peut-être même les forces sataniques, avec les hommes politiques, avec les hommes religieux, pour vous sortir de vos problèmes. Dieu dit vous êtes maudit, en d'autres termes, vous êtes malheureux. Pourquoi? Parce que l'homme change. L'homme, aujourd'hui, peut être d'accord avec vous, selon ses propres intérêts, et demain, lorsqu'il n'a plus ses intérêts avec vous, il se détourne de vous. Regardez ces milliers, regardez ces différents présidents qu'on a vus dans le monde entier. Plein d'orgueil, rempli d'eux-mêmes parce qu'ils s'appuyaient sur des alliances qu'ils avaient faites avec d'autres pays. Mais lorsque ces pays-là les ont lâchés, ils se sont retrouvés exilés. Attention mon frère, attention ma sœur, l'homme ne cherche que l'intérêt de l'homme. Dieu dit, maudit soit l'homme qui se confie en l'homme. En d'autres termes, Dieu dirait ceci. Béni soit l'homme qui se confie en l'Éternel pour son problème d'argent, pour ses études, pour sa famille, pour son pays, pour sa nation, pour sa santé. Il compte d'abord sur l'homme. Je ne suis pas en train de dire. Il compte d'abord sur Dieu, pardon, je m'excuse. Il compte d'abord sur Dieu. Je ne suis pas en train de dire que. Je ne suis pas en train de dire qu'il faut rejeter l'aide des hommes. Non, ce n'est pas ce que je suis en train de dire. Dieu touchera toujours le cœur de quelqu'un pour venir à votre aide. Mais ce que Dieu ne veut pas, c'est que vous comptiez d'abord sur l'homme avant de compter sur Dieu. Vous savez, il y a de ces gens, lorsqu'ils font des prières, lorsqu'ils prient par rapport à leur solution, à leur problème, ils ont déjà en tête la solution. Ils prient, Seigneur, j'ai besoin d'argent pour ceci. Seigneur, j'ai besoin de cela. Et dans sa tête, il sait déjà, ah, je vais aller voir Raph, je vais aller voir Rose, je vais aller voir Jonathan, je vais aller voir Didier, je vais aller voir Daddy, je vais aller voir Julio. Donc, sa prière n'est que formalité, parce qu'il a déjà dans sa tête le schéma de la solution. Non, ce n'est pas ce que Dieu veut. Dieu veut que nous comptions sur lui. Et Dieu touchera toujours le cœur d'un homme ou le cœur d'une femme pour venir vous aider. Combien de fois n'entendons-nous pas ce genre d'histoire, ce genre de très belle histoire? Ah, un inconnu a payé mon Minerval. Un inconnu a payé la facture d'électricité pour moi. Un inconnu a payé telle chose. Dieu a touché le cœur de telle personne qui est venue me dire, Dieu m'a dit de vous dire ceci. Dieu m'a dit de vous donner cela. Dieu vous m'a dit de vous offrir cela. Parce que Dieu prend soin de ses enfants. Ces dames à la perte de sang avaient oublié Dieu. C'était une juive, n'oublions pas. Elle avait oublié Dieu. Dieu n'existait plus pour elle. Elle n'avait que son argent et elle voulait des solutions à son problème par l'argent. Elle allait voir les meilleurs médecins. Et qu'est-ce qu'il nous est dit? Qu'elle était déçue. Que son argent se terminait en consultation, de consultation en consultation. Elle allait voir les différents médecins pour trouver des solutions à son problème, mais son état s'empirait. Vous imaginez? Son état s'empirait. Dans le psaume 146, dans le psaume 146, la Bible nous dit ceci, 146, versets 3 à 4. Ne vous confiez pas aux grands, fils de l'homme, qui ne peuvent sauver. Leur souffle s'en va, ils rentrent dans la terre, et ce même jour leurs desseins périssent. Ne vous confiez pas aux grands, aux fils de l'homme qui ne peut sauver. Vous voyez ce que Dieu est en train de dire? J'aimerais lire le verset premier. Louez l'Éternel. Mon âme loue l'Éternel. Je louerai l'Éternel tant que je vivrai. Je célébrerai mon Dieu tant que j'existerai. Ne vous confiez pas aux grands, aux fils de l'homme qui ne peut sauver. Aucun homme ne peut vous donner des solutions à votre problème. Celui qui donne des solutions s'appelle Jésus-Christ. Bien sûr qu'il va passer par des hommes. Il n'est pas obligé de passer par les hommes, mais de temps en temps, il passe par les hommes. Mais ce n'est pas l'homme qui est la solution à vos problèmes. La solution à votre problème s'appelle Jésus-Christ. Oh, si cette dame, je l'avais rencontrée, la dame dans Marc 5, versets 25 à 34, si je l'avais rencontrée, je lui aurais dit, va voir Jésus-Christ. Va voir Jésus-Christ. Il est la solution à tes problèmes. Cette dame n'existe plus, mais vous êtes là. Et je suis en train de venir vous dire, pour vos problèmes, venez à Jésus. Jésus a dit, venez à moi, vous tous qui êtes chargés et fatigués. Je vous donnerai du repos. Fatigués et chargés de quoi? Du péché, des problèmes, des maladies, des souffrances, des haines, des problèmes raciaux, tribaux, des problèmes de guerre, des problèmes économiques, des problèmes financiers, des destructions de famille. Dieu dit, venez à moi. Ne venez pas à la religion. Je ne vous parle pas de religion. Ne venez pas à un homme, mais venez au Dieu vivant. Venez à Jésus-Christ. Il est le seul qui a la capacité, l'autorité, la puissance, les moyens nécessaires pour vous prendre en charge. Combien d'hommes politiques nous ont dit, si vous me votez, moi, je vais résoudre tel problème. Mais quand on leur vote, ils arrivent au pouvoir, quelques temps après, ils se disent, je suis dans l'incapacité de vous donner des solutions à ces problèmes-là. Alors, ils font encore d'autres promesses. C'est ça, l'homme. Moi, je ne peux pas en vouloir à l'homme. Je sais que l'homme est limité. S'il y a un homme qui se tient, qui se frappe la poitrine et qui dit, moi, j'ai la solution au problème de l'humanité, moi, je le regarde et j'ai dit, celui-là, soit il n'a rien compris, soit il sait et il est en train de mentir. Il n'y a qu'une seule personne qui puisse donner la solution au problème des hommes. Il s'appelle Jésus-Christ. Mon frère, ma sœur, peu importe ce que vous êtes en train de traverser, Jésus-Christ a la solution à votre problème. Ne comptez pas sur l'argent. Ne comptez pas sur l'argent. Comptez sur Jésus-Christ. Ésaïe 31, versets 1 à 3. Ésaïe 31, versets 1 à 3, il nous est dit ceci. Ésaïe 31, vous y êtes, j'y suis presque. 1 à 3. Malheur à ceux qui descendent en Égypte pour avoir du secours, qui s'appuie sur des chevaux et se tient à la multitude des chars et à la force des cavaliers, mais qui ne regarde pas vers le Saint d'Israël et ne cherche pas l'Éternel, malheur, et ne retire point ses paroles. Il s'élève contre la maison des méchants et contre le secours de ceux qui commettent l'iniquité. L'Égyptien est un homme et non Dieu. Ses chevaux sont chair et non esprit. Quand l'Éternel étendra sa main, le protecteur chancellera, le protégé tombera, et tous ensemble, ils périront. Vous voyez, Dieu est en train de dire, quand un homme est en train de se confier, fait confiance, s'appuie sur un autre homme, sur une autre nation, sur une société, sur son argent, sur son intelligence, sur sa force, sur sa capacité, sur ses muscles, Dieu dit ceci. Je vais frapper le protecteur. Vous imaginez? Moi, Raphaël, je compte sur, par exemple, les États-Unis. Dieu voit que c'est de l'orgueil. Qu'est-ce qu'il fait? Il frappe les États-Unis, par exemple. Il frappe les États-Unis, mon protecteur. Alors moi qui suis maintenant le protégé, qu'est-ce qui va arriver? Je vais aussi succomber. Je vais aussi tomber. Et tous les deux vont périr. Vous voyez? Vous comptez sur votre argent. J'ai 1 million de dollars en banque. J'ai 10 millions de dollars en banque. J'ai 20 millions. J'ai 1 milliard d'euros. Je suis riche. Qu'est-ce qui peut m'arriver? Et puis, même si quelque chose pouvait m'arriver, mon argent est là pour me donner des solutions. Qu'est-ce que Dieu dit? Je vais frapper et ton argent et toi. Peut-être que cette dame à la perte de sang, c'était son cas. Elle s'appuyait sur son argent. Elle savait qu'avec son argent, elle trouverait des solutions. Alors Dieu la frappe avec une maladie, parce que nous ne connaissons pas l'origine de cette maladie, mais je peux vous assurer une chose, Dieu ne veut pas que ses enfants soient malades. Dieu frappe cette dame avec une maladie qui fait que aucun médecin dans le monde ne peut trouver des solutions à son problème. Elle est en train de dépenser son argent. Ça, ce n'est pas une source de bénédiction. Vous êtes toujours en train de dépenser de l'argent, dépenser. Il n'y a pas d'entrée. Il n'y a que des dépenses, des dépenses, des dépenses, des dépenses, des dépenses, des dépenses. Attention, c'est qu'il y a un problème. C'est qu'il y a un problème. Dieu dit, malheur à ceux qui descendent en Égypte pour avoir du secours, qui s'appuient sur des chars et se fient à la main d'Israël, vous voyez, vers le Dieu d'Israël, qui ne regarde pas vers Jésus-Christ. Il dit, ces hommes-là sont maudits. C'est un malheur qu'ils sont en train de chercher. Pourquoi? Parce que l'Égyptien, c'est un homme, ce n'est pas Dieu. Ses chevaux sont de chair, c'est-à-dire c'est une créature. C'est une créature, ce n'est pas le Saint-Esprit. Quand l'Éternel va frapper, celui qui protège et celui qui est protégé, tous les deux vont tomber et vont périr. Je suis venu vous annoncer que vous pouvez vous éviter ces problèmes. Je suis venu vous annoncer que vous pouvez éviter cette situation. Comment? En prenant la décision aujourd'hui de commencer à regarder vers Jésus-Christ avec votre problème. Jésus-Christ n'est pas contre les médecins. Je ne suis pas contre les médecins. Mais je vous conseillerais plutôt d'associer Dieu avec votre problème. Ce que je veux dire, c'est quoi? Je suis malade, ok. Je coupe, mais ça ne coûte rien d'aller voir le médecin. Peu importe ce que le médecin va me dire, mais je m'appuie sur Dieu. Savez-vous qu'aujourd'hui, nous guérissons des malades qui, il y a 50 ans, on ne pouvait pas guérir. Je suis en train de dire que la médecine est en train d'évoluer. Dieu n'a pas changé. Dieu a guéri il y a 50 ans des maladies pour lesquelles aujourd'hui nous trouvons des solutions. Et les personnes guéries il y a 50 ans ont vécu plus longtemps, du moins ceux et celles qui ont compté sur Dieu. Aujourd'hui, nous avons des maladies pour lesquelles la médecine ne sait pas trouver des solutions. Mais Dieu n'a pas changé. Il y a 50 ans, nous avions des problèmes économiques ou sociaux ou financiers que nous ne pouvions pas résoudre, mais que nous sommes capables de résoudre aujourd'hui. Mais ceux qui se sont appuyés sur Dieu il y a 50 ans ont trouvé des solutions. On trouvait des solutions. Alors pourquoi ne pas compter aujourd'hui sur Dieu? Et tant mieux si la science nous aide à trouver des solutions. Tant mieux si la médecine nous aide à trouver des solutions. Mais si elle ne peut pas, on ne peut pas les en vouloir. Mais au moins, on s'est appuyé sur Dieu qui va donner des solutions à nos problèmes. Le psaume 118, verset 8 à 9. Le psaume 118, verset 8 à 9. Mieux vaut chercher un refuge en l'Éternel que se confier à l'homme. Mieux vaut rechercher un refuge en l'Éternel que de se confier au grand. Toujours Dieu et l'homme. Dieu dit, si vous devez choisir entre Dieu et l'homme, choisissez Dieu. Si vous devez vous appuyer entre Dieu et l'homme, appuyez-vous sur Dieu. Jésus a dit, « Venez à moi, vous tous qui êtes fatigués et chargés, et je vous donnerai du repos. » Pas la religion. Celui qui donne le repos, celui qui donne des solutions, s'appelle Jésus-Christ. Jésus a dit, « Je suis le chemin, la vérité et la vie. » Jésus est venu donner aux hommes la vie de Dieu, la vie comme celle de Dieu, la qualité de vie comme celle de Dieu. Vous avez cette opportunité, vous avez cette grâce aujourd'hui en écoutant ce message, de recevoir cette vie comme celle de Dieu. Vous influencez positivement vos générations, vous influencez positivement vos familles, vous influencez des milliers d'hommes et de femmes au travers de vous. Vous vivez comme Dieu, une qualité de vie comme celle de Dieu, où la maladie n'a plus de place, où constamment, peu importe les problèmes que vous êtes en train de traverser, vous savez que Dieu va vous secourir. J'aime ce que David dit dans un des psaumes, il dit, « Je me réjouis à la vue de mes ennemis. Mes ennemis viennent, je suis content. Pourquoi ? Parce que je sais qu'ils vont être terrassés. Mais aujourd'hui, certaines personnes, avant même de dormir la nuit, ils paniquent parce qu'ils savent que la nuit, on va les étrangler. On va leur faire du mal. Ils ont des problèmes et certains n'arrivent plus à dormir depuis des années. Voilà pourquoi je suis en train de vous dire aujourd'hui, venez à Jésus-Christ, qui est la solution aux problèmes de l'humanité. Si c'est cela votre désir, si c'est cela votre prière, baissez simplement la tête dans la prière et répétez ces simples mots après moi. Dites, Père éternel, au nom de ton Fils Jésus-Christ, me voici devant toi. J'ai entendu ton appel et je te demande pardon. Pardon parce que j'ai regardé ailleurs que en dehors de ta direction. Pardon parce que je me suis confié sur des richesses, sur mon argent, sur ma famille, sur mon intelligence, au lieu de me confier en toi. Purifie-moi avec le sang de Jésus-Christ. Lave-moi avec le sang de Jésus-Christ. Je reçois Jésus comme mon sauveur et mon Seigneur personnel. Je prends l'engagement de suivre Jésus-Christ tous les jours de ma vie et dans tous les domaines de ma vie. Je brise tout effet de l'ennemi sur ma vie maintenant au nom de Jésus-Christ. Je proclame que dans chaque cellule de mon corps, dans chaque domaine de ma vie, je proclame la vie de Dieu au nom de Jésus-Christ. J'ai ainsi prié. Amen. Si vous avez fait cette prière, croyez que par la foi, Dieu vous a entendu. Je suis Raphaël Mambou. Le nom de cette émission est Venez à Jésus. Nous nous retrouvons la fois prochaine, toujours sur le même thème, la femme à la perte de sang. Que Jésus continue de vous bénir. Que Jésus continue de vous garder. À la fois prochaine. Amen.
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Certains Algériens disent, par exemple, Jésus, il est venu pour les Français. Ça, c'est une fausse, parce que l'Évangile nous apprend qu'il est une bonne nouvelle, est venu de Dieu, donc il est venu pour tout homme qui croit en lui. Donc, c'est un peu ce que j'ai reçu. Donc, au consulat, donc, j'étais pour faire des papiers. Je suis toujours algérien. Donc, j'ai des papiers algériens. Donc, je voudrais préciser ça parce que pour certains, ils disent être chrétien, c'est changer de nationalité aussi. Ça, il y en a certains qui disent ça. Donc, je leur ai dit, par exemple, que Jésus est plus qu'une religion. Parce que c'est fou. Simplement changer de religion, je préfère garder celle de mes parents. Mais en Christ, Jésus, j'ai trouvé vraiment quelque chose de vivant. Il a transformé ma vie. Il m'a donné un sens à ma vie. J'étais vraiment égaré, bien que j'ai une religion. J'étais musulman. J'ai vécu, j'ai prié, j'étais à la mosquée, donc j'ai jeûné. Je fais un peu comme tout, mais simplement, j'ai remarqué vite que c'était vraiment devenu une habitude, quoi. On prie à l'heure de la prière, on prie, tout ça, mais il n'y a rien de vivant. C'est-à-dire, pour moi, ce Dieu dont on parle, j'ai envie de le connaître, personnellement. J'ai envie qu'il rentre dans mon cœur, dans ma vie. Donc, pour moi, la religion, c'est vraiment la religion d'homme, quoi. Il y a une habitude à faire. Mais moi, je ressens au fond de moi un besoin qui me pousse à découvrir ce véritable Dieu. Il y a un point dont je voudrais justement parler. C'est que la religion, donc, par exemple, l'islam, il parle un petit peu quand on parle des juifs. C'est vraiment, il y a de la haine qu'ils éprouvent. Moi, c'est une chose qui m'a toujours choqué. Et le Seigneur, justement, quand je suis venu en France, je ne veux pas raconter tout parce qu'il y a tellement de choses à dire. Quand je suis parti en France, d'Algérie, c'est pour fuir un petit peu toutes ces questions de religion. J'ai plus envie parce que personne ne peut me répondre à mes questions que je me posais. Et j'arrive en France, coïncidence, ce sont deux filles, deux jeunes, justement, chrétiennes, d'origine juive, qui m'ont annoncé pour la première fois l'Évangile. Et j'ai accepté, justement, mais ce jour-là, c'est pour moi, c'est le plus beau jour de ma vie. Ils n'ont pas regardé devant eux comme une personne étrangère. Ils m'ont accueilli comme un frère. Ils m'ont fait part un petit peu de ce trésor merveilleux qu'ils ont trouvé en Jésus-Christ. Ils m'ont raconté comment aussi il a transformé leur vie. Et j'ai remarqué aussi qu'ils parlaient d'une chose qu'ils connaissent vraiment, véritablement. Ça vient du fond du cœur. Moi, ça m'a donné envie de le connaître, ce Seigneur. Ça m'a donné envie de connaître Jésus comme elle. C'est ce qui m'a amené aussi. Ils m'ont invité à entendre l'Évangile dans une salle. C'était vraiment sympathique, j'ai entendu des témoignages comme on donne aujourd'hui, et vraiment j'ai trouvé quelque chose de vivant. Et un soir, il y a le pasteur qui prêchait, il parlait sur le sujet de la mort de Jésus, qu'il est mort, il disait qu'il est mort pour toi. Il indiquait du doigt vers la salle, et disait que c'était pour toi qu'il est mort. Et moi ce jour-là, vraiment, le Seigneur m'a interpellé. Il m'a montré combien j'étais vraiment pécheur. J'ai besoin vraiment de recevoir le Seigneur dans ma vie. Et j'ai compris ce jour-là, ce soir-là, que Jésus est venu aussi pour mourir à ma place. C'est à cause de mes péchés aussi qu'on a crucifié. On peut dire que le fait d'être loin de Dieu, quoi, c'est-à-dire le fait de ne pas vivre vraiment selon sa volonté, parce que l'homme il n'a pas été créé pour faire sa vie comme il lui semble bon. Je crois qu'il y a une loi qu'il faut respecter. Le Seigneur nous a donné sa parole, il faut vivre selon sa parole. Donc moi, je me suis retrouvé vraiment loin du Seigneur. Je faisais vraiment à ma guise ce que je veux faire, et non ce que le Seigneur veut. Le Seigneur, justement, a rétabli cette situation en moi. Il m'a montré ce qu'il faut faire, et comment mener ma vie. Et vraiment, moi, quand je me suis converti, j'avais 25 ans, et j'ai l'impression

l'impression que ces 25 ans que j'avais passés en dehors, c'est vraiment du temps perdu. J'ai regretté de ne pas avoir connu le Seigneur Jésus auparavant. Le Seigneur nous a conduits justement à faire partager justement cette expérience merveilleuse que nous avons vécue avec lui. Cette parole vraiment qui s'adresse à tout homme et non simplement pour, comme on dit là, parce que chez nous, ils disent encore jusqu'à maintenant que l'évangile, il est fait pour les Français. Il y a une fausse un petit peu compréhension vraiment du véritable évangile. Alors que l'évangile vraiment, c'est une bonne nouvelle pour tout homme. Aussi bien que ce soit un arabe, que ce soit un kabyle ou que ce soit français. Il est venu justement pour, nous sommes des brebis égarés, chacun suivre sa propre voie, comme disait le prophète, je crois, Isaïe. Donc le Seigneur Jésus, justement, est venu pour nous ramener. Quand on parle du Seigneur, c'est parce que il est en nous, parce qu'il est vraiment, il est le maître, il est souverain vraiment dans notre vie. Il règne dans mon cœur et j'ai envie de faire partager justement cela avec tous ceux qui m'écoutent. Je pense simplement à le premier Adam. Il a été justement rompu cette relation qu'il avait avec Dieu, créateur, le Dieu qui a créé le ciel et la terre. Et Jésus, qui était vraiment le deuxième Adam, si je peux dire, il est venu justement pour rétablir cette relation. Donc moi, je suis descendu, comme tout le monde, descendant du premier Adam. Et Jésus, justement, il est venu justement pour me ramener, pour me montrer le chemin qui mène au Dieu le Père.

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Seigneur, tu es digne de gloire. C'est toi mon souverain bien. Je me prosterne devant ta majesté pour t'adorer, roi Adonai. 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
1: Dans l'évangile de Jean, au chapitre 14, le verset 27 nous dit « Je pars, mais je vous laisse la paix. C'est ma paix que je vous donne. Je ne vous la donne pas comme le monde la donne. C'est pourquoi ne soyez pas troublés. Ne craignez rien. » La paix venue de Dieu est toute différente des accords fragiles du monde. Elle est une paix intérieure, une sérénité profonde. C'est cette paix, avant tout, que nous devons rechercher en nous et entre nous.
0: Retrouvez Vincent Lafargue sur Twitter, hashtag Tweetomélie.
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3: Nous devrions réfléchir plus souvent sur ce qui est important. Il y aurait beaucoup de choses à dire à ce sujet. Mais pour l'heure, je voudrais simplement vous offrir 12 réflexions sur lesquelles il serait bon de méditer. Ces réflexions nous permettront très certainement de mieux aborder certains aspects de notre existence. Voici, à mon sens, ce qui est important. Ce n'est pas que Dieu fasse notre volonté, mais que nous fassions la sienne. Ce n'est pas de croire en Dieu, mais de lui obéir. Ce qui est important, ce n'est pas de faire une chose, mais de savoir dans quel but nous la faisons. Ce n'est pas de commencer une chose qui est important, mais plutôt de la finir. Ce n'est pas de faire de longs discours, mais de se faire comprendre. Ce n'est pas de dire de bonnes choses, mais de les vivre soi-même. Ce n'est pas d'avoir des idées qui est important, mais plutôt de donner naissance à nos bonnes idées en passant à l'action. Ce n'est pas d'avoir beaucoup de connaissances, mais de mettre en pratique celles que nous avons déjà. Ce n'est pas d'être heureux exclusivement pour soi-même, mais de rendre heureux les autres. Ce n'est pas que la souffrance nous épargne qui est important, mais que nous sortions de nos souffrances en ayant appris quelque chose. Ce n'est pas de vivre longtemps, mais de vivre en laissant derrière nous un héritage spirituel pour ceux qui nous suivent. Ce qui est important, ce n'est pas de savoir quand nous allons mourir, mais de savoir où nous irons après notre mort.
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6: Bonjour à tous, je suis Raphaël Mambou. Que Jésus vous bénisse, qui que vous soyez, où que vous soyez. Le nom de cette émission est Venez à Jésus. C'est une grâce, c'est un honneur, c'est un privilège de pouvoir vous retrouver encore aujourd'hui autour de la parole de Dieu pour partager quelques versets bibliques sur le thème « Le roi Saül ». Avant d'aller plus loin, je voudrais vous inviter à baisser la tête dans la prière pour dédier le reste des 30 minutes entre les mains du Seigneur. Prions. Père éternel, au nom de ton Fils Jésus-Christ, nous voici devant toi. Pour entendre ta parole, pour entendre ton amour, pour entendre ta grâce, pour entendre ta bonté, pour entendre ta miséricorde, Seigneur. Lorsque tu parles, tu ne parles pas en vain. Lorsque tu parles pour un but, tu parles pour nous faire du bien, Seigneur. Et nous croyons que ce message d'aujourd'hui va encore nous faire du bien. Merci pour le salut qui se trouve en Jésus-Christ. Merci pour la santé que tu nous as donnée. Merci pour cette opportunité que tu nous donnes d'entendre ta parole. Au nom de ton Fils Jésus-Christ, nous avons ainsi prié. Amen. Je vous invite à lire dans 1 Samuel 18, verset 5 jusqu'au verset 9. Nous sommes toujours en train de parler sur le roi Saül. Nous sommes en train de comprendre pourquoi Saül a échoué dans son ministère. Nous avons dit dans les émissions précédentes que Saül était la prière de l'homme, la volonté de l'homme, que Saül était désobéissant, que Saül faisait sa propre volonté. Lisons maintenant dans 1 Samuel 18, 5 à 9. David allait et réussissait partout où l'envoyait Saül. Il fut mis par Saül à la tête des gens de guerre. Et il plaisait à tout le peuple, même aux serviteurs de Saül. Comme il revenait lors du champ de David, lors du retour de David, après qu'il eut tué le Philistin, les femmes sortirent de toutes les villes d'Israël au devant du roi Saül en chantant et en dansant au son des tambourins et des triangles et en poussant des cris de joie. Les femmes qui chantaient se répondaient les unes aux autres et disaient « Saül a frappé ses 1000, David ses 10 000 ». Saül fut très irrité et cela lui déplut. Il dit « On en donne 10 000 à David et c'est à moi que l'on donne les 1000. Et il ne lui manque plus que la royauté. » Et Saül regardait David d'un mauvais œil à partir de ce jour et dans la suite. Saül est roi. Pendant son ministère, pendant sa royauté, il rencontre David. David va sauver Israël de la main des Philistins en tuant Goliath. Saül, ça va énormément le plaire. Saül va placer ce jeune homme à la tête de ses armées, va commencer à l'envoyer un peu partout dans toutes les guerres. David étant loin de Dieu, David étant le choix de Dieu, Dieu donne à David des succès partout où il va. Je ne sais pas dire malheureusement ou heureusement pour David, le peuple commence à l'apprécier énormément. Ça devient un héros national. Ça devient un homme dont on parle à gauche, dont on parle à droite, dont les militaires combattants avec David racontent les exploits que David fait avec l'Éternel. Et ça se répand dans tout Israël. Ça se répand dans tout Israël. On en parle à Juda, on en parle à Benjamin, on en parle chez les Lévites, on en parle chez Éphraïm, on en parle partout. David devient célèbre. David devient un grand militaire. Il est en train de subir une forme de formation militaire pendant qu'il est en train d'exercer sous l'onction de Dieu. Alors un jour, revenant de la guerre avec son roi, des femmes se mettent à chanter. « Oh, David en a tué 10 000. Saül en a tué 1000. David est un grand. David est un... David, Saül, c'est le genre un peu. Saül est un grand. David est beaucoup plus grand. » Et à partir de là, le roi Saül commence à réfléchir. Il se dit, mais qu'est-ce qui se passe? Apparemment, on aime plus David que moi. C'est moi qui suis le roi. C'est moi qui devrais être le héros national. Saül commence à être animé par un esprit de jalousie. Disons que l'esprit de Saül commence à donner comme fruit la jalousie. Comment peut-on définir la jalousie? Dans le sens, dans la Bible, dans le dictionnaire biblique, la jalousie se définit comme ceci. Elle se caractérise par l'envie ou la haine lorsque l'on voit quelqu'un jouir d'un avantage que l'on ne possède pas ou que l'on aimerait posséder exclusivement. Elle est aussi l'inquiétude qui inspire la crainte de partager cet avantage ou de le perdre au profit d'autrui. Un sentiment de haine, un sentiment d'aversion envers une personne. Pourquoi? Parce que on était le centre d'intérêt. On était le héros national. Maintenant, on se rend compte que ce privilège, on le partage à 2, on le partage à 3, on le partage à 4, on le partage à 10, on le partage à 50. Et ça crée un sentiment de haine envers ces personnes. Saül est le type de père spirituel qui combat ses enfants. Saül est le style de pasteur qui gagne des âmes à Christ, qui affermit ses âmes et se rendant compte que ses âmes commencent à devenir beaucoup plus spirituelles, beaucoup plus intelligentes, beaucoup plus influentes, commencent à avoir un peu plus de succès dans leur vie et dans leur ministère. Ce type de pasteur commence à vouloir étouffer les ministères de ses enfants. Saül est le type de patron dans une entreprise qui recrute une personne, qu'il forme une personne, qui lui montre tous les rouages professionnels de leur métier. Et se rendant compte que maintenant ce monsieur commence à avoir plus de succès, plus de réussite, est invité à beaucoup plus de réunions que ce dernier, Saül commence à combattre cette personne, commence à calomnier cette personne, commence à tenter de l'incriminer, commence à inventer des histoires. Quand vous lisez la suite de l'histoire de David et du roi Saül, à partir du chapitre 18, vous allez vous rendre compte que plusieurs fois, je dis bien plusieurs fois, Saül a tenté de tuer David. Mais comme David était protégé par Dieu, comme David était le roi de Dieu, tout ce que Saül montait devenait un échec. Je suis tenté de dire à tous les David qui m'écoutent en ce moment, peu importe ce que Saül est en train de vous faire, vous, vous êtes de Dieu, vous avez reçu l'onction de Dieu, vous êtes sous la protection de Dieu. Respectez Saül, allez de l'avant et laissez Dieu combattre pour vous. Saül, malheureusement, va mal finir sa royauté, va mal finir son ministère. Pourquoi ? Parce que les symptômes de sa vie, les symptômes de cette maladie dans sa vie, sont aussi la jalousie, si je puis me permettre de parler de cette manière. David est celui que Dieu a choisi. Saül est celui que les hommes ont demandé à Dieu. Saül aurait dû comprendre ces choses. Je ne suis pas dans la volonté de Dieu. Je ne suis pas la volonté de Dieu. Je suis la volonté des hommes. C'est les hommes qui m'ont demandé à Dieu. Alors que Dieu voulait un roi selon son cœur. Mon frère, ma sœur, si nous sommes en train d'étudier un peu cette vie du roi Saül, c'est parce que quelque part, vous et moi, nous pouvons devenir des Saül. Ah oui. Essayez d'imaginer, je suis en train de vous parler de Jésus-Christ en ce moment, essayez d'imaginer que quelqu'un entende ce message, se convertisse et s'attache à notre ministère, le ministère Jésus pour tous. Demande qu'on le forme, demande qu'on l'encadre, demande qu'on lui montre comment faire. Nous donnons, peut-être commençons même à lui donner des lettres de recommandation pour certaines radios, que ce soit sur Internet, que ce soit sur FM. Et que ce monsieur commence maintenant à avoir plus de succès que moi. Si je suis animé par l'esprit de Saül, je vais devenir jaloux de cette personne. Je connais un frère à qui c'est arrivé par sa propre mère spirituelle. Sa mère spirituelle a refusé de lui donner des lettres de recommandation. Elle a dit, si tu ne travailles pas avec moi, jamais je ne te ferai des lettres de recommandation. Il était tellement choqué, tellement déçu. Mais il aime cette femme, il prie pour cette dame, il prie pour cette mère spirituelle. Et il veut que cette mère spirituelle se relève. Mais malheureusement, cette dame ne comprend pas qu'elle a en elle l'esprit de Saül. Attention mon frère, attention ma sœur. Vous pouvez être encadreur spirituel et être animé de l'esprit de Saül. C'est la jalousie. Cet honneur, ce privilège, ce succès, on le veut que pour soi. Regardez un peu dans l'histoire des hommes, et particulièrement l'histoire des chefs d'État africains. Dès que on est installé, on reçoit des acclamations de partout. Mais dès qu'une autre personne reçoit l'acclamation qui est due au chef d'État, il commence à se poser des problèmes. On commence à être jaloux. Des fois même, il y en a qui sont jaloux de leur premier ministre, qui sont jaloux de leur ministre, qui commence même à devenir jaloux de leur épouse, parce qu'elle commence à avoir un peu plus de succès. On porte un peu plus attention à la femme du chef de l'État que plutôt au chef de l'État. Non, mon frère, non, ma sœur, il n'en doit pas en être ainsi parmi les enfants de Dieu. Jésus-Christ, qui est le leader par excellence, a dit à ses disciples, « Ceux qui ont cru en moi feront de plus grandes choses que moi. » Jésus n'a pas prêché sur Internet. Jésus n'a pas prêché à des millions d'hommes et de femmes au travers de campagnes d'évangélisation. Jésus n'a pas prêché en Europe. Jésus n'a pas prêché, n'est pas venu prêcher en Afrique. Jésus n'a pas prêché en Asie, en Amérique latine. Mais Jésus le fait par extension au travers de ses disciples. Voilà un bon leader. Il a formé des disciples et il a dit, moi je vais me partir. Mais vous allez aller plus loin dans le travail que je vous ai montré. Vous allez faire de plus grandes choses que moi. On peut le lire très simplement, par exemple, dans Marc 16, un verset très connu. Je vous invite à lire dans Marc 16. Allons rapidement dans Marc 16. C'est l'ordre missionnaire. Jésus dit ceci dans Marc 16, verset 15. Allez par le monde entier et prêchez la bonne nouvelle à toute la création. Jésus n'a pas prêché l'évangile à toute la création. Il a prêché aux Juifs. Il a annoncé l'évangile à quelques personnes qui étaient non-juives. Mais il dit à ses disciples, vous allez dans le monde entier. Allez en Amérique, allez en Europe, allez en Asie, allez en Afrique, allez en Amérique latine, allez dans les pays, dans les Océanies, prêchez la bonne nouvelle. Chose que Jésus n'a pas fait. Donc, en cela, Jésus est le modèle du leader. Et vous et moi, nous devons devenir le modèle dans notre génération des types de leaders. Vous êtes père de famille. Vous devez vous arranger. Vous devez faire en sorte que vos enfants fassent mieux que vous. Vous ne pouvez pas vous réjouir du fait que vos enfants font moins que vous. Ce n'est pas ça un bon leader. Un bon leader doit s'arranger que ses enfants fassent mieux que lui-même. Si j'ai des enfants spirituels, je dois m'arranger que mes enfants spirituels prêchent l'évangile mieux que moi, à plus de personnes, en utilisant les meilleurs outils possibles. Et je dois mettre ça à leur disposition. Mon frère, ma sœur, la jalousie est une chose mauvaise. Lisons un peu dans Proverbe 6, verset 34. Juste la première partie du verset. Proverbe 6, vous y êtes? Moi, j'y suis presque. Proverbe 6, verset 34. Proverbe 6, verset 34. La jalousie met un homme en fureur. La jalousie met un homme en fureur. La jalousie, nous parlons bien sûr de la jalousie du style Saül, parce que la Bible nous parle aussi de la jalousie de Dieu, que Dieu est jaloux de l'esprit qu'il a mis en nous. Nous ne parlons pas de ce style-là de jalousie, mais de celui qui se caractérise dans la vie de Saül. C'est celui qui se met en colère, qui se met en fureur. Fureur face à quoi? Parce qu'un autre partage les mêmes privilèges que nous. Parce qu'on voit dans l'autre, des choses meilleures que nous. C'est ce que Saül a vu en David. Il a vu, attendez, mais il ne manque plus que la royauté. Mais on chante pour lui. On danse pour lui. Et moi, on me donne que peu de choses. Mais tu es roi, Saül. C'est de ton devoir de t'arranger pour que d'autres héros naissent dans ta nation. Ceci me fait penser à une fois j'étais à l'université, un de nos profs à l'université qui nous donnait économie financière, si je me souviens bien, il se vantait de dire que dans toute la République démocratique du Congo, il était le seul spécialiste en économie financière. Personnellement, à cette époque-là, je priais pas, mais j'étais choqué. J'étais choqué et déçu, je me disais, mais s'il meurt, ça veut dire que c'est terminé, on n'aura plus de spécialistes. Voilà le type de Saül que nous retrouvons aujourd'hui parmi beaucoup d'enfants de Dieu dans la société d'aujourd'hui. Ils veulent être les seules et les uniques personnes à connaître et à maîtriser certaines choses. De telle sorte là, après moi, c'est le déluge. Ce n'est pas correct. Il ne doit pas en être ainsi. Pasteur, évangéliste, docteur, prophète, père de famille, vous devez vous arranger de manière à ce que quand vous n'êtes plus là, d'autres personnes font le travail que vous étiez en train de faire et font bien plus que vous. Vous devez vous réjouir lorsque vous choisissez quelqu'un pour faire votre intérim et qu'à votre retour, qu'on vous dise que cette personne a fait le même travail au niveau que vous et même allé au-delà. Cela prouve que vous avez l'œil de formation, que vous avez l'œil pour détecter les talents. Ce n'est pas comme ça qu'a compris les choses Saül. Saül a vu en David un ennemi, alors qu'il est son fils spirituel. Ils ont pour Dieu le Dieu d'Abraham, d'Isaac et de Jacob. Cela se retrouve même parmi les chrétiens, et c'est dangereux. Psaume 106, le psaume 106, verset 16, le psaume 106, verset 16, nous dit ceci, le psaume 106, verset 16. Ils se montrèrent dans le camp jaloux contre Moïse, contre Aaron, le saint de l'Éternel. Moïse et Aaron sont en train d'exercer leur ministère. Subitement, des hommes commencent à se plaindre. Ils disent, non, mais pourquoi ce seulement ces deux-là? Nous aussi, nous sommes des Lévites. Dieu nous parle aussi à nous. Pourquoi ce seulement à eux de diriger le peuple? De la jalousie. Ils voulaient avoir la place de Moïse. Ils voulaient avoir la place de Aaron. Non, mon frère, non, ma sœur. Vous voyez, dans le cas de Moïse, c'est ceux qui sont en bas qui envient ceux qui sont en haut. Dans le cas de Saül, c'est celui qui est en haut qui empêche celui qui est en bas de monter. Jalousie. On veut pour soi, pour soi seul, certains privilèges. On veut être vu seul. C'est pour ça qu'il y aura des gens toujours, même dans l'église de Jésus-Christ, c'est pas normal, mais il y en aura quand même. Des gens qui sont en train de critiquer ceux qui sont à la tête. Non pas parce que ils ont des défauts, mais parce qu'ils veulent être à la place de ces personnes-là. Et ils seront prêts à les tuer par la langue, tuer par le poison, tuer par des faux témoignages pour les remplacer. Mon frère, ma sœur, il ne doit pas en être ainsi dans l'église de Jésus. Vous qui m'écoutez en ce moment, si en vous, je n'ai pas besoin de savoir qui vous êtes, mais si en vous, vous sentez cet esprit de Saül, c'est maintenant qu'il faut être soigné. C'est maintenant que Jésus-Christ dit, « Venez à moi, vous tous qui êtes fatigués et chargés. » Chargés de quoi? Parce que la jalousie du style Saül, c'est un péché. Vous êtes en train de vous charger de péché. Venez à Jésus-Christ afin qu'il vous guérisse. C'est normal que lorsque quelqu'un a plus de succès que vous, que vous puissiez ne pas toujours approuver. C'est normal. Mais vous devez vous ressaisir parce que nous ne sommes pas appelés à vivre de façon normale, nous sommes appelés à vivre de façon surnaturelle. Nous devons aimer ces hommes et ces femmes qui font plus d'exploits que nous. Ne cherchons pas à dire non, voilà, celui-là il a touché à l'occultisme, celui-là il a touché à la magie, celui-là il a touché à des sectes occultes, parce qu'il est en train de réussir. Non! S'il est de Dieu, il faut qu'il aille de l'avant. Écoutez, le ministère Jésus pour tous ne pourra pas ramener tout le monde à Jésus-Christ. Il faut que Dieu donne d'autres ministères qui vont commencer à évangéliser aussi au travers des médias. Donc, s'il y a un ministère qui sort de notre ministère, le ministère Jésus pour tous, et qui fait plus de succès que nous, nous devons le soutenir, nous devons l'acclamer, nous devons prier, parce que nous avons comme but commun le salut des perdus. C'est la même chose, mon frère, c'est la même chose, ma sœur. Vous êtes dans une entreprise, votre sœur, votre frère en Christ, est en train d'avancer. Vous devez le soutenir spirituellement, prier pour cette personne, pour qu'elle ne tombe pas, pour qu'elle aille le plus haut possible. Parce que qui sait, en allant au plus haut possible, certainement les bénédictions de Dieu qui vont reposer sur cette personne vont reposer aussi sur vous, vont aussi couler sur vous. David a tué Goliath, mais c'est Israël qui a été sauvé. Dans Israël, est-ce que le roi Saül ne se trouvait pas à l'intérieur? Si. Lorsque David allait faire ses combats, face aux peuples étrangers qui voulaient combattre Israël. Est-ce que Saül ne faisait pas partie de ce peuple qui était délivré par la main de David? Mais si. Mais alors, où est le problème? Le problème est qu'on veut être vu soi-même. On veut être la seule personne à être vue. Ce n'est pas correct. Ce n'est pas correct. Dans Acte 7, verset 9, lisons Acte 7, verset 9. Acte 7, verset 9, pour vous montrer que d'autres personnes ont vécu ce style de jalousie. Acte 7, verset 9. Les patriarches, jaloux de Joseph, le vendirent pour être menés en Égypte. Là, c'est le frère Étienne qui est en train de donner un résumé de la vie de Joseph. Quand Joseph a commencé à avoir des visions, quand Joseph a commencé à avoir des songes, pardon, de la part de Dieu, et disant que Dieu lui montrait qu'il deviendrait tellement grand que son père, sa mère, ses frères et sœurs vont se prosterner devant lui, ses frères ont commencé à ressentir de la jalousie. Ils auraient voulu que ça soit eux. Ils auraient voulu que ça soit eux. C'était de la jalousie et ils ont voulu le tuer. Mais ils se sont rendus compte, bon, c'est quand même notre frère, vendons-le. Donc, ils ont vendu Joseph par jalousie. Mon frère, ma sœur, lorsque votre frère, lorsque votre sœur a une vision de Dieu, a un message de Dieu et que Dieu est en train de l'élever, ne soyez pas jaloux. Pourquoi? Parce que plus il monte, plus la bénédiction de Dieu qui va reposer sur lui va aussi vous toucher, va forcément vous toucher, va forcément vous impacter. C'est pour cela que nous devons prier pour que, à la tête de nos nations, à la tête de nos entreprises, à la tête de nos églises, à la tête de nos ministères, doit se retrouver de vrais chrétiens. Si on ne me choisit pas moi, ce n'est pas grave. Que l'essentiel est que Dieu choisisse, que Dieu mette de nos organisations des hommes et des femmes qui craignent Dieu. Parce que si à la tête de nos organisations se trouve un serviteur de Dieu, pas forcément un pasteur, mais un enfant de Dieu, la bénédiction de Dieu va couler sur nous. Regardez lorsque David va prendre la royauté en Israël, lorsque David va devenir un roi effectif, comment il y aura de belles réformes. David va se soucier du temple de Dieu. David va se soucier de la louange et de l'adoration. C'est lui qui va instituer, c'est vrai avec des piquets et une simple tente, mais il va instituer un système où les gens vont commencer à venir prier 24 heures sur 24. Vont venir commencer à adorer Dieu 24 heures sur 24. Des chants. Mais c'est David. David a composé 50% des psaumes. Vous imaginez? Cet homme que Saül tentait de tuer a composé 50% des psaumes. Il n'y a pas eu de plus grand roi que David jusqu'à présent. Nous attendons le retour de notre Seigneur Jésus-Christ qui sera le plus grand roi de tous les temps. Mais celui qu'on a tenté de David, celui qu'on a tenté de tuer David par Saül, vous voyez, Saül était jaloux d'un homme qui était son frère, qui était son fils spirituel, alors que Dieu avait l'intention d'utiliser ces personnes. Nous devons prier pour que à la tête de nos pays, de nos ministères, de nos églises, de nos organisations, de nos sociétés, que Dieu place des hommes et des femmes qui le craignent, lui et lui seul. Si Dieu ne nous choisit pas, nous, ça ne veut pas dire que Dieu nous a rejetés. Cela ne veut pas dire que Dieu ne nous aime pas. Cela ne veut pas dire que Dieu ne s'intéresse pas à nous. Cela ne veut pas dire que Dieu voit en nous forcément le péché. Non! Mais Dieu sait que là où je suis, je vais jouer un rôle meilleur dans mon pays. Là où Dieu m'a placé, il sait que je suis en train de placer, que je suis en train de jouer le rôle le plus important. Est-ce que David était le seul qui marchait dans la crainte de Dieu à l'époque? Non. Quand vous lisez l'histoire de la vie de David, il y a des hommes qui ont fait des exploits, je peux dire même plus grands que celui que David. Il y en a un monsieur qui a combattu du matin jusqu'au soir et au point que sa main et l'épée sont devenues collées l'une avec l'autre. Des exploits extraordinaires. Mais David n'était pas jaloux de ces personnes. Il comprenait qu'ils étaient tous des pièces dans un puzzle et qu'ils avaient chacun un rôle à jouer.

0: aujourd'hui que Jésus-Christ veut vous dire, je veux vous soigner parce que vous risquez de finir comme Saül. Si c'est cela votre désir, si ce message vous a touché et que vous voulez demander pardon à Dieu, baissez simplement la tête dans la prière et répétez ces simples mots après moi. Dites, Père éternel, au nom de ton Fils Jésus-Christ, j'ai entendu ton message, j'ai entendu ton appel et je me reconnais dans ce message. Je reconnais ce symptôme dans ma vie, la jalousie du succès des autres. Père, je te demande pardon au nom de Jésus-Christ. Purifie-moi avec le sang de Jésus-Christ. Lave-moi avec le sang de Jésus-Christ. Donne-moi un amour pour les autres. Donne-moi un esprit disposé à bénir, à soutenir, à élever ceux et celles qui réussissent, même si ce n'est pas moi qui suis en avant, mais que je puisse au moins acclamer, que je puisse prier pour ceux qui sont en train de réussir, parce que nous sommes tous en train de rechercher le même but. Au nom de ton Fils Jésus-Christ, Père, j'ai ainsi prié. Amen. Si vous avez fait cette prière, croyez que par la foi, Dieu vous a entendu, mon frère, ma sœur. Je suis Raphaël Mambo, et le nom de cette émission est Venez à Jésus. Nous nous retrouvons la fois prochaine, toujours sur le même thème. Le roi Saül, que Jésus continue de vous bénir, que Jésus continue de vous garder. À la fois prochaine. Amen.
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2: Bien, alors on va parler ce soir de la personne et des symboles du Saint-Esprit. Finalement, on va revenir un peu sur ce qu'on a dit ce matin au sujet de la Trinité. Finalement, ce sont des choses, des notions qui tournent autour de ces différentes réalités. Et le Saint-Esprit, en tant que personne, on a dit ce matin une personne autonome, une personne qui a une identité bien précise et qui est une personne divine. Le Saint-Esprit n'est pas une substance, ça n'est pas un sous-produit en quelque sorte de la divinité, un instrument de la divinité, c'est bel et bien justement comme le Fils et le Père, une personne divine. Le symbole de Nicée dit qu'il est adoré avec le Père et le Fils. Il est associé donc dans une situation d'égalité avec le Père et le Fils. Le Saint-Esprit est en relation directe avec la création, puisqu'il nous est dit dans le récit de la Genèse, qu'il y avait des ténèbres à la surface de l'abîme et l'Esprit de Dieu planait ou voltait littéralement au-dessus des eaux. Volter, ça peut être compris aussi un petit peu comme vole une colombe. Et pour la première fois, donc, dans la Bible, le Saint-Esprit apparaît associé avec l'image de la colombe. On sait qu'on retrouvera cette image dans le Nouveau Testament en particulier, au moment de la scène du Jourdain, quand Jésus sort de l'eau après son baptême, le ciel s'ouvre et le Saint-Esprit descend sur lui, nous dit Jean, sous la forme d'une colombe. Et cette scène, évidemment, elle est aussi en relation avec le fait que l'Esprit de Dieu vole au-dessus des eaux. Les eaux du Jourdain et les eaux de la mer qui étaient au commencement. Il y a bien entendu une référence, une allusion qui est faite au récit de la création. Il est très intéressant de noter que le Saint-Esprit qui voltait au-dessus des eaux est en relation avec ce qui apparaît comme quelque

0: chose de négatif. Les eaux, la mer, dans la parole de Dieu, c'est l'image du chaos, du tohu-bohu primitif et de la mort, l'abîme. Et sur cet abîme, il y a l'Esprit de Dieu qui vole, c'est-à-dire l'Esprit de Dieu est exactement le contraire de la mort, c'est-à-dire il est un esprit de vie. L'Esprit de Dieu est toujours associé justement avec l'esprit, avec la vie, je veux dire. Maintenant, il y a une question qui se pose. Les sages ont dit, quel est donc cet esprit qui était au commencement ? L'Esprit de Dieu, mais aussi il est question de l'Esprit du Messie. Et comme on l'a dit ce matin, les sages d'Israël ont dit, il y a plusieurs choses qui existent avant la création, la Torah, le nom du Messie et l'Esprit du Messie. Le Messie est un des agents par lequel Dieu a créé le monde. D'ailleurs, c'est le sens du mot Bereshit. Bereshit, par le chef, par la tête, par le commencement. Dieu a créé le ciel et la terre. Quel est ce chef? Quel est Roche en hébreu? C'est la tête, le chef. Et la réponse, c'est le Messie. Le Messie est la tête. Nous trouvons ça aussi, bien sûr, dans l'Épître aux Colossiens. Paul reprend ce midrash qu'il connaît et qu'il cite. Donc, le Messie est l'être par lequel Dieu a créé le monde. Mais pour créer le monde, Dieu a utilisé un agent. Et cet agent, c'est le Saint-Esprit, c'est l'Esprit. L'Esprit dont il est question est à la fois l'Esprit de Dieu, mais c'est aussi l'Esprit du Messie. L'un et l'autre sont animés par ce même Esprit. Il y a un psaume aussi qui évoque cette réalité, c'est le psaume 104. Le psaume 104 est aussi un psaume de la création, où l'œuvre de la création est magnifiée. À peu près, on reprend toutes les différentes étapes, création du ciel, de la terre, des astres, ensuite des mers, de la terre, des montagnes, ensuite des plantes, des animaux, et enfin de l'homme. Le psaume se termine de la manière suivante. « Tu envoies ton souffle ou ton esprit. » Ruach en hébreu, ça signifie aussi le souffle, le vent. L'esprit, c'est donc, en grec aussi d'ailleurs, le mot pneuma, en grec, a exactement le même sens d'un souffle. Par exemple, les pneumatiques, l'air. Hein. Un pneu, qu'est-ce que c'est? C'est une roue qui est remplie d'air, remplie de vent, d'où le mot pneuma. Et donc, tu envoies ton souffle, ou tu envoies ton esprit, et ils sont créés, les animaux. Tu leur retires ton esprit, et ils rentrent dans la poussière, ils expirent. Mais quand à nouveau tu envoies ton souffle, ils sont créés à nouveau et tu renouvelles la surface de la terre. Donc l'Esprit de Dieu est l'agent par lequel Dieu non seulement a créé la terre au commencement, mais aussi par laquelle il la renouvelle. Et vous avez dans la tradition juive cette idée d'une action continuelle de l'Esprit. Non seulement Dieu crée, mais Dieu ensuite soutient et fait en sorte que toute chose subsiste. C'est par elle que tout existe et c'est par lui que tout subsiste. Le Saint-Esprit ou l'Esprit de Dieu est un esprit, est une réalité par laquelle, qui fait que la création de Dieu subsiste. Et là, ça va assez loin parce que les physiciens nous parlent d'une loi, on appelle la deuxième loi de la thermodynamique. Et la deuxième loi de la thermodynamique, elle dit que tout système clos qui n'est pas constamment renouvelé vers l'extérieur se dégrade et a tendance à retourner au chaos. C'est-à-dire que le monde ne devrait pas subsister. Le monde, depuis longtemps, aurait dû retourner au chaos, même s'il a été créé par l'Esprit de Dieu au commencement. Et si le monde subsiste, et s'il échappe à cette deuxième loi de la thermodynamique, c'est parce que Dieu ne cesse d'envoyer son souffle. et de renouveler l'univers, de renouveler la surface de la terre. Mais un jour, nous dit ce psaume, eh bien, cette action de l'Esprit de Dieu cessera. Et même cet univers que Dieu maintient, que Dieu fait subsister par cette puissance de l'Esprit, eh bien, un jour, comme le disent de nombreux textes, c'est les cieux même disparaîtront. Ils seront roulés comme un livre. Pierre nous dit ça aussi, que les éléments embrasés se dissoudront, la terre disparaîtra avec fracas, et nous attendons un ciel nouveau et une terre nouvelle dans laquelle la justice existera. Donc, le Saint-Esprit... Et alors, il y a une prière que l'on prononce dans la synagogue chaque samedi matin, qu'on appelle la prière du Yotzer, ça veut dire la prière du Créateur. C'est une prière par laquelle on bénit Dieu en tant que Créateur de l'univers. C'est la première partie du culte synagogal. Avant de bénir Dieu pour toute autre chose, on bénit Dieu de nous avoir créés. C'est-à-dire, pour s'approcher de Dieu, il faut d'abord reconnaître que Dieu est notre Créateur. Sinon, on ne peut pas s'approcher de Dieu. C'est un des drames de l'homme moderne. C'est un des problèmes de notre évangélisation aussi, d'ailleurs. Ça, c'est à prendre en compte. Pourquoi l'homme moderne est-il insensible au message du salut ? Parce qu'il refuse de se reconnaître comme une créature de Dieu. On lui a appris que l'homme descend du singe, qu'il est le produit du hasard et de la nécessité, le produit de l'évolution et de tout ce qu'on voudra. Et par conséquent, reconnaître en Dieu un créateur, reconnaître par conséquent qu'on peut avoir des responsabilités envers ce Dieu qui nous a créés, ça lui paraît une ineptie et une absurdité. Pourquoi, par conséquent, aurait-il besoin d'un sauveur ? Puisque de toute manière, il n'a pas de créateur, il s'est créé lui-même, il s'est formé lui-même. Bon. Et une des premières tâches de l'apologétique chrétienne dans le livre des Actes, en particulier quand il s'adressait aux pagains, on voit ça par exemple à Lystre, dans le fameux discours aux pagains de Lystre, vous savez, où on l'avait pris pour Mercure et Apollos, on l'avait pris pour Zeus, on voulait lui offrir des sacrifices, vous vous souvenez de cet épisode. Et Paul commence par affirmer qu'il prêche le Dieu qui est le créateur de toutes choses. On trouve ça aussi dans son discours au philosophe d'Athènes, le Dieu inconnu qu'il est venu leur annoncer, ce Dieu inconnu auquel un autel a été dressé à Athènes et que Paul donc ici a noté, eh bien c'est le Dieu qui a créé toutes choses. Notre évangélisation devrait d'abord se baser sur l'affirmation que l'on est une créature de Dieu. Donc Dieu a créé l'univers par le moyen du Saint-Esprit. Ça veut dire le Saint-Esprit est l'agent par lequel toutes choses ont été créées. Il est la manifestation de la puissance de Dieu. C'est très intéressant de noter que l'Esprit comme puissance, c'est aussi quelque chose que les physiciens ont reconnu. Et c'est la fameuse équation d'Einstein que tout le monde connaît, E égale mc2, E l'énergie, donc m la masse, c'est la vitesse de la lumière au carré. Et par conséquent, la matière, si on interprète cette équation d'Einstein, c'est de l'énergie concentrée. On est arrivé aujourd'hui, les physiciens sont arrivés à des choses tout à fait surprenantes, on en avait parlé quand on était là-bas, on a fait le séminaire sur la création. C'est avec la découverte des plus petites... la plus petite particule de matière. Vous savez qu'on avait d'abord pensé que les plus infimes particules de matière, c'était l'atome. Atomos, en grec, ça veut dire justement quelque chose qui est insécable, quelque chose qu'on ne peut pas diviser. Et au bout de quelques temps, on s'est rendu compte que l'atome, en fait, c'était une réalité extrêmement complexe, qui était justement qu'on pouvait diviser entre les protons, les neutrons, le noyau, les électrons, tout ce que vous voudrez. Donc, c'était une réalité très complexe. Alors, on a pris les particules les plus infimes de l'atome et on dit, bon, là, on est arrivé vraiment au bout. Puis on s'est rendu compte que même les neutrons, les électrons, etc., étaient aussi des réalités très complexes qui étaient faites de ce qu'on appelle les quarks. Et le quark, aujourd'hui, qu'est-ce que c'est ? Eh bien, finalement, on s'est rendu compte que c'est rien. Et on arrive ici à ce que l'Épître aux Hébreux nous dit, c'est par la foi que nous reconnaissons que le monde a été créé par la parole de Dieu, de sorte que ce que l'on voit n'a pas été fait de choses visibles. Et finalement, toutes ces réalités que nous voyons, que nous touchons, qui nous semblent tangibles, solides, cette table, c'est quoi ? C'est rien. C'est rien. Finalement, qu'est-ce que c'est que la matière ? c'est de l'information. C'est-à-dire, c'est un code comme un code informatique qui a une logique, une cohérence. Et on sait aujourd'hui qu'on ne descendra pas au-dessous de ça, parce que là, on est arrivé vraiment à la plus petite particule de matière, qui n'est même pas matérielle, d'ailleurs. Qu'est-ce que c'est ? Eh bien, finalement, l'information, c'est de l'esprit. Et nous retrouvons finalement ce que la Bible nous affirme depuis le commencement. L'univers a été créé de choses invisibles, il a été créé par l'Esprit de Dieu. Tout est esprit, tout est spirituel dans notre monde, dans notre univers. Tu envoies ton esprit, tu envoies ton souffle, et ils sont créés, et tu renouvelles la surface de la terre. Et cet esprit, on le trouve aussi mentionné dans un autre texte de la parole de Dieu, qui est le récit du déluge. Le récit du déluge, c'est un retour au tohu-bohu du commencement. Ça veut dire que la mer reprend la domination sur la terre, alors que Dieu l'avait réduite dans un certain endroit. Et à nouveau, la mer se répand sur la surface de la terre, c'est-à-dire le tohu-bohu, la mort, l'abîme, le chaos, reprend ses droits. D'ailleurs, le résultat de ce retour de la mer sur la terre, c'est que toute chair disparaît. Toute chair meurt, si ce n'est Noé et les animaux qui sont avec lui dans l'arche. Et au bout de cette période terrible, quand à nouveau le sec apparaît comme au commencement, le sec était apparu pour diviser donc les eaux d'avec le sec, alors Noé envoie un certain nombre d'oiseaux pour se rendre compte de l'état des eaux. Il envoie d'abord le corbeau qui revient, puis il envoie la colombe. La première fois, la colombe revient parce qu'elle n'a pas trouvé un lieu pour poser la plante de son pied. Et puis, Noé attend 8 jours, il envoie une deuxième fois la colombe, et cette fois-ci, la colombe revient en portant dans son bec un rameau d'olivier. Alors, les sages d'Israël ont dit, ça c'est un grand symbole. L'Esprit de Dieu voletait au-dessus des eaux comme une colombe. Et finalement, nous avons vu que l'Esprit Saint, l'Esprit qui voltait au-dessus des eaux, il est en relation avec l'Esprit du Messie. Et le Messie, si la colombe est le symbole du Saint-Esprit, l'olivier est le symbole du Messie. Pourquoi ? Parce que le Messie est la lumière du monde. Alors justement, l'Esprit de Dieu est en relation avec la lumière. Dieu dit qu'il y ait de la lumière, il y a de la lumière. Mais les sages posent la question, mais d'où vient cette lumière ? Puisque les sources de la lumière, le soleil, la lune et les étoiles, ne sont créées que le 4e jour de la création. Donc d'où vient la lumière ? Et la réponse, c'est la lumière du Messie. Le Messie est la lumière du monde. C'est un des noms qu'il porte dans la tradition juive. Néhara, ça veut dire la lampe, la lumière. Alors, c'est pareil. On n'est pas beaucoup plus avancé, parce que d'où vient cette lumière du Messie ? Et la réponse, l'Esprit de l'Éternel planait au-dessus des eaux. Et la réponse, elle est, c'est le Saint-Esprit qui amène le Messie au monde. De la même manière que la colombe est revenue tenant dans son bec un rameau d'olivier, ça veut dire qu'elle a amené la lumière du Messie à Noé. De la même manière, au commencement, le Saint-Esprit, la colombe, qui était au-dessus des eaux, a amené au monde le Messie et par conséquent la lumière du Messie. Et vous retrouvez cette idée chez Luc, dans les deux premiers chapitres de l'évangile de Luc, l'évangile de l'enfance, où il nous est dit, où l'ange Gabriel annonce à Marie notamment, quand Marie lui demande, mais l'ange lui annonce qu'elle va devenir la mère du Messie, et Marie dit, mais comment c'est possible, puisque je ne connais pas d'homme. Et l'ange lui dit, le Saint-Esprit viendra sur toi, et la puissance du Très-Haut, Vourat-El, c'est le nom de Gabriel, te couvrira de son ombre, c'est pourquoi le Saint-Enfant qui naîtra de toi sera appelé Fils de Dieu. Jésus naît du Saint-Esprit. Il est conçu du Saint-Esprit dans le sein de la Vierge Marie. C'est très intéressant de noter que, comme on l'a dit ce matin, le Saint-Esprit, en hébreu, c'est féminin et pas masculin. Jésus est conçu par le Saint-Esprit, un élément féminin, dans le corps de la Vierge Marie. Donc c'est vraiment le miracle ici qui est total, qui est complet. Et par conséquent, le Saint-Esprit amène le Messie au monde. Le Messie, c'est l'être qui est justement entièrement marqué, visité par le Saint-Esprit. Il est loin du Saint-Esprit, Mashiach Adonai. Et vous avez le fameux texte de Ésaïe 11, où il est question du Messie. Un rejeton sortira du tronc d'Ishaï, donc le rejeton, c'est un netzer, c'est une branche d'olivier. Le Messie est comparé à une branche d'olivier. Et l'image est absolument saisissante. L'olivier, c'est un arbre pratiquement indestructible. Plusieurs années, j'étais en Israël et j'ai cité quelqu'un qui m'a démontré à la sortie de son jardin une souche d'olivier. Il m'a dit, vous voyez, cet olivier, je l'ai coupé parce qu'il me gênait pour l'entrée de ma voiture, etc. Donc je l'ai coupé. Non seulement je l'ai coupé, mais pour être sûr qu'il ne repousse pas, j'ai brûlé les racines. J'ai brûlé. J'ai fait en sorte qu'il soit dans une situation où il ne pourrait pas repousser. Regardez ce qui se passe. Il y avait un rejeton qui reparaissait à côté. Il n'y a rien à faire. L'olivier, il est indestructible. Et finalement, la prophétie d'Ésaïe, le chapitre 11, elle est claire. Le peuple d'Israël va être comme un olivier qui va être coupé. Et humainement parlant, il n'a plus la moindre chance de repousser. Il n'a plus la moindre chance de ressurgir. Mais comme l'olivier est indestructible, ainsi, le peuple d'Israël va être indestructible. Et de cet olivier coupé, de cet Israël qui va être emmené en déportation, de Jérusalem qui va être ruiné, du temple qui va être détruit, eh bien va surgir le rejeton du Messie. Et le rejeton du Messie va permettre au peuple d'Israël de repartir et de renaître. Donc exactement comme après le déluge, le fait que le rameau d'olivier ait été apporté à Noé, c'était le signe que la vie repartait, que finalement ce monde dont on pouvait penser qu'il était aussi anéanti, qu'il ne ressurgirait pas des eaux du déluge, en fait ce monde était en train de repartir par la puissance du Messie, animé par l'Esprit de Dieu. Parce que le Saint-Esprit est l'élément créateur, il crée. Il n'est pas exactement celui qui crée directement, mais il est l'agent par lequel le Messie crée. Le Messie et l'Esprit sont associés dans l'œuvre de la création. Le Messie est celui qui agit par le moyen du Saint-Esprit, le Saint-Esprit étant l'agent par lequel toutes choses ont été créées. Et par conséquent, l'Esprit de l'Éternel reposera sur lui, le Messie. Non seulement il naîtra du Saint-Esprit, non seulement il sera rempli du Saint-Esprit dès le sein de sa mère, mais en même temps, il sera marqué par la présence du Saint-Esprit, la plénitude de l'Esprit en lui. Et nous avons ici sept expressions de ce qu'est l'Esprit. Esprit de l'Éternel reposant sur lui. Esprit de sagesse, esprit de force, esprit de connaissance, de crainte de l'Éternel. Esprit, il y a deux autres que j'ai oublié, il faudrait reprendre le texte. Pardon ? Oui, voilà. Donc, sept expressions de l'Esprit de Dieu. Alors, de ce texte d'Ésaïe, les sages d'Israël ont dégagé l'idée qu'il y a sept esprits de Dieu. Sept esprits que vous retrouvez dans la vision de Zacharie, où on voit une pierre sur laquelle il y a sept yeux, qui sont les sept esprits de Dieu qui parcourent toute la terre. Qui sont les sept yeux de l'Éternel, pardon, qui parcourent la terre, mais qui sont aussi les sept esprits de Dieu. Les théologiens vont vous dire, mais vous divisez l'esprit. L'esprit ne se divise pas. En fait, évidemment, là, c'est une image juive, biblique. Sept, c'est le chiffre de la plénitude, et c'est aussi le chiffre de l'unité. Dire qu'il y a sept esprits de Dieu, ça veut dire qu'il y a une plénitude de l'esprit. Dire que le Messie est rempli des sept esprits de Dieu, ça veut dire qu'il est rempli de l'esprit sans mesure. Paul nous dit que à chacun d'entre nous, la manifestation du don de l'esprit nous est donnée selon la mesure du don de Christ. Et Dieu donne aux uns tel don, tel autre don, tel ministère, etc. Ça veut dire que nous avons, chacun d'entre nous, quand nous sommes baptisés dans le Saint-Esprit, nous avons une certaine mesure de l'Esprit de Dieu. Et cette mesure de l'Esprit de Dieu nous est donnée en fonction de notre vocation, en fonction de notre appel. Mais Jésus est celui qui a reçu l'Esprit sans mesure. C'est aussi ce que nous dit Jean-Baptiste, il nous dit « Le Père aime le Fils et lui donne l'Esprit sans mesure. » Il a la plénitude du Saint-Esprit. L'Esprit de Dieu est donc cet agent qui est à la base de tout ce qui existe. Tout ce qui existe, finalement, existe par l'Esprit de Dieu. Même cette table, on l'a vu tout à l'heure, même cette montre, elle est composée, finalement, elle est faite par l'Esprit de Dieu, d'information. L'Esprit, c'est aussi une information. Et par conséquent, c'est aussi une parole. Le Saint-Esprit est associé avec la parole de Dieu, donc avec le Messie, puisque nous l'avons vu, le Messie est aussi la parole. Le Saint-Esprit est cet être qui rend vivante la parole de Dieu, car la parole de Dieu, nous dira l'Épître aux Hébreux, est vivante, plus aiguë qu'une épée à deux tranchants, vous connaissez le texte. Et cette parole de Dieu, cette information, eh bien, elle est ce qui permet la révélation de la parole de Dieu. Nous avons vu que, avec les kabbalistes, Dieu est un Dieu que l'homme ne peut pas connaître. Dieu habite une lumière inaccessible, nous dira l'apôtre Paul, et personne ne peut le sonder. Dieu, on ne peut en connaître ce qu'il veut bien que ce qu'il veut bien de révéler de lui-même. Et ce que Dieu nous révèle de lui-même, c'est une infime partie de lui-même. Dieu est infiniment plus grand que tout ce que nous pouvons dire de lui, de ce que nous pouvons savoir de lui, ce que nous pouvons connaître de lui et de l'expérience que nous avons de lui. C'est pourquoi nous avons les uns les autres une connaissance très, très limitée de Dieu. Et Dieu se donne à connaître par la Shrina, nous avons dit ça ce matin. Ça veut dire qu'il se donne à connaître par le Saint-Esprit. Et le Saint-Esprit, donc, révèle Dieu au travers d'une parole, une inspiration. Et le Saint-Esprit est justement... Parce qu'il est esprit, il inspire, il aspire et il souffle. C'est un double mouvement. C'est une respiration. Et dans la respiration, il y a deux temps. Il y a un moment d'aspiration et il y a un moment d'expiration. Un moment où on reçoit et ensuite on donne, on souffle. Le Saint-Esprit, c'est le souffle de Dieu. Et lorsque Dieu crée Adam au commencement, donc il forme l'homme de la poussière de la terre, et il souffle dans ses narines un esprit de vie ou un souffle de vie. Et l'homme devient ainsi un être vivant. L'esprit de vie, l'esprit de Dieu, c'est ce qui est la nature même de Dieu. Dieu est esprit. Et en soufflant une parcelle de son esprit dans les narines d'Adam, Dieu fait de cet être qu'est l'homme, qui est un être matériel, tiré de la terre, il en fait un être qui a quelque chose de la nature divine en lui. Les animaux n'ont pas d'esprit. Les animaux ont une âme, d'où le mot animal. Ça veut dire qu'ils ont la vie. L'âme, c'est la vie. Psouché, on dit en grec. Donc ce sont des êtres animés qui ont un souffle de vie, mais ils n'ont pas l'esprit en eux. Ils ne sont pas, comme le dira le texte de la Genèse, une neshama. Seul l'homme est une neshama, c'est-à-dire une combinaison à la fois d'une réalité terrestre et dans son être terrestre. L'homme partage avec les animaux l'animalité, et d'une certaine manière... Les savants qui nous disent que nous sommes des animaux un peu plus perfectionnés que les autres n'ont pas tort dans ce domaine-là. Mais l'homme est plus qu'un animal, même un animal perfectionné. Et c'est ça que les savants modernes et l'homme moderne ne veulent pas reconnaître, c'est que l'homme a une par celle de l'Esprit de Dieu en lui, et en ce faisant, il a une réalité divine en lui. Il appartient à la divinité. C'est cette présence de cette parcelle divine en lui, de cet Esprit de Dieu, qui fait que l'homme a conscience de Dieu. Les animaux n'ont pas de conscience de Dieu. Ils ne savent pas qu'il y a un Dieu qui existe. L'homme le sait. Parce qu'il peut dialoguer avec ce Dieu. Parce que Dieu est esprit, ça veut dire qu'il y a quelque chose dans le cœur de l'homme qui lui permet d'entrer en contact avec Dieu, parce que c'est la même nature. Et c'est en cela aussi, comme l'avons vu ce matin, que l'homme est l'image de Dieu. Dieu peut donc aussi parler à l'homme. Il peut se révéler à l'homme, parce que l'homme est à même de comprendre, non pas toute la grandeur de Dieu, on l'a vu tout à l'heure, nous ne connaîtrons qu'une infime partie de ce qu'est Dieu, mais Dieu, sa personne, sa gloire, sa puissance, nous sont accessibles. Même en dehors, justement, de la régénération du Saint-Esprit, dont nous allons parler dans un instant. Mais l'homme est un être qui a cette possibilité, justement, de communiquer avec Dieu. Et cette communication, elle se fait par la parole. La parole, c'est ce qui est le propre de Dieu. Dieu est parole, nous l'avons vu tout à l'heure, parce qu'il est esprit. Et l'esprit, nous l'avons vu, c'est de l'information, donc c'est une parole. Dieu parle, il ne fait que parler, il n'est que parole. Et c'est en cela aussi qu'il est esprit. Les animaux ne parlent pas. Vous avez dit, il y a les perroquets, il y a le langage des abeilles, il y a le langage des dauphins. Bon, c'est un langage très primaire. C'est un langage qui n'est pas une pensée. Les animaux ne peuvent pas penser comme les hommes le font, parce qu'ils n'ont pas d'esprit. Mais l'homme pense, c'est-à-dire il se parle à lui-même. Quand vous pensez, qu'est-ce que vous faites? Vous vous parlez à vous-même intérieurement. Et c'est parce que l'homme est capable de formuler justement des paroles, il est capable de formuler des concepts, c'est pour ça qu'il est capable de penser. Et finalement aussi on peut dire l'esprit c'est une pensée. Dieu est parole parce qu'il est pensée. Ce qui fait la grandeur de l'homme, ce qui fait l'image de Dieu dans l'homme, c'est justement qu'il parle et qu'il pense. C'est ce que déjà Descartes avait compris. Quand il avait, peut-être un peu sommairement, caricaturalement, mais il avait vu juste, quand il avait dit que les animaux n'étaient finalement que des machines, mais que ce qui est la marque, ce qui différencie l'homme de l'animal, c'est que l'homme parle. Il se parle à lui-même, il parle à son semblable, et Descartes, évidemment, n'avait pas ajouté cela, mais nous le faisons, et il parle à Dieu, et Dieu lui parle. Non seulement l'homme est capable de parler à Dieu, mais il est capable d'entendre Dieu lui parler. Bien entendu, depuis la chute, ça lui est infiniment plus difficile, mais par l'inspiration du Saint-Esprit qui rétablit cette relation qui avait été brisée par la chute, car le Saint-Esprit renouvelle cette relation, eh bien l'homme est rendu capable aussi d'entendre Dieu lui parler. Et une des actions de l'Antichrist et de l'Esprit de l'Antichrist qui est à l'œuvre aujourd'hui dans le monde, et qu'il l'est depuis longtemps, puisque déjà à l'époque de Jean il était à l'œuvre, c'est justement d'empêcher l'homme de penser et de parler. Et notre civilisation qui est le monde de l'Antichrist, est un monde où l'homme a cessé de parler et il a cessé de penser. Où l'homme est en train de redevenir uniquement un être animal, comme on veut le lui faire croire, un animal un peu plus perfectionné que les autres, un animal qui est tout juste capable justement de regarder, de voir, de jouir, etc. Mais il y a, par le biais des médias modernes en particulier, la télé, Internet et tout ce que vous voudrez, il y a un court-circuit total de la pensée, un court-circuit total de la parole au profit du spectacle, de quelque chose qui se donne à voir, quelque chose qui est agréable. Par conséquent, on peut dire qu'il y a non seulement une déshumanisation de l'homme, mais également une perte de conscience du divin. Et c'est une des raisons pour lesquelles aussi, dans notre temps, l'évangélisation devient tellement difficile. Parce que, obligatoirement, justement, parler d'un Dieu qui parle, donc parler de la part de Dieu, eh bien, c'est aussi amener l'homme à prendre conscience, une réflexion de lui sur lui-même, comme le fils prodigue étant rentré en lui-même. Et c'est ce que l'homme moderne ne veut pas faire, et dont souvent il est d'ailleurs incapable. Il a été comme amputé d'une des qualités essentielles qui fait justement sa relation avec le divin, de telle sorte qu'il est incapable d'entendre une parole de Dieu, et d'entendre finalement toute parole. Et alors justement, nous sommes dans cette réalisation du monde de la chute. Et c'est là justement qu'intervient le miracle de l'Esprit de Dieu. L'Esprit de Dieu qui plane au-dessus des eaux, ça veut dire qu'il plane au-dessus du chaos. Depuis la chute, cette relation entre l'homme et Dieu a été rompue. Mais Dieu ne prend pas son parti de cette situation. Et donc, nous trouvons, par exemple, dans le chapitre 3 du livre de la Genèse, après la chute, Dieu qui cherche l'homme, et qui lui dit « Adam erecha », on dit en hébreu. « Où es-tu ?» Erecha, ça peut aussi se traduire par « Comment es-tu arrivé là »« Qu'est-ce qui s'est passé ?» C'est aussi le titre du livre qu'on appelle « Les Lamentations de Jérémie », qui porte le nom « Echa ». En hébreu, ça ne s'appelle pas « Lamentations de Jérémie », ça s'appelle tout simplement « Echa », comment ? Comment la cité fidèle est-elle devenue une prostituée ? Comment Jérusalem, la ville si peuplée, est-elle devenue déserte ? Comment ce temple, qui était ce temple si riche, a-t-il été ruiné ? Ce peuple déporté ? Comment en est-on arrivé là ? Et finalement, c'est la question que Dieu pose à l'homme. Comment en es-tu arrivé là ? Réfléchis un petit peu. Et Dieu questionne l'homme. Comment en es-tu arrivé là ? Et finalement, l'Esprit de Dieu cherche l'homme et il le cherche pour le restaurer. L'Esprit de Dieu est un esprit de restauration. Et donc, nous avons vu ce texte du psaume 104. Tu envoies ton souffle et ils sont créés et tu renouvelles la surface de la terre. Bon, l'Esprit de Dieu est cette réalité aussi qui inspire les prophètes qui sont des porte-paroles de Dieu. Je disais que le mot prophète n'est pas très très approprié pour traduire le mot hébreu navi, mais malheureusement on n'en a pas d'autre en français, on est bien obligé de l'employer. Navi, ça vient de la racine nive, ça veut dire parler, proclamer, déclarer, etc. Le prophète, c'est quelqu'un qui parle, qui déclare de la part de Dieu, tout simplement. Qui parle de la part de Dieu, pas forcément de l'avenir d'ailleurs, mais tout simplement tout ce que Dieu peut avoir à dire à l'homme. Et finalement, l'Esprit de Dieu est l'intermédiaire par lequel la parole de Dieu est communiquée à l'homme. L'homme, de la chute, est incapable d'entendre une parole de Dieu. Alors Dieu envoie son esprit pour éveiller son oreille, pour le rendre capable d'entendre une parole de Dieu. Celui qui a cette capacité est un prophète, et par conséquent, il est capable de traduire et d'exprimer cette parole de Dieu par l'Esprit de Dieu qui lui est donné. Il est capable de l'exprimer aux autres. Bon. Alors, très schématiquement, parce que... J'ai combien de temps, là, encore ? Jusqu'à 7 heures, ça va ?
1: 7 heures et demie, 8 heures.
2: Prenez du temps, on est là, ce soir, on n'a rien, on est à l'écoute de la parole de Dieu.
0: Bon. Dieu a parlé par les prophètes, et puis vient un temps très particulier, après le retour de l'exil, où la voix prophétique se tait. Et les sages d'Israël ont dit, quand la voix prophétique, le dernier prophète de l'écriture, Malachie, cesse de parler, le Saint-Esprit est retiré au ciel. C'est le temps du silence de Dieu. Dieu ne parle plus. Et alors, un Dieu qui ne parle plus, c'est une catastrophe pour le peuple d'Israël. Mais Dieu l'avait averti. Dieu lui dit, la voix prophétique va se taire jusqu'au temps où je vous enverrai Élie le prophète. À nouveau, la venue d'Élie sera le signal du retour de l'Esprit. Et par conséquent, du temps messianique. Car l'Esprit du Seigneur va amener le Messie au monde, comme l'avons vu tout à l'heure. En attendant, donc, pendant ce temps du silence de Dieu, ce temps qui va durer environ 400 ans, eh bien, vous n'aurez pour vous conduire que la Bible, la parole de Dieu. Souvenez-vous de la Torah que vous a donnée Moïse, mon serviteur, à Horeb, les lois et les prophètes. Ça veut dire, pendant ce temps du silence de Dieu, pour connaître la volonté de Dieu à votre égard, vous devrez sonder les Écritures et essayer d'actualiser l'Écriture parce qu'il y a une parole de Dieu dans cette écriture, inspirée par le Saint-Esprit, il y a une parole de Dieu pour vous aujourd'hui. Et c'est le temps où, dans l'histoire d'Israël, le sage succède au prophète. Le sage, c'est Ezra. Ezra, qui crée ce qu'on appelle à Knesset Agdola, on traduit la grande assemblée ou la grande synagogue, 120 sages qui vont avoir pour fonction de sonder l'écriture et d'interpréter cette écriture dans l'aujourd'hui du peuple. Ça veut dire, l'écriture, inspirée par Dieu, inspirée par le Saint-Esprit, a une réponse pour tout l'avenir, pour toute la durée des temps. Alors les temps vont changer, des situations nouvelles vont surgir. Mais cette parole immuable, cette parole qui a été inspirée peut-être des milliers d'années avant le temps dans lequel vous vivez, et qui, les hommes qui l'ont écrite ignoraient les situations nouvelles dans lesquelles vous allez vous trouver, ignoraient ce qu'était l'informatique, ignoraient ce qu'était tout ce monde moderne, etc., les transplantations d'organes et toutes ces choses-là, n'est-ce pas ? Mais dans ces situations-là, ces situations entièrement nouvelles qui vont surgir dans l'histoire, la parole de Dieu aura une réponse à vous donner, à vous de savoir la déchiffrer. C'est ça, simplement. Et comment pouvoir déchiffrer la réponse de Dieu pour mon aujourd'hui ? Il y a un aujourd'hui de Dieu où sa parole me parle, mais c'est le Saint-Esprit qui va actualiser cette parole. Et ça, c'est le rôle des sages. Les sages qui savent actualiser par l'Esprit de Dieu la parole de Dieu. Alors, c'est comme ça que le peuple d'Israël a vécu pendant ces 400 ans d'intertestament, comme on les appelle nous, et que les Juifs appellent les temps du silence de Dieu. Et puis, vient un temps, dans l'évangile de Luc en particulier, chapitre 3, la 15e année du règne de Tibère César, et toute la liste ensuite des événements historiques, pendant que Ponce Pilate était gouverneur de Judée, Hérode, tétrarque de la Galilée, Philippe son frère, etc., la parole de l'Éternel fut adressée à Jean, fils de Zacharie, dans le désert. À nouveau, la voix prophétique retentit en Israël. C'est le retour de l'Esprit. Et voyez-vous, l'évangile de Luc en particulier est l'évangile le plus charismatique des quatre évangiles. Il commence par le retour de l'Esprit au temps de la fin. Le vieux prêtre Zacharie, représentant vraiment cette ancienne alliance, qui est en train d'officier dans le temple. Et voilà, il y a Gabriel, l'ange de l'Esprit que nous avons vu ce matin, qui lui annonce la naissance de son fils. Son fils, qui sera Jean-Baptiste, rempli du Saint-Esprit dès le sein de sa mère, et qui va être rempli de l'Esprit et de la puissance d'Élie pour préparer l'avenue du Messie, l'homme de l'Esprit, l'homme qui va naître de l'Esprit. Jean-Baptiste sera seulement rempli du Saint-Esprit et de sa mère, ce qui est déjà pas trop mal, mais il va préparer le chemin de celui qui sera plus grand que lui. Il sera grand devant le Seigneur, dit Gabriel à son père. Et à Marie, ce même ange dira, il sera grand tout court. Il y a une nuance. Jean est grand devant le Seigneur, ça veut dire il est grand, sa grandeur est relative. Jésus est grand, au sens absolu du terme, ça veut dire d'une manière totale. Il n'y a pas de limite à sa grandeur. Et par conséquent, les deux premiers chapitres de l'évangile de Luc nous montrent cette action, cette manifestation de l'Esprit de Dieu. Élisabeth, qui est enceinte de 6 mois, et Marie, qui vient de recevoir cette annonce, et l'ange lui a donné un signe, ta parente Élisabeth est enceinte, c'est la preuve que ce que je t'ai annoncé va s'accomplir. Et Marie n'y tient pas, elle se rend tout de suite chez sa cousine Élisabeth pour voir de visu le miracle de Dieu. Et lorsque elle salue Élisabeth, le Saint-Esprit saisit cette femme, et l'enfant qui est dans son sein se met à danser de joie, la prophétie s'accomplit, il est rempli du Saint-Esprit. Et à son tour, Marie est remplie du Saint-Esprit et elle se met à chanter ce magnifique cantique que mon professeur Flusser appelait la Marseillaise du peuple d'Israël, le Magnificat. Et c'est extraordinaire, ce retour de l'Esprit. Quelque temps plus tard, Jean-Baptiste naît. Et son père, qui a été frappé de mutisme à cause de son incrédulité, quand il fait preuve de foi, est non seulement guéri, mais il est rempli du Saint-Esprit. Et lui aussi chante un nouveau cantique. Ce qu'on appelle, la tradition catholique appelle ça le Benedictus, parce qu'il commence « Béni soit l'Éternel, le Dieu d'Israël, Benedictus » en latin. C'est pas... C'est pareil, c'est un retour de l'Esprit, il prophétise. Et puis, lorsque Jésus est né, et que 8 jours après, il est emmené au temple pour être circoncis, il est reçu par des prophètes, le vieux Siméon, qui a été divinement averti par l'Esprit, et qui se met à prophétiser, après avoir chanté un autre cantique, aussi inspiré par le Saint-Esprit, que l'on appelle le « Nunc Dimittis » en latin. « Maintenant, Seigneur, tu laisses ton serviteur, Nunc Dimittis. » Et puis ensuite, une vieille prophétesse, Anne, qui aussi se met à déclarer que Jésus, que cet enfant est bien le Messie et qu'il annonce la consolation d'Israël par l'Esprit de Dieu, le Consolateur qui va être répandu sur Israël. Bon, nous sommes ici vraiment dans une dimension totalement charismatique. Le retour de l'Esprit. Et alors, voyez-vous, il y a ce passage fondamental que nous trouvons dans l'évangile de Jean, qui est à la base aussi de la prédication évangélique. Quand, s'adressant à Nicodème, Jésus lui dit « Il faut que vous naissiez de nouveau. » Et alors, Nicodème dit « Mais enfin, comment un homme peut-il naître quand il est vieux? Peut-il entrer dans le sein de sa mère et naître, etc. ?» Et Jésus lui dit « Tu es docteur en Israël, tu ne connais pas ces choses. Il faut naître d'eau. Si un homme ne naît pas d'eau et d'esprit, il ne peut voir le royaume de Dieu. » Allusion au psaume 104. Je vous ai dit tout à l'heure que dans la synagogue, dans la première partie du culte de la synagogue, la prière du Yotzer s'achève justement par la lecture du psaume 104. « Tu envoies ton souffle et ils sont créés et tu renouvelles la surface de la terre. » Et la prière du Yotzer s'achève de la manière suivante, « Béni soit éternel notre Dieu, roi et maître de l'univers, parce que tous les jours tu renouvelles l'œuvre de ta création. » Qu'est-ce qu'on veut dire par là? Ça veut dire que cette œuvre par laquelle Dieu a créé par le souffle au commencement toute chose, tout ce qui existe et qui est évoqué dans ce psaume 104, eh bien, Dieu le fait aujourd'hui. Et finalement, le juif qui vient le samedi matin à la synagogue pour participer au culte de la synagogue, eh bien, il est au bénéfice de l'Esprit de Dieu. Dieu souffle sur lui l'Esprit. Et ce juif est renouvelé, il est recréé, il naît de nouveau. Et vous comprenez pourquoi Jésus dit à Nicodème, « Tu es docteur en Israël, tu ne sais pas ces choses. » Enfin, Nicodème, écoute, arrête de faire l'imbécile. Qu'est-ce que tu dis chaque matin, dans le chaque samedi matin en synagogue? Tu dis, tous les jours, tu renouvelles l'œuvre de ta création. Tu sais bien que quand tu sors de la synagogue le samedi matin, tu es un homme nouveau. Tu es un homme qui est né de nouveau. Vous retrouvez cette notion aussi dans le psaume 102. On annoncera ces choses pour le peuple nouveau-né. Ce peuple qui naît de nouveau. Et il y a cette idée que quand on sort de la synagogue le samedi matin, après avoir été au bénéfice de l'Esprit de Dieu, on est comme un nouveau-né. C'est la même chose à Kippour. Quand on s'est purifié de ses péchés devant Dieu le jour du Kippour, tout le peuple d'Israël est un peuple nouveau-né, est un peuple de gens qui ont été recréés par l'Esprit de Dieu. Tu envoies ton souffle et tu renouvelles la surface de la terre tous les jours. Tu renouvelles l'œuvre de ta création pour celui qui s'est s'y prêté en tout cas. Et cette notion fondamentale qui, dans le milieu évangélique, est ce que nous appelons la nouvelle naissance, naître par l'Esprit de Dieu, c'est une notion juive, encore une fois. C'est une notion que nous avons héritée de la synagogue. Et cette nouvelle naissance, ce renouveau, ce n'est pas seulement quelque chose qui s'est accompli dans le passé. Dieu a créé par le souffle, il a créé tout ce qui existe. Nous avons vu que tout ce qui existe est le résultat du souffle de Dieu. Non seulement aujourd'hui Dieu me renouvelle quand je m'approche de lui, parce qu'il souffle sur moi aussi un esprit de vie et il me renouvelle, mais au dernier jour aussi, Dieu fera une création nouvelle. Et il y a cette idée que, de la même manière qu'il y a une création ancienne qui a été corrompue par l'œuvre de Satan, de la même manière, le Messie, par l'Esprit de Dieu qui sera en lui, créera une terre nouvelle et un ciel nouvel où la justice habitera. Ésaïe 66, car voici, je crée une terre nouvelle et un ciel nouveau. Et c'est très intéressant parce qu'en hébreu, cette expression ani boré, c'est ce que les grammatériens, les gens qui étudient l'hébreu biblique appellent un présent absolu. C'est une forme grammaticale très très rare en hébreu. Et on la trouve en tout et pour tout 5 fois dans la Bible. Et la cinquième et dernière fois, c'est dans ce texte d'Ésaïe 66. Voici, je crée un ciel nouveau et une terre nouvelle. Et l'idée de ce présent absolu, c'est, si vous voulez, d'une continuité dans l'œuvre de Dieu. Dieu ne cesse de créer cette réalité nouvelle. C'est déjà l'œuvre. Dieu est déjà en train de créer cette terre nouvelle et ce ciel nouveau. Et un jour, cette création apparaîtra dans sa perfection, dans sa plénitude. Dieu crée un ciel nouveau, une terre nouvelle, une Jérusalem nouvelle, une humanité nouvelle qui aura le privilège de vivre dans cette Jérusalem nouvelle et dans ce ciel et dans cette terre nouvelle. Et voyez-vous, ça, c'est l'œuvre de l'Esprit de Dieu. Et cette création nouvelle qui aura lieu au dernier jour, vous la trouvez décrite dans l'Apocalypse. Le mot-clé de l'Apocalypse est le mot suivant, « Voici, je fais toute chose nouvelle ». Et Dieu crée cette réalité nouvelle par l'Esprit. L'Esprit qui est déjà à l'œuvre, qui est déjà à l'œuvre dans la vie charismatique. Qu'est-ce que c'est que la vie charismatique ? C'est déjà la préparation de cette création nouvelle. Et cette création nouvelle, elle est en relation, nous l'avons vu tout à l'heure, avec la consolation d'Israël. On a parlé du livret des consolations d'Israël dans le livre du prophète Jérémie. Il nous est dit de Siméon qu'il attendait la consolation d'Israël et l'Esprit de Dieu reposait sur lui. Il reposait sur lui parce qu'il attendait justement cette consolation d'Israël, parce que l'Esprit est le consolateur. Consolateur, ça veut dire 2 choses. Ça veut dire d'une part celui qui va rétablir toute chose, donc cette nouvelle création, cette idée d'une nouvelle création au dernier jour, et aussi cette idée d'une mise en lumière des choses cachées. Et Jésus, quand il parle du Consolateur, nous dit ça aussi, il vous conduira dans toute la vérité, il vous révélera les choses qui sont encore cachées, j'ai encore beaucoup de choses à vous dire, mais vous ne les connaissez, vous ne pouvez pas les supporter maintenant, mais quand sera venu le Consolateur, l'Esprit de vérité, il vous révélera toutes choses, il prendra ce qui est à moi et il vous l'annoncera. Et l'Esprit de Dieu est donc celui qui met en évidence les choses cachées. Paul nous dit ça aussi, dans 1 Corinthiens, nous avons parlé des mystères. Il nous dit, ce sont des choses qui ne sont pas montées dans le cœur de l'homme, que son œil n'a pas vu, que son oreille n'a pas entendu. Mais Dieu nous les a révélées par l'Esprit. Ce sont des choses que Dieu a préparées d'avance pour ceux qui l'aiment, pour ceux qui le craignent. Il y a les deux compréhensions possibles. Dieu nous les a révélées par l'Esprit, car l'Esprit sont de tout, même les profondeurs de Dieu. Qui connaît mieux ce qu'il y a dans le cœur de l'homme que l'Esprit de l'homme qui est en lui ? Nous avons non seulement cet Esprit de l'homme, mais nous avons l'Esprit de Dieu. Par conséquent, nous parlons de choses, nous, qui sommes animés par l'Esprit de Dieu, dit Paul, que les gens du monde ne peuvent pas connaître, qui sont folies pour eux. Parce que c'est spirituellement qu'on en juge. Il faut avoir été soi-même rempli du Saint-Esprit pour les comprendre. Donc elles sont incompréhensibles aux hommes qui sont privés de cet Esprit de Dieu. Mais justement, Dieu, parce qu'il a fait de nous les membres de cette humanité nouvelle qui un jour pénétrera justement dans ce monde nouveau, eh bien Dieu nous a révélé ces choses parce que nous sommes déjà en quelque sorte des citoyens de cette nouvelle réalité. L'Esprit de Dieu est ce qui scelle cette citoyenneté. Nous avons reçu, dira l'apôtre, c'est en espérance que nous sommes sauvés. Nous ne sommes pas encore, la plénitude de la rédemption n'apparaît pas. Bien sûr, il y a déjà les signes de la rédemption. Nous sommes des nouveaux, il y a les signes des miracles, la guérison, les charismes, etc., qui sont là comme autant de signes que déjà le salut est une réalité, le pardon est une réalité. Mais l'adoption finale, elle n'apparaîtra qu'au dernier jour. Et le Saint-Esprit transformera notre corps mortel aussi en corps de gloire. Et ça aussi, ce sera le dernier acte de cet acte de la création de Dieu. Je termine simplement en évoquant ce texte d'Ésaïe 66 auquel j'ai fait allusion tout à l'heure. Vous le verrez, et votre cœur se réjouira, et vos os reprendront vie comme l'herbe. En relation avec la nouvelle terre. Vous le verrez, votre cœur se réjouira, et vos os reprendront vie comme l'herbe. Alors il faut comprendre ici l'image. Pendant l'été, 6 mois d'été, il ne tombe pas une goutte d'eau. Et le désert est complètement sec. Il ne reste plus un brin d'air, plus une fleur. Et quand à cette saison tombent les premières pluies, logiquement c'est là qu'elles devraient tomber, on a l'impression d'un miracle extraordinaire. Dans ce désert sec, vous voyez soudain apparaître des fleurs. Les botanistes nous expliquent que finalement, quand le degré d'hydrométrie tombe au-delà d'un certain taux, la fleur elle-même disparaît et elle s'enferme dans une espèce de carapace où elle va être à l'abri de la chaleur, de la sécheresse et tout ça. Et elle attend le moment où la pluie tombe. Et quand la pluie tombe, quand il y a un degré d'hydrométrie suffisant, eh bien, en l'espace de quelques instants, cette fleur sort de son cocon, si j'ose dire, et finalement, elle apparaît. Vos os reprendront vie comme l'herbe. Ça veut dire, ce monde sera comme cette terre desséchée par la sécheresse de l'été. Et quand viendra le Saint-Esprit comme la pluie, la pluie du Saint-Esprit, c'est aussi une image. Hein, le Saint-Esprit comme la pluie. Et il y a cette idée dans la tradition juive. Béni sois-tu éternel notre Dieu, c'est la prière que l'on adresse à Dieu pour les premiers, quand tombent les premières pluies, à cette période. Béni sois-tu éternel notre Dieu, maître de l'hiver, pour chaque goutte de pluie que tu nous envoies. Parce que le jour de la pluie est plus important que le jour de la résurrection des morts. Parce que quand viendra la résurrection des morts, seuls les morts bienheureux ressusciteront. Mais lorsque Dieu envoie sa pluie, il fait pleuvoir sur les méchants et sur les bons, comme le dit Jésus. Et c'est pourquoi la pluie est l'image de la résurrection des morts. Car on a l'impression, effectivement, quand tombent les premières pluies, que soudain, eh bien, il y a une résurrection qui a lieu. Le désert refleurit, le désert reprend vie. Et par conséquent, vos os reprendront vie comme l'herbe. Les os, c'est finalement ce qui est desséché. Vous avez la vision d'Ézéchiel sur les ossements desséchés. Et quand l'Esprit de Dieu vient sur eux, l'Esprit souffle des quatre vents, souffle sur ces morts et qu'ils revivent, eh bien, ces os reprennent vie. Ils sont une très très grande armée. Donc, l'Esprit est associé justement avec la résurrection des morts. Vous le verrez, votre cœur se réjouira et vos os reprendront vie comme l'herbe. Dans les fouilles archéologiques qui ont eu lieu après la guerre des six jours, qui ont été effectuées par un de mes professeurs, qui était le professeur Benjamin Mazar, on a trouvé une pierre. Une pierre qui est visible aujourd'hui à côté du temple, des ruines du temple. Cette pierre est une pierre qui a été taillée par un illustre inconnu, il ne nous a pas laissé son nom. Mais c'était une pierre qui était destinée à servir à la reconstruction du temple quand le Messie viendrait. Et ce personnage anonyme qui avait taillé cette pierre dans l'attente de la venue du Messie et de la reconstruction du temple a gravé sur cette pierre une inscription qu'on peut encore lire et qui est celle justement de ce texte d'Ésaïe. Vous le verrez et votre cœur se réjouira et vos os reprendront vie comme l'herbe. Quand le professeur Mazar a découvert cette pierre, c'était quelque chose qui l'a bouleversé. L'espérance de cet homme qui, juste après la destruction du temple, n'a pas cessé d'espérer dans l'accomplissement des promesses de Dieu. Tu envoies ton souffle, ils sont créés, et tu renouvelles la surface de la terre. Nous arrivons à la fin de cette aventure où, effectivement, aujourd'hui, on peut dire l'esprit se fait rare, le véritable esprit de Dieu. Et il n'y a plus beaucoup de manifestations d'esprit aujourd'hui. Mais, comme le disait le professeur Jacques Ellul, ce temps qui est un temps de sécheresse spirituelle, eh bien, c'est un temps pour l'espérance, pour dire, Seigneur, envoie ton souffle et renouvelle la surface de la terre. Et finalement, c'est le temps de l'espérance, le temps de ne pas, justement, sombrer dans le découragement, malgré les occasions et la tentation qui pourrait être la nôtre. Parce que, en l'espace d'un instant, Dieu souffle. Et finalement, tout ce qui a été détruit réapparaît en un instant. une terre nouvelle, une création nouvelle, un esprit nouveau et un cœur nouveau. Voilà, si vous voulez, rapidement, ce qu'on peut dire de l'Esprit de Dieu. Voilà, est-ce que vous avez des questions à poser ?
3: Moi, j'ai une question par rapport à la nouvelle naissance que vous avez parlé de Nicodème. On pourrait dire, alors, que par rapport à cet esprit, on pourrait dire, alors, que par rapport à cet esprit et tout ça,

0: Recréer. Dieu veut recréer. Il a envoyé le Messie pour créer une humanité nouvelle en vue du monde nouveau qui va surgir de l'œuvre du Messie, le royaume de Dieu. Ça veut dire les élus, ceux qui sont passés par cette expérience, ceux qui sont nés d'eau et d'esprit, sont en quelque sorte une humanité nouvelle que Dieu met à part pour le jour où il créera cette terre nouvelle, pour qu'ils soient les habitants de cette terre nouvelle, en quelque sorte. C'est ça. Mais ça ne veut pas dire que tous les jours... Ça veut dire que Dieu, en même temps, par son esprit, nous soutient tous les jours quand même, si tu veux. Il y a un peu de ça quand même.
1: Comme ce que vous avez dit pour la création, qui maintient...
0: Oui, voilà. Il y a quelque chose d'initial, et puis ensuite, Dieu maintient les choses, quoi.
2: Quand il lui parle d'eau et d'esprit, il sous-entend quoi par rapport à la pensée juive?
0: Il parle de l'eau, justement, l'eau du baptême. L'eau du baptême, alors ça, c'est toute la notion du baptême d'eau, c'est aussi quelque chose de très intéressant, mais le baptême d'eau, en quelque sorte, c'est le processus par lequel, justement, on est purifié. C'est-à-dire que il y avait le Seigneur avait dit à Israël, si quelqu'un contracte une impureté rituelle. Alors l'impureté rituelle, ça n'a rien à voir avec le péché. C'est une souillure qui vient du contact avec un cadavre, une bête morte, avec certains types de maladies telles que la lèpre, par exemple, les impuretés par écoulement de sang, etc. Toutes ces choses-là rendent un homme impur, ça veut dire le rendre non pas coupable, mais inapte à s'approcher de Dieu, inapte en particulier à pénétrer dans le temple. Et celui qui est donc conscient d'avoir été atteint par une impureté rituelle doit purifier son corps dans l'eau et ensuite il pourra se présenter devant l'Éternel. Et la tradition juive a interprété cette idée d'une purification, ça lavera son cœur dans l'eau, ça veut dire il se baignera, il s'immergera. Et aujourd'hui, vous avez dans chaque synagogue ce qu'on appelle un mikvé, c'est une sorte de baptistère, dans lequel, justement, se purifient tous ceux qui sont passés par, qui ont été en contact avec des impuretés, quelle que soit la forme de l'impureté qu'ils ont contactée. C'était particulièrement vrai quand le temple subsistait, parce qu'encore une fois, on ne pouvait pas pénétrer dans le temple en état d'impureté rituelle. Il y avait autour de Jérusalem, autour du temple, on a retrouvé ça dans de récentes fouilles archéologiques, de nombreux mikvés, et des mikvés qui servaient aussi pour ce qu'on appelait une extra-purification. Parce que si on s'était, par exemple, purifié dans un mikvé qui pouvait se trouver, par exemple, disons, à la piscine de Siloé, la piscine de Siloé jouait le rôle d'un mikvé pour les grandes fêtes. Bon. Entre la piscine de Siloé et le temple, vous aviez peut-être 800 mètres à faire. Bon, sur ces 800 mètres, vous pouviez contracter une impureté sans vous en rendre compte. Il suffisait de tomber sur une bête morte sans que vous l'ayez vue, de toucher un lépreux dans la foule, etc., dans la bousculade, etc., sans vous en rendre compte, vous étiez impur. Donc pour être sûr d'entrer vraiment dans le temple, dans un état de pureté totale, il y avait à l'entrée du temple des mikvés, pour ce qu'on appelait une extra-purification. C'est très intéressant de noter que dans le livre des Actes, quand Paul va entrer dans le temple au moment où il va être arrêté, il nous est dit qu'avant d'entrer dans le temple, Paul pratique une extra-purification. Et aujourd'hui, on pourrait montrer exactement où Paul a été immergé dans cette extra-purification à partir des mikvés qu'on vient de redécouvrir à l'entrée du temple. Bon. Alors, donc, on appelait ça un baptême, dvila, on dit en hébreu. Les tavels, se baptiser, c'est-à-dire s'immerger dans l'eau, pour être ainsi purifié de toutes les impuretés rituelles. Et finalement, les Esséniens, eux, enfin ça c'était la doctrine pharisienne en gros, et les Esséniens avaient modifié ça. Ils disent, finalement, ce qui rend l'homme impur, c'est pas seulement une impureté rituelle, un contact avec un cadavre, tout ce que vous voudrez, mais c'est aussi le péché. Le péché rend aussi impur. Et par conséquent, pour se présenter devant Dieu, il faut aussi s'être purifié du péché. Or, comment être purifié du péché? Eh bien, Se plonger dans l'eau ne

0: Et c'était un petit peu cette idée que Jean-Baptiste exprimait aux pharisiens quand il disait « Race de vipères, qui vous a appris à fuir la colère à venir ?» Vous vous imaginez qu'en étant baptisé par moi dans le Jourdain, vous allez être purifié du péché. Mais si vous n'êtes pas passé par la repentance d'abord, votre baptême ne sert à rien. Parce que l'eau du baptême, elle va vous purifier des impuretés rituelles, mais c'est la repentance qui va vous purifier du péché. Donc il faut d'abord que vous vous repentiez de vos péchés, et quand vous serez repenti de vos péchés, votre baptême aura un sens. Finalement, les baptistes, que nous sommes les uns les autres, ne disent pas autre chose vis-à-vis des pédobaptistes, de ceux qui baptisent les enfants. C'est exactement la même idée. Et ça, les baptistes ont bien compris le sens du baptême. Maintenant, donc, naître d'eau et d'esprit. L'esprit est précisément ce qui nous conduit à la repentance. L'esprit nous convainc de péché et nous amène donc dans cet état où notre péché va être, notre âme va être purifiée par la repentance. Mais il ne suffit pas que l'âme soit purifiée par la repentance pour qu'elle ait part au monde futur, au royaume de Dieu. Pour entrer dans le royaume de Dieu, il faudra que l'esprit et le corps soient purifiés. Donc, quand on a eu l'âme purifiée par la repentance, l'esprit purifié par la repentance, il faut que le corps soit purifié par l'eau. Donc, il faut naître d'eau et d'esprit. L'esprit qui purifie l'âme et l'eau qui purifie le corps. Ça veut dire, dans le baptême d'eau, le corps est mis à part pour la résurrection. Paul nous explique ça aussi dans l'Épître aux Romains. Il dit, de la même manière que nous sommes devenus une seule plante avec le Seigneur dans sa mort, nous le serons aussi par la conformité à sa résurrection. Nous tous qui avons été baptisés, c'est dans la mort de Jésus que nous avons été baptisés, pour pouvoir ensuite avoir part à la résurrection au dernier jour. Alors évidemment, tu vas me dire, mais quelqu'un qui n'a pas eu l'occasion matérielle de se faire baptiser, le brigand sur la croix par exemple, est-ce qu'il sera perdu pour autant? Non. Parce que, il est bien évident que si ce brigand avait vécu, il serait passé par le baptême. Donc, Jésus, le Seigneur considère qu'il l'a fait. Mais ça veut dire que si on peut le faire, si on a la capacité, la possibilité matérielle de le faire, il faut le faire.
1: Donc là, alors, il parle un petit peu de... On pourrait dire que dans le contexte, il va parler un petit peu de deux aspects, si on veut dire. Donc il y aurait cette notion de... Parce que nous, par exemple, ben, le baptême, ça fait aussi partie d'une expérience. Une fois, on se baptise et puis c'est terminé.
0: C'est ça.
1: Et puis la nouvelle naissance, une fois, et puis bon, ben voilà. Mais là, en l'occurrence, lui, il utilise quelque chose. Eux, ben, ils se baptisaient régulièrement, quoi.
0: Régulièrement.
1: Et puis au niveau de la repentance, c'était aussi régulier. Donc ça comprend un peu ces deux manières de voir... que ça doit être quelque chose de journalier, mais aussi une expérience par laquelle...
0: C'est un point de départ, oui. C'est un point de départ. Pour Jésus et pour Jean-Baptiste, c'est un point de départ. Et notamment, effectivement, le baptême de Jean était unique. Il n'était pas renouvelé, comme c'était le cas chez les Esséniens. C'est pour ça que Jean n'était pas un Essénien, contrairement à ce qu'on a voulu faire de lui. Oui. Même si l'idéologie de Jean était un petit peu proche de celle des Esséniens, jusqu'à un certain point, mais elle ne s'identifiait pas entièrement avec eux.
1: Puis là, on pourrait dire, pour nous, à notre niveau, donc quelqu'un qui a l'occasion de pouvoir se baptiser, mais qui le fait.
0: S'il ne le fait pas, il pêche.
1: Ah, c'est carrément un
0: péché. Ben oui, ben évidemment. Il désobéit à Dieu. Il n'entre pas dans le plan de Dieu.
2: C'est ce qu'il dit Jésus, je crois, aux pharisiens. À un moment, il dit... Qu'en se faisant pas baptiser,
0: oui.
2: Il rend nul
0: le dessein de Dieu à leur égard. Oui, tout à fait.
1: Mais est-ce qu'on pourrait dire que c'est une conséquence du salut?
0: C'est pas une conséquence du salut, c'est presque une condition du salut. C'est
1: voilà,
0: plus
1: une
0: condition
1: ce que
0: du salut.
1: Dire, ouais,
0: oui, oui,
1: du
0: c'est
1: salut.
0: Une condition du salut, oui. C'est une condition du salut du corps. Si vous voulez, le corps. Il est scellé pour la résurrection, pour avoir part à la résurrection au dernier jour. Quoi. Dans ça, dans Romains 8, dans Romains 6, pardon.
1: Je pense que ça va être fini.
0: Pardon ?
1: Je voyais ça un petit peu plus. Ouais, simplement, je n'avais pas compris que ça allait.
3: Mais là, je dirais de nouveau, comme je disais ce matin, que dans l'Église évangélique, il y a une forme de désincarnation. Alors, on vit quelque chose, puis le baptême, c'est simplement la manifestation de ce qu'on a vécu.
0: Oui, c'est ça.
3: Dans notre cœur. Oui. Dans notre cœur. Or, quand on le prend dans le procès biblique, eh bien, on est dans l'espérance de la résurrection des corps, voilà. De la vie du monde à venir. On est scellé par le Saint-Esprit comme gage de l'héritage à venir.
0: C'est ça.
3: Et on croit en la résurrection de la chair. Et donc, quand on s'immerge dans l'eau, on scelle notre corps aussi pour la résurrection. Et c'est ça le véritable plan de Dieu. Et il y a, je pense, de nouveau une désincarnation qui fait que tout est spirituel.
0: Absolument.
3: Donc, finalement, se baptiser ou pas... ça change pas grand chose, quoi.
0: Tout à
3: on
0: fait.
3: Minimise quand même beaucoup le baptême, alors que quand on en reçoit un enseignement tel que Jean-Marc vient de le faire en quelques minutes, bon, ben, ça a un sens extraordinaire le baptême. Quand on se fait baptiser au nom du Père, du Fils et du Saint-Esprit, avec un cœur purifié, ben, on scelle notre corps pour la résurrection de la chair que l'on attend, quoi.
2: Est-ce que c'est pas un peu de dire que c'est une condition du salut, alors vous faisiez allusion au bon larron sur la croix par exemple, est-ce qu'on peut vraiment dire que c'est une condition du salut?
0: C'est une condition, pas une condition sine qua non, mais une condition quand même. Pas sine qua non, parce qu'effectivement, si on n'a pas la possibilité de le faire,
2: ou pas la lumière peut-être aussi.
0: Oui, éventuellement. Mais enfin, disons, si on n'a pas la possibilité matérielle de le faire, c'est intéressant, par exemple, la Didaké. Je vous ai parlé de la Didaké ce matin, qui insiste beaucoup sur le baptême. Donc, il dit la formule, baptisé au nom du Père, du Fils et du Saint-Esprit, immergé dans l'eau. Si vous avez affaire à un malade, je ne dis pas qu'il faut le faire, hein. Je dis ce qu'il préconise. Alors, si vous avez affaire à un malade qui ne peut pas être baptisé, prenez de l'eau et mettez-la sur la tête. Et c'est l'origine du baptême par effusion qu'on trouve chez les pédobaptistes en particulier. Alors, qu'une fois, je ne dis pas qu'il faut le faire. Moi, je ne le ferai pas, personnellement. Mais ça montre que les gens qui ont écrit la Didaké considéraient le baptême tellement important que même des gens qui étaient dans l'impossibilité matérielle de se faire baptiser devaient avoir un signe qui montrait finalement leur désir de l'être, quoi.
3: Moi, je voulais vous demander, Jean-Marc, quelque chose. Bon, là, on a parlé de la personne du Saint-Esprit. On a parlé ce matin concernant la Trinité. Vous avez parlé de la notion de personne et puis d'hypostase, de manifestation. Et moi, j'ai beaucoup aimé cette idée de la face de Dieu qu'on a chez mon père hébraïque. Hein, et parce que je pense qu'il y a des... on est mal à l'aise, certaines personnes le sont, peut l'être nous-mêmes, avec parfois cette idée de personne, et en particulier avec le Saint-Esprit, parce qu'on a cette notion de personne grecque, comme vous l'avez dit. Et je voulais vous demander ce que vous pourriez nous peut-être définir juste en deux mots une définition de la personne au sens des personnes que nous sommes, et de la personne au sens où on peut l'entendre au sein de la Trinité.
0: Bon, une personne, la notion grecque de personne, c'est l'idée d'un être qui a une identité qui lui est propre. Donc une personnalité dans ce sens, donc une personne automatiquement, et qui a une autonomie qui lui est propre. Et ça joue au sujet, bien entendu, des êtres humains, mais justement aussi des animaux. Quoi. Les animaux ont aussi une personnalité. Chaque individu est différent de l'autre. Aucun n'est semblable. C'est ça qui est extraordinaire. Hein. Il y a des points communs, mais aucun n'est semblable. Si bien que Paul ne sera pas Pierre et Pierre ne sera pas Jean, et ils seront différents les uns des autres, tout en ayant bien sûr des points communs. Et donc... Dans le domaine spirituel, il en va de même. Les anges sont des personnes dans ce sens-là, dans ce sens qu'ils ont chacun une individualité, ils ont chacun une identité, ils ont chacun une autonomie, même si ensuite ils sont soumis, bien sûr, mais une liberté. Donc aussi, ça c'est quelque chose qui est très important. Et puis, bien sûr, aussi les personnes divines. Quoi. Les personnes divines, a fortiori, ont cette... ces triples qualités-là, quoi. Mais c'est vrai que parler de personne... En fait, le symbole de Nicée a été une mise en forme en grec de notions hébraïques. On peut dire c'est les choses comme ça.
3: Oui, parce que quand on entend personne aujourd'hui, c'est dans cette notion grecque qu'on pense tout de suite notamment à un corps. Parce
0: voilà.
3: que vous l'avez dit ce matin, voilà. Quand on dit spirituel, ça veut dire qui n'a pas.
0: Oui, oui.
3: Qui est immatériel. Hein. Oui, et, dès le moment où on pense à un corps, le Saint-Esprit, on a besoin de s'imaginer une silhouette ou que sais-je. Et la pensée, comme vous l'avez dit là, c'est vraiment que le Saint-Esprit, c'est cette notion de pensée qui accompagne la parole.
0: Les pères de Nicée étaient conscients des limites de l'expression personne. Et ils l'ont employé à défaut de mieux. Les juifs aussi, avec les kabbalistes, quand ils parlent de parsoufim, de face, c'est pareil. Ils sont bien conscients que c'est une approximation. C'est pas vraiment ça n'exprime pas vraiment la réalité à laquelle ils se réfèrent. Mais disons, on a parlé des ennemis, on est obligé d'employer des approximations, quoi.
3: Là, on arrive mieux, je dirais, à percevoir en parlant de ces faces de Dieu, parce que Dieu le Père, il n'a pas de corps, Jésus en a un, et donc le Saint-Esprit est une personne en tant que face de Dieu, en tant qu'agent de Dieu.
0: Oui.
4: Tout à l'heure, vous parliez donc de la matière, si j'ai bien compris, vous disiez qu'au-delà de l'atome, vous avez expliqué qu'il y avait les neutrons, enfin toutes ces choses. Et que la dernière découverte ça s'appelle le quark, et qu'au-delà du quark, il y avait le néant. C'est bien ça, le néant en fait.
0: Même déjà, le quark, c'est du néant.
4: Le quark, c'est du néant.
0: C'est rien. Alors, c'est très curieux l'histoire des quarks, si vous voulez, parce que le quark, c'est une vibration, en fin de compte, c'est ça, une information, c'est une vibration, une onde, quoi, si vous voulez. Et en même temps. Comme le photon, c'est la particule de lumière. Et ça aussi, ça touche à la matière. Et le photon, il a cette possibilité, il peut se présenter à la fois. S'il est immobile, il va être une particule. Et s'il est en mouvement, il est une onde.
4: D'accord.
0: Donc il passe de l'un à l'autre. Donc d'un état corpusculaire à un état ondulatoire. Et en même temps, il y a une chose très curieuse, c'est que ces particules-là, eh bien, quand on les observe, elles réagissent. Ça veut dire qu'il y a comme s'il y avait ces particules-là, une espèce de conscience qui fait qu'elles se savent observer. Et elles vont réagir en fonction de... Alors, si vous voulez, l'observation de ces particules-là change leur comportement. Si bien que vous pouvez pas les étudier vraiment parce que, si vous voulez, elles s'adaptent, quoi. Bon, maintenant, il y a quelque chose de tout à fait curieux aussi, c'est que, par exemple, si vous bombardez, prenez, par exemple, une plaque de métal, par exemple, dans laquelle il y a deux fentes, et vous allez bombarder cette plaque de métal avec des photons, c'est-à-dire avec de la lumière, tout simplement, au laser, par exemple. Alors, ça veut dire que les photons, ils ont deux voies possibles. Ou ils vont prendre la fente de droite, ou ils vont prendre la fente de gauche. Eh bien, on a l'impression qu'ils choisissent. Ça veut dire qu'il y a une certaine liberté. Certains vont choisir de passer à droite, d'autres vont choisir de passer à gauche, sans que vous puissiez le prévoir. Ça veut dire que, si vous voulez, un des principes de la science classique, c'est le principe du déterminisme, qui d'ailleurs fonde le matérialisme. Ça veut dire que la même cause aura toujours le même effet. Il y a la théorie de la gravitation. Si je lâche ce crayon, il va tomber. Il ne va jamais partir en hauteur. Parce que c'est. Voilà, il y a la loi de la gravitation qui veut qu'il tombe. Bon. Alors donc, on peut prévoir, si vous voulez, comment dirais-je, le comportement de tout ce qui est matériel, en fonction des lois. Si je connais les causes, je pourrais déterminer les effets. C'est pourquoi, par exemple, on peut faire des calendriers astronomiques des siècles d'avance. Je peux vous dire, par exemple, quelle sera la position de la Lune le 15 juillet 3003. Je peux le faire. Il suffit de faire des calculs, c'est tout. Bon. Alors ça fondait la science matérialiste. Ça veut dire que finalement, y compris le comportement des êtres sophistiqués comme les animaux et a fortiori les hommes, on peut il n'y a pas de véritable liberté. On est déterminé par des causes que nous ignorons. Pourquoi nous choisissons tel comportement plutôt que tel autre ? Parce que nous sommes conditionnés à notre insu. Vous voyez ? Et par conséquent, l'homme n'a pas de liberté, il n'a pas de responsabilité, s'il n'a pas de ça, il n'est rien qu'un ordinateur sophistiqué, qu'un animal sophistiqué, etc. Et par conséquent, il peut faire tout ce qui lui passe par la tête, parce que finalement, si j'ai envie de, je sais pas moi, de voler tel et tel objet qui me tente, après tout, pourquoi pas, hein, c'est bon. Et finalement, la mécanique quantique, ce qu'on appelle la mécanique, c'est-à-dire tout le monde, ces découvertes nouvelles, nous montre que les lois du déterminisme, quand on arrive dans l'infiniment petit, ne jouent plus. Mais qu'il y a un principe d'imprévisibilité qui joue. Et c'est la même chose, par exemple, au niveau de l'atome. Je ne peux pas prévoir ce que va être, par exemple, des électrons qui changent d'orbite. Et je ne peux pas prévoir, si je peux prévoir la position de telle planète dans 3000 ans, je ne peux pas prévoir ce que sera la position de l'électron sur son orbite dans quelques secondes. Parce que l'électron, il est imprévisible. Sa trajectoire, son orbite, elle est imprévisible. Ça veut dire qu'on retrouve ici, au niveau de l'infiniment petit, le principe de liberté. D'où vient cette liberté ? Pourquoi l'électron choisit telle orbite plutôt que telle autre ? Alors ça, j'en sais rien, on ne peut pas. Oui. Donc c'est toute la science matérialiste qui est battue en touche.
5: Mais
0: oui, la dimension de l'esprit, tout à fait. L'esprit et liberté, dira l'apôtre Paul. Là où est l'esprit de Dieu, là est la liberté.

0: Jésus, je m'attendais à une condamnation et j'ai vécu la grâce, l'amour avec toi. Amen.
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Bonjour à tous, je suis Raphaël Mambou, que Jésus vous bénisse, qui que vous soyez, où que vous soyez. Le nom de cette émission est « Venez à Jésus ». C'est avec grâce, c'est avec joie, c'est une immense joie, c'est un immense bonheur pour moi de vous retrouver encore aujourd'hui autour de la parole de Dieu pour partager quelques versets bibliques sur le sujet « Les compromis de Pharaon ». C'est notre 12e émission. Avant de continuer, je voudrais que nous puissions rendre gloire à Dieu pour le remercier parce qu'il connaissait ce jour. Ce n'est pas parce que nous sommes meilleurs, plus spirituels ou plus excellents ou quoi que ce soit. C'est simplement que Dieu nous a fait grâce aujourd'hui en Jésus-Christ de pouvoir vous retrouver et partager quelques versets bibliques. Remercions-le. Père éternel, merci pour ta parole, merci pour ton jour, merci pour ta présence, merci pour ta grâce, merci pour mon frère, merci pour ma sœur, où qu'il soit dans le monde, Seigneur. Merci pour nos différents partenaires qui nous soutiennent dans ce ministère, celui de propager l'Évangile dans le monde francophone. Merci, Père. Maintenant, nous voulons écouter ta parole. Je veux disparaître. Je veux que tu paraisses. Je te demande que je disparaisse. Je te demande de paraître devant mon frère, devant ma sœur. Qu'au-delà de cet homme qui va parler, qu'il puisse t'entendre toi, l'unique, le vrai Dieu vivant. Et que tu leur adresses un message, Seigneur. Que tu leur fasses du bien. Que tu les encourages dans quoi que ce soit. Que tu les encourages dans un domaine particulier. Que tu sauves. Que tu délivres, que tu libères, que tu redresses quelqu'un qui a besoin de toi. Merci Père, c'est en ton nom et au nom de ton Fils Jésus-Christ que nous avons ainsi prié. Amen. Les compromis de Pharaon. C'est notre 12e émission, comme je le disais. Nous sommes en train d'étudier maintenant le 4e compromis. Lisez avec moi dans Exode 10, 24 à 26. Exode 10, 24 à 26. Pharaon appela Moïse et dit, « Allez servir l'Éternel. Il n'y aura que vos brebis, vos bœufs qui resteront et vos enfants pourront aller avec vous. » 25. Moïse répondit, « Tu mettras toi-même entre nos mains de quoi faire les sacrifices et les holocaustes que nous offrirons à l'Éternel notre Dieu. » Nos troupeaux iront avec nous, et il ne restera pas un ongle, car c'est là ce que nous prendrons pour servir l'Éternel notre Dieu. Et jusqu'à ce que nous soyons arrivés, nous ne savons pas ce que nous choisirons pour offrir à l'Éternel. Les compromis. Nous avons défini les compromis comme un arrangement dans lequel deux ou plusieurs parties font des concessions mutuelles dans le but d'arriver à une collaboration. Pharaon représente le dieu de ce siècle, le dieu de ce monde, c'est-à-dire Satan. L'Égypte représente le monde, le système mondial, un système de pensée, une manière de vivre, une manière de se comporter, une manière de réagir face à la parole de Dieu, une manière de réagir face à l'Éternel des armées. Le 4e compromis, le premier, c'est de servir Dieu dans le monde. Le deuxième, c'est de sortir du monde, le deuxième compromis, c'est de sortir du monde, mais de ne pas aller trop loin dans notre service vers Dieu. Le troisième compromis que Pharaon propose, c'est de laisser nos enfants en Égypte, c'est-à-dire dans le monde. Le 4e compromis, c'est de laisser nos biens en Égypte. Pharaon dit, vous pouvez sortir avec vos enfants, vous pouvez sortir avec vos femmes, vos jeunes hommes, vos vieillards, sortez avec tout ce qui est humain, mais laissez tout ce qui est matériel dans le monde. En d'autres termes, servez l'Éternel votre Dieu, mais quand il s'agit du domaine financier, quand il s'agit du domaine matériel, revenez à la mentalité de l'Égypte. C'est une ruse. Satan sait très bien que peu importe les compromis qu'il vous propose, peu importe les compromis, quels qu'ils soient, si vous acceptez son compromis, si vous acceptez un arrangement, une entente, une concession avec lui, vous finirez par retourner entièrement et totalement en Égypte.
Parce que Satan sait que s'il contrôle vos finances, il sait qu'il peut freiner l'évangile, la propagation de l'évangile. Il sait qu'il peut freiner le salut des autres perdus. Or, Jésus-Christ nous a sauvés pour servir à ce que d'autres aussi soient sauvés. Lisons dans Matthieu 28. Matthieu 28, verset 18. Matthieu 28, verset 18. Jésus s'étant approché, leur parla ainsi. Tout pouvoir m'a été donné dans le ciel et sur la terre. Allez, faites de toutes les nations des disciples, les baptisant au nom du Père, du Fils et du Saint-Esprit. Enseignez-leur à observer tout ce que je vous ai prescrit. Voici, je suis avec vous tous les jours jusqu'à la fin du monde. Jésus dit, allez dans le monde entier et prêchez l'évangile. C'est vrai que tout le monde, tous les enfants de Dieu n'iront pas comme missionnaires, ne seront pas forcément des évangélistes, ne seront pas forcément des pasteurs, des prophètes, des docteurs, des apôtres, ne seront pas forcément des diacres, mais tout chrétien est appelé à faire avancer l'œuvre de Christ, à ce que l'évangile soit diffusé dans le monde entier. Tout chrétien est appelé à soutenir la propagation de l'évangile. Et Satan sait que si il contrôle vos finances, Satan sait que si vos finances, vos biens matériels, vos richesses sont dans le monde, sont en Égypte, si vous acceptez la gestion de l'Égypte, l'autorité de l'Égypte sur vos finances, Satan sait qu'il va freiner, je dis bien freiner, la propagation de l'évangile. Parce que si Dieu ne vous utilise pas, vous, dans le domaine des finances pour faire propager l'évangile, Dieu va trouver un autre moyen. Jésus-Christ va trouver un autre moyen. Et vous, vous serez simplement écarté de toutes les bénédictions, de toutes les mannes financières qui vont en résulter. Il sait qu'il va freiner. Peut-être que pour lui, il pense, ça se parle de Satan, peut-être que pour lui, il pense qu'il va arrêter l'évangélisation, la propagation de l'évangile. Peut-être pour lui, il pense arrêter. Mais Dieu voit qu'il va simplement freiner. Attention. Jésus-Christ doit être le Sauveur, le Seigneur de notre vie. Sauveur parce qu'il nous sauve du péché. Seigneur parce qu'il contrôle, parce qu'il dirige, parce qu'il il décide dans tous les domaines de notre vie. Quand je parle de tous les domaines, le domaine financier aussi. Jésus-Christ doit être Seigneur dans le domaine financier de votre vie, dans le domaine matériel de votre vie. Nous ne devons pas laisser le moindre maître à Satan. Le moindre endroit à Satan dans notre vie, pas question. Jésus-Christ doit être Seigneur et Sauveur de toute notre vie. Mais Pharaon propose des compromis aux enfants de Dieu. Une manière de vivre ensemble, une manière de travailler. Beaucoup d'enfants de Dieu se trouvent en train de marcher dans ce compromis sans le savoir parce que, premièrement, dans leur cœur, ils logent un deuxième maître. Dans Matthieu 6, Jésus parle de ce maître-là. Dans Matthieu 6, verset 24. Matthieu 6, verset 24. Nul ne peut servir deux maîtres, car ou il haïra l'un et aimera l'autre, ou il s'attachera à l'un et méprisera l'autre. Vous ne pouvez servir Dieu et Mammon. Pourtant, vous retrouvez des enfants de Dieu en train d'hésiter des deux côtés. Le fait d'hésiter des deux côtés fait que vous ne servez plus Dieu ou vous ne servez plus Christ entièrement et totalement. Et Satan connaît ce jeu. Jésus-Christ dit, il est impossible de servir Dieu et Mammon.
Qui est Mammon? Mammon représente la divinité des richesses, la divinité sur l'avarice, ceux qui veulent absolument gagner de l'argent, ceux qui veulent absolument posséder les richesses du monde, ceux qui veulent absolument posséder les biens de ce monde, à tout prix. Les deux, Dieu ou Mammon, ont chacun leurs principes pour vous bénir matériellement, financièrement, économiquement. Ils ont leurs principes. Et les deux principes s'opposent. Le royaume de Dieu n'a pas les mêmes principes que le royaume des ténèbres. Mammon fait partie des divinités qui appartiennent au royaume des ténèbres. Vous pouvez aller à l'église, il n'y a pas de problème. Vous pouvez être pasteur, il n'y a pas de problème. Être homme de Dieu, il n'y a pas de problème. Mais vous ne pouvez pas servir le Dieu vivant, le Dieu de la Bible et Mammon. La divinité des richesses. Parce que les principes de Mammon ne sont pas les mêmes principes que Dieu pour vous bénir. Dans ce sens, on peut retrouver par exemple le vol, qui est un principe de Mammon pour vous enrichir. L'adultère est un principe de Mammon pour vous enrichir. Vous retrouvez des hommes et des femmes qui ont des relations en dehors du mariage pour avoir des avantages du monde. C'est servir Mammon. Vous pouvez retrouver un homme ou une femme qui, pour avoir des promotions dans sa carrière, va avoir des relations sexuelles avec d'autres hommes ou d'autres femmes pour recevoir des promotions dans sa vie. C'est servir Mammon. Ce sont les principes de Mammon. Mais les principes de Dieu ne sont pas les principes de Mammon. Voilà pourquoi je disais, le royaume de Dieu s'oppose au royaume des ténèbres. Le royaume des ténèbres s'oppose au royaume de Dieu. Vous retrouverez des hommes d'affaires pour prospérer, certains hommes d'affaires, gloire à Dieu, heureusement, certains hommes d'affaires, quoique allant à l'église, quoique peut-être ayant donné leur vie à Jésus-Christ, né de nouveau, baptisé du Saint-Esprit, pour gagner de l'argent, trichent, mentent à leurs clients. Ce sont des principes de Mammon. Mentir, c'est un principe de Mammon pour s'enrichir. Voler, c'est un principe de Mammon pour s'enrichir. Tuer est un principe de Mammon pour s'enrichir. Faire des courbettes à d'autres divinités sont aussi des principes de Mammon pour s'enrichir. Attention, Satan est rusé. Il a des multiples pistes pour vous retourner, pour vous ramener, pour vous encourager à revenir dans le monde. C'est pour ça qu'il dit, allez servir l'Éternel, allez servir Jésus-Christ, sortez du monde, mais laissez votre argent, laissez vos richesses, laissez votre compte bancaire dans le monde. Non, il n'en est pas question. Moi et ma maison, je servirai l'Éternel. Moi et mon compte bancaire, nous servirons l'Éternel. Moi et ma carrière professionnelle, nous servirons l'Éternel. Moi et mon entreprise, nous servirons l'Éternel. Moi et ma carrière politique, professionnelle, nous servirons l'Éternel. Ce sont des ruses de Satan. Il sait que s'il contrôle vos finances, il peut vous contrôler vous aussi. Combien de chrétiens, combien d'enfants de Dieu se sont retrouvés à faire des compromis parce qu'ils se sont vus bloqués face à certaines situations. On est dans l'incapacité de payer ses factures, on est dans l'incapacité d'envoyer ses enfants à l'université, à l'école. On est incapable de subvenir aux besoins les plus élémentaires pour chaque membre de sa famille. Et subitement, on a entre les mains de l'argent qui ne nous appartient pas. Et on est tenté de voler. Rappelez-vous, le vol est un principe de Mammon pour vous bénir. Non, ne cédons pas à Mammon. Nous sortons
avec nos richesses. Si vous devez servir Dieu avec 10 dollars chaque jour, 10 dollars chaque mois, 10 euros chaque jour, 10 euros chaque mois, servez Dieu avec ce peu, mais soyez fidèles, car celui que nous servons, car celui qui nous a sauvés, c'est-à-dire Jésus-Christ, est fidèle. Et il n'est pas injuste pour oublier tout ce que nous faisons avec lui. Tout ce qu'il nous demande de faire et que nous le faisons fidèlement, il y a toujours un salaire pour les justes. Ne nous décourageons pas. C'est vrai que nous sortons de l'Égypte et que nous traversons un désert, mais servons Dieu fidèlement avec toutes nos richesses, avec tous nos avoirs, avec tout notre compte bancaire. Servons-le fidèlement. Dans notre entreprise, gagnons fidèlement notre salaire, payons notre dîme et laissons Dieu faire le miracle. C'est Dieu qui fait le miracle, ce n'est pas nous. C'est Jésus-Christ qui fait le miracle, ce n'est pas nous. Ne nous décourageons pas de servir l'Éternel. Ne nous décourageons pas de servir Jésus-Christ. Mais refusons absolument et entièrement, je dirais totalement, les compromis de Pharaon. Peu importe le domaine, dans le domaine financier, refusons les compromis avec Satan. Car son but est de nous détruire, son but est de nous égorger, son but est de nous voler la vie de Dieu. Attention. 1 Timothée 6, verset 10. 1 Timothée 6, verset 10. Commençons à partir du verset 9. Ceux qui veulent s'enrichir tombent dans la tentation, dans le piège et dans beaucoup de désirs insensés et pernicieux qui plongent les hommes dans la ruine et la

sont égarés loin de la foi. L'amour de l'argent vous éloigne de la foi. Écoutez, si vous devez sortir de l'Égypte, si vous devez sortir du monde avec un pantalon, servez Dieu fidèlement avec ce pantalon-là. Car lui-même prend soin de vous. Il sait que vous avez besoin d'argent pour tel projet, tel autre projet ou tel autre projet. Il le sait. Et il pourvoira toujours à vos besoins. Dieu est un Dieu fidèle. Il vous connaît, il me connaît mieux que nous-mêmes. Il sait de quoi nous avons besoin. Avant même que nous l'exprimions, il sait. Alors, il est inutile d'avoir de l'amour pour Mammon. Nous devons avoir de la haine, du mépris pour Mammon. Rappelez-vous, la Bible dit que aimer Dieu, c'est garder sa parole. Donc, si vous aimez Mammon, au fait, vous gardez la parole de Mammon. L'amour pour Mammon ou l'amour de l'argent ou des richesses est la racine de tous les maux. Ce n'est pas l'argent qui est un problème. Ce ne sont pas les dollars qui sont un problème. Ce ne sont pas les héros qui sont un problème. Ce n'est pas la carrière professionnelle qui est un problème. Mais c'est l'amour pour ces choses qui éloigne les enfants de Dieu loin de la foi, loin du salut, qui fait que cet amour ramène les enfants de Dieu en Égypte, ramène les enfants de Dieu dans le monde. Et souvenez-vous, le monde passe, sa convoitise passe, son orgueil passe, sa sagesse passera. Attention, ceux qui veulent s'enrichir tombent dans la tentation. Ah, tentation de quoi ? De voler, de tuer, de mentir, de devenir idolâtre pour posséder des richesses. Voilà les principes de Mammon. Voilà comment Mammon tend des pièges pour que beaucoup d'entre nous, beaucoup d'enfants de Dieu, reviennent dans le monde. Certains mentent sur leur dîme. Certains mentent à leur femme, sur leur salaire. Certains mentent à leur pasteur sur les dons qu'ils font. Ils mentent à l'église. Ce sont des principes de Mammon. Mais ceux qui veulent s'enrichir tombent dans la tentation, dans le piège et dans beaucoup de désirs insensés et pernicieux qui plongent les hommes dans la ruine et la perdition. Car l'amour de l'argent. Donc on peut dire que l'amour de l'argent plonge les hommes dans la ruine et la perdition. Ceux qui veulent absolument réussir dans la vie, peu importe les moyens qu'ils utilisent, mais ils veulent réussir, tombent dans la ruine et dans la perdition. Ils veulent absolument réussir dans leur carrière. Ils veulent absolument réussir dans le ministère. Vous retrouvez même des pasteurs qui touchent à des sciences occultes pour impressionner des hommes et des femmes afin que ces hommes et des femmes viennent avec des richesses dans leur ministère. C'est la ruine et l'échec et la perdition. Bref, c'est le chemin qui mène en enfer. Attention, Dieu veut que nous soyons riches. Dieu veut que nous soyons prospères. Dieu veut que nous fassions des exploits avec lui dans les domaines financiers. Mais il ne le veut pas à n'importe quel prix. Ce chemin que Dieu veut pour nous de succès, de réussite, de prospérité, de miracles financiers, s'appelle Jésus-Christ. Il ne s'appelle pas Mammon. Mammon est la divinité qui représente les richesses. Vous ne pouvez pas servir deux maîtres. Vous ne pouvez pas faire partie de deux royaumes. Dans le domaine spirituel, il est impossible d'avoir la double nationalité. Soit vous êtes de Christ, soit vous êtes de Mammon. Mais vous ne pouvez pas être à la fois et de Christ et de Mammon. Si vous prétendez

prétendez être de Christ et de Mammon, en fait, vous appartenez à Mammon. Parce que Mammon a aussi un principe d'hypocrisie pour enrichir les gens. Soit on est de Christ, soit on est de Mammon. Soit on haïra Christ, soit on haïra Mammon. Soit on servira Christ, soit on servira Mammon. Mais ce que Jésus-Christ vous dit ce matin, servez Jésus, servez-le, même dans le domaine des finances. N'ayez pas de l'amour pour les richesses. Vous avez besoin de richesses parce que pour propager l'évangile, il faut de l'argent. Pour que vous puissiez acheter un véhicule, il faut de l'argent. Pour que vous puissiez payer vos factures, il faut de l'argent. Mais Jésus-Christ dit, n'ayez pas de l'amour pour de l'argent. Ne tentez pas de vous enrichir à tout prix. Jésus-Christ vous bénit. Jésus-Christ vous bénira encore. Et il continuera à vous bénir selon ses principes à lui. Pas les principes de Mammon. Du reste, la Bible dit qu'en Jésus-Christ, nous sommes bénis de toutes sortes de bénédictions. Donc nous n'avons pas besoin de donner nos richesses au monde. Nous n'avons pas besoin de mettre Satan comme gestionnaire de nos richesses. Non. Acceptons plutôt Jésus-Christ comme le gestionnaire de nos richesses, comme le Seigneur de nos richesses, de nos finances, de nos biens matériels. Il vaut mieux que ce soit Jésus-Christ et personne d'autre, car lui seul est digne de confiance. Lui seul est capable de nous conduire vers le ciel. Mon frère, ma sœur, le message de ce matin, c'est pour vous encourager. C'est pour vous donner l'opportunité que Jésus-Christ soit le Seigneur dans vos finances. Nous ne devons pas laisser la maison, nous disons à Jésus-Christ, entre dans ma vie, c'est-à-dire entre dans ma maison, je te donne le salon, je te donne la cuisine, je te donne la salle à manger, je te donne une chambre sur deux. Pour ce qui est des tiroirs, je te donne un tiroir sur quatre. Non. Ou vous dites à Jésus-Christ, d'accord, je gagne 100 dollars, je gagne 100 euros, mais tu vois les 10 dollars là, que je dois te donner chaque mois là, de dîmes. Ben, je te donnerai que 5 dollars. De toute façon, tu es riche. Non, ne laissons pas à Satan l'opportunité d'introduire ses principes dans la gestion de nos finances. Non, il n'en est pas question. Refusons cela. Mon frère, ma sœur, combien d'hommes et de femmes pourraient être sauvés aujourd'hui dans le monde si vous aviez servi totalement et correctement Jésus-Christ dans les domaines des finances, de vos finances, si vous avez été obéissant dans le domaine des finances dans votre vie. Mais l'opportunité vous est donnée aujourd'hui de recevoir Jésus-Christ comme le Seigneur de vos finances, le maître absolu, comme sauveur, mais aussi comme seigneur dans le domaine des finances. Si votre prière, votre désir est de demander pardon à Jésus-Christ sur la manière dont vous l'avez servi, et que vous avez eu de l'amour, même un tout petit peu, de l'amour pour les richesses de ce monde, et que vous voulez demander pardon, aujourd'hui est l'opportunité que Dieu vous donne. Si c'est votre prière, baissez simplement la tête dans la prière et faites cette simple prière après moi. Et répétez. Père éternel, au nom de ton Fils Jésus-Christ, je viens devant toi. Je te demande pardon parce que j'ai hésité entre Jésus-Christ et Mammon. Je te demande pardon parce qu'il m'est arrivé de servir Mammon. Je te demande pardon parce que j'ai marché sur deux chemins. Je te demande pardon parce que j'ai aimé Mammon, parce que j'ai préféré Mammon. Purifie-moi avec le sang de Jésus-Christ. Lave-moi avec le sang de Jésus-Christ. Je m'engage maintenant et pour toujours à être fidèle à Jésus-Christ dans tous les domaines de ma vie. Et j'inclus le domaine des finances, le domaine des biens matériels, ma carrière professionnelle, ma carrière politique. Jésus-Christ, je te reçois comme mon Sauveur et mon Seigneur personnel. Seigneur,
dans tous les domaines de ma vie. Au nom de Jésus-Christ, j'ai ainsi prié. Amen. Si vous avez fait cette prière, croyez que par la foi, toutes choses sont devenues nouvelles. Croyez que par la foi, que Jésus-Christ est non seulement devenu votre Sauveur, mais le Seigneur de votre vie. Et les finances sont aussi incluses dedans. Je vais vous encourager à aller voir votre pasteur. Je vais vous encourager à fréquenter une église, afin que qu'on puisse vous enseigner correctement dans ce domaine aussi. Ne servez plus Mammon, ne servez plus le Dieu des richesses, mais servez Jésus-Christ, à qui les richesses de ce monde appartiennent. Mammon n'est qu'un voleur. Si vous avez besoin de conseils, si vous avez besoin de prières, si vous avez besoin de réécouter ce message, si vous avez besoin de connaître les heures de diffusion sur votre chaîne préférée sur cette émission, venez à Jésus. Vous pouvez joindre notre ministère, le ministère Jésus pour tous, au plus 243 819 910 910. Je le répète, au plus 243 819 910 910. Je suis Raphaël Mambou, le nom de cette émission est Venez à Jésus. Que Jésus continue de vous bénir, que Jésus continue de vous garder, que Jésus continue de vous faire prospérer dans le domaine financier. Nous nous retrouvons la fois prochaine sur le même thème, les compromis de Pharaon. Amen.

Bien, ce soir nous allons aborder un sujet qui n'a rien de passionnant en lui-même, et qui est même assez aride et ardu, mais qu'il nous faut absolument aborder, notamment dans le contexte actuel, et l'importance de ce sujet m'est apparue encore bien plus fortement et nettement à la suite des festivités de la Roche-Bernard. Je veux parler de la théologie protestante. Il n'est évidemment pas question ici d'épuiser le sujet, mais d'en faire une approche rapide, bien sûr, mais en même temps aussi complète que possible, de façon, d'une part, à connaître ce qui apparaît comme une des démarches essentielles du protestantisme, et surtout, de façon à pouvoir être capable d'en repérer les dangers et de ne pas se laisser prendre au piège qu'il peut y avoir dans ce qui apparaît très souvent, comme nous allons voir, comme une véritable séduction. La théologie protestante est au centre de la démarche de la réforme qui est née essentiellement d'un mouvement théologique.

les réformateurs étaient, disons, si nous voulons employer un langage biblique, des docteurs, mais en même temps, ils étaient des docteurs qui étaient doublés d'une formation théologique et dont l'œuvre essentielle est une œuvre théologique. Il est faux d'affirmer, comme on l'entend dire ça et là, que la réforme était essentiellement une tentative de réforme morale, que la réforme était née des excès dans le domaine moral qu'il y avait dans l'Église catholique, et que ce sont ces excès qui ont provoqué la réforme. Quand nous lisons par exemple des textes comme la Confession d'Augsbourg, nous nous rendons compte que l'essentiel du contenu de cette confession est d'ordre doctrinal, et que les implications morales ne viennent qu'en dernier lieu et occupent une place très restreinte. La démarche de la réforme était une démarche, encore une fois, essentiellement doctrinale et théologique. La deuxième remarque à faire, c'est que le point de départ de cette théologie était la Bible. À cause du principe que nous avons rencontré lorsque nous avons parlé de la réforme, de sola scriptura, l'écriture seule. Les protestants n'étaient pas, bien entendu, les inventeurs de la théologie. À l'époque du Moyen-Âge, il y avait eu un travail théologique extrêmement important qui avait été accompli dans l'Église catholique, mais ce par rapport à quoi les réformateurs se sont inscrits en faux, c'est deux points essentiels de cette théologie catholique issue du Moyen-Âge. D'une part, contre la théologie scolastique, c'est-à-dire contre une théologie qui ne partait pas de la Bible, mais partait de toute une synthèse entre la Bible, les philosophies classiques, grecques en particulier, et finalement qui se bornait à une étude des théologiens et non plus une étude de la Bible. Et deuxième point sur lequel la théologie de la Réforme s'inscrivait en faux, c'était sur la notion d'une théologie naturelle, qui était une des bases justement de la théologie scolastique du Moyen-Âge, à partir de laquelle on essayait de construire des systèmes généraux. Il s'agissait d'englober la totalité du savoir dans un système dont l'élément théologique était en quelque sorte le sommet. La totalité du savoir humain se trouvait remplie dans cette démarche, dont la plus célèbre tentative se nommait précisément la Somme, et qui avait pour auteur le grand théologien du Moyen-Âge, Thomas d'Aquin. La théologie naturelle partait, elle, de cette pensée que l'homme peut, avec sa raison, trouver Dieu. Alors, la démarche de la théologie naturelle se faisait de trois manières. Premièrement, il s'agissait de prouver l'existence de Dieu par des preuves rationnelles. Ayant posé plutôt cette réalité de l'existence de Dieu, on en déduisait toujours, à partir de la méthode rationnelle et sans aucune référence biblique, l'essence, c'est-à-dire la nature de Dieu, et ensuite les attributs de Dieu, son amour, sa gloire, sa puissance, etc. Et enfin, troisièmement, il s'agissait de définir une spiritualité, et enfin, lié à cela aussi, l'immortalité de l'âme. Alors, la révélation qui venait ensuite ne venait, dans la théologie scolastique, que compléter, que parfaire ce que l'homme, par sa propre raison, avait déjà découvert. Mais le point de départ de la théologie, c'était la raison humaine. Alors, face à cette manière de faire, la réforme est partie d'un point tout à fait différent. Elle a rejeté
cette théologie naturelle et a dit ceci: Dieu ne peut pas être reconnu par l'homme, mais il... Pardon, Dieu... excusez-moi. Dieu ne peut pas être découvert par l'homme, mais il ne peut être que reconnu. Cela veut dire que l'homme lui-même ne peut pas connaître Dieu, à moins que Dieu ne se révèle à lui. Et la révélation de Dieu se fait au travers de sa parole dans l'Écriture sainte. Voilà ce qu'était le point de départ de la théologie protestante à l'époque de la Réforme. Derrière cette affirmation, il y avait toute une vision de l'homme qui divergeait également de la vision catholique. La critique qu'adressaient les réformateurs aux théologiens scolastiques était celle-ci. Dans la mesure où vous affirmez que l'homme peut découvrir Dieu par des voies dites naturelles, alors vous posez que les conséquences de la chute ne sont pas totales, que l'homme n'est pas tout entier atteint par le péché, puisque sa raison peut l'amener à connaître Dieu. La Bible, au contraire, nous dit que le péché atteint tout l'homme et que le péché fausse tout ce qui est humain, y compris la raison de l'homme. La raison de l'homme est touchée par le péché et, ce faisant, elle le conduit dans l'impossibilité de connaître Dieu. Et je crois que finalement, c'est une position tout à fait exacte que cette position-là, que nous retrouvons dans le catholicisme lui-même, par exemple, un siècle ou deux plus tard avec Pascal. Vous connaissez la fameuse expression de Pascal dans les Pensées, Dieu d'Abraham, d'Isaac et de Jacob, et non pas Dieu des philosophes et des savants. Je crois que c'est assez représentatif de ce qu'était la démarche de la théologie protestante à l'époque de la Réforme. Dieu n'est pas le Dieu des philosophes et des savants. Dieu est le Dieu d'Abraham, d'Isaac et de Jacob, c'est-à-dire le Dieu qui se révèle. Alors, ceci conduit jusqu'à aujourd'hui les églises issues de la Réforme à avoir une très très grande méfiance vis-à-vis de tout ce qui est théologie naturelle. Et c'est un des grands débats aussi de ce temps, c'est un des grands points de divergence avec le catholicisme. Je pense par exemple à des débats extrêmement terre-à-terre, comme par exemple la fameuse question de la pilule, qui tourne autour de cela, dans ce sens que le catholicisme condamne l'usage de la pilule comme étant un moyen qui n'est pas naturel. Le catholicisme est très très soucieux de dégager une nature de l'homme à laquelle il conviendrait de se conformer. Et le protestantisme, lui, pose cette réalité que la nature humaine est entachée par le péché et par conséquent ne peut pas être un objet dans lequel on met sa confiance. Troisièmement, il y avait également comme conséquence de cette prise de position, un refus de l'apologétique. Apologétique, c'est-à-dire la défense de la foi. On comprend bien que poser le principe d'une théologie naturelle, c'est aussi poser immédiatement le principe d'une apologétique, c'est-à-dire que dans la mesure où l'homme naturel, irrégénéré, est capable de connaître Dieu, eh bien, il doit le faire. Et cette démarche est quasi obligatoire. Et s'il ne le fait pas, il faut le convaincre par des raisonnements rationnels, par des arguments pensés et sensés, qu'il a tort. Et à l'époque du Moyen-Âge, il y avait toutes sortes de traités qui étaient là pour montrer combien il était logique et combien il était normal de croire, en quelque sorte. La Réforme, justement, pose au contraire le fait que la foi n'est pas naturelle dans le cœur de l'homme. Ce qui est naturel, au contraire, c'est l'incroyance.
et qu'il n'est donc pas question pour la théologie protestante de convaincre l'incroyant par des arguments rationnels, parce que, comme le dit fort bien Paul, l'homme naturel ne connaît pas les choses de Dieu, elles sont une folie pour lui. Et l'autre texte que nous connaissons bien, si quelqu'un ne naît de nouveau, il ne peut pas voir le royaume de Dieu. Et cette intuition des réformateurs était une intuition tout à fait logique. Et si l'incroyant doit se tourner vers Dieu, c'est parce que lui-même aura été l'objet d'une grâce spéciale de Dieu dans un acte de révélation, dans lequel Dieu se révélera à lui. Mais ceci n'est pas naturel. La démarche de foi n'est pas une démarche naturelle. Ce qui fait, et ce sont en particulier les baptistes qui en tireront les ultimes conséquences, qu'il ne faut pas s'attendre à ce que la totalité de l'humanité se tourne vers Dieu, en Jésus-Christ, et qu'il n'est pas normal que la société soit chrétienne. C'est même le contraire qui est normal. Il est normal que la société soit incroyante et que les croyants forment en son sein une minorité. Alors on voit précisément comment les points de départ ici sont extrêmement importants. Donc un Dieu qui se révèle. Et ce Dieu qui se révèle ne se révèle pas n'importe comment. Il se révèle dans un livre qui est la Bible. Et toute démarche théologique dans la vision protestante part de la Bible. Parce que Dieu est un Dieu qui se révèle non pas dans quelque chose que l'on voit, mais dans une parole. Au commencement était la parole était avec Dieu et la parole était Dieu. Et le mot « parole » pris ici au sens hébraïque du terme, c'est-à-dire ce que nous entendons par « parole », nous, mais aussi « acte ». Et puis, troisièmement, disaient aussi les réformateurs « mystère ». Qu'est-ce à dire? Prenons chacun de ces termes, si vous voulez. « Parole », c'est-à-dire d'abord quelque chose de compréhensible, quelque chose de sensé. Non pas quelque chose qui est un langage ineffable, incompréhensible, au contraire, une parole qui a un sens et qui est parfaitement compréhensible. Deuxièmement, un acte. Cette parole reçue dans la foi ne retourne pas à Dieu sans effet. Elle produit des changements dans le cœur de l'homme. Et troisièmement, mystère, parce qu'il restera toujours, même au travers de cette parole claire, non ambiguë, compréhensible parfaitement, il restera une part de mystère. Dieu se révèle, mais au moment même où il se révèle, il se cache. Dieu ne peut pas être totalement connu dans cette économie présente. Et par conséquent, la théologie protestante pose qu'il reste une distance entre l'homme et son Dieu. Il y a ce sentiment que Dieu est infiniment plus grand que tout ce qu'on peut en dire, que Dieu est infiniment plus grand même que ce qu'il révèle de lui-même. Et que par conséquent, il y a une part de mystère dans la révélation qu'il nous faut accepter et qu'il nous faut respecter. Autre point très important, cette parole, si tant est qu'elle est claire, qu'elle est sensée, qu'elle est compréhensible, est folie pour l'homme naturel. Pourquoi? Parce qu'encore une fois, la raison de l'homme est entaché par le péché. Son intelligence est voilée et obscurcie. Et ceci fait qu'il va être, encore une fois, naturellement incrédule. Or, la parole de Dieu ne peut être reconnue comme telle que dans une démarche
que la Bible elle-même appelle la foi et qui était centrale pour les réformateurs. Or, d'où vient la foi ? De la Bible. La foi vient de ce qu'on entend, et ce qu'on entend vient de la parole de Dieu. La foi, c'est justement pour les réformateurs cette confiance que la parole de Dieu est vérité. Cette certitude qu'elle est vérité. Et celle-ci ne vient que lorsque l'on se met en contact, justement, avec cette parole de Dieu. Seule la Bible est capable de créer cette foi. Avec Paul, les réformateurs admettent que l'homme naturel peut arriver à une notion de Dieu dans la nature. Les cieux racontent la gloire de Dieu. Mais à l'inverse de la théologie catholique, les réformateurs affirment que cette connaissance, ce langage de la création, est ambigu à cause de la chute et du péché qui habite le cœur de l'homme. Seule la parole de Dieu est claire. Et seule la parole de Dieu peut créer la foi dans le cœur de l'homme. Cette parole, elle se trouve recueillie dans un livre qu'on appelle la Bible. Pourquoi la Bible ? Pourquoi ce livre et non pas un autre ? Eh bien parce que chaque fois que des hommes ont cherché Dieu au travers de la Bible, ils ont trouvé Dieu. Voilà pourquoi la Réforme affirme que la Bible est la parole de Dieu. À toutes les générations et à toutes les époques, chaque fois que des hommes ont eu soif de Dieu et se sont mis à l'écoute de la parole de Dieu au travers de la Bible, ils ont rencontré Dieu dans une expérience réelle et dans une expérience vivante. Autre question qui a été posée par les réformateurs, notamment par Calvin. Comment se fait-il que l'Église primitive ait limité la parole de Dieu à ce livre-là ? C'est tout le problème de l'écriture et de la tradition, qui était évidemment un des sujets controversés avec le catholicisme. Et au travers de ce problème se pose la question de ce qu'on appelle le canon de l'Écriture, c'est-à-dire comment a-t-on posé comme fait que seuls les 66 livres de la Bible étaient paroles de Dieu et les autres ne l'étaient pas. Eh bien, disent les réformateurs, en déclarant le canon clos, l'Église, loin de s'ériger en puissance, constitue en face d'elle une autorité qui la juge. Et ce faisant, elle fait un acte d'humilité. L'Église n'est pas propriétaire de la révélation. Elle n'en est pas maîtresse, comme c'est le cas dans le catholicisme. Et je crois que nous touchons là à un des points essentiels qui différencie les Églises issues de la Réforme avec l'Église catholique. L'Église n'est pas maîtresse de la révélation. Mais il existe, extérieur à elle, une réalité à laquelle elle ne peut toucher et qui la juge constamment, face à laquelle elle est sans cesse appelée à se remettre en question. Ecclesia Reformata, Semper Reformanda, l'Église réformée est toujours à réformer à la lumière de cette parole immuable. Évidemment, ici, nous n'allons pas entrer dans les problèmes, à savoir la constitution du canon. Je crois que finalement, la première remarque que nous faisons est claire. Les hommes qui ont posé ces textes comme inspirés avaient reconnu en eux la parole de Dieu, tout simplement parce qu'au travers d'eux et au travers d'eux seuls, ils avaient rencontré Dieu. Les autres livres ne les avaient pas conduits à une rencontre de Dieu, à une expérience de Dieu aussi réelle et aussi totale que celle qu'il y avait dans ces livres-là. Une autre raison aussi, c'est que l'Église du IIe siècle, qui avait reconnu le canon de l'Écriture sainte,
avait reconnu par là que elle n'était plus en présence des témoins directs du Christ. Et ce faisant aussi, elle posait par là un acte d'humilité. Et c'est pourquoi le protestantisme pose comme normatif, et normatif uniquement, l'époque apostolique, l'âge apostolique, c'est-à-dire l'âge où ont vécu les témoins directs du Christ, en gros, si vous voulez, le premier siècle. Et notamment lorsque il y aura dans la théologie protestante une histoire d'Église, l'époque privilégiée sera l'âge apostolique. Et l'époque de référence sera uniquement l'âge apostolique. C'est uniquement cette période qui, dans l'histoire de l'Église, fait autorité. Ce qui ne veut pas dire que la théologie protestante va négliger les autres époques de l'histoire de l'Église, mais les autres époques de l'histoire de l'Église ne seront plus normatives pour la vie de l'Église d'aujourd'hui. Seul l'âge apostolique a cette autorité. Luther, lorsqu'il a été amené à s'expliquer devant la diète, a affirmé « Je ne crois ni au concile, ni au pape, ni aux dogmes tels qu'ils ont été définis dans l'histoire. » Seul l'âge apostolique est normatif. Et ceci entraîne une autre conséquence. C'est que l'histoire sainte, entre guillemets, qui était une notion fort prisée dans le catholicisme de l'époque du XVIe siècle, s'arrête à la fin du premier siècle. Il n'y a plus d'histoire sainte qui continue après cette période-là. Ce qui ne veut pas dire que Dieu n'est plus le maître de l'histoire. Ce qui ne veut pas dire que Dieu ne conduit plus l'histoire. Mais à la fin de l'âge apostolique, l'histoire du salut est arrivée à son apogée. Et s'ouvre alors un temps où il n'y a plus de point de repère direct pour reconnaître la geste de Dieu agissant dans l'histoire. Cet geste de Dieu, ces hauts faits de Dieu, ces actes de Dieu ne sont plus visibles, ils ne sont plus discernables pour l'homme. Ils ne le seront qu'au dernier jour. Ce qui ne veut pas dire encore une fois que Dieu n'agit pas. Mais précisément, le rôle de l'Église est d'être attentif pour discerner ces signes de l'action divine dans l'histoire. Mais ce faisant, l'Église doit faire cette démarche en toute humilité, c'est-à-dire en étant consciente qu'elle peut se tromper, qu'elle est faillible. Qu'elle-même ne fait pas cette histoire-là. Elle la reconnaît et elle en signale, si j'ose dire, la réalité aux hommes incroyants qui l'entourent. Et ceci, encore une fois, s'oppose à la démarche catholique pour laquelle l'œuvre du salut se poursuit dans l'histoire de l'Église en particulier, au travers de la tradition, au travers des saints, et ce faisant, l'Église, finalement, est infaillible. Le protestantisme pose la doctrine d'une Église limitée et d'une Église faillible parce qu'humaine. L'Église peut se tromper. Là où l'Église catholique dit « l'Église ne peut pas se tromper ». Les hommes qui la composent peuvent se tromper, mais l'Église ne peut pas se tromper. Les réformateurs disent « faux ». L'Église peut se tromper, et précisément, le catholicisme est là pour nous montrer
que l'Église peut se tromper et s'est trompée. Car si nous n'avions pas la conviction profonde que l'Église ne s'était pas trompée, nous n'aurions pas eu besoin de sortir de cette Église-là. Et la rupture avec Rome se fait à partir du moment où les réformateurs ont cette conviction que l'Église peut se tromper et qu'elle s'est trompée. Maintenant, poser cette réalité, ça veut dire aussi que les églises issues de la Réforme peuvent elles aussi se tromper. Mais il y a aussi cette promesse de Dieu, n'est-ce pas, que cette Église subsistera jusqu'à la fin, mais elle subsiste justement par rapport à cette norme, à la lumière de laquelle elle a toujours à se réévaluer, qui est la parole de Dieu. La parole de Dieu ne peut pas se tromper. Mais l'usage qu'on en fait peut être faux. Et ceci entraîne un certain nombre de conséquences. C'est qu'encore une fois, on est amené à rejeter tout ce qui est tradition. Tout ce qui faisait, ce qui est encore dans l'Église catholique, les fondements de la foi. Pour le catholicisme, il n'est pas nécessaire et suffisant pour qu'un dogme soit accepté comme tel, qu'il ait des bases bibliques uniquement. Mais il y a trois données qui peuvent permettre de définir un dogme selon la théologie catholique. La première, c'est l'universalité de la croyance. Si par exemple, une doctrine s'est imposée à l'ensemble des croyants. Je pense par exemple à un dogme comme les dogmes Mario sur Marie Corédemptrice, le dernier dogme qui a été promulgué donc en 1950 par le pape Pie XII, n'est-ce pas ? Eh bien, le pape Pie XII a promulgué le dogme de Marie Corédemptrice à partir de ces trois critères. Le premier, l'universalité. C'est-à-dire que l'ensemble des évêques étaient favorables à ce dogme. Deuxièmement, l'Antiquité. Et le pape avait été effectivement plongé dans les apocryphes des premiers siècles pour trouver des racines le plus antiques possible à ce dogme-là. Et troisièmement, le consensus. Consensus pour qu'enfin ce dogme-là soit promulgué. La Réforme rejette cela. Maintenant, la Réforme ne rejette pas les conclusions de tous les conciles. Elle admet, elle adopte en particulier les conclusions des premiers conciles œcuméniques, tous ceux qui ont eu lieu avant la rupture avec Byzance notamment. Pourquoi ? Non pas parce que ce sont des conciles, mais parce que les conclusions de ces conciles apparaissent comme étant bibliques. Alors, quelles sont ces conclusions-là ? C'est d'abord les dogmes trinitaires, avec les conciles de Nicée-Constantinople, et puis les conclusions des synodes d'Éphèse et de Chalcédoine, 431-451, après Jésus-Christ, qui définissait en quelque sorte théologiquement la doctrine de l'incarnation. Les deux natures de Jésus, divine et humaine, unies et pourtant pas confondues dans l'homme Jésus, en personne de Jésus. Bien. Même si ces dogmes étaient définis en termes de philosophie grecque, jusqu'à ce jour, la Réforme se retrouve dans ses formulations qui, pour imparfaites qu'elles soient, n'en sont pas moins des garde-fous, si j'ose dire, pour définir aussi exactement et aussi rigoureusement qu'il soit possible un certain nombre de réalités bibliques qui ne sont pas explicites dans la Bible, mais qui sont implicites, et qui se trouve ainsi, par ces définitions conciliaires, explicitées.
Nous trouvons un certain nombre de caractéristiques à cette théologie biblique, qui est le point de départ de toute démarche théologique protestante. D'abord, il s'agit d'une théologie qu'on appelle d'un mot barbare, et là, hélas, la théologie emploie une véritable langue de bois, mais il y a un certain nombre de termes avec lesquels il faut se familiariser, parce qu'on les rencontre quand on discute avec ces gens-là. D'abord, c'est une théologie kérigmatique, du mot kérigma en grec qui signifie proclamation. C'est-à-dire que la Bible, la parole de Dieu, est une parole vivante, une parole dans laquelle on rencontre Dieu, dans la mesure où seulement, et dans la mesure seulement où elle est proclamée. Elle est dite, elle est partagée, elle est prêchée. Et c'est pourquoi les églises de la Réforme vont insister sur la prédication de la parole. Au centre du culte des églises issues de la Réforme, il y a la prédication de la parole, la proclamation de la parole. Et cette parole est tellement centrale que, à l'inverse de ce qui se passe dans le catholicisme, elle passe avant les sacrements. Et notamment, pour mieux marquer la centralité de la parole, la plupart des églises issues de la Réforme, du moins à l'époque du XVIe siècle, ne prenaient les sacrements, notamment le sacrement de la Sainte Cène, qu'occasionnellement. Ce n'était pas systématiquement tous les dimanches que l'on prenait la communion, c'est d'ailleurs le cas dans les églises réformées jusqu'à l'heure actuelle, n'est-ce pas ? Pour mieux souligner la centralité de la parole. C'était peut-être un peu excessif, et c'est pourquoi, par exemple, au niveau des églises évangéliques, on est revenu à quelque chose de plus équilibré, mais le souci était celui-là, c'était d'affirmer la primauté absolue de la parole. Deuxième réalité, c'est que la théologie biblique est également christocentrique. Dans ce sens que toutes les Écritures doivent être considérées dans la perspective de Christ. Et là, il y aurait un certain nombre de textes à évoquer. Lorsque Jésus disait aux pharisiens, « Vous sondez les Écritures, mais ce sont elles qui rendent témoignage de moi. » L'Ancien Testament en particulier est lu de manière christocentrique. Il s'agit de montrer comment l'Ancien Testament préparait la venue de Christ, la typifiait, et était comme une sorte de jalon, un ensemble de jalons qui devait mener jusqu'à l'apparition de Christ. Maintenant, nous entrons ici, ça c'est jusque maintenant, c'est tout à fait idéal, c'est vraiment biblique. Nous sommes ici sur un terrain extrêmement solide sur lequel, en tant que chrétiens évangéliques, nous nous situons parfaitement. Mais à partir de ce niveau-là, se crée un malentendu. Un malentendu entre les différentes composantes actuelles des églises issues de la Réforme. Toutes les églises issues de la Réforme sont d'accord pour dire que la base de leur foi est la Bible, à partir de toute cette démarche que nous venons d'évoquer. Et que la parole de Dieu retentit uniquement au travers de la Bible. Mais là, maintenant, naît le malentendu. Il y a en fait, à ce niveau-là, nous aurons l'occasion d'y revenir, trois positions qui sont tout à fait divergentes et qui créent les malaises et les problèmes actuels. La première affirmation, qui est celle que nous trouvons dans la Bible et qui est celle de la Bible elle-même, qui a été celle des réformateurs et qui est la nôtre aujourd'hui, c'est celle-ci. La Bible tout entière est la parole de Dieu. Et il nous faut rappeler le fameux texte de Paul à Timothée. Toute écriture est inspirée de Dieu et utile pour instruire, corriger, etc., pour que l'homme soit utile à toute bonne œuvre, etc. Vous connaissez le texte. Cette doctrine porte un nom en théologie qu'on appelle la doctrine de la théopneustie. Ça veut dire Théo, c'est Dieu, pneuma, c'est l'Esprit Saint, soufflé de Dieu.
Et c'est une manière de rendre compte justement de ce fameux verset « Toute écriture est inspirée par Dieu », on pourrait traduire « est soufflée de Dieu ». N'est-ce pas ? Théopneusti. Pneusti, oui. En un seul mot. Et cette doctrine qui était celle des réformateurs, il n'y a aucun doute, quand on lit Calvin, quand on lit Luther, etc., c'est clair que c'était ce qu'ils croyaient. Mais à partir du XVIIIe siècle, un certain nombre de réalités nouvelles se sont fait jour dans la société non religieuse. Vous savez, le XVIIIe siècle, c'est ce qu'on appelle le siècle des Lumières. Il faudrait plutôt dire le siècle des obscurités. Mais ces gens-là avaient l'impression de sortir de l'obscurantisme du Moyen-Âge. Et ce que, à quoi on accordait la primauté, c'était à la raison. C'était l'âge de la raison. Ce n'était pas tout à fait nouveau, parce que dans le fond, nous avons vu il y a un instant que la théologie scolastique était déjà une théologie de la raison, dans bien des domaines. Mais au nom de la raison, on a été amené à nier au XVIIIe siècle toute la dimension du surnaturel. Tout ce qui n'était pas explicable rationnellement n'était pas vrai. Alors, ça voulait dire que, par exemple, tous les miracles dont la Bible est jalonnée, qui ne sont pas rationnels, étaient donc faux. Ça voulait dire également qu'un certain nombre d'affirmations centrales de la Bible, qui ne sont pas rationnelles, sont également fausses. Jésus-Christ né d'une vierge, c'est pas rationnel, ça. Donc Jésus-Christ n'est pas né d'une vierge. Jésus-Christ était le fils de Joseph. La résurrection des morts, c'est pas rationnel. Donc Jésus-Christ n'est pas ressuscité. Alors, ça, c'est ce qu'ont dit un certain nombre de gens qui étaient des adversaires de la foi chrétienne au XVIIIe siècle. Et ce qui est paradoxal, c'est que les chrétiens eux-mêmes, ou un certain nombre de chrétiens, et en particulier à l'intérieur du protestantisme, au lieu de lutter contre ce qui était une mise en question de leur foi, au nom de la raison, ont adopté cette vision des choses. Et on dit, nous sommes d'accord avec vous, Jésus-Christ n'est pas ressuscité. Nous sommes d'accord avec vous, Jésus-Christ n'est pas né d'une vierge. Donc l'incarnation n'est pas une réalité. Et alors, c'est évidemment remettre en question les bases mêmes de la foi, les bases mêmes de la réforme, le sola scriptura. Et nous voyons ici la subtilité, la perversité, disons plutôt, de l'esprit humain qui essaie toujours de marier l'eau avec le feu et qui a dit, eh bien, dans le fond, nous croyons toujours que la Bible est le fondement de notre foi. Mais nous croyons que toute écriture n'est pas inspirée par Dieu. Nous croyons que la parole de Dieu est dans la Bible, mais que toute la Bible n'est pas parole de Dieu. Vous voyez la nuance, la différence. Et là où les chrétiens de tous les temps avaient affirmé la Bible est la parole de Dieu, ce qu'on a appelé à ce moment-là les libéraux, ont affirmé la parole de Dieu est dans la Bible, ou plutôt la Bible contient la parole de Dieu. Alors, soyons très attentifs quand nous discutons avec des réformés. Parce que là, il peut y avoir une ambiguïté. Si un réformé vous dit « Oui, je crois que la Bible contient la parole de Dieu », alors soyez sûr qu'il n'a pas la même foi que vous. Alors qu'a priori, on pourrait s'y tromper. Il va dire « Oui, la Bible, c'est le fondement de ma foi, etc. » Alors on dit « Mais très bien, on est sur la même longueur d'onde. » Non, pas du tout. On parle avec les mêmes mots de choses absolument différentes. La Bible contient la parole de Dieu. Ça veut dire, moi, avec ma raison, avec les postulats de la science moderne, des sciences bibliques, psychologiques, par exemple, au XIXe siècle, à l'époque de Freud, etc., c'était au nom de la psychologie. Par exemple, telle situation
est psychologiquement invraisemblable, donc je déclare qu'elle est fausse. Tel est tel événement d'évangile, psychologie déclare qu'elle est fausse. Tel est tel événement d'évangile, psychologiquement m'apparaît

0: celle du 19e siècle. Ça. On s'est très vite rendu compte que cette position était tout à fait intenable, parce que le critère de la raison est un critère très très subjectif en fin de compte, et ces messieurs les libéraux n'arrivaient pas à se mettre d'accord sur ce qui convenait d'accepter ou non. Il y avait d'ailleurs des choses absolument aberrantes. On aura l'occasion d'en voir quelques-unes quand on reviendra sur le libéralisme. Par exemple, le miracle de la multiplication des pains. Jésus n'a pas multiplié les pains, bien entendu, parce qu'on n'a jamais vu personne multiplier des pains. C'est pas possible, ça n'existe pas. Mais chacun de ceux qui étaient allés écouter Jésus dans le désert avait pris son casse-croûte avec lui en cas où, n'est-ce pas? Mais tous n'avaient pas pensé le faire. Alors quand ils se sont trouvés qu'il n'y avait plus rien à manger, eh bien, personne n'osait sortir son casse-croûte parce qu'il n'avait pas envie de partager avec le voisin. Et que, voilà quoi. Alors Jésus a trouvé un garçon qui lui, au contraire, était prêt à partager ses 5 pains et ses 2 poissons. Alors il a montré ce garçon en exemple. Et puis tout le monde, touché par ce geste magnifique, a sorti son casse-croûte et puis a partagé avec celui qui n'en avait pas. Voilà le genre d'aberration que le libéralisme, comment ? Du 19e siècle, avait, comment est-ce que tu dis ?
1: Quand Pierre dit, ils n'ont rien à manger.
0: Ben, bien sûr, bien sûr, bien sûr. Ou alors quand Jésus marchait sur la mer, alors il y en avait qui avaient trouvé, Renan par exemple, avait trouvé qu'il y avait parfois dans des rochers qui affleuraient dans le lac de Galilée, comme ça, et que dans une certaine perspective, n'est-ce pas, si Jésus marchait sur ces rochers, sautait d'un rocher à l'autre, on avait l'impression qu'il marchait sur la mer. Vous voyez, c'était ça volait haut, quoi. Alors, on s'est quand même rendu compte que c'était un petit peu minable comme explication. Et le libéralisme, à la fin du 19e et au début du 20e siècle, avait du plomb dans l'aile, disons. Mais on ne pouvait plus revenir, dans la plupart des facultés de théologie protestante, à la théopneustie. Parce que le poison avait quand même été jeté. Et c'est alors qu'est apparu un théologien qui a fait école, qui est un grand nom de la théologie protestante moderne, qui se nomme Karl Barth. B-A-R-T-H. Et ce Karl Barth est le maître à penser de pratiquement tous les réformés modernes, tous les pasteurs réformés modernes. Et à ces deux formules que nous avons évoquées, la Bible et la parole de Dieu. La Bible contient la parole de Dieu. Karl Barth a substitué une troisième formule. La Bible devient la parole de Dieu. Qu'est-ce à dire? Bon, effectivement, dans la Bible, il y a des mythes. Il y a des invraisemblances, il y a des choses qui sont fausses. Les miracles, bon, c'est vrai, ça n'existe pas. Ça, on est bien d'accord. Mais qu'est-ce que ça peut me faire à moi, disait Karl Barth, que Jésus ait vraiment marché sur les eaux ou qu'il n'y ait pas marché? Le Saint-Esprit a pris ce mythe, cette rêverie d'esprit orientaux un peu farfelu, pour me parler à moi. Et si le Saint-Esprit me parle par cette chose fausse, peu importe qu'elle soit vraie ou fausse, du moment que le Saint-Esprit me parle. Si soudain, en lisant ce texte de la multiplication des pains, je suis touché, si soudain, ce texte me parle, s'il a un sens pour moi, eh bien, qu'il soit vrai ou qu'il soit faux, je m'en fiche, il devient pour moi, par l'action du Saint-Esprit, parole de Dieu. Alors évidemment, c'est quelque chose qui nous fait bondir. Par rapport au libéralisme du 19e, c'était déjà un progrès. Et ça a permis à nombre de pasteurs réformés de retrouver une certaine foi. Parce que comment le Dieu juste, comment le Dieu vrai, peut-il me parler à partir de quelque chose de faux? Et puis deuxièmement, nous savons très bien, nous charismatiques, que le miracle est possible. Nous savons très bien que des malades sont effectivement guéris au nom de Jésus. Nous savons très bien que, eh bien, les miracles de révélation, ça existe, etc., etc., etc. Mais pour des gens qui n'ont pas cette foi, bien entendu, le baptisme est un pis-aller. Et encore une fois, c'est la position de bien des théologiens protestants aujourd'hui. Et c'est pourquoi il faut être extrêmement prudent quand on parle avec cela, parce qu'encore une fois, les mêmes mots n'ont pas les mêmes choses. Vous allez parfois avoir des gens qui vont vous faire des prédications extrêmement évangéliques,

0: Seulement, ils ne croient pas un mot de ce qu'ils disent. Compte pour eux uniquement la leçon qu'ils ont tirée. Mais ce qu'ils ont dit, ils n'en croient pas un mot. Alors faisons très attention quand nous discutons ou quand nous parlons avec eux, nous ne parlons pas des mêmes choses. Et c'est là que je dis qu'il y a une ambiguïté fondamentale aujourd'hui sur ce qu'est finalement la parole de Dieu. Alors, oui, ça on a vu. Oui, se pose maintenant un autre problème, très rapidement nous allons l'aborder parce que j'ai encore une autre chose, le retourne. C'est le problème de l'autorité. Qui va exercer l'autorité dans la vie du chrétien? Les réformateurs avaient répondu d'une manière très claire, la Bible. Alors, la Bible, lue par chaque croyant, mais le croyant aussi guidé dans l'Église, par les ministères. Et c'est la raison pour laquelle les premiers réformateurs avaient élaboré et rédigé des confessions de foi. Les confessions de foi les plus anciennes dans la Réforme sont doubles. D'une part, la confession d'Augsbourg, c'est-à-dire la constitution, quelque sorte, de foi des églises luthériennes. Quelque chose qui ne va pas, Gilles ?
1: Non.
0: Bon. Qui sert encore aujourd'hui de confession de foi à la plupart des églises luthériennes. Du côté réformé, on trouve la confession de foi dite de La Rochelle, ainsi nommée parce qu'elle n'a pas été écrite à La Rochelle. Je ne sais pas trop pourquoi on l'appelle d'ailleurs de La Rochelle.
1: Et qu'en France, on fait comme ça, partout dans le monde, on appelle Gallica.
0: Oui.
1: Confession Gallica.
0: Oui. Seulement, ces confessions de foi partaient encore une fois du postulat que nous avons évoqué, la Bible et la parole de Dieu. À partir du moment où la Bible n'est plus la parole de Dieu, mais contient la parole de Dieu, ou devient la parole de Dieu, il n'y a plus de dogme possible. Il n'y a plus donc de confession de foi possible. Et aujourd'hui, les églises historiques protestantes se trouvent dans cette situation paradoxale où elles n'ont plus de confession de foi. Et elles se trouvent dans l'impossibilité de rédiger une confession de foi. Autrement dit, les églises aujourd'hui protestantes historiques n'ont plus de doctrine. Ou alors, chacun peut élaborer sa propre doctrine. Et nous trouvons dans une pagaille indescriptible aujourd'hui à ce niveau-là. Et c'est un des grands problèmes aussi en ce qui concerne le dialogue œcuménique, et un des grands reproches que les catholiques font aux églises de la Réforme. C'était une des interpellations de l'évêque Le Bourgeois à une récente Assemblée Générale du Protestantisme. Quelle est votre doctrine? Nous, on venait discuter avec vous, mais sur quelle base? Que croyez-vous? Et la plupart de ces églises de répondre, nous ne savons pas ce que nous croyons. Voilà la confusion à laquelle a conduit l'abandon, justement, de la Bible comme parole de Dieu. Deuxième conséquence, au niveau de l'autorité, qui n'est pas une des choses les plus positives non plus, c'est la notion du sacerdoce universel. Bon, c'était une des conséquences du Soli Deo Gloria, à Dieu seul la gloire, le refus d'un clergé, le refus d'une prêtrise, le refus d'une classe qui aurait des pouvoirs que l'ensemble des laïcs n'auraient pas. Mais ce qui fait que on aboutit finalement à une négation des ministères. Ce qui a constitué à l'époque de la Réforme le ministère, c'était la formation théologique, justement. Le pasteur était celui qui savait, alors que souvent la masse du peuple, à cette époque en particulier, ne savait pas, était ignorante, même au point de vue de la lecture et de l'écriture souvent, même s'il y avait un effort très important qui était entrepris à ce niveau-là. À partir du moment où, à notre époque, il y a démocratisation du savoir, automatiquement il y a aussi disparition des ministères. Et la deuxième plaie du protestantisme aujourd'hui, c'est la démocratie. La démocratie qui a remplacé la vision de Dieu, la vision céleste, d'abord parce qu'il n'y a plus de Bible comme référence au point de vue norme d'autorité, et deuxièmement parce qu'il n'y a plus personne pour rappeler justement ce que la Bible dit. Alors, on arrive à une situation extrêmement paradoxale où la théologie n'est plus qu'un ensemble de spéculations, de constructions systématiques d'ordre uniquement intellectuel. Et nous arrivons à la troisième conséquence de cet abandon de la parole de Dieu, c'est l'intellectualisme. Alors, la théologie est devenue un véritable jeu intellectuel. On jongle avec des idées, comme le disait quelqu'un, on joue avec les idées comme on joue au bridge, n'est-ce pas ? On jongle avec des idées, on se gargarise de mots extraordinaires. Je parlais de kérigme tout à l'heure, de toutes sortes de mots ronflants, etc., qui souvent masquent le creux des idées. Hein, ça c'est grave. Fais-le rentrer pour pas qu'il nous embête, mais dis-lui de se taire. On masque ce faisant vraiment le creux des idées. Et ne reste plus qu'un intellectualisme mort, un intellectualisme sec, et une classe, n'est-ce pas, d'initiés que sont ces théologiens qui ont accès précisément à cette langue de bois alors que le peuple n'a pas accès. On se retrouve un petit peu dans la situation où étaient les médecins de Molière, vous savez, les médecins de Molière qui se référaient à Aristote, à un jargon en latin, etc., et qui finissaient par conclure « Et voilà pourquoi votre fille est muette. » Le brave homme n'avait rien compris. Racontait n'importe quoi, mais il était ébloui par ce qu'il avait entendu des mots au long de 3 kilomètres. Alors c'était ça qui l'avait impressionné. Eh bien, l'autorité de la plupart des théologiens est uniquement celle-là. Alors je crois qu'il faut faire très attention quand on est en contact avec des réformés, c'est que précisément ce sont des gens qui savent jongler avec les mots et qui cherchent à éblouir et à impressionner leur monde par des mots. Et on peut se laisser prendre à cette dialectique en disant bah, « c'est formidable ». Dans le fond, mon père, je me souviens, a fait une petite... il avait écrit à son ancien pasteur, au moment où ce dernier était parti, une petite lettre dans laquelle il rappelait comment s'était fait le choix de ce pasteur quand il était arrivé. Il s'était présenté devant le conseil presbytéral, après avoir posé sa candidature pour cette église-là, et... Bon, il avait fait un petit discours pour exposer un petit peu ce qu'il croyait, etc. Et alors ensuite, on l'avait prié de sortir, puis les conseillers presbytéraux avaient discuté. Alors c'était tous, en général, des gens qui étaient de la campagne, etc. Bon, et alors finalement, ils n'avaient pas grand-chose à dire. Tout d'un coup, il y en a un qui dit, ben, il parle bien. Ah oui, pour ça, il parle bien. Ah ben, il parle bien, dit le troisième. Et puis tout le monde dit, ah ben, il parle bien. Alors il a été accepté parce qu'il parle bien. Alors, je crois qu'il faut faire très attention à ça. Oui, il parle bien, ça c'est vrai. Seulement, il faut dégonfler la baudruche. Il faut voir ce qui se cache derrière les mots. Et souvent, quand on est en contact avec ces gens-là, il faut apprendre leur vocabulaire, un minimum de vocabulaire. Et puis, ne pas se laisser impressionner quand il y a un mot qu'on ne comprend pas, etc. Pas hésiter à jouer les paysans du Danube s'il le faut. Et dégonfler souvent les prétentions de ces gens-là. Souvent, il suffit d'une ou deux réflexions de bon sens pour complètement les cisailler. Ça, ils se retrouvent tout bêtes, quoi, avec tout leur grand système qui vient s'effondrer comme un château de cartes. Mais surtout ne pas se laisser impressionner par le langage. Ne pas se laisser impressionner par l'ambiguïté du langage. Et faire très attention à cette ambiguïté du langage. Et je crois qu'on en a eu un exemple typique à La Roche dimanche dernier, c'est pas ? Avec des grandes idées tout à fait belles, etc., mais qui masquaient quelque chose de redoutable, qui masquait le manque de foi, la perte de foi dans la parole de Dieu, qui masquait le fait qu'on ne croyait plus aux doctrines essentielles de la parole de Dieu, etc. Et là, il faut faire attention parce que petit à petit, on peut se laisser prendre dans cet engrenage. Et ceux qui fréquentent de près ces milieux-là savent qu'au bout d'un temps, eh bien, il y a une osmose qui se fait, il y a une influence qui se fait, qu'on le veuille ou non. Et l'influence ne fait pas, se fait pas dans le sens que l'on pense, c'est-à-dire ce n'est pas la partie évangélique qui influence la partie réformée, c'est l'inverse. Quelqu'un avait eu cette réflexion désabusée, on commence par être fondamentaliste, c'est-à-dire théopneuste, croire à l'inspiration de la parole de Dieu, puis on finit libéral. Et ça se vérifie actuellement dans les milieux évangéliques, c'est un danger terrible, notamment dans les facultés de Vaud, d'Aix ou de milieux semblables. Il y a un glissement rapide, notamment sous l'influence d'un homme comme Henri Blocher, qu'on avait eu l'occasion d'épingler dans l'expérience il y a quelques années, et qui est en train de suivre cette évolution-là et d'en entraîner d'autres, parce qu'il y a une séduction de l'intellectualisme, il y a une séduction de la raison. Et n'oublions jamais que les choses de Dieu ne sont pas, sont une folie pour l'homme naturel. L'homme naturel qui reste au-dedans de chacun d'entre nous, à partir du moment où il n'y a plus la révélation de Dieu. Alors je crois que là, il faut être conscient que nous avons affaire à une réalité absolument redoutable, et avec laquelle il nous faut être extrêmement prudents. Voilà ce que je voulais dire aujourd'hui. Oui, j'avais deux petites choses. Je passe rapidement sur mes deux derniers points. La théologie considérée comme une science. Et une science qui se fait, en fait, à partir de la synthèse avec les autres sciences, ou pseudo-sciences de l'époque. Notamment, il y a à toutes les époques une grille de lecture qui est celle de l'idéologie dominante, à partir de laquelle on interprète la Bible dans le protestantisme. J'ai évoqué le XVIIIe siècle, c'était le rationalisme, alors on voyait tout au travers du rationalisme. Ensuite, il y a eu Freud, et on a fait des lectures psychologiques de la Bible. Et puis aujourd'hui, c'est le marxisme qui est l'idéologie dominante, et c'est pourquoi nous avons des lectures marxistes de l'Évangile. Demain, je ne sais pas qu'est-ce qu'il va y avoir, mais en tout cas, on peut être sûr qu'il y aura quelque chose de nouveau. Il y a eu ensuite le structuralisme. Enfin bref, il y a des lectures plurielles. On arrive maintenant à ce stade des lectures plurielles de l'Évangile. C'est-à-dire que chacun lit l'Évangile avec ses lunettes. Il met les lunettes marxistes, ou il met les lunettes structuralistes, ou il met les lunettes historico-critiques, ou il met... Enfin, chacun choisit la grille de lecture qui est la sienne. Et puis tout ce monde-là, finalement tout se vaut. Toi, tu conclus ça, ben c'est bien. Toi, tu conclus ça, ben c'est bien aussi. Finalement tout se vaut. Il n'y a plus de vérité, il n'y a plus de sens, il n'y a plus rien. Et on arrive à une destruction de la foi et destruction des églises par conséquent. Et finalement, c'est quelque chose qui est extrêmement redoutable. Alors voilà, si vous voulez, ce qu'on peut dire très rapidement pour une petite introduction à la théologie protestante.
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3: L'expérience de la vie nous permet de constater une chose, c'est que les problèmes que nous n'avons pas le courage de régler à temps ne se régleront pas avec le temps, mais bien au contraire, ils se dégraderont par l'usure du temps. En conséquence, il est important de regarder nos problèmes en face et d'avoir le courage de s'en occuper. Il faut parfois beaucoup de courage pour affronter des situations ou des problèmes que nous avons laissés de côté. Nous essayons de les ignorer, mais cependant, ils sont là et ils gâchent réellement notre existence. Alors, nous nous disons que finalement, il suffit de laisser passer du temps et que le temps arrangera bien les choses. Il est vrai que le temps arrive à résoudre partiellement certains problèmes. Avec le temps, on arrive à oublier. Avec le temps, la colère également se dissipe. Cependant, le temps n'arrange pas tout. Il faut bien, à un moment donné, prendre conscience que nous devons agir. Il y a des moments favorables dans notre existence pour régler les problèmes. C'est dans ces moments-là que nous ne devons pas passer à côté de l'opportunité. Hébreux chapitre 3, versets 7 et 8 nous confirme tout à fait cela. Il est écrit « C'est pourquoi, selon ce que le Saint-Esprit dit, aujourd'hui, si vous entendez sa voix, n'endurcissez pas vos cœurs. Si vous sentez que c'est le moment opportun pour le faire, alors faites-le, réglez vos problèmes.

0: Et allez promptement vous réconcilier avec ceux avec qui vous êtes peut-être fâchés depuis longtemps. Que le Seigneur vous aide.
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0: on va le faire, Seigneur.
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2: Chers auditeurs de Radio Air, c'est avec joie que je vous retrouve ce matin pour nous mettre à l'écoute de la parole de Dieu. Je suis Bertrand Gounon, l'un des pasteurs de l'église évangélique La Passerelle à Vevey. Le texte biblique que nous allons méditer ensemble ce matin, c'est un texte du Nouveau Testament, le chapitre 2 de la lettre aux Hébreux, dont je vous fais maintenant la lecture. C'est pourquoi

Nous devons d'autant plus nous attacher au message que nous avons entendu, de peur d'être entraînés à notre perte. En effet, puisque la parole annoncée par l'intermédiaire des anges a été confirmée, et que toute transgression et toute désobéissance ont reçu une juste sanction, comment échapperons-nous si nous négligeons un si grand salut ? Ce salut, annoncé d'abord par le Seigneur, nous a été confirmé par ceux qui l'ont entendu. Dieu a appuyé leur témoignage par des signes, des prodiges et divers miracles, ainsi que par les dons du Saint-Esprit distribués conformément à sa volonté. En effet, ce n'est pas à l'autorité d'ange que Dieu a soumis le monde à venir dont nous parlons. Quelqu'un a d'ailleurs rendu quelque part ce témoignage. Qu'est-ce que l'homme pour que tu te souviennes de lui, ou le Fils de l'homme pour que tu prennes soin de lui? Tu l'as abaissé pour un peu de temps au-dessous des anges. Tu l'as couronné de gloire et d'honneur, et tu lui as donné la domination sur ce que tes mains ont fait. Tu as tout mis sous ses pieds. En effet, en lui soumettant toute chose, Dieu n'a rien laissé qui échappe à son autorité. Maintenant, pourtant, nous ne voyons pas encore que tout lui soit soumis. Toutefois, celui qui a été abaissé pour un peu de temps au-dessous des anges, Jésus, nous le voyons couronné de gloire et d'honneur à cause de la mort qu'il a soufferte. Ainsi, par la grâce de Dieu, il a connu la mort pour tout être humain. En effet, celui pour qui et par qui toute chose existe voulait conduire à la gloire beaucoup de fils. Il lui convenait donc de le qualifier parfaitement par des souffrances l'auteur de leur salut. De fait, celui qui procure la sainteté et ceux qui en bénéficient ont tous une seule et même origine. C'est pourquoi il n'a pas honte de les appeler ses frères lorsqu'il dit « J'annoncerai ton nom à mes frères, je te célébrerai au milieu de l'assemblée. » Et encore, « Je me confierai en lui. » Et enfin, « Me voici, moi et les enfants que Dieu m'a donnés. » Puisque ces enfants ont en commun la condition humaine, lui-même l'a aussi partagée de façon similaire. Ainsi, par sa mort, il a pu rendre impuissant celui qui exerçait le pouvoir de la mort, c'est-à-dire le diable, et libérer tous ceux que la peur de la mort retenait leur vie durant dans l'esclavage. En effet, assurément, ce n'est pas à des anges qu'il vient en aide, mais bien à la descendance d'Abraham. Par conséquent, il devait devenir semblable en tout à ses frères, afin d'être un grand prêtre rempli de compassion et fidèle dans le service de Dieu pour faire l'expiation des péchés du peuple. En effet, comme il a souffert lui-même lorsqu'il a été tenté, il peut secourir ceux qui sont tentés. Fin de notre lecture. Pour commencer, arrêtons-nous un instant sur la très sérieuse mise en garde du verset premier, où l'auteur pointe le danger pour les destinataires de la lettre, le danger d'être entraînés à leur perte, de partir à la dérive, selon une autre traduction. L'auteur inspiré est lucide. Oui, il sait bien que même si le Fils de Dieu occupe dans le cosmos entier la place incomparable qu'il occupe, place sur laquelle l'auteur de la lettre a insisté au chapitre premier, l'auteur sait hélas bien que malgré tout ça, l'homme court sans cesse le risque de partir à la dérive, de se détacher du message de vie et par là même de son messager, ce messager qui est Jésus-Christ, pour se laisser entraîner, balloter, déstabiliser par toutes sortes de doctrines, de pensées, de séductions. Fixons les yeux sur Jésus. Attachons-nous au message que nous avons entendu, comme l'auteur y invite ses lecteurs dans ce premier verset. Cela étant dit, trois aspects m'ont pour ainsi dire sauté aux yeux en relisant ce chapitre l'autre jour et ils seront les trois temps de cette prédication. Un si grand salut
un si grand

Et si cette transformation a commencé à se faire dès lors que tu es venu à Jésus, ou plutôt que Jésus est venu à toi, bien cette transformation, elle se poursuit encore aujourd'hui. Elle doit se poursuivre dans ta vie. Le Dieu saint veut te procurer la sainteté aujourd'hui et chaque jour qui vient. Laisse-toi transformer là où tu sais si bien que tu as besoin de l'être. Et tu n'as rien à craindre. C'est ton grand frère Jésus qui vient te chercher. Troisièmement, un si grand secours. Si je dis qu'il est si grand le secours apporté par Jésus, c'est parce que son secours est total. Et je dirais que les personnes qui ne sont pas au bénéfice du secours de Jésus dans leur vie, secours dont nous allons maintenant voir l'étendue et l'impact, eh bien ces personnes sont dans une situation, oui, dangereuse, périlleuse, du fait de trois ennemis redoutables. Le premier ennemi, eh bien, c'est le péché. Au verset 17, il est dit que Jésus est un grand prêtre qui a fait l'expiation, qui a enlevé les péchés du peuple. Le péché, à savoir tout ce qui dans notre vie s'oppose à Dieu, à sa volonté, le péché est décrit comme une tâche laide qui doit être éliminée si nous voulons être purifiés. Et Jésus l'a fait. Jésus l'a fait. Et toute personne qui se repent par Jésus-Christ est purifiée. Pour paraphraser quelqu'un dont je n'ai pas retrouvé le nom, à la question « Qu'est-ce qui doit changer dans le monde pour que le monde aille mieux ?» Bien, c'est moi. C'est moi qui dois changer. Moi, à l'intérieur de qui se trouve cette puissance hostile et destructrice qui cherche à m'empêcher de vivre tel que Dieu m'appelle à vivre. Et c'est aussi ton cas. Et même si tu es déjà chrétien, si tu appartiens à Jésus, cette puissance intérieure mauvaise est encore en toi et veut t'amener dans des voies sans issue. Implore le secours de Jésus pour poursuivre ton chemin en ne laissant pas cette puissance de péché se déployer dans ta vie. Et si tu ne t'es jamais repenti, si tu n'as jamais demandé pardon à Dieu, mais fais-le aujourd'hui, repens-toi. Jésus n'attend que ton cri de repentance pour t'accueillir et t'accueillir blanchi, pardonné, justifié, pacifié. Deuxième ennemi en face duquel le secours de Jésus est déterminant, eh bien, c'est la mort, cet ennemi. La mort qui, depuis quelques semaines et mois, est l'objet du décompte quotidien de celles et ceux qu'elle emporte des effets du Covid-19. La mort est le résultat direct et le fruit inévitable du péché. Et je lis dans le livre de la Genèse, le premier livre de la Bible, au chapitre 2, des versets 16 et 17, « L'Éternel Dieu donna cet ordre à l'homme. Tu pourras manger les fruits de tous les arbres du jardin, mais tu ne mangeras pas le fruit de l'arbre de la connaissance du bien et du mal, car le jour où tu en mangeras, tu mourras, c'est certain. » Et cet ordre divin, eh bien, l'homme a préféré ne pas le suivre, ne pas l'écouter, avec les conséquences terribles liées à ce choix, la mort, la culpabilité, la honte, la rupture de relation avec le Créateur, etc., etc. Et malgré tout, Dieu a voulu donner une autre chance aux hommes et aux femmes qu'il a créés et qu'il aime, en envoyant son propre Fils, son Fils aimé, chéri de toute éternité, pour que celui-ci subisse à notre place la mort qui jamais n'aurait dû l'atteindre si nous avions écouté Dieu au commencement. Toi qui écoutes ce message, n'oublie jamais, jamais, qu'un Dieu est mort pour toi. Le Dieu homme, Jésus, est mort pour toi, pour que tu entres à jamais dans la vie éternelle. Et le troisième ennemi face à qui, je vous assure qu'il est précieux d'avoir

0: le secours de Jésus, eh bien c'est le diable. Par sa mort, il a pu rendre impuissant celui qui exerçait le pouvoir de la mort, c'est-à-dire le diable. Le diable se rebelle par excellence à la volonté de Dieu, cette odieuse personne dont la mission dans ce monde peut se résumer à la destruction. Se plaisant à exercer le pouvoir de la mort, le diable a été, par la mort de Jésus à la croix et sa résurrection, dépouillé d'une partie de son pouvoir, de sa puissance. Je dis d'une partie car, hélas, il n'est pas encore totalement désarmé. Pas encore. Mais un jour, le diable sera totalement, radicalement et éternellement désarmé, impuissant. Et en attendant ce jour, Jésus veut et peut nous secourir de cet ennemi extérieur. Et avec Jésus, oui, nous n'avons rien à craindre, rien à craindre. Comment ne pas conclure cette prédication en relisant le dernier verset de ce chapitre 2 de la lettre aux Hébreux. En effet, comme il a souffert lui-même lorsqu'il a été tenté ou éprouvé, il peut secourir ceux qui sont tentés ou éprouvés. Oui, chers auditeurs, en Jésus-Christ, nous sommes placés par pure grâce au bénéfice d'un si grand salut, d'un si grand frère et d'un si grand secours. Que vous puissiez, dans la semaine qui s'ouvre, être non seulement fortifiés par ces réalités, mais vivre de ces réalités. Amen.
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2: Bonjour à tous, je suis Raphaël Mambou, que Jésus vous bénisse, qui que vous soyez ou que vous soyez. Le nom de cette émission s'appelle « Venez à Jésus ». Nous diffusons tous les lundis, mercredis, 10h30, 11h sur Shalom Africa. Je répète, nous diffusons tous les lundis, mercredis, 10h30, 11h sur Shalom Africa. En ces fêtes de fin d'année, au nom de notre ministère Jésus pour tous, je vous souhaite une très très bonne année 2011, de très très bonnes fêtes de fin d'année 2010. Que Jésus bénisse vos entreprises, que Jésus bénisse vos affaires, que Jésus bénisse vos familles, que Jésus bénisse tous les membres de vos familles, que Jésus vous soutienne dans vos entreprises qui sont légales, que Jésus-Christ ouvre des portes de bénédiction qui sont encore fermées, que Jésus-Christ vous donne la victoire sur vos ennemis qui se lèvent contre vous, que Jésus-Christ vous fasse trouver grâce auprès des juges qui ferment vos dossiers si vous êtes dans la légalité. C'est ce que je souhaite pour vous, c'est ce que nous souhaitons pour chacun d'entre vous. Mais avant de commencer notre émission d'aujourd'hui sur le thème que nous avons commencé sur la reconnaissance, je voudrais que nous prions, que nous rendions gloire à Dieu pour ce jour qu'il connaissait depuis l'éternité. Prions. Père éternel, au nom de ton Fils Jésus-Christ, merci. Merci pour cet homme, merci pour cette femme, merci pour ces hommes et ces femmes qui se tiennent à côté de leur poste récepteur, qui écoute cette émission, qui écoute cette chaîne Shalom Africa. Bénis les responsables Shalom Africa. Bénis ces hommes, bénis ces femmes, Seigneur. Dispose nos cœurs à entendre ta parole. Dispose nos cœurs à comprendre ta parole. Au-delà du langage humain, Seigneur, que l'on reconnaisse que c'est toi qui parles, que c'est toi qui es en train d'enseigner, Seigneur, que tu sauves, que tu guérisses, que tu redresses quelqu'un, que tu ouvres les yeux de quelqu'un aujourd'hui, Seigneur. Oui, Seigneur, ce sont des fêtes de fin d'année, mais nous voudrions que tu nous parles sur la reconnaissance. Au nom de ton Fils Jésus-Christ. Amen. Je voudrais que vous lisiez avec moi dans Luc 17, versets 11 à 19. Je disais Luc 17, 11 à 19. Il nous est dit ceci dans Luc 17, 11 à 19. Jésus, se rendant à Jérusalem, passa entre la Samarie et la Galilée. Comme il entrait dans un village, 10 lépreux vinrent à sa rencontre. Se tenant à distance, ils élevèrent la voix et dirent « Jésus, Maître, aie pitié de nous !» Dès qu'il les eut vus, il leur dit « Allez vous montrer au sacrificateur !» Et pendant qu'ils y allaient, il arriva qu'ils furent guéris. L'un d'eux, se voyant guéri, revint sur ses pas, glorifiant Dieu à haute voix. Il tomba sur sa face aux pieds de Jésus et lui rendit grâce. C'était un Samaritain. Jésus, prenant la parole, dit « Les 10 n'ont-ils pas été guéris? Et les 9 autres, où sont-ils? Ne s'est-il trouvé que cet étranger pour revenir et donner gloire à Dieu? » Puis il lui dit « Lève-toi, va, ta foi t'a sauvé. » Amen. Il lui dit « Lève-toi, va, ta foi t'a sauvé. » Nous sommes en train de partager sur la reconnaissance. Nous avons dit dans l'émission précédente que la reconnaissance est un sentiment qui porte à témoigner que l'on se souvient d'un bienfait reçu. Je répète, la reconnaissance se définit d'après le dictionnaire Larousse comme un sentiment qui porte à témoigner que l'on se souvient d'un bienfait reçu de quelqu'un. Donc la reconnaissance envers Jésus-Christ, c'est se souvenir, c'est avoir un sentiment qui nous porte à témoigner que nous avons reçu un bienfait de Christ. Tout ce que Jésus nous donne, il nous le donne par grâce. Tout ce que Dieu nous donne, il nous donne par grâce à cause du sacrifice de Jésus-Christ à la croix il y a 2000 ans. Et l'histoire de ces 10 messieurs, qui étaient des hommes qui étaient séparés du peuple, souvenez-vous que ceux qui étaient lépreux à cette époque-là, étaient des hommes qui étaient rejetés, qui étaient des hommes qui étaient abandonnés, ils étaient considérés comme étant des sous-hommes. En fait, c'était des personnes qu'on souhaitait leur mort. Donc c'était comme des personnes qui étaient, socialement parlant, elles étaient mortes. Mais ces hommes sont venus à Jésus. Un jour, ils ont croisé Jésus-Christ, comme pour dire que toute grâce commence par la rencontre avec Jésus-Christ. Ils ont croisé Jésus-Christ. Ils ont fait connaître leurs besoins, leurs soucis, leurs difficultés. Et Jésus-Christ, qui est la solution au problème des hommes, leur donne la solution. Allez vous présentez au sacrificateur. En d'autres termes, considérez-vous comme guéri. Ces hommes partent. En chemin, ils se rendent compte qu'ils sont guéris. Tous les 10. Mais un seul revient à Jésus-Christ pour lui rendre gloire, pour reconnaître, pour louer Dieu. Il nous est dit, au verset 15, « L'un de se voyant guéri revint sur ses pas, glorifiant Dieu à haute voix. » Il tomba sur sa face aux pieds de Jésus et lui rendit grâce. C'était un étranger, c'était un Samaritain. Il a reconnu, il reconnaît que ce qu'il a aujourd'hui, c'est Christ qui lui a donné. C'est Dieu qui a donné au travers de Jésus-Christ. Combien d'hommes et de femmes aujourd'hui dans notre société qui avaient des problèmes énormes, peut-être des problèmes de travail, j'avais besoin de travail. Dès que Dieu leur a donné du travail, en ayant foi en Jésus-Christ, car sans Jésus-Christ on ne peut rien recevoir de Dieu, j'insiste, sans Jésus-Christ nous ne pouvons rien recevoir de Dieu, c'est pour cela que nous devons venir à Jésus, ont obtenu un travail. Mais ce travail a fait qu'ils se sont éloignés de Dieu. Certaines personnes qui étaient célibataires ont demandé un mariage à Dieu. Et Dieu, au travers de leur foi en Jésus-Christ, leur a donné le mariage. Mais ce mariage est devenu pour eux une occasion de ne plus servir Dieu. La grâce pour eux est devenue un moyen de disgrâce. Mais gloire soit rendue à Dieu de ce que ce n'est pas tout le monde qui vit ce genre de choses. Une catégorie revienne à Dieu pour lui rendre gloire, pour reconnaître que tout ce qu'ils ont dans leur vie, c'est Dieu qui donne. Oh mon frère, oh ma sœur, tout ce que vous avez, tout ce que je possède, vient de Dieu. Ce n'est pas parce que nous sommes meilleurs, ce n'est pas parce que nous sommes excellents, ce n'est pas parce que nous sommes plus spirituels, ce n'est pas parce que Dieu nous aime plus que les autres, que nous avons plus, ou que nous sommes encore vivants. Non, mon frère, non, ma sœur. Dieu a fait grâce. Les autres, Dieu ne leur a peut-être pas fait grâce. Dieu ne leur a pas fait grâce. Mais à nous à qui Dieu a fait grâce de vivre encore jusqu'à ces fins d'année, jusqu'à cette fin d'année 2010, nous devons reconnaître, nous devons avoir des sentiments qui portent à témoigner que ce que nous avons, ce n'est pas parce que nous sommes meilleurs, c'est parce que Dieu nous a simplement fait grâce. C'est simplement reconnaître que Dieu nous a fait grâce. Vous travaillez, vous avez un bon salaire, ou même si vous avez un tout petit salaire, soyez reconnaissant envers Dieu, soyez reconnaissant envers Jésus-Christ, car ce que nous avons aujourd'hui, c'est par grâce. Et c'est ce que cet homme, ce Samaritain, a compris. Il revient auprès de Christ pour lui rendre gloire, pour dire ce que je suis maintenant. C'est grâce à toi. Oh mon frère, ce que nous sommes maintenant, c'est grâce à Christ. Sans Christ, nous ne pouvons rien faire. Sans Christ, nous ne sommes rien. Sans Christ, nous ne possédons rien du tout. La reconnaissance est un chemin qui mène à d'autres bénédictions. Je répète, la reconnaissance est un chemin qui mène à d'autres bénédictions. Reconnaître ce que Dieu a fait dans notre vie, dans le passé, mène à d'autres bénédictions dans l'avenir. Luc 17, verset 19 nous dit ceci. Jésus lui dit, « Lève-toi, va, ta foi t'a sauvé. » Jésus a dit aux 10, « Allez vous présenter au sacrificateur. » Comme pour dire, « Je vous donne ce que vous me demandez. » Mais comme nous sommes sous la loi de Moïse, et que Moïse a prescrit que pour qu'un lépreux ne soit plus reconnu lépreux, il faut que les sacrificateurs attestent leur guérison. Allez vous montrer au sacrificateur. Jésus leur a accordé leur guérison physique. Et ils sont partis. Un seul revient, rendant gloire à Dieu. Mais Christ lui accorde aussi la guérison spirituelle. Mon frère, ma sœur, le manque de reconnaissance ferme les portes de bénédiction dans votre vie. Le fait de ne pas reconnaître que Dieu agit dans votre vie, même si pour vous, à vos yeux, c'est minime, même si à vos yeux, pour vous, c'est petit. Vous êtes marié, Dieu vous fait grâce de vous marier, mais vous gémissez, vous êtes en train de dire, « Seigneur, à quoi ça sert ce mariage? Je n'ai pas d'enfant. Seigneur, vous ne reconnaissez pas que Dieu vous a donné un mariage ?» Les portes de bénédiction vous sont fermées. Parce qu'au fait, vous êtes ingrat envers Dieu. Vous trouvez du travail, vous avez un petit salaire, vous êtes en train de vous plaindre. Seigneur, ce travail, Seigneur, ce salaire, au lieu de déborder de joie, au lieu que votre bouche proclame sa grandeur, pour dire que c'est par grâce que Dieu m'a donné ce travail, même si j'ai très peu, c'est une grâce. Vous fermez les portes de bénédiction dans votre vie. Pourquoi? Parce que vous êtes ingrat, vous ne reconnaissez pas que dans votre vie Dieu agit. Et ne parlons même pas des dîmes. Combien d'entre nous volons Dieu dans les dîmes et dans les offrandes, alors que nous avons demandé que Dieu nous fasse grâce de nous donner du travail? D'autres sont carrément indignes du mariage que Dieu leur a donné. Ils battent leur femme, ils mentent leur femme, ils trompent leur femme. Et certaines femmes sont insoumises envers leur mari. Et pourtant, c'est une grâce que de se marier. Et pourtant, c'est une grâce d'avoir un conjoint, d'avoir une conjointe. Certains sont indignes même d'avoir des enfants. Ils expriment leur colère d'une manière dépassée envers leurs enfants. Et les enfants envers leurs parents. Mon frère, ma soeur, ce que vous avez, minime soit-il, c'est une grâce que Dieu, qui vient de Dieu. C'est une grâce que Dieu a fait à chacun d'entre nous. Vous avez peut-être une petite maison. Dieu vous a fait grâce d'avoir une petite maison. Jésus disait, celui qui est fidèle dans des petites choses, l'est forcément dans des grandes choses. Si vous êtes fidèle, si vous savez reconnaître la main de Dieu dans des petites choses, Dieu fera de grandes choses dans votre vie et vous saurez le reconnaître. Mais si vous ne le reconnaissez pas, si vous ne témoignez pas de ce que Dieu a fait déjà pour vous dans des petites choses, pourquoi voulez-vous que Dieu vous donne des grandes choses et il s'attend à ce que vous témoigniez alors que vous êtes infidèle dans des petites choses? Oh mon frère, oh ma sœur, arrêtons d'être ingrats envers notre Dieu. Arrêtons d'être ingrats envers Jésus-Christ. Reconnaissons les bienfaits qu'il nous a donnés. La reconnaissance consiste aussi à proclamer aux autres ce que Dieu a fait dans nos vies. Je répète, la reconnaissance consiste aussi à proclamer aux autres ce que Dieu a fait dans nos vies. Lisez avec moi dans le psaume 105, versets 1 à 2. Il nous est dit ceci, psaume 105, versets 1 à 2. Souvenez-vous que la reconnaissance est un sentiment qui porte à témoigner que l'on a reçu un bienfait, que l'on se souvient qu'on a reçu un bienfait. Psaume 105, versets 1 à 2. Louez l'Éternel, invoquez son nom, faites connaître parmi les peuples ses hauts faits, ses grâces, ses bénédictions. Chantez en l'honneur, en son honneur, parlez de toutes ses merveilles. Je répète. Louez l'Éternel, invoquez son nom, faites connaître parmi les peuples ses hauts faits, donc ce qu'il a fait dans nos vies. Proclamez-les, faites-les connaître au peuple, faites-les connaître aux nations, faites-les connaître dans votre quartier, dans votre église, faites connaître ce que Dieu a fait dans vos vies à votre voisin. Chantez en son honneur. Parlez de toutes ces merveilles. Psaume 105, verset 5. Souvenez-vous des prodiges qu'il a faits, de ses miracles et de ses jugements et des jugements de sa bouche. Souvenez-vous des prodiges qu'il a faits, de ses miracles. N'oublions pas ce que Dieu a fait dans nos vies. N'oublions pas ce que Dieu fait au travers de Jésus-Christ dans nos vies. Souvenons-nous de ce que Christ fait dans nos vies. Qu'est-ce que Jésus-Christ a fait pour vous en 2010? Proclamez ce qu'il a fait pour vous. Ne passons pas notre temps à dire ce que nous pensons que Dieu n'a pas fait pour nous. Non, mon frère, non, ma sœur, ne soyons pas ingrats envers Christ. Ne soyons pas ingrats envers notre Dieu vivant. Il nous aime, il a des projets pour nos vies. Il est en train de les accomplir. Il n'est pas tenu de nous dire ce qu'il fait à chaque étape de notre vie. Non. En ce moment, il y a des femmes qui ont accouché Jésus-Christ n'est pas venu frapper à ma porte, à votre porte, pour vous dire qu'aujourd'hui, 150 000 femmes ont accouché. Ou qu'il a donné de la nourriture à un lion dans la brousse. Ou qu'il a sauvé des Chinois ou des Indiens, des Pakistanais ou des Japonais ou des Américains d'un accident. Il n'est pas obligé de le dire. Mais nous savons que par la foi, Christ est en train d'agir en notre faveur. Soyons reconnaissants. Combien de fois l'ennemi aurait pu me tuer cette année? Je ne sais pas, mais lui le sait. Et c'est pour ça que je lui dis merci Seigneur de m'avoir protégé. Merci d'avoir protégé ma famille. Combien de fois l'ennemi s'est mis en colère lorsque des hommes et des femmes ont donné leur vie à Jésus-Christ au travers de cette émission et a projeté de me détruire. Je ne sais pas, mais ce que je sais, c'est que Dieu m'a protégé. Jésus-Christ m'a protégé et je lui dis merci. C'est une grâce que de respirer cet air sans payer des taxes, des crédits ou des unités. C'est une grâce que d'être en bonne santé. C'est une grâce de le connaître même si vous êtes malade. Dieu agit toujours dans nos vies. Ne soyons pas incrédules, pardon, ne soyons pas ingrats. Ne soyons pas méchants envers Jésus-Christ. Soyons reconnaissants pour ce qu'il fait dans nos vies. Le petit foufou que nous mangeons, soyons reconnaissants. Le petit verre d'eau que nous buvons chaque jour, soyons reconnaissants envers Jésus-Christ, car c'est par grâce qu'il nous donne. Nous étions des rebelles, il nous a sauvés. Soyons reconnaissants. Ne soyons pas de ces hommes et de ces femmes, comme ces 9 lépreux qui sont partis et qui ont disparu dans la nature, si je puis dire, sous prétexte qu'ils ont obéi à Dieu. Non. Ne soyons pas comme ces hommes, mais soyons pleins de reconnaissance envers notre Dieu. David, qui exprime la reconnaissance à sa manière, dira dans le psaume 51, au verset 15, j'enseignerai tes voies à ceux qui les transgressent, et les pécheurs reviendront à toi. David a commis un péché, j'allais dire un péché horrible. Il a connu une femme mariée, il a tué cet homme pour cacher son péché. Son péché a été révélé, il s'est humilié devant Dieu, Dieu lui a pardonné et il a chanté un psaume. Et dans ce psaume, il dit, au verset 15 que nous avons lu, « J'enseignerai tes voies à ceux qui les transgressent, et les pécheurs reviendront à toi. » Il exprime sa reconnaissance envers Dieu en disant « J'enseignerai aux autres. »« J'enseignerai tes voies à ceux qui les transgressent. »« Je leur dirai que tu les aimes. »« Je leur dirai qu'il y a encore la possibilité » d'avoir une communion et une relation avec toi, malgré qu'ils ont transgressé. Et les pécheurs reviendront à Dieu, comme pour dire je les gagnerai à Dieu, je les gagnerai à Christ, au travers de mon propre témoignage. C'est ce que David veut dire. Il exprime sa reconnaissance de cette manière-là. Bien sûr, David a fait plein de choses pour Dieu. Il a fait plein de choses avec Dieu. Il exprimait sa reconnaissance de plusieurs manières. Mais j'ai voulu parler de cette caractéristique. Vous vous êtes fracassé le visage dans une vie de péché. Vous tentez de marcher avec Christ, mais de temps en temps, il vous arrive honteusement de l'abandonner. Vous revenez à Christ. Vous voulez lui être reconnaissant. Enseignez aux autres ce que Dieu fait dans vos vies. Qu'il est plein d'amour. Vous savez qu'il y a des gens qui vivent dans ce monde avec la culpabilité. Des chrétiens qui se sentent encore coupables, qui se sentent encore coupables des péchés passés. David dit, je leur enseignerai les voies de Dieu. Et ils reviendront à Dieu. Ah, mon frère, ma sœur, c'est une bonne nouvelle que je viens vous annoncer. Soyons reconnaissants envers Dieu. pour tous les bienfaits, pour le nombre de pardons qu'il nous a accordés. Il n'est pas obligé de le faire, mais il a décidé de le faire. Alors soyons reconnaissants.